0: L'ennemi de la confiance, c'est la peur. Mais je peux aussi vous le dire dans l'autre sens. L'ennemi de la peur, c'est la confiance. C'est-à-dire qu'on a tous des peurs, à tous les âges. Il n'y a pas une année depuis le début de votre vie où il n'y a pas eu des moments où vous avez eu peur de certaines choses, consciemment ou pas. Mais donc, en fait, c'est aussi la confiance que vous pouvez placer dans le fait que j'ai surmonté d'autres périodes difficiles. J'ai surmonté d'autres moments où je ne savais pas ce qui allait se passer, etc., etc., qui va vous permettre de dire ma peur, je la prends sous le bras, je la nie pas. D'ailleurs, je vais demander conseil à des gens avisés qui ont de l'expérience dans ce domaine. Je la prends sous le bras et j'avance quand même. J'attends pas d'être prêt. J'attends pas de pas avoir peur. Si vous attendez d'être prêt pour vous marier, vous vous mariez pas. On a tous eu peur la veille du mariage. Si vous attendez d'être prêt pour être parent, vous êtes pas parent. On n'est jamais prêt pour être parent puisqu'il n'y a pas d'études pour être parent. On apprend tous les jours, toutes les premières fois de notre première enfance, c'est notre première fois à nous. Donc c'est plutôt je prends ma peur sous le bras et je la transforme en moteur, en curiosité, en excitation, en élan, en envie d'apprendre. C'est pour ça évidemment qu'il faut aussi savoir se mettre des objectifs qui sont un peu trop hauts, mais pas beaucoup trop hauts. Parce que s'ils sont pas un peu trop hauts, on progresse pas, on sort pas de notre zone de confort. S'ils sont trop hauts, évidemment, on se fait trop peur, on peut se paralyser.
1: Accepter donc d'aller vers l'inconnu. C'est une des manières de lutter contre le manque de confiance en soi. Sans se mettre
0: oui,
1: en danger, bien sûr.
0: De revenir à nos images
1: trop
0: intérieures. Parce que vous voyez, quand on est petit, on a des rêves. Et puis ensuite, on va pas vers nos rêves. On va vers ce qui est conforme aux attentes du milieu dans lequel on évolue. Parce que on se dit, oh là là, mon rêve, de toute façon, je vais jamais y arriver. Et puis si je rate, je vais être ridicule. En fait, nos rêves sont souvent des sortes de prémonitions de la place qui est la nôtre. Et écouter cet appel intérieur, on pourrait dire notre vocation, on avait fait une émission sur les vocations chez les jeunes professionnels l'année dernière. Écouter cet appel va être aussi ce qui va nous permettre d'entendre une voix en nous plus forte que celle de la peur. Oui, j'ai peur, mais mon rêve, c'est de faire ça. Donc, en fait, je me passionne pour tout ce qui touche à ce domaine et sans même m'en rendre compte, je deviens compétent dans ce domaine, donc j'ai moins peur. J'ai moins peur de choisir cette voie professionnelle. Donc, je crois que nos rêves... Nos peurs tuent nos rêves, mais les rêves peuvent aussi avoir raison de nos peurs. Et si on garde ce petit fil au fond de nous qui nous dit ta place, elle est à cet endroit-là parce que c'est ta mission. Il y aura peut-être beaucoup de détours et ça prendra peut-être beaucoup d'années, mais à un moment donné, vous y arriverez. Et vous comprendrez que ce qui aurait été irrationnel, c'était d'écouter la peur, et ce qui était sage, c'était d'écouter votre rêve. Et ça, je crois vraiment qu'on doit le dire à nos enfants pour les autoriser à rêver dans un monde qui se veut libre et émancipé, mais qui est incroyablement normé parce que on leur présente des modèles de clones, de clones, de clones, de clones sur les réseaux.
1: Le plus compliqué, c'est de se fixer l'objectif. Après, le reste suivra. C'est une question de volonté.
0: Vous vouliez être journaliste tout petit.
1: Oui. Oui.
0: Bah voilà.
1: C'est vrai.
0: Donc vous avez suivi votre petite voie intérieure. Et donc ça, votre cerveau a naturellement franchi les étapes et pris le chemin qui lui permettait d'y arriver.
1: J'ai ce sentiment que le plus compliqué dans la vie, quand on a c'est de vouloir vraiment quelque chose. Une fois qu'on veut vraiment, le reste suit si c'est réaliste, évidemment.
0: Bah dans mon livre Se libérer de son moi toxique, je disais justement que à partir du moment où on comprend que le présent c'est des contingences, mais c'est pas ce qui arrivera demain. On peut le voir comme quelque chose qui sera dépassé et déjà se mettre dans la représentation que ce qu'on voulait est déjà là. Et ça permet de tracer la route et du coup ça permet de se focaliser sur autre chose que sur nos peurs. Sinon on s'enferme dans le présent et parce que c'est pas là, on perd la foi et on croit que ce sera jamais là.
1: On parle de la confiance en soi cet après-midi avec Marie-Estelle Dupont.
0: Et oui, il y avait encore une question d'auditeur à laquelle j'ai pas eu le temps de répondre sur l'impact sur la vie amoureuse, donc je crois qu'on sera obligé d'en reparler dans une autre émission.
1: Oui, mais on va en parler dans la deuxième partie, là. On va en parler dans la deuxième partie. On va écouter les questions d'auditeurs, effectivement, sur les relations amoureuses, comment récupérer de la confiance en soi après une rupture, le syndrome de l'imposteur. Tiens, il y a beaucoup de personnes qui le ressentent, ce syndrome de l'imposteur. Encore beaucoup de choses à évoquer avec vous, Marie-Estelle Dupont. À tout de suite, petite pause et on se retrouve.
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1: Et si on en parlait sur Europe 1 tous les jours entre 14h et 15h, on va continuer à parler de la confiance en soi. Marie-Estelle Dupont, vous y faisiez allusion avant la petite pause. Question d'un auditeur. Voilà, qui s'adresse à vous, Marie-Estelle. Est-ce que le manque de confiance en soi et d'estime de soi nous bloque dans nos relations amoureuses? Qu'est-ce qu'on peut en dire? Effectivement, c'est un aspect qu'on n'a pas encore abordé.
0: Oui, bah c'est une question très importante, effectivement, et je remercie cet auditeur de l'avoir posée. Dans la mesure où l'estime de soi et la confiance en soi se façonne d'abord dans le creuset des premières relations d'attachement affectif avec les figures parentales, il est évident que ce qu'on intériorise de l'image de soi et de sa valeur dans le regard des autres va avoir un impact sur notre manière de nous attacher, hein. Donc ça, c'est toute la théorie de l'attachement. Il est évident que si on repense à la mort tragique de Loana, cet enfant qui était tellement carencé d'amour paternel, disait elle-même qu'elle n'était allée que vers des hommes qui la traitaient mal et qui confirmaient l'idée qu'elle ne méritait pas d'être aimée. C'est-à-dire que tant qu'on n'a pas cicatrisé nos blessures, tant qu'on n'a pas identifié qu'il y avait un manque d'estime de soi et de confiance en soi et son origine, on peut pas prendre de distance. On peut pas changer ce qu'on n'accepte pas. Quand on comprend que c'est pas parce que notre père nous a abandonnés, par exemple, ou que notre mère nous a humiliés, qu'on est ça, on peut pas accepter que quelqu'un nous aime. Donc on va retourner vers des personnes qui nous aiment mal, parce que pour nous l'amour c'est ça. L'amour c'est la violence, l'amour c'est l'abandon, l'amour c'est le chantage, l'amour, etc., etc. C'est pour ça qu'on doit faire très attention aussi en tant que parents à notre manière de réagir, je crois, aux premiers amours de nos adolescents, parce que si on leur renvoie que leur choix n'est pas valable, on les blesse très profondément. Ils doivent faire leurs expériences, ils doivent peut-être faire leurs erreurs aussi, mais peut-être que ce qu'on croit être une erreur sera finalement une très belle révélation. Donc en tout cas, parfois on veut bien faire pour leur éviter des déceptions, puis en fait on se rend compte qu'ils ont besoin de traverser ces déceptions pour mûrir. Je crois que dans notre vie amoureuse, on va, tant qu'on ne l'a pas conscientisé, rejouer nos blessures affectives, bien évidemment. Donc si vous n'avez pas été aimé, si vous êtes une petite fille par exemple qui a été rejetée par sa mère, pas aimée par sa mère ou abandonnée par son père, vous allez pas voir le véritable amour et avoir tendance à aller vers des personnes qui vous aiment à condition, qui vous aiment de manière en fait, qui ne vous aiment pas, qui veulent vous contrôler. Ou alors vous allez prendre votre jambe à votre cou devant l'amour, parce que vous ne saurez pas, vous n'aurez pas les codes et vous serez en panique totale de ne pas mériter cet amour. Moi j'avais une patiente qui me disait mais je le mérite pas, il va se rendre compte que je suis nulle, et donc en fait elle ne voulait pas s'engager avec ce garçon qui voulait l'épouser, parce qu'elle me disait mais il va se rendre compte que je suis une imposture, etc. Donc elle était complètement dans sa blessure d'enfant mal aimée par ses parents. Quand on peut se rencontrer soi avec ses blessures et accepter qu'il y a cette blessure, on peut commencer à se dire il faut que je me laisse apprivoiser, comme dans Le Petit Prince. Il faut que je me fasse confiance. Pas forcément une confiance aveugle dans l'autre, mais avoir confiance dans mes ailes pour m'envoler si la branche sur laquelle je me pose s'avère être la mauvaise branche. Vous voyez ce que je veux dire? Oui. Parce que sinon, on peut tout à fait aimer en étant blessé. Moi, je crois pas à l'idée, tant que t'es pas guéri de tes traumas, tu peux pas aimer quelqu'un. Non, on peut tout à fait aimer. Mais on ne saura pas poser ses limites ou parler de ses besoins à soi, on ne saura pas être aimé. On ne saura pas se laisser aimer. On ne s'autorisera pas à être vu dans notre nudité émotionnelle et dans notre vulnérabilité.
1: Comment on récupère de la confiance en soi après une rupture, justement, Marie-Estelle Dupont?
0: Oh bah, les ruptures, comme les deuils, sont toujours des grands moments de gouffre pour l'image de soi, et on est toujours déstabilisé. Maintenant, c'est aussi des moments, une trahison amicale, une rupture amoureuse, qui viennent tester nos assises narcissiques profondes. Est-ce que je peux vivre profondément ce chagrin tout en sachant qu'il ne remet pas en cause ma valeur? Est-ce que je peux me remettre en question, relire l'histoire en me disant qu'est-ce que moi j'ai foiré, sans pour autant me dire « Ah bah c'est bien la preuve que je suis nulle, puisque cette histoire s'est arrêtée, c'est que je suis incapable d'être en lien avec l'autre. » C'est très important de faire la distinction. C'est ce qu'on essaye d'apporter à nos patients. C'est la différence entre remettre en question ce que j'ai fait sans remettre en cause ma valeur fondamentale. Parce que je n'ai pas à estimer ma valeur propre à l'aune de ce que l'autre me fait. Si je peux être tout à fait libre avec le fait que l'autre est là, l'autre n'est pas là, l'autre me comprend, l'autre ne me comprend pas, ça ne change pas l'amour inconditionnel de base que j'ai pour moi. En revanche, en fonction des situations, je suis capable de me remettre en question. Là, on est dans quelque chose de juste. Bah, pour articuler les deux, il faut du temps. Évidemment, plus vous avez été mal aimé, plus la rupture va réveiller des blessures profondes. Plus vous avez été aimé à votre juste valeur, plus vous allez pouvoir faire fond sur ce petit enfant intérieur qui était aimé bien et bien aimé. Et donc plus vous allez avoir de ressources affectives intérieures pour vous dire bon bah là voilà, là je me sépare mais je peux faire fond sur ces images intériorisées et donc je vais traverser ça et guérir et cicatriser et peut-être même le temps aidant retomber amoureux.
1: Marie-Estelle Dupont, beaucoup de gens disent qu'ils manquent de confiance en eux. Est-ce que c'est vraiment si courant le fait de ne pas avoir confiance en soi?
0: Bah, d'abord je voudrais dire que c'est normal. En fait, ce qui n'est pas normal, c'est de jamais douter.
1: Oui.
0: Heureusement que on n'a pas une confiance démesurée en nous pour tout. Mais comme on est dans une atmosphère d'époque où faut toujours montrer le sourire Colgate, afficher le bonheur et tout est maîtrisé, tout est sous contrôle et je gère tout, etc. Les gens perdent confiance en eux, en fait, et se pathologisent de ne pas avoir confiance en eux parce qu'ils ne se sentent pas dans ce narratif-là, mais ce narratif-là est complètement fake. La vraie vie, c'est pas ça du tout. Le quotidien, c'est pas ça du tout. Il y a des trucs qui sont pas prévus tous les jours. Il y a des ratés tous les jours. Il y a des maladresses tous les jours. Vous vous imaginez le date idéal et puis vous faites une grosse bourde pas drôle et vous avez l'impression d'être un homme pas du tout séduisant. Donc c'est que de l'imprévu en fait la vie. Donc est-ce que je danse et je suis flexible ou est-ce que je dégringole dans mon estime de moi chaque fois que ça se passe pas comme prévu. Donc en fait, c'est tout à fait normal de pas avoir confiance en soi quand on est jeune, parce qu'à 20 ans vous avez mathématiquement pas autant d'expérience qu'à 40 ans, et donc bah oui, beaucoup de femmes, et j'en fais partie, trouvent que c'est beaucoup plus agréable d'avoir 40 ans que d'avoir 20 ans, parce qu'on doit faire ses preuves, on doit faire ses preuves professionnelles, on nous attribue pas assez de maturité pour que nos intuitions aient de la valeur, etc., etc. La confiance en soi, elle s'acquiert avec l'expérience et avec le temps, et toute notre vie on aura une fluctuation en fonction des domaines. Encore une fois, si les assises narcissiques elles sont solides, si on s'est réparé de ces carences ou si l'environnement primaire a été bon, ça va pas nous déstabiliser et ça va pas devenir inhibiteur. Si par contre là où vous vous sentiez vulnérable et dans le doute, vous n'avez pas été encouragé et soutenu quand vous étiez petit, eh ben, ça peut se figer, c'est-à-dire vous n'oserez jamais prendre la parole et ça deviendra handicapant, etc., etc. Ou alors vous allez avoir une formation réactionnelle. J'avais un patient avocat qui me disait, alors moi je suis devenue avocat, Marie-Estelle, parce que j'ai une phobie de prendre la parole. Et il m'a dit, en fait, j'ai décidé de prendre le taureau par les cornes parce que mon père m'engueulait quand j'étais petit parce que je voulais pas aller au tableau, etc. Mais en fait, j'avais vraiment peur de prendre la parole. Donc je me suis dit, et il y a un certain profil qui sont comme ça, ils foncent vers ce qui leur fait le plus peur. Il s'est dit, eh ben on va traiter le mal par le mal, je vais devenir avocat. Et en fait, à force de revivre cette scène où j'avais peur, eh ben j'ai fini par prendre du plaisir à me voir la surmonter. Et évidemment, c'est un excellent orateur. Donc je crois que c'est normal de ne pas avoir confiance en soi surtout tout le temps, de se réévaluer à l'aune des expériences qu'on fait. On peut se sentir assez sereine avec son premier enfant, puis comme me disait une maman l'autre jour, en fait, l'arrivée de mon deuxième enfant a tout remis en question parce qu'il n'avait pas du tout les mêmes réactions et j'avais l'impression d'être incapable. Donc c'est normal, et l'idée sur les réseaux qu'il faudrait tout le temps se sentir au top et ne jamais douter de soi, moi je la trouve extrêmement délétère en fait. Et puis surtout très orgueilleuse en fait.
1: Ça fait beaucoup de mal les réseaux sociaux en matière de confiance en soi?
0: Ça peut faire beaucoup de mal. Alors, je pense que ça a permis de mettre un peu à l'extérieur des sujets dont on parlait pas, sur lesquels les gens pouvaient se sentir un peu isolés, de décomplexer peut-être certains sujets.
1: C'est-à-dire,
0: je vais pas être totalement manichéenne. Par exemple, peut-être que certaines difficultés dans l'éducation permettent de donner lieu à des femmes d'avoir des forums et de partager avec moins de complexes des difficultés qu'elles peuvent rencontrer et de désidéaliser l'image de la mère parfaite, mais ça peut aussi véhiculer des normes très insidieuses et couper les gens de leurs idées à eux, de leurs intuitions à eux, de leur créativité à eux pour résoudre les problèmes. Le problème avec les réseaux sociaux, c'est que on regarde tellement à l'extérieur, ce que disait Jung, celui qui regarde à l'extérieur rêve, celui qui regarde à l'intérieur de lui s'éveille. Ça peut nous couper de notre créativité et moi je crois que quand on écoute son intuition, on trouve un nombre incalculable de solutions à des problèmes qu'on ne pouvait pas anticiper et qui se présentent en temps réel. Moi, je crois beaucoup à la créativité aussi bien de la mère que de l'enfant, que du chef d'entreprise, là où le profil qui veut tout contrôler va en fait tellement être dans la rétention et la rigidité qu'il va perdre cette flexibilité mentale et cette souplesse.
1: Il faut de la confiance en soi, c'est certain, mais il n'en faut pas trop. On l'a évoqué dans la première partie de l'émission, mais assez rapidement, on peut peut-être y revenir. Sur la question du dosage de la confiance en soi, comment le doser et où placer le curseur?
0: Je crois que le trop de confiance en soi, en fait, c'est une posture. On voit bien les gens qui arrivent dans un dîner et d'un coup, plus personne ne peut en caser une parce qu'ils accaparent la parole, ils parlent fort, etc. Ils monopolisent l'attention. Ça épuise tout le monde. C'est pas de la confiance en eux. Ils sont en train de surcompenser, en fait. S'ils ont confiance en eux, ils devraient pouvoir se taire 3 minutes sans que ça les panique. Je crois que ça, c'est une compensation parce que derrière, il y a une peur, il y a une angoisse qui est pas réglée. Où il y a une arrogance profonde qui n'est pas de la confiance. Encore une fois, quand on a confiance en soi, on n'a pas besoin d'écraser les autres. A contrario, peut-être que l'élan de confiance qu'on peut voir chez certains enfants, lui, c'est vraiment de la confiance, c'est pas de l'arrogance, il a besoin d'être éduqué. Parce que l'élan de vie chez un petit enfant peut être tel que, faut lui dire, écoute, vas-y mollo, laisse les autres parler, c'est pas parce que tu sais que tu dois systématiquement donner la réponse en classe. Et aider l'enfant à canaliser cette appétence à être sur le devant de la scène. Mais il est pas malsain chez l'enfant. Je pense que quand il s'installe dans l'arrogance et dans le narcissisme, c'est un défaut d'estime de soi. Quand on s'estime véritablement, ne cassez pas tous les objets dans le studio, Romain Desarbres.
1: Effectivement, il y a un objet qui m'a échappé des mains, qui a sauté, paf. Tout est sous contrôle, tout va bien.
0: Tout est sous contrôle. Pour une fois que c'est pas moi qui tape dans quelque chose sous le bureau.
1: Voilà.
0: Donc je crois que oui, le trop de confiance, en fait, c'est pas de la confiance, c'est une forme d'ego et d'arrogance et de narcissisme.
1: Donc la confiance en soi, si on a trop, elle peut devenir de l'arrogance.
0: Oui, c'est
1: une distinction importante.
0: Si cette personne a intériorisé enfin une juste estime d'elle-même, il y a assez peu de chances qu'elle devienne comme ça. Cette arrogance, elle pourrait être une réaction traumatique. Un homme qui s'est fait quitter et qui d'un coup devient incroyablement narcissique, arrogant, gonfle le torse en permanence au bureau pour pas rentrer en contact avec sa détresse. Vous voyez ce que je veux dire? C'est des postures défensives et normalement ça se défait. Si on a l'intelligence et l'humilité de faire un petit travail d'introspection. C'est vrai qu'à chaque épreuve qu'on vit au niveau de notre ego, à chaque fois qu'on est blessé, on a tendance à se mettre des défenses d'ego, mais non, tout va bien, circuler, il n'y a rien à voir, je suis le plus fort, je suis le plus beau, etc., etc. Je m'achète une grosse voiture pour me consoler et me donner l'impression que je maîtrise tout. Mais si on travaille sur soi, ça redescend, et plus notre estime de nous, elle est juste et souple et au bon endroit, moins ces postures vont durer.
1: Le syndrome de l'imposteur. Alors ça, on n'en a pas parlé, mais c'est en lien évidemment avec le thème du jour, la confiance en soi. Qu'est-ce qu'on peut en dire? Déjà le définir, c'est quoi le syndrome de l'imposteur?
0: Le syndrome de l'imposteur, il a été décrit par des psychologues dans les années 70, et en fait, c'est vraiment cette idée de ne jamais se sentir légitime, ne jamais se sentir capable, avoir l'impression que les autres fantasment chez nous des capacités qu'en fait on n'a pas, alors qu'en réalité tout le monde les voit, sauf la personne en question. Je pense notamment à une femme de mon entourage qui est à mes yeux une mère et une professionnelle absolument extraordinaire. Et en fait, elle gère tellement que du coup, elle est tout le temps en difficulté. Mais donc, elle a l'impression que c'est elle qui est insuffisante, alors que je crois qu'elle est une source d'inspiration pour toutes les mamans qui la connaissent. Ce syndrome de l'imposteur, il est assez fréquent d'ailleurs chez les femmes qui ont des postes à responsabilité, parce que il s'accompagne toujours d'une surcompensation pour faire bien, pour en faire plus, etc. Le problème, c'est qu'évidemment, le syndrome de l'imposteur, il peut entretenir la jalousie des autres ou les abus, parce que comme vous ne vous voyez pas à votre juste niveau, bah, les autres ont l'impression que vous péchez par fausse modestie. Les autres vous trouvent insupportables parce que vous essayez toujours de faire mieux, alors qu'ils ont l'impression que, bah, eux ont l'impression que c'est une ambition démesurée, alors qu'en fait vous compensez des doutes que vous avez sur vous. C'est typique du surdoué ou du premier de la classe, le syndrome de l'imposteur. C'est qu'en fait il voit pas où il est, il voit pas sa rapidité, il voit pas son niveau, il voit tout ce qu'il n'a pas encore maîtrisé, tout ce qu'il ne sait pas encore. Il voit que ça. Et puis évidemment il y a les abuseurs. On avait reçu Olivier Delacroix l'année dernière qui en parlait très bien, qui disait quand il y a quelqu'un qui a le syndrome de l'imposteur, il y a toujours quelqu'un qui en abuse et qui en surabuse dans son environnement. Ce syndrome de l'imposteur, il peut avoir plusieurs profils. C'est les profils décrits par Valérie Jung en 2011. Le profil perfectionniste, une toute petite erreur, c'est un échec. Il n'y a pas de nuance. Il y a le profil de l'imposteur qu'on connaît tous, qui est l'expert. C'est-à-dire quand la personne ne sait pas tout sur un sujet, n'est pas en capacité de vous faire une thèse de doctorat, il n'ose pas s'exprimer sur le sujet. Il a besoin absolument de tout savoir, parce que sinon il a peur d'être un ignorant. Il y a celui qui croit que tout doit être spontané, qu'il doit avoir la science infuse, et que s'il ne sait pas tout de suite, si c'est difficile, il est nul, il est incompétent. C'est très fréquent chez les enfants, ça. C'est très fréquent chez des petits-enfants qui vont se décourager en disant « je suis nul ». Ah non, non, tu n'es pas nul, c'est la première fois que tu le fais, ou c'est tout nouveau pour toi, ou c'est ta première année. Et tu te rends compte, à la fin de l'année, à quel point tu vas bien maîtriser ça en le faisant toutes les semaines ou deux fois par semaine. Il y a le profil individualiste, qui pense qu'il doit tout accomplir tout seul. Alors ça, c'est typique des personnes hyper autonomes, hyper indépendantes, qui ont l'impression que ça n'a aucune valeur si elles demandent de l'aide, qui voient pas qu'en fait demander de l'aide, ça peut leur permettre de faire encore mieux, de faire encore plus. Et puis il y a le super héros qui est tout le temps dans une entreprise, on les connaît ceux-là, ils sont toujours en train d'en faire plus, de travailler plus dur que les autres pour prouver qu'ils sont légitimes. Voilà, oui. Donc il y a cette caractéristique de doute constant, de sentiment qu'on va être démasqué comme étant nul, de perfectionnisme, et puis de refus des compliments qui peut être épuisant pour l'entourage. Et je reviens à la question de l'auditeur, dans la vie amoureuse, ça peut vous empêcher de recevoir l'amour et les compliments. Mais en fait, l'autre peut vous trouver génial, même si vous, à ce moment-là, vous vous trouvez moyen. Et est-ce que je peux ne pas maîtriser, laisser de la place? Je te remercie. Je te remercie de me trouver génial. Moi, j'avais pas trouvé que j'étais génial sur ce coup-là, mais j'accueille. Et c'est pas évident pour les gens qui ont un syndrome de l'imposteur.
1: Mais alors, justement, quand on a ce syndrome de l'imposteur, c'est simplement, entre guillemets, un manque de confiance en soi, alors?
0: Oui, c'est un manque de confiance en soi, mais c'est même plus profondément, je crois, un manque d'estime de soi, une difficulté aussi à se foutre la paix, à ne pas se harceler et à accepter qu'on en est là où on en est et qu'on est quand même valable, même on n'est pas encore à nos yeux à notre top niveau.
1: Et comment on se travaille?
0: C'est un peu des... en faisant la différence entre notre idéal et les références du monde extérieur. C'est-à-dire, c'est pas parce que vous avez pas écrit un papier qui vous semble bien et idéal que par rapport à ce qu'on attend de vous, c'est un torchon. Et déjà, pouvoir faire la part entre, il y a une partie de moi qui dit ça, mais ce qu'on attend de moi, c'est autre chose, bah ça va permettre à... je sais pas, une junior en entreprise qui est embauchée, de quand même prendre la parole en réunion sans se dire ma parole n'est pas valable, pour ensuite s'en vouloir parce que quelqu'un d'autre aura sans aucun problème de confiance en lui donné la même idée. Vous voyez ce que je veux dire?
1: Oui, oui.
0: Donc ça se travaille en percevant l'écart entre les représentations que vous avez. Ok, vous avez ce niveau d'exigence, ok, c'est très bien. Mais attention, parce que ce niveau d'exigence ne doit pas vous faire oublier que quand vous trouvez que vous faites quelque chose de moyen, vous êtes déjà au niveau de remplir tous les objectifs qu'on vous a demandé de remplir. prendre du recul et se demander ce que ça cache. Pourquoi est-ce que tu as en permanence besoin d'être plus que parfait? Pourquoi cet idéal de toi-même est si sévère? Quel est ce vide à l'intérieur de toi que tu évites en essayant d'être toujours plus que parfait? C'est quand même en général des pathologies. Ces pathologies d'idéal, c'est quand même en général hérité de l'enfance et de la relation au moins avec un des parents.
1: Oui. Marie-Estelle Dupont, la confiance en soi. Voilà, c'était le thème du jour. On en a parlé pendant deux jours, pendant deux émissions. C'est vrai que c'est il y avait tellement de choses à dire. Vous retrouvez l'émission, évidemment les deux, hein, et puis toutes les autres bien sûr, sur le site europe1.fr, sur l'application Europe 1 également, rubrique replay. Hein, enfin, voilà, pour réécouter les émissions.
2: 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Donc on en parlera avec notre psychologue clinicienne. À suivre sur Europe 1, la libre antenne. Nous allons redécouvrir des témoignages. Et côté musique, c'est Ray Charles avec « Unchain My Heart ».

0: Bonsoir Valérie, je suis très émue, je vous remercie de me prendre à l'antenne. C'est très émouvant parce qu'en fait je vous écoute, vous, Roland, tous les soirs.
1: Merci beaucoup.
0: Et donc en fait, c'est pas la même voix au téléphone et à la radio. Et puis en plus je peux pas parler très très fort parce que je suis dans une résidence qui est très... tout le monde dort à cette heure-ci. Voilà.
1: Et les murs, sont pas assez...
0: Non, c'est un vieux bâtiment en 1920, donc en fait, c'est
1: mal isolé. En tout cas, on vous entend très très bien, Christine. Alors, on vient d'écouter Céline Dion pour que tu m'aimes encore, et je crois que vous voulez nous parler d'amour.
0: Voilà. Et ben voilà,
1: c'est ça.
0: Écoutez, par ces temps un peu troublés, je me dis qu'un peu d'amour, ça ne peut pas faire de mal.
1: C'est jamais de mal, l'amour, quand il est sain et quand il est juste.
0: Exactement. Attention, parce que je sais ce que je veux et je sais ce que je ne veux plus. Donc voilà, un amour sain, un amour, voilà, on a tous un idéal, après, bon...
1: Un bel amour.
0: Voilà.
1: Vous avez quel âge, Christine ?
0: J'ai 62.
1: 62 ans. Vous habitez où ?
0: Nord de Paris.
1: D'accord.
0: Mais je fais, on va dire, beaucoup plus jeune parce que je suis assez sportive. Voilà, je suis une amoureuse de la vie, en fait.
1: Ah, vous êtes une épicurienne.
0: Oui. J'aime la musique, j'aime le cinéma, j'aime les balades, j'aime la nature. Des choses simples et belles de la vie que j'aurais envie de partager avec quelqu'un, pourquoi pas.
1: Ah bah oui, tant qu'à faire. Vous êtes seule depuis combien de temps ?
0: On va dire quelques années, mais par choix.
1: Ah, alors qu'est-ce qui fait qu'aujourd'hui vous avez envie, donc solitude choisie, donc ça c'est plutôt pas mal, hein, solitude choisie, jusque-là tout va bien. Et qu'est-ce qui fait qu'aujourd'hui vous avez envie de ne plus subir la solitude ? Parce que si vous vous mettez en quête, c'est que vous commencez à la subir.
0: Je subis pas, mais j'essaie de trouver quelqu'un, enfin, qui me correspondrait, voilà. Quelqu'un avec qui j'aurais des affinités humaines, éthiques, intellectuelles, une belle personne, voilà.
1: Qu'est-ce que vous faites pour la trouver ?
0: Pour le moment, rien à part vous appeler.
1: Ah oui, on est les premiers. On va écouter.
0: Oui.
1: Alors tellement merci de votre confiance.
0: Je lance une bouteille à l'air parce que je vous écoute tous les soirs, vous savez. Bon. Il y a des témoignages tellement émouvants, d'autres tellement dramatiques, traumatisants. Enfin, c'est vraiment. Enfin, je vous remercie d'être là pour. Oui. Ah ben, c'est compliqué. C'est temps-ci pour beaucoup de monde. Enfin, pour tout le monde, mais pour certains plus que d'autres. Et donc voilà. Donc il y a des fois des personnes qui appellent. Pour trouver
1: bien sûr.
0: Le grand amour, je me dis pourquoi pas.
1: Oui, il y en a même qui l'ont trouvé. Hein. On a quelques relations à nos actifs avec Roland et on adore composer l'équipe.
0: Voilà. Et puis moi, je vous adore tous les deux. Vous et Roland, vous êtes vraiment extraordinaires.
1: Merci
0: vraiment.
1: Beaucoup.
0: Et puis si jamais je trouvais l'amour, comptez sur moi pour vous rappeler et venir vous voir. Hein.
1: Ça c'est certain. Alors là, vous n'allez pas y échapper. Vous savez comment on suit ces dossiers de très près.
0: Bien sûr.
1: Donc Christine, vous avez 62 ans. Est-ce que vous avez des enfants ?
0: Oui. Mais ils sont grands, ils sont indépendants, ils sont voilà. Donc
1: voilà. Une maman heureuse et une maman en lien avec ses enfants.
0: Oh oui, plus que... Oui.
1: Donc il y en a combien ? Il y en a combien ?
0: Deux enfants.
1: Deux grands
0: enfants, voilà.
1: Vous êtes grand-mère ou pas ?
0: Dépendant, qui travaille, oui, il n'y a pas longtemps, et c'est un bonheur total, inimaginable. Voilà, je pense que c'est ça qui m'a donné envie de revenir aussi vers l'amour, vous voyez, c'est beau, hein.
1: Pour le foyer ? Élargir le foyer ?
0: Écoutez, parce que je suis pleine d'amour, je déborde d'amour en ce moment. pour le foyer, oui, enfin, former une famille, voilà. Moi et mes enfants, ils travaillent, sont indépendants. Mais voilà, Je pense que au bout d'un moment, on a fait un travail sur soi. J'ai beaucoup travaillé sur moi.
1: Donc vous avez fait une psychothérapie.
0: Oui.
1: Qu'est-ce qui vous a décidé à faire un travail personnel comme ça?
0: Ça, c'est des choses de la vie, on va dire un divorce un petit peu difficile il y a quelques années. Voilà, c'est un divorce que j'ai eu très difficile.
1: Avec le papa de vos enfants.
0: Oui. Donc, vous voyez, la perversité, la manipulation, toutes ces choses-là.
1: Le fait que vous disiez, je sais ce que je ne veux plus.
0: Voilà.
1: Donc, s'il y a une quelconque suspicion de mensonge ou de manipulation, prise de pouvoir...
0: Oui.
1: Alors, Laurence, au 739-21, 75 centimes plus coût du SMS, écrit « Christine, puisque vous êtes une belle femme qui ne fait pas son âge, vous devez être courtisée sans peut-être vous en rendre compte. »
0: Non, si, je m'en rends compte, mais les personnes qui se sont présentées, qui se présentent, ça ne me convient pas forcément. Et puis, je ne veux pas être, vous voyez, avec un homme pour être avec quelqu'un. Oui, parce que moi, la solitude, je l'ai apprivoisée, tout à fait, voilà. Et je ne suis pas, c'est parce que je ne trouve personne, c'est parce que je ne cherche personne, que pour le moment, je ne suis pas tombée amoureuse. Donc, je me dis, que chez vous, il y a des miracles, donc je tente.
1: Et vous travaillez toujours?
0: Non, je suis retraitée, ça y est.
1: Ah, vous faisiez quoi dans la vie? C'est pour que les hommes qui nous écoutent sachent qui vous êtes.
0: J'étais dans l'enseignement.
1: D'accord, vous étiez professeur?
0: Oui.
1: Dans quelle matière?
0: Je m'occupais des adolescents en difficulté. J'étais enseignante spécialisée. Donc, je m'occupais en fait des enfants adolescents avec des problèmes d'apprentissage, etc.
1: Alors, quels sont vos points forts? Quelles sont vos grandes qualités? Évidemment, je vais vous poser la question des défauts quand même.
0: Idéaliste, évidemment. Mes points forts, passionné, entière, l'intégrité. Rêveuse. là comme ça.
1: Résolument vivante.
0: Oui. J'aime la vie. Vous voyez, j'ai des plaisirs tout simples. La lumière d'une bougie peut illuminer l'instant présent. Une musique, un bon film. Prendre un verre avec des amis, aller dîner, voir les plaisirs simples de la vie et vivre l'instant présent. Voilà, je pense que c'est important.
1: Est-ce que vous êtes facile à vivre? Parce que quand on n'a pas vécu avec quelqu'un depuis longtemps, faire de la place, c'est compliqué.
0: Alors, je ne dirais pas que je pourrais vivre dans l'immédiat avec quelqu'un, mais partager des moments dans un premier temps. Déjà, prendre contact, faire des sorties, mais vivre avec quelqu'un au quotidien, jour et nuit, pour le moment, pour moi, ça serait difficile. Je suis quelqu'un d'assez indépendant, mais bon, pourquoi pas.
1: Et vous êtes prête. Là, vous êtes prête, Christine.
0: Voilà, exactement.
1: Vous sentez que vous êtes prête.
0: Je suis prête et ouverte à une rencontre, à une belle rencontre.
1: L'âge importe ou pas? Je vous dis ça parce qu'on a eu un monsieur, il y a 15 jours, vous avez dû écouter l'émission, qui a 70 ans, qui est avec une femme plus jeune qu'il avait rencontrée à son club de randonnée. Et ça se passait très, très, très bien. Et en fait, quand elle a su son âge, qu'il ne faisait pas, elle a décidé de ne pas poursuivre parce qu'il avait 70 ans. Donc et on avait eu d'ailleurs un très bel échange avec plusieurs auditeurs et notamment des hommes ce jour-là dans l'émission sur l'importance de l'âge. Est-ce que vous avez une tranche d'âge où il suffit simplement que l'homme en question, qui aura peut-être envie de vous contacter ce soir sur l'antenne d'Europe 1, soit juste, dynamique, épicurien également, mais sans
0: avec
1: trop.
0: Avec des qualités morales, alors ça,
1: oui,
0: ça
1: de vraies valeurs.
0: C'est important. Oui, oui, oui. Oui, oui. Moi, ça peut aller de 55 à 70 ans, jusqu'à 70, voilà, vous voyez.
1: C'est quoi l'amour pour vous, Christine?
0: L'amour, c'est partager, c'est le respect déjà, c'est l'échange, la tendresse, faire des choses ensemble, se comprendre, échanger. Oui, parce que bon, l'amour, c'est pas la même chose à 30, 40, 50, 60 ans.
1: Oui, c'est pour ça que je vous posais la question aujourd'hui, voilà. dans cette étape de votre vie.
0: Donc, pour moi, c'est très important d'avoir les mêmes valeurs morales,
1: ouais. même éthique. C'est important à tous les âges. Parce que les valeurs morales, elles sont illimitées.
0: Voilà. Et après, si on veut partager, bon, moi je suis assez ouverte, vu que je suis passionnée, que j'aime beaucoup de choses dans la vie, je suis très cinéphile, j'aime, donc comme je vous disais, la musique, j'aime les balades en forêt, j'aime les animaux, j'aime les plantes,
1: franchement... Vous cuisinez
0: voilà.
1: Vous cuisinez?
0: Oui, très bien même.
1: Ah, ça c'est un bon point.
0: Mais, attention, pas tous les jours.
1: Oui, il ne faut pas que ce soit une contrainte.
0: Non.
1: Et, voilà. Et vous n'avez pas parlé.

0: Et que, ben voilà, que je me suis dit, je ne veux pas être avec quelqu'un pour être avec quelqu'un.
1: Donc c'était pas assez évident pour vous?
0: Oui, je pense que je n'étais pas prête.
1: J'ai
0: peut-être mis trop de barrières. Et parfois, ben comme ça, vous voyez, moi j'y crois au miracle. Hein. Franchement, ce soir j'y crois, je ne sais pas pourquoi.
1: Ben vous savez quoi? Vous avez raison d'y croire parce qu'on a Simon qui vient de composer le 01 80 20 39 21 qu'on va écouter et qu'on va recevoir dans l'émission pour échanger avec vous et avec nous, bien sûr, juste après le flash de Maëlle Hassani. Mais moi, j'aimerais savoir tout de même, on a une petite minute pour que vous me disiez, donc ça l'a pas fait avec les hommes qui vous courtisent ces derniers temps, non pas à cause d'eux, mais plutôt à cause de vous, parce que pas suffisamment ouverte.
0: Oui, parce que je me rends compte, vous savez, maintenant, vu la thérapie que j'ai faite, puisque j'ai vécu, c'est-à-dire que j'ai des antennes qui se dressent tout de suite quand je sens que ça ne me correspond pas.
1: Oui, que tout n'est pas aligné, que tout n'est pas aligné.
0: Oui, tout à fait, voilà. Donc, je ne vais pas forcer. Moi, la solitude, je l'assume. C'est une solitude, non pas subie, mais choisie. Mmh. Donc, bon.
1: Et puis, à un certain âge, on n'a plus de temps à perdre. En fait,
0: voilà,
1: hein. Si ça ne le fait pas,
0: voilà,
1: ça ne le fait pas.
0: Exactement.
1: Pas besoin d'expérimenter pour expérimenter. Hein?
0: J'écris des petites choses, je fais de la peinture.
1: Vous écrivez aussi.
0: Ah oui, un autre soir, je vous appellerai peut-être pour vous lire peut-être une poésie.
1: Bah, si vous en avez une sous la main.
0: J'en ai une.
1: Alors allez-y, et ensuite on reçoit Simon qui attend.
0: Alors,
1: gentiment,
0: est-ce que sans raccrocher, est-ce que je vais pouvoir faire la manœuvre?
1: Ah bah alors attendez, je reçois Simon et pendant ce temps-là, vous cherchez. Voilà.
0: Ah bah c'est bon, j'ai trouvé.
1: Ah bah alors on vous écoute.
0: J'ai trouvé, bah vous allez... en fait, ça s'appelle... Alors... Simon, mais Simon, je crois que je le connais, je l'ai entendu à l'antenne, il me semble. Hein.
1: Ah bon, bah je ne sais pas.
0: Non.
1: Je ne sais pas qui. Je ne sais pas encore
0: monsieur qui est
1: Simon.
0: Bizarre.
1: Alors, nous avons un Simon qui nous appelle très régulièrement de Marbella, effectivement.
0: Ah, c'est ça.
1: Voilà. Mais je ne sais pas
0: si
1: c'est ce Simon-là.
0: Ma poésie.
1: Alors, on vous écoute.
0: Elle s'intitule Le Vésuve. Alors, j'écris au fil de la plume, c'est-à-dire que je ne retouche pas. J'écris comme ça, ça se passe en deux minutes, mais ça vient de temps en temps, hein. C'est pas tous les jours ni tous les mois. Donc, bon, voilà, le Vésuve. Sur les vestiges des temples sacrés, où nos âmes promises ont exhalé, fragrance d'amour exhortant les dieux, la fureur rouge des cieux déversa son âpre colère. En majestueuse colonnade, miroir de vestales réduites au néant. Fissures de marbre immaculé où se mirent d'étranges et sombres étoiles noires, tout n'est que sombritude dévastatrice et néant. Sous cette lune blafarde fantomatique, les errants lèvent leur voile diaphane, des valances sur versants incandescents, mille larmes rougeoyantes. L'alliance alchimique entre les hommes et les dieux rompus agonise. Délétère fumée moribonde s'élève des lits à baldaquin. Tout est consumé à présent.
1: Très beau. Très très beau, hein, Christine.
0: Ah oui.
1: Très beau. Bon, on va demander à Simon ce qu'il en pense.
0: Bon, en fait, c'était suite à un voyage à Naples, vous voyez.
1: Et oui,
0: voilà. Et le Vésuve, évidemment.
1: Le Vésuve, exactement.
0: Oui, et puis Pompéi, Herculanum, etc.
1: Bonsoir Simon.
2: Bonsoir Valérie.
1: Merci d'être avec nous. Alors êtes-vous le Simon de Marbella?
2: Exactement.
1: Ah bah,
2: exactement.
1: Ah bah alors,
2: je ne suis passé que deux fois à l'antenne.
1: Alors vous voyez,
2: il y en a qui ont de la mémoire.
0: Je vous ai reconnu.
1: Voilà, avant même qu'on entende votre voix. Donc vous voyez, oui. Simon, peut-être que vous avez été exaucé.
2: Chaque fois qu'il y a des émissions, enfin où il y a des personnes qui sont très intéressantes, chaque fois que j'essaye d'intervenir à l'antenne, j'y arrive pas, soit parce que c'est encombré, soit parce que. Et là,

0: Ce soir, j'ai la chance de pouvoir intervenir et comment dirais-je, je me retrouve tellement dans tout ce qui a été dit que j'ai plus rien à dire, quoi.
1: Non, mais c'est surtout que Simon, moi je me souviens de vous parce que vous cherchez aussi une âme sœur.
0: Exactement.
1: Alors, là, regardez quand même la vie, hein, la synchronicité. Christine parle de vous sans même qu'elle ait entendu votre voix et sans même que moi je ne sache d'ailleurs que c'était vous. Donc là quand même, alors que vous cherchez aussi votre âme sœur et que Christine cherche son âme sœur et surtout n'a encore strictement rien fait pour la trouver à part nous téléphoner.
2: Donc, mais il me semble me souvenir que Simon avait notifié qu'il fallait que la dame soit assez libre pour aller à Marbella. Je crois que c'était ça qui posait problème.
1: Absolument, c'est ce qu'a dit Simon.
0: Non, c'était pas tout à fait ça. Bon, d'abord, bon, si vous voulez, bon, je suis un peu. Bon, c'est vrai qu'à à une certaine époque, j'avais certaines prétentions que j'ai revues à la baisse parce que forcément. Quand on arrive à un certain âge, bon, on peut pas tout avoir.
1: C'était quoi vos prétentions là, Simon? Attendez, voilà. Juste un instant. Attendez, Simon, juste un instant. C'était quoi vos prétentions que vous avez revues à la baisse? Parce que dit comme ça, ça donne pas trop envie.
0: Des prétentions au niveau beauté, au niveau parce que moi, si vous voulez, j'ai toujours aimé que le couple soit homogène, quoi. Que le couple
1: aille bien ensemble. Bon, c'est ça que vous voulez dire.
0: Voilà, ouais, qu'on aille bien ensemble, que ouais. Ce soit pas
1: sorti. C'est pas une garantie. Hein. Vous savez que c'est pas du tout une garantie. Hein.
0: Alors, autre chose, c'est que, je ne sais pas si c'était ça, mais chaque fois que j'ai eu trois femmes dans ma vie en tout et pour tout, mais c'est vrai que j'ai eu une femme qui était tellement belle que je me sentais gêné quand je me promenais avec elle dans la rue, tout le monde se retournait sur elle, quoi, pas sur moi. Et j'étais un petit peu gêné, quoi. J'étais un peu gêné, donc je porte pas, si vous voulez. Bon, moi, ce qui est important pour moi, c'est effectivement de trouver quelqu'un avec laquelle je peux partager mes hobbies. Bon, mais je me retrouve dans tout ce que Christine a dit, quoi.
1: Alors, qu'est-ce qu'on fait? Parce qu'elle est dans le nord, elle est dans le nord de Paris. Vous êtes à Marbella, Simon. Là, vous allez vous donner rendez-vous à quel endroit? Parce qu'on va pas, rester dans le virtuel.
0: Ça ne se fait pas comme ça. Bon, je veux dire, il faut quand même correspondre.
1: Bien sûr.
0: Voilà, faut se voir.
2: Surtout que moi, avant la naissance, avant de devenir grand-mère, hein, c'est tout nouveau. C'est vrai qu'avant, ça ne m'aurait pas posé de problème de passer 3 mois à Marbella, 3 mois à Paris. Maintenant, c'est vrai que j'avoue que. Bon,
0: c'est exactement
2: ça va être un petit peu plus compliqué. Voilà.
0: C'est exactement
2: la famille, voilà, ça compte pour énormément. Oui.
0: C'est exactement ce que je pense. D'ailleurs, ma dernière compagne que j'ai quittée, on s'est séparés. D'ailleurs, on est toujours en rapport, si vous voulez. Mais bon, avec la dernière compagne que j'avais, effectivement, elle est devenue grand-mère. Et puis, au fur et à mesure, elle s'absentait beaucoup trop souvent, fois 3 mois, 4 mois.
2: Oui, voilà, j'en étais restée là, voilà, exactement.
0: Je
1: vois Christine. Bon. Et sinon, vous marquez les esprits quand même, hein, vous marquez les femmes.
2: Ah oui, je m'en souviens très très bien de votre intervention. Voilà.
0: C'est vrai que les premiers temps, je voyageais souvent avec elle, je l'accompagnais, mais bon, quand on aime bien être chez soi quand même, on aime bien chez soi, quoi.
2: Famille, moi, je sais que je ne suis pas prête à m'éloigner de ma famille, c'est sûr.
0: Oui.
1: Et est-ce que finalement, vous voyez bien que vous n'avez toujours rencontré personne à Marbella, de toute manière.
0: Non, parce que si vous voulez, les femmes espagnoles, ce qui aurait été l'idéal, parce qu'elles sont sur place, c'est pas trop mon truc. C'est pas, j'aime pas. Ce sont des femmes qui sont très exubérantes, qui parlent très fort. C'est pas mon truc. Moi, j'aime la discrétion. J'aime bien me passer inaperçu, en quelque sorte, et j'aime pas me faire remarquer, quoi. Voilà.
1: Alors, est-ce que vous allez peut-être un petit peu changer votre fusil d'épaule, être peut-être un peu plus souvent en France ou pas?
0: Bah écoutez, oui, parce que j'ai encore mes frères et sœurs qui sont en activité encore. Je les vois souvent, mais surtout l'été. Et bon, j'ai un de mes frères qui vient de temps en temps faire une partie de golf quand il veut se détendre. Mais je le vois le soir, quoi, très très peu, quoi. Mais bon, sinon, c'est un endroit qui est très agréable. D'ailleurs, c'est pour cette raison que je me suis établi.
2: Oui, Marbella, oui, je suis allée il y a très longtemps.
0: Les Espagnols, ce sont des bons vivants.
2: Des bons vivants, oui.
0: Ils profitent de la vie, hein. C'est pas, ils sont pas stressés, ils sont pas. Voilà, puis moi, je suis capable de pas stresser du tout.
1: Vous avez quel âge, Simon? Je me souviens pas, 70, hein, je crois, non?
0: Oui, c'est ça.
1: Voilà, c'est ça.
2: Oui, oui.
1: Ah bah Christine, vous avez toute la fiche de Simon ou...
2: Qu'est-ce que je vous dis que je vous écoute tous les soirs.
1: Je vois ça.
0: Bah, moi aussi, figurez-vous, mais malheureusement,
2: avec vous.
1: Bon. Ah, bah, ça on aime. Bah,
2: quand je sors, évidemment, sauf quand, quand je vais en famille avec des amis, mais en général, je suis très fidèle.
0: Si je comprends bien, je n'aurais pas besoin de mettre des oreillettes pour écouter Europe 1, alors le soir.
1: C'est une affaire qui démarre très très bien, moi je dis.
2: Peut-être qu'on écoutera un soir sur deux. Hein?
1: Bah écoutez, tout cela ne nous regarde pas.
0: C'est indispensable. C'est indispensable pour moi. Je peux pas dormir si je ne mets pas Europe 1.
1: Ah ben, vous faites bien,
0: Je mets le minuteur et puis je m'endors après l'émission, mais jamais avant.
2: Voilà, moi c'est un peu pareil en fait aussi, hein. J'ai mes petites habitudes.
1: Bah, écoutez, vous voyez, c'est bien parti votre rencontre, hein. Vous avez déjà un repas en commun, donc comment vous dire?
0: Ce que je vous propose,
1: évidemment, on va vous donner vos coordonnées respectives. Vous allez regardez comme c'est beau. Laurent, 63 ans, nous dit Christine et Simon ont une connexion indéniable. Voilà. Et moi, ce que je retiens, c'est que Christine savait que c'était déjà vous, Simon, sans même vous avoir entendu. Donc, on va vous donner vos coordonnées respectives, et puis vous allez nous rappeler pour nous dire ce que cette histoire donne.
2: Il y a d'autres numéros aussi.
1: Évidemment,
2: on sait jamais,
1: évidemment, hein. Christine, on a bien entendu votre appel. Et Simon, pareil, puisque vous aussi, vous êtes en quête.
2: Exactement.
1: Hein, il faudrait qu'on soit écouté surtout à Marbella, parce que Simon, sinon il va falloir que vous reveniez plus souvent en France.
2: Ben, c'est ça le problème, c'est qu'il y a les distances géographiques, c'est surtout ça.
0: Mais vous savez, c'est très très facile, parce qu'en fait, c'est à 2h30 d'avion à Orly, quoi. Bon, c'est vrai que c'est les préparatifs, enfin, aller à l'aéroport, passer le contrôle,
1: et puis,
0: tout
1: surtout,
0: ça. C'est ça qui est,
1: non mais surtout
0: c'est
1: Simon,
0: embêtant, quoi.
1: C'est une relation à distance, c'est pas pareil qu'une relation qui est à deux pas de chez nous.
2: C'est pas possible. Ah, oui. Puis moi j'ai quand même envie de partager des choses au quotidien. Oui, voilà.
0: Mais
2: faire un petit restaurant, une petite balade, bon.
0: Bah, ça peut très bien se faire aussi bien en Espagne qu'à Paris, hein.
2: En Espagne, je serai pas à côté de ma famille. Moi, ça, j'y tiens.
0: Moi, je peux me déplacer aussi. Je peux voyager aussi, hein. Donc, on peut être six mois en France, six mois en Espagne.
1: Bah non, Christine, elle veut pas s'éloigner six mois de sa famille du tout.
2: Je veux pas m'éloigner six mois de Non, c'est pas possible.
1: Je dis
0: ça, mais on peut passer.
2: De mes enfants, je ne peux pas vivre trop éloignée de mes enfants. Vous voyez, quand je disais au début de l'antenne, je sais ce que je veux aujourd'hui, ce que je ne veux pas. Une de mes priorités, c'est de ne pas m'éloigner au-delà d'un certain temps de ma famille. Pour moi, c'est pas concevable.
1: Ah oui, ça, c'est rédhibitoire. Voilà quelque chose de rédhibitoire.
2: Quand je vous dis que je vis l'instant présent, aujourd'hui, je suis en bonne santé. Donc je peux m'occuper de ma famille. Ma famille s'occupe de moi. Et donc je peux profiter de ces moments merveilleux et uniques pour.
1: Bah oui, puis la valeur famille, oui, c'est hyper important.
0: La famille, vous parlez de quelque chose qui est très important également pour moi, d'ailleurs. C'est pour cette raison que plusieurs de mes frères et sœurs ont investi ici, dans la résidence de Gaulle.
1: Bah oui, puisque vous jouez aux cartes le soir, je me souviens.
0: Donc, pour l'instant, ils sont encore en activité, peut-être dans encore un an, deux ans, pour le temps que les enfants reprennent leurs affaires et qu'ils puissent leur... Enfin, voilà, on a reconstitué notre famille parisienne parce que à Paris, on se voyait sans se voir, alors qu'en Espagne, quand on se voit... On se voit vraiment.
2: Mais voyez, Simon, vous êtes en train de reconstruire votre famille à Marbella. Moi, ma famille, elle est à Paris. Vous voyez, donc, ils vont pas venir dans le sud de la France. Pour le moment, je suis dans la spectative. Pour moi, c'est pas possible de... Vous voyez, je passe pas une semaine sans voir ma famille.
1: Il y a des choses rédhibitoires que l'on connaît quand on recherche quelqu'un.
2: Oui.
1: Bon, ça fait partie des choses rédhibitoires. Oui. Vous voulez pas une relation à distance, tout simplement. Donc,
2: à distance, je pense pas. Mais bon, après, ça...
1: Après, faut voir.
2: Il
1: faut voir ce que donne la qualité de présence et non pas le virtuel, le liaison.
2: Tout à fait les échanges.
0: On a fait ce qu'il fallait pour nos enfants, pour maintenant qu'ils sont autonomes, qu'ils sont libres, c'est pas à nous d'aller vers eux, c'est à eux de venir vers nous, parce que nous aussi, on aimerait avoir une vie, on aimerait avoir notre vie aussi.
2: J'ai ma vie à ma façon, il n'y a aucun sacrifice, moi c'est que du plaisir et du bonheur.
1: Quand on est près de ses enfants et qu'on a la chance de pouvoir dîner avec eux au dernier moment parce qu'on a envie d'aller au cinéma avec l'un, de déjeuner avec l'autre, si on vit loin, ça, on peut plus.
0: Je vais vous raconter quelque chose. Figurez-vous que la semaine dernière, j'ai ma fille qui est venue passer une semaine avec moi. Elle est venue en télétravail, c'est-à-dire que son ordi, elle a continué à travailler ici. Bon, ça nous a permis d'être ensemble, ça nous a pas empêché le soir de sortir, se faire un petit resto, se balader en bord de mer, profiter du soleil, etc. C'est vrai que
1: après c'est des choix personnels. Vivre près de ses enfants, c'est un choix.
0: Tout à fait.
1: Mais moi, je l'entends tout à fait.
0: Mais bon, maintenant, c'est vrai que de nos jours, les distances sont presque inexistantes parce que on est à 2h30 de Paris, 2h15 pour aller et 2h30 pour venir. Mais ça se fait. Disons qu'on perd une matinée pour venir, on perd.
1: Oui, mais c'est un mode de vie.
2: Mon mode de vie, vous voyez, c'est voir mes enfants presque toutes les semaines. En même temps, je suis très indépendante, comme j'ai dit en début d'émission. Une relation à distance, ça me paraît compliqué.
1: Mais en tous les cas, on va quand même vous donner les contacts respectifs. On a une question pour vous au 739-21, Simon, de Cathy, qui demande si vous préférez le style Penélope Cruz ou Victoria Abril.
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4: Bonjour à tous. Des renforts de police à Chambéry, annonce de la préfecture de Savoie après les incidents de lundi soir. On apprenait ce mardi après-midi que le jeune conducteur impliqué dans un refus d'obtempérer n'a pas survécu. Âgé d'une vingtaine d'années, il avait pris la fuite lors d'un contrôle de police. Des enquêtes sont ouvertes pour éclaircir les circonstances de ce drame. L'intersyndicale des pompiers demande au gouvernement de revoir sa copie. Le projet de loi dédié à la modernisation de la sécurité civile leur a été présenté ce mardi par le ministre de l'Intérieur, Laurent Nunez. Un catalogue de mesures d'après le porte-parole de l'intersyndicale qui évoque un sentiment de mépris. Les pompiers ont débuté une grève ce mardi qui doit durer 6 semaines. Bruno Retailleau favorable pour la fin du droit du sol. Le candidat LR à la présidentielle en fait une grande proposition pour sa campagne. Le sénateur vendéen prend l'engagement que les Français définiront la politique migratoire en s'appuyant notamment sur le cas de Mayotte qui applique déjà cette politique. Dans l'actualité également, de nouvelles frappes américaines menées ce mardi en Iran. Un pétrolier près de l'île de Karg a été pris pour cible par un missile. Plusieurs explosions ont également été entendues à proximité du détroit d'Ormuz dans la ville portuaire de Jask. L'armée iranienne promet des représailles en cas de nouvelles attaques. La France et 11 autres pays vont stopper leurs échanges commerciaux avec les colonies israéliennes. Le ministre des Affaires étrangères dénonce des niveaux sans précédent de violence dans ces territoires palestiniens occupés. Les salariés du BHV Marais à Paris appelés à faire grève vendredi après-midi. Une décision communiquée ce mardi par l'intersyndicale pour défendre leurs avantages sociaux, notamment leur mutuelle collective menacée de suspension. La direction du BHV assure que ces questions seront réglées dans la semaine. Et puis en foot, Lille débute mal sa campagne de Ligue des Champions. Le LOSC s'est incliné sur sa pelouse 3-2 face au Betis Séville lors de la première journée de phase de Ligue. Le Paris Saint-Germain, double tenant du titre, entrera dans la compétition ce soir. Ce sera face au Slovan Bratislava. Voilà pour l'essentiel de l'actualité. Très bonne journée.

0: Freedom, il est 5h05. Voici la revue de presse préparée et présentée par Christophe Damour. Bonjour Christophe.
1: Bonjour Francky, bonjour à toutes et à tous.
0: À la une du quotidien, il y a la chanson préférée des Réunionnais.
1: Oui Francky, avec en une du quotidien la photo de Gilbert Pugna avec sa guitare, chantant certainement la chanson Batoufou. Chanson préférée des Réunionnais, Batoufou, le cœur de l'île. C'est le titre qui barre la une du quotidien de ce matin. Élu par les lecteurs du quotidien, la chanson de Ziskakan s'impose face à Reste là Maloya d'Alain Peters. Retour sur un titre dans le quotidien de ce matin, né à la rencontre entre les mots d'Axel Gauvin et la musique de Gilbert Pugna, devenue au fil des années bien plus qu'une chanson, la chanson Batoufou, donc désignée chanson préférée des Réunionnais par les lecteurs du quotidien, Francky.
0: À la une de Zinfo 974, on parle ce matin de l'accident mortel qui a coûté la vie à un jeune de 18 ans la semaine dernière.
1: Oui, le buzz ne vaut pas une vie après le drame de Savannah à Saint-Paul. La gendarmerie alerte sur le car surfing, titre Zinfo 974. Il s'agit d'un conducteur de 18 ans, souvenez-vous, qui est mort la semaine dernière sur la 4 voies de Saint-Paul à Savannah après avoir sauté de sa voiture en marche. La gendarmerie en profite pour mettre en garde contre ce phénomène, le car surfing. Il s'agit d'un phénomène qui consiste à se filmer en train de sauter de son véhicule, et c'est aussi dangereux qu'illégal, écrit encore Zinfo 974.
0: À la une de l'info.re, on parle football et du ballon d'or féminin.
1: Oui, ballon d'or féminin, la réunionnaise Melvin Mallard, nominée pour la première fois, titre l'info.re. C'est d'ailleurs Melvin Mallard qui fait la une en photo de l'info.re ce matin. La réunionnaise Melvin Mallard décroche sa première nomination pour le ballon d'or féminin. Elle figure parmi les 30 joueuses en lice, aux côtés de deux autres françaises, Salma Bacha et Wendy Renard. Le nom de la lauréate sera connu le 26 octobre prochain.
0: Ça semble bien être l'année de Melvin Mallard. Hein. Elle fait beaucoup l'actualité en ce moment.
1: Hein. Complètement.
0: À la une de Freedom.fr, on parle des municipales de 2026 et des recours examinés par le tribunal administratif.
1: Oui, municipales 2026, Francky, les résultats confirmés à Saint-Louis, au Tampon, à La Possession et aux Avirons. Jugement mis en délibéré au 15 septembre pour Saint-Leu et Saint-Benoît, titre Freedom.fr. Alors, le tribunal administratif rejette les 4 recours électoraux visant Saint-Louis, le Tampon, la Possession et les Avirons. Les résultats des municipales y sont donc confirmés. Pour Saint-Leu et Saint-Benoît, le jugement a été mis en délibéré pour le 15 septembre prochain.
0: Voilà pour cette revue de presse. 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
0: Bulletin de vigilance toujours en cours.
1: Oui, absolument, Francky. Vigilance orange, vague, submersion sur le sud, l'ouest, le sud-ouest, l'ouest et le nord-ouest jusqu'à au moins 13 heures, en tout cas pour le sud, jusqu'à 7 heures pour le sud-ouest et l'ouest. Et vigilance jaune jusqu'à 7 heures pour le nord-ouest. Un résumé, vigilance, hein, vague submersion, il y aura de la houle, une forte houle. Donc, soyez extrêmement prudents et ne vous approchez pas des rivages. Côté ciel, le littoral sud-est, ma foi, connaîtra quelques belles éclaircies ce matin. Et puis ailleurs, nuages et éclaircies se partageront le ciel avec notamment quelques petites averses sur les hauteurs de l'ouest ce matin. Quelques températures, Francky. 24 et 27 sur le littoral, de 18 à 20 degrés dans les cirques et de 11 à 13 degrés sur les plus hauts sommets, par exemple au volcan ou encore au Maïdou.
0: Ça, c'est donc pour la météo de cette journée. On a été scouffé à du vent par contre, hein, le vent souffle effectivement, on l'a remarqué ce matin, donc au niveau du littoral, effectivement il vaut mieux être vigilant avec notamment ces bulletins de vigilance orange et jaune. Prochain rendez-vous, 5h30.
1: Oui, avec plaisir, bon réveil à tous avec Freedom.
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0: La Freedom 5h10, 02 62 99 14 00 dans quelques instants, les anniversaires, la musique, et 02 62 41 51 51 si vous avez des informations concernant le réseau routier. Ça marche comme ça. Vous êtes les bienvenus, 02 62 99 14 00. Freedom, bonjour.
4: Allô, bonjour.
0: Bonjour madame.
4: Francky, monsieur
0: oui.
4: Francky.
0: Madame.
4: Madame veuve Emmanuelle Céline.
0: Je vous appelle Céline.
4: Tu m'entends bien là?
0: Ah oui, absolument Céline, je vous entends très bien. De quelle commune vous êtes Céline?
4: Alors, c'est pour les anniversaires ça?
0: Oui, on dirait c'est oui, on entend par moi plutôt, ouais, non?
4: Mes quatre enfants.
0: Ok.
4: Mes quatre petits-enfants. Et puis, parce que j'ai pas eu la dernière fois, j'ai pas eu pour ma fille le 5. Il y avait, je sais plus aussi l'âge aussi, parce que je suis veuve en ce moment.
0: Oui.
4: Et je voudrais la chanson de Khaled.
0: La chanson de Khaled, et qu'est-ce qui vous plairait? Quelle est la chanson de Khaled qui vous plaît, là?
4: On doit s'aimer, là.
0: C'est quoi?
4: On doit s'aimer, on doit danser.
0: Alors, là où mettez-moi une colle, parce que ce n'est pas le titre de la chanson que vous donnez à moi.
4: Non, c'est pas le titre. Moi, je connais pas trop le titre, mais je connais Carson aujourd'hui, ça.
0: Oui.
4: Ou sinon, tu mets le Jérôme, les Lilas, pourquoi? Parce que mon mari, il aimait ça au début.
0: D'accord.
4: Oui. Et puis, tous mes amis de la troisième jeunesse. Sans oublier mon coach, monsieur Johnny et monsieur Florent. Et
0: alors,
4: sans oublier madame Virginie et aussi son camarade, si je ne sais plus trop le nom.
0: Ah, ça arrive, les trous de mémoire, quelquefois. Alors, du coup, c'est Jérôme, parce que la chanson de Khaled, là, je n'ai pas le titre.
4: Il y a trois, quatre morceaux, il y a quatre lignes que je connais, et après, c'est toute sa langue, je ne sais pas, moi.
0: Oui. Ben non, l'ami Guérin a pas deviné le titre là sur ce coup-là. Mais par contre, c'est Jérôme, les Lilas, ça c'est bon, je peux caler.
4: Ah,
0: donc on
4: oui,
0: a au moins une chanson
4: ça, lui.
0: Pour vous faire
4: c'était
0: plaisir.
4: Lui. Et là, il y a 3 ans, il est décédé. Ouh, je sais plus.
0: Le temps n'efface rien.
4: Je veux que, à chaque fois que j'attends un fruit de million pour moi,
0: oui.
4: Parce que je suis seule maintenant,
0: oui.
4: J'ai personne, je suis vraiment ça, et je suis obligée de rentrer un peu dans tous les trucs que la commune nous donne, hein, parce que pour soulager un peu de la tête. Hein.
0: C'est la solitude qui pèse, Céline.
4: Oui, merci. Pour une fois, j'ai pu gagner la vie. Merci beaucoup, beaucoup, beaucoup.
0: Je vous en prie, voici cette chanson.
4: C'est le soir, pour les ventes.
0: Oui, à partir de 19h, tout à fait. Oui.
4: C'est le même numéro ou quoi?
0: Non, les ventes, oui, bah oui, d'ailleurs, je me renseigne avec ma collègue parce que du coup, c'est pas mon créneau. Isabelle, les ventes, c'est bien sûr le 99 14 00 ou le 11?
4: 14 00,
0: alors. Bonne question, ne venez pas du soir, c'est pour ça, nous bonnes bébêtes le jour, pas bébêtes la nuit. Numéro 5, comme ça, me donne le bon, la bonne info.
4: Oui, je connais la nuit, mais j'arrive pas
0: à avoir la ligne. Mais ce matin, on n'ira pas vendre rien, ça c'est sûr et certain.
4: Mais il faut que j'ai quand même, il faut des millions souvent. Hein.
0: Avec plaisir, Céline. Mais ne me choisis pas, connais.
4: Il faut imaginer que je suis veuve.
0: Hein. Je le comprends, ce n'est certainement pas évident.
4: Parce que c'est lui qui aimait ça.
0: Voici l'extrait de cette chanson, Céline.
4: Il va entendre, il est plus près de chez moi, sa photo est en face de moi.
0: Ouais. Courage à vous, Céline, et à très bientôt.
4: Merci beaucoup. Hein.
0: Je vous en prie, voici l'extrait de cette chanson de C. Jérôme, les Lilas.

0: prêté, pardon, par C'est Jérôme. Message au 06 92 85 000. L'anniversaire à ma fille Cassie, du côté de la Saline. C'est de la part de sa maman Cédrine. Maman Cédrine, merci encore et bon anniversaire à Cassie. 02 62 99 14 00, la suite de vos appels dans quelques instants, puisque nous on doit rejoindre Christy pour l'horoscope du jour, avant de vous donner les résultats des jeux. Bonjour Christy.
1: Bonjour à tous, c'est Christy. Quoi de neuf en votre ciel astral pour ce mercredi 9 septembre? Le soleil est en vierge, c'est la Saint-Alain. Bélier, des explications franches résorberont des froideurs passagères. Taureau, évitez d'émettre des jugements trop catégoriques à l'égard de vos proches. Gémeaux, en oubliant votre lucidité critique, en exprimant aussi vos désirs, vos relations seront plus intenses. Cancer, gare au retour de manivelle, vous le séducteur pourrez bien avoir quelques peines de cœur inattendues. Lion, lourds efforts à fournir et patience primeront, atomes crochus avec les vierges. Vierge, ciel couvert avec de légères éclaircies dans la soirée, grâce à la douce compréhension de vos proches. Balance, vous êtes en phase de maturité, mais n'oubliez pas votre humour. Scorpion, essayez de bien peser le pour et le contre dans la nouvelle situation qui s'offre à vous. Vous n'aurez pas droit à l'erreur. Sagittaire, vos actions porteront si vous redoublez d'attention. Capricorne, ne vous étonnez pas si vous avez la gueule de bois ce matin. Vous avez toute la journée pour récupérer. Verseau, ne brûlez aucune étape et évitez les affirmations prématurées qui entretiendraient des polémiques. Poisson, vous aurez la désagréable sensation que l'on cherche à vous mettre des bâtons dans les roues. Passez outre. Je vous souhaite à tous une journée très optimiste. À bientôt.
0: Merci beaucoup. Belle journée également, avec un prochain rendez-vous tout à l'heure aux environs de 6h15. L'heure de la bourrique pour l'arrivée du quintet du côté de Auteuil. Dans la première, il fallait cocher le 8, le 14, le 9, le 4 et le 5. 8, 14, 9, 4, 5. Quintet du côté de Auteuil dans la première. Et pas de non partant sur ce coup-là. Rapport du quintet dans l'ordre 249 857 euros et 80 centimes. Et dans le désordre 3220 euros et 40 centimes. À 10h30, le pronostic de Thierry Léger, ce sera donc Julie tout à l'heure. Ce sera le quintet du côté de Angers cet après-midi dans la première. Résultat Euromillion, il fallait cocher le 13, le 17, le 33, le 35 et le 39, les étoiles le 7 et le 12. 13, 17, 33, 35, 39, les étoiles 7 et 12. Et ma millionne le tirage, DC 157, 35, 53, DC 157, 35, 53. Voilà pour les résultats des jeux. Tiens, une pensée pour les personnes se pronommant Alain. Alain, personnalité d'Alain. Alain aime sa liberté, il choisit ses amis et ses amours avec soin. Une pensée pour notre Alain, notre technicien, en lui souhaitant de passer une belle journée. Bon courage. C'est la journée mondiale de la peluche aujourd'hui, ou de l'ours en peluche, mais peluche quand même. 02 62 99 14 00, la suite de vos appels. Freedom, bonjour, allô.
2: Allô, bonjour Francky.
0: Monsieur, bonjour.
2: Et bonjour à toute l'équipe Freedom.
0: Oui.
2: Arsène, centre-ville des Abirons, pleine dédicace.
0: Je vous écoute, Arsène.
2: Lucien, famille grand-main.
0: Ah oui, tout à fait. Famille grand-main. Alors Arsène, pourquoi ce titre?
2: Pour mon plaisir personnel et pour les personnes mal éduquées qui prennent sans demander. Bonne écoute et à bientôt.
0: Merci beaucoup. Lui, c'est un sacré moralisateur, lui. Merci beaucoup, Arsène, et belle journée à vous. Lucien, avec famille grand-main. Est-ce que Mona ce titre sous la main, là, ce matin? Attends, demi, ça a rodé. 02 62 99 14 00 dans un instant, vous êtes, hein. Lucien, famille grand-main, tout d'abord, pour la chanson. Mais j'espère bien écrire, hein, non? Ou bien c'est mon Dieu, il est pas en face de trou. Si, il est bon, il est en face de trou, il est là. Voici l'extrait de cette chanson avant de continuer avec vous au 02 62 99 12 00. Lucien, famille grand-main. C'est là, ça? T'es à là, ça? Alila? Ah, il est là, m'y trouve à lire.

0: titre rempli d'humour, mais qui reflète bien la réalité aussi quelque part. Hein. Lucien avec Famille Grand Main, voilà pour l'extrait de cette chanson. Votre message au 06 92 91 000, joyeux anniversaire à ma fille Samantha. Elle fête aujourd'hui ses 29 ans, c'est de la part de sa maman et de sa famille. On nous dit que du côté de Saint-Benoît, la pluie te toche. Hein. Je remercie Véronique du côté de Saint-Benoît pour cette précision côté météo. 02 62 99 14 00. Freedom, bonjour, allô. Allô, allô.
1: Oui,
0: monsieur, bonjour, oui.
1: Respect, Bruno.
0: Oui, Bruno.
1: Heureux de t'entendre ce mercredi.
0: Mm-hmm.
1: Merci à toute l'équipe, Isabelle, et voilà. Michel Thor, emmène-moi danser ce soir.
0: Oh, ça c'est une belle chanson aussi. Vos souvenirs, non, c'est vrai?
1: Non, ouais, ben, il raconte pas de mon histoire à la radio. Il m'y appelle souvent.
0: Mm-mm.
1: Hier, j'ai pas appelé, j'ai pas eu la ligne.
0: Ça arrive quelquefois.
1: Francky,
0: oui.
1: Dans la vie, il faut aimer l'amour, et pardonner, voilà.
0: Il faut le aimer pardon. D'amour et pardonner.
1: Le pardon, la plus grande des vertus, Francky.
0: Ouais, mais des fois, il faut attendre d'avoir 60 ans pour dire ça. Hein. Avant, on comprend pas ça, mais quand on a 60, on comprend. Mais trop tard.
1: Mon noir, les dieux.
0: Ah.
1: Enfin, c'est pas grave.
0: C'est le, ça le cœur, ça? Soit pas le cœur, ben, ou pardonne pas. Enfin, voilà, quoi.
1: Eh non, allez, Francky, merci à toi.
0: Merci, Bruno. Et bonne journée, à bientôt. Bruno pour la chanson Michel Thor, emmène-moi danser ce soir.

0: Michel Thor pour la chanson Emmène-moi danser ce soir. Ça rappelle des moments bien précis dans votre vie. Hein. Frida, on souhaite un joyeux anniversaire à qui donc c'est William qui souhaite un joyeux anniversaire à Fadi. Bon courage, très gentil, toujours prêt pour aider les autres. Bon anniversaire Fadi. 02 62 99 14 00. Freedom, allô, bonjour.
1: Oui, bonjour.
0: Oui, bonjour, monsieur.
1: Bateau fou
0: de Ziskakan.
1: Voilà, Yami voulait écouter, il me dit peut-être qu'il va passer, mais il m'a pas vu, personne n'a pas passé.
0: Ben, s'il demande pas, voilà, c'est le principe. Hein. Mais maintenant, là, ce matin, oui.
1: Voilà, pour fêter Ziskakan.
0: Voilà, parce que c'est d'ailleurs la chanson préférée, c'est ce qu'il y a à la une du quotidien ce matin.
1: Ouais, ben c'est ce que m'y pensais aussi, parce que quand même c'est une très belle chanson ça.
0: Ah ben les deux chansons sont très belles, puisqu'en face il y a quand même la chanson d'Alain Peters, mais bon, il faut bien un gagnant, il y a un duel, donc il faut bien la haine, il debout, et là tire à ta terre.
1: Mais moi m'étais plus au bateau fou, hein.
0: Oui.
1: Vous connaissez, parce que m'aime bien cette chanson là.
0: Ah ben monsieur nous a fait plaisir à vous ce matin, et on fera plaisir à pas mal d'entre vous d'ailleurs. Avec un extrait de Ziskakan sur Bateau Fou.
1: Merci Franck.
0: Merci beaucoup monsieur.
1: Allez, bonne journée.
0: Ah ben, il a bien raison le monsieur. Hein. Les goûts et les couleurs sont dans la nature, mais il y avait quand même deux belles chansons en compétition. Il y avait donc la chanson d'Alain Peters avec Resla Maloya et puis la chanson de Ziskakan, Bateau Fou. Donc voici l'extrait.

0: oui, beau souvenir. Hein. Ziska Khan avec Bateau Fou. Frida, votre message arrivé sur le 06 92 91 5000. Alors, toujours pour les anniversaires. Léon de Saint-Paul qui souhaite à sa sœur Philomène un joyeux anniversaire en lui souhaitant de passer une belle journée. 02 62 99 14 00. Allez, certainement le dernier appel avant dans quelques instants de retrouver la revue de presse. Freedom, bonjour, allô?
1: Allô, bonjour, Francky.
0: Bonjour, madame.
1: Bien, c'est Françoise de Saint-Leu.
0: Je vous écoute, Françoise de Saint-Leu.
1: Comment m'appelle son Jodassin?
0: Jodassin. C'est laquelle de Jodassin, pardon?
1: Et l'amour s'en va.
0: Et l'amour s'en va de Jodassin pour Françoise de Saint-Leu. Pour qui cette chanson, Françoise?
1: Pour toute l'équipe de Freedom, et alors vous êtes bien, et puis pour toute cette colère, moi.
0: Pour nous-mêmes, alors?
1: Oui, vous êtes.
0: Ben à partager, alors.
1: Allez.
0: Françoise de Saint-Leu, on vous embrasse. On vous souhaite de passer une belle journée. À bientôt. Les auditeurs, Françoise de Saint-Leu, fidèle éditrice, vous dédicace cette chanson.

0: Jodassin. Allez, dernier message avant de marquer la pause. Une pensée pour notre regretté papa, Haro Gabriel. Un joyeux anniversaire à lui. Il aurait eu 100 ans aujourd'hui. C'est la part de Dolène de Tanrouge ainsi que de la part de toute sa famille. Freedom, marquons la pause dans quelques instants. Christophe Damour.
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3: Freedom, voici la revue de presse préparée et présentée par Christophe Damour. Bonjour Christophe.
4: Bonjour Francky, bonjour à tous.
3: À la une du quotidien de ce matin, on parle trafic de drogue et de la mobilisation du monde économique de Lille.
4: Oui, drogue, entreprise, comment agir s'interroge et titre le quotidien de ce matin, Francky. Près de 500 personnes ont participé lundi à un séminaire de mobilisation du monde économique contre les drogues. L'objectif est que les entreprises développent des actions de prévention et d'information destinées à leurs collaborateurs tout en sécurisant juridiquement leur intervention.
3: À la une des Infos 974, on parle du syndrome de l'alcoolisation fœtale.
4: Oui, alcoolisation fœtale, comment la Réunion est devenue un modèle de prévention, titre Infos 974. Alors, à l'occasion des 10 ans du SAFTON, cette association qui lutte contre l'alcoolisation fœtale à la Réunion, et à la veille de la journée mondiale de lutte contre les troubles causés par l'alcoolisation fœtale, SAF France met en avant les résultats obtenus à la Réunion après plus de 30 ans de prévention et d'accompagnement. L'association annonce d'ailleurs la création d'un centre international de prévention des TCAF, donc du trouble causé par l'alcoolisation fœtale sur l'île. Et c'est donc à retrouver dans les colonnes de Info 974 ce matin.
3: À la une de l'info.re, il est question d'une collégienne au tampon qui a été grièvement blessée.
4: Oui, absolument. Une collégienne grièvement blessée dans une altercation au tampon. L'affaire est suivie très sérieusement. C'est le titre qui barre la une de l'info.re ce matin. Il s'agit d'une collégienne de quatrième qui aurait eu deux dents déchaussées après un coup de poing reçu de la part d'un camarade de classe lors d'un cours de PS suite à un différend autour d'un jeu arbitré. Des coups auraient été échangés de deux côtés selon le rectorat qui confirme l'altercation. La famille de la victime, elle, a décidé de porter plainte.
3: À la une de freedom.fr, il est question de la vigilance vague submersion qui concerne notre île aujourd'hui.
4: Oui, vigilance orange pour vagues submersion. Éloignez-vous des zones littorales entre la pointe des Aigrettes et la pointe de la Table, titre freedom.fr. Alors, le préfet appelle à la prudence aujourd'hui face à une houle australe pouvant atteindre 4,50 m sur le littoral ouest et le littoral sud. Entre la pointe des Aigrettes et la pointe de la Table, la vigilance orange vague submersion est en vigueur donc aujourd'hui, mercredi. Sortir en mer et approche du littoral sont fortement déconseillées. Plus de précisions dans quelques petites secondes avec votre bulletin météo.
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3: Allez, revenons sur ce bulletin justement de vigilance orange.
4: Oui, alors on regarde ça un petit peu plus près. Mmh. Donc vigilance orange, vague submersion sur le sud, l'ouest, le sud-ouest, l'ouest et le nord-ouest actuellement, et ce jusqu'à 13h pour le sud, 7h pour le sud-ouest et l'ouest, et jaune jusqu'à 7h sur le nord-ouest. Autant vous dire que c'est une vigilance vague submersion qui concerne donc le sud, l'ouest, le sud-ouest, l'ouest et le nord-ouest, au moins jusqu'à 13h cet après-midi. Donc une forte houle et un vent vigoureux, ce seront les éléments marquants de cette journée, avec un ciel plutôt dégagé sur la façade ouest-sud-ouest. Ailleurs, nuages éclaircis se partageront le ciel avec quelques petites gouttes après. prévoir notamment sur l'est de l'île. Quelques températures entre 24 et 27 degrés sur le littoral, 18 à 20 degrés dans les cirques et 11 à 13 degrés sur les plus hauts sommets du côté du volcan par exemple, Francky.
3: Voilà pour cette météo dans sa version complète. Le prochain rendez-vous donc à 6h tout à l'heure et puis on va suivre ça de près pour voir comment ça évolue ce bulletin de vigilance orange, voir si...
4: Certaines communes avaient demandé à leurs administrés de ne pas s'approcher des rivages, notamment c'était le cas à Saint-Pierre, Saint-Leu et l'étang Salé. Donc c'est extrêmement prudent.
3: Oui, et suivons cela de près. Merci beaucoup Christophe Damour, prochain rendez-vous donc à 6h, à tout à l'heure.
4: Bon réveil et bonne journée.
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3: On continue avec vos appels au 02 62 99 14 00. Freedom, bonjour.
0: Allô, bonjour à Francky.
3: Monsieur, bonjour.
0: Bonjour, je voulais écouter une chanson Masque Seul.
3: Oui.
0: Et ça, oui. Les son papa, ou les mon petit frère.
3: Jean-Pierre.
0: Oui, écoutez, c'est pour toutes les sociétés transport et voyageurs dans l'île de la Réunion. C'est moi qui se barre, c'est mon camarade qui a ici la société.
3: Oui.
0: C'est pour tout chauffeur. Sans oublier, lui, papa, il est mécanicien, il a rendu depuis ça pour nous.
3: Exact.
0: Après, pour l'association, on travaille dans là. Et un petit bonjour pour madame Roy de Saint-André. Et un petit madame, il aime très fort. Il s'appelle madame Zorzette de Sébénois, qui vient partie très fort. Pour madame Anaël, ils sont nous dans le société à nous. Un petit bonjour pour tout.
3: Voilà pour les salutations du matin.
0: Merci beaucoup. Hein.
3: Vous le prénom, c'est comment?
0: Bernard
3: de Saint-André.
0: Bernard c'est très fort. Bisous, vous
3: voulez. Merci Bernard de Saint-André. Merci pour le chapelet, me dirait même. Mars tout seul, voici Jean-Pierre.

0: Hearts to Sell, Joël Damonge avec Jean-Pierre. Freedom, bon anniversaire en retard à Valérie et Claudine pour le 30 et 31 août dernier. J'espère que Valérie et Nicolas ont passé de bons moments, surtout avec leur petit-neveu, Laurie. 02 62 99 14 00. Freedom, votre appel. Freedom, bonjour. Allô?
1: Bonjour.
0: Allô? Oui.
1: Bonjour Francky, comment il est?
0: Monsieur, bonjour, il a eu un petit décroché, mais tout va bien maintenant.
1: Ouais, oui. Frédéric, c'est à côté de ça.
0: Ah, enfin, le voici, le voilà, le matin.
1: À quoi, quand ça arrive, à où?
0: Ben, tout le temps, au moins, ouais, mais t'es veux gagner la ligne, mais t'es gagné pas la ligne, mais t'es veux... Ben, aujourd'hui, on gagne la ligne, Frédéric!
1: Ben, parce que moi, la chiste, depuis 5 ans, on est de bout, hein.
0: Ah, ben ouais, comme quoi, elle est pas impossible.
1: Ben oui, quand on la met David pour chanter, ben, mal à levé, ouais.
0: Alors, écoute pour le message.
1: J'aimerais écouter un petit coup, mais, le chanteur Sylvestre, s'il te plaît, Gramoun. Gramoun les contents.
0: Gramoun les contents. Ou parle-moi Sylvestre Villandeuil.
1: Ouais, Créole FM.
0: Oui. À lui-même, c'est le même, effectivement. Mais c'est pas son titre, c'est pas son nom d'artiste.
1: Ah, ben, c'est non, c'est pas son nom d'artiste. Mais
0: Villandeuil, Midao le nom. Il s'appelle Sylvestre Villandeuil. Alors, vous l'avez moins Gramoun longtemps, pas Gramoun les
1: oui,
0: contents.
1: Gramoun longtemps.
0: Gramoun longtemps. Gramoun longtemps, ouais. Oui, pour quelle chanson alors, Frédéric?
1: Ben, ça sera pour lui, puis ben, pour toute l'équipe que nous discute tous les soirs avec sur TikTok.
0: Oui.
1: Et puis, ben, pour vous, puis, ben, pour tout ça, que tout le monde écoute Freedom, grand matin.
0: Tous les soirs, on a un groupe de discussion sur TikTok, vous l'avez dit ça ou là?
1: Ouais.
0: Ah ouais? Vous étiez ennuyé à Zot, quoi?
1: Non.
0: Ben... Plaisir d'échanger?
1: Oui, voilà, ben, nous causons, nous plaisantes, nous cachons les cuits, comprends?
0: Ah ouais. Ben, là, peut-être, c'est un moyen de lutter contre la solitude aussi, hein.
1: Ça même.
0: Ben ouais, c'est pas plus mal. Ben, profite bien en tout cas, Frédéric.
1: Merci, Frankie, mais bonne journée et puis ben, soyez prudents sur la route.
0: Merci bonjour beaucoup.
1: Madame Zabel.
0: Madame Zabel, t'as la va trouver, Madame Zabel. Ma passe elle le message, t'inquiète pas. Allez, bonne journée.

0: Villandeuil, Gramoune longtemps, voilà pour l'extrait de la chanson. Alors, on continue avec d'autres messages arrivés sur le 06 92 91 5000. Happy birthday aujourd'hui à notre fiston chéri Edson Imar du côté de Saint-Louis. Il est en Alsace, c'est ça? Ouais, il est en Alsace, c'est de la part de la famille Elisabeth, Volsé, Imar, Boutin, Bador et son parrain Jean-Louis. Pas trop de moulin, mamie Nini aussi, ma tante Yvette. Bah alors, 02 62 99 14 00. Freedom, allô, bonjour.
1: Allô, bonjour.
0: Bonjour. Alors, par contre, on dirait... Alors, m'y entend ou mal, ou bien est dans la radio allumée, ou bien les haut-parleurs, mais m'y comprend pas trop.
1: Là, elle est bon?
0: Là, est beaucoup mieux, merci beaucoup. Bonjour, madame.
1: Oui, bon, bonjour, Francky.
0: Oui.
1: Ouais, c'est pour souhaiter... Parce que Maliana, ma fille avec moi, j'en ai parti, lundi.
0: Voyage, vous voulez dire, ou parti? Dans quel sens?
1: Ah, parti travailler là-bas. Il y a Cédric.
0: D'accord. Parce que travailler là-bas ou c'est en France?
1: Oui. Donc aujourd'hui, c'est l'anniversaire de Cédric.
0: Oui.
1: Donc je vais mettre un petit morceau pour lui, du Quinto Rocco.
0: Oui.
1: N'importe. Hein.
0: D'accord.
1: Après, on a un petit truc pour dire. Tout le temps, Bougaton, t'es fait nous Frédéric à Montagne. Il doit mettre à l'Isoane à l'Isla ou non?
0: Frédéric la Montagne.
1: T'as une parlée de là avant, là.
0: Frédéric de Sainte-Clotilde, plutôt, alors.
1: Ouais, c'est à côté de lui.
0: Oui. Et du coup, c'est quoi, demain?
1: Il y avait un autre encore la montagne. Tout en train d'appeler, Jamais les autres gagnent le toit. Messieurs, demandez-les du roi pour gagner le toit, ils gagnent pas avec les autres.
0: Alors, là, par contre, nous sommes contraints de prendre la défense de Frédéric. Parce que... Bah, m'explique, m'explique où, ou dis-moi les choses, bah, m'y répondons quand même. Parce que c'est vrai que l'été entraîne, il y a moins de nombreuses fois en semaine, après 7 heures, que l'ISA y appelle le matin. Mais sauf, avec moi, il dit ça, hein. Mais sauf que l'été gagne pas. Et aujourd'hui, effectivement, il a gagné. Ah oui, mais madame, bah, tous les jours et le matin est différent. Oui, mais ça c'est autre chose, c'est pas pareil. Quand vous me laissez la place, vous allez décroiter pour les anniversaires, moi.
1: Ah, mais l'anniversaire aussi, j'appelle. Mais mon temps, il vient, moi, le matin.
0: Ah ben, pas ces derniers temps, en tout cas. Enfin, du moins, pas en semaine. Hein. Peut-être samedi, dimanche.
1: Parce que l'été passe trop tôt les jours aux autres.
0: Ah ben, oui, possible.
1: Ça passe un peu pour les autres. Et les sûr, les états de monde, ça dit la même chose.
0: Eh ben, il sera là pour accueillir les autres, si tu veux dire les choses.
1: Ben, il est beau.
0: Et madame, vous le prenez en où, c'est comment?
1: Mais on veut pas, dites-moi, hein.
0: Non, ben, trop tard, au fini dit, pas question, il en veut, on l'a dit ça qu'on l'avait poussé, il en veut pas personne, là, madame. Ou le prénom, c'est comment, madame, pour Cédric?
1: C'est Monique.
0: Merci, Monique. Monique de quelle commune? Monique. Ah, fidèle auditrice aussi?
1: Bah alors, on m'y appelle pas tous les jours,
0: ouais? Non, pas tous les jours, mais où appelle?
1: Oui, mais pas tous les jours.
0: Mais viens de dire, pas tous les jours. Mais viens dire, pas tous les jours, mais où appelle?
1: Oui.
0: Voilà.
1: Mais pas comme banana.
0: L'extrait de Di Quinto Rocco pour Cédric, je t'aime bien, papa.
1: Allez, merci.
0: Merci, Monique, à très bientôt. Au revoir. Au revoir. Bon, la règle pour vous, les auditeurs, c'est au moins une fois par semaine. Maintenant, s'il faut faire une fois tous les 15 jours, ben, faut lancer le débat et donner vos avis, vos réactions.

0: La suite de vos appels tout à l'heure, c'était Di Quinto Rocco, je t'aime bien papa. 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

0: En métropole, à Avignon et à Saint-Joseph, le décès de Madame Waraud, René Némaillot. Décès de Madame Waraud, René Némaillot. Décès survenu jeudi 3 septembre à l'âge de 65 ans. La bénédiction aura lieu en métropole au funérarium de Carpentras à 16h demain après-midi. À Saint-André, le décès de l'enfant Douji Ishan. Décès de l'enfant Douji Ishan, fils de Monsieur Lichardi Christopher et de Madame Douji Wenda. Petit-fils de Monsieur Alamel Jean-Pierre et de Madame Douji Marie-France. Décès survenu dimanche à l'âge de 2 ans. Le convoi mortuaire sortira du centre funéraire de Saint-André demain. La bénédiction aura lieu en l'église de Chamborne à 15h demain après-midi. L'inhumation se fera au cimetière de Chamborne-Saint-André. En métropole à Lyon et à Sainte-Marie, le décès de Monsieur Amemoutou Alfredo. Décès de Monsieur Amemoutou Alfredo, originaire des Deux Canons à Sainte-Clotilde. Décès survenu en métropole le mardi 25 août à l'âge de 50 ans. Le corps sera rapatrié sur l'île demain. Le convoi mortuaire sortira du centre funéraire de Bois-Rouge-Sainte-Marie, où se tiendra une veillée à partir de 14h demain après-midi. La bénédiction aura lieu en l'église de Sainte-Marie à 14h vendredi après-midi. L'inhumation se fera au cimetière de Bois-Rouge-Sainte-Marie. Au port, décès de Madame Alcindor Marie-Claude Némondon, dite Marie. Décès de Madame Alcindor Marie-Claude Némondon, dite Marie. Domicilié au port. Décès survenu lundi à l'âge de 74 ans. Le convoi mortuaire sortira du centre funéraire de Commune Prima demain. La bénédiction aura lieu en la chapelle du centre funéraire de Commune Prima à 13h demain après-midi, suivi de la crémation. Au port, le décès de Monsieur Giraudet, Jules Dosminon Pierre. Décès de Monsieur Giraudet, Jules Dosminon Pierre, domicilié au port. Ancien inspecteur des douanes à Saint-Denis. Décès survenu hier, lundi, à l'âge de 84 ans. Le convoi mortuaire sortira du centre funéraire de Commune Prima, où se tiendra une présentation de corps à partir de 13h cet après-midi. La bénédiction aura lieu en la chapelle du centre funéraire de Commune Prima à 15h30 cet après-midi, suivie de la crémation. À Saint-Denis, décès de Monsieur Volbert Jean-René. Décès de Monsieur Volbert Jean-René. Domicilié à Saint-Denis. Décès survenu lundi à l'âge de 87 ans. Le convoi mortuaire sortira du centre funéraire de Commune Prima aujourd'hui. La bénédiction aura lieu en la chapelle du centre funéraire de Commune Prima à 14h cet après-midi. L'inhumation se fera au cimetière de l'Est. Au tampon, décès de Monsieur Jean Blu Jacques Eugène. Décès de Monsieur Jean Blu Jacques Eugène. Décès survenu hier à l'âge de 84 ans. Le convoi mortuaire sortira de son domicile au 227 chemin 9 à Pont-d'Yves au tampon aujourd'hui. La bénédiction aura lieu en l'église de Pont-d'Yves à 10h30 ce matin. L'inhumation se fera au cimetière de Terrain-Fleury. À la plaine des Cafres, Piton-Hyacinthe, décès de Monsieur Vitry-Lucet-Gabriel dit Gabi. Décès de Monsieur Vitry-Lucet-Gabriel dit Gabi. Décès survenu hier à l'âge de 69 ans. Le convoi mortuaire sortira de la maison des veillées du tampon aujourd'hui. La bénédiction aura lieu en l'église du 23e kilomètre à la plaine des Cafres à 14h30 cet après-midi. L'inhumation se fera au cimetière de la plaine des Cafres. À Saint-André, décès de Madame Mussard, Eugénie dite Mimi. Décès de Madame Mussard, Eugénie dite Mimi. Domicilié à Saint-André. Décès survenu lundi à l'âge de 96 ans. Le convoi mortuaire sortira du centre funéraire de Saint-André aujourd'hui. La bénédiction aura lieu en l'église de Saint-André-Ville à 14h cet après-midi. L'inhumation se fera au cimetière de Saint-André. À Basse-Terre-Saint-Pierre, décès de Monsieur Waraud René Jean-Baptiste. Décès de Monsieur Waraud René Jean-Baptiste. Domicilié à Saint-Pierre, décès survenu hier à l'âge de 70 ans. Le convoi mortuaire sortira du centre funéraire sud Ligne Paradis Saint-Pierre aujourd'hui. La bénédiction aura lieu en la chapelle du centre funéraire sud à 14h30 cet après-midi, suivi de la crémation. À Saint-Joseph, décès de Madame Duchemin, Rita et Étève. décès de Madame Duchemann, Rita, née Etève, épouse de Monsieur Duchemann, Jean-Baptiste. Décès survenu lundi à l'âge de 79 ans. Le convoi Mortcher sortira de son domicile, 4 impasse Georges Brassens à Saint-Joseph aujourd'hui. La bénédiction aura lieu en l'église du Butor Saint-Joseph à 10h ce matin. L'inhumation se fera au cimetière de Saint-Joseph. À Piton-Saint-Leu, décès de Monsieur Bassonville, Julien, dit Pistache. Décès de Monsieur Bassonville, Julien, dit Pistache. Décès survenu hier à l'âge de 88 ans. Le convoi mortuaire sortira de la maison d'éveillés de Stellar, Saint-Leu. La date et le lieu des obsèques vous seront communiqués ultérieurement. Au tampon, décès de Madame Warraud, Louise Myriam, dite Tigui. Décès de Madame Warraud, Louise Myriam, dite Tigui. Décès survenu hier à l'âge de 86 ans. Le convoi mortuaire sortira de la maison d'éveillés du tampon aujourd'hui. La bénédiction aura lieu en l'église du 14e kilomètre au tampon à 13h30 cet après-midi. L'inhumation se fera au cimetière du tampon. Au port Zach 1, décès de Madame Drulé Denise Hermans. Décès de Madame Drulé Denise Hermans. Décès survenu lundi à l'âge de 79 ans. Le convoi mortuaire sortira de chez son fils, 3 allées Guillaume Apollinaire au port aujourd'hui. La bénédiction aura lieu en l'église Sainte-Jeanne d'Arc du port à 15h cet après-midi. L'inhumation se fera au cimetière paysager du port. À Sainte-Suzanne, centre-ville. Décès de Monsieur Maroudaï Jean-Yves. Décès de Monsieur Maroudaï Jean-Yves. Décès survenu hier à l'âge de 59 ans. Le convoi mortuaire sortira du centre funéraire de Bois-Rouge-Sainte-Marie aujourd'hui. La bénédiction aura lieu en la chapelle du centre funéraire de Bois-Rouge à 11h30 ce matin. L'inhumation se fera au cimetière de Bois-Rouge-Sainte-Marie. À Saint-Denis, décès de Monsieur Xitra Jean-Yves. Décès de Monsieur Xitra Jean-Yves. Domicilié à Saint-Denis. Décès survenu dimanche à l'âge de 64 ans. Le convoi mortuaire sortira du centre funéraire de Commune Prima aujourd'hui. La bénédiction aura lieu en la chapelle du centre funéraire de Commune Prima à 14h30 cet après-midi, suivi de la crémation. En métropole, décès de Madame Amon Camille Marguerite, dite Bernadette. Le décès de Madame Amon Camille Marguerite, dite Bernadette, originaire de Saint-Paul. Décès survenu en métropole dimanche à l'âge de 77 ans. La bénédiction aura lieu en métropole à 9h30 vendredi matin. À Saint-Joseph, décès de Madame Mallet, Marie-Ghislaine, née Le Breton, dite Marthe. Décès de Madame Mallet, Marie-Ghislaine, née Le Breton, dite Marthe. Décès survenu lundi à l'âge de 86 ans. Le convoi mortuaire sortira de la maison d'éveillés du Butor à Saint-Joseph. La date et le lieu des obsèques vous seront communiqués ultérieurement. À la Saline Léo Saint-Paul, le décès de Monsieur Moivoignat, Jean-François Benoît. Décès de Monsieur Moivoignat, Jean-François Benoît. Décès survenu lundi à l'âge de 66 ans. Le convoi mortuaire sortira de son domicile, 128 rue Luciano, pavillon Montépanon à la Saline Léo Saint-Paul demain. La bénédiction aura lieu en l'église Sainte-Thérèse d'Avila à 15h demain après-midi. L'inhumation se fera au cimetière de la Saline Léo. À Trois-Bassins, décès de Madame Ariapoutri Virin Rita, née Lebeau, dite Tata. Le décès de Madame Ariapoutri Virin Rita, née Lebeau, dite Tata. Décès survenu hier à l'âge de 83 ans. Le convoi mortuaire sortira de la chambre funéraire de Trois-Bassins aujourd'hui. La bénédiction aura lieu en l'église de Trois-Bassins à 15h30 cet après-midi. L'inhumation se fera au cimetière du Guillaume-Saint-Paul. À la rivière Saint-Louis, décès de Monsieur Rivière Joseph Richard. Décès de Monsieur Rivière Joseph Richard. Ancien professeur du collège Jean Lafosse et fondateur du RSL Radio. Décès survenu hier à l'âge de 67 ans. Le convoi mortuaire sortira de la maison d'éveillés de la rivière Saint-Louis. La date et le lieu des obsèques vous seront communiqués ultérieurement. À Sainte-Marie, décès de Madame Petit, Marie-Antoinette, née Patché, dite Tazette. Décès de Madame Petit, Marie-Antoinette, née Patché, dite Tazette. domicilié à Sainte-Marie. Décès survenu hier à l'âge de 79 ans. Le convoi mortuaire sortira du centre funéraire de Bois-Rouge-Sainte-Marie aujourd'hui. La bénédiction aura lieu en l'église de Sainte-Marie à 15h cet après-midi. L'inhumation se fera au cimetière de Sainte-Marie. À la Grande Montée Sainte-Marie, décès de Madame Pitou Brigitte, dite Mamou. Décès de Madame Pitou Brigitte, dite Mamou, domiciliée à Saint-Denis. Décès survenu lundi à l'âge de 60 ans. Le convoi mortuaire sortira du centre funéraire de Commune Prima demain. La bénédiction aura lieu en la chapelle du centre funéraire de Commune Prima à 10h demain matin, suivie de la crémation. À Montvert-les-Bas-Saint-Pierre, décès de Madame Waro Marie-Rosanne Néfontaine. Décès de Madame Waro Marie-Rosanne Néfontaine. Décès survenu hier à l'âge de 85 ans. Le convoi mortuaire sortira de son domicile au 34 chemin Grosset à Montvert-les-Bas-Saint-Pierre. La date et le lieu des obsèques vous seront communiqués ultérieurement. Et à Brapanon, décès de Monsieur Duchemin Jean-Axel. Décès de Monsieur Duchemin Jean-Axel. Décès survenu hier à l'âge de 76 ans. La date et le lieu des obsèques vous seront communiqués ultérieurement. Pour tous vos avis de décès, un seul numéro, le 02 62 41 51 51.
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0: Lyonnaise collecte aujourd'hui, mercredi 9 septembre, au niveau du Vinci Energy Parking Cégélec, du côté de la ZAC 2000 au port, de midi à 17h. De midi à 17h, Vinci Energy au niveau de la ZAC 2000 du port. Autre collecte aussi à signaler au niveau de la salle des animations et loisirs de l'entre-deux, de 8h à 13h. De 8h à 13h au niveau de la salle animation et loisirs de l'entre-deux. Il est 6h à La Réunion. On retrouve tout de suite le journal de la 2PRL.
1: Bonjour à tous. Les candidats et les chefs de parti du centre et de la droite appelés à se réunir dans les prochaines semaines. Édouard Philippe convoquera une partie de la sphère politique à la Toussaint pour établir sa feuille de route en vue de la présidentielle. L'ancien chef du gouvernement pourrait également aborder la question des élections législatives en cas de victoire en mai prochain. Le candidat Horizon a également pris la décision de quitter la direction de son parti d'ici le 1er octobre. Un jeune homme est mort à Chambéry après un refus d'obtempérer lundi soir. Le procureur de la République de Savoie indique qu'une enquête de l'IGPN est en cours, mais qu'aucun élément ne permet d'imputer sa blessure par balle à un tiers ou aux policiers. Des incidents ont ensuite éclaté dans plusieurs quartiers. Des renforts de police sont prévus jusqu'en début de journée. La coordination rurale du Lot-et-Garonne condamnée en appel. Le syndicat agricole avait été relaxé en première instance. Il était jugé pour dégradation de biens publics, menace envers des agents de l'État et dépôts illégaux de déchets après les actions coup de poing de 2024. La CR47 devra verser 170 000 euros d'amende et dommages et intérêts. Une décision qui met en péril l'avenir du syndicat, d'après ses avocats. Dans l'actualité également, Sébastien Lecornu peut souffler. Le ministère de l'économie a annoncé aujourd'hui que les recettes fiscales continuent de progresser. Une augmentation de 3,7% au premier semestre, alors que la menace de la récession plane toujours sur la France. Le Premier ministre craint de ne pas réussir à réduire le déficit public en 2026. C'est une situation jamais vue dans le Vercors. Plus de 60 brebis tuées par des loups lors d'une attaque dans la nuit du 30 au 31 août dernier. Les professionnels du secteur appellent à la régulation du loup dans les alpages, alors que des lois strictes encadrent l'abattage des loups en France. Et puis en foot, le Paris Saint-Germain fait sa rentrée sur la scène européenne. Les Parisiens reçoivent le Slovan Bratislava ce soir pour leur premier match de Ligue des Champions à 21h. Hier soir, Lille s'est incliné 3-2 face au Betis Séville. Voilà pour l'essentiel de l'actualité. Très bon réveil à tous.
2: Freedom, 6h passées de 2 minutes. Voici maintenant la revue de presse préparée et présentée par Christophe Damour. Bonjour Christophe.
3: Bonjour Francky, bonjour à tous.
2: À la une du quotidien, il y a la chanson préférée des Réunionnais.
3: Oui Francky, avec en une du quotidien de ce matin, la photo de Gilbert Pougna, le leader du groupe Ziska Khan, avec sa guitare à la main. Chanson préférée des Réunionnais, Batte fou, le cœur de l'île, c'est le titre qui barre la une du quotidien de ce matin. Alors, élu par les lecteurs du quotidien, c'est finalement la chanson de Ziska Khan qui s'impose face à la chanson d'Alain Peters, Reste là, Maloria. Retour donc sur un titre né de la rencontre entre les mots du poète Axel Gauvin et de la musique de Gilbert Pougna, devenue au fil des années bien plus qu'une chanson et désignée donc comme chanson préférée des Réunionnais, en tout cas des lecteurs du quotidien, la chanson Batte fou du groupe Ziska Khan. Francky.
2: À la une de freedom.fr, on parle des municipales 2026 et des recours examinés par le tribunal administratif.
3: Oui, municipales 2026, les résultats confirmés à Saint-Louis, au Tampon, à la Possession et aux Avirons. Jugement mis en délibéré au 15 septembre pour Saint-Leu et Saint-Benoît. C'est le titre qui est à la une de freedom.fr ce matin. Donc, le tribunal administratif a rejeté les 4 recours électoraux visant Saint-Louis, le Tampon, la Possession et les Avirons. Hier, les résultats des municipales y sont donc confirmés. Pour Saint-Leu et Saint-Benoît, le jugement a été mis en délibéré pour le 15 septembre.
2: À la une de Info974, on parle ce matin de l'accident mortel qui a coûté la vie à un jeune homme de 18 ans. C'était la semaine dernière.
3: Oui, c'était à Saint-Paul. Le buzz ne vaut pas une vie. Après le drame de Savannah, la gendarmerie alerte sur le car surfing, titre Info 974. Alors, vous vous en souvenez, la semaine dernière, ce jeune homme de 18 ans qui est mort après avoir sauté de sa voiture en pleine marche à Savannah sur la 4 voies à Saint-Paul. La gendarmerie en profite pour mettre en garde ce matin contre ce phénomène qui s'appelle le car surfing. Alors, qu'est-ce que c'est que le car surfing, me direz-vous, Francky ? Eh bien, c'est le fait de se filmer en train de se jeter de son véhicule en pleine marche. Donc c'est un défi filmé, et ce défi est bien évidemment aussi dangereux qu'illégal, rappelle la gendarmerie.
2: À la une de l'info.re, on parle football et du ballon d'or féminin.
3: Oui, ballon d'or féminin, la réunionnaise Melvin Mallard, nominée pour la première fois, titre l'info.re. Melvin Mallard qui fait d'ailleurs la une en photo de l'info.re ce matin. La réunionnaise Melvin Mallard décroche sa première nomination pour le ballon d'or féminin. Et elle figure, Francky, parmi les 30 joueuses en lice, aux côtés de deux autres françaises, Selma Bacha et Wendy Renard. Le nom de la lauréate pour ce ballon d'or féminin de football sera connu le 26 octobre prochain.
2: Voilà pour cette revue de presse. On passe à la météo de cette journée. 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
2: Et un bulletin de vigilance toujours en cours, Christophe Damour.
3: Oui, Francky, et ce sera l'élément marquant de ce jour, la houle, puisque nous sommes en vigilance actuellement, vigilance orange, vague, submersion sur le sud, l'ouest, le sud-ouest, l'ouest et le nord-ouest jusqu'à 13h et jusqu'à 7h pour le sud, et pour le sud-ouest et l'ouest, vigilance jaune jusqu'à 7h. Voilà, et sur le nord-ouest également. En gros, vigilance vague submersion jusqu'à au moins 13h pour le sud-ouest, sud-ouest, l'ouest et le nord-ouest, donc une forte houle et un vent vigoureux, surtout dans ces régions, seront au programme aujourd'hui. Donc soyez prudents, ne vous approchez pas des rivages. Côté ciel, le littoral sud-est, eh ben, ma foi, connaîtra quelques belles éclaircies. Ailleurs, nuages et éclaircies se partageront le ciel avec des éclaircies, toutefois bien marquées sur l'ouest du département ce matin. Des températures maximales comprises sur les côtes entre 24 et 27 degrés, à l'intérieur de l'île entre 18 et 20 degrés, et jusqu'à 13 degrés prévus au meilleur de la journée au volcan ou encore au Maïdou, Francky.
2: Ça, c'est donc pour la météo de cette journée. Christophe Damour, vous souvenez, on a parlé de ce supplément sport dans le quotidien à l'occasion des 50 ans, là.
3: Oui,
2: on a parlé aussi du sportif préféré des Réunionnais. On n'a pas dit qui c'était, au fait, qui était le sportif préféré des Réunionnais. On l'a dit?
3: Il me semble que c'est Monsieur Prianon.
2: Voilà, donc on l'a pas dit. C'est Jackson Richardson, effectivement.
3: Oui, j'étais à côté de la plaque.
2: Comme quoi on l'a pas dit, effectivement. C'est Jackson Richardson en parlant du handball. Et derrière, il y a Daniel Narcisse, handball toujours. Et Jean-Louis Prianon, l'athlète qui vient en troisième position, effectivement.
3: Donc Jackson
2: Richardson, c'est le sportif préféré des Réunionnais. Il a été choisi à 44,8% selon justement ce sondage.
3: Le sondage du quotidien, c'est
2: voilà.
3: Ça.
2: Voilà. Et quand on parle du quotidien, sachez que demain, le quotidien, il y a aussi un superbe supplément qui attend nos auditeurs. Mmh. Cela concerne toujours les 50 ans qui seront célébrés dimanche.
3: Le dimanche 13 septembre.
2: Voilà. Oui. Mais demain, il y a 64 pages qui seront donc imprimées à 30 000 exemplaires et qui vont donc relater les 50 dernières années. Et là, on va replonger dans les archives du quotidien.
3: Ouais, et puis c'est passionnant. On a vu hier notamment sur les 50 ans de sport, ces 50 dernières années d'actualité sportive à La Réunion. Bien des belles archives et de bons souvenirs qu'on avait presque oubliés, qu'on s'est remémoré avec beaucoup de plaisir.
2: Et ben demain, on remet la sauce, ce sera la deuxième partie. À suivre donc pour le quotidien de ce vendredi 11 septembre. Vendredi, pas demain, non, après-demain.
3: Après-demain.
2: Il est en maillé, là. Voilà.
3: Après-demain. Aujourd'hui, nous l'est
2: le
3: mercredi.
2: Le 9. Aujourd'hui, le 9.
3: Journée des enfants.
2: C'est ça? En parlant des enfants, il y a la dératisation dans l'école Ravine-Creuse 1 de Saint-André qui est prévue aujourd'hui.
3: Ah, espérons, ouais. Parce que les parents sont pas très contents.
2: Vous l'entendrez
3: dans le journal de 6h30.
2: Ah. On attend ça avec impatience. Merci Christophe Damour.
3: Bien belle journée à tous. Bon réveil Francky pour café, crème et vitamines. À tout à l'heure.
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2: Pendant que l'on vend souffle à l'extérieur, Isabelle la échange avec Gros Momon du côté de l'Est. Vous avez le fond en bas là-bas aussi, on dirait.
0: Oui, ouais, et depuis
2: ça souffle pas mal, hein. Il y a quelques vidéos qui circulent sur Internet où on voit le vent qui souffle très fort. Fait du bien?
0: Oui, fait du bien, mais vraiment, rideau, il vole la casse.
2: Ah, parce que vous laissez une porte ouverte tout ou encore là? Rideau, fenêtre, tout laisse ouvert?
0: Mais trop, il fait bon.
2: Ok.
0: Je sais pas. Allez, si ma moitié est malade en ce moment, mais peut-être.
2: Ah, peut-être ceci explique cela. On y croit que oui, effectivement, oui.
0: On avait été malade avant.
2: Oui,
0: non, mais c'est pour eux. Vous connaissez, quand l'air passe avec une autre case, les microbes, ils restent pas. Mon mien est à la maison.
2: C'est bien. Continue. Continue. Alors, causement gros moment du jour.
0: Causement gros moment du jour, c'est un mot que je n'aurais jamais employé.
2: Ah ben, la dernière fois, oui, c'était ça, oui.
0: Non, mais là, encore plus.
2: Ah, encore plus, celle-là? Oui, c'est quoi le mot?
0: Mais on n'a pas compris, c'est mouille.
2: Mouille?
0: Oui.
2: Mouille.
0: Mais apparemment, on peut mettre Ali dans plein de contextes.
2: Ah bon? C'est-à-dire, donner une idée, hein?
0: À moi avec Lee, nous la mouille le travail.
2: Mouille le travail? Oui. Des... Ben, ah ouais, mouille le travail?
0: En une semaine, il la mouille le travail. Moi aussi, m'a pas compris. En fait, c'était ça la phrase de grand maman, parce que, vous connaissez, quand il y a vient de vacances, faut mettre la cou au propre. Et puis, il a pris un moune pour nettoyer la case. Ah, c'est moi, t'es! Bougla, en une semaine, la mouille le travail.
2: En voulant dire qu'elle a peut-être fait le travail, mais bon, mais elle l'a fait dans le bon sens, hein, elle a pas gâché le travail. Ben, ah ouais, non, mais facile de dire, elle a dit, mais dans quel sens elle dit ça? Moukaté?
0: Ouais, parce que, apparemment, on peut dire aussi, en un seul coup de poing, la mouille ali.
2: Ah, ça par contre, mouille à mounouille. Ah, celle-là, m'y connaît, celle-là.
0: Ouais, mais moi, je connaissais pas.
2: Ah, ben non, ben.
0: Comment on est là?
2: Ce sont des mots d'hommes, quoi. Non, mais vous dire, voilà, c'est.
0: Mais comment on t'es connu?
2: Bah, mais pense que c'est lui, la mouille, monsieur. Donc, du coup, mouille.
0: Mouille.
2: Dans quel sens, à quel moment, tu utilises ça? Mouille à moun, peut-être pas pour autres, hein. C'est pas joli de dire la mouille à moun, hein.
0: Ah.
2: Bah, il veut dire tout à chemin.
0: Mais pourquoi, là, ça m'a dit ça?
2: Bah, hein, parce que, elle est comme ça, ou il aime causer, bah, elle me fait quoi, ça? Voilà pour le petit causement.
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2: Ouais, si vraiment Domo n'y connaît pas, ben, il y arrive dans la conversation, il risque de ne pas comprendre, hein, c'est une réalité aussi. Freedom, la Moukatali maintenant, 02-62-21-08-08, on ira du côté de Saint-Leu, parce qu'on est dans un chemin, ben, là, on a fait le trou dedans, et apparemment, elle est mal bouchée. On parlera aussi des animaux abandonnés, et puis deux cochons qui ont été attrapés, à suivre dans la Moukatali pour savoir de quoi il s'agit. 02-62-21-08-08, voici donc un extrait.
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8: Oui, la Moukatali, bonjour. 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
19: Bonsoir, mon catholique, viens parler un petit coup là, parce que ben, j'ai trop de chiens, et ça, actuellement, hein, à part tous les ouais, ben, si ça, ils traînent, ben, les chiens, ben, je n'ai pas soigné, mais prends pas, pour que les petits jolis, ben, je n'ai pas ça pour moi, je serai content, comme ça, parce que je suis en silence, moi, j'y arrive, comme la vie, ça, me dit, mon 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
23: Côté, je l'ai vu comment on attrape deux cochons là, un charcutier et un pâtissier. Côté, bah, les vêtements de monde. Ah, là, du on allait faire les travaux. Ouais, c'était même pas la même suzette là. Et quand il travaille dans ce autres par cochon, là, tu veux tuer de monde, tu connais tout ce qui est hygiène alimentaire là. Bande charcuterie, mal conservé, c'est un poison pour le corps humain. La pâtisserie, pareil, les crèmes, un poison. Ou d'un monde fragile, ou de case, une malade, une vieille pièce, un petit marmaille. C'est ce qu'il ces gens-là, il faut boycotter, ça, c'est le charcutier, et avec la pâtisserie. Il faut taper dedans, il faut donner le nom même, là, les barquets, dans le journal, le nom. Il faut fuir, même après les travaux, si t'es, même pas la même chose, là, t'es baise à nous-mêmes, un tiroir. C'est le diable, là, l'argent, c'est le diable. Ça fait dans ce monde, rien à foutre de la clientèle. Mort, il paye.
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2: Freedom, on va sur la route pour des informations. Là, tout de suite, Didier pour un accident du côté de Belmaine-Saint-Paul. Didier, bonjour.
25: Allô, oui, bonjour.
2: Oui, Didier.
25: Didier, ça.
2: Oui.
25: Voilà, mi téléphone pour avertir les voitures qui descendent de Guillaume vers Bois-Neuf-Saint-Paul.
2: Oui.
25: La route Hubert de Lille. Avant les virages, on a l'auto, les contresens.
2: Et qu'est-ce qui s'est passé?
25: Ben, nous connaît pas. On a le triangle, nous voit l'auto, les colombiens moellons. Nous, on n'a pas personne, nous connaît pas.
2: Ah, la première personne autour?
25: Non, la population de tout. Donc, est-ce qu'elle a été volée? Est-ce que des mains a pu? Pour moi, elle est suspect, mais il ne me connaît pas. Il ne connaît pas.
2: Et vous l'avez dit, elle est contre un mur, mais il est accidenté?
25: Ben, il est contre un mur, mais comme il n'y a pas rentre, mais il va dans le mur. Juste, touche le mur, voilà.
2: D'accord.
25: Là, il est contre le mur.
2: Voilà, pas de dégâts, mais il est contre le mur.
25: Voilà. Et c'est concerne vraiment les voitures qui descendent vers Bois-de-Neuf. Hein. La voie de droite est neutralisée, alors.
2: D'accord, voilà, c'est ça. Voie de droite neutralisée dans le sens descendant. Voilà. C'est-à-dire Guillaume-Saint-Paul vers Bois-de-Neuf-Saint-Paul. Et c'est la route Hubert de Lille, dis-moi. Hein.
25: Oui, voilà, la route Hubert de Lille. Mais attention, le l'auto, il monte parce que le tonnet, l'état des virages, il est dangereux.
2: D'accord. Donc, on appelle la vigilance dans ce secteur à hauteur de virage.
25: Voilà.
2: Merci beaucoup, Didier.
25: De rien, on en retrouve.
2: Allez, merci pour l'information. Bonne route également. Au revoir.
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2: Freedom, il est 6h passées de 20 minutes. Freedom Information, auditeur de Freedom 2, on nous signale une voiture à contresens arrêtée donc contre un mur. Nous sommes sur la route Hubert de Lille. Guillaume Saint-Paul en direction de Bois-de-Neuf-le-Saint-Paul pour le sens de circulation, donc sens descendant. Attention à vous, hein, circulation alternée puisque la voie de droite est neutralisée, sens descendant. Pas de dégâts sur la voiture, mais quand même une voiture au milieu de la route. 02 62 41 51 51. Vous avez des précisions, merci de nous appeler sur ce numéro et rappelez que cette voiture se trouve à hauteur d'un virage sur la route Hubert de Lille, Guillaume Saint-Paul en direction de Bois-de-Neuf-Saint-Paul. Freedom, place à Christy maintenant pour l'horoscope du jour avant de vous donner les résultats des jeux. Bonjour Christy.
4: Bonjour à tous, c'est Christy. Quoi de neuf en votre ciel astral pour ce mercredi 9 septembre? Le soleil est en vierge, c'est la Saint-Alain. Bélier, des explications franches résorberont des froideurs passagères. Taureau, évitez d'émettre des jugements trop catégoriques à l'égard de vos proches. Gémeaux, en oubliant votre lucidité et critique, en exprimant aussi vos désirs, vos relations seront plus intenses. Cancer, gare au retour de manivelle, vous le séducteur pourrez bien avoir quelques peines de cœur inattendues. Lion, lourds efforts à fournir et patience primeront, atomes crochus avec les vierges. Vierge, ciel couvert avec de légères éclaircies dans la soirée, grâce à la douce compréhension de vos proches. Balance, vous êtes en phase de maturité, mais n'oubliez pas votre humour. Scorpion, essayez de bien peser le pour et le contre dans la nouvelle situation qui s'offre à vous. Vous n'aurez pas droit à l'erreur. Sagittaire, vos actions porteront si vous redoublez d'attention. Capricorne, ne vous étonnez pas si vous avez la gueule de bois ce matin. Vous avez toute la journée pour récupérer. Verseau, ne brûlez aucune étape et évitez les affirmations prématurées qui entretiendraient des polémiques. Poisson, vous aurez la désagréable sensation que l'on cherche à vous mettre des bâtons dans les roues. Passez outre. Je vous souhaite à tous une journée très optimiste. À bientôt.
2: Merci, belle journée. Prochain rendez-vous 8h15. L'heure de la bourrique maintenant pour vous donner l'arrivée du quintet. Donc du côté de Auteuil, nous sommes dans la première. Il fallait cocher le 8, le 14, le 9, le 4 et le 5. 8, 14, 9, 4 et 5, quintet à Auteuil dans la première. Rapport du quintet, dans l'ordre, 249 857,80 €. Et dans le désordre, 3 220,40 €. Je vous rappelle également qu'à 10h30, vous retrouverez les pronostics de Thierry Léger, quintet du côté de Angers. Ce sera dans la première cet après-midi. Résultat Euromillions, le 13, le 17, le 33, le 35 et le 39. 13, 17, 33, 35, 39, les étoiles 7 et 12. My Million, le tirage DC 157 35 53 DC 157 35 53. Belle journée également aux personnes se prénommant Alain. Saint-Alain donc pour ce mercredi 9 septembre. Il est actif et audacieux et il aime relever de nouveaux défis au quotidien. Bonne fête au Alain. Et aujourd'hui, on célèbre la journée mondiale des premiers secours. 02 62 99 12 00 dans quelques instants. Mais tout d'abord, rappel de l'information avec une voiture qui neutralise une voie de circulation. Nous sommes sur la route Hubert de Lille, entre le Guillaume-Saint-Paul et Boisneuf-Saint-Paul, dans le sens descendant, voie neutralisée. Une voiture contre un mur, à contresens, signalée par un plot à hauteur d'un virage. L'appel à la vigilance dans ce secteur, la prudence dans ce secteur. 02 62 41 51 51 pour toutes vos informations. Freedom, je vous informe également, dans le baromètre ce matin, nous allons parler politique et surtout parler des recours électoraux, parce qu'on voit que depuis quelques semaines déjà, les municipales ne sont pas vraiment terminées. Plusieurs recours ont été déposés à La Réunion, les magistrats épluchent les dossiers commune par commune et les décisions tombent les unes après les autres. Certains confirment les résultats, d'autres ouvrent des brèches et certaines communes attendent encore le verdict. Alors question ce matin, ces recours électoraux sont-ils vraiment utiles? Est-ce que vous suivez ces recours ou alors êtes-vous déjà passé à autre chose? 02 62 99 12 00, vos avis, vos réactions juste après le journal de 7h30. 02 62 99 12 00, alors mouille, de la trouver, comment utilise ça du coup, à quel moment et dans quel langage? C'est de monicose encore comme ça aujourd'hui, la mouille, elle travaille, la mouille, elle travaille. Il dit encore ça ou bien ça a fini ça? Ne paie à toute manière causer, hein. Autre information, tiens, avant de continuer avec vous. Après la station Les Sables, l'étang salé, et avant la sortie Tévelave, étang salé, au niveau de la 4 voies, on nous signale une voiture sur le bas-côté, hors de la route, avec les feux de diurne allumés. Si vous avez plus d'informations au sujet, 02 62 41 51 51. Et au niveau du Cap Saint-Leu, chemin départemental 13, il y a beaucoup de cabris aux abords de la route. Soyez donc prudents, chemin départemental 13, CD 13 donc. Il y a pas mal de cabris dans le secteur, sur le bord de la route. 02 62 41 51 51. Dans quelques instants, Christophe Damour, ce sera donc pour le premier journal de la rédaction. Soyez prudents, automobilistes, sur nos routes, 02 62 41 51 51.
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17: Freedom, voici maintenant les informations. Le point sur l'actualité avec vous, Christophe Damour, bonjour.
18: Bonjour Francky, bonjour à tous. Yannick Kraft a été retrouvé. Yannick Kraft, c'est cet homme de 45 ans, disparu depuis lundi. Maëva, sa conjointe, avait lancé plusieurs appels sur notre antenne. Hier, en fin de journée, il a été retrouvé sain et sauf. Vous entendrez sa compagne dans ce journal. Toujours pas de nouvelles en revanche de Jean-Baptiste Bien-Aimé, ce pêcheur de 40 ans, disparu depuis lundi matin à Sainte-Rose. Sa famille déplore des recherches, l'arrêt des recherches de la part des autorités. Et puis, même le personnel de France Télévisions s'adresse, Francky, à Freedom. Ismaël Khalifa, le présentateur de l'émission Échappée Belle de France 5, actuellement en tournage à La Réunion, lance un appel sur notre antenne pour retrouver un drone qui lui a été volé. Météo, prudence sur les rivages. La vigilance vague submersion est en vigueur sur l'ouest et le sud de l'île. Bulletin à la fin de cette édition. Cette bonne nouvelle, Yannick a été retrouvé. Yannick Kraft, c'est cet homme de 45 ans, disparu depuis lundi dernier et qui menaçait de se suicider. Sa conjointe, Maëva, est soulagée et nous donne des nouvelles de Yannick. Yannick Kraft, 45 ans, était parti dans son fourgon seul, sans donner signe de vie, et a été retrouvé hier en fin de journée, sain et sauf. Maëva annonce qu'il a la main cassée et qu'il est pris en charge à l'hôpital. Et elle remercie la radio pour son soutien.
8: Je viens de le déposer aux urgences. Il a la main cassée. La gendarmerie m'a contacté aux alentours de 16 heures pour me dire que le téléphone de mon conjoint avait borné au niveau de Sainte-Rose. Nous avons tout de suite pris la route en direction de Sainte-Rose et au niveau de Sainte-Anne, on l'a croisé. Il s'est isolé totalement. Il était tout seul dans son camion. Je remercie les sains et saufs. C'est tout ce qui compte pour moi. Je tenais à vous remercier, déjà à la radio, pour avoir diffusé. J'ai entendu, hein. Merci beaucoup Radio Freedom. Je tenais à remercier les autorités, la gendarmerie, il est en bonne santé, c'est tout ce qu'il faut retenir. Mais merci, merci, merci du fond du cœur à tout le monde, sa famille, ses amis, Radio Freedom, les connaissances de partout, vous êtes extraordinaires. Je pensais qu'il allait passer à l'acte, Dieu merci, il ne l'a pas fait. Merci vraiment parce que j'ai entendu à chaque fois et vous preniez des nouvelles et tout, vous appelez régulièrement, c'est pas les mots. Merci beaucoup Freedom, merci, voilà, merci pour tout ce que vous faites, c'est génial.
18: Voilà, Yannick qui a été retrouvé, Maëva, sa conjointe qui est donc soulagée. Jean-Baptiste Bien-Aimé, lui, reste toujours introuvable. Jean-Baptiste Bien-Aimé, c'est ce pêcheur de 40 ans, disparu depuis lundi matin à Sainte-Rose. Nous avons pu recueillir le témoignage d'Eddy. Eddy, c'est son copain pêcheur qui était à la pêche avec Jean-Baptiste Bien-Aimé lundi matin à Sainte-Rose. Il est la dernière personne à l'avoir vu et il confiait hier au micro de Fred de Rivière les conditions dans lesquelles Jean-Paul aurait disparu.
19: Nous là, préparons une bonne affaire, on est sur le fond de la mer. Il y a un endroit, là, un petit peu plus bas, vague, il tape un petit peu dessus. Il me dit, Jean-Paul, nous nous appelons sur le gros galet là-bas. Allons là-bas, il a dit, mais lui, si t'as un petit coup là, allez toujours. Et même il est parti, il arrive là-haut sur le gros galet. Il regarde, il est plus bas, il me dit pour la pêche. Il envoie ma ligne, il récupère, il regarde, il voit plus lui. Il me dit, ben, c'est arrivé, il voit son seau, il dérive un petit peu d'un bassin, un petit bassin de l'eau. Ben, moi, comme il fait, il s'y fait un coup pour voir s'il me voit lui, mais il voit pas. Ben, l'inquiète à moi, il m'a redescendu, il m'a rendu le sentier, il est revenu vers lui, ben, il me rend à lui, il me trouve pas. Il me dit, peut-être qu'il part, si toi, l'aide dans les bois, un truc comme ça, ben, non, il s'est récupéré le bac. Les poissons qu'il avait, c'était fini de trapper, c'était dans le bassin de l'eau. Mais comme il tourne mon dos, il voit sa sandale dans le bassin aussi. Il me dit, ah ben, maman, j'ai nos pieds directs, il me dit, la mère, elle a la lit. Ma remonte direct dans la voiture, prend le téléphone les secours. Le secours est arrivé, ben, va attendre les pompiers arriver, mais jamais retrouvé.
20: Est-ce que vous pensez qu'il était happé par une vague, il a glissé?
19: Je pense qu'il était happé par une vague. Hein.
18: Eddy, le copain de pêche de Jean-Baptiste Bien-Aimé, qui a été le dernier à le voir lundi matin. Et hier, tous les proches de Jean-Baptiste étaient rassemblés sur le bord de mer de Sainte-Rose où il a disparu. Son frère, Dimitri, déplore la non-reprise des recherches et l'absence des soutiens des autorités.
21: Il n'a pas de nouvelles de personne, nous l'ont fait assurer, on est en train de dérouler le corps de mon frère pour l'instant. Je l'ai appelé le cross, tout ça, ils annoncent, je ne peux pas déplacer ça parce que le temps est mauvais. Ma téléphone à gendarmerie, pareil, ils disent, le temps est mauvais, je ne peux pas déplacer ça. Ben, moi, mettez un peu les sens, tout ça, je suis bien, quoi. Il y a des publications sur les réseaux, comme quoi, il y a un gros dispositif qui est déplacé. Non, c'est pas vrai, en fait. Et nous, tout seul. Et quand même, c'est ça de monde dans l'eau, là, pour voir, là. Faut nous réveiller un petit peu ici. En train de dire, de, ouais, on a tout des dispositifs déplacés, tout ça. Il y en a un peu qui tient, un peu rien, nous, là, en fait, gros, hein. Nécessaire pour retrouver notre frère. Et à un moment donné, faut chacun fait son boulot. Le préfet, il n'est pas bougé non plus de ce côté. Même le maire de Saint-Rose, il n'y a pas le maire, il n'y a pas la gendarmerie, il n'y a aucun. La maman n'est pas au courant que son garçon est mort. Là, comment nous annonçons à maman que ses enfants les donnent l'eau depuis 24 heures tout à l'heure. Faut tous les monter dessus réseau là. Mais respectez un peu. Si vous avez trouvé, appelez les autres. Moi, vous avez appelé les autres, moi. Si vous avez trouvé, il y a un monde qui est posé, rappelez-moi. Si t'as les oreilles ou bien grosse de ça là. Ah, on a longtemps avec des dispositifs. Ben. Il faut dire les choses comme il est. Vous n'avez rien à foutre.
18: Voilà la famille, le frère de Jean-Baptiste Bien-Aimé, ce pêcheur disparu depuis lundi matin à Sainte-Rose qui est très inquiet et en colère, vous l'avez entendu. Freedom, 6h36, bon mercredi et bon réveil avec nous. À propos de la présence des rats à l'école de la Ravine-Creuse à Saint-André, Francky, c'est le statu quo. Hier matin, les parents d'élèves en colère se sont retrouvés devant l'établissement. Cette maman, vous allez entendre, nous donne des nouvelles de cette affaire de rats dans cette école maternelle de la Ravine-Creuse 1 à Saint-André.
2: Normalement, l'école devrait fermer depuis hier. Cela n'a pas été fait. Ce matin, les enfants, la moitié, est rentrée dans l'école. On est des parents mobilisés, un peu de parents devant l'école. La mairie a envoyé quelques personnes pour regarder l'état de la cantine parce qu'il y a une chère madame qui est venue et a dit de nettoyer avec un chiffon, etc. Et de faire manger les enfants à la cantine ce midi. Donc, nous, étant parents, on n'accepte pas ça. La mairie ne bouge pas plus que ça. Le maire, on l'a pas vu. Il y a les preuves à l'appui, les vidéos, les photos, etc.
18: Voilà, et nous apprenons d'ailleurs que, selon nos confrères du quotidien de ce matin, qu'une dératisation devrait être effectuée aujourd'hui à l'école de la Ravine-Creuse 1 à Saint-André. Hier, cette triste nouvelle, nous apprenions le décès de Monsieur Rivière Richard. Rivière Richard est le fondateur de la radio RCL. À l'âge de 67 ans, il est décédé. Une annonce qui a provoqué beaucoup d'émotions et plusieurs personnes lui ont rendu hommage sur notre antenne. Écoutez cet homme qu'il a connu. Il était très jeune quand il l'a connu.
3: J'ai grandi avec Fabrice, son fils. À l'instant que je parle, j'ai des frissons. Je connais bien Richard, je connais bien Magali. Tous les mercredis après-midi, on allait là-bas à la radio, quoi. Et franchement, ben là, apprendre ça à l'instant, que Richard est décédé, que, ben, c'est vraiment, waouh. Wow. On est du 83. C'est à peu près en CM2. Ouais, 93, ouais. Franchement, Magali, sa femme. Et ouais, ben, franchement, ça me touche vraiment. Bon, ben, écoute, toutes mes condoléances à sa famille. Ça fait des années que je l'ai pas vu. Et là, franchement, ouais. Bon, après, c'est quelqu'un que j'ai côtoyé. Ouais, tous les mercredis, on était là-bas. Je rappelle Magali, c'est une fumeuse aussi. Je voyais comme si c'était hier, quoi. Je me rappelais comme si c'était hier, quoi. Le fait d'entendre ça, je suis en train de faire mes légumes. J'ai arrêté tout de suite, ça m'a, ouais, parce que c'est quelqu'un que j'ai côtoyé vraiment, quoi. On est passé à l'école, on a fait quelques années ensemble, tout ouais, ensemble.
18: Voilà, nos condoléances à la famille de Rivière Richard, le fondateur de la radio RSL, qui était également un professeur très apprécié. Un mot de politique, le tribunal administratif rejette les 4 recours électoraux visant Saint-Louis, le tampon, la possession et les avirons. Les résultats des municipales y sont confirmés. Pour Saint-Leu et Saint-Benoît, le jugement a été mis en délibéré pour le 15 septembre. Et justement, Francky, ce matin, dans le baromètre, on va parler politique et surtout des recours électoraux, parce que on voit depuis quelques semaines, les municipales ne sont visiblement pas tout à fait terminées. Plusieurs recours ont été déposés dans plus de la moitié des communes de la Réunion. Les magistrats épluchent les dossiers commune par commune et les décisions tombent les unes après les autres. Certaines confirment les résultats, d'autres ouvrent des brèches et certaines communes attendent encore le verdict. Question ce matin qu'on vous pose, ces recours sont-ils vraiment utiles? Est-ce que vous suivez ces recours ou alors êtes-vous déjà passé à autre chose? Vos avis et vos réactions, ce sera tout à l'heure, juste après le journal de 7h30. Les administrations, elles peuvent devenir parfois une vraie galère. La CAF par exemple, la MDPH, la Sécurité sociale ou encore les CCAS, bref, des services censés vous aider, vous accompagner, vous soutenir. Mais pour beaucoup de Réunionnais, aujourd'hui, c'est devenu un véritable parcours du combattant. Des dossiers qui traînent, qui prennent des mois, des aides qui n'arrivent pas ou qui ne suffisent plus, des allocations qui s'arrêtent du jour au lendemain, sans transition, sans explication. Alors, comment expliquer que la France, qui est le pays où l'on paye le plus d'impôts au monde, voire en Europe, et où l'on a les services publics les plus minables?
22: J'ai fait ma déclaration trimestrielle avec la CAF, comme d'habitude. Et après, 3-4 mois après, je reçois un courrier trop perçu de rembourser 900 et quelques euros. Donc, j'appelle la CAF pour prendre les informations et tout. Ils me disent, oui, j'ai dépassé le plafond selon mes fiches de paie. Je dis, mais vous dites d'arrondir. Je touche 1104,31 centimes. Ben, son arrondi, c'est 1104. On dit oui, il faut faire un recours, il faut aller au tribunal, que je dois quand même rembourser les 900 euros.
23: Pour l'histoire de la CAF, là, comme tu dis, ben, la CAF, c'est les autres, alors, les bien merdiques, vraiment, ben, à chaque mois, nous a des droits, moi, madame, maman, mais l'enfant handicapé, tu nous gagnes 1200 euros, et là, ce mois-ci, elle vient 45 euros, moins. Ben, madame a téléphoné, elle a dit comment que nous avons bien fait les déclarations, tout était fait 3 mois avant, tout comme tout le monde, et ben, le dossier est en cours de traitement. Il dit d'accord, le lendemain, nous rappelle 2 jours après, nous regardons une autre personne, elle a dit non, et ben, effectivement, je vais mettre une note sur l'ordinateur, elle a fait au moins d'informations, le dossier est en cours de traitement, toujours, elle me dit, ben, le dossier est en cours de traitement, ben, le 6, le 7, on a des prélèvements, on a des factures comme tout le monde, que ça me dit ce bon organisation là, moi, que nos prélèvements, en cours de traitement aussi.
0: Faire la retraite. Mais moi, je m'en ai fait les ménages. Je me préparer. Il y a mon pension, il y a une pension handicap. Et comme il a dit, moi, je fais mon retraite avant 62 ans. Mais là, il y a le papier pour aider, pour faire. Et moi, je pose la question. Je me demande si j'étais. Je me demande un papier au tribunal, papier de divorce. Je me demande

0: sur le tournage qu'ils font actuellement à Saint-Leu. Et on lui aurait dit, à Ismaël Khalifa, que la meilleure solution pour retrouver ce drone serait d'appeler Radio Freedom.
1: On est en tournage actuellement sur l'île et on est trop contents. Et alors, il nous est arrivé un petit problème. On a tourné et fait du drone du côté de Saint-Leu, sur la promenade, là, vous savez, où il y a les surfeurs. Et en fait, on s'est fait voler ou bien on a perdu. Quelqu'un a peut-être récupéré ce drone. Et on s'est dit, quand on a un problème à La Réunion, on peut se tourner vers Freedom. Et peut-être que grâce à vous, on va réussir à retrouver ce drone et à pouvoir le récupérer pour la suite de notre tournage. Si vous ouvrez la boîte, à l'intérieur, il y a une petite étiquette avec un numéro de téléphone qui nous permettra de le récupérer et ça nous permettrait de montrer à quel point La Réunion est si belle, encore mieux. Si jamais quelqu'un l'a trouvé, on lui payera une glace avec grand plaisir.
0: Voilà, si vous l'avez retrouvé, le numéro de téléphone dans une petite boîte qui se trouve à l'intérieur de ce drone.
2: En tout cas, vous trouvez un drone, sachez que notre standard, même si ce n'est pas celui d'Ismaël Khalifa, vous pouvez nous appeler 02 62 41 51 51.
0: Voilà, et bien sûr, on fera le relais.
2: Bah, absolument.
0: Incroyable, hein, le service public.
2: Ah, oui.
0: Radio France, France Télévisions. Il appelle Radio Freedom pour retrouver un drone perdu sur un tournage du service public.
2: Pas mal, hein?
0: C'est pas, c'est pas mal du tout.
2: Allez.
0: C'est très bien.
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2: Alors, le temps de cette journée, on a toujours besoin d'un plus petit que soi. Le temps de cette journée avec un bulletin de vigilance.
0: Oui, vigilance vague, submersion sur le sud-ouest, sud-ouest, ouest et nord-ouest, jusqu'à au moins 13 heures, donc soyez extrêmement prudents. Alors, pour regarder un petit peu le ciel de plus près, le sud-est de l'île connaîtra quelques nuages et quelques averses, matin ailleurs, notamment sur le nord et l'ouest. Les belles éclaircies sont à prévoir, Francky.
2: Ça, c'était donc pour la partie météo. Merci beaucoup, Christophe Damon. Prochain rendez-vous, 7h30.
0: Belle journée à tous.
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2: Cosmo, en gros moment ce matin avec Isabelle et nous, ça parle de l'eau.
5: Ça parle de l'eau ?
2: C'est pas de l'eau ?
5: Si, sûrement.
2: Ah. Non, il parle pas de l'eau, mais il parle d'un terme que de Moon utilise. Peut-être bah, beaucoup moins.
5: Peut-être nous parle d'eau, parce que c'est le mot mouille.
2: Oui, non, il parle pas d'eau, on peut dire ça déjà. Avec les exemples qu'on a donnés ce matin, monsieur et Satan, il parle pas d'eau.
5: Mais, attends, quand les patrons créent, ils mouillent.
2: Quand les patrons quoi ?
5: Pas trop créé. Quand il est pas créé.
2: Quand il est pas créé.
5: Créé. Quand il est pas trop créé.
2: C'est quoi ça?
5: Même moi m'avais compris.
2: Ah ouais?
5: Mais oui. Bon, là-bas, il y avait pas là-bas, hein. Là-bas, les créés.
2: Ah, voilà. Bon, alors, quand il est pas trop créé,
5: là,
2: alors.
5: Là, m'a compris, alors.
2: Ouais, là, m'a compris. Okay, le contexte est important. Et quand il est pas trop créé, quoi, il fait, alors?
5: Il mouille.
2: Il mouille. Quand il est pas trop créé, il mouille. Ah ouais, là, peut-être, ouais.
5: Ouais.
2: Mais moi, je suis pas sûr qu'on est vraiment dans le bon sens du terme mouille, hein. Mais enfin, ça, c'est le causé créole, c'est notre langage. Dans l'instant, Banassa Mokatano, va y avoir. 02-62-99-12-00.
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2: Quand les pas trop créés, ils mouillent. Quoi, il veut dire encore? 02-62-99-12-00. Voilà, vous apportez vos explications, là, bien sûr, sur notre standard. 02-62-41-51-51 pour toute information concernant le réseau routier. Comment ça se passe, d'ailleurs, dans le secteur de la route Hubert de Lille, hein? C'était la dernière info, là, tout à l'heure. On a parlé d'un véhicule à contresens, sens descendant, hein. Guillaume-Saint-Paul, vers Bois-de-Neuf-Saint-Paul, qui neutralisait donc la voie de circulation. Véhicule à contresens contre un muret. Bon, pas de dégâts sur la voiture, mais quand même, voie de circulation neutralisée. 02-62-41-51-51. Vous avez des informations, merci de nous appeler sur ce standard. Les recours électoraux, c'est le sujet du baromètre ce matin. On en parle avec vous. 02-62-99-12-00. Voilà, ben, plusieurs recours qui ont été déposés. Vous avez entendu, hein, les résultats. On a parlé de la possession du tampon. Les recours qui ont été rejetés. Du coup, résultat de ces élections qui ont été confirmés. 02-62-99-12-00 pour nous dire si vous jugez vraiment utile ces recours ou alors si vous êtes passé à autre chose, quoi. Freedom, bonjour, allô?
6: Oui, bonjour Francky, comment il est là-bas?
2: Monsieur, bonjour. Moi,

0: Ah, merci, où ça va?
1: Non, voilà, mais il parle pour les recours qu'il a eu pour Saint-Louis, là.
0: Oui, Saint-Louis notamment, oui.
1: Ben, il me dit, ben, écoute, moi, il est content, parce que, je veux dire, avec Microix, tu avais 7 ou 7, parce que 8000 voix d'avant.
0: 8000 voix, effectivement, oui.
1: Ben, mm-hmm. Il voit pas que ce monsieur-là, il s'arrête pour casser ça, quoi. Non, non, mais là, mais pense que là, elle est finie, là, elle est définitive, là.
0: Pour Saint-Louis, oui.
1: Ben, me dit bravo, bravo à la justice. Pour une fois, elle a vu le travail juste, comment dire, moi, parce que depuis que moi, les, comme dit madame, moi, les, au monde, les voyants partie de ma vie, moi, t'es pas sur la Réunion.
0: Oui.
1: Mais moi, là, jamais vu une élection portée du premier tour, gagner du premier tour comme ça, avec autant de voix d'écart. Comprends? Bon, surtout avec des ténors en face, il y avait quand même que, comme garçon Claude Loireau, Amil Carreau, et puis il y avait d'autres aussi, même Bourgogne et tout ça.
0: Oui.
1: Et il y avait quand même 6-7 personnes en face d'elle.
0: Mm-hmm.
1: Et donner un coup de patte comme ça, attrape tout le peu savonné, ben là vraiment, là, comme le comme un gros moment, la mouille tout le peu, là.
0: Ah, ben tiens, oui, c'est pas mal du tout ça. C'est,
1: ah, oui.
0: C'est pas mal du tout.
1: La mouille tout le peu, la rincer, la savonner, la percer, la mettre sec, comme dit la chanson.
0: Eh ben, on est dans le jeu de mots ce matin, mon cher auditeur.
1: Ah. Bah, <c'est... rire>
0: la rincer, la percer, la mettre sec.
1: Bah oui, voilà. Donc, Mister X à la race à travers ses dents, et surtout à Mille Carreaux, s'il y comprend pas avec un leçon comme ça, ben, Diali, elle est roi d'un camarade poli, elle est roi d'un faire notre travail.
0: Mm.
1: Bon, il voulait encore taper de terrain pour trapper, pour caparer, pour vendre sa bon marché, pour détourner encore dessous de table, des tables d'argent, blanchissant encore.
0: Non. Mais alors, est-ce que ces recours-là, ou juste ça utile, effectivement, quand les élections sont terminées, c'est un peu le troisième tour, hein, comme disent certains, est-ce qu'elle est vraiment utile, ces recours?
1: Bah, pour des certaines communes, peut-être. Pour des certaines communes, peut-être, mais avec tant de voix d'écart, mais il voit pas là le recours vraiment. Il était perdu d'avance, hein, t'es. L'imam, il peut pas voir ça. Pour des certaines communes, peut-être, s'il avait des magouilles ou autre, il connaît pas trop comment ça se passer, peut-être oui. Mais pas Saint-Louis. En tous les cas, pas Saint-Louis. Mais en contre, bravo. Et madame la maire sera là pour un bon bout de temps, même si elle y fait la fête, et c'est sa vie privée. Nous, personnellement, enfin moi, et puis pas mal de personnes, d'ailleurs, elle n'a pas été élue, 8 mois d'avance pour rien. Ben, bravo pour le travail qu'elle fait sur Saint-Louis, n'a encore à faire, mais elle n'est pas une magicienne. Hein. Donc, et me souhaite elle encore, ben, comme dirait l'autre, encore quelques mandats sur Saint-Louis, longue vie à elle. Voilà.
0: Merci encore, monsieur.
1: Voilà, ciel, voilà.
0: Merci de votre avis, en tout cas. 0262-99-1200, votre avis, votre réaction, on parle des recours électoraux. Freedom, bonjour, allô?
2: Oui, bonjour, Francky.
0: Monsieur, bonjour.
2: Bonjour à toute la réunion. Voilà, moi, je pense que les recours, voilà, il faut le faire. Hein.
0: Il faut le faire.
2: Ouais, il faut, c'est, ben, les recours, il faut toujours le faire, c'est comme les tribunaux, on est présumé innocent, ben, on a droit de recours. Et pour les élus ici, je pense qu'ils ont le droit, mais après, pour le présidentiel, je sais pas, je me suis jamais renseigné s'ils ont le droit de faire des recours.
0: Ah ben certainement, si on parle de vote, monsieur, c'est basé sur le vote, présidentiel ou pas, c'est une élection quand même, donc les recours électoraux, ça concerne toutes les élections.
2: Parce que bon, on peut se rappeler, on sait tous que dans le passé, il y a certains élus dans l'Est qui a fait voter des morts, et donc voilà, les recours, ça sert à ça, quoi, hein, pour contrôler les urnes. Moi, je dis ce qui serait bien,
0: oui.
2: Quand il y a des manifestations, là, les ministres de l'Intérieur, les ministres de la Justice, ben, ils peuvent mettre des centaines de milliers de policiers pour nous empêcher de manifester.
0: Mm-hmm.
2: Ça serait bien de mettre de un policier pour chaque urne, dans chaque bureau de vote, et pour chaque urne, comme ça, on évite ces bourrages de bulletins dans les urnes. Des fois, il y a souvent des fois, sur cet endroit, on entend la lumière, il coupe, hein.
0: Oui, on a déjà entendu ça, oui, ben, pas que là-bas, voilà. D'ailleurs, oui.
2: Voilà, donc ce serait bien si on pouvait mettre un policier assermenté, quoi, et le faire signer une assermentation, comme quoi, voilà. Et
0: ben, monsieur, on a déjà des gens assermentés dans les bureaux, hein.
2: Oui, mais des fois, Francky, moi, ça m'est arrivé quand je vais voter, là, il y a des gens, je sais pas, ils te regardent sous un noir, comme s'ils veulent savoir pour qui tu vas voter.
0: Ben, bien sûr, monsieur. Ouais. Ben, elle est normale, non? Vous trouvez pas ça normal?
2: Je sais pas, les papiers sont machin, mais elle est bizarre, parce que, je sais pas, il y a même pas les procurations, des fois, j'entends des trucs bizarres, quoi. Et du coup, voilà quoi. Moi, je dis, faut un peu plus de contrôle, hein, parce que ça peut arriver qu'il y a des agents qui sont mal intentionnés, quoi. Ils sont pas de bonne foi. Hein. Ça arrive et ça existe, ouais, malheureusement.
0: Mais c'est bien triste, effectivement.
2: Un policier dans chaque pour chaque une, et jusqu'à le dépouillement à la fin, quoi.
0: Ça exprime quand même un manque de confiance envers l'élection en elle-même, hein. De ce qu'on vient de dire là.
2: Du coup, ouais, ça s'est déjà passé dans l'histoire des votes et il y en aura toujours. Donc après maintenant avec les piratages de données, quand on aura des votes électroniques pareil, qui sait s'ils vont pas manipuler les résultats des votes électroniques, tout ça. Donc voilà, c'est... Moi, j'ai pas confiance, quoi.
0: Hein. J'ai bien compris ça. Pas confiance. Monsieur, merci beaucoup. Pas confiance concernant les élections, le déroulement des élections. 02 62 99 12 00. Les recours électoraux, c'est le sujet du baromètre ce matin. Frida Malo.
3: Oui, bonjour.
0: Bonjour, madame.
3: C'est la plaine des Cafres.
0: Oui, la plaine des Cafres.
3: Voilà, pour le recours de le mais à longtemps. Ah, vraiment, le ciel, il a été confirmé les élections pour Alexis.
0: Alexis Chaussalé.
3: Monsieur, parce que ça m'a, moi, monsieur, ma passe la misère, faut que ça va pour moi. Ah oui.
0: Vous dites où la passe la misère?
3: Ah oui, moi, toute ma famille a passé la misère. Et il me dit pour lui entendre, mon ciel, pour lui entendre plus. Et le bon Dieu, là, ma 83 ans sur ma tête. Ben, tout le misère du monde, travaille, mes enfants, ils prennent le droit. Mes enfants, ils prennent le droit de guérir à la mairie, moi, ils prennent le droit de guérir. Quand la mairie est passée, dans le ravitaillement, pour donner tout le monde à Réunion, pour, parce que là, là, il fait chicone, là. Et ben, les fers à vine partout, et ben, il reste 4 mois sans lumière à Réunion. Et ben, ah, les enfants, là, ils ne donnent pas, hein. Bah aujourd'hui, les riches ont retour de médaille. Mon Dieu, content, grandement content, mais fier de se rattraper.
0: Et que ça vous pense des recours, alors, madame, justement, où on entend, là, à droite, à gauche, Néna, il est validé. D'autres s'y attendent encore des réponses, là. Il faut faire des recours, là, dans ce cas-là, on est d'accord?
3: C'est moi qui ai habitué de voler, là. Tout ça, il se reconnaît. Moi qui ai habitué de voler, là. Vous n'avez pas confiance, là, mais je connais, là, comment il faut faire pour voler.
0: C'est lui qui fait le recours, ça que l'a habitué voler. C'est ça, Oudi, ça que l'a habitué voler, c'est lui qui fait le recours.
3: Comment?
0: Mais dire, ça que dit, c'est ça que l'a habitué voler, c'est lui qui fait le recours.
3: Ben, justement. Ça que l'a habitué voler, oui.
0: D'accord.
3: Vous avez fait comment il faut voler, alors vous n'avez pas confiance, mauvais perdant.
0: Madame, merci beaucoup. Mauvais perdant, dit cette dame, hein, pour ceux qui font les recours. Est-ce que vous êtes déjà, vous, passé à autre chose ou alors vraiment vous intéresser à ces recours? 02 62 99 12 00. Est-ce que vous faites confiance en ces... Vous avez confiance en ces élections? Allô, bonjour.
4: Oui, bonjour.
0: Oui. Bonjour, monsieur.
4: Oui, mais il y en a des trois, ils croient à la mairie, ça se calme, ça, on dirait. Ben, il veut rester à la mairie, là, toute votre ville, on dirait, ben. Mais à moi, mais le recours est très bien, tranquille, parce que vous ne connaissez pas. Mais après, rendre des preuves fondées, en besoin, ça rendre des preuves non fondées, quoi, inventées pour essayer on a des histoires, on a des preuves réelles.
0: Ben, la justice est là, justement, pour tirer le vrai du faux.
4: Oui, non, elle est bien le recours, elle est très très bien même, pour vraiment pouvoir le combat, en avoir vraiment. Est-ce que le procès mandat, il sera présent? Est-ce qu'il va fuir? Il va disparaître? Il va reapparaître 23 années plus tard? Mais après, Francky, quand on est dans la mairie, là, un conseil, là, pour toutes les maires, là.
0: Oui.
4: C'est des autres travail, et tout ne pas. Vous avez fait des favoritistes. Garde le peuple, occupe toutes les régions, occupe pas à côté. Et on va rentrer, regarde le meilleur port, regarde ce Bédouard, regarde Joseph. Après là, vous travaillez bien, fait là. Vous demandez pas, ils connaissent bien le travail là, parlez à votre pouce. Mais fait n'importe quoi, après garder le dernier jour, monte sur la route, viens à où, présente à où. J'ai dit où il est là, mais trop tard, il est trop tard, mon frère. Quand vous faites un mandat là, au moins un an avant, pendant 10 ans avant, montez la route, vous prenez pas où de mandat qu'on s'est rentré.
0: Ah ben normalement c'est depuis le début de mandat, non?
4: Il y a des trois là, il prend une semaine, des mois. Il a réussi la route, après il dit ouais, il est là, malin. Après qu'il a fini de gagner, qu'on met dans la mairie, on a l'affaire là. Ah, il n'y a pas où, il n'y a pas fait rien pour là. Où ça se fait pour là? Ben, c'est pour ça que je dis là, mais fais recours, quoi des yes, allez plaire, reste.
0: M. Monsieur, merci de votre avis.
4: Allez, bonne journée. Hein.
0: Bonne journée. 02 62 99 12 00. Les recours électoraux, sujet du baromètre ce matin. Freedom, allô?
5: Oui, Franck, comment ça va, mon gars?
0: Monsieur, bien, vous lui demandez bien, et où ça va?
5: Ah, doucement, là, je cherche la route, là, Franck, c'est un travail, là.
0: Allez, déjà, bon courage pour ça. Alors?
5: Oui, d'y aller une ligne droite pour cette année, moi, là. Après, fini.
0: Oh, trop bien. La retraite au bout du parcours.
5: 42, 43 ans.
0: Très bien. Profite bien, monsieur. Ouais. Pas qu'on arrive là-bas, mais profite bien.
5: Oui, grâce à moi. Franck,
0: oui.
5: Moi, en tout cas, on est très, très, très, très content de mon maire à Sainte-Marie.
0: Oui.
5: Actuellement. Alors, à l'époque, vraiment, on a mis des hommes vraiment, moi, de mon temps, ce que j'ai connu, Barreau, tout ça, même bien avant. Mais là, cette année-là, on a mis une femme vraiment à la tête de cette commune.
0: Oui, madame Citouze, oui.
5: Elle fait un travail remarquable.
0: Mm-hmm.
5: Remarquable, Francky. Moi, je ne dis pas, hein, je ne vais pas jeter les fleurs encore pour l'instant, mais pour l'instant, elle suit elle est d'une régularité. Et vraiment, tout ce qui est administré à cette mairie, tout le monde, on a pour son compte la participation des gens, l'implication de tous les administrés. Franchement, c'est une femme très, très, très bien. Voilà. Moi, franchement, pour l'instant, je suis satisfait de son travail actuellement. Voilà. Ce qui n'a pas été fait à l'époque par le passé, aujourd'hui, il s'est mis, voilà. Les gens en profitent de ça, en fin de compte.
0: Mm-hmm.
5: Voilà. Moi, franchement, je suis satisfait de cette personne-là. Ben,
0: alors, c'est vrai qu'à Sainte-Marie, il n'y a pas eu de recours, hein, à proprement dit, hein. Il n'y a pas eu de retour, mais alors quand vous regardez un petit peu le paysage politique, là, en entendant parler de ces recours, des décisions prises par le tribunal, vous en pensez quoi, justement, de la politique?
5: Ah ben, Francky, de toute façon, tout ça, ça fait partie du jeu, hein.
0: Mm-hmm.
5: Après, il y en a qui sont vraiment des mécontentes, non. Hein, après, il y a des gens qui rient, il y a des gens qui pleurent.
0: Ouais.
5: Tout le monde veut avoir pouvoir et l'argent, et pouvoir et décision. Voilà, c'est quelque chose qui n'est pas donné comme ça. Non, moi, je dis que quelqu'un a été élu, voilà, on le laisse travailler. Voilà, je comprends pas pourquoi on s'amuse vraiment à pouvoir mettre les bâtons dans les roues. Demain matin, s'il y a quelque chose qui va pas, c'est le peuple qui va décider. C'est lui qui a le dernier mot. C'est lui qui va juger que, bon, vous n'avez pas fait travail correctement. Demain matin, 7 ans après, voilà, vous n'êtes pas bien.
0: Oui, quelque part, vous dites les recours ne sont pas utiles. Monsieur, merci, puisqu'il est déjà 7h tout de suite, la 2PRL.
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7: Bonjour à tous. Des renforts de police à Chambéry, annonce de la préfecture de Savoie après les incidents de lundi soir. On apprenait ce mardi après-midi que le jeune conducteur impliqué dans un refus d'obtempérer n'a pas survécu. Âgé d'une vingtaine d'années, il avait pris la fuite lors d'un contrôle de police. Des enquêtes sont ouvertes pour éclaircir les circonstances de ce drame. L'intersyndicale des pompiers demande au gouvernement de revoir sa copie. Le projet de loi dédié à la modernisation de la sécurité civile leur a été présenté ce mardi par le ministre de l'Intérieur, Laurent Nunez. Un catalogue de mesures d'après le porte-parole de l'intersyndicale qui évoque un sentiment de mépris. Les pompiers ont débuté une grève ce mardi qui doit durer 6 semaines. Bruno Retailleau favorable pour la fin du droit du sol. Le candidat LR à la présidentielle en fait une grande proposition pour sa campagne. Le sénateur vendéen prend l'engagement que les Français définiront la politique migratoire en s'appuyant notamment sur le cas de Mayotte qui applique déjà cette politique. Dans l'actualité également, de nouvelles frappes américaines menées ce mardi en Iran. Un pétrolier près de l'île de Karg a été pris pour cible par un missile. Plusieurs explosions ont également été entendues à proximité du détroit d'Ormuz dans la ville portuaire de Jask. L'armée iranienne promet des représailles en cas de nouvelles attaques. La France et 11 autres pays vont stopper leurs échanges commerciaux avec les colonies israéliennes. Le ministre des Affaires étrangères dénonce des niveaux sans précédent de violence dans ces territoires palestiniens occupés. Les salariés du BHV Marais à Paris appelés à faire grève vendredi après-midi. Une décision communiquée ce mardi par l'intersyndicale pour défendre leurs avantages sociaux, notamment leur mutuelle collective menacée de suspension. La direction du BHV assure que ces questions seront réglées dans la semaine. Et puis en foot, Lille débute mal sa campagne de Ligue des Champions. Le LOSC s'est incliné sur sa pelouse 3-2 face au Betis Séville. lors de la première journée de phase de Ligue. Le Paris Saint-Germain, double tenant du titre, entrera dans la compétition ce soir. Ce sera face au Slovan Bratislava. Voilà pour l'essentiel de l'actualité. Très bonne journée.

0: Allez, on s'est emporté, hein. Le groupe Scorpion, les années 70, là, en ce moment, sur Freedom 2 avec ce titre Always Somewhere. Célèbre groupe allemand, d'ailleurs, hein, qui continue, d'ailleurs, de faire des tournées dans le monde entier. Dans quelques instants, Johnny Laporte, là, c'est avec un Saint-Andréen que vous allez continuer en musique sur Freedom 2. Lui aussi, d'ailleurs, il a démarré dans les années 70. Hein. Johnny Laporte, dans quelques instants, avec Maria Doudou. 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
1: Freedom, 7h08, merci à vous de nous retrouver. On continue, 02 62 99 12 00. Sujet du baromètre ce matin où on parle politique et on parlera surtout des recours électoraux. Vous avez vu que depuis quelques semaines, hein, les municipales ne sont pas vraiment terminées. Plusieurs recours qui ont été déposés, les magistrats, en ce moment, ils aient plus les dossiers commune par commune et les décisions tombent les unes après les autres. Certains confirment les résultats du mois de mars, d'autres ouvrent des brèches et certaines communes d'ailleurs attendent encore le verdict. Hein. Alors question ce matin, ces recours sont-ils vraiment utiles? Est-ce que vous suivez ces recours ou alors vous êtes déjà passé à autre chose? 02 62 99 12 00, sujet du baromètre juste après le journal de 7h30. La Freedom, allô, bonjour. Allô? Monsieur, madame, vous nous entendez?
2: Allô, Francky?
1: Monsieur, bonjour.
2: Bonjour, Francky, comment allez-vous? Bien?
1: Oui, m'allez bien, et où ça va?
2: Mais là, je ne connais pas pourquoi mais les filles, mais les joyeux, comment?
1: Non, dis-moi.
2: Hein? Parce qu'il y a de Saint-Louis, moi.
1: Vous habitez Saint-Louis?
2: Oui.
1: Ah, on parle du recours.
2: Pardon?
1: On parle du recours, le recours du côté de Saint-Louis. Le
2: recours, voilà. Moi, tant d'années, m'a fait la politique pour bon ancien, mais à dinosaure, là. Donc, disons, tu es un rebelle, le recours, laisse-moi travailler, donc. Comprends-moi,
1: ouais? Non, je ne comprends pas. Vous avez dit, tant d'années, Banal était là et il n'a pas laissé au travail?
2: Oui. Non, après, vous le type faisant la tasse à main, la chita à la main, donne ton club barreau, Cyril Amicaro. Il a là, il fait recours encore, il fait recours. Hein, parce que 1000 voix là, il y a la largue, il fait recours encore.
1: Oui, 8000 voix d'écart, oui.
2: D'écart. 4 dans 5, 8, comment pour développer, Francky, dans l'année, Cyril Lamieux, Carotte, et là, la travaux, t'es jamais fait le pont 3 Ravines. Là, on a 3 points, là, partout, le gol, tout le temps, bronzé, Francky. J'ai dit comment arrêter la politique. Comprends-moi?
1: Et monsieur, aujourd'hui, là, puisque vous l'avez fait comprendre, même qu'on l'a fait la politique pour Banard, on l'a jamais gagné travail, mais aujourd'hui.
2: Jamais gagné, Francky, jamais.
1: Oui. Mais aujourd'hui, est-ce que vous l'avez gagné travail, justement? C'est ça la question. Et aujourd'hui, la gagne travail?
2: Non.
1: Toujours pas?
2: Non, Francky. Hein, utilisant comme un ballon, après quand le ballon, puis bon, ils attendent des côtés. Ou même Francky.
1: Ben, ce qui est sûr et c'est atteint, et tout le temps, les auditeurs disent ça dessus l'antenne, c'est que toute de monde, il fait de la politique, là, ben, gagne pas trop de travail pour être toutes dans la mairie.
2: Non, il t'a dit où? Ouais, j'ai gagné, va faire le meilleur possible pour il t'a dit où? On va pas les monter, Francky?
1: Il y a d'autres qui croient même.
2: Mais t'as vu le moyen de travail, Francky? La tasse, moi. Il a d'autres qui rentrent pour Rony? Non, il vient, et puis vraiment la justice dans l'embarras, interdit à d'autres des potes candidats pour cette élection.
1: Ouais, que la justice a tranché dans le cas de Saint-Louis, on le rappelle, hein?
2: Le meilleur, Francky, le meilleur, parce que. Hey, laisse madame la travail. Ou pas, tu peux développer, Francky. Pas, tu peux développer. Hein? Total, on reconnaît que Saint-Louis, à France, elle l'a trop développé. Pourquoi ça, tu viens, il rentre pour prendre candidat à France, Saint-Louis? Pour gagner l'argent, Francky, ou même. Sérieux, hein? Mais, si tu veux, Robert, la crie pour France, Saint-Louis, là, laisse le maire la travail, hein?
1: Alors, c'est vrai que Saint-Leu, le recours est à l'étude. Hein. Il n'y a pas encore de décision pour Saint-Leu pour l'instant.
2: Oui, ben.
1: Ce sera d'ici.
2: Thierry Robert, c'est Saint-Leu aussi, bon, lui. Parce que parfois, on va faire politique pour lui, moi. Allié, on a demandé encore, lui. Je crois, moi, député, il n'est pas payé pour qui?
1: Ah, qui ça dit ça?
2: Et Thierry Robert, même ça l'a dit ensemble, ça l'a dit, ouais, il est gagné, lui, député, à l'époque, dans le lui, il a dit, il n'est pas payé. Hein, pourquoi il t'a nous? Parce que m'a fait prendre droit pour lui, pour qui? Il y a t'as moi.
1: En tout cas, confirmé. Monsieur, merci parce que nous sommes sur la route pour des informations. On a Magali avec nous concernant des bouchons sur la 4 voies du tampon. Magali, bonjour.
3: Oui, bonjour Francky.
1: Oui, je vous écoute Magali.
3: Là, je suis sur la voie du tampon Saint-Pierre.
1: Oui.
3: Je ne sais pas qu'est-ce qu'il y a, mais il y a l'embouteillage.
1: Tampon Saint-Pierre, c'est pas l'embouteillage habituel, Magali?
3: Bah, Ben non, d'habitude quand je suis là, le mercredi, il n'y a pas d'embouteillage comme ça, mais là, il y a un embouteillage. Hein.
1: Ah ouais?
3: Ça roule doucement, là, je suis même pas à 20.
1: Ah, quand même. Et à quel niveau, lui, du tampon?
3: Là, je suis où il y a les flamboyants, là. La descente.
1: La descente Mon Caprice, là?
3: Oui.
1: Ok, la descente Mon Caprice... Et en direction de Saint-Pierre. On a vu les automobiles, ça nous renseignait. Il se passe peut-être quelque chose un peu plus loin devant.
3: Ben oui, parce que là, moi, d'habitude, je prends ta voile le mercredi matin, il n'y a pas ça, mais là, ça bouchonne. Hein.
1: D'accord. On a vu les automobilistes à nous renseigner. 0260. Comment?
3: J'ai rencontré le radar.
1: D'accord. Ben, réduisez votre vitesse. Hein. Merci pour les informations.
3: Je suis même pas à 20, tranquille.
1: Oui, ben oui. Restez vigilants quand même.
3: D'accord, bien, oui, c'est sûr. Allez, bonne journée à vous.
1: Des précisions, justement. On va vous dire ce qui se passe là avec Stéphane qui nous rejoint à l'instant. Il en sait plus là sur cet embouteillage. Bonjour Stéphane.
4: Oui, bonjour.
1: Oui.
4: Il y a un accident qui est produit plus tard.
1: Ah, voilà.
4: C'est un embouteillage. Alors, les voitures sont sur la bande d'arrêt d'urgence, mais les gens, ils ralentissent pour regarder l'accident.
1: Ah là là, travail.
4: Voilà, exactement. Donc, on peut passer tranquillement. Hein.
1: Voilà, très clair.
4: Arrivé à cet accident, après ça circule nickel. Il y a rien sur place. Enfin, il y a que des dégâts matériels. Hein. Il y a pas de blessés, il y a rien. Hein.
1: C'est incroyable, hein, parce que les voitures ne gênent pas, sont sur BAU.
4: Oui, c'est ça qui est incroyable. C'est ça, c'est impressionnant. Il y a que des dégâts matériels. On dirait que c'est quelqu'un qui a pas respecté la distance de sécurité. Hein.
1: Oui.
4: Donc il est rentré dans la voiture. Ben, du coup, les deux voitures sont sur le côté. Ça gêne pas. Et il y a un petit peu de débris sur la route. Hein. Et voilà, ça empêche pas de reculer, quoi. Mais les gens, ils ralentissent pour regarder l'accident. Voilà.
1: Les automobilistes, la faute à vous-même hein, sur cet embouteillage. Hein.
4: Ah oui, sans ce montant, pareil. Hein.
1: Sans ce montant aussi?
4: Oui, les gens, ils ralentissent pour regarder l'accident. Du coup, ça fait un ralentissement de l'autre côté aussi.
1: Mais il y a quoi d'impressionnant à voir, là, pour ralentir autant?
4: Il y a rien, justement. Il y a rien, mais bon, les gens, ils sont curieux. Bah, du coup, ils s'arrêtent, ils ralentissent. Et du coup, ça fait un effet accordéon et ça crée un embouteillage. Voilà.
1: Ouais, trop bien. Merci pour l'information. Et à quel niveau l'accident, du coup, Stéphane?
4: Juste avant la sortie de la balance.
1: Hein. Juste avant sortie balance. Ok. Merci beaucoup.
4: Voilà.
1: Merci pour l'information. Bien. Bonne route.
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1: On en sait un peu plus là sur cet embouteillage signalé par Magali. Freedom Information, auditeur de Freedom 2, on nous signale un accident de voiture concernée, arrêtée sur bande d'arrêt d'urgence. Nous sommes un peu avant la sortie balance, 4 voies du tampon en direction de Saint-Pierre. Alors attention, derrière, gros embouteillage, puisque les automobilistes, curieux, ralentissent pour regarder, et du coup ça crée un embouteillage. Aussi bien dans le sens descendant que dans le sens montant. L'accident dans le sens descendant, je rappelle, 02 62 41 51 51. On remercie Gérard également hein, qui nous confirme cette information. On marque la pause et dans quelques instants, ben Free 2 millions.
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1: Freedom, voici le Freedomillion. Un Freedomillion là maintenant, tout de suite on arrive chez vous. Composons tranquillement votre numéro de téléphone pour ne pas se tromper, hein, on va être vigilant. On compose votre numéro de téléphone et dans quelques instants quand ça sonne, eh bien ma chère Marie-Judith, vous n'aurez tout simplement qu'à donner le montant de la cagnotte. Max hier s'est un petit peu emmêlé les pinceaux mais il est retombé sur ses pieds, est-ce que je vois ? Du côté du tampon, chez Marie-Judith, nous allons dans la rue Saint-Vincent de Paul. Quoi fait Max ? La maillée ? Ça arrive d'un match. Marie-Judith ? Non, pas de Marie-Judith alors. Pas de gagnant.
20: Bonjour.
1: Non, rien de ça. Bon, eh ben plus d'argent dans la cagnotte. Tout à l'heure, ce sera pour 8h15, un autre rendez-vous qui est donc calé avec, dans la cagnotte, 724€. 7, 2, 4. Salut Marc, ça m'a été là. 7, 2, 4, 724€. C'est donc la nouvelle cagnotte pour le prochain Freedomillion. On se donne rendez-vous tout à l'heure aux environs de 8h15. Bonne chance. Les bouchons du côté de Saint-Paul, on va en parler avec Charlie. C'est pas mieux par là-bas, Charlie ? Bonjour.
21: Oui, bonjour Bobby. C'est qui, c'est Bobby ?
1: Non, c'est Francky ce matin. Je vous écoute, Charlie.
21: Ok, bonjour Francky. J'espère que vous allez bien. Oui, donc du coup, je m'y ai sur, comment il appelle ? La 4 voies dans le sens Saint-Paul-Saint-Denis. L'auto, elle est en panne.
1: Oui.
21: Sauf que le monsieur, en fait, elle est à l'intérieur. Et sans feu de warning, sans rien du tout.
1: Bah, il est où exactement, lui?
21: Il est, il est au niveau de l'embouchure, en fait, au niveau de l'insertion, en montant depuis le centre-ville en bas, en fait.
1: D'accord. Voie d'insertion pour prendre la 4 voies, il est dans la voie d'insertion?
21: En fait, il est dans la voie d'insertion, mais sur une espèce d'affaire en triangle, là. Une espèce de ligne marquée, là.
1: Le zébra?
21: En fait, entre les deux voies et entre les deux voies et la ligne pour s'insérer.
1: Le zébra.
21: Ouais, exactement.
1: D'accord. Il est sur le zébra et il est toujours dans sa voiture.
21: C'est ça, exactement. Sans feu d'alerte ni quoi que ce soit sur sa voiture. Donc le gars est dedans. C'est hyper dangereux parce que du coup les gens arrivent à. Il y a la police qui arrive juste derrière moi.
1: Ah, au moins déjà on va.
21: Non, c'est la BAC, excuse-moi.
1: La BAC qui vient de passer, mais qui ne s'est pas arrêtée.
21: Non, qui ne s'est pas arrêtée du tout. Et, du coup, c'est hyper dangereux parce que là, du coup, les gens arrivent à pleine vitesse.
1: Mm-mm.
21: Donc, si je rappelle, si il y a des auditeurs qui m'écoutent à côté, qui sont dans le sens Saint-Paul pour aller vers Saint-Denis. Faites attention, s'il vous plaît.
1: Au niveau de la voie d'insertion sur le zébra, entre voie d'insertion et voie de droite, une voiture à l'arrêt.
21: C'est ça, exactement.
1: D'accord. On prévient les automobilistes et on prévient également la direction régionale des routes, puisque là, on est quand même sur une 4 voies, là.
21: C'est ça, exactement. Et surtout, c'est que il n'a pas de feu de... Comment ça s'appelle ? Il n'a pas de feu de détresse, en fait. Donc, il est dans sa voiture, son téléphone.
1: Ah, c'est pas très malin, ça. Bon, j'espère qu'il est en train d'appeler, là, le dépanneur.
21: Le dépanneur, quoi que ce soit, j'espère, ben oui.
1: Ouais, j'espère surtout qu'il n'a pas arrêté là, juste pour téléphoner, quoi, parce que c'est vraiment pas l'endroit, hein.
21: Bah, surtout, c'est que, voilà, quoi. Après, moi, je l'ai vu sur l'application Waze, donc on le voit tout de suite. Mais sinon, là, non, c'est hyper dangereux, quoi. En plus, il y a des motards qui arrivent en même temps, donc... dangereux.
1: Mauvais cocktail, effectivement. Merci Charlie, merci beaucoup pour les informations.
21: Ben de rien, en tout cas, ben bonne journée à vous, on nous retrouve.
1: Bonne journée et à très bientôt, au revoir. Il est 7h passé de 23 minutes. Freedom Information, auditeur de Freedom 2, on nous signale une voiture arrêtée sur le zébra entre la voie d'insertion et la voie de droite quand vous quittez Saint-Paul Centre-Ville en direction de la 4 voies vers le port. Attention, prudence dans le secteur. 02 62 41 51 51 pour toutes vos précisions. Je rappelle également dans le secteur du tampon, le sens descendant, un peu avant la sortie balance, il y a eu un accident avec deux véhicules sur BAU, suite à l'accident, qui ne gêne pas d'ailleurs la circulation, mais les badauds ralentissent et créent donc un embouteillage. Ça freine quasiment depuis bien au-dessus mon caprice, hein, 02 62 41 51 51. Continuez de nous informer, c'est également le cas, ralentissement dans le sens montant, 02 62 41 51 51. Freedom, ce matin dans le baromètre, nous allons parler, je vous le rappelle, eh bien des recours électoraux. Vous suivez cela de près peut-être, ou pas du tout d'ailleurs. Donnez-nous votre avis, vos réactions. Il y a donc plusieurs recours qui ont été déposés à La Réunion. Et en ce moment, donc, les magistrats qui épluchent les dossiers, les décisions qui tombent les unes après les autres. Il y a ceux qui confirment les résultats, tels que la possession, le tampon, les avirons Saint-Louis. Et puis d'autres qui ouvrent des brèches. On pense à la commune de la possession. Et peut-être Saint-Leu à suivre. Et puis certaines communes qui attendent encore leur verdict, Saint-André notamment, et puis Saint-Paul. 02 62 99 12 00. Est-ce que ces recours sont vraiment utiles? Est-ce que vous suivez ces recours? Alors, êtes-vous déjà passé à autre chose? Eh bien, vos avis, vos réactions au 02 62 99 12 00. Ce sera le sujet du baromètre juste après le journal de 7h30. Freedom, autre sujet sur lequel on aimerait vous entendre. Il y a un auditeur qui hier matin était en train de parler de la taxe foncière justement qui va tenir compte des éléments de confort tels que les toilettes. Je sais pas si vous l'avez entendu. Alors j'ai été quand même, je me suis intéressé à son appel et j'ai été chercher un petit peu les infos à ce sujet. Bientôt donc le fisc va considérer que l'eau, l'électricité, les toilettes, la baignoire et même simplement le raccordement de l'eau, eh bien le fisc va considérer que chacun de ces éléments va être transformé en mètre carré fictif. C'est-à-dire que la taxe foncière, elle va très bientôt grimper. La question que j'aimerais vous poser à ce sujet, est-ce que le fisc rattrape le retard ou cherche de l'argent? Est-ce que cette hausse, c'est la modernisation du système ou une nouvelle façon de taxer les familles? Eh bien, 02 62 99 12 00. Oui, oui, vous avez bien entendu, oui. Les toilettes, la baignoire, l'électricité, le raccordement de l'eau, ça sera transformé en mètre carré fictif. Vous vous retrouverez avec un logement plus grand, mais pas dans la réalité. 02 62 99 12 00. Freedom, bonjour, allô?
0: Oui, allô, bonjour.
1: Monsieur, bonjour, oui.
0: Ouais, je veux dire, concernant les recours.
1: Oui.
0: En ce moment, c'est à l'étude. Hein.
1: Oui, tout à fait, oui.
0: Ce genre de dossier ne veut même pas traiter ici, quoi. Je pense qu'on devrait traiter ça à l'extérieur. Vous savez, moi, il y a quand même des parties prises là-dedans, parce que, je ne vais pas citer directement le maire concerné, mais lors des dernières élections, il y avait pas mal d'irrégularités concernant certaines communes. Quoi.
1: D'accord. Ben justement, la justice est là pour trancher. S'il y a eu des irrégularités, pardon. Non?
0: Ah non, non, non. Moi, à mon niveau, c'est-à-dire qu'il y a des personnes qui étaient rachetées, On a demandé à certaines personnes d'aller s'inscrire pour avoir un contrat par la suite. Vous avez des cartons de poulet qui ont été distribués, vous avez des bons d'essence qui ont été distribués. Non, c'est à La Réunion, non. Moi, je crois pas du tout concernant les recours. L'île est petite, tout le monde connaît tout le monde, il y a des, quand même des parties prises, même au niveau de la justice. Après, maintenant, c'est des choses qui engagent que moi.
1: Oui, oui, c'est-à-dire que vous ne faites pas confiance, monsieur, hein, c'est, il faut le dire très clairement. Vous ne faites pas confiance en la justice, vous n'avez pas confiance en la justice non, sur non. Ces dossiers.
0: Je ne fais pas du tout confiance à la justice ici, quoi. Ça, c'est tout ça. Moi, je préfère que ce genre de recours devrait être fait à l'extérieur. À l'extérieur, pas ici, quoi. C'est, parce qu'il y a des parties prises dans certains domaines, quoi. C'est, et l'île est petite. Moi, je pense que tout le monde connaît tout le monde, quoi. Ah oui, mais moi, comme je vous dis à mon niveau, il y a pas mal de choses, justement, qui a été fait. Et qui a des personnes qui ont racheté, quoi. Qui a été acheté pour un contrat de travail, pour. Donc voilà, ainsi de suite, quoi.
1: C'est... Ah, mais il faut le prouver, c'est surtout ça. Enfin, l'idée de le dire, c'est une chose, mais faut-il encore le prouver? Que quelqu'un a accepté de l'argent pour donner sa voix. C'est quelque chose, hein.
0: Exactement, je veux dire, ces personnes-là, justement, mais ils savent comment faire. Ils sont dans le rouage, ça fait des années. Ils savent comment faire, quoi. Comment faire pour pouvoir, justement, avoir sûr et certain. Et surtout, justement, concernant les emplois communaux, il y a pas mal de pression. Vous avez la machine communale qui est mise en place, justement, pour ça, quoi. Et ça, je trouve pas ça normal du tout, quoi.
1: Monsieur, merci beaucoup de votre avis. On doit laisser place au journal, mais merci d'avoir réagi ce matin. Je rappelle que ce sera le sujet du baromètre ce matin. Et on pourra parler de l'achat de voix également dans ce baromètre, puisqu'on parle de votre confiance concernant les élections, ces élections ou les autres élections. Hein. 02 62 99 12 00, il y a un auditeur qui ce matin disait qu'il faudrait des personnes assermentées. Mais ils sont déjà assermentés, les personnes qui tiennent les bureaux. Freedom, nous marquons la pause dans quelques instants. Christophe Damour.
2: Donc...

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10: Freedom, voici maintenant les informations. Le point sur l'actualité avec vous, Christophe Damour, bonjour.
11: Bonjour Francky, bonjour à tous.
10: Rebecca a été retrouvée, cette femme de 40 ans disparue depuis une semaine a été retrouvée.
11: Oui, bonne nouvelle, Rebecca, 40 ans, était portée disparue depuis le 2 septembre, mercredi dernier. Elle a été retrouvée saine et sauve hier. Selon les gendarmes, à l'origine des recherches, elle aurait pris l'initiative elle-même de se manifester. Elle a été prise en charge par les secours et la gendarmerie. Explication de sa cousine Gaëlle.
12: Oui, elle a été retrouvée. Donc, je remercie tous les auditeurs, toutes les personnes qui ont pris en compte, du coup, les informations. Chaque jour, il y avait des petits groupes qui faisaient des petites rondes. On a eu des groupes de recherche bénévoles, hein, que ce soit la famille ou des amis, la famille ou même des personnes inconnues qui ont soutenu la famille. Elle va bien. Au niveau de la santé physique, ça va. Donc, elle a été retrouvée en bonne santé. Nous, on l'avait retrouvée quelque part sur la route des Avirons. C'était une frayeur, une grosse frayeur, parce qu'on ne savait pas du tout, hein, vraiment, tout, pour ma tante et mon oncle, c'était vraiment compliqué.
11: Voilà, bonne nouvelle donc, Rebecca, 40 ans, qui était partie de l'Étang Salé depuis le 2 septembre et qui n'avait plus donné signe de vie, a été retrouvée hier, saine et sauve.
10: Le buzz ne vaut pas une vie, c'est le message passé par les forces de l'ordre suite au décès du jeune conducteur de 18 ans la semaine dernière.
11: Oui, souvenez-vous, la semaine dernière, sur la 4 voies de Savannah à Saint-Paul, un jeune de 18 ans perdait la vie. Je vous rappelle que ce jeune conducteur a été tué alors qu'il avait laissé le volant de sa voiture qui circulait sur la 4 voies pour se filmer en train de se jeter de son véhicule. Alors après la mort de ce jeune conducteur à Savannah à Saint-Paul, la gendarmerie a décidé d'alerter sur les dangers de ce qu'on appelle le car surfing. Alors le car surfing, Francky, c'est ce défi filmé qui consiste à sortir d'un véhicule en marche et qui est passible d'une contravention et qui peut entraîner des poursuites en cas d'accident. Le buzz ne vaut pas une vie. Rappel, les forces de l'ordre.
10: L'agresseur de Bernard a été arrêté.
11: On vous en parlait la semaine dernière. Bernard, c'est cet homme porteur de handicap qui avait d'ailleurs témoigné sur notre antenne et qui s'est fait agresser la semaine dernière chez lui à Saint-Pierre. Un homme en fauteuil roulant qui a été violemment agressé chez lui à son domicile à Saint-Pierre. Figurez-vous que le suspect lui a dérobé sa carte bancaire et son fauteuil électrique après plusieurs coups. Il a été interpellé hier et il a été placé en détention provisoire.
10: Une collégienne de 4e au tampon ayant été grièvement blessé à la bouche lundi.
11: Oui, les faits se sont produits lors d'une altercation avec un camarade de classe pendant un cours d'EPS. Deux de ses dents ont été complètement déchaussées de la gencive. Selon la mère de l'adolescente, le garçon l'aurait poussé puis frappé après un désaccord lié à un jeu qu'elle arbitrait. Le rectorat évoque de son côté des coups portés par les deux parties. La jeune fille devra suivre plusieurs mois de soins. Les familles des deux élèves ont été reçues hier matin par le principal de l'établissement et une enquête est en cours pour établir les circonstances précises des faits.
10: Autre affaire de violence à l'école, cette fois c'est du côté de Sainte-Clotilde.
11: Oui, à Sainte-Clotilde de Franqui, à l'école Jean-Baptiste Bossard, une maman qui est complètement furieuse. Sa fille aurait été violentée par un autre enfant et elle accuse le directeur de ne pas l'avoir prévenu de l'incident et d'avoir demandé aux enfants de garder cela entre eux. Témoignage.
13: J'ai ma fille qui est au CE2, qui s'est fait agresser dans l'établissement par un coup de poing. Et apparemment, le directeur lui a dit que ça reste entre lui et l'enfant. Quand j'arrive à l'école, je vois qu'elle a un gros truc rouge sur l'œil. Et je lui demande c'est quoi. Elle me dit, maman, ben, il y a un petit garçon qui m'a frappé. Mais le directeur lui a dit que ça reste entre le directeur, le garçon et elle. Et voilà, c'est tout. Là, j'ai pris des photos parce qu'elle a quand même l'œil qui est rouge. Je vais prendre un certificat médical. Je lui ai dit, j'irai voir le directeur sur place parce qu'il a apparemment, il n'était pas là. Jean-Baptiste Bossard à Sainte-Clotilde. Dans le directeur, on n'a pas le droit de faire ça.
11: Voilà, nous étions là à l'école Jean-Baptiste Bossard à Sainte-Clotilde.
10: Direction Saint-Louis maintenant, rue Martin Luther King.
11: Oui, à Saint-Louis, rue Martin Luther King, Francky, une habitante pousse un véritable coup de gueule contre la mairie et ses voisins. Selon elle, la rue Martin Luther King de Saint-Louis serait jonchée de déchets entre animaux morts et déchets traînés par des chiens errants, pattes de cabri, serviettes hygiéniques, couches pleines. Elle dénonce une insalubrité totale.
14: Le chemin Luther King, l'été, que là, il y a l'éducation, c'est pas la mairie qui donne. Hein. Là, depuis quelque temps, on n'a plus d'agents communaux qui font l'entretien des routes. Devant chez nous, là, on se retrouve avec des gens qui s'amusent à jeter leurs animaux crevés à la droite et à gauche, les chiens errants, qui ont ça partout. On a des plumes dans tout le chemin, c'est dégueulasse, comme pas possible. Je sais pas ce qu'ils font. On a tous des bacs poubelles. Je comprends pas pourquoi ces gens s'amusent encore à mettre leurs déchets, leurs animaux morts, les poules crevées, les restes de cabris, de bœufs et tout. Je comprends pas comment ils peuvent mettre ça sur la route. La dernière fois devant chez moi, j'ai retrouvé une patte de cabri. Hein. On retrouve même des serviettes hygiéniques. À un certain moment, il faut arrêter de prendre les gens pour des cons. C'est dégueulasse. Ça sent pourri. Ça pue le diable. C'est pourri, les trucs pourris dans les sachets de poubelles. On est obligé de prendre un bois pour ramasser des couches de merde devant chez moi. Vous avez tous des poubelles chez vous, bande de cochons. On n'est pas là pour nettoyer votre merde.
11: Une rue très très sale, c'est la rue Martin Luther King, selon cette habitante de Saint-Louis.
10: On va sur la route Christophe Damour avec Tony pour signaler un accident dans le secteur de la plaine des Cafres. Tony, bonjour.
15: Oui, bonjour Francky, vous allez bien?
10: Oui, moi allez bien, m'écoute à vous pour l'info.
15: Alors, intersection route nationale PK 20,
10: oui.
15: Chemin Mussard.
10: Oui.
15: Deux véhicules, refus de priorité, une Mercedes classe A et une 301 Peugeot. Les rentrer à l'accident. Et la 301, elle est en montant sur la route nationale, sur la route. Deux véhicules détruits. Hein.
10: Ah, carrément? Détruits?
15: Ah, oui, non, là. Bah, la Mercedes, vu l'avant, m'a vu, elle a dit bouge.
10: Mais ça a tapé fort, là, ça a tapé très fort.
15: Ça a tapé très fort.
10: Ah, ouais.
15: La Mercedes, elle bouche la route chemin Mussard en descendant. Et la 301 Peugeot, elle est sur la route nationale, voie de droite, en montant.
10: Ça doit être un petit peu compliqué pour passer là quand même alors. Hein.
15: Ah oui, c'est compliqué de passer, ouais.
10: D'accord. Eh bien merci pour l'information. Uniquement des dégâts matériels, Tony. Hein.
15: Ah oui, non, parce que les deux personnes, ils vont aller sur le bord de la route et là en train de téléphoner, donc ils pensent que ça interpelle les camions d'épanage.
10: D'accord.
15: Mais en tout cas, voie descendante, chemin Mussard, à l'intersection, ben, véhicule passe plus. Et en montant, voie de droite sur la route nationale, R23, ben, véhicule passe plus aussi.
10: Donc, d'accord. L'état de la chaussée, il est comment, là, Tony? C'est mouillé? C'est sec, là-haut?
15: Non, il farine légèrement, mais il est sec.
10: D'accord, ok. On va le signaler. Merci beaucoup, Tony.
15: Allez, bonne journée tout le monde.
10: Merci. Bonne route également. Automobiliste, prudence recommandée. D'ailleurs, c'est un peu compliqué pour circuler. Freedom Information, auditeur de Freedom 2, on nous signale un accident du côté de la plaine des Cafres à l'intersection de la Nationale et du chemin Mussard. Dans le chemin Mussard, sens descendant, une voiture neutralise la voie et au niveau de la Nationale, sens montant, l'autre voiture qui neutralise la voie de circulation. 02 62 41 51 51 pour toutes vos informations. Freedom, la suite de ce journal avec vous, Christophe Damour, et on va parler politique, puisque le tribunal administratif a rejeté 4 recours électoraux.
11: Oui, il s'agit, Francky, des recours électoraux visant Saint-Louis, le Tampon, la Possession et les Avirons. Les résultats des municipales y sont confirmés. Pour Saint-Louis et Saint-Benoît, le jugement est mis en délibéré au 15 septembre prochain. Et justement, ce matin, dans le baromètre, on va parler politique et surtout des recours électoraux, parce que on voit que depuis quelques semaines, les municipales ne sont pas tout à fait terminés. Plusieurs recours ont été déposés dans plus de la moitié des communes de l'île. Les magistrats épluchent les dossiers commune par commune et les décisions tombent les unes après les autres. Certaines confirment les résultats, d'autres ouvrent des brèches et certaines communes attendent encore le verdict. Question ce matin, ces recours sont-ils vraiment utiles? Est-ce que vous suivez ces recours ou alors êtes-vous déjà passé à autre chose? Vos avis et vos réactions, c'est dans un instant, juste après la météo.
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10: Bulletin de vigilance toujours en cours.
11: Oui, vigilance orange qui reste de vigueur sur le sud jusqu'à 13h avec une forte houle et un vent vigoureux, des rafales qui pourront atteindre les 70 voire 75 km/h. Côté ciel, il devrait faire beau sur le sud et l'ouest. Le sud-est reste très nuageux et humide. 27 sur le littoral et jusqu'à 13 degrés sur les plus hauts sommets de l'île, Francky.
10: Voilà pour cette météo, le prochain rendez-vous à 8h30.
11: Bonne journée, à tout à l'heure.
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0: Freedom, nous allons parler ce matin donc politique, parler de ces recours. À la Réunion, on a voté en mars, mais certains candidats sont encore en campagne en septembre. Hein. Les urnes ont parlé, mais visiblement ça ne suffit plus maintenant. On veut que ce soit les juges qui tranchent. Et justement, alors des informations qui nous arrivent là, avant de suivre le poursuivre ce baromètre, Christophe Damour avec nous, cela concerne le bulletin de vigilance, il a évolué, c'est ça?
1: Oui, rapidement, puisque ça vient tout juste d'évoluer, selon les informations qui viennent de nous parvenir de la part de Météo France. Alors, vigilance orange jusqu'à 13h, ça c'était d'actualité, mais vigilance jaune sur le sud, le sud-ouest, l'ouest et le nord-ouest, jusqu'à 4h demain matin.
0: 4h demain matin?
1: 4h demain matin.
0: Ah ouais, donc la mienne est encore mauvaise par là-bas alors.
1: Hein. Voilà, bonne chance à tous.
0: Merci beaucoup Christophe Damour. Voilà, vous êtes prévenu, peut-être si vous avez prévu des sorties en mer là, il faudra revoir votre rendez-vous. Allez, on continue ce baromètre. Je vous le disais donc, le tribunal administratif a rendu ses arbitrages. La possession, le tampon, les avirons, Saint-Louis, recours rejeté, résultat confirmé. Les magistrats ont suivi les conclusions du rapporteur public. Les écarts sont trop larges pour envisager une fraude. Bref, aucune annulation en vue. Mais à la possession, le dossier reste sensible puisque le tribunal a écarté 57 bulletins, ramenant l'écart à 44 voix entre Éric Fontaine et Vanessa Miranville. Le maire, Éric Fontaine, appelle à accepter la défaite et à se mettre au travail, tandis que Vanessa Miranville, elle annonce un recours au Conseil d'État. Saint-Leu, on pourra parler de Saint-Leu aussi, puisque la protestation de Thierry Robert fait pchit, hein, battu de 342 voix. L'ancien maire conteste la défaite, mais le rapport public a rejeté tous ses griefs. Réponse d'ici le 15 septembre. Et puis, il y a les prochaines dates à venir, à surveiller. Le 24 septembre, c'est le dossier brûlant de Saint-André, avec 34 voix d'écart. Et puis, le 2 octobre, Saint-Paul, dernier acte du feuilleton. Alors, du coup, la question ce matin, ces recours sont-ils vraiment utiles, ou alors vous êtes passé à autre chose? 02 62 99 12 00. Freedom, allô, bonjour.
2: Oui, bonjour.
0: Oui, bonjour, monsieur, m'écoute à vous.
2: Comme dit les autres, oui, bien.
0: Oui, moi, bien, merci, monsieur. Oui,
2: bien. Bon, à Saint-Paul aussi, c'est pas bon, ça, hein, parce que, et bon, ben, il va voter pour une personne, une femme, et après, il remet un homme qui connaît pas grand-chose à la politique, voilà, c'est pas facile, une grande commune comme ça, ramenée par une personne, et que nous n'a pas voté pour lui, on a voté pour une autre personne.
0: Oui, mais quand on parle de Saint-Paul, ça, c'est pas la dernière élection, là, on parle de quelle élection, là?
2: Ben, municipal.
0: Ben, au dernier municipal, c'était bien Emmanuel Séraphin, Saint-Paul, non?
2: À ma connaissance, c'était pas... comment la femme, là?
0: Le Guette Bello?
2: Oui, non.
0: Non, le candidat... alors, aux dernières élections, le candidat, c'était bien Emmanuel Séraphin, c'est vrai. Mais l'élection auparavant, c'était bien Guette Bello. On va dire les choses dans ce sens-là. Et Guette Bello a mis en place Emmanuel Séraphin. Voilà.
2: Voilà, voilà. Mais ça, c'est des choses qu'on va faire, parce que si moi, la vote pour vous, on peut pas mettre un autre à la place.
0: Mmh.
2: Ah non.
0: Oui, mais la loi l'autorise. Je veux dire, il peut pas faire de recours là-dessus, oui. La loi l'autorise.
2: Oui, mais la loi. La loi, mais les humains, le peuple, ils restent le peuple. Hein.
0: Ouais, vous voulez dire qu'il y a un côté moral qu'il faut respecter?
2: Ah oui.
0: Mmh.
2: Non. Comment la vote pour vous, moi, la vote pour Pierre, ma vote pour Paul? Ou bien Jacques?
0: On la vote pour un parti.
2: Voilà.
0: Monsieur, merci beaucoup. 02 62 99 12 00. Frida Malo, bonjour.
3: Oui, bonjour Francky, bonjour toute l'humanité.
0: Oui.
3: Voilà, j'ai deux questions là, enfin j'ai deux
0: sujets. Allez-y monsieur, envoyez le pas.
3: Sur la politique même.
0: Oui.
3: Premièrement, pour l'arbitrage des juges, et deuxièmement, justement, concernant l'enquête que tu as fait sur les... tuyauteries virtuelles qu'on doit payer là.
0: Alors ça, on y reviendra un peu plus tard, on est dans le baromètre politique. Oui, allez-y.
3: Voilà, ben ça a un avoir avec politique même. Premièrement, voilà, c'est vrai, le monsieur tout à l'heure qui avait appelé avant le journal, qui disait qu'il y a des juges qui sont arbitraires, ben là-dessus, il n'a pas faux. Hein. Moi, je pense que c'est vrai, hein, parce qu'il y a des juges aussi qui font partie des partis politiques.
0: Mmh.
3: Et même s'ils arrivent à la réunion, ils sont de bonne foi, ça peut arriver, ils peuvent être influencés, soit des enveloppes sous table, des trucs comme ça, quoi.
0: Donc, pas confiance en la justice, on va dire ça déjà, oui.
3: Ah oui, surtout à La Réunion, c'est vrai, le monsieur avait tout à fait raison, La Réunion, elle est trop petite.
0: Oui.
3: Moi-même, j'ai déjà eu affaire à des juges, voilà, un peu bizarres, quoi.

0: Et ça se sent, quoi.
1: D'accord. Voilà.
0: Et concernant ta petite enquête sur les taxes, les impôts, là, tu as pas l'idée qui était le député ou le ministre qui a eu cette idée folle là de nous taxer sur les tuyaux, sur les toilettes, tout ça, Francky?
1: Non.
0: Le nom de la personne?
1: Non. Vous connaissez qui ça a fait ça ou?
0: Bah justement, je te pose la question.
1: Parce non, m'y connais pas. Bah réponds moi là. Ma réponse, m'y connaît pas.
0: Bon, ben, bref, moi, je dis, bon, en tout cas, la personne qui a eu cette idée-là, bon, ben, franchement, ben, c'est une idée, franchement, c'est une idée vraiment dangereuse, et c'est encore une raison pour nous prouver, ben, ça vient de Macron, ça vient de la politique Macron, et du coup, c'est encore une preuve que, voilà, les macronistes, ils cherchent à nous voler encore une fois, quoi, je sais pas pour financer, c'est pour financer la guerre, ou pour enrichir encore plus les riches, hein, mais faut franchement qu'on se bouge, hein, et ça se voit plus, là.
1: Ouais, je serais un peu plus curieux, hein. J'irai chercher, voir qui a eu l'idée de taxer ces éléments de confort. Monsieur, merci beaucoup pour l'idée. 02 62 99 12 00. Freedom, bonjour. On parle des recours électoraux. Allô?
2: Oui, bonjour. Je souhaiterais agir suite au recours.
1: Oui, allez-y, madame, oui.
2: Une dame du tampon. Ben, moi, midi, allez, goûte à nous, là, refous dehors un deuxième coup. Ah oui. Franchement, là, il faut laisser travail. Vive Alexis Chalet et vive toute son équipe. Merci, bonne journée, au revoir.
1: Madame, bonne journée également. Donc, confiance en la justice pour certains. Freedom, bonjour. Allô? Bonjour. Oui, bonjour.
3: Bonjour, oui.
1: Oui, monsieur, nous l'en direct. M'écoute à vous sur les recours électoraux. Oui?
3: Ah oui, mais c'est vrai. Bah, à quoi vous donnez-vous vos cours de Moussalé à 1390 euros par mois?
1: Attends, mais excusez-moi, mais on entend mal. Pourquoi quoi?
3: Est-ce que madame, là, quelqu'un fait un recours? Sur mon salaire à 1390 euros par mois.
1: Ouais, pourquoi tu ne fais pas de recours sur le salaire? Ben, bonne question.
3: Ben, prends ma place directement, mais prends notre place.
1: Mm-hmm.
3: Hein? Ben, qu'il soit à la vote aussi, attention, hein.
1: Ouais. Est-ce que quelque part, on est en train de dire que le recours, il est inutile, ou il est vraiment utile, selon vous?
3: Non, pas question inutile, on a pour gagner. Quand on a pour gagner, on a toujours des combattants.
1: Mm-hmm.
3: On comprend?
1: On a pour gagner à tort ou à raison, alors, c'est ça que vous voulez dire?
3: Attends, raison, qui se bataille pour votre place à votre place radio là? Personne. Qui se bataille pour ma place? Personne. Mais ça peut batailler pour votre place, moi. Ou ça peut batailler pour rien non plus. Par contre, d'autres prennent le temps de bagarrer pour avoir votre place. Qui sont le gagnant, le perdant, hein. Arrête vol, là, nous, on a goûte à nous, vol, arrête vol. Toutes les potes voleurs, toi. Toutes les potes de l'autre voleur. Donc, voilà, quoi. Directement, que la justice n'a pas de judiciaire au cours, pas au cours. Rien à foutre. C'est pas ça qui va empêcher de manger, dormir. Et c'est pas ça qui va faire ça, moi. Gagne mon plat manger, paye mon carburant à 2 euros. Voilà, déjà d'une. Et voilà, quoi. Non, c'est n'importe quoi. C'est du ritiki, rififi, comme on veut. C'est n'importe quoi. C'est de n'importe quoi. Voilà.
1: Et monsieur, visiblement, est passé à autre chose. Monsieur, merci beaucoup. 02 62 99 12 00. Votre avis, votre réaction. Freedom, bonjour. Allô?
4: Oui, bonjour. C'est pour parler de la commune de Saint-Louis.
1: Oui, commune de Saint-Louis. Je vous écoute avec 8000 voix d'écart, je le rappelle. Hein.
4: Oui, moi je dis qu'à un moment donné, il faut arrêter de faire ses recours. Monsieur Amicaro, il est habitué à ses recours, il connaissait déjà qu'il allait perdre au fait, vu ses arguments, ses rapporteurs publics, ce que ça a été dit au fait par rapport aux histoires de drogue, sur les infos 974 qu'on a vu, qui dit que Madame le maire distribuait des drogues pendant sa campagne, quelqu'un a voté dans notre bureau, mais ça a été compté par la commission des électeurs, les électorales quand ils passent dans le bureau. Donc, Midiali, prends ça toujours, goûte ça toujours, arrête un peu son carrière politique, c'est fini, à pas 2032. Et la justice, ici, la Réunion, là, monsieur, il peut pas être corrompu, parce qu'on connaît que monsieur, total, là, ou ça va en France, ou fait un recours, là, et on repasse pareil, il peut pas contredire un juge ici, monsieur, on comprend, il veut dire que si un juge en France, il contredit son collègue à la Réunion, il veut dire que ici, la Réunion, ben, le juge est capable.
1: Mais en même temps, la justice, voilà. C'est la même que ce soit en France ou la Réunion, non?
4: Ben justement, il ne peut pas contredire un collègue à la Réunion pour dire « Ah non, le jugement n'est pas bon, c'est les miennes est bon. » Il ne peut pas, au fin de compte. Donc, au fin de compte, ici, la Réunion, là, si la dit n'est pas bon, là, en France aussi, il va dire pas bon. Et si ici, la dit est bon, ben en France aussi, il va dire est bon. Ben, en attendant, il dit « Monsieur Amicaro, prends ça toujours, arrête ton carrière politique et vive Madame Juliana, mette encore. »
1: Madame, merci beaucoup. C'est vrai qu'à Saint-Louis, on le rappelle, hein, Julien Lamdoma avait plus de 8000 voix d'avance dès le premier tour, donc pour annuler ce scrutin, il aurait fallu prouver une fraude massive. Hein. Le rapporteur public a été clair là-dessus, il avait rejeté le recours dès le départ. 02 62 99 12 00, votre avis, votre réaction. Freedom, bonjour, allô?
5: Oui, bonjour.
1: Oui, bonjour.
5: Moi, pour le baromètre, je suis recours électoral de Saint-André.
1: Ouais. Ah, vous, c'est plutôt d'ici... attendez, je donnais la date tout à l'heure, que je me trompe pas avec les différentes dates pour Saint-André. C'est d'ici octobre.
5: Oui, en octobre, oui.
1: Oui, oui. Alors, du coup...
5: Je suis un peu sur les réseaux.
1: Septembre, pardon, excusez-moi. C'est fin septembre pour Saint-André, pas octobre. Octobre, c'est Saint-Paul. Oui.
5: Je crois que c'était le 24.
1: Ça, même. Très bien, madame. 24 voilà. Septembre pour Saint-André, oui.
5: Donc, je suis de loin, pas en profondeur, mais je suis quand même, parce qu'il n'y avait que 34 votes, 34 bulletins différents.
1: Oui.
5: Et c'est vrai que quand j'étais sur le parvis de la mairie, bon, j'ai entendu que le ticket était déchiré, mais ça a été comptabilisé. Ou il y avait une écriture sur le papier, mais ça a été comptabilisé. Il y avait plein de petites anomalies comme ça. Et je suis aussi parce que finalement, j'ai pas trop aimé la fusion qui a été faite à la dernière minute. Parce que bon, la mairie appartient pas à un seul nom. Donc, c'est pour ça que je suis de très près pour voir s'il faut revoter. Ben, je serai représentante pour voter.
1: Oui, parce que là, dans ce que vous dites, billets déchirés, écriture et autres qui ont tout de même été comptabilisés, mais faut-il encore le prouver? Parce que quand ça arrive devant la justice, il suffit pas de se baser sur ce qu'on entend.
5: Oui, après, il y avait des rumeurs.
1: Oui, des rumeurs. Oui, je comprends, oui.
5: Moi, j'ai des sources sûres que des vélos ont bien été distribués à Maya. Et après le reste, bon, c'est des rumeurs. On a forcément des sources, des familles ou quelqu'un qui a eu sous, comme on dit, tombé du camion, ça se dit.
1: Non, mais juste pour répondre à la question, parce que j'ai un accident juste après. Utile justement ces recours là. Il faut faire des recours ou pas du tout? Ça ne sert à rien.
5: Moi, je pense qu'il faut faire des recours quand il y a une anomalie vraiment constatée par plusieurs personnes et des preuves. Il faut faire des recours. Il faut pas laisser en place quelqu'un qui a déjoué la justice, entre guillemets, a déjoué le vote du peuple. Donc je préfère que ça soit régulier, que ça soit dans les normes, que ça soit faux, quoi.
1: D'accord. Madame, merci beaucoup pour cette réponse. On va tout de suite sur la route avec Patrice. Ça concerne un accident sur le secteur de la Plaine des Cafres. On en a parlé tout à l'heure. Patrice, bonjour. Deux voitures concernées, oui?
6: L'accident, plein d'étapes, 21 kilomètres.
1: Oui.
6: Il y a un petit chemin, de mon y prend pour faire raccourci aussi, il passe côté, il remonte côté des pompiers, là.
1: Et chemin Mussard.
6: Ouais, collision de voitures, dégâts matériels. Et il a bien tapé, et il y en a un en plein milieu, la routier.
1: Alors, ça, c'est la Peugeot qui est sur la nationale, c'est ça?
6: Ah, même, oui. Il est en plein milieu de la route. Donc, ça qui descend, là, l'obligé à attendre. Ça qui monte, il laisse passer, alors.
1: Circulation alternée.
6: Oui, et là, l'embouteillage en montant, il commence à partir le tuyau technique par en bas, station, là. L'embouteillage commence à là.
1: D'accord. Mais, elle a dit, que les dégâts, les importants, les incroyables, à quel point elle a tapé, quoi.
6: Ah oui, le meilleur, c'est d'essayer de former la vente.
1: Wow.
6: Ah oui. Le Peugeot, comme la tape sur le car. Les pas plus que le Mercedes, alors.
1: Ah d'accord. Les plus gros dégâts, c'est la Mercedes, mais quand même, le quart de la Peugeot touché aussi. Hein.
6: Ah oui, bien tout ça, autre même. Mais avec point de blessé, parce qu'il m'a...
1: Ouais, c'est ce qu'on nous disait tout à l'heure, donc ça se confirme. Merci beaucoup, Patrice.
6: De rien.
1: Et bonne route, à bientôt. 02 62 41 51 51. Prudence dans le secteur donc du 22e kilomètre chemin Mussard, à l'intersection chemin Mussard et route nationale. On rappelle qu'il y a eu donc une collision, deux voitures concernées, la voie descendante du chemin Mussard qui est donc neutralisée et la voie montante de la route nationale neutralisée, circulation alternée. 02 62 41 51 51 pour toutes vos informations. La suite de ce baromètre.
7: Allô?
1: Bonjour, allô?
7: Oui, mais M. Follamo, il m'invite à se rendre, moi, à nous attendre le 24, je viens dit.
1: Oui, et c'est ça.
7: À moi, il dit pour le recours, mais il faut faire le recours. Quand on abandonne, vous callez voler, il faut faire le recours. Ben oui, parce que, et à nous, notre 34 voies de
1: différence.
7: Il y a un problème.
1: C'est pas impossible d'avoir 34 voies de différence, non?
7: Oui, mais comprends, mais Francky. Donc, il y a un gros problème, non? Quoi? Parce que, normalement, la victoire, tu viens de dire pour nous, la victoire, tu es 22h, tu viens de dire à nous, c'est la victoire, tu écoutes nous. Après 23h, Après, la lumière atteint la tu vois, courant coupé. C'est là le problème.
1: Mais alors oui, mais quand ça l'arrivait, quand on dit le courant l'a coupé, là, quand ça l'arrivait pendant la coupure de courant.
7: Mais quand le courant coupé, mais maintenant là, je sais pas comment ça l'a fait, le bon butin là, mais comment ça a fait ça, mais comment ça, mais comprends pas.
1: Parce que c'est ça justement, ça, le recours en question, ça sert à apporter des preuves. Donc courant l'a coupé.
7: Des preuves.
1: D'accord, courant l'a coupé, mais que l'arrivée.
7: Voilà.
1: Ouais.
7: Allô.
1: Oui, moi, là.
7: Oui, et après que je me suis dit, là, dis comme ça, et comme les femmes disent, là, dis banane, il arrive, et comme ça, dis comme ça,
1: Ouais, m'a entendu, oui, dis banane, il arrive, oui.
7: Voilà, ça, à nous, moi, elles sont incroyables pour moi.
1: Ce sera le mot de ce monsieur. Monsieur, merci beaucoup. Un dernier appel avant le journal d'Europe 1. Freedom, bonjour, allô?
8: Oui, bonjour.
1: Bonjour.
8: Oui,
1: madame,
8: c'est
1: oui.
8: Saint-Louis.
1: Oui.
8: Ah ben moi c'est de mon meilleur et moi ça me rend honte que elle a tout à bon tous les candidats, elle a gagné le premier tour, n'attendez le deuxième tour. Mm-hmm. Franchement, ça c'est une surprise incroyable.
1: Comment ça, surprise incroyable? Du premier tour, on veut dire?
8: Oui, premier tour, parce que tous les candidats avaient.
1: Oui, oui.
8: Bon, c'est pas facile, mais attends, honnêtement, deuxième tour.
1: Mm-hmm.
8: Là, c'est, elle a gagné le premier tour, franchement, je ne sais pas, c'est mandat d'après moi.
1: Et quand vous entendez parler de recours avec 8000 voix d'écart, vous dites quoi
8: Honnêtement, moi, pas pour... moi, je me réunis de faire le recours parce que déjà, ça ne passe plus dans la commune. Tout le monde a demandé ça. C'est général, c'est le meilleur gagné. C'est tout le monde. C'est tout le monde qui a voulu un changement. Après, si j'aurais été pour elle, l'année avant et même là, franchement, moi, j'allais pour un meilleur qui travaille.
1: Voilà, ça confirme votre choix. Madame, merci beaucoup, puisqu'il est presque 8h, tout de suite Europe 1.
9: Il est 6h. 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
9: Alexandre Lemaire. Supprimer le droit du sol, voilà l'annonce choc de Bruno Retailleau qui promet de consulter les Français par référendum s'il est élu président. Le candidat des Républicains était hier soir le premier invité d'Objectif Élysée 2027 sur Europe 1 et sur CNews. On va revenir sur les temps forts de votre nouveau grand rendez-vous politique. Dans ce journal également, comment expliquer la dégringolade du niveau des élèves à l'école? Les résultats en maths, en français s'effondrent selon le dernier classement international PISA. Les raisons sont nombreuses, vous allez l'entendre. Et puis en foot, Lille rate son entrée en Ligue des Champions. Défaite 3-2 face au Betis Séville. Place ce soir au Paris Saint-Germain, double tenant du titre. 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Il est 6h sur Europe 1. Le journal Théo Grévin. Bonjour Théo.
11: Bonjour Alexandre, bonjour à tous. Un programme de rupture, c'est la promesse de Bruno Retailleau en cas de victoire en 2027. Objectif Élysée 2027, c'est justement le nom de votre nouveau rendez-vous politique que vous avez pu suivre hier soir sur Europe 1 et CNews. Premier invité donc, le candidat des Républicains, interrogé sur son projet pour la France. Et parmi ses engagements, une reprise en main de la politique migratoire, en passant notamment par la suppression du droit du sol. Alexandre Chauveau.
12: En voulant abroger le droit du sol, Bruno Retailleau veut mettre fin à l'acquisition automatique de la nationalité française par des individus nés en France de parents étrangers.
13: Le droit du sol avait pour une contrepartie l'assimilation. Et ça n'est plus toujours le cas. Donc je pense qu'on ne peut pas devenir français par hasard, en catimini, de façon automatique.
12: Le droit du sol permet aujourd'hui à 30 000 personnes en moyenne chaque année de devenir français. Mais pour Bruno Retailleau, y mettre fin s'inscrit dans une philosophie globale de lutte contre l'immigration.
13: C'est pas seulement le droit du sol. Je soumettrai un projet de loi. Il y aura plusieurs dizaines d'articles. Et il y a une philosophie, c'est on arrête les pompes aspirantes. Un modèle social qui est le plus généreux vis-à-vis des étrangers.
12: Le projet de loi serait donc soumis au référendum, un impératif démocratique selon Bruno Retailleau.
13: Le peuple français a le droit de choisir qui il souhaite accueillir sur son sol.
12: Et Bruno Retailleau souhaite également consulter les Français pour durcir la politique pénale et enjamber ainsi les censures du Conseil constitutionnel.
11: Alexandre Chauveau et autre annonce de Bruno Retailleau hier soir sur Europe 1 et CNews. Son refus de saisir la main tendue d'Edouard Philippe, il n'ira donc pas à la réunion proposée par son concurrent d'Horizon. L'ancien Premier ministre souhaite évoquer les convergences entre les partis de droite et du centre en vue des prochaines échéances électorales.
9: Edouard Philippe aura été le Premier ministre d'Emmanuel Macron pendant Macron pendant 3 ans. Sébastien Lecornu, quant à lui, va souffler aujourd'hui sa première bougie à Matignon.
11: Oui, première bougie, malgré un contexte budgétaire et politique dégradé depuis septembre 2025. Sébastien Lecornu mise sur les compromis pour rester en place, mais parviendra-t-il à franchir le prochain obstacle, celui du budget? Rien n'est moins sûr. Les oppositions brandissent déjà la menace d'une censure et s'opposent pour l'instant aux premières pistes d'économie évoquées par l'exécutif.
9: Ah oui, hors de question, par exemple, pour le RN comme pour LFI, de s'attaquer aux pensions de retraite.
11: Idée qui revient pourtant avec insistance du côté de Bercy, mais comment s'y prendre? Cibler uniquement les retraités aisés ou élargir l'effort? Tout est envisagé, Arthur Delaborde.
14: Deux pistes sont clairement sur la table, freiner la revalorisation des pensions avec l'inflation ou revoir l'abattement fiscal de 10% accordé aux retraités. La désindexation peut rapporter gros. Un gel généralisé représenterait environ 6 milliards d'euros d'économie. Mais Sébastien Lecornu veut épargner les petites retraites. Et plus le gouvernement place le seuil haut, plus le rendement chute. À 3 000 euros par mois, seuls 8% des retraités seraient concernés. Selon l'Institut Montaigne, le gain tomberait alors à quelques centaines de millions d'euros. Avec un autre problème, l'effet de seuil. À quelques euros près, une pension pourrait augmenter pendant que celle du voisin serait gelée. Le Premier ministre cherche donc encore son point d'équilibre car l'arbitrage est brutal. Cibler les plus aisés limite le coût politique mais rapporte peu. Pour trouver plusieurs milliards, il faudra forcément viser beaucoup plus large.
11: Arthur Delaborde du service politique d'Europe 1, la question des finances publiques au cœur de la campagne présidentielle. Et autre sujet majeur, l'éducation. Surtout au lendemain des résultats aussi spectaculaires qu'inquiétants des élèves français révélés par le classement PISA.
9: Gabriel Attal parle de résultats décevants, une école devenue un nivellement par le bas pour Éric Zemmour.
11: La France désormais 37e au classement général des 91 pays évalués. Les résultats chutent en mathématiques, en sciences, en compréhension écrite. Voilà pour le constat et les raisons de ce déclassement, elles sont nombreuses, Caroline Vaudry.
15: Dans son rapport, l'OCDE s'alarme du soutien parental qui s'affaiblit. Même constat chez les professeurs de l'éducation nationale qui observent des familles peu investies dans la scolarité de leurs enfants, mais exigeantes, voire agressives avec leurs enseignants qui subissent de plein fouet les difficultés de recrutement d'une institution en déclin. Résultat, près de la moitié des établissements se plaignent de l'absence de professeurs. C'était 3 fois moins il y a 10 ans. Et 1 enseignant sur 10 de collège ou lycée est contractuel, non diplômé, donc dans des classes qui figurent parmi les plus chargé de l'OCDE. Difficile d'évaluer l'efficacité des réformes françaises en raison de leur nombre et de leur va-et-vient, souligne le rapport PISA. On aurait dû s'interroger plus tôt sur les mesures à prendre pour le collège, concède le ministre de l'Éducation nationale, qui pointe notamment les réseaux sociaux comme arme de destruction intellectuelle massive. Fin de citation.
11: Une précision de Caroline Baudry pour Europe 1. Des renforts de CRS mobilisés à Chambéry suite aux émeutes urbaines dans plusieurs quartiers sensibles de la commune savoyarde. C'était dans la nuit de lundi à mardi suite à la découverte par des policiers d'un homme touché par balle au volant de sa voiture. Et à l'origine de ces violences, cet individu est décédé hier. Les forces de l'ordre ne sont pas mises en cause, indique le parquet. Et puis le baril de Brent se rapproche une nouvelle fois de la barre des $100 cette nuit. Conséquence d'un énième regain de tension entre les États-Unis et l'Iran. Des frappes ont été signalées hier soir autour du détroit d'Ormuz. L'armée américaine avait lancé un peu plus tôt un appel à évacuer les pétroliers.
9: Les sports à 6h06. Sur Europe 1 avec du foot, Lille a raté son entrée en Ligue des Champions hier soir, Théo.
11: Battu 3-2 à domicile par les Espagnols du Betis Séville. Ce soir, place au Paris Saint-Germain, opposé au Slovan Bratislava. Objectif pour le club de la capitale, conserver son trophée et écrire l'histoire, Cyril de la Morinerie.
16: Oui, les joueurs du PSG ne sont pas rassasiés. Ils rêvent d'égaler le Real Madrid, l'Ajax Amsterdam et le Bayern Munich. Seul club de l'histoire à avoir remporté 3 fois de suite la plus belle des compétitions européennes. Le défi est immense et le capitaine Marquinhos est prêt à le relever.
17: C'est très difficile de gagner une déjà. Gagner 2, c'est encore plus. Gagner 3, c'est hyper difficile et très peu des équipes qui ont fait. Voilà, mais nous, on va se battre depuis le premier match pour montrer que nous, on peut arriver encore une fois loin dans cette compétition.
16: Comme il l'a fait à Rennes en sortant en cours de jeu le ballon d'or Ousmane Dembélé, Luis Enrique n'hésitera pas à bousculer ses joueurs. Car pour briller encore en Ligue des Champions, Paris ne doit surtout pas s'endormir sur ses lauriers. Martel, l'entraîneur parisien.
18: Il faut sortir de notre zone de confort. Et je suis prêt à chercher à améliorer mon équipe et chercher à montrer à nos supporters qu'il faut se réinventer
19: ça dure.
16: Après un début de saison très poussif, 4 matchs sans victoire, le PSG veut relancer la machine face au Slovan Bratislava et envoyer un signal à toute l'Europe. Oui, Paris est prêt à défendre son titre.
11: Cyril de la Morinerie et coup d'envoi de PSG Slovan Bratislava à 21h. Rencontre à suivre bien sûr sur Canal+.
20: Merci Théo Grévin, il est 6h07. Bienvenue à tous sur Europe 1. Mercredi 9 septembre, dans 3 jours maintenant, le grand retour de Céline Dion sur scène à Paris. 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
20: Il a tous ses disques à la maison. Dans un instant sur Europe 1, l'édito de Laurent Tessier et la question santé, le docteur Brigitte Millot vous parle quant à elle ce matin de la vasectomie. À tout de suite.
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0: Freedom, dans quelques instants, on fait le point sur les conditions de circulation là sur les routes avec la direction régionale des routes. En attendant, prudence, hein, dans le secteur du 22e kilomètre, on a signalé un accident avec deux voitures qui neutralisent chacun de leur côté une voie de circulation. Soyez donc prudents, 22e kilomètre, intersection chemin Mussard et National. Freedom, j'accueille sur notre antenne Delaine de la direction régionale des routes justement pour faire le point sur les conditions de circulation, voyant comment ça se passe. Bonjour Delaine.
1: Bonjour Francky, bonjour à tous. On va partir du côté de la RN3 dans le sud avec des difficultés de circulation dans le sens descendant et pour cause un accident qui se serait produit donc au niveau de la sortie de Mont-Caprice. On nous signale la présence de pas mal de débris sur la chaussée, donc soyez également très prudents. Notre équipe ne devrait pas tarder à arriver sur les lieux. Pour le sud, ça sera tout avec un petit peu de monde là, je vois, pardon, au niveau de Bel Air, hein, Saint-Louis, en direction de Saint-Pierre, donc une circulation fortement ralentie par ici. Dans l'ouest, à Saint-Paul, ça bouchonne au niveau du viaduc du Bernica en direction de Savannah. Nous partons au niveau du nord maintenant avec un boulevard sud qui est quelque peu encombré et c'est surtout l'entrée est du chef-lieu qui est problématique ce matin avec des difficultés de circulation depuis la Marine à Sainte-Suzanne jusqu'au Chaudron à Saint-Denis. Et puis on va se quitter sur les chaussées bien mouillées de Saint-Benoît, donc conditions météo dégradées et bouchons visibles entre Bourbier et Bracanote en direction des plaines. Voilà, pour ce point, je vous dis bonne route. Tout à l'heure, vous nous signalez un véhicule en panne, donc au niveau de l'échangeur de Saint-Paul en direction du port. Mmh. Ça y est, il était sur le zébra et il vient tout juste d'être dépanné, donc il a pu quitter la chaussée. Voilà, bonne route en tout cas.
0: Merci beaucoup, Delaine. 02 62 41 51 51. C'est le standard automobiliste à votre disposition pour toute information routière. 02 62 41 51 51. Freedom, profitons de l'instant pour rejoindre Christy pour l'horoscope du jour. Bonjour Christy.
2: Bonjour à tous, c'est Christy. Quoi de neuf en votre ciel astral pour ce mercredi 9 septembre? Le soleil est en vierge, c'est la Saint-Alain. Bélier, des explications franches résorberont des froideurs passagères. Taureau, évitez d'émettre des jugements trop catégoriques à l'égard de vos proches. Gémeaux, en oubliant votre lucidité critique, en exprimant aussi vos désirs, vos relations seront plus intenses. Cancer, gare au retour de manivelle, vous le séducteur pourrez bien avoir quelques peines de cœur inattendues. Lion, lourds efforts à fournir et patience primeront, atomes crochus avec les vierges. Vierge, ciel couvert avec de légères éclaircies dans la soirée, grâce à la douce compréhension de vos proches. Balance, vous êtes en phase de maturité, mais n'oubliez pas votre humour. Scorpion, essayez de bien peser le pour et le contre dans la nouvelle situation qui s'offre à vous. Vous n'aurez pas droit à l'erreur. Sagittaire, vos actions porteront si vous redoublez d'attention. Capricorne, ne vous étonnez pas si vous avez la gueule de bois ce matin. Vous avez toute la journée pour récupérer. Verseau, ne brûlez aucune étape et évitez les affirmations prématurées qui entretiendraient des polémiques. Poisson, vous aurez la désagréable sensation que l'on cherche à vous mettre des bâtons dans les roues. Passez outre. Je vous souhaite à tous une journée très optimiste. À bientôt.
0: Merci beaucoup. Nous souhaitons à vous aussi une belle journée. Et puis, demain matin, prochain rendez-vous, 5h15. L'heure de la bourrique pour l'arrivée du Quintet du côté de Auteuil. Dans la première, il fallait cocher le 8, le 14, le 9, le 4 et le 5. 8, 14, 9, 4 et 5 pour le Quintet du côté de Auteuil dans la première. À 10h30, les pronostics de Thierry Léger avec Julie. Ce sera pour le Quintet du côté de Angers dans la première, cet après-midi. Résultat Euro Million, le 13, le 17, le 33, le 35, le 39, les étoiles 7 et 12. 13, 17, 33, 35, 39, les étoiles 7 et 12. Et le tirage Main Million, DC 157, 35, 53, DC 157, 35, 53. Voilà donc pour les résultats des jeux. Aujourd'hui, on célèbre la journée mondiale de sensibilisation au syndrome de l'alcoolisation fœtale. Voilà donc pour ces journées célébrées aujourd'hui. Et puis, bonne fête aux personnes se prénommant Alain. On dit qu'il possède une autorité naturelle et avance avec assurance. Quelque part, il est sûr de lui. Bonne journée, mon cher Alain. Freedom, Freedom Million. Deuxième rendez-vous de cette matinale. Tiens d'ailleurs, pour la petite histoire, en parlant de rendez-vous jeu, on aura peut-être un autre rendez-vous jeu tout à l'heure, entre 9h et 10h. Il me dit peut-être, hein. Bah ouais, selon mon humeur. Bon, en attendant, moi je suis en train de composer votre numéro de téléphone là. Donc dans quelques instants, le téléphone fixe à domicile va teinter, telle une cloche. Va faire dring. Et à ce moment-là, et seulement à ce moment-là, vous décrochez le téléphone et vous donnez le montant de la cagnotte. Aline Mylène, vous habitez Brapanon dans la rue Tulipier.

0: Ouais, c'est bien ce que je pensais. M'avait idée, ça a fini comme ça, mais il n'a pas manqué. Alors, pour tout à l'heure, Julie, hein, qui sera là aux environs de 11h15, rajoutons des sous dans cette cagnotte là pour Julie, 739 euros pour la nouvelle cagnotte du prochain Fruit des Millions. Le rendez-vous, il est calé pour 11h15 et ça, ça se passera dans le son du soleil. Nous vous souhaitons bonne chance. 02 62 99 12 00, une petite soirée années 80, ça vous dirait? Rendez-vous tout à l'heure. Freedom, allô, bonjour.
1: Salut, si attrapé, si l'oeil jeté, est égal 6.
0: C'est vrai? Donc ça? Oui, alors. Bonjour, madame.
1: Oui, bonjour, monsieur, c'est pour passer un petit coup de gueule, s'il vous plaît.
0: Oui, mais écoutez, madame, quoi l'a fait?
1: Oui, voilà, on fait un commissaire du collège, là, pour mon fils.
0: Oui.
1: Et du coup, comme il a un début d'appendicite.
0: Oui.
1: Là, il est en train de faire des échographies pour son foie aussi en même temps, parce qu'il a un problème au niveau du foie.
0: Oui.
1: Alors, du coup, hier, je l'envoie à l'école.
0: Oui.
1: Avec deux certificats médicaux, parce qu'il a raté depuis jeudi. Il était pas bien.
0: Oui.
1: Du coup, j'ai mis un mot de son carnet, parce que devant le docteur, mon fils dit qu'il arrive aux toilettes, ben, quand il a envie de pisser, il tient trop, et quand il arrive devant, ben, il dépupissait.
0: Oui.
1: Du coup, ben, il allait mettre un mot de son carnet, parce qu'il y avait deux heures de temps de cours avec un prof qu'il n'aime pas trop, on dirait, depuis l'année dernière. Mmh. Il mettait un mot, il a dit que mon fils comme ça, que là, ta maman commence, là. Il dit, comment ça? Parce que, enfin, comme on va mettre un mot dedans, encore aussi, mon fils a envie d'aller aux toilettes, ben, laisse lui aller, laisse lui tenir.
0: Mmh.
1: Ben, là, l'histoire du collège, à demain, ils font un PAI. Un PAI pour aller pisser? Mais c'est quoi cette connerie-là? Un PAI pour un asthmatique. Ou à demain, un PAI pour un enfant handicapé, malade et tout. Mais pas un pont pour uriner aux toilettes.
0: Ben, disons, c'est plutôt un PAI pour son état de santé. Il va peut-être pas forcément un peu uriner.
1: Non. C'est un PAI juste pour aller pisser.
0: Ben, parce que lui, il doit aller aux toilettes parce que s'il y retient un lit trop, vous l'a expliqué, madame, qu'il fait mal à lit.
1: Oui, il fait mal à lit. Et quand il arrive devant les toilettes, ben.
0: Il n'y a plus envie.
1: Ben voilà, il pisse plus.
0: Oui. Mais les comme ça depuis toujours?
1: Ben non, il vient me connaître là pas longtemps qu'il est un peu malade. Mais il me veut dire, cool, il a un certificat, il a un PAI en cas où s'il arrive à lire. Parce que maman met dans son carnet en même temps que s'il arrive à lire un problème douloureuse au niveau du ventre, appelle le 15, appelle par mon premier. Parce que le 15 va pouvoir faire des nécessaires sur place. Parce que la fin de nous, si l'appendicite est éclatée, elle est un peu dangereuse pour lui. Donc, ben, maman va mettre ma fournie toute. Mais là, il dit à moi, roi, allez, docteur. Faut aller faire un PAI. Et puis, c'est comment ça dit ça, docteur, moi?
0: Ouais, parce que, enfin, il pose à moi la question, est-ce que l'établissement, le collège, en l'occurrence, est-ce que le collège ne se protège pas au travers de ce PAI au cas où il arriverait un affaire ou de marmaille?
1: Non. Enfin, quoi, c'est juste pour l'épicer. Non, mais là, c'est vraiment parce que moi, c'est la nouvelle, enfin, quoi, c'est une nouvelle règle que l'administration a mis en place.
0: C'est-à-dire?
1: C'est-à-dire, enfin, quand un élève a envie de pisser, ben, je tire au tien, je t'attends la récréation pour te pisser.
0: Ah, parce qu'en temps normal, il quitte pas un cours pour aller aux toilettes?
1: Non.
0: Ah bon?
1: Il retient, oui. Et maman dit, ben, nous, en tant que fille, parce que maman est un garçon, en tant que fille, nous pouvons avoir des infections urinaires aussi en même temps.
0: Ben, enfin, moi, me la souvenir que, enfin, étant marmaille, au collège, on va dire au collège. Ben, quand elle avait envie d'aller aux toilettes, c'est sa toilette, hein.
1: Mais oui, mais bien sûr.
0: Ah, moi, si, malheureusement, on quitte l'antenne, mais ça va, moi, pareil, dans le travail aussi, me veut dire.
1: Et on connaît sa maladie, monsieur.
0: Oui.
1: Maladie que nous, supposons, nous travaillons dans un bureau. Ben, l'administratif, vous êtes travaillé dans un bureau.
0: Oui.
1: Vous allez en pisser, ben, les parents aussi demandent à votre PAI pour vous utiliser votre bureau pour les pisser.
0: Ouais. Non, mais bon, mais ça, il m'avait pas compris que l'était totalement interdit, en fin de compte, de quitter le cours pour aller aux toilettes.
1: Interdit.
0: Ben, madame, ben, comment il fait signer la des urgences, là? Il fait la même?
1: Il fait pas. Maman a des autres, il finit RFO, il dit plus comme il a, c'est rayon premier, hein, pardon.
0: Oui, non, pas grave.
1: C'est un rayon, mais il s'appelle Freedom. Mais ça leur, enfin, beaucoup de gueule pour voir les avis des auditeurs.
0: Parce ben que oui.
1: En tant que maman, il est hors de question que les autres enfants aussi passent pas, là.
0: Ouais, bon, mais comprends mieux maintenant pourquoi vous parlez moi du PAI pour aller pisser, excusez-moi de reprendre l'expression, mais m'y pensais qu'au départ c'était vraiment pour le cas de votre maman, mais là.
1: Non, on n'a pas que mon maman.
0: On dit bien, nouvelle règle, aucun maman il quitte un cours pour aller aux toilettes.
1: Voilà. Aucun maman.
0: Alors, permettez-moi de poser la question aux auditeurs, pourquoi on a mis cette fin? Qu'est-ce qui explique la mise en place d'une règle aussi stricte? C'est madame, quand on a envie d'aller aux toilettes, là, excuse mon... Ben ouais, et voilà quoi.
1: On a dit que le prof là avait problème avec mon enfant l'année dernière. Mais qu'il n'est pas si raciste, pourtant mon enfant est blanc comme neige.
0: Oui, mais c'est pas que votre maman, là.
1: Même si c'est noir, mais il veut dire comme ça, il devrait pas être comme ça. Mais l'année dernière, il t'attrape les effets de mon enfant, il te jette dans la poubelle. Manipulis. Et là, cette fois-ci, il m'a dit comme ça, il m'a dit que ce matin au niveau de la vie scolaire, il attrape encore un stylo et un jeté, est égal 6. Mais comme un verre, quand il casse, au cassette, on rentre au 6.
0: Mais oui, mais là, la règle ne concerne pas qu'autre maman, on est bien d'accord, madame.
1: On est bien d'accord que tout le règlement, que l'administration l'a mis en place,
0: oui.
1: Concernant tous les élèves, n'a pas le droit d'aller aux toilettes. En cours. Là, hier, mon fils, nous donnons une supposition,
0: oui.
1: Il avait 2 heures de cours avec ce même prof.
0: Et pendant 2 heures, ils ne sortent pas
1: heures, non, il n'y a pas parlé de toilette du tout, il y a retenu à l'île.
0: C'est quel établissement, madame?
1: Collège Plateau Goyave.
0: Plateau Goyave, nous l'est sur Saint-Louis, pardon.
1: Oui, okay. Saint-Louis.
0: On va quand même poser la question pour comprendre la mise en place de cette règle. Est-ce que c'est valable dans tous les établissements? Est-ce que c'est le rectorat? Enfin, il faut qu'on nous explique quoi pour comprendre. Merci beaucoup, madame, pour le signalement. Enfin, de l'avoir dit.
1: Bonne journée à vous.
0: Bonne journée. Les parents, là, vous qui avez marmaille au collège, là, cette règle est valable dans tous les collèges de Lille. Interdiction de quitter la classe pour aller aux toilettes durant l'heure de cours. 02 62 99 12 00. Freedom, allô, bonjour. Allô.
2: Allô, oui, Francky ou Bobby?
0: Bonjour, Francky pour ce matin.
2: Bonjour, Francky. Alors, du coup, m'écoute un petit peu la radio depuis ce matin, là, et puis m'y rejoint un petit peu la petite dame qui vient d'appeler, là.
0: C'est-à-dire?
2: Par rapport au truc de PAI et tout, là.
0: Oui, oui.
2: Ben, mais je trouve que c'est un petit peu aberrant parce que moi, personnellement, on a un garçon, il est en rémission d'un cancer, donc en classe,
0: oui.
2: Il a obligation de boire de l'eau et puis obligation d'aller aux toilettes quand il a envie d'aller au cas où s'il fait une infection urinaire.
0: Ouais.
2: Madame, mais bon. Mais par contre, on a des professeurs, en fait, qui ne veulent pas. Effectivement, mais rejoint un petit peu son truc, là, mais à la fin de demande de PAI,
0: oui.
2: Ben, il cale de joie, il n'a rien, quoi.
0: On a fait une demande de PAI pour que de marmaille quitte la classe pour les toilettes?
2: Voilà. Ou boire de l'eau aussi en classe. Ou même pas t'accompagner si jamais il est malade ou autre chose. Mais n'a rien été fait dans le collège. Enfin bref. Mais là, comme écoute le petit madame causer, ben, il dit elle fait un PAI, ben elle est bien bon. Mais maman a fait la demande, mais faut que gagner.
0: Comment ça l'a fait la demande pour comprendre?
2: Ben, maman l'a fait ça l'année dernière.
0: L'année dernière?
2: L'année dernière, oui.
0: Et pas de réponse cette année?
2: Il n'y a pas de réponse. Il n'a pas rien, mais il pose des questions, mais il a demandé la difficulté des fois en maths, il comprend pas trop le prof, il aime pas lui trop, il était allé boire de l'eau, il était allé aux toilettes. Ben, par rapport à son truc médical, on va dire.
0: Oui, son état de santé, oui.
2: Il est obligé de boire de l'eau parce qu'il faut des. Voilà, il faut les hydrater. Enfin, voilà, bref, il faut boire de l'eau, il faut s'apiter. Et ben non, jusqu'à maintenant, pas de nouvelles.
0: Mais excusez-moi, mais dans le collège où va votre fils là, oui. La règle est identique, c'est-à-dire il quitte pas la classe pour aller aux toilettes?
2: Oui, pareillement, oui, pour tout le bonheur. Il faut absolument le PAI, en fin de compte. Mais il sert à quoi? Il sert à quoi? Il dit, madame, là, il me dit, écoutez, là, il dit, allez voir le PAI pour aller emmener son maman et toilette, certes, d'accord, mais que passer l'écoute à mon pas. Il m'a fait, moi, la demande. Parce qu'il était dans l'urgence pour mon garçon. Mais jusqu'à aujourd'hui, il n'a pas rien écrit, quoi.
0: Ouais, ouais, c'est-à-dire que, là, jusqu'à maintenant, elle a été inutile, la demande, s'il n'y a pas de réponse.
2: Voilà. Voilà, oui. Donc, je trouve ça un petit peu bête. Connais-moi, en tant que maman, on a bien 51 ans sur ma tête. J'avais un professeur, t'aimes pas moi, t'es en CM2. Ça ne m'oubliera jamais. Mais il avait tellement de pression derrière, à chaque fois qu'on rentre en classe, on était stressé. Il dit, moi, comme ça, entre midi et deux, ben normal, soit de manger, on rentre en classe, mais qu'on voit la tronche, la prof. J'avais peur d'elle, en fait. Et midi, comme ça, elle me dit, madame, est-ce que je peux aller aux toilettes, s'il vous plaît? Elle dit, moi, non. Mais elle insiste, il dit, moi, non. Donc, on est comment fait? M'a pissé dans moi.
0: Ah ouais, d'accord.
2: Carrément, on m'a pissé dans la classe.
0: Oui, mais quand.
2: Elle a changé moins de prof.
0: Oui, oui, oui, mais oui, il a été extrême, effectivement. Mais quand même, il pensait pas qu'il était pu arriver jusqu'à là d'avoir un marmaille qu'il a envie d'aller aux toilettes et qu'il a dit, ben, faut attendre la fin de l'heure, quoi.
2: Ben non, on peut pas retenir ça. Si tu sais, un marmaille est malade, ou même dans le cas de madame, là, tu sais, ben non, qu'on a envie de pisser, on a envie de péter, mais que pas moi, peu importe les circonstances, là. Ben, c'est pas moi, laisse le marmaille sortir. Après, les vrais que peut-être dans des enfants, on va dire, ouais, mais on a envie d'aller aux toilettes. Soit après, ça fait de conneries.
0: Oui, soit, mais faut pas mettre tout le marmel dans le même panier non plus. Ben, il y a quand même des réalités, quoi.
2: Voilà, c'est ça le truc. Mais dans l'histoire, les professeurs, là, ben, qu'on a envie de pisser ou personnellement, là, ben, qu'on ait notre téléphone, il sonne, ben, qu'on ait un problème, là. Il faut ça répondre, il faut. Voilà. Mais, je veux, franchement, maintenant, deux mamans, ils ont, un a 10 ans, l'autre a 14 ans, c'est qu'au collège, il y a plus envie d'aller, hein.
0: Ben, on peut bien comprendre. Je vous remercie, puisque l'heure des infos, on a pris quelques minutes de retard, là, mais merci. On reposera la question tout à l'heure après 9h dans Radio Doléance.

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16: Freedom, priorité aux informations avec Laurence, là, pour la circulation dans le secteur sud. Laurence, bonjour. Au tampon, nous sommes. Laurent, pas Laurence.
17: Laurent.
16: Oui, Laurent, merci. Je vous écoute. Oui.
17: Bon, déjà, l'accident se situe sur la voie de droite.
16: Oui.
17: En face de la station Hollande, donc dans le sens descendant.
16: Oui.
17: Moi, je suis encore arrivé, mais de là où je suis, je vois déjà les bouchons. Il y a la dépendance en train d'arriver, qui est en train de nous doubler. Et moi, ça fait depuis 8h moins le quart. Ouais, c'était à 8h moins le quart que je suis à la bouchon.
16: Ah ouais, dans le sens descendant depuis la plaine des Cafres.
17: Et, ouais,
16: oui, le tampon.
17: Oui, depuis le tampon.
16: Ouais. Ok. Donc,
17: Et ça, à mon avis, le temps qu'ils enlèvent, je sais pas comment la voiture est placée, mais si la voiture est placée sur la bande du milieu, ben, à mon avis, je pense que la route va être bloquée dans pas longtemps.
16: D'accord.
17: Et voilà, donc c'est juste en face de la station là, et ben, bon courage, ça m'a aidé à moi.
16: Secteur Mont-Caprice, on va le rappeler.
17: Oui, secteur Mont-Caprice, en face de la station là.
16: Ouais. Merci pour les informations, Laurent. Automobiliste, là, ce matin, ça va être bien compliqué, là, pour descendre le tampon direction de Saint-Pierre. Freedom Information, auditeur de Freedom 2, on rappelle ces embouteillages, 7 embouteillages, notamment, du côté du tampon, dans le sens descendant, bien avant la tour des Azalées, hein, vous êtes dans les embouteillages, à hauteur de Mont-Caprice, un accident, voiture qui neutralise la voie de circulation, prudence à vous, vers Saint-Pierre, 02 62 41 51 51, c'est la voie de droite, hein, qui pour l'instant est neutralisée, 41 51 51 pour vos informations. Freedom, voici maintenant le journal. Le point sur l'actualité avec vous, Christophe Damour, bonjour.
18: Bonjour Francky, bonjour à tous. Une case privée encore d'électricité depuis le passage du cyclone Garance. L'occupante des lieux témoigne de son quotidien sans courant dans ce journal. Dans certaines résidences, des voisins n'hésiteraient pas à occuper plusieurs places de parking. C'est le cas dans une résidence SIDR du Tampon, un locataire dénonce. Un local appartenant à la commune de Saint-André serait rempli d'amiante, c'est en tout cas ce qu'affirme un employé municipal de la mairie. Vous entendrez son témoignage. Météo, de la houle et du vent avec une vigilance vague submersion. Bulletin à la fin de cette édition. Mais tout d'abord, ce rebondissement dans l'affaire Kaiserg. Selon notre site freedom.fr, 9 ans après la disparition du gendarme Mathieu Kaiserg lors d'une randonnée dans le cirque de Mafate, sa famille révèle que 2 gendarmes ont témoigné en 2024. Ils ont témoigné avoir vu une tombe de terre sur un terrain accessible à l'extérieur du Maïdou. Leur demande de fouille vient d'être rejetée par le juge d'instruction, une décision dont la famille fait appel. Ses 2 compagnons de randonnée, eux, restent mis en examen pour non-assistance à personne en péril. Je vous le disais, incroyable mais vrai, du côté de la montagne au chemin cimetière, depuis le passage du cyclone Garance, elle n'a plus de courant chez elle. Elle-même âgée, elle héberge sa propre mère et doit tout faire dans le noir ou éclairer à la bougie le soir. Une situation qu'elle dénonce et qu'elle trouve inadmissible.
19: Depuis le cyclone Garance, que je suis sans courant, tout le temps comme ils sont dans un petit gamin, il est bien pris en compte, j'en vois un technicien, là, jamais avoir personne qui arrive. J'ai une vieille maman chez moi, il faut le soir que je regarde. Ça va faire bientôt 2 ans là, mais ils vivent sans courant, dans le noir. L'inadmissible que tu laisses des gens dans le désespoir commun. Toutes les appareils, les débranchés, les là, comment ils vivent, même le j'ai brûlé de la bougie. Je comprends pas pourquoi le DS joue avec les gens comme ça. Je comprends pas, hein. C'est inacceptable ça. De vivre comme ça, en agonie et d'un enfer commun. Pourquoi faire ça aux gens? Je suis prends des gens pour des imbéciles ou quoi? Je suis quoi moi alors?
18: Voilà une case où l'électricité n'est pas revenue depuis le passage du cyclone Garance. C'est au chemin cimetière à la montagne dans les Hauts-de-Saint-Denis. Direction le tampon dans une résidence de la SIDR, un habitant dénonce un voisin de l'immeuble d'en face qui occuperait à lui seul, non pas une ou non pas 2, mais 4 places de parking, Francky, oui, pour y garer des épaves et faire tout simplement de la mécanique. Résultat, il ne peut plus se garer sur sa propre place, il dénonce.
17: Chez la SIDR du Sud, écoute à moi. Ben, mystère que je vais bouger un peu de fesses. Il y en a 4 immeubles. Chaque immeuble, chacun a son parking. Et il y en a un locataire, l'immeuble de son voisin, et d'autant plus qu'il met 4 voitures. Et en plus des voitures de cadavres, que lui prend, il met là, pas venir un petit peu tard le soir, ben, ma petite parking. Mon budget de gage sur le côté, et mon voisin, quand il a besoin d'air grand matin pour aller travailler, ben, mon budget de lever pour déplacer mon auto pour lui sortir. Et en plus, c'est des voitures qui roulent pas. Ben, midi, la SIDR, bouge votre cul et viens garder. Je tiens en pièce sur le parking de votre voisin. C'est des voiture qui marche pas, ils ont fait un mécanique dessus et normalement l'interdit de faire couler l'huile par terre. Il y en a comme on a vu, mais t'es sorte, je la laisse un bidon, c'est pas gasoil, la terre d'un bouteille coca et bon, maman, tu peux, ben, si maman, il craque de fêter là, comment il fait? La mettre 2-3 pneus en stock derrière l'immeuble même. Mais tu penses à point garage, oui.
18: Un locataire qui occupe 4 places de parking, c'est dans une résidence SIDR. Au tampon. Direction Saint-André, où cet employé communal, je vous disais dans les titres, dénonce la présence possible d'amiante dans un local dans lequel il se trouve avec 16 de ses collègues. Une analyse aurait été menée par la mairie confirmant la présence de cette matière dangereuse, l'amiante, et ils s'inquiètent car malgré leurs alertes, la mairie ne réagirait pas.
20: Le bâtiment, ben, dans la prison, on a l'amiante en dedans, mais pourquoi ben, il laisse nous toujours dans le bâtiment? Le travail nous fait, nous battre partout, la ferraille dans tout partout, et le bâtiment est en train de démolir, faire un musée, il casse même. Le propriétaire, nous, on la sort là-dedans parce que c'est dans l'amiante, parce qu'il nous bat trop dans le béton dedans, et il laisse nous dedans même. Il date des 50 ans, 70 ans, et dès que nous, là, il a démianté, et là, l'amiante en Rony, ben, la prison, la semaine passée, il est là-dedans. Et là, ben, elle a fait un casse la semaine passée, dessus le carreau, et dessous le carreau dans l'amiante. Il n'a pas fait, il n'a pas fait, il a le bouquin. Fait des froids sur les mains de la commune. Il y en a 35 ans, il a fait. La mairie, il connaît, il y en a. Bon, fait les malades, et nous sommes malades. Il s'est de pied de matin pour me déclarer. C'est démon de l'estomac dedans. C'est fini, ou ça. Si plus tard, il y en a fait par l'amiante, il m'a déclaré, mais il sera attiré.
18: Alors tout le monde le sait, hein, Francky, l'amiante est une matière dangereuse. Et justement, en parlant d'amiante, la femme que vous allez entendre nous raconte le parcours de son mari. Son mari atteint d'un cancer du péritoine, justement suite à une forte exposition à l'amiante. Elle alerte sur la dangerosité de cette substance et le manque de connaissances des spécialistes locaux.
21: C'est très, très, très dangereux. Mon époux, actuellement, on a mis du temps parce qu'il souffrait énormément de son ventre depuis 2-3 ans. Et c'est seulement l'année dernière qu'on a détecté qu'il avait une mésothéliome. C'est un cancer du péritoine dû à l'amiante. Et quand les 3 oncologues vous reçoivent à la clinique très tard un vendredi soir et vous disent « on n'a jamais entendu ça, on n'a jamais vu, on n'a jamais soigné », je vous dis pas. Les gens meurent d'un cancer, ils ne savent même pas. Voilà. Ben, depuis l'année dernière, mon époux, il fait 4 heures de chimio toutes les semaines. Et ben voilà. Même les oncologues à Sainte-Clotilde, à la clinique, ils n'ont jamais soigné, ils ne savent pas comment soigner. Il fallait envoyer son dossier à Gustave Roussy à Paris pour que eux, ils puissent donner un protocole et pour pouvoir, voilà, très tard le soir, on vous reçoit, on vous dit bon, ben, un mois après, on a reçu la réponse de Paris. Ben, finalement, le cancer est trop étendu. On ne peut plus faire une chirurgie, on va faire de la chimio. Ben voilà. Parce qu'ils ont mis du temps à détecter. Bon, ben là, on a dû arrêter le mois dernier 2-3 séances parce qu'ils se sont aperçus que la chimio qu'il faisait était en train d'abîmer ses reins. Il va passer à partir de la semaine prochaine à une chimio un peu, soi-disant, plus douce, moins agressive. On verra bien, c'est très dangereux, c'est de la folie.
18: Voilà, l'amiante hein, qui provoque de graves maladies et notamment, vous l'avez entendu, le cancer et même des cancers rares comme chez ce monsieur, le cancer du péritoine. Et à 8h41, nous terminons ce journal avec au chemin Bénard au tampon, une habitante qui vit avec une fuite d'eau depuis maintenant 3 mois. Le tuyau concerné dessert plusieurs logements, ce qui complique l'intervention toujours reportée de la société des eaux. Excédée, elle attend une réaction de la SUDEO.
22: Ça fait 3 mois que j'ai une fuite chez moi et la fuite que j'ai là chez moi, c'est un tuyau principal pour tous les locataires. Il faut que je ferme le tuyau pour bien arranger, mais il ne pas là, tout ça va en cacahuète. Et depuis ça, ben, ça n'a jamais revenu quoi. La canalisation que je l'ai fait, c'est en caoutchouc, mais pas en fer. Donc, il a fait quand même une grosse pression et là, tout petit il y a zone, mais je ne viens pas voir. Et là, il y en a beaucoup d'infiltration parce que là, le voisin haut entre nos deux lues, et ben, l'infiltration il vient dans le béton. C'est une grosse fuite. Hein. Et là, il ne tente pas, il s'est pété dans mon genre. Une journée, je l'ai fait attendre à moi. Une journée, je n'ai pas de nuit. Il a pété dans ma cour, comment on fait que ça m'a fatigué.
18: Voilà, cette fuite d'eau hein, qui concerne un lotissement, plusieurs logements du chemin Bénard au tampon, Francky.
16: Voilà pour ce journal. 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
16: Le temps de cette journée, bulletin de vigilance en cours avec une modification, vous l'avez
18: oui,
16: dit.
18: Oui, alors vigilance orange, vague submersion qui reste en vigueur sur le sud, sud-ouest jusqu'à 13h et qui va virer au jaune à partir de 13h et ce jusqu'à 4h.

0: du rivage, ne vous approchez pas du bord de mer. Il y a même par endroits des interdictions qui sont en cours, donc à respecter bien entendu.
1: Absolument, notamment à Saint-Pierre sur le boulevard Hubert de Lille où il est interdit de se garer, mais on peut y circuler. Il y avait des restrictions également du côté de Saint-Leu, du côté de l'étang Salé, donc soyez extrêmement prudents si vous êtes au bord des rivages ce matin.
0: Prochain rendez-vous à la mi-journée, mon cher Christophe
1: Avec
0: D'Amour.
1: Plaisir, en vous souhaitant un excellent mercredi à l'écoute de Freedom.
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0: Freedom, côté information routière, j'aimerais vous rappeler qu'il y a donc ces difficultés là sur la 4 voies du tampon sens descendant. Accident à hauteur de Mont-Caprice avec la voie de droite neutralisée. C'est bien compliqué là pour descendre du tampon et prendre la direction de Saint-Pierre. 02 62 41 51 51 pour toute information routière. Freedom, avant les aviez communiqué, le petit causement, gros moment.
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0: Un petit causement, et puis ils s'en vont.
4: Un petit mot.
0: Un petit
4: la
0: mot,
4: mamouille. Ouais.
0: Ouais, il y a un auditeur qui a eu, avec beaucoup d'humour, qu'il a utilisé ce matin pour parler des...
4: De la politique.
0: Ouais, exactement, les recours politiques, en disant que la bien mouille azote, là, justement, pour ça qu'elle avait fait des recours du côté de Saint-Louis. Voilà.
4: Voilà, donc, si ça te l'a inspiré à partir de 9h, venez.
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0: Freedom, voici maintenant les avis de décès avec MutaDC.
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en métropole à Avignon et à Saint-Joseph. Le décès de Madame Waraud René Némaillot. Décès de Madame Waraud René Némaillot. Décès survenu en métropole le jeudi 3 septembre à l'âge de 65 ans. La bénédiction aura lieu en métropole au funérarium de Carpentras à 16h demain après-midi. À Saint-André, le décès de l'enfant Douji Ishan. Décès de l'enfant Douji Ishan, fils de Monsieur Lichardi Christopher et de Madame Douji Wenda. Petit-fils de Monsieur Alamel Jean-Pierre et de Madame Douji Marie-France. Décès survenu dimanche à l'âge de 2 ans. Le convoi mortuaire sortira du centre funéraire de Saint-André demain. La bénédiction aura lieu en l'église de Chamborne à 15h demain après-midi. L'inhumation se fera au cimetière de Chamborne. En métropole à Lyon et à Sainte-Marie, le décès de Monsieur Amemutu Alfredo. Décès de Monsieur Amemutu Alfredo, originaire des Deux Canons à Sainte-Clotilde. Décès survenu en métropole mardi 25 août à l'âge de 50 ans. Le corps sera rapatrié sur l'île demain. Le convoi mortuaire sortira du centre funéraire de Bois-Rouge-Sainte-Marie où se tiendra une veillée à partir de 14h demain après-midi. La bénédiction aura lieu en l'église de Sainte-Marie à 14h vendredi après-midi. L'inhumation se fera au cimetière de Bois-Rouge-Sainte-Marie. Au port, décès de Madame Alcindor Marie-Claude Némondon, dite Marie. Le décès de Madame Alcindor Marie-Claude Némondon, dite Marie. Domicilié au port, décès survenu lundi à l'âge de 74 ans. Le convoi mortuaire sortira du centre funéraire de Commune Prima demain. La bénédiction aura lieu en la chapelle du centre funéraire de Commune Prima à 13h demain après-midi, suivi de la crémation. Au port, décès de Monsieur Giraudet Jules Dosminon Pierre. Décès de Monsieur Giraudet Jules Dosminon Pierre. Domicilié au port. Ancien inspecteur des douanes à Saint-Denis. Décès survenu lundi à l'âge de 84 ans. Le convoi mortuaire sortira du centre funéraire de Commune Prima où se tiendra une présentation de corps à partir de 13h cet après-midi. La bénédiction aura lieu en la chapelle du centre funéraire de Commune Prima à 15h30 cet après-midi, suivi de la crémation. À Saint-Denis, décès de Monsieur Volbert Jean-René. Décès

0: de Monsieur Volbert Jean-René. Décès survenu lundi à l'âge de 87 ans. Le convoi mortuaire sortira du centre funéraire de Commune Prima aujourd'hui. La bénédiction aura lieu en la chapelle du centre funéraire de Commune Prima à 14h cet après-midi. L'inhumation se fera au cimetière de l'Est. Au tampon, décès de Monsieur Jean Blu Jacques Eugène. Décès de Monsieur Jean Blu Jacques Eugène. Décès survenu hier à l'âge de 84 ans. Le convoi mortuaire sortira de son domicile 227 chemin 9 à Pont-d'Yves au tampon aujourd'hui. La bénédiction aura lieu en l'église de Pont-d'Yves à 10h30 ce matin. L'inhumation se fera au cimetière de Terrain-Fleury. À la plaine des Caves, Piton-Hyacinthe, décès de Monsieur Vitry, Lucé, Gabriel, dit Gabi. Décès de Monsieur Vitry, Lucé, Gabriel, dit Gabi. Décès survenu hier à l'âge de 69 ans. Le convoi mortuaire sortira de la maison d'éveillé du tampon aujourd'hui. La bénédiction aura lieu en l'église du 23e kilomètre à la plaine des Cafres à 14h30 cet après-midi. L'inhumation se fera au cimetière de la plaine des Cafres. À Saint-André, décès de Madame Mussard, Eugénie, dite Mimi. Décès de Madame Mussard, Eugénie, dite Nini. Domiciliée à Saint-André. Décès survenu lundi à l'âge de 96 ans. Le convoi mortuaire sortira du centre funéraire de Saint-André aujourd'hui. La bénédiction aura lieu en l'église de Saint-André, centre-ville, à 14h cet après-midi. L'inhumation se fera au cimetière de Saint-André. À Basse-Terre-Saint-Pierre, décès de Monsieur Warraud René Jean-Jacques. Décès de Monsieur Warraud René Jean-Jacques. Décès survenu hier à l'âge de 70 ans. Le convoi mortuaire sortira du centre funéraire sud Ligne Paradis Saint-Pierre aujourd'hui. La bénédiction aura lieu à la chapelle du centre funéraire sud à 14h30 cet après-midi, suivie de la crémation. À Saint-Joseph, décès de Madame Duchemin, Rita, née Étève. Décès de Madame Duchemin, Rita, née Étève. Épouse de Monsieur Duchemin Jean-Baptiste. Décès survenu lundi à l'âge de 79 ans. Le convoi mortuaire sortira de son domicile 4 impasse Georges Brassens à Saint-Joseph aujourd'hui. La bénédiction aura lieu en l'église du Butor Saint-Joseph à 10h ce matin. L'inhumation se fera au cimetière du Butor Saint-Joseph. À Piton-Saint-Leu, décès de Monsieur Bassonville Julien dit Pistache. Décès de Monsieur Bassonville Julien dit Pistache. Décès survenu hier à l'âge de 88 ans. Le convoi mortuaire sortira de la maison d'éveillé de Stella à Saint-Leu demain. La bénédiction aura lieu en l'église de Piton-Saint-Leu à 10h demain matin. L'inhumation se fera au cimetière de Saint-Leu. Au tampon, décès de Madame Warraud Louise Myriam dite Tigui. Décès de Madame Warraud Louise Myriam dite Tigui. Décès survenu hier à l'âge de 86 ans. Le convoi mortuaire sortira de la maison d'éveillé du tampon aujourd'hui. La bénédiction aura lieu en l'église du 14e kilomètre à 13h30 cet après-midi. L'inhumation se fera au cimetière du tampon. Au port Zac 1, décès de Madame Drulé Denise Hermance. Décès de Madame Drulé Denise Hermance. Décès survenu lundi à l'âge de 79 ans. Le convoi mortuaire sortira de chez son fils, 3 allée Guillaume Apollinaire, au port aujourd'hui. La bénédiction aura lieu en l'église Sainte-Jeanne d'Arc du Port à 15h cet après-midi. L'inhumation se fera au cimetière paysager du Port. À Sainte-Suzanne, centre-ville, décès de Monsieur Maroudaï Jean-Yves. Décès de Monsieur Maroudaï Jean-Yves. Décès survenu hier à l'âge de 59 ans. Le convoi mortuaire sortira du centre funéraire de Bois-Rouge-Sainte-Marie aujourd'hui. La bénédiction aura lieu en la chapelle du centre funéraire de Bois-Rouge à 11h30 ce matin. L'inhumation se fera au cimetière de Bois-Rouge-Sainte-Marie. À Saint-Denis, décès de Monsieur Xitra Jean-Yves. Décès de Monsieur Xitra Jean-Yves. Décès survenu dimanche à l'âge de 64 ans. Le convoi mortuaire sortira du centre funéraire de Commune Prima aujourd'hui. La bénédiction aura lieu en la chapelle du centre funéraire de Prima à 14h30 cet après-midi, suivi de la crémation. En métropole, décès de Madame Aumom Camille Marguerite, dite Bernadette. Décès de Madame Aumom Camille Marguerite, dite Bernadette, originaire de Saint-Paul. Décès survenu en métropole dimanche à l'âge de 77 ans. La bénédiction aura lieu en métropole à 9h30 vendredi matin. À Saint-Joseph, décès de Madame Mallet, Marie-Ghislaine née Le Breton, dite Marthe. Décès de Madame Mallet, Marie-Ghislaine née Le Breton, dite Marthe. Décès survenu lundi à l'âge de 86 ans. Le convoi mortuaire sortira de la maison des veillées du Butor à Saint-Joseph. La date et le lieu des obsèques vous seront communiqués ultérieurement. À la Saline Léo Saint-Paul, décès de Monsieur Moivoignat, Jean-François Benoît. Décès de Monsieur Moivoignat, Jean-François Benoît. Décès survenu lundi à l'âge de 66 ans. Le convoi mortuaire sortira de son domicile au 128 rue Luciano, pavillon, à Montépanon, la Saline Léo Saint-Paul demain. La bénédiction aura lieu en l'église Sainte-Thérèse d'Avila à 15h demain après-midi. L'inhumation se fera au cimetière de la Saline Léo. À Trois-Bassins, décès de Madame Ariapoutri-Virin-Rita, née Lebeau, dit Tata. Décès de Madame Ariapoutri-Virin-Rita, née Lebeau, dit Tata. Décès survenu hier à l'âge de 83 ans. Le convoi mortuaire sortira de la chambre funéraire de Trois-Bassins aujourd'hui. La bénédiction aura lieu en l'église de Trois-Bassins à 15h30 cet après-midi. L'inhumation se fera au cimetière du Guillaume-Saint-Paul. À la rivière Saint-Louis, décès de Monsieur Rivière-Joseph Richard. Décès de Monsieur Rivière-Joseph Richard, ancien professeur du collège Jean Lafosse et fondateur de RSL Radio. Décès survenu hier à l'âge de 67 ans. Le convoi mortuaire sortira de la maison des veillées de la rivière Saint-Louis. La date et le lieu des obsèques vous seront communiqués ultérieurement. À Sainte-Marie, décès de Madame Pétil Marie-Antoinette née Patché, dite Tazette. Décès de Madame Pétil Marie-Antoinette née Patché, dite Tazette. Domiciliée à Sainte-Marie. Décès survenu hier à l'âge de 79 ans. Le convoi mortuaire sortira du centre funéraire de Bois-Rouge-Sainte-Marie aujourd'hui. La bénédiction aura lieu en l'église de Sainte-Marie à 15h cet après-midi. L'inhumation se fera au cimetière de Sainte-Marie. À la Grande Montée Sainte-Marie, décès de Madame Pitou Brigitte dite Manou. Décès de Madame Pitou Brigitte dite Manou, domiciliée à Saint-Denis. Décès survenu lundi à l'âge de 60 ans. Le convoi mortuaire sortira du centre funéraire de Commune Prima demain. La bénédiction aura lieu en la chapelle du centre funéraire de Commune Prima à 10h demain matin, suivie de la crémation. À Montvert-les-Bas-Saint-Pierre, décès de Madame Moirot, Marie Roxane et Fontaine. Décès de Madame Moirot, Marie Roxane et Fontaine. Décès survenu hier à l'âge de 85 ans. Le convoi mortuaire sortira de son domicile, 34 chemin Grossette, à Montvert-les-Bas-Saint-Pierre. La date et le lieu des obsèques vous seront communiqués ultérieurement. Et à Brapanon, décès de Monsieur Duchemin Jean Axel. Décès de Monsieur Duchemin Jean Axel. Décès survenu hier à l'âge de 76 ans. La date et le lieu des obsèques vous seront communiqués ultérieurement. Pour tous vos avis décès, un seul numéro, le 02 62 41 51 51.
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du sang, collecte de sang aujourd'hui au niveau du parking Cégélec Zac 2000 au port de 12h à 17h, de 12h à 17h au niveau du parking Cégélec Zac 2000 au port. Autre collecte de sang au niveau de la salle des animations et loisirs de l'entre-deux de 8h à 13h. Il est 8h58 à La Réunion, on patiente en musique et on revient pour la libre antenne juste après 9h.

0: Il s'appelle Otis Redding, né justement un 9 septembre, né le 9 septembre 1941. Il nous a quitté le 10 décembre 1967. Otis Redding avec ce titre Sitting on the Dock of the Bay, célèbre chanson qui a été pas mal reprise d'ailleurs. Freedom, il est déjà 9h, tout de suite les informations avec l'A2PRL.
1: Bonjour à tous. L'Iran réplique après l'attaque des États-Unis. L'armée américaine a annoncé cette nuit avoir détruit 5 navires pétroliers dans la région du Golfe. Et en représailles, les gardiens de la Révolution ont annoncé avoir détruit tôt ce matin 2 bateaux américains, 8 pétroliers et 10 autres navires. Ils assurent avoir infligé des dégâts considérables. Les États-Unis ont annoncé de nouvelles sanctions contre le secteur aérien iranien. Une trentaine de transporteurs opérant à l'échelle locale ou régionale sont ainsi visés par des restrictions économiques. Des tensions qui impactent le marché du pétrole. Les prix grimpent encore. Cette nuit, le prix du baril de Brent frôlait les 100 dollars. La France et 11 autres pays envisagent de mettre fin au commerce avec les colonies israéliennes situées dans les territoires palestiniens occupés. Une annonce de Jean-Noël Barrot qui intervient après des violences de colons extrémistes. Le ministre des Affaires étrangères justifie cette mesure par la volonté d'assurer la sécurité des Israéliens comme des Palestiniens, ainsi que la paix et la stabilité dans la région. Dans le reste de l'actualité, cet appel à gauche pour faire face à la montée du Rassemblement National. Dans une lettre dévoilée par plusieurs médias, une centaine d'élus socialistes demandent d'ouvrir la primaire PS Place Publique à tous les candidats déclarés de la gauche, notamment à François Ruffin, Marine Tondelier ou encore Mathieu Pigasse. Et plus de 130 associations et experts s'adressent à l'Union Européenne. Ils demandent dans une lettre envoyée à Ursula von der Leyen de réguler plus strictement les réseaux sociaux plutôt que d'en interdire l'accès aux enfants et aux adolescents. Les signataires, notamment e-enfants ou encore Amnesty International, plaident ainsi pour des restrictions liées à l'âge, proportionnées et accompagnées de solides mesures de sécurité. Et puis on termine avec un mot de football et c'est parti pour la Ligue des Champions, mais ça démarre mal pour les clubs français. Le premier en lice hier soir, Lille, s'est incliné devant son public face au Betis Séville, score final 3-2. Cette première journée de Ligue des Champions se poursuit ce soir autour du PSG, double tenant du titre d'entrée en lice. C'est face au Slovan Bratislava au Parc des Princes. Excellent début de journée à tous.
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0: Freedom 9h05, 02 62 99 12 00. Retour sur le sujet du baromètre. On pourra parler durant cette dernière heure, eh bien, des recours électoraux. Hein, il y a donc résultats qui ont été confirmés par le tribunal administratif, hein, tels que pour la possession, le tampon, les avirons, Saint-Louis. Et puis ben pour d'autres, hein, concernant les recours électoraux suite aux élections municipales de 2026, en mars donc, eh bien, il y a des réponses là qui sont en attente. Le feuilleton, comme on dit, n'est pas terminé. Alors justement, vos avis, vos réactions concernant ces recours, est-ce qu'ils sont vraiment utiles? Est-ce que vous les suivez, ces recours, ou alors êtes-vous déjà passé à autre chose? Eh bien, 02 62 99 12 00. Une petite question que je vous posais tout à l'heure, hein, l'histoire des éléments de confort. Hein. Donc là, vous avez bien compris que si vous avez une baignoire là dans votre logement, eh bien, vous êtes considéré comme riche. Donc vous serez amené à payer plus d'impôts, plus de taxes foncières. Vous avez bien compris ça. 02 62 99 12 00. Les sujets sont libres. Freedom, allô, bonjour.
1: Allô, bonjour monsieur.
0: Bonjour madame.
1: Monsieur, excusez-moi. Non, c'est pas excusez. Oui, déranger. Oui, voilà. Je vous appelle pour quelque chose de très important.
0: Je vous écoute, madame.
1: Voilà. Souvent, ma sœur, elle est embêtée par des gens, embêtée par tout le monde, quoi. Mm-hmm. Et là, aujourd'hui, elle reçoit un courrier de la poste en lui disant,
0: oui,
1: de la part de laquelle elle est mère, hein, et en lui disant que si elle n'enlève pas son tol qu'elle a mis pour lui protéger du soleil et de la merde que les gens voient chez elle,
0: mm-hmm,
1: et elle serait expulsée de sa case.
0: Elle serait quoi? Expulsée?
1: Oui, expulsée de sa maison.
0: D'accord.
1: Vous pensez que tout le monde, ils ont mis des trucs pour, je sais pas moi, épargner un soleil, bien la pluie ou quoi que ce soit, elle est normale, qu'elle toute seule, tout en lui ressortant pour lui dire d'enlever son tol qu'elle a payé 2 500 € pour mettre.
0: Mais...
1: Oui.
0: Excusez-moi, pour comprendre, hein, c'est une maison ou c'est un appartement?
1: Un appartement de la... Mais peut dire le local?
0: Bien sûr, madame.
1: HLMR.
0: De quelle commune?
1: D'Auxinonge.
0: Donc, rue d'Auxinonge à Sainte-Clotilde.
1: Voilà, elle a toujours problème avec un locataire qui vient juste d'habiter. Je ne sais pas ce qui se passe. Ce monsieur-là, il en veut à elle, incroyable. Monsieur, misez-vous moi, je fais tout le nécessaire pour qu'elle puisse être un peu consolée, pour être un peu calme, pour être un peu, je sais pas, être vivre dans la tranquillité. On lui envoie des courriers. Le pauvre fille, 100 kilos, la pierre est 50 kilos. Mmh. On en a marre.
0: Madame, pour comprendre aussi le problème là, vous dites-moi comme ça, c'est la SHLM, elle envoie elle un courrier, vous demandez à elle d'enlève sa tôle, mais elle a installé une tôle sans faire la demande auprès de la SHLM, c'est ça aussi? Il veut dire ça?
1: Elle a dit qu'elle a fait la demande, mais ensuite, si elle enlève tout le monde qui n'en a le tôle pour empêcher d'être du soleil, donc tout le monde de la SHLM doit enlever.
0: Ben certainement, oui, s'il enlève vous un, il enlève vous toutes.
1: Voilà. Mais moi, ce que je voulais savoir avec toutes les personnes qui téléphonent, avoir votre avis, pour voir si c'est normal de faire comme ça auprès des pauvres filles malades que agir ainsi. Mes téléphones, elles ne m'y connaissent, mais je ne veux pas souffler, m'y connaissent, mais c'est plein de choses.
0: Mais oui, mais on peut demander si c'est finalement, si la SHLMR est en droit de demander l'enlèvement de ses tôles. Oui, bien sûr qu'on peut demander, madame.
1: Parce que si elle n'enlève pas, on l'exclut de sa case. Payer tous ses affaires, loyer, n'a pas de problème et tout. On va l'enlever pour... L'autre fois, c'était pour tel soir, l'autre fois, c'était pour le soir, l'autre... Tout le temps, on l'apprend en brouille à elle, le pauvre enfant, parce qu'elle ne connaît pas les lois. On ne connaît pas, on est réunionnais, c'est un peu une petite personne, on n'a pas parti d'école loin. On ne connaît pas vraiment les lois. Mais autres, il y a abuse d'elle. Mais c'est quoi ça?
0: On peut poser la question, madame, pour vous renseigner, voir vos droits et quel recours, justement.
1: Au lieu de tout le temps plaigne, moi, de.
0: Non, pas du tout, madame.
1: Mais là, vraiment, les
0: En tout cas, on pose la question, madame, concernant ce courrier. Est-ce que la SHLMR est dans son droit que de demander l'enlèvement? Et est-ce que vraiment, elle risque l'expulsion, votre sœur?
1: Oui, voilà. Et tout le monde, s'il a fait ça, ben, tout le monde enlève les attentes aussi. Hein.
0: Ouais.
1: Parce que moi, je vois. Hein.
0: Ben, je pose la question. Si d'autres ont eu ce courrier de la résidence d'Auxinonge à Sainte-Clotilde, SHLMR?
1: La Tamarina,
0: ça s'appelle. Ok.
1: Voilà.
0: Merci beaucoup, madame.
1: Je vous en prie, monsieur. Merci beaucoup d'avoir été à l'écoute. Allez, au revoir.
0: À très bientôt. Alors, est-ce que la SHLMR est dans son droit que de demander l'enlèvement de cette tôle, hein, qui pour cette dame barre le soleil à sa sœur? 02 62 99 12 00. Freedom, allô?
2: Oui, bonjour, Francky.
0: Oui, bonjour, monsieur. À moi-même, oui.
2: Philippe, c'est Benoît, ça.
0: Oui, Philippe.
2: Vous pouvez trouver, s'il vous plaît.
0: Qu'on a trouvé?
2: a trouvé carte d'identité, permis de conduire, carte de conducteur, au nom de Libel Hendrick Jean-Michel.
0: Libel
2: Hendrick Jean-Michel.
0: Hendrick Jean-Michel.
2: Hendrick
0: Jean-Michel.
2: Oui.
0: Ok, trouvez où ça sent.
2: T'as besoin de confiance.
0: Ok, alors pour que lui puisse récupérer ses papiers, il appelle à quel numéro?
2: 06 92
0: oui.
2: 49 58 38.
0: 06 92 49 58 38.
2: Oui, ça même.
0: Ok, l'étape pour moi, nous passe la nouvelle.
2: Merci
0: beaucoup, monsieur.
2: Allez, bonne continuation, on reste comme d'hab qu'il est.
0: Merci Philippe et à bientôt. Au revoir.
2: Allez, à bientôt.
0: Philippe qui a retrouvé carte d'identité donc au nom de Libel Hendrick Jean-Michel du côté de la confiance Saint-Benoît. Il vous est donc demandé d'appeler ce numéro 06 92 49 58 38. Freedom, allô, bonjour.
3: Oui, allô, bonjour.
0: Oui, bonjour monsieur.
3: On a pensé un petit pour ma fille déjà monsieur Chassalé. Pour sa, ben, sa deuxième victoire, quoi. Parce qu'il avait une victoire aux élections, et là, la victoire de l'Eurocourt va passer.
0: Oui, son élection est confirmée, effectivement.
3: Confirmée.
0: Oui.
3: Donc, nous, moi-même, on est employés comme nous.
0: Oui.
3: Depuis M. Patrice Nakoun et M. André Nakoun, parce que les deux étaient toujours été ensemble.
0: Mm-hmm.
3: Mais, on y voit tous les gaspillages qu'il a fait. D'accord?
0: Mm-hmm.
3: Gaspillage au niveau de tout matériel. Qui dit, il y a des choses à dire. Que tu vois quand un maire, il fait une réunion, qu'on lui parle, il est, il fait une réunion chez les employés communaux, lui dit, bah, comment vous demandez, il passe sur le micro, il dit, vous demandez quoi vous avez besoin. Oui, mon canot, oui, il faut pas améliorer les jeux. Ben, connaît tout le monde, il est mal payé. Il demande, ben, voilà, il son salaire.
0: Oui.
3: Ouais, un maire gagne du haut de bouche pour le micro, il dit, on m'a, il veut juste numérique. Ça fait numérique, il connaît numérique, lunettes numériques, tout numérique. Mmh. Et lui, comment il dit, oh, bah oui, mais il veut pas de mon tout salaire parce que si lui met, parce qu'on regarde le net et le bruit, déjà vu, je paye. Parce que si on demande notre salaire, les impôts mettent taxes à nous.
0: Oui.
3: Ben voilà, quoi il a dit à nous en réunion, ben donc vous avez oublié le communo. Qu'on a fait, ben bon, on peut la tourner le dos. La tourner le dos. Et là, voyez, il fait, donc il a payé les pots cassés. Et voilà, et donc, monsieur Salé. Il a rentré sur le tampon.
0: Mm-hmm.
3: Oui, il faut dire qu'il a rentré le tampon, mais dès qu'il a rentré, les parquets légistes et militants, lui, là, il a fait rentrer comme une tampon.
0: Oui.
3: Parce que quand il avait 5 000 militants. Mais il n'est pas les 5 000 là, que les 5 000 là, il a rentré. C'est tous les causes d'appareils communaux, la vote contre M. le maire, la boycott un peu les élections, parce que là, il a mis un peu de mécontent. Donc, il faut regarder un petit peu, parce que lui, ici, il va raconter.
0: Mais faut regarder quoi? Soyez plus clair, monsieur, faut regarder quoi?
3: Mais faut regarder un peu les petits employés communaux, que me dit, là, tous les services, les sous-effectifs, tous les services, il y en a des conflits entre les responsables, les chefs, il n'y en a que ça. Il dit, après une chasse forcière, mais il y en a des bouts qui n'ont pas tenu là, tu comprends? Et d'après personne, nous jamais vu, jamais fait une réunion avec nous. Pour mettre pour dire à nous qui c'est les élus, qui c'est le conseil municipal. Nous n'avons jamais été contactés avec personne, nous, comment?
0: D'accord. Moi, donc il faut que le maire, il vienne au Azote et il faut une chasse aux sorcières.
3: Pour moi, le bon bouc. Parce que le bon bouc, il a fait de la merde. L'été dernier, M. André Sénacoun. Aujourd'hui, ouais, c'est là qu'on l'air. Vraiment, ils ont fait chier à nous depuis le début.
0: Oui, mais bien compris, vous l'a dit, vous l'a été clair. Il faut une chasse aux sorcières, il faut tirer banate à là. C'est ça, on l'a dit, là.
3: Tu as besoin de bébé, tu as besoin de marquer, tu as besoin de marquer, tu as besoin.
0: D'accord.
3: Mais me dit, voilà, dis, regarde, me dit, monsieur, sur ta lait. Tant que tu as pas besoin de bébé, tu es ailleurs. Mais non, tu as le problème même. C'est tout ça qui se passe dans la mairie, tu sais. Il s'est répété là-bas. Et me dit, dans tous les services, il y a conflit. Il y a conflit. Entre nous, les boucles, les livraisons de même. Les livraisons de même, la pitch chef, la plus responsable. Soi-disant, lui, c'est un responsable. Comment l'autre, vous ne le connaissez pas?
0: Eh ben, on l'est là-bas, tant point par reçoit du Mendo.
3: Ah, mais je sais, ça, on en parle plus, celle-là.
0: Ah bon?
3: D'accord. Ah, ça, on en parle plus, celle-là.
0: Non, il y a avec le meilleur gars, il met l'ordre, alors.
3: Ah, mais j'espère qu'il va gagner l'ordre, sinon il va mettre beaucoup capable de mettre l'ordre.
0: C'est compliqué, tout ça, là?
3: Parce que là, il attend, avant, quand on lui demandait quelque chose, il dit, attends, le recours, là, apparemment, le recours est fini.
0: Peut-être ouais, elle a fini, là, elle est confirmée, là, puis de recours, là, pour le tampon.
3: Peut-être s'il y aura un appel, peut-être il va dire oui, ben il faut attendre l'appel, et c'est un roman.
0: Ça n'a pas été annoncé. Hein.
3: De toute demain, mais attendez, c'est le recours. Mais franchement, Et honnêtement, tout le monde dit ouais, et puis encourageant par la commune tampon.
0: En tout cas, monsieur, merci pour votre point de vue sur la commune du tampon.
3: Merci beaucoup.
0: Il faut une chasse aux sorcières, a très clairement dit cet auditeur, parce qu'il y en a conflit. Il faut, comment on dit ça, le bande boug l'a fait la merde, il faut ça va. Tiens ce bande bébête là. 02-62-99-12-00, Freedom Allo, bonjour.
4: Allô.
0: Bonjour.
4: Bonjour, monsieur Francky.
0: Oui.
4: Bonjour, Francky, mais il y a un petit appel là, s'il vous plaît. Viens, on s'abat un petit renseignement avec les auditeurs, auditrices.
0: À quel sujet?
4: Le quartier de Moufian.
0: Oui.
4: Je veux savoir s'il y a le TNT.
0: Si la TNT fonctionne au Moufian, pourquoi cette question?
4: J'ai pas de télé depuis une semaine aujourd'hui.
0: Ah ouais, une semaine?
4: Ouais, une semaine. J'ai pas de TNT.
0: Et où la renseignera avec de bonnes voisins pour savoir?
4: Si, il y avait le travaux en l'air sur le toit, mais que passer les ouvriers là, des rangs de l'antenne. Mais aujourd'hui, là, une semaine, j'ai pas de TNT.
0: Quartier de Moufia, où ça roulait exactement?
4: Rue de la Bourgogne.
0: Rue de la Bourgogne. Alors, les auditeurs, là, vous habitez la rue de la Bourgogne. Parce que si TNT, il marche. C'est quoi ça? On est dans un bâtiment, là, si m'a bien compris, hein, on est dans un appartement.
4: La résidence, on habite dans la résidence privée.
0: Parce qu'il tendrait à moi depuis une semaine du côté du Moufia, ben que la TNT fonctionne pas du tout. S'il ne fonctionne pas sur toute sa nuit.
4: J'ai pas de télé. Aujourd'hui, une semaine, j'ai pas de télé.
0: Alors la question est posée et vous dites moi c'est dans une résidence privée.
4: Ouais, c'est la résidence privée.
0: On doit avoir un problème avec l'antenne oui, collective, non?
4: Il a fait travaux sur le toit en haut. Mais que pas si je la dérange l'antenne, si j'ai des branches de fil, ben j'ai pas de télé.
0: Ouais, problème, c'est qu'il n'y a plus rien.
4: Il n'y a plus rien. Aujourd'hui, il y a une semaine.
0: Ok. On va demander, là, pour les auditeurs qui habitent le coin. Mais à mon avis, il faudrait peut-être qu'on rapproche à eux de Bayer.
4: Il y a beaucoup de ça, et Thomas Moufia, c'est Thomas Moufia.
0: Ouais, ouais, on a bien compris, quartier de Moufia dans les Hauts-de-Saint-Denis.
4: Merci, monsieur Moranqui.
0: Je vous en prie.
4: Bonne journée.
0: Et bonne journée. Rue de Bourgogne, là, résidence privée, il n'y aurait plus de TNT. Compliqué. 02-62-99-12-00. Freedom, bonjour. Allô.
5: Allô.
0: Bonjour.
5: Allô. Francky, bonjour.
0: Bonjour, c'est madame.
5: Au sujet de l'arnaque du plus 246, je ne sais trop quoi, là.
0: L'arnaque du plus 246, c'est-à-dire?
5: Hier, là, beaucoup l'ont passé sur l'antenne pour dire que vous avez été arnaqué.
0: Et qu'est-ce qu'on a dit exactement? J'ai pas entendu. Qu'est-ce qu'on a dit?
5: Vous n'avez pas entendu.
0: Non.
5: Mais il faut se méfier d'un numéro qui commence par le 0 plus 246 ou un truc comme ça.
0: D'accord.
5: Ben, mais moi, m'a fait belle ma gueule.
0: Ah bon? Et pourquoi vous dites ça? Ça s'est passé comment?
5: Ben, parce que, en fait, elle a téléphoné, mais avec le numéro de mon fils.
0: Oui?
5: Et moi, elle n'a pas eu l'esprit prisant de regarder si c'était un plus 246 ou je sais trop quoi là.
0: Oui.
5: Et m'a vu c'est le numéro apparaître, m'a voulu répondre. Donc, elle a arrêté, quoi, elle n'a pas duré. Et moi, comme grand couillon, moi, elle a essayé en plusieurs fois de rappeler. Jusqu'à ce que, au bout d'une heure, mais dis non, il n'est pas possible, ma téléphone, ma belle-fille, lui dit elle que voilà, mon fils a téléphoné, mais maintenant il ne répond plus, elle est en attente.
0: Oui.
5: Elle dit, écoute, je l'appelle et puis je lui dis de t'appeler. Un instant après, mon fils appelle à moi sur mon fixe cette fois-ci, et au même moment, son numéro, il retéléphone sur mon portable.
0: Aïe, aïe, aïe.
5: Le numéro de l'arnaqueur.
0: Oui, oui.
5: Et ben là, Bruno, excuse.
0: Non, c'est pas grave.
5: Dit, maman, tu te fais arnaquer. Alors, elle me téléphone vite à mon opérateur.
0: Oui, oui.
5: Elle dit, effectivement, madame, vous êtes en train de vous faire arnaquer. Alors, il faut plus répondre. Moi, je lui dis, mais désolé, mais c'était le numéro de mon fils qui apparaissait.
0: Alors, c'est même pas question qu'il faut pas répondre, c'est qu'il faut pas rappeler.
5: Oui, mais moi, m'a voulu rappeler parce que c'était
0: le
5: numéro de mon fils, tu vois. Mais il dit, quoi, l'arrivée, il lui répond plus. Donc, c'est pas évident. Bobby dit, faut pas répondre, il faut plus rappeler. Il faut répondre, mais il faut plus rappeler.
0: Voilà,
5: mais
0: parce que répondre, ça ne vous coûte rien, comme le dit Bobby très souvent. Ouais, mais ouais, vous avez rappelé le numéro, c'est là que vous êtes fait taxer.
5: Au moins 15 fois.
0: Oh là là. Et combien, madame, ça vous a coûté?
5: Attends, Bruno, il me dit, alors va téléphoner vite à ton opérateur et demande combien l'arnaque est monté à 9,83 €. C'est pas beaucoup.
0: Oui.
5: Pire.
0: Oui, mais quand même, c'est pas beaucoup, mais ça a quand même fonctionné sur ce coup-là.
5: Ah oui. Et là, c'était de ma faute, ma très grande faute, mais malheureusement, on n'a pas eu l'esprit présent pour regarder si c'était vraiment le plus, le numéro de mon fils, quoi, le plus.
0: 246.
5: Le numéro.
0: Ouais. C'est, en fait, il y a plus de 246, c'est le suivi du numéro de votre fils.
5: Voilà.
0: Oh là là là là là là.
5: Et heureusement, on a eu l'esprit présent d'appeler ma belle-fille, sinon on aurait parti pour la journée, mais on aurait dit pas possible, mon fils appelle et lui répond plus, on aurait été tracassé, tu vois, on aurait appelé à tous les 5 minutes, comme on a commencé, et ben, on aurait pu coûter moins cher, vraiment, cet appel-là, de l'arnaqueur.
0: Eh ben, madame, ben oui, alors.
5: Ben voilà. Voilà ce qu'elle arrive à moi dire.
0: Et un appel donc à la prudence, hein, décrocher le téléphone sur un appel, ça ne vous coûte rien, mais rappeler le numéro, ça peut vous coûter cher.
5: Ah oui, ouais, ouais. Eh ben moi, là, enfin, heureusement, Dieu merci, il n'a pas coûté trop cher.
0: Oui, Dieu merci, ouais, comme vous dit madame. Bon,
5: voilà.
0: Eh ben, moi je dis que votre appel, là, il est très important parce que au moins, pour s'en protéger, on comprend là, dans un exemple bien concret, ce qui se passe, et les auditeurs feront très attention.
5: Voilà, parce que j'ai téléphoné avec le numéro de mon fils, hein, que le début, le début qui changeait, quoi.
0: Voilà, le plus 246 et tout le reste correspond, donc c'est le numéro de garçon et appareil.
5: Voilà.
0: Ouais. Eh ben ils sont bien malins de nos jours, les arnaqueurs, hein, de plus en plus, hein.
5: Ah ouais.
0: Oh là là. Bon, merci beaucoup, madame.
5: Merci, au revoir.
0: Merci, à très bientôt. Au revoir.
5: Au revoir.
0: Bon, cette dame, on ne l'y prendra plus. On ne la prendra plus au jeu. On n'arnaquera plus cette dame. Mais vous, les auditeurs, soyez extrêmement vigilants. Qu'on vous appelle, aucun souci, vous décrochez, vous ne perdez rien. Mais rappelez le numéro, justement, qui vous a appelé. Ça, c'est pas une bonne idée. Freedom 02 62 99 12 00. Allô, bonjour. Alors, y a-t-il quelqu'un ? Oui, bonjour.
6: Oui, bonjour.
0: Oui, monsieur.
6: Oui, c'est vrai, en première voiture. En fait, on trouve une carte, carte d'identité avec une petite pochette, en fait. Une carte d'identité avec carte bleue dedans. Il peut passer une annonce?
0: Bien sûr, nous l'avons direct de où vous pouvez, bien sûr.
6: Ah bon? Alors, c'est Monsieur Koukan.
0: Koukan. Oui.
6: Daniel Youssouf. En fait, on retrouve ça en centre-ville, à côté, pas loin, le restaurant, mais peut dire le nom?
0: Bien sûr.
6: Ronflet des îles et Boulangerie Paris.
0: Paris.
6: Centre-ville. Voilà, Paris, et voilà. Et voilà. Donc, ma soirée, on en a 50 bleus dedans, on en a sa belle identité, donc voilà.
0: Ok.
6: Ma mère a tout sur Facebook aussi, au cas où, donc bon.
0: Ben, parfait, monsieur, vous l'avez fait ce qu'il fallait. Encore en plus, c'est bien de passer en direct, hein, de manière justement à interpeller le propriétaire. On a dit Koukan Youssouf.
6: Voilà, Koukan Daniel Youssouf.
0: Daniel Youssouf. Alors, quel numéro il peut vous appeler éventuellement, puisque vous êtes là?
6: Alors, 06 92 72 83 58.
0: Je confirme ce numéro de téléphone, 06 92 72 83 58.
6: Ça même.
0: Monsieur, c'est bien sympathique de votre part que d'appeler la radio. Merci beaucoup.
6: Mais pas de soucis, merci, bonne journée.
0: Belle journée, à bientôt. Au revoir.
6: Merci, au revoir.
0: Freedom, vous connaissez Koukan, Daniel Youssouf, c'est le moment de lui dire qu'on a appelé la radio pour lui, car ses papiers ont été retrouvés. Ça, c'est une très bonne nouvelle. 06 92 72 83 58 pour qu'il puisse les récupérer.
7: À vous de jouer.
0: Ah oui! Il y a ça aussi dans l'histoire. Ah.

0: Saint-Joseph. Oui, oui, oui, Saint-Joseph, hein, j'ai bien dit, je me trompe pas là, hein, la halle de Saint-Joseph. Ce sera donc ce samedi 12 septembre du côté à partir de 20h avec les Soul Pack. Vous allez retrouver donc des artistes des années 80 pour passer une excellente soirée, quoi. Hein, vous êtes dans le sud, vous passez le week-end dans le sud, peut-être aussi, pourquoi pas avoir l'occasion, eh bien, de prendre votre pied à la soirée années 80. 02 62 99 14 00, le standard pour justement vous permettre de récupérer deux places, s'il vous plaît. Deux places pour vous, voilà, vous serez donc accompagné et ça vous permettra de passer un super moment. Nous, on est avec vous, on vous accompagne pour décrocher votre lot de deux billets. Allô, bonjour.
1: Oui, bonjour.
0: Bonjour, madame. Ah, mettez bien le téléphone parce que je m'entends un petit peu loin, hein, madame.
1: Attends, là c'est bon?
0: Ouais, ben on va essayer. Votre prénom c'est comment déjà ça?
1: Jasmine.
0: Jasmine, vous nous appelez de... Comment?
1: J'espère que je vais gagner.
0: Faites en sorte de gagner, que vous gagnez?
1: Ah oui, parce que moi j'ai envie d'aller, moi.
0: Ah ben très bien. Jasmine, vous nous appelez de quel endroit?
1: Saint-Clotilde.
0: Voilà, vous êtes du... Ah, vous voulez aller, vous voulez à Saint-Clotilde et vous voulez aller Saint-Joseph?
1: Ah, du coup Saint-Joseph, oh là là.
0: Oui, mais soirée... Quoi fait? Personne pas mal là-haut?
1: Non, pas personne, désolé.
0: Aïe. Non, mais,
1: désolé.
0: Aïe. Vous changez d'avis ou là, alors?
1: Ah ben non, mais habite-t-il Chaudron là-bas, mais
0: c'est
1: pas.
0: Ah ben c'est où, hein? Maman l'a annoncé, Saint-Joseph, hein, c'est eux qui voient, hein, si vous voulez jouer, nous tente.
1: Ben,
0: ou...
1: ben voilà, ben, mais c'est tellement gagné, il m'a pas entendu si c'est Saint-Joseph.
0: Ah oui, c'est un peu loin, vous?
1: Oui, c'est un peu loin.
0: Bon, ben ce sera pour. Ce sera pour une prochaine fois, ma très chère.
1: Voilà. Bonne journée.
0: Bonne journée, à bientôt. Au revoir.
1: Au revoir.
0: Ah ouais, les auditeurs, oui, hein, m'y annonce et m'y rappelle, hein, cette soirée, années 80, c'est dans le sud de l'île, du côté de Saint-Joseph, précisément à la halle de Saint-Joseph, samedi 12 septembre à partir de 20h. Vous souhaitez y aller? 02 62 99 14 00. Freedom, bonjour, allô? Allô? M'appelle dessus, moi là, ou bien m'appelle dessus? Monsieur, madame, vous nous entendez? Non, nous passons à côté. 02 62 99 14 00. Et les auditeurs, restez en ligne, hein, si vous souhaitez repartir avec vos billets. Hein. Si Zotir accroche, Miguel rattrape Azote. Hein. Freedom, allô, bonjour.
2: Allô.
0: Monsieur, madame. Oui, bonjour.
2: Bonjour, monsieur Franklin, vous allez bien?
0: Oui, moi allez bien. Et où, ça va?
2: Ouais, ça va, tranquille.
0: Bon, si vous êtes tranquille, c'est déjà une bonne chose. Votre prénom, c'est comment?
2: Jack.
0: Jack?
2: Oui.
0: Jack, appelle-nous depuis quand? Depuis où? Déjà depuis quand?
2: Les
0: avirons. Les... Ah, ben où ça va? Où, les pas trop loin du sud, ou Jack?
2: Non, parce que là, moi, je suis à Nîmes, mais il habite chez les avirons.
0: Oui, mais vous allez aller à Saint-Joseph samedi, c'est pas un problème, vous, quoi?
2: Pas un problème, ça va le moment, oui.
0: Oh, d'accord, on est là, le monde qu'il faut pour aller avec?
2: Ouais,
0: on
2: va trouver après.
0: On va trouver, on dit après. Passe à l'annonce ce soir, sinon. Jack?
2: Oui.
0: Vous, là, écoute la radio, là, ce matin, justement, dans les informations, nous t'es en train de parler d'une chanson, la chanson préférée des Réunionnais. Et la chanson a même été demandée très tôt ce matin.
2: C'est pas Michou, ça?
0: Oh là là là, là, là, non, là, c'est pas Michou, non. Là, on est à côté, là, mon cher Jack. Non, on trouve Jack.
2: Ouais, mais bon, mais je retrouve.
0: Bonne Allez, journée. Bonne journée, à bientôt, au revoir. Pourtant, on en a parlé. Hein. 0262 99 14 00. Freedom, bonjour, allô. Deux places pour aller au concert, monsieur dame. Hein. Allô.
3: Allô.
0: Monsieur, bonjour.
3: Oui, bonjour, c'est Christophe.
0: Oui, Christophe, vous parlez de quel endroit?
3: Tampon.
0: Tampon. Alors là, il est encore plus près de Saint-Joseph, encore, lui.
3: Mais il joue pas pour moi, il joue pour mon monsieur.
0: Ah, trop bien. Waouh. Il a du cœur, celui-là, hein. Ah. Bon, alors, venons-en à la question, mon cher Christophe du Tampon, puisque, écoute, Freedom, les branchés connectés.
3: Oui.
0: Avec ce spécial du quotidien IA qui est sorti, on a parlé ce matin du joueur sportif préféré des Réunionnais.
3: Je pense que c'est Richardson.
0: T'es où, pense bien, où ça m'en... T'es où, pense bien, ouais, ah, où pense bien.
3: Ah, vous connaissez pas, moi. Malaise, entre Jérémy Payet, si je ne me trompe pas, et Richardson.
0: Voilà, Dimitri Payet, je pense, vous voulez dire.
3: Voilà, Dimitri Payet.
0: Ouais. Eh ben, Dimitri Payet, il est le quatrième joueur, quatrième sportif préféré des Réunionnais. Devant lui, il y a Jean-Luc Prianon, Daniel Narcisse, et en tête, justement, de ce résultat du sondage, là, dans le quotidien, Le supplément, oui. C'est Jackson Richardson. Tout à fait. Bien vu, bien joué. Donc, qui sait, ça va alors, du coup?
3: Mon maman et mon monsieur.
0: Maman, son prénom, c'est comment?
3: Colette Moutama.
0: Voilà, Colette. Et la sœur, c'est comment?
3: Clémentine Judith.
0: Voilà, Colette et Clémentine seront les heureux, les heureuses d'ailleurs, qui vont profiter voilà. De cette soirée années 80 du côté de la halle de Saint-Joseph. Ce sera donc ce samedi, accompagné des Soul Pack. Ah ben, merci. Profite bien, amuse-toi bien Christophe, et merci encore d'avoir joué pour Banna.
3: Ben, c'était le plaisir, vous êtes.
0: En tout cas, ça a bien marché. Appelle tout de suite 02 62 41 51 51.
3: Ok, pas de souci.
0: Bonne journée à vous.
3: Merci,
0: à bientôt. Ah ouais, vous pouvez tenter ça aussi, de jouer pour la sœur, la belle-sœur, le tonton, la tantine. Ouais, un petit peu. Bon, après, il faut gagner, hein, c'est sûr, tout ça. Non. Ah, il peut jouer. Hey, un petit peu jouer pour nous? Isabelle, demande la main, un petit peu jouer pour nous. Oui, un petit peu jouer pour nous, hein. Là, ouais, pas de problème. Nous, si nous n'avons la place, nous ne pouvons pas. Non, nous pouvons jouer pour nous. Nous ne pouvons pas si nous n'avons la place, hein, mais nous pouvons jouer pour nous. Bah, auditeurs, jouez pour nous. Bon, très plus sérieusement, à retrouver notamment Léopold Nord et vous. Vous savez, vous souvenez, on a l'amour, etc. Voilà, vous allez retrouver Chris, Gibson Brothers, Abamia aussi. Oh là là, beaucoup de souvenirs. Allez-y, faites-vous plaisir. Ce sera le rendez-vous calé pour ce samedi 12 septembre.
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0: Freedom, on continue avec vous sur le 02 62 99 12 00. Les coups de cœur, les coups de gueule, les messages importants, 02 62 99 12 00. Allô, bonjour.
15: Oui, bonjour, monsieur Franck.
0: Oui, bonjour, monsieur.
15: Voilà, mon petite anecdote pour moi, raconte à vous.
0: Oui.
15: Est-ce que c'est possible?
0: Bien sûr.
15: Voilà. Et en plus, c'était avec vous, même moi l'a appelé.
0: Ah, de quoi ici?
15: Oui, vous vous souvenez, en 2020, il y en a un, mon appel à vous, et la radio comme ça, bonne parole, je suis plateau caillou, n'était réveillé, j'étais marmaille. Je sais pas si je me souviens.
0: Il y a eu des appels à la vigilance, je me souviens, mais pas exactement plateau caillou ailleurs, mais je me souviens d'appels à la vigilance lancés par certains, oui.
15: Ça fait que, j'avais un petit jeune, il était nargue à moi chaque instant.
0: Oui.
15: À chaque fois, midi, il attend, il vient. pour voir que Saline est là pour dire moi, du coup, elle dit ça va. Et tout le temps, il y a pour Naraga moi-même.
0: Et quand on dit Naraga, où que Saline était fait, hein?
15: Non, mais comment, quand il était passé dans le fond de l'immeuble, là, il était écrit, wow, wow. Après, quand il regarde à l'île, il tourne son tête de l'autre côté.
0: Ah, d'accord.
15: Il m'a fait une fracture ce jour-là, en 2020. Appelle-là ou bien?
0: Oui, mais à cause de lui?
15: Oui, à cause de lui. Mais à plusieurs fois, à plusieurs reprises, il fait moins ça. Ouais, il m'a donné, il m'a tellement énervé, mon latéral principal l'a bouché.
0: Ah, ouais, quand même, ouais.
15: On prend la pincée. Donc, envoyez-moi à l'hôpital, m'a pas tiré le sang. Comme la rue le sort, là, on va un petit cuvette le sang. Alors, donc, elle a envoyé moi cette nuit, Belle-Pierre. Elle fait tous les soins, toutes. Et après, il me dit, bon, il faut m'y trapper. Sauf comment, il faut m'y trapper. Malaise deux ans passé. M'a pu faire un contact client. Un beau jour, mon monsieur, il rentre dans l'immeuble. Où ça va, il a calme mon camarade. Et il a calme mon camarade, là. On arrive dans l'ascenseur. Où ça va chez mon camarade. Mais après, la pite chemin.
0: Oui, c'est un sans issue.
15: Oui, pour apprendre, pour retourner dessus. Voilà, ce jour-là, Miel y arrive. Il monte dans l'immeuble en l'air. Il était là, ou même en faisant thérapie. M'avait des petits coups, elle m'a passé des pôles à car, m'a la remonté. Mais à ce moment-là, m'avait une affaire avec moi. M'a la monté, m'a parti à lui. Moi, comme la grille, m'a sauté dans l'ascenseur, là, m'a mal à vie, moi, elle a reculé. Je dis non, ou quoi, pas ouvrir la pression, mais pour courir, il faut tirer moi. Pas sur moi. Ah, ben, je vais en qui? Au fil du lien, là, qu'on ciel, comment il est?
0: Oui.
15: Ben, maman, il a, la nuit, comment elle a qu'on ciel?
0: C'est-à-dire?
15: Comment la prison, t'as lu seulement la veille avec moi? Ben, il y a ni comment elle a qu'on ciel, il y a ni rouge, il y a ni vert, il y a ni bleu, m'a fait payer les froncements.
0: Et qu'est-ce qu'on l'avait avec vous, en fait? Chantons.
15: Comment?
0: Qu'est-ce qu'on l'avait avec vous?
15: Non, mais il peut pas dire où.
0: Ben, on raconte mal l'anecdote, mais on donne pas mal les éléments, la pointe charme.
15: Vous pouvez me dire où? Un pistolet.
0: Ah ouais, quand même?
15: Mais t'es un factice. Mais quand on arme, les communs vrais, parce que j'ai fait en métal. Ouais, comment présenter ça, ma masse sont toute la nuit toute couleur.
0: Ah là, lui, il aurait pu faire un vrai factice, lui aussi, hein.
15: Ah oui. Ben, crois-moi, maman, allez, me dit, ouais, quand un jour, ouais, un nègre, en plus, tu regardes même pas lui, c'est lui, va, tu bois son nez dedans.
0: De quoi? Mais
15: quand ouais, ben oui, un peu les histoires, parce qu'en fin de compte, l'histoire, là, c'était un petit jeune. Et un dimanche, il y a un coup de pied dans la vitre boîte aux lettres.
0: Oui.
15: On en a une porte, on a vitrée, puis dans la boîte aux lettres à l'intérieur. Il m'en a dit, si j'habitais là, dis-moi non. Il dit, ben tu connais, si tu la casses le vitre là, c'est nous qui paye. Ouais, j'y là-bas. Ils vont faire moi. Il dit, arrête parce que ça gagne où là.
0: Ah, et depuis ce jour-là, il était interpellé là où? Dans le vide là, voilà. C'est ça? D'accord.
15: Mais lui, le maman en question là. Il y a qui interpelle à moi, lui, mais il était avec l'autre marmaille.
0: Oh là là, d'accord, ok. J'avais pas compris. Ok.
15: Et c'est l'autre marmaille qui était écrit, ou, comme ça.
0: Ouais, c'est son camarade, finalement, que t'es Nargaou. Oui, voilà. Oui.
15: Voilà. Mais crois-moi, Madjali, on a deux solutions. Nous, les cinquième étage, nous, là, hein. Il dit, soit, ou gagne un balle de tête, soit dans le fond, ou gagne un sens pas crevé. Ah, bah, mais là, me dit, franchement, Francky, il y a 4 ans et demi, mais jamais vu le marmaille d'un plateau caillou. Et pour être en litre, il y a un plateau caillou.
0: Ah, oui.
15: Et crois-moi, il a gagné la paix de sa vie, hein, mais petit où, hein.
0: Ouais, mais il veut bien croire, oui, avec une arme factice pour vous, mais peut-être pas pour lui, justement.
15: Voilà.
0: Factice pour vous, hein, vous connaissez pas vrai, mais lui, par contre, en face.
15: En plus, il m'en avait même pas une bille, rien dedans.
0: Oui, mais. Il n'est pas deviné, enfin, il voit pas à travers le métal, je veux dire.
15: Ah, ben, quoi, moi, là, il a perdu sa vie, lui. Quand il va trouver un vieil monde de la cour, ou bien dans le sommet, là, il en mettra plus, lui. Moi, Mika, où?
0: Il y a de fortes chances, oui. Mais il n'est pas un peu disproportionné, votre réaction par rapport à la sienne?
15: Oui et non.
0: Oui et non, d'accord.
15: Voilà mon histoire. Mais vous souvient ça ou chose.
0: Ben, me rappelle des choses, mais pas à ce point-là, monsieur. Enfin, me rappelle de Mounté dit, fais attention. Mais ouais. Sans souvenir que c'était où que l'avait dit moi ça.
15: Ouais.
0: Ben, merci pour l'anecdote, en tout cas.
15: Merci beaucoup. Je vais appeler là-haut, parce que depuis 2022, mon passé jeune n'a oublié pas.
0: Dites la reste de tête, et c'est bien d'avoir appelé aujourd'hui.
15: Ben, voilà. Vive comme il raconte sa funk.
0: Merci pour l'anecdote, monsieur.
15: Merci beaucoup, bonne journée à vous.
0: À très bientôt, au revoir.
15: Allez, au revoir.
0: Sacrée anecdote quand même, hein. Comme je le disais tout à l'heure, ben, finalement c'est le Marmaille qui aurait pu, lui, de son côté, avoir une crise cardiaque, quoi. Monsieur s'est présenté avec une arme factice, c'est vrai, mais il a dû avoir la peur de sa vie, le pauvre Marmaille aussi, là, hein, sur ce coup-là. Hein. 02-62-99-12-00, Freedom, bonjour, allô? Allô? Là, ça mouille, hein. 02-62-99-12-00. Allô, bonjour.
8: Bonjour.
0: Oui, monsieur. Alors, il faut parler dans le téléphone.
8: Allô?
0: Monsieur, moi, il est là, moi, mais soudainement, allô, midia ou allô, nous dia ou allô.
8: Bien entendu, moi, là. J'aimerais intervenir sur la commune du Tampon aussi.
0: Ben, allez-y, monsieur, nous l'est en direct.
8: Ouais, en direct, ben, c'est bien. Ben, moi-même, je suis employé communal.
0: Oui.
8: Depuis 28 ans, j'étais embauché par la mairie du Tampon au temps de Tianakoun.
0: Mm-hmm.
8: Jusqu'à présent, j'ai rien eu de la part de Tianakoun. C'est pour ça que j'ai changé de bord.
0: Mais dis-moi rien, c'est quoi rien? Excusez-moi, pour comprendre, ouais. C'est quoi rien?
8: Rien veut dire augmentation de salaire, rien. La rien était fait pour moi. Les autres bougres, la passent avant moi. Moi, j'ai été embauché depuis longtemps, on a 28 ans dans la mairie.
0: Oui.
8: Rien du tout, même pas un centime d'euro, j'étais embauché.
0: Mais vous dites également que DOT l'a été augmenté, mais que la arrive après où? C'est ouais, ça, vous l'a
8: ouais.
0: dit,
8: ou
0: là?
8: Après, oui.
0: Ah, d'accord, ok.
8: Moi, je trouve ça, c'est l'injustice.
0: Mm-hmm.
8: C'est de l'injustice, il a fait beaucoup d'injustice. Ben, maintenant, s'il lui a perdu maintenant ses élections, c'est, ça a traversé, c'est pas grave.
0: Mm-hmm.
8: Après, ben, aucune embauche n'était faite aussi auprès de, dans le temps de Tianakoun. Aucune embauche. Chaque personne, il s'en va en retraite, pas d'embauche.
0: Au d'un moment, la pile de à la mairie, non? 28 ans, là. Monsieur, en 28 ans, tout ça de Mounté, ça va là, ben, la personne, il remplace?
8: Ah, non.
0: Ah, ouais.
8: Il a mis des gens de, comment dire, dans les bureaux. Mais pas dans, pour travailler, il y a personne pour travailler.
0: Tâche. Ben, donc, du coup, il avait de plus en plus de travail pour ça, là, non?
8: C'est clair, quoi. Les gens, ils viennent pour 6 mois, 1 an. Après, ça va, 2 ans, 3 ans, et ça va.
0: Ah, quand même.
8: Que des emplois comme ça.
0: Oui, mais oui, mais emploi quand même.
8: Ouais.
0: Ok, d'accord.
8: Et là, avec Sylvia Pierre, c'est normal. Parce que quand vous me demandez une augmentation, le maire répond à vous. Regarde le brut, regarde le net sur le prix que je paye. Si j'augmente à nous, l'État va prendre, ça va rien augmenter à nous.
0: Marrant, vous c'est le même.
8: Un maire peut répondre à un employé comme ça.
0: C'est
8: incroyable.
0: C'est quasiment le même langage dans le privé, je crois.
8: Ouais. Pas d'augmentation, pas rien. Donc, il faut ni vivre que le timonier ni gagne, quoi.
0: Mmh. Et monsieur, aujourd'hui, là, la change de maire, est-ce que votre situation l'a améliorée?
8: Ben, j'espère qu'elle va changer. Ah. C'est monsieur Sossalé, il entend nous.
0: Oui.
8: Sûrement, il va entendre. Oui. Sinon, ses collègues vont dire qu'un tel appelé. Tout le monde, je dois connaître ce qui a appelé. Hein.
0: Mmh.
8: Tout le monde va connaître ma voix.
0: Alors, qu'on ça vous demande, alors, du coup, si Sossalé, il entend, on va dire?
8: Moi, il veut qu'il regarde un petit peu mon salaire. Bientôt, il sera à la retraite. S'il regarde mon salaire un petit peu là, en ce moment, bah, il fait que, pour ma retraite, c'est un petit peu meilleur.
0: D'accord. Bah, la demande est formulée. Voyons si ça gagne un meilleur salaire avant de partir à la retraite.
8: Ouais.
0: Ok. Et monsieur, bon courage pour la suite. Oui.
8: C'est bien fait, vous autres.
0: Mmh.
8: Déjà,
0: on rappelle, recours rejeté, donc confirmation de l'élection d'Alexis Chaussalé.
8: Ouais.
0: Merci, monsieur.
8: Bravo, monsieur Chaussalé.
0: Mmh. Bonne continuation à vous. Allez, et vous nous tiendrez informés. À bientôt. Au revoir. Oui, 02-62-99-12-00. Oui, c'est un petit peu le même langage dans le privé, hein. Quand il dit, oh, regarde combien il donne à l'État dessus, ou de fiches de paye, et combien, ou gagne. Il dit, oh, s'il augmente pour, ben, il augmente aussi les charges de l'État, quoi. 02-62-99-12-00. Freedom, allô?
16: Bonjour. Oui, j'appelle, ce serait pour passer un gros coup de gueule contre la mairie Saint-Paul.
0: Ah, bah tant mieux, loyer, moi un petit peu, madame. Hein.
16: Oui.
0: Allez-y, je vous écoute.
16: Non, alors, on allait mettre une politique en place.
0: Oui.
16: Vous m'allez d'accord que ceux qui mettent une politique en place, de la cantine pour les gens au RSA, ils ne payent pas la cantine. Ça fait déjà quelques années que c'est comme ça.
0: Ok.
16: Donc, ma fille en grande section actuelle.

0: Ben...
1: Il dit, mais je travaille, c'est à moi de payer. Mais pourquoi je dis, les gens au RSA, ils payent pas la cantine alors?
0: Il fait rien parce que aux autres, excusez-moi d'en rire madame, hein, parce que c'est olé quand même, les dans la galère, les quand même assez marrant parce que vous êtes reconnaît finalement que vous n'êtes pas la gratuité, donc voilà qu'on voilà. A la gratuité qu'on doit pas payer effectivement, mais vous êtes diao, ben faut payer quand même parce qu'elle finit devant le trésor public.
1: Oui voilà.
0: Ben, mais qui s'en envoie ça là-bas hein?
1: Ben c'est eux-mêmes. Du coup mes amis, mais je parle avec les responsables. Attends, mes transferts à où hein? Mais de transfert à moi, mais c'est elle-même que la roquette à quoi. C'est bon, on va finir au garde, ben, elle est comme ça.
0: Ah, là, et combien on doit payer au trésor public, madame?
1: 390.
0: C'est
1: administratif, hein. En saisie administrative, donc on n'a pas le choix que, ben, il prend sur le compte, là, maintenant.
0: Ouais, on est en ATD, là, à Viatias détenteur.
1: Voilà, c'est ça.
0: Il envoie, il peut même envoyer à autre banque, hein. Ça passe partout, hein.
1: Oui, voilà. Et du moment qu'il passe à la banque. Tu n'as pas l'argent sur le compte, tu gagnes des frais. Tout ça, pourquoi? Pour faire une connerie des gens qui ne gagnent pas de travail sur l'ordinateur. Il fait 3 ans, mes bagarres à moi avec des personnes de la restauration scolaire à Saint-Paul. Pour ça, à chaque fois, il reçoit des factures à la maison. Mais madame, pourquoi il y a une facture vu que ça, c'est moi, il ne paye pas la cantine? Ah, ben oui, c'est vrai. Attends, nous modifier ça. Cette année, c'est déjà la troisième fois qu'on m'appelle de tout ça.
0: Mais madame, enfin, je ne sais pas, elle est quand même grave, non? Au bout d'un moment, la première année, la première année, on a dit, bon, le temps, il roule les yeux, mettre les choses en place, c'est bon. Deuxième année, on fait réclamation. Bon,
1: voilà.
0: Trois, et là...
1: Deux enfants scolarisés dans la maternelle. Un en grande section, un en moyenne section. Et là, je te paye à moi tout ça maintenant. Parce que je ne t'ai pas fait cette démarche. Mais là, je vais être modifié pour de janvier jusqu'à juillet, par contre, l'année dernière.
0: Oui, parce que soi-disant, là, pas encore arrive en saisie administrative.
1: Ben, voilà, c'est ça.
0: Mais bon, nous pouvons poser la question, hein, parce qu'on a peut-être d'autres solutions pour madame. Elle est quand même pas logique ou paye votre erreur, quoi. Hein.
1: Ben, c'est ça. Et quand on veut prendre rendez-vous avec le maire, vous mettez aussi une liste d'attente. Ben, la connerie, il y a deux autres là-bas, la mairie, il n'y a pas de moi, en fait.
0: D'avoir, si vous ne veut pas dire non plus, vous connaissez, il ne veut pas dire, ils ont mal fait votre travail, les employés en question, là.
1: Ben, ça a mal piqué avec moi cette année, par contre.
0: Peut-être que les auditeurs peuvent aider à où, s'il y en a un recours pour éviter à avoir à payer.
1: C'est un peu lent, moi, ils avaient le téléphone à moi. Régler un peu ce bonheur administratif dans son bureau. Si pas négé, pas travailler, il y a un ordinateur, il y a de mon gars, peut-être.
0: Problème à la restauration scolaire, il y a des dossiers qui ne devraient pas exister, là, concernant des saisies.
1: Ah oui, mais pense que moi, n'est pas la seule dans la mairie de Saint-Paul à subir ça. Hein.
0: On pose la question d'ailleurs, est-ce que d'autres personnes bénéficiaires du RSA se retrouvent à payer tout de même la cantine scolaire? Est-ce qu'il y a une saisie administrative qui le concerne?
1: On n'a jamais reçu de courrier à la maison de dire que mon dossier ça passe jusqu'à trésor public, c'est administratif, tout ça. C'est ce matin en allant sur mon compte des impôts que m'en a vu tout ça en fait.
0: Ah bon?
1: Oui, oui.
0: Normalement, il envoie un courrier, madame, à domicile.
1: M'a jamais eu rien. Si moi, ça va pas sur mon compte des impôts, mais tu vois pas tout ça. Encore, papa, c'est dans l'année 2024, 2025, pour moi, voir tout ça.
0: Ouais, c'est vrai que sur impôts.gouv.fr, là, dans l'espace personnel, il y a toutes ces saisies.
1: C'est ça.
0: Oui.
1: Donc, si moi, ça va pas dessus, mais on n'aurait pas vu ça, mais on n'aurait pas vu tout ça, en fait.
0: Et on aurait augmenté avec le temps, madame?
1: Ben, c'est ça.
0: Heureusement, la vie a eu aujourd'hui.
1: Vous étiez en Grèce, dessus de mon arbre, les moyens, quoi.
0: Ah là là.
1: C'est la cantine gratuite, c'est eux qui la décident de mettre ça. Même si nous n'aurions été au RSA, parce que nous connaissons beaucoup de personnes qui parlent de mon RSA, ils crient à ceci, cela.
0: Oui, mais là ça n'a rien à voir avec ça, madame. Là, c'est que.
1: C'est votre politique pour que votre TV rende meilleur, vous allez décider de mettre ça en place. Maintenant que vous allez meilleur, mais faites appliquer ce truc bien comme il faut.
0: Oui, on a des droits ouverts et on doit en bénéficier comme tout le monde.
1: Voilà.
0: Ouais.
1: S'il fallait payer, mais il aurait payé. Mais là, à la fin de mois, il est gratuit. Et ça, c'est notamment en saisie administrative après.
0: Écoutez un petit coup la radio, voir un petit peu les conseils de nos auditeurs, madame.
1: Ok. Bon, merci.
0: Merci beaucoup. Voilà, allez, bon courage. À bientôt. dites-moi, les auditeurs, là, est-ce que du côté de Saint-Paul, là, d'autres sont concernés par les saisies administratives suite à une erreur de la restauration scolaire? Vous êtes bénéficiaire du RSA, la gratuité pour la cantine en ce qui concerne vos marmailles. 02 62 99 12 00. Freedom, allô, bonjour.
2: Oui, bonjour, oui.
0: Oui, madame.
2: Oui, vous connaissez, on l'a trouvé un classeur. Il y en a plein de monde dedans. C'est un classeur, un gros classeur.
0: Oui.
2: Il y en a la date de naissance, quand elle est santé, tout.
0: Ah ouais?
2: Moi, mais il n'est pas.

0: sur mon numéro au téléphone, Milanao. Si la personne vient appeler à moi, Milanao, le nom de la personne.
1: Dame, le nom de la personne, déjà.
0: C'est Émilie Tessert.
1: Émilie Tessert. Trouvez dans quelle commune, madame ?
0: Saint-Pierre.
1: Saint-Pierre. Alors, et donne pas de numéro parce qu'elle est déjà Gilbert. Là. Hein. Comment ?
0: Le papa, c'est Gilbert.
1: Papa Gilbert.
0: Et la maman, c'est Lynn Grand. Hein.
1: Lynn Grand ?
0: Lynn, c'est tout.
1: Lynn, et Lynn pour la maman.
0: Oui.
1: Ok.
0: Et donne pas mon numéro de mon téléphone prud'homme, donne quelques autres.
1: D'accord.
0: Je vais faire la moins gentille affaire, d'accord.
1: Hors antenne pour récupérer votre numéro de téléphone, madame.
0: Oui, là, où est mon numéro, là?
1: Ah oui, c'est bon pour moi, donne plus rien.
0: D'accord, mais merci, Fonké.
1: C'est gentil à
0: allez,
1: vous, madame, merci.
0: Temps, bravo.
1: Merci de votre fidélité.
0: Allez, au revoir.
1: À bientôt, au revoir. Émilie Téchère, le prénom du papa, c'est Gilbert, celle de la maman, c'est Lynn. On a retrouvé votre classeur. Important pour vous, ce classeur, Émilie Téchère. Appelez l'antenne, appelez le standard, pardon. 0262-41-51-51. Freedom 0262 99 12 00. Freedom, bonjour.
2: Oui, bonjour, bonjour Francky.
1: Bonjour madame.
2: C'est Tania de Saint-Jean.
1: Oui Tania.
2: J'ai appelé, j'ai eu deux billets avec vous l'autre jour.
1: Deux billets pour aller où ça? Le concert
2: à Saint-Denis.
1: Concert
2: à Stade de l'Est.
1: Petit Stade de l'Est, oui tout à fait. Retour
2: voilà,
1: aux années 80
2: ça. Voilà, mais le souci c'est que mon mari a prévu autre chose, donc il y a une Jasmine, si je ne me trompe, qui vient d'appeler, qui voulait gagner. Je sais pas si c'est possible de lui donner les deux billets.
1: Ah ben c'est vous qui décidez de ça, effectivement. Les billets vous appartiennent, donc mais ça pas de dire oh, non, donne pas lui. Non, c'est si vous souhaitez lui offrir les billets, les auditeurs vous en avez le droit hein, de gagner. Pas sur le coup là comme ça, mais vous avez le droit d'offrir vos billets si jamais vous avez un problème.
2: Oui, voilà. Donc,
1: Constante Marie a prévu les plus alléchants que le retour aux années 80 au petit stade de l'Est là.
2: Comment?
1: Constante Marie l'a prévu.
2: Il y a des amis qui sont en métropole qui sont arrivés ici. Moi, je connaissais pas. Et mon mari a voulu me faire une surprise.
1: Ah.
2: Et on doit être avec eux là le soir, samedi
1: ah, ouais.
2: soir.
1: Ah oui, ouais. Ce serait dommage de louper ça quand même. Hein.
2: Ah ben oui, voilà.
1: Non, c'est mais sûr. Ça peut se comprendre, Tania. Alors, vous savez ce qu'on va faire? Et ce sera une exception, les auditeurs. Hein. On va demander à Jasmine de nous appeler maintenant au 02 62 41 51 51. Et on va vous mettre en contact pour justement expliquer comment récupérer les billets, récupérer les deux places.
2: Mais pas de souci.
1: Ce sera exceptionnel, hein.
2: Ah oui, bah oui, bah.
1: C'est bien parce qu'on appelle Tania de Saint-Jean et qu'on a des amis de métropole qu'elle est arrivée, là. Attention, hein.
2: Ok, pas de souci. Je crois bien que vous ferez pour d'autres aussi. C'est pas que pour moi, hein.
1: Merci beaucoup, Tania.
2: Merci beaucoup.
1: À très bientôt. Voilà, si Jasmine nous entend, bah écoutez, vous avez vos deux places pour aller, retour aux années 80. Petit stade de l'Est, 20h, ce samedi. 02 62 99 12 00. Nos auditeurs sont formidables, hein, franchement. Allô, bonjour.
3: Allô, bonjour.
1: Madi, bah là, j'ai pour moi, là, j'ai pour Jasmine. Oui, bonjour.
3: Oui, bonjour, c'est Aurélie. J'appelle la radio pour la dame qui a des soucis avec la cantine scolaire et qu'elle doit
1: Alors, ouais, disons que c'est le souci, c'est plutôt la mairie qui a un souci. Et le souci est reporté sur la dame.
3: Oui, c'est ça.
1: Ouais.
3: Et justement, là, la mairie, elle pourra pas faire grand-chose pour elle, là, tout de suite,
1: ah bon
3: par rapport au plan. Mais ce qu'elle peut faire, c'est s'adresser directement au trésor public par mail.
1: Oui.
3: Difficulté de paiement. Elle dit qu'elle a des difficultés de paiement et elle demande une remise de dette en expliquant toute la situation avec la mairie. Qu'elle a fait un recours, que la mairie, c'est censé être, enfin, que la cantine est censée être gratuite.
1: Oui.
3: Et le dossier, parfois, peut être un peu long, mais elle peut avoir une remise de dette. Ça serait déjà la première chose.
1: D'accord.
3: Pas qu'elle soit dans une situation financière compliquée. Après, pour la mairie, ben là, c'est autres, là, c'est l'erreur. C'est
1: oui.
3: pas sa faute. Et ça aussi, elle va pouvoir dire dans le courrier. Et elle pourra plus tard voir avec la mairie. Mais au moins, l'urgence, c'est pas qu'elle y retrouvait. Elle a payé 390 euros d'un coup.
1: Ben, madame, quand il fait saisie administrative, la pile arrangement, là c'est il trappe direct. Hein.
3: C'est peut-être un remboursement. Si la saisie n'a pas encore été faite, elle devrait s'adresser d'abord au trésor public. Tenter.
1: D'abord le trésor public.
3: Oui, tenter le trésor public. Aujourd'hui même. Hein. Et aller voir une maison France Service si elle est en difficulté pour accéder sur son compte et tout. Mais on dirait qu'elle gagne bien regarder son compte des impôts.
1: Oui.
3: Donc elle y adresse un mail et franchement, ils répondent assez vite quand même les impôts.
1: Hein. En voulant dire que ça peut marcher, quoi.
3: Bah, il faut essayer.
1: Faut essayer, en tout cas.
3: Faut essayer. Faut essayer.
1: C'est vrai, c'est vrai.
3: Pour avoir remboursement même.
1: D'accord. Voilà, mais j'ai une petite réflexion là avec vous qui me donnait ces informations là. La mairie, enfin du moins le personnel de la restauration scolaire qui mettent cette dame dans la panade, la mairie n'a pas quelque chose à faire là, du moins à s'engager quelque part, à faire quelque chose pour elle?
3: Mais il pourrait effectivement, elle pourrait réclamer aussi le remboursement de la part de la mairie si le trésor public ne la rembourse pas, et puis même demander au trésor public de s'adresser à la mairie.
1: Ouais. Parce que la pauvre dame, elle y est pour rien, quoi.
3: Oui, c'est sûr, elle est pour rien. Non, mais franchement, je comprends tout à fait. Moi, j'ai pas eu ça avec la cantine, j'ai eu ça avec la CAF. On y devait rembourser 800 euros par rapport à mon congé maternité. Elle avait eu une erreur de calcul.
1: Ah ouais?
3: Elle avait donné tout le papier, mais elle avait une erreur de calcul. Quand ça l'arrivait pour moi, 800 euros, en plus, je ne travaillais pas à l'époque, mais ça allait être très difficile. M'a écrit au trésor public.
1: Oui.
3: C'est pour ça que mes affaires peuvent fonctionner. Et m'a expliqué toute la situation. M'a dit, bah, l'erreur est humaine. C'est pas à moi non plus de payer les dégâts. En fait, c'est un petit peu trouver une solution à l'amiable. Et après, j'ai eu ma remise de dette. Et j'ai rien payé.
1: Ah ouais, non, mais c'est plutôt bien ça. Si ça fonctionne, ce serait top.
3: Ça fonctionne. En fait, je vais juste prouver sa bonne foi. Et la dame, elle est dans son droit, en fait.
1: Ouais, totalement.
3: Tout le monde fait des erreurs.
1: Non, rendons compte, l'administration. Hier encore, on était sur ce baromètre, là, les administrations, ça prend du temps, ceci, cela. Mais rendons compte, une administration qui fait une erreur, et c'est où qui doit payer les pots cassés? Eh ben, ouais, mais les normes, quoi.
3: C'est pour ça, faut pas hésiter à faire les reports quand c'est possible. Et parfois, les têtes un peu longues, mais bon, faut aller jusqu'au bout, c'est pas lâcher à faire, parce que voilà.
1: En tout cas, ouais, merci beaucoup.
3: Même chose avec ma taxe foncière, là. Donc, mais j'ai eu une réponse assez rapide et puis bon, bah, les choses vont être remises en place seulement en janvier.
1: D'accord.
3: Et voilà, donc je vous souhaite bon courage à la dame.
1: Merci
3: et
1: beaucoup.
3: Bonne journée à tous les auditeurs et à vous aussi.
1: Merci beaucoup, madame. Merci d'avoir répondu. À très bientôt. Au revoir. Ah oui, les administrations qui font des erreurs de calcul ou de déclaration. C'est pas vous qui avez fait l'erreur, hein. C'est l'administration elle-même qui a fait l'erreur dans la déclaration. Et du coup, c'est sur vous que ça tombe, c'est vous qui devez payer. C'est quand même pas normal. 02 62 99 12 00. Frédéric, bonjour, allô?
4: Bonjour, monsieur Francky.
1: Bonjour, madame.
4: Ça va?
1: Ben, ça va, et vous?
4: Mais moi, ça va. J'ai un enseignement pour vous demander. J'appelle du West.
1: Oui, ça fera 5 euros. Oui.
4: Oui, ça va.
1: Allez, je vous écoute, oui.
4: Je voulais savoir comment faire pour mettre mon numéro d'appel de fixe dans la veille. Dans l'annuaire électronique, s'il vous plaît.
1: Ben, ça y est pas déjà?
4: Non, du tout. Quand j'ai pris Europe, les techniciens m'ont dit qu'ils vont mettre après. Il y a déjà 8 ans déjà, je suis déjà eux.
1: Oui.
4: Et ils me disent... Alors, il y a quelqu'un qui me dit quelque chose, l'autre qui me dit quelque chose, je sais plus.
1: Ah, on vous dit si, on vous dit ça, mais on vous dit rien de vrai, quoi.
4: Voilà, c'est ça, c'est ça.
1: Super.
4: Et moi qui vous écoute tous les jours, pour le fruit d'Omillon, pour tout, pour les gens qui parlent et tout, ben j'aimerais bien mettre mon numéro dans la lumière.
1: C'est une très bonne idée que vous avez là. Très très bonne idée, oui. Parce que ça peut tomber sur vous sans prévenir, et comme vous écoutez régulièrement, voilà, vous avez une chance là de décrocher une belle cagnotte.
4: Ah oui, moi j'écoute tous les jours. Hein.
1: Alors on va demander conseil à nos auditeurs, vous êtes chez Zéop, on le rappelle, et oui. Vous souhaitez que votre numéro soit publié sur l'annuaire électronique.
4: Voilà, c'est
1: Quelle est la démarche
4: Voilà, c'est ça.
1: Bon, qu'on vous dise surtout pas d'appeler l'opérateur, parce que je pense que vous l'avez suffisamment appelé, votre opérateur.
4: Ah oui, oh là là, voilà. J'étais à Saint-Paul, j'étais à Saint-André, j'étais à Supéu Lépron, rien. Chacun me dit quelque chose, mais jamais je gagne les réponses finales.
1: On vous dit ça dans quelques instants. Je dois vous laisser parce qu'on a des inforoutes, mais si quelqu'un peut vous renseigner, ce sera juste après 10 heures. On va sur la route. Merci, madame. On va rejoindre Rangila du côté de la rivière Saint-Louis. Il y a un danger, un câble EDF qui est tombé sur la route. Rangila, bonjour.
5: Oui.
1: Oui. Bonjour, alors, à quel endroit sommes-nous?
5: Du coup, nous sommes à la rivière Saint-Louis, là, chemin des Jacquets.
1: Oui.
5: Aux alentours du 5A, il y en a un câble courant, il est tombé depuis 2 mois déjà là. Le service EDF est venu faire une intervention.
1: Oui.
5: Mais ils ont attaché les câbles. Mais là, les câbles sont retombés. Et même dans la cour, en bas, le câble est tombé chez nous. Hein, de la maison au poteau est tombé dans la cour. Et là, il y a quelqu'un qui s'est fait électrocuter sur la route, selon les infos que j'ai reçues.
1: Électrocuté, c'est-à-dire?
5: Voilà. Mais les pompiers, ils ont attrapé. Il y a bien un coup de jus avec le câble.
1: Quand ça?
5: Ben, ce matin, là.
1: Waouh!
5: 50 minutes, à peu près.
1: Ah, ah, mais dangereux comme ça, donc.
5: Ah, ben dangereux, ben là, il intervient, il dit oui, il passe, mais bon, ben il devient un peu dangereux, et comme dans la cour aussi, le câble est tombé, donc, ben, Miguel, et puis, aller à côté le câble, c'est.
1: Ah ouais, ouais, on n'est pas tranquille, et nous peut comprendre, ben, si nous avons un chemin déjà, il y a un coup de jus, à où nous en parlons plus.
5: Et en plus, dans l'état, l'auto-circuité là, c'est un petit impasse, du coup, j'y serre un peu, de temps en temps, ce côté. Oui. Le câble est juste à côté, en fin de compte, tu veux bien.
1: Bon, on rappelle, on est dans la rue Chemin des Jacquiers, au niveau du 5A. Prudence, cette coca automobiliste. Il y a un câble électrique alimenté qui se retrouve au sol. Freedom, il est 10h.
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7: Devenir français, ça se mérite. Bruno Retailleau lance un pavé dans la mare. Le candidat Les Républicains à la présidentielle veut mettre fin au droit du sol. Il propose de consulter les Français par référendum sur le sujet en cas de victoire en 2027. L'école française s'enfonce toujours plus dans le classement PISA publié hier. Les raisons de ces mauvais résultats sont multiples. Parmi elles, le temps d'écran des enfants mais aussi des parents. Explication Europe 1 dans un instant. Le baril de pétrole proche des 100 dollars ce matin, conséquence de nouvelles frappes iraniennes contre des intérêts américains au Moyen-Orient, l'économie tangue, les Français se cramponnent, la consommation des ménages s'enrhume selon une enquête que vous dévoile Europe 1 ce matin. À 8h10, juste après ce journal, votre invité Laurence Ferrari. Bonjour Laurence.
8: Bonjour Dimitri, ce sera Marion Maréchal, eurodéputée Identité et Liberté. Que répond-elle à Bruno Retailleau qui critique vertement Marine Le Pen et propose, vous l'avez dit, l'abrogation du droit du sol? Où en est l'union des droites qu'elle prône depuis longtemps? Et puis est-elle, Dimitri, à l'origine du mécontentement de Jordan Bardella qui verrait d'un mot mauvais oeil sa montée en puissance à elle dans le dispositif présidentiel du RN? Ses réponses dans un instant.
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7: Il était hier soir le premier invité de votre nouveau rendez-vous politique sur Europe 1 et CNews, Objectif Élysée 2027. Le président des Républicains, Bruno Retailleau, avec une proposition qui promet de faire grand bruit, renoncer au droit du sol, soumettre la mesure au référendum. Objectif pour lui, eh bien, se démarquer du centre où ça s'agite pour un rassemblement derrière un candidat unique, à l'image d'Édouard Philippe. Le candidat Horizon a annoncé hier soir qu'il invitait à la Toussaint tous les chefs de parti, de François Bayrou à David Lisnard, de Gabriel Attal à Bruno Retailleau. Et la réponse du patron des LR a été très claire, Jacques Serret.
9: Oui, pour Bruno Retailleau, c'est non et il n'y a pas de débat.
10: Non, je n'irai pas.
11: Pourquoi?
10: C'est une réunion pour les macronistes, entre les macronistes.
9: Le rendez-vous proposé par Édouard Philippe début novembre, ce sera sans lui.
10: C'est drôle, la Toussaint, quand même, comme choix de date.
11: S'il y a des LR qui vont.
10: Je suis le candidat LR choisi démocratiquement à 74% par les militants LR. Voilà, donc ceux qui iront ne représenteront pas LR.
9: Le candidat LR l'affirme, il ne s'effacera pas derrière la bannière Horizon.
10: Ah, j'ai pas du tout envie d'arrêter la course, ni tout de suite, ni demain. La course, elle va se continuer jusqu'au premier tour de l'élection présidentielle et je serai au second tour et je peux vous dire une chose, cette élection, elle ne se gagnera pas au centre. Elle se gagnera à droite.
9: Bruno Retailleau veut aller au bout, coûte que coûte, convaincu de son destin présidentiel.
7: Jacques Serret du service politique d'Europe 1. Les résultats de l'enquête PISA 2025, les élèves français de 15 ans perdent encore du terrain en compréhension de l'écrit et en maths, au plus bas depuis 2001. Sur fond de décrochage mondial, la France se classe 27e sur 91 pays testés, loin de la Chine et de Singapour qui occupent les premières places du classement. Le ministre de l'Éducation nationale, Édouard Geoffrey, y voit une alerte collective. Marine Le Pen déplore une triple défaite pour les familles, l'économie et les gouvernants. Bruno Le Maire lui propose d'avancer l'entrée en maternelle de 3 à 1 an. Pour le docteur en neurosciences, Michel Desmurget, le problème, c'est le temps d'écran des enfants. Il serait temps, selon lui, de mettre au pas les réseaux sociaux.
12: Aux États-Unis, les procureurs, par exemple, sont partis après Meta. Ils ont dit à Meta, ça sera 200 milliards.
11: Meta qui disait depuis des années, mais non, c'est pas possible, on peut pas réguler, on peut pas contrôler. Oh, ça leur a pris 5 minutes pour trouver des solutions, oui, pour mettre en place des garde-fous. Et là, l'Union européenne est en train d'aller pleurer chez Meta pour leur demander s'ils vont pas être assez gentils pour protéger nos gosses comme ils protègent les gosses américains. On est dans un monde de dingue. TikTok, par exemple, et les réseaux sociaux, je cite leur mot, broie le cerveau des gamins. Tu peux pas dire des choses comme ça. Et puis ne rien faire après. Les écrans prennent aussi un temps considérable aux parents, à nous les adultes. Et le temps qu'on donne à Netflix ou aux réseaux sociaux, nous adultes, c'est du temps qu'on partage pas avec nos gamins à suivre effectivement ce qu'ils font. Donc oui, oui, oui, c'est une donnée. La démission, si j'ose dire, vis-à-vis de l'avenir de nos gamins est générale.
7: Le docteur en neurosciences Michel Démurger, il était invité d'Europe 1 ce matin à 7h10. Entretien à retrouver en intégralité est sur le site et l'appli Europe 1. Sébastien Lecornu, lui, est à Oslo ce mercredi pour les obsèques du roi Harald V de Norvège. Le Premier ministre à Matignon depuis un an, jour pour jour.
12: Le gouvernement va-t-il allonger le délai légal pour pratiquer un avortement?
7: Oui, le ministère de la Santé vient de publier sa feuille de route sur la santé sexuelle pour la période 2026-2030. Il envisage d'étendre le délai légal au-delà des 14 semaines. Autre piste, la suppression de la clause de conscience spécifique des médecins qui leur permet de refuser d'accomplir une interruption volontaire de grossesse. Et puis l'ouverture du procès en appel de François Bayrou et du Modem dans l'affaire des assistants d'eurodéputés. 11 prévenus, dont l'ancien Premier ministre, sont poursuivis pour complicité de détournement de fonds publics. François Bayrou avait été relaxé en première instance.
12: C'est une étude que Europe 1 vous dévoile en exclusivité sur le comportement économique des Français.
7: Étude fournie par l'application d'investissement XTB France, elle révèle l'attentisme des Français qui prennent de plein fouet la dégradation du contexte économique, Barthélémy Philippe.
13: Oui, pour 8 Français sur 10, la hausse des prix est la préoccupation numéro 1 du moment, devant les décisions budgétaires du gouvernement et les tensions géopolitiques qui inquiètent près de la moitié des personnes interrogées. Dans cet environnement économique, politique et fiscal instable, ils sont nombreux à reporter leurs décisions d'investissement. Antoine Andréani est directeur de la recherche chez XTB France.
14: Près d'un Français sur deux déclare avoir reporté au moins une décision concernant leur épargne ou leur investissement au cours des 12 derniers mois. Cette prudence s'inscrit dans un contexte de forte pression sur les finances personnelles. 82% estiment que leur pouvoir d'achat a diminué sur la même période.
13: Les arbitrages des Français concernent aussi les dépenses du quotidien. Plus d'un Français sur deux déclare avoir consacré moins d'argent à ses loisirs lors des derniers mois. Un tiers des personnes interrogées a même restreint son budget alimentaire et une proportion équivalente des sondés a puisé dans son épargne pour faire face à la pression financière.
7: Barthélémy Philippe, l'enquête sur la mort de Thomas à Crépol, l'ordonnance de mise en accusation devrait être rendue dans les prochains jours. Europe 1 et le JD News vous révèlent ce matin le comportement des 14 suspects tout au long de l'instruction. William Molinier, les suspects ont tout fait pour empêcher la vérité d'éclater.
15: Menaces, insultes et même violences. Les suspects dans l'affaire Crépol donnent à la justice du fil à retordre, si bien que la juge d'instruction s'est fendue d'une note d'ambiance versée au dossier que Europe 1 s'est procuré. Un document inhabituel dans lequel sont relatés les incidents lors de la reconstitution réalisée il y a un an au tribunal judiciaire de Valence. Expulsion des mises en examen, attitude déplacée, avertissement ignoré. En 8 jours, pas moins de 17 comptes rendus d'incidents ont été remontés par l'administration pénitentiaire. Des suspects ont intimidé des victimes dans les couloirs. Certains ont copieusement insulté la juge dans leur geôle. D'autres ont dissimulé des téléphones, des stupéfiants et même des armes artisanales dans leurs cellules. Dans leur réquisitoire, les magistrats du parquet dénoncent, je cite, le comportement dissimulateur adopté par l'ensemble des mises en examen. Les écoutes des suspects en détention montrent effectivement leur volonté de se taire et de ne désigner personne, alors que près de 3 ans après les faits, la justice n'a toujours pas pu identifier l'auteur du coup de couteau mortel.
7: Voilà, William Molinier, enquête à retrouver dans le JD News en kiosque ce matin.
12: À un peu plus de 2 semaines de la visite du pape en France, les préparatifs s'accélèrent pour la grand-messe prévue place de la Concorde à Paris.
7: Et oui, ce sera le samedi 26 septembre. Ce sera l'un des temps forts du voyage apostolique de Léon XIV. Déjà 500 000 fidèles inscrits. C'est un défi logistique colossal, Cyril de la Morinerie.
16: Oui, chaque jour, 8 000 personnes s'inscrivent sur Internet pour participer à la messe géante à Paris. Le pape présidera la cérémonie à la Concorde depuis une immense scène installée pour l'occasion, explique le général Hervé Watkan, qui coordonne la visite papale à Paris.
17: Pendant une heure et demie, on verra le pape sur ce podium à l'hôtel, etc. Donc on a voulu faire un geste architectural qui rappelle Paris. Paris, c'est quoi? C'est Notre-Dame de Paris. Et Notre-Dame de Paris, c'est quoi? C'est ses vitraux. C'est la rosace. Donc à chaque endroit, vous aurez une rosace qui sera stylisée pour bien montrer qu'on est à Paris et qu'on est autour de Notre-Dame de Paris.
16: Des écrans géants seront installés sur les Champs-Élysées pour permettre au plus grand nombre de suivre la célébration. Rien n'est laissé au hasard pour accueillir cette foule exceptionnelle.
17: On a commandé 2500 sanitaires. Et le coût des sanitaires, c'est 1 million d'euros. Et puis il y a les points d'eau aussi. Il faut donner de l'eau aux personnes, etc.
16: Et puis il y a le défi de la communion. Selon les informations d'Europe 1, des centaines de milliers d'hosties devront être consacrées lors de messes célébrées avant la venue du pape, puis distribuées le jour J. 2800 points de communion sont prévus pour permettre aux fidèles de recevoir le corps du Christ.
7: Cyril de la Morinerie, dans un instant, reste avec nous. Marion Maréchal est l'invité de Laurence Ferrari sur Europe 1, 8h08.
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0: 10h passé de 12 minutes, vous êtes dans le son du soleil. Un seul numéro de téléphone pour la libre antenne, le 02 62 99 12 00. Et puis pour les urgences, le 02 62 41 51 51. Et d'ailleurs, on vous demande de faire très attention, il y a une voiture en panne du côté du boulevard sud au niveau du rond-point de la Trinité. Nous sommes là en direction de Sainte-Marie, la voie du milieu est neutralisée. 02 62 41 51 51, le service radio-guidage. Et puis ce matin, un petit peu plus tôt, là dans la journée, nous avons eu également cet homme qui apparemment se serait fait électrocuter. Nous sommes là chemin des Jacquiers à la rivière Saint-Louis. Est-ce que vous avez plus d'informations? Le câble est toujours au sol d'ailleurs, donc faites extrêmement attention. 02 62 41 51 51 toujours. Allez, 10h passées de 13 minutes, différents rendez-vous également ce matin. Et quand je donne différents rendez-vous, d'après vous, c'est quoi? Je parle d'argent, bien évidemment. Donc, mais ça, je vous dirai ça un petit peu plus tard. Donc, Marc, toujours avoir un petit cahier avec un petit stylo à côté Zod. Dans un instant, m'y arrive. 02 62 99 12 00. Freedom, bonjour. Allô? Allô? Allô? Nanmoon? De Tac Barreau? Bonne journée, Freedom, allô?
1: Allô?
0: Bonjour.
1: Oui, bonjour.
0: Nanmoun alors?
1: Oui, Nanmoun ici. La fille dormit, tant mieux pour moi.
0: C'est ça.
1: Oui, non, madame, il réagit vite fait là par rapport à ce que vous entendez ce matin. Mais essayez de rappeler le en même temps, mais pas possible de joindre la personne en même temps.
0: Oui.
1: Et concernant un enfant qui est au collège, il a dit le maman, le parent a bien dit, hein, mon enfant a des problèmes de vessie, et le collège lui propose de mettre un PAI pour l'enfant. Et le parent est réfracté. Ben, madame, si le maman a un problème, à vous en tant que parent, mais pense que les parents.
0: Oui.
1: Ou le maman a un problème, ou veut pas que le maman est accueilli dans de bonnes conditions.
0: Ah si.
1: Oui ou non?
0: Bah oui.
1: Ben voilà. Alors c'est quoi le problème, le parent là, il est en train de faire un scandale pour ça?
0: Ben, après vous connaissez, tous les parents, ils nous réagissent pas tous pareil, mais là, pour ce parent là, c'est peut-être pas ça la solution.
1: Mais madame, alors, quand on sort en classe, donc l'enseignant, il est censé laisser le maman aller aux toilettes n'importe quel moment.
0: Oui.
1: Et on a les assis à classe, au collège, surtout là. Tous les heures temps, tous les deux heures temps, ils changent d'enseignant.
0: Mm-hmm.
1: Donc, tous les heures temps, on en a cinq minutes pour aller dans notre classe. On a le temps aller aux toilettes.
0: Oui.
1: Donc, les assis à temps, on rentre en classe pour sortir pour aller aux toilettes. Mais ça, c'est pas un foutage de gueule.
0: Donc, pour vous, c'est... Enfin, dès qu'ils trouvent une solution... Il faudrait pas fermer la porte directement, quoi. Il y a.
1: Ben, ah. Là, il propose une solution, mettre un PAI en place. Le maman, il a des problèmes de vessie.
0: Oui.
1: Ben, il peut arriver à n'importe qui, ça.
0: Oui.
1: Ben, il dit, on met un PAI en place, comme ça, le maman, il peut sortir à n'importe quel moment et embête pas personne. Ben, c'est le nécessaire. Pourquoi on est en train de crier pour ça?
0: Oui.
1: On a des personnes vraiment en train de marcher la tête.
0: Mais est-ce que c'est.
1: Les parents, ça ne devrait pas être parenté. Il donne la solution.
0: Oui, mais après, peut-être que cette solution-là, il va pas zot, mais est-ce que...
1: Mais quand ça dit vu, alors...
0: Mais justement, c'est à qui de mettre de l'eau dans son vin, là? Est-ce que c'est plus à l'école qui doit s'adapter au marmaille, ou c'est le marmaille qui doit se dire, t'es, ben... Enfin, Lynn a son problème, Lynn, dans tous les cas. Donc, voilà, mais...
1: Oui, mais dans ce cas-là, là, madame, donc, quand le marmaille rentre en classe, il voit son camarade sa toilette, ben, monsieur et madame, hein, monsieur, il veut les toilettes. Monsieur et madame, hein, monsieur, il veut les toilettes. Au final, l'enseignant, dans sa classe, au lieu d'avoir 20 marmailles, ben, il a 15 ans en vadrouille parce que maintenant sa toilette.
0: Ouais.
1: Ok, s'il y a seulement des enseignants, ben, il y a une grattée. Peut-être là, le troisième gratté vraiment. Mais à quel moment il fait son quoi, là, si toute marmaille est mise dans les toilettes?
0: Ouais. Donc pour vous, en tout cas, c'est aux parents d'expliquer à son marmaille qu'il y a des choses qui peuvent être faites et pas forcément abuser là-dessus, quoi. Parce qu'après, ça peut aller dans l'abus aussi.
1: Ben madame, ben c'est un apprentissage à mettre en place. Comment nous habituer le maman depuis tout petit à aller aux toilettes pendant la récréation? Comme ça, quand il arrive en classe, il évite d'aller aux toilettes.
0: Oui.
1: Ça, c'est logique. C'est un apprentissage depuis la maternelle, il apprend à les mamans. Quand il arrive aux toilettes, tout le monde est aux toilettes. Alors, depuis tout petit, il arrive et quand il arrive au collège, ben, il oublie tout. Donc, il faut le maman sa toilette à chaque instant.
0: Ben après, c'est un petit problème, comme la maman l'a expliqué. Ben, enfin,
1: madame, il dit le problème. Justement, la solution, il met un PAI, le maman et l'enseignant, tous les enseignants au courant. Ce maman est là, il faut laisser y aller. Quand il fait la demande, il laisse y aller.
0: Oui, oui.
1: Et tous les mamans de la classe sont au courant. Ce maman est là, il n'a un problème, pas besoin de rentrer dans les détails. Il n'a un problème, ben, il s'en va quand il a besoin. Ben, il s'en va, il ne dérange personne, il s'en va de lui-même.
0: Oui, donc là, pour...
1: Écoute, Non, bah, écoute, mais la DPSN, des fois, on a des réflexions ou des sujets où ils abordent. Mais mettons-moi si ça a réfléchi un minimum avant.
0: Ouais, mais après, c'est pas aussi simple pour cette MPSA, mais on va voir ce que les autres auditeurs.
1: Très simple, à la fin d'année, la solution, il veut pas. Là, il est en train de suivre le collège a fait ci, le collège a fait ça.
0: Oui, mais c'est comme médium, monsieur, parce que où on voit les choses comme ça, elle est aussi simple. Mais les parents, pour lui, c'est pas ça la solution. Donc peut-être que, avec les autres auditeurs, nous, on va voir si c'est où le problème, si c'est Bonna le problème. Bon, mais en tout cas, merci, monsieur.
1: Pas de soucis, bonne journée à tous.
0: À bientôt, au revoir. 02 62 99 12 00. Avec monsieur, il n'y a pas de problème, il n'y a que des solutions. Freda, allô? Allô?
2: Oui, bonjour.
0: Bonjour, monsieur.
2: Oui, je vous appelle car j'ai retrouvé un téléphone portable perdu sur le parking du GHER à Saint-Benoît.
0: D'accord, ok. C'est quoi la marque du téléphone?
2: Il me semble que c'est un iPhone Apple, c'est dans une pochette bleue.
0: Ouais.
2: Et dans ce téléphone, dans cette pochette, il y a deux cartes bancaires dont je peux citer le nom de la personne
0: pour bien sûr.
2: La carte bancaire ou pas?
0: Oui.
2: Monsieur Ali.
0: Ali, ok. Et le prénom?
2: Je préfère pas donner le prénom s'il se reconnaît, qui m'appelle et je lui donnerai les renseignements. De toute façon, là, je me dirige vers le poste de police municipal de Saint-Benoît pour déposer le téléphone sur place.
0: Et les deux cartes sont au nom de monsieur Ali, hein?
2: Oui, tout à fait, oui.
0: Ok, très bien. Donc, monsieur Ali est prié de vous appeler. Vous avez retrouvé son téléphone. Donc, c'est un iPhone avec une pochette bleue et puis deux cartes bleues à l'intérieur dans la petite pochette.
2: Tout à fait.
0: Eh ben, merci beaucoup.
2: Je vous en prie, vous voulez son numéro de téléphone?
0: Oui, s'il vous plaît.
2: Alors, 06 93 55 85 57.
0: Merci beaucoup, je valide le numéro de téléphone, le 06 93 55 85 57.
2: Je vous en prie.
0: Belle journée. Au revoir. Donc, monsieur Ali, vous êtes prié de rappeler tout de suite au 06 93 55 85 57. On a retrouvé votre téléphone portable avec deux cartes. Vos deux cartes bancaires sont à l'intérieur. 02 62 99 12 00. Frida Malo? Allô?
3: Oui, bonjour.
0: Bonjour.
3: Je suis bien chez Madame Léonce?
0: Non. Vous êtes chez Madame Freedom?
3: Ah, Madame Freedom. Bon, désolée. Je peux garder la ligne en même temps parce que ça tombe bien. Je viens de voir quelque chose, donc ça pourrait peut-être intéresser.
0: Ah non, vous m'avez pas appelé, donc de base, non. Il faut recomposer le numéro de téléphone.
3: Il faut que je rappelle.
0: En okay. Pensant à nous.
3: D'accord.
0: Dites-nous tout.
3: Il n'y a pas de souci. Écoutez, je vais vous recontacter.
0: Non, dites-nous, qu'est-ce qui se passe? Restez là.
3: En fait, non. Je suis dans un embouteillage au niveau de Rennes-Marquette. À partir de Rennes-Marquette, l'embouteillage, hein. Rennes-Marquette-Saint-André, direction Saint-Denis.
0: Ah ouais?
3: Je ne sais pas trop ce qui se passe, en fait. Je pense qu'il doit y avoir un accident devant. Sauf que, en fait, moi, ce qui vient de me surprendre, quand on arrive dans les bouchons, il y a quelqu'un qui vient de tomber en panne également. Donc, une petite voiture blanche, j'ai pas vu la marque. La dame allait sortir du véhicule, elle est sur la voie de gauche pour mettre son triangle. Donc, moi, là, je suis passée entre le temps. Mais ça surprend déjà le bouchon. Et d'autant plus que cette femme-là, elle bouge pas. Donc, il faut tout de suite se rabattre à droite et tout. Donc,
0: d'accord. Voilà. Mais elle est en panne à quel niveau, elle?
3: Elle, pareil, c'est au niveau du Run Market de Saint-André.
0: Run Market.
3: Moi, je viens d'arriver à peine sur les bouchons. Et dès qu'on arrive, ça surprend parce qu'il y a les gens en feu de détresse au loin.
0: Mm-hmm.
3: Mais il y a cette dame aussi avec son feu de détresse, mais elle bouge pas.
0: Ah.
3: Donc, on est obligé de se mettre directement sur la voie de droite. Mais il y a un très, très gros embouteillage. Moi, quand je suis passée là, il y a même pas 5 minutes, c'était au niveau du Run Market, mais je pense que là, c'est un petit peu plus haut. Et je sais pas ce qui se passe devant, en fait. J'ai pas eu d'informations et j'ai pas non plus entendu sur la radio, quoi.
0: Mais là, ça fait longtemps que vous êtes dans ces embouteillages-là. Ça roule quand même un petit peu, non?
3: Ça roule un petit peu. Je suis à quoi? Même 10 à l'heure. Après, on stoppe d'une minute. Après, ça repart.
0: Oui, il y a des petites zones roulantes quand même, mais là, c'est compliqué. Direction Saint-Denis.
3: C'est ça.
0: Ok, bon, on va signaler ça. Merci beaucoup, en tout cas.
3: Bonne journée à vous,
0: au revoir. 02 62 41 51 51, notre service radio guidage. Et puis cette information, des embouteillages à prévoir au niveau du Run Market de Saint-André en direction de Saint-Denis. Et puis il y a également une personne en panne, en plus de ces embouteillages, au niveau du Run Market de Saint-André, au niveau toujours de Saint-Denis, la voie de gauche est neutralisée. 02 62 41 51 51, le service radio guidage. Freedom, bonjour. Allô? Allô?
4: Oui, bonjour.
0: Bonjour.
4: Est-ce qu'il peut parler pour les élections, là?
0: Oui, madame. Par contre, on peut juste enlever le haut-parleur et éteindre la radio derrière?
4: Oui, d'accord.
0: Juste avant. Alors?
4: Attends.
0: Oui. Prends le temps, madame, inquiète pas.
4: Voilà.
0: Allez.
4: Ce matin, m'a téléphoné sur le baromètre. Est-ce que moi, on a le droit de reparler, s'il vous plaît?
0: Madame, fallait pas dire moi. Elle m'a obligé à raccrocher, moi, là.
4: Oh, c'est pas vrai. Mi téléphone pas souvent, madame. Oui. Et surtout, là, moi, est sorti d'un goli de pagode.
0: Aïe. Je suis
4: d'un goli de pagode avec l'ancien maire Tianakoun.
0: Bon, ben, raconte alors.
4: Parce que vous voulez le maire, monsieur Salé, il vient faire un petit tour, voir moi, on a 83 ans.
0: Ouais.
4: Et bon, ben, prendre un rendez-vous pour voir lui, il ne croit pas m'en résister. Mais il demande si lui avait fait un petit tour chez moi, on a quelque chose d'important pour montrer à lui que ça tient la coune, en fait, moi. Et mes enfants, toute la place en misère, tout ça compte, pendant tout le temps, lui était là.
0: Attends, madame, m'a pas compris, c'est quoi?
4: Tous mes enfants la passent en misère sous sa coupe à lui. Parce que n'a pas le droit à rien. Rien, quand il commence à passer, il a fait ravir une porte, tout dans la réunion là. L'armée est posée de ravitaillement à la mairie.
0: Oui.
4: Mais mes enfants, c'est comme tous les autres, la papyrosée, il la chasse mes enfants, des enfants, mais tel, il donne pas. Et si mes hommes, le nom, lui va connaître tout de suite, mais moi, mais on m'a pas fait lui.
0: Oui.
4: Parce que moi, jamais eu peur de lui. Il m'a fait procès contre lui. Pour quelque chose que lui l'a, l'était à moi, et lui l'a pris, mais lui l'a fait vol mes papiers, et lui a fait falsifier dans le temps son garçon, l'était avocat, là. Lui a fait falsifier. Alors, il voudrait, monsieur le maire, se saler. Moi, jamais dit rien de la commune. Moi, toujours été une commune, une victime. Mes enfants et tout. Moi, très content, lui fait un petit compte avec moi, lui vient ne serait-ce voir. Que ça, là, avec ma maman, t'as eu l'épreuve.
0: Mais madame, donc.
4: Content les affaires, madame.
0: Donc là, pour un souci. Un souci avec le maire, où il a été blacklisté à Oué Coup de Bonne Marmaille.
4: Oui, mais depuis longtemps. Et après, m'a déposé mes papiers chez quelqu'un. Et lui, là, achète la personne du policier qui m'a déposé mes papiers. Lui, là, parti, il a volé, il a falsifié mes actes, madame. La preuve, est là, moi, je serais content, monsieur le maire, se saler. Moi, content, les jeunes m'ont mis la veille des tacs à lui. Moi, content, m'a dit, avant mes murs, ne serait-ce pas vu le victoire. Ah, moi, content. Mais moi, je pas gagné quelque chose, moi, mais ne serait-ce pas voir le degré de bonhomme-là, comment il était dangereux. Ça, lui, était capable de faire.
0: Mais si vous avez des choses à montrer, là, madame, pourquoi vous appelez pas la mairie, vous n'allez pas prendre rendez-vous?
4: Si, moi, fini, mais comme moi, les malades, moi, la tension, moi, les dans l'hypertension, moi, les dans le diabète, et moi, 83 ans. Eh ben, mes gars, ils partent autour là-bas, madame. Mais pas très volontiers, moi, mais mes gars, ils partent.
0: Mais quand t'es jeune, là, comment ça se fait qu'Oude Bonne Marma, il a pas gagné dénoncer ça?
4: Ben, Bonne Marma, il connaissait pas. Comment pas tu récupères mes papiers avec la personne? Et lui, a demandé qu'on ne connaît pas lire. Mes enfants ne connaissent pas trop non plus. Mmh. Alors, regardez, vous dites dans la main, comment regardez tous les thèmes nouveaux. Tous les thèmes nouveaux, on a pu revenir reçu de l'acte, on a payé, on a pu.
0: Oui, mais après, c'est quoi au final? Il a volé le terrain?
4: Il a volé mon chemin, j'avais un chemin de 3 mètres de chez moi jusqu'à là-haut sur la route. Et aujourd'hui, les autres, ils gardent vieux l'auto, j'ai mécanique, ils font tout sur la route. Les pas respectés, ils ont issu toujours dans les règles, mais anciens. Ils ont vivent ou après le droit de dire rien, moi, c'est content.
0: Mais oui, mais madame, si on a encore les anciens papiers, pourquoi on porte pas plainte?
4: Ben, maintenant, quoi, les anciens papiers, maintenant, dans un papier de 60 ans, les neufs, comme on a fait, ils viennent faire. C'est que lui a refait tout, et là, pour effacer le chemin, parce que moi, pousse à lui, moi, pas pousse à lui, Saint-Pierre, m'a été débouté. Moi, pousse à lui, j'ai saigné, mettre Boniface, ma fille. et la diamant que lui a demandé la main pour l'amour de mon papa, lui rend moi mon chemin, fait désister les affaires. Moi, fait désister les affaires, moi, c'est le prix pour payer. Lui a dit, moi, il ne doit pas la commune, il doit moi. Mmh. Pas besoin de payer à monsieur. Maman, monsieur a payé pour 500 francs dans ce temps-là. Mes deux amis payent pour 500 francs, ben, après. Et monsieur, ben, ça, ça prend une main, il a dit, maman, il aura de conséquences pour payer si me désiste. Et donc, là, lui a profité de m'a désisté. Lui a envoyé moi une lettre. Il ne doit pas la commune, pas besoin de payer rien, parce que les intérêts du ciel montaient. Après, il m'a envoyé gratter, il m'a payé. Il m'a payé, il m'a laissé mes enfants sans manger, il m'a privé mes enfants pour m'a payé. Et là, dans mon avis, là, en fait, le chemin, là, ça fait un petit bout, je vends ma pote, juge ma pote l'a pas fait, l'a laissé un bout, mais ça, il faut un monde, il voit qu'on voit les injustices sur les alphabètes.
0: Non, c'est ça, mais là, nous, par exemple, on n'a pas tous les éléments, madame. On ne sait pas ce qui s'est passé. Là, vous appelez au nouveau maire de venir vous voir éventuellement. Je pense pas que ça se passe comme ça, quoi. Il faut vraiment aller à la mairie où vous pourrez là prendre rendez-vous avec lui, mais passer par la radio, ça m'étonnerait un petit peu. Mais en tout cas, voilà, si jamais ça fonctionne, on lui donnera votre numéro de téléphone, d'accord?
4: Oui, la mairie de Pentecôte, la Diamant, va prendre un rendez-vous à la mairie de Tampon. Soit contacter le maire en direct. Et la Diamant, c'est quand il appelle la main, ils sont mis pour moi, ils ont pour moi répondre par rapport que le, par moi, pas souvent assistance sociale. Et la Diamant, par rapport que moi, Miguel, on n'a pas appelé ce numéro-là. Mais enfin, là, nous aurons un mois bientôt, à l'heure, pas souvent. Il n'a pas trop longtemps. Mais il faut bien mettre ça au courant. Tout le monde, ça qui écoute, ça qui est connu, il connaît, les autres, il connaît mon état. Les autres, c'est pour lui, ils ont l'air danser à moi. Aujourd'hui, c'est ça, les bienvenus avec le meilleur présent.
0: Oui, oui, oui.
4: Bienvenus. Eh ben, ouais, ça, il donne mal dans le cœur du monde, hein. Mamie, d'où, il y a mon prochain manger, madame. Mais elle n'a fait pas les là. Plus 60 ans, elle achète le terrain. Hein? Il a besoin de faire disparaître, après il a dit, on a un droit de chemin. Même mon droit de chemin, il a le droit de respecter. Il est obligé de respecter. Il n'a pas respecté, il vient voir le maître qui peut venir voir. Le journaliste peut venir voir. Monsieur Badré, il a dit, voir. Il a dit, madame, là, il a fait le droit de déplacer mon chemin, à cause d'un fou, non. Dans le temps de monsieur Badré.
0: Non, mais monsieur, madame, inquiète pas. De toute façon, comme je vous dis, nous, on n'a pas tous les éléments. Vous allez gérer ça avec le maire, avec le nouveau maire. Et puis, si jamais il faut porter plainte, madame, faut pas avoir peur, hein, même si vous savez pas lire. Il faut quand même ne pas avoir peur et ne pas lâcher surtout. Mais en tout cas, je vous souhaite bon courage pour la suite, madame. 02 62 99 12 00. La suite dans quelques instants. Parce que tout de suite, c'est les pronostics. Et oui, alors Thierry Léger, lui, emmène à nous ça, Lila. Alors, pour le quintet du jour à Angers, Thierry Léger vous recommande de jouer les numéros suivants. Le 9, le 14, le 7, le 5, le 6, ensuite le 12, 2 et le 3. 9, 14, 7, 5, 6, ensuite le 12, le 2 et le 3 pour compléter sa sélection. Allez, pendant que je l'ai sous la main, je vous donne quand même le montant du free 2 millions parce que ça peut vous servir tout à l'heure. Vous avez toujours le papier stylo? 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Free d'un malo. Allô?
5: Allô, bonjour.
0: Bonjour.
5: C'est pour la carte.
0: Alors monsieur, par contre, on vous entend très très mal. Est-ce que vous pouvez arrêter le véhicule? Ou bien ferme les vitres?
5: Voilà.
0: Non, mais même si vous faites vite, c'est vrai qu'il comprend pas où, donc c'est un peu dommage.
5: Ouais, attends.
0: Moi, il a le casque, mais il peut forcer, mais pour les auditeurs, il n'est pas agréable.
5: Attends.
0: Alors.
6: Oui.
0: Oui, Diamant.
6: La manette de la CAF, la manette problème là.
0: Oui, Diamant.
6: Normalement, je fais renouvellement mon argent. Et la hache, mais en rotant. Et la CAF l'a dommage coupé et le demande est retard. Mais là, trois fois, quatre fois, deux mois, il doit moins. Et maintenant, le courrier, il y a même. Et la morphine, elle demande une affaire en urgence. Tout le temps, remettre des liens, tout le temps, il a la monnaie pour me avec. Que vous faites?
0: Donc, vous voulez partir à la CAF où le dossier est à jour. Normalement, on reçoit la hache, mais là, Banal Adiaou, fait ou demande de RSA.
6: Elle a fait demande RSA. Non, parce que la hache vient de se demander, comme ça, il a longtemps, il a 6 mois. Donc, elle a fait demande RSA. RSA le temps, en attendant qu'il gagne de la hache. Tout en ma fille prend rendez-vous. La hache, ma fille téléphonait plusieurs coups. Non, la CAF. Plusieurs coups, mes téléphones. Et envoyez-moi des liens même. Elle a rendu urgence. Ma la fille fait demande là-bas. Là, il téléphone tous les jours. Il dit, moi, mon dossier. Là, moi, ils sont là. Non. Ouais, t'allais, moi, sans manger. Là, t'en tourne à moi des liens même.
0: Donc, le dossier est en cours, alors, c'est ça? Il est en traitement?
6: À l'entraînement, là, vous nous demandez, la deux mois des liens, pourquoi des liens.
0: Mais monsieur, vous n'avez rien payé dessus pendant 2 mois?
6: Oui, 2 mois.
0: Oui, mais rien payé dessus? Rien du tout?
6: Non, rien. Mais tout le temps, il me téléphone, tous les jours, il téléphone. En urgence. Mais jamais, il dit à moi. Là, tu dis à moi, ma gagne, moi qui, là, tu dis à moi, ma gagne, moi là, là, c'est la question. Il y a un problème.
0: Parce qu'il y en a qui nous ont appelé, monsieur, pour nous dire qu'effectivement, la hache, pour certaines personnes, en tout cas, elle était en retard parce que d'autres nous ont dit après qu'il faut faire absolument à temps, en fait, les nouvelles de Renault, les. Comment?
6: Non, parce qu'il va faire autant.
0: Ah, on était en retard, d'accord.
6: Voilà, c'est pour ça. Et donc, il fait demander ça, le temps que le papier, la hache, ils remettent en place.
0: Oui, parce qu'il faut pointer ça.
6: Hein?
0: Il faut pointer ça.
6: Oui.
0: Tous les mois.
6: Il mal a fait la demande. Parce que comme il voulait. La fille fait 2 ans, 3 ans, 3 ans. Et donc, mettant autant, m'a pas fait attention, mais là, m'a la fille demandé mon RSA, mais elle a demandé l'autre, non, et là, mais le temps, et ils remettent en place, comme ils demandent, il faut lui manger. Donc, mon affaire, elle a demandé RSA. Tout ça, temps-là, 2 mois, on me demande RSA. Tous les jours, au téléphone. Ma fille de monde là-bas, elle a fait une signe à papier, tout. Et là, tous les jours, mes téléphones, dis-moi un nom, en urgence. Mais là, il fait 2 mois, mais pourquoi bien il m'aime?
0: Oui, ça ne peut pas. Non.
6: Aïe. Demandez que je vous fais, bon, parce que si la question, mon nom, bien là, de mon nom, s'il vous plaît.
0: Oui. Donc, voilà. Monsieur, ça fait 2 mois qu'il ne perçoit absolument rien. On l'a fait au dossier en retard et c'est vrai que la décale un petit peu tout ce que n'avait, mais en tout cas, là aujourd'hui, 2 mois plus tard, vous ne percevez rien. Vous êtes tout seul, hein, vous n'avez pas d'enfant, de femme.
6: Non.
0: Tout seul, d'accord.
6: Il vivait un petit moment, mais seulement jusqu'à quand il a moins fait manger.
0: Oui.
6: Et mon âme est seule pour payer, mon âme est en affaire pour faire, et puis là, il met des liens. Dans 10 jours. Tous les jours, il me téléphone, la marée de téléphoner. Elle dit, quand je ne connais pas, je vais essayer de mettre mon papier en urgence. Ben, j'ai aussi, moment-là, s'il
0: vous
6: plaît.
0: Mais vous vous êtes renseigné auprès du CCAS pour au moins avoir un petit bon alimentaire, un petit.
6: Un petit
0: truc à manger quand même, monsieur?
6: Bien resté, bon, je ne connais pas, bon.
0: Bon, on va demander aux auditeurs, nous, comment vous pouvez faire pour faire accélérer vos démarches?
6: Ben oui.
0: D'accord, entre l'AH, entre le RSA, il n'y a rien qui fonctionne. Ça fait 2 mois que vous êtes sans manger, que vous êtes que le dossier est en cours de traitement.
6: Oui, oui, oui.
0: Et ben vous vous demandez juste à quel moment tout ça va être débloqué. On va essayer de voir ça avec les auditeurs, monsieur. En tout cas, bon courage pour la suite. Et puis n'hésitez pas à vous rapprocher du CCAS parce que normalement, ben ils peuvent vous aider justement lors de ces situations-là. 02 62 41 51 51. Charlie avec nous. Charlie, bonjour.
7: Oui, bonjour. J'espère vous allez bien. Oui, c'était juste pour prévenir du coup qu'il y a un camion du coup qui est bloqué sur le dans le sens montant rue de la gare à la récitalisme rue de la gare.
0: Rue de la gare.
7: Rue de la gare Saint-Denis à la Récitalis.
0: D'accord.
7: C'est un fourgon blanc.
0: Ouais.
7: Et du coup, en fait, il est sur la chaussée directement.
0: D'accord. Mais c'est un fourgon blanc qui est en plein dans la Récitalis.
7: Oui, c'est ça. En fait, il est sur la route dans le sens montant. Il est bloqué là.
0: Ah, mince. Ok, très bien. Donc, véhicule en panne.
7: Attends. Oui. Je vais donner juste le nom de l'arrêt. C'est 31 Station Chaudron.
0: Station Récitalis, Chaudron.
7: Rue de la gare. Ouais, numéro 31.
0: Numéro 31. Ok, très bien. Donc là, nous avons un véhicule en panne, un fourgon en panne à l'arrêt Citalis au 31 Station Chaudron, en direction de Saint-Denis.
7: C'est ça, dans le sens montant, en fait.
0: Ok, très bien. Et du coup, là, la circulation, comment elle est là pour les bus et tout ça?
7: Là, elle est un peu compliquée, mais les voitures en fait prennent le risque de dépasser, mais en fait, il y a très peu d'ITV derrière, en fait, c'est pas une affaire.
0: Ouais, donc un accident peut arriver.
7: Là, du coup, la personne, du coup, là, je suis juste devant, donc du coup, c'est un Peugeot Boxer blanc.
0: Ok.
7: Et du coup, la personne, du coup, c'est une personne là, elle est en train de mettre du coup le triangle là.
0: Ok, d'accord, elle est en train de signaler, mais c'est vrai c'est que ça pose quand même problème.
7: En fait, le triangle t'es déjà mis. Mm-hmm. Donc voilà. Et là, du coup, le monsieur, du coup, est sur l'autre côté de la voie, avec un papier à la main, en train d'appeler. Je pense le papier de l'assurance, une affaire là, comment?
0: Oui, en tout cas, il est en train de faire le nécessaire. Ben, merci beaucoup, en tout cas, Charlie.
7: Ben, de rien.
0: Ben, journée à vous. Au revoir.
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0: Et Freedom, il est 10h passé de 39 minutes. Cette information pour les auditeurs de Freedom 2, on vous demande la plus grande prudence. Véhicule en panne, un fourgon en panne en direction de Saint-Denis. Nous sommes là à l'arrêt Citalis au 31 Station Chaudron. Faites extrêmement attention, en tout cas, on vous demande de la patience. 02 62 41 51 51, le service radio guidage. 10h passé de 40 minutes. Freedom, bien le bonjour. Allô?
9: Allô, oui.
0: Bonjour.
9: Bonjour madame. Elle m'appelle pour une recherche. Hein.
0: Mm-hmm.
9: Ma fille envoie l'appel la semaine dernière, depuis mardi dernier. C'est une disparition un peu pas banale. Ma fille a loté un petit cochon femelle mardi dernier. Et comme elle arrive ma case, je marche en cours et dans mon loto. Il y a un sac dans mon loto, comment elle lève le coffre, là, je ne m'a pas attrapé, mais j'étais un peu craintif, il a échappé, il a couru, il a monté sur ma chambre en cours, puis pendant 2 jours, ils m'ont dit dans les voisins, compagnie, la bête la main, un coup dans la guintrapé, mais dans le poulailler, il a re-échappé sur la feuille de tôle, il a re-brisé sur la grillade, ils m'ont fait l'appel pour dire que si quelqu'un trouve un petit truie noir, environ peut-être 20 secondes, 2 mois peut-être, dans le chemin en cours, peut-être dans la ravine qui passe, c'est des voisins, ça qu'ils trouvent. Rappel à moi, m'en attrapé, il y a des
0: monsieur,
9: pas très loin.
0: Chemin Chancot, c'est tombe ça.
9: Tampon. Dans le bas du tampon, près de la ligne 400.
0: D'accord.
9: Ma fille m'a donné vendredi dernier, m'a donné même mon numéro de téléphone. Ça me rappelle à moi. Et puis, m'a dit que, parce que m'achète un autre après, de ma poche, m'achète un petit mâle pour moi, dans l'espoir, mais retour à la petite femelle, mettre ensemble. Ben, m'achète même mes aliments. Ma femme dit, m'achète pas d'aliments, il connaît pas le petit cochon, il m'a acheté, dans l'espoir, m'a retrouvé à elle, la petite fouille, il traîne par là, ben, de monde, si, ouais, un petit cochon, ben, pas loin, appelle à moi, ma. Voilà, mais dommage que les gens disent notre voleur, les gens ils n'auront peut-être, s'ils trouvent ça, qu'ils trouvent ça, il a fait un petit carré avec, mais il va mettre de son parc.
0: Oui, depuis vendredi dernier.
9: C'est le mois passant, non, c'était mercredi dernier.
0: Mercredi dernier, en plus.
9: Après, enfin, on refait l'appel vendredi, et là, il rappelle. Il y a moi, dit, ma femme appelle, elle dit, elle n'appelle pas. Dans l'auto, elle dit, elle n'appelle pas, elle n'appelle pas. Elle est, maintenant, en train de conduire, elle dit, appelle toujours le numéro Freedom, là. Après, comment elle appelle, elle dit, il y a un staff avec Thierry Robert. Elle dit, non, mais il ne veut pas appeler Robert. Elle me rappelle, après, 10h15. C'est là, elle dit, ma femme appelle, mais elle hésite à appeler. Elle dit, c'est une marquisienne, une polynésienne. Je ne connais pas trop créole, connais la culture d'ici, ouais, même. Mais dommage que ma gagne appel est bizarre quand même.
0: Mais non, mais après,
9: oui.
0: Après, voilà, nous allons essayer de voir avec les auditeurs s'ils ont vu quoi que ce soit. Peut-être que vous avez vu une petite truite là qui court comme ça, mais ça n'a pas porté attention. Mais là, maintenant.
9: Nous l'y a l'antenne là.
0: Ah oui, donc maintenant que vous êtes en train de dire, ben, peut-être qu'il revient en mémoire là.
9: En plus, c'est que. Comment dire moi-même, bon, moi. Même les animaux, quoi, ils m'aiment bien récupérer. Je ne sais pas ça, mais je veux dire, moi, j'ai une sorte de grippe, là, moi, je ne peux pas bien, mais je ne peux pas. Tout le monde, dans la ravine derrière, mais moi, je suis un peu sportif pour marcher, un peu rôder. Tu vois, les animaux, même le canard, quand ils rentrent dans les ravines, il faut aller rôder, il faut marcher dans les. Surtout les ravines endiguées, comme là.
0: Ben non, monsieur, si vous êtes fatigué, repose à où les auditeurs. On ouvre l'œil. Si jamais vous avez le souvenir d'avoir vu du côté du tampon, près de la ligne des 400, une petite truite noire en train de marcher, se balader, à peu près 2 mois, hein. Nous appelle à vous directement, monsieur. Laisse votre numéro de téléphone. Allez-y.
9: Oui, 092.
0: Oui.
9: 44 93 13.
0: Voilà. Elle est pas commun, ça, de voir une truite comme ça en train de balader.
9: Si moi, t'as bonne santé, montrez-moi, on aurait été chercher encore. Par ma fille, je trouve des balles. Non, mais le chien, des fois, il attaque, il a

0: truite noire, comme ça, à peu près 2 mois, hein, donc on est tout petit. Zati peut appeler au 06 92 44 93 13. Freedom, bonjour, allô? Allô?
1: Allô?
0: Bonjour?
1: Bonjour, c'est Annie de Paris.
0: Ça va?
1: Oui, ça va et vous?
0: Ça va, ça va.
1: J'ai eu Bobby il n'y a pas longtemps, enfin la semaine dernière je crois.
0: Ah oui, vous avez participé à une émission télé je crois.
1: Oui, oui, oui, oui.
0: Oui.
1: De toute façon, ça fait un an que j'étais candidate. J'étais candidate, ça fait un an. Mais tous les jours, je suis, on va dire tous les jours, presque, sur des... Hier, j'étais aux 12 coups de midi, par exemple.
0: Ah, c'est bien ça.
1: Voilà, et après, je vais d'autres émissions aussi. La semaine prochaine, je serai sur la roue de la fortune. Mais je suis dans le public. Pour
0: D'accord.
1: le moment, je suis dans le public parce que j'ai déjà participé, donc il faut attendre 2 ans.
0: Ah, vous pouvez pas reparticiper tout de suite alors, il y a des règles?
1: Non, il faut attendre 2 ans.
0: Ah, et dans le public, est-ce qu'il y a des règles, genre ne pas s'habiller en vert, ne pas mettre des marques, de pas des trucs comme ça?
1: Seulement des marques,
0: ah.
1: On peut pas. Mais si par exemple vous êtes venu avec quelque chose de marque, par exemple ils voient Lacoste, des trucs comme ça, ils vous donnent un scotch, un truc que vous mettez, vous cachez, et puis voilà, c'est tout. Mais vous pouvez venir, ou alors on vous dit si c'est des garçons, ils mettent les t-shirts à l'envers, quelque chose comme ça. Mais sinon c'est bien, hein. c'est super bien. Il y a beaucoup de monde, tous les jours il y a du monde, et c'est bien. Ça fait une sortie déjà.
0: D'accord. Et quand vous participez dans le public comme ça, parce que j'imagine qu'il y a plusieurs émissions qui se tournaient dans une même journée, vous faites toute la journée ou c'est seulement une émission?
1: Non, c'est par exemple celui de Tout le monde veut prendre sa place. Mmh. On fait 6 émissions par jour.
0: Et vous faites les 6 émissions, vous êtes dans le public pendant 6 heures?
1: Moi, je vais pas, par exemple, vendredi, je ferai toute la journée. Mais on n'est pas obligé de faire les 6 émissions. Par exemple, je vais faire 3, après, je vais, la semaine d'après, je vais faire... Il y a des saisons.
0: D'accord.
1: Hein, il y a des saisons. Par exemple, là, ils ont commencé seulement le 1er. Non, ils ont commencé le 31 août jusqu'au 11. Après, ils arrêtent.
0: Ah!
1: Voilà, après ils arrêtent pendant 15 jours ou 3 semaines, et après ils vont reprendre, comme ils ont déjà tourné beaucoup.
0: Oui, d'accord.
1: Voilà, mais c'est bien, hein, c'est bien. Mais là, les émissions qu'on passe maintenant, ça va seulement passer à la télé, seulement le mois d'octobre.
0: Ah, donc là, vous savez d'avance si le champion est toujours champion, si...
1: Oui. Nous, on va savoir, mais les personnes, par exemple, vous n'allez pas savoir parce que vous ne participez pas.
0: Bah oui, on attend que ça soit diffusé. Mais vous avez une clause de confidentialité où vous pouvez nous dire, tel champion, il a été éliminé.
1: Non, il n'y a pas de... Non. Non, par exemple, là, il y a toujours la dame Anne, elle est toujours là. Vous voyez Anne, mais nous, on a déjà vu plein de personnes éliminées.
0: Ah ouais, d'accord.
1: Voilà, par exemple, Vincent, il a duré 10 mois, mais à partir, c'est depuis le mois de mai, il a été éliminé.
0: D'accord, oui. Ah, ça prend autant de temps pour être diffusé?
1: Ah oui, pour diviser, oui, parce que ils étaient en vacances.
0: Oui, pendant, oui aussi.
1: Je crois pendant un mois, ils n'ont pas fait du tout pendant l'été. Donc ils n'ont pas fait. Ils ont rediffusé d'autres émissions, ça fait des années là. Et après, quand ils vont reprendre, ils ont repris Vincent, mais Vincent était déjà éliminé.
0: Ah, d'accord.
1: Vous ne savez pas, mais nous, on le sait déjà. Les personnes qui sont dans le public, on le sait déjà.
0: Allez-y, spoilez-moi. Est-ce que dans qui veut prendre sa place là, il y a toujours la petite dame là? Alors je connais pas son nom, je sais qu'elle
1: oui,
0: est.
1: C'est Anne.
0: Ah, c'est Anne. Elle est toujours là?
1: Oui. Non. Ben ça fait un moment qu'elle est éliminée. C'est pour ça.
0: Ah,
1: c'est pour
0: merci.
1: Ça que je suis en train de vous dire.
0: Elle nous a spoilé.
1: Moi, je vais savoir. Mais vous savez pas.
0: Bah oui, c'est ça.
1: Donc Anne, la maîtresse d'école. Ça fait longtemps, elle est éliminée.
0: Ah, ça fait longtemps, d'accord.
1: Ah oui, ça fait longtemps. Mais les émissions,

0: avec elle tourne toujours, parce que les émissions que nous, on a tournées quand elle était plus là, c'est pas encore diffusé.
1: Oui, d'accord, d'accord. Ah, ben merci beaucoup.
0: Alors, je voulais juste faire un bon anniversaire à mon neveu Johan Tancret, qui fête ses 25 ans aujourd'hui.
1: Ah, joyeux anniversaire à lui.
0: Voilà, et puis mon frère Jean-Marc qui m'écoute, Gilbert et Raoul, et puis j'embrasse toute l'équipe de Freedom et toutes les personnes qui vont m'entendre. Voilà.
1: Bien, merci beaucoup, on vous embrasse.
0: Merci, au revoir.
1: À bientôt, au revoir. 02 62 99 12 00. Est-ce que vous êtes fan des émissions télé comme ça? Est-ce que vous avez déjà participé, même à La Réunion, hein? Vous pouvez nous en parler, 02 62 99 12 00. Allô? Allô?
2: Allô, oui?
1: Bonjour, monsieur.
2: Bonjour. Oui, c'est pour un mécontentement, s'il te plaît, pour les retraits de 2004 octobre.
1: Un mécontentement?
2: Oui.
1: D'accord, qu'est-ce qui se passe?
2: Bon, voilà, avant Relais-Saint-Denis, bon, nous, c'est bon, nous, les quartiers, tout ça, de Saint-Denis. Mm-hmm. Avant Relais-Saint-Denis, bon, c'est gratuit pour tout le monde, pour les gens, tout ça là, les entreprises, les associations, les clubs, tout ça. Apparemment, cette année, le président, là, il a mis en place, il faut payer 5 euros pour chaque personne pour faire le relais Saint-Denis.
1: D'accord. Et d'habitude, c'est gratuit?
2: Oui, d'habitude, c'est gratuit. Ça fait des années, c'est gratuit. Nous, ben, moi, personnellement, on ne m'y comprend pas, mais je pense qu'il y aura du monde qui ne sera pas content. Si c'est possible de faire comment faut dire ça? Qu'on fait ce freedom, là, pour voir que ça, de monde, on pense.
1: Ben là, en direct, monsieur. Donc après, les gens va réagir.
2: Voilà, là. D'accord, mais en direct, voilà. Mm-hmm. Et ben, voilà, quoi. Et puis, bon, ben, c'est pas normal. C'est surtout, on est saigné, ça fait des années. Il existe. Mm-hmm. Et que les gens, les dimanches, t'es viens courir, viens s'amuser. Même le mien, t'es viens courir, tout ça, là. Et bon, là...
1: Ben, monsieur, pourquoi vous dire moi 5 euros? Là, mettez sur le site, elle est marquée gratuit.
2: Non. Et quelqu'un l'avait dit à nous que c'était 5 euros, les payants. C'est payant, les relais.
1: Vous avez payé, vous?
2: Ben non, pour l'instant, non. Ben, dès qu'elle a dit ça, c'est pour ça qu'il y a fait Radio Freedom.
1: Non, parce que là, moi, il est sur le site et le relais de Saint-Denis 2026, les marqués, oui. Les gratuits.
2: Ah ben, ce que m'a eu tout à l'heure, et c'est pas ça qu'on m'a dit. Hein.
1: Mais c'est qui l'a dit ça?
2: Un madame.
1: Oui, une madame de quoi qui travaille là-dessus, sur ce... qui travaille à la mairie?
2: Oui.
1: Alors, une dame qui s'occupe de l'inscription?
2: Oui, bon, qui est à l'OMS, quoi. Ouais. Et c'est pour ça, et bon. Moi, elle est contente de moi, et après, il faut voir que les autres personnes...
1: Bah déjà, on va se renseigner. Est-ce que c'est vraiment payant? C'est vraiment... Parce que là, moi, je lis comme information que c'est gratuit. Donc, on va d'abord demander aux auditeurs.
2: Oui, voilà.
1: Parce que moi, cette histoire de 5, c'est sur une durée de 5 heures. C'est peut-être ça. Non. Vous vous êtes trompé, non?
2: Non.
1: Non?
2: Moi, 5 euros. Les payants, par personne, c'est 5 euros. On rencontre, elle ne travaille pas, il a habitué faire les saignées avec dans le quartier, 5 euros, et un peu dire, ouais.
1: Ah oui, c'est bizarre, parce que sur le site, c'est marqué gratuit, et sur Facebook, c'est marqué payant, 5 euros.
2: Voilà, on l'a vu, il n'en a pas menti, hein.
1: Ah non, on ne m'a pas dit où tu es menteur, mais tu veux juste avoir la confirmation avec les auditeurs.
2: Oui, on ne m'a pas dit où il est menteur, ben il y a ce qu'elle m'a entendu, quoi. C'est quoi ça?
1: Bon, ben nous essayons de renseigner.
2: Est-ce qu'il y aura la même ambiance qu'il y avait avant Relais Saint-Denis? Ou bien, voilà quoi. Alors c'était bien pour tout le monde.
1: Et PSN n'a pas dit pourquoi elle était payante cette année?
2: Non, pas du tout. La surprise, moi. Il nous a aimé les surprises.
1: Bon, on va essayer de se renseigner nous de notre côté alors.
2: Il ne t'arrête pas le Relais Saint-Denis, ça va être au moins grand raid ou bien... raid, oui. Je ne sais pas, mais bon, voilà quoi.
1: Ben ouais, non mais surtout si tous les ans c'est gratuit, pourquoi cette année c'est payant et puis...
2: Ça fait des années, là, elle était gratuit, bon c'était pour présenter la ville Saint-Denis, et puis voilà quoi, elle était bien quoi pour tout le monde. une côte de dimanche, quoi. Comme il dit, tout le monde est court, papy, mamie.
1: Ben, il y a même des gens les déguisés d'habitude.
2: Voilà, c'est ça. Bon, les visas, les payent en 5 euros, c'est pas ça.
1: Bon, ben, on essaye de se renseigner, monsieur.
2: D'accord, merci.
1: D'accord, à bientôt, monsieur, merci.
2: Merci, au revoir.
1: Au revoir. Donc, est-ce que vous aussi, vous le faites tous les ans, là, le relais de Saint-Denis? Alors là, cette année, il est de retour, le dimanche 4 octobre. Tous les ans, les gratuits, mais cette année, les payants. Et petite particularité, sur le site, c'est marqué que c'est gratuit. Et sur Facebook, c'est marqué que c'est payant. Donc, au final, est-ce que les payants, est-ce que les gratuits? Et puis, pourquoi deux informations comme ça? 02 62 99 12 0 0. Freedom, allô? Allô?
3: Allô, bonjour Julie.
1: Bonjour.
3: C'est Thérèse, ça?
1: Oui, ça va?
3: Bon, j'essaye, comme dit mon antenne, un petit peu faible.
1: Oui.
3: Et ça va, un petit peu.
1: D'accord, ben ça ira mieux.
3: Ben, j'espère, parce que avec un monsieur, il faut autre couche, il y a un petit fait pour 48 euros de couche. Pour ce monsieur.
1: Ouais.
3: Ben, maintenant, on est au bout, oui.
1: Et pour autre monsieur, ça?
3: Ben.
1: D'accord.
3: Et là, ben, on a fait photo pour le salle de bain. Il fait photo, mais j'espère qu'il va venir. Demain, il vient demain, se disant. On verra bien.
1: Ah, pour retaper la salle de bain?
3: Pour retaper, parce que la baignoire, il bouge, le cabinet est cassé, la dent cuisine pareil. Mmh. C'est pas facile, madame.
1: Mais comment on fait pour bain, monsieur?
3: Ah, ben, le bon infirmier, il vient. L'aide ménagère vient pour lui. Mmh. Même Dieu, voilà, au boudin, il est tombé ce côté de lit là, ses jambes, il m'a enchevé même plus ses jambes. Mmh. Ses jambes, il flash.
1: D'accord.
3: Bah. Ah, Dieu, c'est sérieux, le calme, Dieu.
1: Et comment on fait pour occuper de lui?
3: Ben, il m'occupe, madame. Comme dit mon ami, il fait mon possible, il m'occupe. Bah.
1: Parce que Olivier, il y a aussi pareil.
3: Bah. Mon beau-frère, comme il sort, aller faire des petites courses, mais il va y aller un peu. Mm-hmm. Ben, là, il sort à mairie, il fait son papier, mon beau-frère, depuis tant il fait son retraite, là, coupe son RSA. Il a fait son retraite, là, l'a coupé, il n'a pas attendu le papier de Roger, jusqu'à maintenant, après, il dit, mais il faut qu'on revienne vendredi pour voir.
1: Ah. Ben. Ben là, au moins, tout ça, on occupe ou de bonhomme, occupe papier ou de beau-frère.
3: Moi, partout, lave le linge de mon fils pareil, ça y est pas mal.
1: Madame, ben, que ce soit, ou de fils ou de garçon, à quel âge?
3: Ben, mon garçon a 25 ans.
1: Oh, t'es ben, déjà, il occupe de lui, non?
3: Ben, moi, je m'apprécie de lui prendre son logement, pour vous laisser un peu tranquille. Ah oui, mais fatigué, madame.
1: Ben bien sûr qu'on est fatigué.
3: Ah oui. La midi, maman partira, mon corps me rire avec un baguette pour me marcher. Mmh. Après, la fois, midi, puis manger, puis vomir devant où? Hier soir, vomir devant moi, devant nous. On va faire plus bien manger non plus.
1: Ouais.
3: Ben.
1: Et l'autre mari, c'est quoi? Il est malade aussi?
3: Mais il est malade.
1: Ou c'est juste la vieillesse?
3: Depuis bébé, comment?
1: Ah.
3: Madame était sans malade, tu lui. Et puis bébé, lui, il se tiffe comme moi. Et pourtant, lui ment bien, il lui migrit.
1: D'accord. Oui, ben. Là, en vieillissant, il arrange pas les choses.
3: Mais Dieu me dit, attends, je vais m'appeler l'euro million. Non, mais pas, pas la chance, moi. Il aidera à m'en payer un peu mon loyer.
1: Ben non, monsieur le garçon, t'es aidé à vous.
3: Hein?
1: Et si vous parlez un petit peu avec votre garçon pour dire, il vient aider à vous?
3: Ma fille me parle. Et ben là, le coup, le départemental, t'étais là, l'entendu à autres causer. Mmh. Mais les nations d'autogie, vous voulez l'assurance, il faut payer aussi, il n'y a pas beaucoup. Il y a 1009 nations d'assurance, tout ça, il y a eu un PV aussi, ben, faut lui payer, ouais.
1: Non, mais donne à vous un petit peu la main, alors. Ouais, occupe son papa.
3: Non, mais madame. Non.
1: Mmh. Madame, bon, vous êtes courageuse.
3: Il débat comme il peut, comme Dieu même.
1: Oui.
3: Ben, peut-être un jour, bon Dieu, la pitié m'a gagné un petit bon libre là.
1: Non, ou bien peut-être que le gouvernement va débloquer une affaire pour que vous l'ayez un petit peu plus soulagé. Je ne sais pas, moi, une infirmière qui passe un petit peu plus souvent.
3: Non,
1: ou
3: mais
1: bien.
3: Il y a encore 2600 euros de loyer, 331 lots. Maman Djao, ce n'est pas facile, madame, assurant 313. passer 2 000 euros dans moi pour essayer de vivre, non, pas facile.
1: Oui, il n'y a pas d'aide en plus pour des situations comme ça. Donc là, on est obligé de tout débourser.
3: Avec comment il a dit, c'est bizarre.
1: Elle est bizarre, hein.
3: Ah oui, pourquoi couler chanceuse.
1: Vous l'avez vu ça, madame. Ben, en tout cas, Miles Aou, Midiaou, à bientôt. Bon courage pour la suite. Et puis, si vous l'avez besoin, ou rappel à nous, sans faute, il n'y a pas de souci. Il est déjà 11h à La Réunion.
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5: Bonjour à tous, c'est la première réponse du ministère de l'Éducation nationale après la publication du classement PISA, classement qui a montré hier un décrochage des élèves dans de nombreux pays, dont la France. Et ce matin, Edouard Geffray dit sur TF1 vouloir inciter les enfants à lire plus. Le ministre qui annonce ainsi que des listes de lectures recommandées seront distribuées au début de chaque vacances. À noter que la mesure sera incitative et non obligatoire. L'actualité ce matin, c'est aussi ces nouvelles frappes entre États-Unis et Iran. L'armée américaine a en effet annoncé cette nuit avoir détruit 5 navires pétroliers dans la région du Golfe. Les États-Unis accusent ces bateaux de prendre part à un réseau fantôme de plusieurs milliards de dollars pour financer les gardiens de la Révolution. Téhéran a immédiatement répliqué. L'Iran dit avoir attaqué 2 bateaux américains, 8 pétroliers et 10 navires. Et conséquence de ces tensions, les prix du pétrole grimpent encore. Cette nuit, le prix du baril de Brent frôlait les 100 dollars. Et c'est dans ce contexte que Roland Lescure reçoit ce matin les distributeurs de carburant. Une réunion organisée au ministère de l'Économie alors que le samplon 95 s'affichait ce week-end en moyenne à 2,10 € le litre. Cet appel à gauche pour faire face à la montée du Rassemblement national. Dans une lettre dévoilée par plusieurs médias, une centaine d'élus socialistes demandent d'ouvrir la primaire PS place publique à tous les candidats déclarés de la gauche, notamment à François Ruffin, Marine Tondelier ou encore Mathieu Pigasse. Edgar Gros-Piron poussé vers la sortie. Il pourrait quitter la présidence du comité d'organisation des Jeux Olympiques des Alpes françaises 2030. Un projet en pleine crise de gouvernance depuis des mois. La décision doit être actée demain lors du bureau exécutif des Alpes 2030. Et puis en football, c'est parti pour la Ligue des Champions et ça démarre mal pour les clubs français. Le premier en lice hier soir, Lille s'est incliné devant son public face au Betis Séville 3-2. Cette première journée de Ligue des Champions qui se poursuit ce soir autour du PSG, double tenant du titre d'entrée en lice. C'est face au Slovan Bratislava au Parc des Princes. Coup d'envoi à 21h. Excellente matinée à tous.

0: sait toujours pas. Ouais, c'est bizarre, hein. Claude François avec le jouet extraordinaire, une chanson qui date de 1965. Dans un instant, Osano Sava, il y aura également Pierre Bachelet ou encore Sacha Distel sur Freedom 2, la Star Academy également, avec La vie ne m'apprend rien. 02 62 41 51 51, le numéro de téléphone si vous avez entendu une super chanson sur Freedom 2, mais le titre ou encore l'interprète ne vous revient pas. 02 62 41 51 51.
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Bah oui, là c'est l'heure à laquelle on vient chez vous. Même pas plus besoin de regarder l'horloge. Là c'est l'heure où c'est Freedom qui compose votre numéro de téléphone. C'est pas génial ça? Pourquoi ça sonne pas? Attendez. Plus rien ne va, attendez. 02 62. Ça commence toujours comme ça. Il faut juste avoir un fixe.

à Saint-Pierre. S'il a le bon montant, c'est génial. On dérange pas longtemps, hein. Promis ?

0: Mais quand il n'y a pas vigilance, vous aimez bien?
1: Même quand il y a des vigilants, mais ça, c'est un autre sujet. Ça, c'est un autre sujet. On va pas se fâcher.
0: Non.
1: Et par contre, ils disent ça, les auditeurs, mais lui aussi, il a le mal de mer. Il fait le malin, là, comme ça.
0: Soyez prudents, en tout cas, ne vous approchez pas des rivages, surtout sur le sud et l'ouest.
1: Merci beaucoup, Christophe Damon, qu'on retrouvera à la mi-journée. Tout de suite, le répondeur avec le rendez-vous avec le répondeur enregistré de la Mokatali. Voilà, c'est mieux les mots dans cet ordre-là. Et vous pouvez Mokater aussi, hein, 02 62 21 08 08.
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3: Bonjour la Mokatali. Est-ce que ça a déjà renseigné un œuf sur le mur de glace qui entoure le globe, soi-disant, hein? Ils fondent pas moins sur des preuves profondes, mais voilà. Nena, vraiment un mur de glace que l'a été filmé en direct et que les durs à atteindre par derrière. Mais Nena, un travail de population derrière. Renseigne à Zot, je vais avoir des autres propres yeux. Ben oui, il faut juste renseigner à Zot, je vais avoir. Pas mettre ChatGPT ou l'IA dedans, hein.
4: C'est normal que l'on utilise de plus en plus l'intelligence artificielle puisqu'il y a de plus en plus de cons. Voilà. Allez.
5: Oui, bonjour à Mokatali. Mayday. Sur Saint-Leu, rien ne va plus. Là, il fait 3 mois, il nous demande la lumière sur un quartier de l'étang, mais il pense que sur toute Saint-Leu, il est pareil. La lumière, elle n'impute du tout. Maman, il s'en va à l'école, l'obligé. Et éclair azote avec la lampe. Lève grand matin, 4h du matin, éclair azote avec la lampe. Puis, après, nous à dos, et puis nous à son travail le matin. Le cas jaune, ben, il a changé le rire. Le cas où est-ce pareil, rien ne va plus à Saint-Leu. Bonne jeune fille, attend le cas. Il fait agresse azote, fouagon et arrête côté azote, et parents, les inquiets. Donc, monsieur le maire, réveille à Wentuke sur Saint-Leu, parce que rien ne va plus. Allez, m'aider, à l'aide.
6: Oui, même petit madame, il fait l'émission à ta sainte, il y a des réunions premières, alors. Il est pareil, un petit pointier, rose, avec son linge, alissant, pas du tout, alors. Il est sorti, bon dans la ligne, fait 3 semaines, là, avec le même linge, rose, disons, la pointier, rose. Ah, il est sorti, bon, lit, je suis plateau, là, mais je sais pas comment, ben, il fait, mais en tous les cas, ah, ben, il est sorti, bon, allez.
7: Oui, bonjour la Mokatali. Moi, j'appelle, j'en ai un petit peu marre d'entendre les gens pleurer comme ça. La mairie, qu'est-ce qu'il peut faire, machin. Là, je parle par rapport à l'incendie qui a eu lieu, la dame qui appelle, la pauvre, qui a eu des dégâts collatéraux avec son appartement, un peu pu rentrer dedans, la fumée, c'est sale. Les gens, ils donnent des conseils. Mais pourquoi faut pas dire simplement contacter l'assurance? L'assurance habitation, c'est tout, de la partie adverse. Et puis, c'est bon, aller pleurer à la mairie. Et qu'est-ce qu'on peut faire pour moi, etc. Oui, c'est bien, mais faut pas taper sur là parce qu'il faut rien. Les assurances, ça sert à quoi, enfin? Allez, bonne journée.
8: Salut la réunion, enfoiré.

Un bonbon rose au thé, monsieur. Ben, faut pas dire, peut-être qu'elle achète plusieurs vêtements de la même couleur, qui sait? Au thé, mais d'ailleurs, quand elle y commence son émission, elle y dit, c'est notre bonbon rose. Donc, laisse-la tranquille. Laisse notre bonbon rose tranquille. Tatiana, viens dire nous un petit coup, là. Pourquoi tout le temps on en a de même linge rose? 0262 99 12 00. T'es marmoisette, tiens, mon caté.

0: Mais c'est quoi cette histoire du mur de glace autour du monde? Il y a un mur de glace autour du monde et il y a des habitants de l'autre côté? Waouh! Ok, d'accord, un mur de glace et il y a du monde. Et est-ce que la Terre est plate ou la Terre est ronde? Ça aussi, si vous donnez pas toutes les informations, on peut pas débattre. Hein. 02 62 99 12 00. Allez, c'est parti. Freda Malo?
1: Oui, bonjour.
0: Bonjour.
1: Oui, mais je voudrais savoir, moi, d'habitude, moi, c'est le premier pour recevoir les impôts. Et là, moi, comme j'ai grand besoin de papier, peut-être ben, les calculs moins crevés.
0: Que ça arrive, madame.
1: Ben moi, pourquoi reçu mes impôts? Tout le monde a reçu. Peut-être ben je ne m'y crois pas si j'ai entendu mon décès.
0: Mais madame, on ne peut pas aller aussi loin que ça. Même de mon mort, des fois, ils gagnent encore des papiers impôts.
1: Moi, vivant, je ne gagne plus. Et pourtant, j'ai un grand besoin aussi.
0: Et vous n'avez pas essayé d'aller sur le site, l'application?
1: Madame, je ne connais pas ça. Moi, madame, j'ai un petit téléphone pas portable, un téléphone fixe. Je ne connais pas lire, je ne connais pas écrire, je vais rendre l'école.

0: vanne, moi je sors de bourrique.
1: Ah, madame, en tout cas, vous avez de l'humour. Non, mais on a pas un petit enfant qui vient aller sur le site pour vous.
0: Madame, mon petit enfant, les pas ici, mon enfant, les en métropole, tout mon maman, moi comme Rémi sans famille.
1: Aïe, aïe, aïe, ben aussi.
0: Ben oui, mais comprends pas, moi, pourquoi je n'envoie pas mes impôts.
1: Ah oui, non, mais il est bizarre.
0: Moi, ben il a 70 ans, mais il peut pas déplacer quand même.
1: Oui. Dans quelle commune tu habites?
0: À la Bois d'Olive, à la Ravine des Carbouillons. En plus, samedi, moi, j'ai 70 ans. Dis-moi, bonne fête.
1: Madame, il dit pas en avance.
0: Dis en avance.
1: Bien, bien. Dis-moi, bonne fête.
0: Bonne fête, dis-moi, bonne fête.
1: Madame est trop mignonne. Madame, mais là, du coup, comment on fait si on peut pas aller sur l'application?
0: Ben, madame, mais quoi, pas ça, moi, j'ai un téléphone fixe.
1: Et si ça va directement là-bas, au CCAS, ça dit, peut pas faire pour?
0: Vous envoyez moi 5 pieds, mais je n'ai pas marche à pied, moi.
1: Mais prends le bus.
0: Jamais, mais je même pas ni mon devant ni mon derrière.
1: Aïe, aïe, aïe, mais quand ça va faire les courses et tout ça, qui s'est à où?
0: Ça va pas faire de courses, mais mange gars les bruits.
1: Madame, elle a réponse à tout. Bon, ben si les auditeurs... Parce que maman a plus de solution pour vous, moi, là.
0: Ben oui, madame, mais je t'y crois, moi, les crever.
1: Madame, attends, raccroche pas, mais ça va juste sur la route, mais reprends juste après, elle est bon?
0: D'accord.
1: Raccroche pas, merci. Nous avons avec nous Christian à l'instant. Christian, bonjour.
2: Bonjour.
1: Oui, bonjour.
2: Un radio guidage, s'il vous plaît.
1: Oui, qu'est-ce qui se passe?
2: Il y a une voiture qui est dans le fossé, chemin de Cabure, en descendant vers le verger.
1: D'accord. À l'instant là, il vient de se produire ça ou bien il fait longtemps que la voiture est là?
2: Ça fait à peu près 10 minutes, à peu près.
1: Ah, d'accord. Et vous n'avez pas vu l'action?
2: Non, j'ai pas vu l'action.
1: D'accord, chemin Tabur, hein?
2: Oui, chemin Tabur.
1: Direction, le VAG, le VAG.
2: Descendre vers le VAG, oui.
1: Et est-ce que vous l'avez vu s'il y avait des passagers encore dans
2: oui,
1: le véhicule?
2: Oui, les passagers sont sortis du véhicule, je pense pas qu'ils sont blessés. Certainement, les secours vont.
1: Allô, Christian? Christian? Bon, apparemment, on a perdu Christian, mais on a eu la principale information, donc véhicule dans le fossé, nous sommes là chemin Tabur en direction du Verger. Donc à Sainte-Marie, les passagers sont hors du véhicule, il n'y a pas encore de secours sur place. 02 62 41 51 51, notre service radio guidage. Madame, merci d'avoir patienté. Donc vous avez toujours pas reçu vos papiers d'impôt?
0: Ben non, madame.
1: Vous pouvez pas bouger de chez vous?
0: Ben c'est pour ça, mais il déplace pas. Ou entend l'accident, il fait, moi un peu de mort, ouais.
1: Ah ben oui, reste chez vous, vous êtes plus en sécurité. Elle n'a point de personne de confiance pour faire ses papiers, hein, donc aller sur l'application éventuellement. Et si vous appelez Azot?
0: Moi, je n'essaye d'appeler, ils ne répondent pas. Il y a un numéro dessus. Moi, j'essaye de garder comme elle a pu, mais ils ne répondent pas moins.
1: Ah oui, il prend du temps et après, il raccroche.
0: Mais seulement, vous connaissez, il m'y trouve un monde pas mène à moi, ça. Puis, il a mis ça en bombe, ça crie fort. Mais si, mais ça dit, oh, moi, encore vivant, mais bonjour, encore, moi, pas reçu mes papiers de impôts. Mais ça, tu crois peut-être, moi, mort, non?
1: Attends, comme madame, même de vous, moi, il gagne encore son papier d'impôt.
0: Elle croit pas où ça. Il gagne plus la retraite non plus, qu'on est crevé.
1: Ah oui. Non, mais madame, c'est vrai que c'est bien parce que vous le prenez encore avec humour, mais là, vous avez besoin absolument de vos papiers d'impôt.
0: J'ai besoin pour faire la continuité.
1: Ah, vous avez besoin d'aller où là alors?
0: Mais ça va faire carré, moi là.
1: Quand il dit, ou prends l'auto, allez battre carré, ou gagne pas, mais prends l'avion, oui, ou gagne.
0: Ah, ben, qu'on veut, mais fait mon enfant. Mais moi, il est parti, si l'auto y arrive en France, mais sans l'auto, ouais.
1: Ah, ah!
0: Ah oui.
1: Non, mais il est bien, vous prenez un petit peu de tempo.
0: Ben.
1: Bon.
0: Demande aux auditeurs, parce que moi, il porte un waro, moi, alors, mais il connaît pas que ça l'a fait, moi, là. Tout le monde vient de gagner, hein.
1: Non, mais après, peut-être qu'il y a eu un petit retard, mais nous pose la question. Est-ce que les papiers d'impôt, comment ça se fait que madame l'a pas encore reçu? Bon, ben, voilà. Mais, comment vous pouvez l'avoir, vu qu'ils sont pas joignables par téléphone, vous pouvez pas vous rendre sur place?
0: Voilà.
1: Et il est un peu compliqué pour vous, quoi?
0: Voilà. Et moi, les bourriques.
1: Et en plus, vous les bourriques, aïe, aïe, aïe.
0: Voilà.
1: Là, essaye, fait un cheval de course avec, l'a pas gagné.
0: Non, il court pas, il.
1: En tout cas, madame, je vous embrasse.
0: Avec moi, si vous restez le journée, on n'a pas rien.
1: Ah oui, fais abdos, madame. Ah ah. Vous voulez pas y travailler avec nous?
0: Ben, si vous voulez, mais vous ne pouvez pas lire, vous ne pouvez pas écrire, vous ne pouvez pas écrire, moi.
1: Non, nous mettre dans un coin et puis vous êtes là pour faire rire à nous, pour détendre un petit peu l'atmosphère.
0: Et moi, payé.
1: Et vous les payez pour ça?
0: Ah ben, super, ça m'y vient. Le fruit de million, c'est 500 et quelques euros.
1: 58, exactement.
0: Ah, ben
1: 758.
0: Ouais, vu.
1: Ah, nous laisse monter encore un petit peu, comme ça qu'on se va en voyage, là.
0: On est un petit monnaie
1: sur le côté.
0: Ben voilà.
1: Voilà.
0: Eh ben, essaye de demander ça aux auditeurs, moi, va écouter dedans un je sais pas quoi, c'est un monde à côté de moi, là-bas, on va voir quoi c'est dire, moi.
1: Oui, ben, allez, bon, laisse toute radio allumée.
0: Merci madame.
1: Allez, à bientôt madame. Au revoir, très très bientôt. Elle est trop marrante. 02 62 99 12 00. Elle peut pas forcément se déplacer directement dans le bureau. Elle est pas à l'aise avec internet, elle a pas de petits-enfants en tout cas, de personnes de confiance pour faire ses paperasses. Comment elle peut faire pour récupérer son papier d'impôt? 02 62 99 12 00. Allô? Allô?
3: Oui, bonjour.
1: Bonjour.
3: Et n'y a pas le problème, monsieur, dit c'est Bobo Rouge, à Delhi, avant les causes, madame. Ça, c'est une émission, il enregistre. Ou enregistre en une journée, où vous faites les 15 candidats, et après, la gagnante, il est
1: gagnant. Ah, on parle à moi de Castelnau, là.
3: Oui, Katiana,
1: ah, oui.
3: M'a déjà fait l'émission avec Bana, ou par exemple, nous, les achètes, il fait un seul coup.
1: Oui, mais madame, normalement, quand on fait une émission, on change quand même, non?
3: Madame, c'est pas tous les, non, vous lisez dedans, là. Qu'on lit dedans, là. L'animateur, l'animatrice, ça, il passe les 15 candidats tout de suite, là, madame, là, il passe un jour, deux jours, trois jours, c'est les enregistrés.
1: Mais oui, mais Nagui, toutes les émissions, qui veut prendre sa place et tout ça, toutes ces émissions-là aussi, elle est enregistrée, mais elle n'a pas toujours le même linge.
3: Ben, elle n'a pas beaucoup, madame, elle n'a rien de 15, au moins 15 pour arriver en haut, à l'échelle, pour à quel point. Ben, elle est enregistrée, c'est madame, même pas en demi-journée, elle enregistre.
1: Donc elle n'a pas le temps de se changer?
3: Ben non, ça change à où? Là, pas besoin de les changer, mais arrive, mais elle change à moi pour le deuxième candidat, il arrive tout de suite. Ben non! Le candidat, il défile l'un des autres, c'est madame, ça, il dit, bon, à où là, petit demain, l'autre. Le candidat, il défile l'un des autres, tout de suite.
1: Ah, donc c'est ça l'explication alors?
3: Oui, bien sûr, ma fille fait ça, un truc comme ça, il défile pas, il dit pas où aujourd'hui, tout il défile l'un des autres, quand l'autre finit, l'autre vient. Ça, les enregistrer.
1: Oui, mais elle s'est pas derrière pour faire une petite retouche maquillage?
3: Oui, bah, le maquillage, il vient un petit coup devant, il vient, quand il fait un petit peu d'affaire comme ça, il vient un petit coup, il capa elle, il a fait. Mais ça, il fait pas un candidat tous les jours, mais jamais. Elle, il fait ça en 20, même pas en 15 minutes, 20 minutes, elle, il fait tout. Il a enregistré ça.
1: D'accord. Donc, il est normal qu'elle est tout le temps habillée en rose.
3: Ben oui, on va voir quand ce sera fini, on va voir comment elle va faire, elle va l'enregistrer quand elle y arrive à la fin.
1: Donc toute une saison?
3: Voilà.
1: Avec le même linge?
3: Ben le même linge, c'est-à-dire que, par exemple, elle y enregistre 15 heures, par exemple, elle y fait l'émission 15 heures, ben jusqu'à 16 heures, elle y reste avec son même linge.
1: Totalement, ben oui. D'accord. Bon, ben c'est peut-être l'explication.
3: Ben il y a temps, ça passe en jaouan, il y a temps. Mais c'est le bon candidat qui vient, qui depuis lundi à l'autre.
1: Mais madame, mais comme ça, il fait rêve à nous un petit peu. On connaît des fois qu'on voit Bonne à bien habillée, là. On nous dit, ben, ça, elle est jolie, 400.
3: Mais il gagne pas fait.
1: Mais là, tous les jours, avec le même linge.
3: Ben, s'il passe un tous les jours comme ça, madame, il passe candidat tous les jours. Des émissions enregistrées.
1: D'accord. Comment il appelle encore l'émission, là?
3: On ne connaît plus là, oulala. Attache ceinture.
1: Ah, attache ceinture, oui.
3: Oui. Mais elle a fait l'émission aussi avec Bana. Comment? Ben, nous t'es à 8 candidats, ben, tu fais pas ça, nous, tout de suite.
1: D'accord.
3: Même animateur.
1: Et combien on a gagné où?
3: M'a gagné 750 euros.
1: T'es bon, là, des gens comme ça, non, dis pas nous, non.
3: Bon, ben, après, vous connaissez, c'était des trucs qui posent des questions mais t'es sur Antenne Réunion, par RFO, hein, oui. Avec Christophe Bégé. Ben, après, c'est des questions que l'était posées sur La Réunion.
1: Et Ali, il change de linge?
3: Non, il reste avec son costume.
1: Ali aussi reste avec le même costume?
3: Oui, et puis c'est nous, c'est tout le monde joue. Et après, c'est nous les candidats, nous attendons dehors, nous attendons juste derrière la porte. Dès que t'as fini, là, tu passes tout de suite. Mais l'animateur, Ali, il reste avec son même linge.
1: Ouais, il perd pas le temps.
3: Voilà. Mais après, il enregistre, après, il fait croire que tous les jours, il y en a un candidat. Mais non, il est enregistré en une seule fois.
1: Oui, ben si on fait croire, nous jusqu'à la fin, change de linge.
3: Voilà, ouais, elle va expliquer à vous comment il se passe le banc d'affaires, c'est comme ça.
1: Ben, c'est
3: enregistre.
1: Ça. D'accord.
3: J'aime bien occuper qui font, s'il vous plaît, ben oui.
1: Bon, l'a vu ça?
3: Même s'il a son petit linge rose tous les jours. Ça, c'est des trucs enregistrés, mais qu'on ne pourra pas de monnaie de travail.
1: Eh ben, ferme les yeux, sinon écoute.
3: Ah, ben oui.
1: Fout-toi en bas.
3: Ça demande à vous pour le truc. Oui, pour votre appel de Mounzekal pour le frigo. Il faut mon numéro de téléphone enregistré ou ça.
1: Il faut juste que les dans la nuit.
3: Ah, dans la nuit alors.
1: Dans la nuit, c'est un numéro fixe, hein. Numéro fixe, hein, pas numéro portable,
3: oui,
1: hein.
3: Oui, mais il n'existe plus la nuit, jeune, gros pas jeune.
1: Non, il n'existe plus format papier, mais il existe sur Internet. Si, si.
3: Ah non, ah bon alors, il faut me chercher sur Internet alors.
1: Oui, regarde ce numéro, il affiche.
3: D'accord,
1: il est sur la nuit.
3: Il m'a longtemps depuis. Ça commence, je m'écoute, moi, il ne vient pas chez moi.
1: Mais il doit attendre le million, madame, sinon, ça, quel intérêt, il arrive chez WEC 700 euros.
3: Non, ben, mais la 739 euros, 758 euros, là, elle est bon.
1: Mais vous voulez pas sur Antenne Réunion, là?
3: Non, mais il y
1: avait. Monsieur Freedom.
3: Ben oui, mais ça va, c'est bon.
1: Non, Freedom, il donne à où? Quand il vient pour un bon affaire.
3: Oui, il vient pour le 2000, bon. Comme ça.
1: Voilà.
3: Ok, mais maintenant, comme dit madame là, comment les voyages l'année prochaine, tu bon, Dieu la pitié.
1: Ça même. Vous
3: venir avec moi avant ça voyage.
1: Ça même, nous fait comme ça, madame.
3: Nous fait comme ça.
1: Bon.
3: Ok, je vous dis, ben, bonne journée.
1: Allez, bien, embrasse à où?
3: Dis-moi, cela, c'est des trucs enregistrés, c'est pas un truc tous les jours, il prend un moon, et je l'aurais nourrit du, et comment elle est toute poponette, toute mignonne, nourrit son linge.
1: Quand même!
3: Pourquoi quand même, la vie?
1: Pourquoi tous les jours, elle va mettre même linge?
3: Mais justement, il est plus bouglé, plus pas lui, il est plus bouglé, il prend tout le monde.
1: Allez, à bientôt.
3: Au revoir.
1: Au revoir. Dès qu'elle peut-être elle a trouvé ça en solde, ben elle a acheté en plusieurs exemplaires. Qui sait? 02 62 99 12 00. Est-ce que vous êtes aussi, tu regardes à ta ceinture, vous allez remarquer que Katiana Castelnau, il porte tous les jours le même linge, il dérange Azot. OT, Freedom 02 62 99 12 00. Allô?
4: Allô?
1: Bonjour?
4: Ah bon, je ne savais pas que c'était moi.
1: Oui.
4: Alors, moi, j'ai envie de faire tenir au courant, je ne sais pas c'est de quel droit je dirais ça, mais avertir aux gens que comment dire, le surplus qu'on demande.
1: C'est quoi?
4: L'enregistrement. Le surplus qu'on demande dans les radios, pour les examens, ça peut être radio, ça peut être IRM, etc.
1: Oui.
4: Ce n'est pas une obligation, c'est une option. En fait, j'ai eu des radios à faire récemment. Et en faisant le dossier, le secrétaire me dit, vous savez que vous avez 5 euros, je crois que c'est 5 ou 5 et quelques centimes, je ne sais plus, mais 5 euros sur un à payer. Ben, je dis, si c'est le cas, il n'y a pas de souci, mais c'est quoi, c'est un nouveau règlement. Il me dit, oui, ça date depuis un an, mais il commence à mettre en vigueur là. Maintenant, c'est terminé. Bon, ben, je dis, c'est une obligation.
1: Mais 5 euros qui correspond à quoi?
4: Pardon?
1: C'est 5 euros qui correspond à quoi?
4: Ben, attendez que je vous explique.
1: Oui.
4: Donc, je dis, ben, si c'est comme ça, c'est comme ça. Et puis, je vais m'asseoir pour attendre mon tour. Et je discute avec mes voisines du cabinet. Je dis, mais vous vous rendez compte? J'ai dit, c'est pas pour 5 euros. Mais maintenant, voilà, même les CMU, tout le monde, d'après ce qu'elle me dit, paye. On vous a réclamé à vous. Et puis, tout le monde me regarde d'un air un peu hébété. Me dit non. Ben, je dis, attendez, voilà ce qu'on vous les réclame. Parce que moi, on m'a dit que c'était devenu obligatoire. Mais du coup, vu la réaction du public, je me suis dit, il y a un problème, je retourne et je demande à la secrétaire, je dis, écoutez, moi, j'ai encore pas compris à quoi ça correspond ces 5 euros. Elle me dit, frais de dossier. Mais j'ai dit, oui, mais frais de dossier, pour moi, c'est vaste. Et bien, elle me dit, c'est comme ça. Bon, ben, j'ai dit, ok. Et je m'assois à l'entrée, j'attends que les gens qui passent à l'accueil, qu'elles réclament les 5 euros, elles ne les réclament pas.
1: Systématiquement.
4: Je dis, non, mais quand même, je suis quand même pas bête. Je passe avec une autre secrétaire. Et je dis, excusez-moi, on m'explique longtemps, je comprends vite, mais je n'ai toujours pas compris ces 5 euros-là.
1: Mmh.
4: Et c'est là qu'elle me fait, c'est pour, si vous souhaitez enregistrer les documents, vous payez maintenant. Mais je dis, est-ce que c'est une obligation? Mmh. Elle me dit, non, c'est facultatif. Alors, avec certaines personnes vous diront tout simplement que ce n'est pas obligatoire, et d'autres, eh ben, vous tourneront en bourrique. Donc, ce sont des. Si on vous réclame ça, c'est pour l'enregistrement.
1: Oui, pour l'enregistrer numériquement, mais comment ça se fait que ce n'est pas demandé à tout le monde?
4: Ben, c'est ça qui m'a choqué sur le fait. Et là, je ne suis plus d'accord du tout parce que c'est étiqueter les gens, prendre les gens vraiment pour des cons, quoi. Et ça, c'est un truc inadmissible. Inadmissible. On ne prend pas les gens pour les imbéciles. Ces frais-là ne sont pas obligatoires du tout. D'autant que c'est systématiquement transmis aux médecins, forcément, ou bien maintenant, c'est sur par email également. Hein.
1: Mm-hmm.
4: Donc, nous, on peut les garder. Je ne vois pas pourquoi on paierait ces trucs-là en sus.
1: Mais pareil, madame, pourquoi, enfin, là, on vous l'a demandé, mais comment ça se fait que dès la première fois, on n'a pas réussi à vous expliquer à quoi ça correspondait, ces 5 euros?
4: Ben, elle m'a dit tout simplement que c'est l'État qui a décidé ça il y a un an. Et que eux, en ce qui les concerne, ils les appliquent là. Après, il y a 2 mois, j'avais été faire une radio, ils ne m'ont pas réclamé non plus. Donc, si vous voulez, c'est plein de petites choses, hein, le comportement des gens qui étaient à côté de moi. Le fait qu'il y a 2 mois, elle ne m'a rien réclamé. Le fait que j'ai rien compris, j'ai dit non, j'insiste, je ne comprends pas. Mm-hmm. Et voilà, donc, c'est pas normal, quoi. Je veux que les gens sachent que cet enregistrement n'est pas du tout obligatoire, c'est une option. D'autant que leurs médecins reçoivent systématiquement les comptes rendus. Donc, je ne comprends pas.
1: Oui, c'est ça. Alors, est-ce que les auditeurs, vous avez entendu parler de ces 5 euros qu'on demande pour justement sauvegarder dans son espace, hein, dans l'espace santé?
4: Voilà. Après,
1: de stocker, numériser.
4: Pareil. Je ne sais pas si, par exemple, moi, c'était un radiologue. Après, est-ce que pour l'IRM, on m'a demandé un peu plus ça, je crois que c'est toi, 10 euros. Mais j'avais pas compris, je croyais que c'était une obligation à ce moment-là. J'ai déjà payé 10 euros, c'est pas grave, mais je pensais que c'était obligatoire. Or, je me suis renseignée, ce n'est pas une obligation du tout, c'est une option.
1: Ouais, mais là, vous, en fait, la manière dont ça vous a été présenté, vous avez cru que c'était obligatoire, donc pour 5 euros, vous avez dit, bon, bah ok, mais sans savoir à quoi ça correspondait, ouais.
4: Voilà, après même pour 5 euros, si j'ai, que j'ai le choix au moins, qu'on m'explique bien, et que j'ai dit, bon, ben, je veux ou je veux pas, moi, pour 5 euros, je suis pas prêt de 5 euros, même si je suis pas riche. Mais c'est la façon dont ça s'est présenté, donc c'est à la tête du client. Voilà, on fait payer 5 euros à certains en disant que c'est une obligation, c'est décidé, c'est comme ça, et puis à d'autres, c'est pas normal. C'est se moquer des gens. Oui. Voilà. Merci pour votre écoute.
1: Ben merci beaucoup, madame, en tout cas. Je vous dis à bientôt.
4: Oui.
1: Au revoir. Est-ce que ça vous est déjà arrivé d'arriver quelque part, là, pour faire une radio, un IRM, une échographie même, et on vous demande justement ces 5 euros, voire plus, pour sauvegarder justement tout, pour tout numériser, hein, et stocker dans votre espace santé. 02 62 99 12 00. Est-ce que vous avez été surpris? Est-ce qu'on vous a présenté ça comme une obligation? 02 62 99 12 00.
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1: 02 62 99 12 00, Frida Malo. Allô?
16: Oui, bonjour.
1: Bonjour. Allô? Oui, bonjour.
16: Ça va?
1: Ça va et vous?
14: Ouais, ça va. Je sais, un petit renseignement, s'il te plaît. Hein?
1: Oui.
14: Je sais pas si vous pouvez aller à moi ou les personnes qui écoutent.
1: Mmh.
14: Hey, le CNAM.
1: Oui.
14: Ça va le CNAM, là. Pour aider, pour faire avoir un financement, pour aller en métropole, là, pour faire les études.
1: Mmh.
14: Est-ce que le. Mais là, il faut donner 200 euros. Pour
1: monsieur, est-ce qu'on peut juste déplacer un petit peu, s'il vous plaît, parce que. Il comprend une fois sur deux, il saute là.
14: Mais si on parle, allez.
1: Enlève, allez, voilà.
14: Là. Il demande pour débloquer 200 euros. Est-ce que les vrais cas.
1: Ah bon?
14: Ah oui. Il demande 200 euros pour débloquer le dossier.
1: Ah, les frais de dossier?
14: Mais il ne connaît pas, moi. Il faut faire, c'est le frais de.
1: Monsieur, enlève le haut-parleur, ou là, enlevé ou là?
14: Mais c'est mieux, on l'aime, mieux, enfin, n'oubliez pas causer.
1: Aïe, aïe, aïe, parce que là, nous, il saute quand on parle.
14: Ouais, les frais de dossier.
1: D'accord, parce que oui, effectivement, il y a des frais administratifs, justement, pour monter le dossier, mais à combien ça s'élève, je sais pas. Peut-être à 200 euros, mais on va voir avec les auditeurs, si vous voulez.
14: Oui, mais avant, ah, tu ne demandes pas ça.
1: Ah bon?
14: Ben oui, avant, non, avant, on va bien, donc, tu ne demandes pas.
1: D'accord.
14: Pourquoi il demande 200 euros pour débloquer? L'année dernière, il n'a pas demandé, mais on ne voit pas pourquoi il demande 200 euros pour débloquer les frais de dossier, pour débloquer. Parce que le monde, il doit aller, il doit faire l'école, il doit commencer le mois de septembre, le 10.
1: Parce que.
14: Comment il fait?
1: Parce qu'il ne croit pas que c'était une nouveauté. C'est une nouveauté, ça? Parce que les frais de dossier. Mais nous peut demander aux auditeurs, mais d'après moi, ça a toujours été comme ça, hein?
14: Mais là, je ne comprends pas du tout, parce que c'est la première fois, parce que c'est la manière dont pas, tu sais, il doit rentrer l'école le 17 mois de septembre, mais il faut débloquer, faut donner 200 euros pour débloquer les frais de dossier.
1: Ah oui,
14: mais normalement, il envoie, je sais pas, mais il envoie la personne, pour que pas pour moi, ça, il m'a jamais les gros, non.
1: Et justement, est-ce que sur le site, il en parle à haut de ça ou pas, là, parce qu'il y a un dossier à remplir.
14: Oui.
1: Et est-ce que, justement, les écrit ou pas?
14: Non, mais pense, je ne crois pas regardé. Hein.
1: Parce qu'il étonnerait à moi que s'il n'est pas écrit, hein.
14: Non, ben, c'est pas directement, il m'en a L200 euros pour débloquer les frais de dossier.
1: Alors, pour moi, comme Midaou m'a toujours entendu parler de oui, effectivement, on avait un montant à payer pour les frais de dossier. Mais à combien ça s'élève, je ne sais pas. On va voir avec les auditeurs ou dire moi 200 euros.
14: Oui, 200 euros.
1: D'accord, et on n'a pas les 200 euros là en question?
14: Ah, ok, mais ouais, mais là, j'ai dit, je l'ai dit.
1: Non, mais pas dans la question.
14: Mais non, voilà, oui, ça ne se dit pas ça. Le personnel, mais non, je ne sais pas ça, pas le nom. Le personnel travaille au CNAM, le CNAM, dans le CNAM, il a fait détournement l'argent. Et c'est ça, pire, ne dit pas ça. Tout le monde, déjà le courant, hein. Il a fait détournement de l'argent. Et c'est ça, je ne comprends pas. Est-ce que vous demandez 200 euros pour renforcer les caisses, il y a un problème. Ils disent ça, les deux mondes, les jeunes, aller travailler, et là, quand le monde s'en va, l'école, il doit commencer, et là, la personne, il est obligé d'attendre.
1: Ben oui, mais après, tout ce que les... Parce que là, par exemple, vous payez 200 euros, oui, mais 200 euros pour que quand le marmaille arrive là-bas, il est en sécurité, toutes les prix en charge presque, mais il veut dire 200 euros, c'est presque du pipi de chat, non?
14: Ouais, mais 200 euros, comme vous l'avez appelé trop, t'es.
1: Si vous l'avez pas prévenu, oui. Il faut avoir les 200 euros. C'est vrai qu'il fait un petit monnaie.
14: Oui.
1: Ben, nous essayons de voir ça avec les auditeurs. Est-ce que vous êtes aussi, vous avez été surpris par le prix? Et puis, est-ce que ce prix-là, a toujours été là? Parce que vous avez l'année dernière, où il n'a pas eu à payer, c'est ça?
14: Mais non, l'année dernière, non, tu ne demandes pas.
1: L'année dernière, on a fait le dossier pour qui?
14: Ben, pour mon neveu. Il n'a pas demandé.
1: Et n'avait pas les frais de dossier?
14: Non, il n'avait pas les frais de dossier. Ça, je ne comprends pas.
1: Ben, non.
14: Problème, non. Oui, c'est fait de toute manière possible. On fait des formations, on fait des travaux de formation. Elle a en plus, elle a gagné un truc là-bas. Elle doit aller dire la date exacte, mais elle a dit ça. Comment il fait?
1: Oui.
14: En plus, l'appartement, il faut les rendre. C'est pas facile, hein.
1: Mais c'est pas le CNAM, justement, qui s'occupe de ça?
14: Non, je sais. L'endroit, elle demande la pointe. L'endroit le demande, elle ne peut pas. L'endroit où celle-ci veut aller, elle ne peut pas.
1: D'accord, d'accord. Mais nous pose la question, le CNAM. Alors, c'est bien parce que c'est quelque chose de bien pour nos marmailles. Il a été mis en place, mais 200 euros, on n'a jamais entendu parler de ça. Surtout que l'année dernière, on l'a inscrit au mois août-neveu. Et elle n'a pas eu à payer, justement, ces 200 euros-là. Donc, on trouve bizarre que cette année, il y a quelque chose à payer.
14: Ben oui, mais voilà. Ça, mais il y a avoir la vie du public. Est-ce que c'est normal ou pas?
1: Et là, la rentrée, c'est quand, Vladimir?
14: Septembre. Normalement, c'est le 10.
1: Ah ouais, donc normalement demain?
14: Ben non, demain, ben elle ne sait pas. L'après-logement.
1: Mais c'est quoi en fait? Elle a trouvé un travail? Elle a trouvé une formation?
14: C'est une formation.
1: D'accord.
14: Une alternance, formation alternance. Mais l'endroit où c'est, ça va. Mais le CNAM, il prend d'après loyer, l'endroit où le CNAM ne veut pas.
1: Et c'est à quel endroit donc? D'être trouvé bête ou quoi?
14: Bordeaux.
1: Ben Bordeaux me veut dire que c'est pas non plus une petite bourre perdue, quoi.
14: Ouais, la crise de monde. Mais là, mais comprends plus. Là, les prix, ben c'est là, elle est déboussolée. Là, il y a fini son candidature là-bas. L'école, ben, elle a accepté, mais après, mais travail a fini de trouver. Alternance a fini de trouver. Mais le problème, c'est que le CNAM, il demande tout le bloc de dossier, 200 euros. Ouais, comme là, je fais tout faire pour aller faire formation. Ils doivent aller faire formation. Après, il y a le point, ils trouvent l'endroit. Donc, il faut débloquer, il faut donner 200 euros, il faut débloquer le dossier.
1: Bah, c'est ça, là, non, mais les bizarres de.
14: La femme de mon rien. Les hommes ne comprennent pas.
1: Bon, ben en tout cas, voilà, vous voulez un parent qui bataille pour l'avenir de son marmaille, mais là, 200 euros, vous les prix des pourvus aussi, Walter?
14: Ben, même on fout, là, de payer, mais c'est encore, c'est aide pour le logement, mais aide pas.
1: Non, mais à Bordeaux, par contre, il fait. Enfin, les bizarres, là, que vous dire, moi. Et c'est une formation sur quoi, ça hein?
14: Dans les ressources humaines.
1: Il n'a point d'hébergement là-bas.
14: Non. Et là, elle est en train de chercher, elle a trouvé un appartement, elle a fait une visioconférence, elle a trouvé, mais après il faut qu'il passe cautionnaire. Là-dessus, il n'y a pas de souci. Mais le seul problème, c'est que l'on a mis de mon avis pour des blocs sur de ces 200 euros.
1: Oui, là, c'est les 200 euros là qui... En tout cas, ou questionne là-dessus. Nous allons essayer de voir avec les auditeurs, monsieur. Il est bon?
14: Ok, merci beaucoup.
1: À bientôt, monsieur, au revoir. Alors, est-ce que le CNAM a un frais de dossier, les frais de dossier administratifs, là, ça, voilà, c'est pour tout le monde normalement, mais monsieur dit que l'année dernière, il a monté le dossier pour son neveu, on lui a jamais parlé de 200 euros, et là, cette année, il demande s'il est nouveau. 02 62 99 12 0 Zéro, est-ce que ça vous surprend aussi aujourd'hui? Vous pouvez nous en parler, mais surtout, voilà, aidez ce monsieur-là, quoi. Freedom, allô?
17: Oui, allô, bonjour.
1: Bonjour.
17: Voilà, moi j'appelle, je voudrais répondre à la dame pour les 5 euros.
1: Oui, pour... Oui, dites-moi.
17: Voilà, c'est vrai que ça prend au dépourvu, parce que moi aussi, la première fois j'ai été pour prendre le rendez-vous, elle me dit, ben il faut préparer 5 euros pour quand vous venez.
1: D'accord. Okay.
17: Je viens la première fois, je paye les 5 euros. Je viens une deuxième fois, je paye les 5 euros. Et la troisième fois, il y a un monsieur qui passe devant, elle dit, monsieur, 5 euros. Le monsieur dit, ben non, je ne paye pas. Et tout d'un coup, je retourne, je dis, monsieur, excuse-moi, vous ne payez pas les 5 euros. Elle dit, ben c'est pas obligé. J'ai dit, ah bon, c'est pas obligé. Elle dit, non. Après, je dis, ok. Je dis à la secrétaire maintenant, cette fois-ci, je dis, ah non, c'est obligé de payer. Non, c'est pas obligé de payer. C'est juste pour archiver, si vous voulez. Je dis, ben écoute, l'archive, j'ai déjà mon archive. Et puis surtout, ça s'est envoyé sur le truc de santé et tout. Je dis, ben je fais pas. C'est vrai que dans l'ensemble, il vous explique. Mais après, moi, elle m'a dit, non, avant, il payait pas. Parce que la sécu, ça a été payé par la sécu. C'était la sécu qui payait. Et aujourd'hui, la sécu ne paye pas, alors c'est nous de le payer les 5 euros, mais sans obligation.
1: Ah! Mais en fait, voilà. La manière dont ça vous a été expliqué, on ne vous a jamais dit que c'était obligatoire?
17: Non.
1: Mais...
17: Non, il faut, voilà, vous venez, voilà, il faut préparer les 5 euros, vous venez avec les 5 euros, mais quoi, vous payez, vous ne savez pas. Une deuxième fois, j'arrive, mais c'est la troisième fois quand je suis venue, c'est grâce à le monsieur qui était devant, il dit, ben non, moi je ne paye pas. Et c'est là, j'étais vers le monsieur, justement, je dis, bah, pourquoi vous ne payez pas? Il dit, bah, c'est pas obligatoire. Je dis, ah bon, mais dis-moi, je pensais que c'était obligé. Je dis, moi, c'était la troisième fois que je viens, c'était déjà 15 euros donnés. Il me dit, ben non, c'est pas obligé. Et moi, après, devant la secrétaire, je dis, excuse-moi, les 5 euros, c'est pas obligé de les donner. Elle dit, moi, non. Elle dit, on vous réclame comme ça, parce qu'avant, c'était une part que la Sécu payait. Et aujourd'hui, la Sécu ne paie plus pour l'archiver. Alors, on demande aux personnes qui veulent, les personnes qui veulent, oui. C'est sans obligation. Et c'est là, ben, j'ai dit, ben, je paie pas, parce que moi, je garde mes dossiers, puis il y a dedans le truc de santé.
1: Voilà. Mais c'est dommage, parce que, mal expliqué, là par exemple, elle vous a pas donné plus d'explications que ça, vous avez cru que c'était obligatoire, vous avez payé les 5 euros sans vous poser de questions.
17: Sans me poser de questions, parce que sur le coup, tu réalises pas tout compte fait.
1: Mais pareil, 5 euros, vous vous dites, bon, bah, pour 5 euros, vous allez donner, mais 5 euros à chaque fois,

0: dans l'espace de santé. Il y a des pages santé, je regarde après les radios, tu les perds pas, les radios. Les radios, elles sont toujours là. Tes documents, tu les scannes, elles sont toujours là. Mais après, payer les 5 euros, tu te rends compte combien de 5 euros ils gagnent, mais c'est vrai, c'est pas averti. Il y a, je sais pas, au moins tu te rends compte 5 euros sans obligation. Au moins avertir. Mais c'est vrai que nous, on n'est pas averti et tout compte fait, voilà, on nous prend à la pourvue.
1: Oui, oui, oui.
0: Voilà, mais c'est là, d'après eux, ce qu'ils m'ont dit, m'a répondu eux. Avant, c'était la Sécu qui payait, et aujourd'hui, comme la Sécu ne paye pas, ben, c'est nous qui payons.
1: Voilà. D'accord, d'accord, d'accord. Donc ça retombe sur nous, mais mal expliqué, on se croit obligé.
0: Il n'y a pas d'infos, il n'y a pas une pancarte qui vous dit sans obligation, quoi que ce soit. Quand vous venez, vous prenez le rendez-vous, ben, il faut préparer 5 euros. OK.
1: Oui, et là, vous, 20 euros, c'est parti assez rapidement.
0: Voilà, 20 euros, si vous avez 10 radios, c'est 10 fois 5.
1: Ouais, ouais, ouais.
0: Dès lors que c'est conservé, si c'était pas ce monsieur, moi j'aurais continué à payer sans comprendre pourquoi.
1: Waouh!
0: Wow. Je voulais, j'ai persisté justement pour donner cette information, comme ça, voilà. Les gens sont pas pris au dépourvu.
1: Et bien en tout cas, merci beaucoup pour les explications, madame.
0: De rien.
1: À bientôt. Au revoir. 02 62 99 12 00. Frida Malo?
2: Oui, bonjour.
1: Bonjour.
2: Oui, il m'y appelle pour un gros coup de gueule.
1: Oui, quoi, arrive à où?
2: Oui, alors, bah, allez, moi, mon entreprise, que je veux fermer. On a 10 jours, 11 jours de ça, m'a pris rendez-vous téléphonique avec la chambre des métiers de Saint-Pierre. Bon, déjà, il prend le numéro sur Internet. Il est bien écrit chambre des métiers, comme il téléphone, il dit à moi, il dit pas moi où ça m'il est, mais il dit à moi que c'est pas du tout la chambre des métiers. Ben là, il donne à moi un numéro pour téléphoner. Mes téléphones, la dame, elle y prend mes informations, nom, prénom, l'âge, l'adresse, le mail, il prend tout et dit à moi, quelqu'un, il rappelle à moi pour les démarches, quelqu'un, il rappelle à moi pour voir comment il fonctionne, quoi il faut faire, tout ça. Il dit d'accord. Il attend toute la journée, personne n'y appelle pas moi. Le lendemain, personne n'y appelle pas. Et deux jours après, il m'y rappelle. La madame, il dit à moi, non, ben, il faut attendre. Elle a fini de prendre des informations, ben, il faut attendre. Il fait 11 jours maintenant. Ce matin, il m'y rappelle, 4-5 fois, il y en a 15-16 sonneries, après il raccroche. Là, il essaye de rappeler, il dit à moi un numéro non valide. Voilà, donc si on a des démarches pour faire, si on n'a pas les moyens, là, moi, elle m'a demandé ça et tout ça pour faire, ben, il ne peut pas faire. Il ne peut pas faire parce que ben, il n'a pas personne qui répond au téléphone. Et ben là, en bas, il dit, oh, que je ne prends plus, je ne t'accueille plus le public.
1: Même pas le matin, ni quoi que ce soit, il accueille plus du tout?
2: Ben, c'est ça que la dame a dit. Ben, il prend plus. Même, il pense que si aujourd'hui, il n'a pas répondu, demain, moi, je serai obligé de descendre en bas et aller trouver la solution pour. Parce que moi, il est dans une situation, il n'est pas d'ailleurs, et moi, il a besoin de. Voilà, il répond au téléphone.
1: Ah ouais?
2: Il ne comprend pas, le bureau, il a un standardiste, il ne répond pas au téléphone. Ben, pourquoi je l'ai payé? Moi, la fille descend en bas, mais il connaît très bien la petite dame, dit pas la petite dame, elle a rencontré, là. Mais il dit, elle est là toute la journée, elle est dans ce bureau-là exprès pour répondre au téléphone. Ben, pourquoi il répond pas au téléphone? Et là, pourquoi le téléphone, il dit, moi, un numéro non valide? Ça aussi,
1: ben oui.
2: il est vraiment bizarre. Parce que moi, elle a téléphoné 4-5 fois, sans que personne n'y réponde à moi. Et là, comme il sait, il dit, moi, direct, numéro, il sonne pas, c'est un numéro non valide. Mais que parce qu'ils ont-ils débranché standard quand il arrive 21 heures pour s'attendre à manger? Mais il est pas normal.
1: Mais monsieur, il est aussi difficile que ça que de fermer une entreprise.
2: Ah non, mais quand on est dans les soucis, n'a pas vraiment personne. L'État, il va se gueule tant que tu gagnes. Et quand il arrive pour fermer, ben, il fait tout pour qu'on ne ferme pas, pour qu'on continue de payer. Hein.
1: Ah ouais. Mais là, vous allez faire comment, monsieur? Parce que là, ça fait 11 jours, mais.
2: Je ne connais pas, moi. Je ne connais pas. Honnêtement, je ne connais pas comment ça fait. Mais si Banner ne prend pas de téléphone, demain, moi, je suis obligé de s'en en bas et gueuler.
1: Ben, oui, mais pareil, s'il ne reçoit pas où?
2: Ah ben, tu reçois pas moins, je connais, pourtant, il bouge, je fais. Hein. Ça n'est pas compliqué, hein. Pourtant, ils mettent un loto devant, le temps que tu appelles la police pour venir essayer le loto, pour essayer ça, on va déjà foutre ça de merde.
1: Et ce où habite où?
2: Bon, moi, je suis Saint-Pierre.
1: D'accord, ok, non, mais il veut dire, ça pas non plus traverse l'île pour aller à la chambre des métiers,
2: non,
1: quoi.
2: Non, mais. Quand on a la démarche pour faire, la moindre des choses, c'est de répondre au téléphone, c'est de. J'en ai un standard exprès pour ça. Ben, mais c'est pas mal, le monde y travaille là, cause de t'y fait.
1: Mais même par mail, on n'a pas répondu à rien?
2: Rien, aucune réponse. Moi, elle a fait une demande de liquidation depuis l'année dernière, fin d'année dernière, pareil, pas de nouvelles.

0: Parce que ça, normalement, parce qu'une entreprise, vous pouvez créer aujourd'hui en 2-3 clics. Hein. C'est pas le même principe,
1: c'est un euro, elle est pas vrai du tout. Hein. Vous payez toujours. Hein.
0: Oui, mais mieux veut dire, bon. On peut faire de chez où on peut.
1: Oui, mais pour demande radiation, il faut pas soit banal.
0: Ah, il faut absolument. Ah ouais.
1: Oui. Et commence par Sorbana, si voilà, déjà au téléphone, je ne te réponds pas. Ça, c'est service public. Hein.
0: Ah oui, non, mais Monet ne répond pas. Et en plus, il ne rappelle pas où, comme l'était prévu. Pas de mail, ni quoi que ce soit. Ouais, d'accord.
1: Rien, rien. On va attendre, peut-être que là, avec la facturation électronique, l'état de monnaie, dans mon cas, il veut fermer, je l'ai un peu débordé. Mais 11 jours, c'est pas abusé. 11 jours, on est en attente. Là, ce matin, le téléphone, il dit à moi des numéros non valides. Numéro valide, il connaît c'est quoi quand il fait ça? Parce que s'il mange aujourd'hui, demain, il mange pas, et après demain, il mange, c'est de la débrancher des jeunes. Et il pense qu'il y a un bon fruit de faire ça pour pas être dérangé dans le midi, ben, les types débranchent la nuit au niveau de la prise, et voilà. Et voilà. Ça, c'est des professionnels, ça.
0: Ben justement, on va voir ça avec les auditeurs. Comment on peut faire aujourd'hui? Parce que c'est vrai que là, toute bonne démarche à côté, il est ralenti.
1: Ben oui, ben, mais il n'est pas fait mes demandes de RSA ou quoi que ce soit, donc voilà.
0: Ben oui, mais on peut pas vivre comme ça, monsieur.
1: S'il a les auditeurs, il peut dire à la radio, s'il a une autre solution que passe par la chambre des métiers, ben moi, toute solution m'est preneur.
0: Ah ben oui.
1: Si il continue jusqu'à l'année prochaine, moi l'encre ouvert et moi ça tout le temps.
0: Ok, bon ben en tout cas, on va essayer de se renseigner avec les auditeurs, vous inquiétez pas, et puis surtout, comment ça se fait qu'aujourd'hui en 2026, il est aussi facile de créer une entreprise, aussi difficile de se mettre là depuis l'année dernière, monsieur, en liquidation. Hein. 02 62 99 12 00 pour aider monsieur. Mais juste avant, nous avons Nolan avec nous. Nous allons refaire le point sur son cousin, avec la disparition de son cousin Jean-Paul. Nolan ?
2: Oui.
0: Alors, on refait un petit point avec vous ?
2: Oui.
0: On n'a toujours pas retrouvé Jean-Paul ?
2: Non, alors, les informations disent qu'il y a des secours et tout sur place. Mais là, je suis sur place et il n'y a personne. Alors que nous, on cherche le corps de mon tonton tout seul, sans personne, sans dispositif, sans gendarme, sans le maire, sans personne. Il y a toujours des gens sur Facebook qui sont en train de dire n'importe quoi, et ça me fatigue, c'est chiant.
0: Mais les gens disent quoi?
2: Ils disent qu'il y a des gens, il y a les gendarmes et tout, et je suis à place avec nous alors qu'il n'y a personne. On est tout seul, il n'y a que la famille qui aide et les amis, mais il n'y a aucun gendarme et il n'y a aucun maire de Sainte-Rose qui est avec nous. On est tout seul.
0: Mais au début, ils étaient tous là quand même.
2: Ils sont venus lundi seulement.
0: D'accord, oui.
2: Lundi, aucune nouvelle des forces de l'ordre, de personne, ni pompiers, personne. Il n'y a personne, on est tout seul.
0: Et du coup, comment vous faites pour le rechercher? Parce que vous ne pouvez pas aller en mer, ça c'est sûr.
2: Non.
0: Et vous faites comment pour le rechercher?
2: Ben, on essaye de marcher sur le bord, de regarder si on voit, mais il n'y a rien.
0: Oh là là. Mais en tout cas, voilà, vous faites un petit coup de gueule là en disant qu'en fait, sur tous les sites d'information, on parle de secours sur place alors que c'est faux.
2: Il n'y a personne sur place, on est tout seul, que la famille et les amis, il n'y a personne. Alors arrêtez de dire n'importe quoi et c'est fatigant quoi.
0: On le rappelle, Jean-Paul, bien-aimé, 40 ans, porté disparu alors qu'il était parti, pêcher.
2: Oui.
0: On n'a retrouvé qu'un côté de chaussures et on ne sait pas vraiment ce qui s'est passé du côté de Sainte-Rose. C'était lundi.
2: Oui.
0: Et depuis, c'est vrai que les forces de l'ordre se sont dépêchées sur place. Hein. Tout le monde a un petit peu... On a vite réagi, mais là aujourd'hui, deux jours, trois jours plus tard, il y a plus personne. Il n'y a que la famille et les proches sur place.
2: Exactement.
0: Qui recherchent Jean-Paul. Oh là là. Eh bien oui, effectivement, on comprend votre colère là, hein, Nolan.
2: Oui, oui. Mais c'est impossible de dire des choses comme ça alors que c'est totalement faux.
0: Oui. Et vous avez vu avec les forces de l'ordre, est-ce qu'il y a quelque chose qui va être mis en place? C'est vrai que là, en ce moment, on est en vigilance forte. Enfin, il y a la houle, quoi. Donc là, c'est un peu compliqué pour les nageurs.
2: Alors, Dimitri, son frère, a appelé les gendarmes et les pompiers. Mmh. Et ils ont dit comme les vents sont forts, il y a la houle forte et tout, ils bougent pas. Donc voilà. C'est nous, on doit se débrouiller tout seul. Il y a personne avec nous, personne pour nous soutenir, personne, il y a rien. Et voilà, on doit essayer de faire face à la difficulté nous-mêmes.
0: Ouais, mais c'est vrai que là, c'est compliqué hein, de pour les forces de l'ordre, même s'ils sont entraînés, c'est compliqué pour eux de d'aller dans l'eau. C'est pas.
2: Et juste ne serait-ce être là, par exemple, je sais pas.
0: Comment?
2: Juste ne serait-ce être là, par exemple, mais il n'y a personne.
0: Mais oui, mais après, ils ont autre chose à faire. Enfin, je me fais un petit peu l'avocat du diable, hein, mais je me dis peut-être qu'ils ont autre chose aussi. À faire, mais en tout cas, vous, c'est vrai que quand vous êtes dans la peine comme ça et que vous cherchez votre ami, votre famille, absolument, il vous faut la famille. Il vous faut le retrouver. On est à la recherche, là, on le rappelle, de Jean-Paul. Vous inquiétez pas, en tout cas, nous, de notre côté, on a compris votre colère, on l'entend. Et on voilà, dit à un maximum de gens, il faut quand même pas mettre des faux messages sur Internet.
2: Oui.
0: Et donner de fausses informations. Mais les secours vous ont bien dit que de toute façon les recherches vont reprendre une fois qu'il n'y aura plus cette vigilance. C'est
2: mais
0: ça?
2: Ils ont juste dit que, comment dire, comme il y a houle, ben ils bougeaient pas, ils pouvaient rien faire.
0: Oui. Donc là, c'est vraiment la famille d'essayer de voir si on le voit voilà, près de la terre, quoi.
2: Sinon, on doit se débrouiller tout seul pour. Voilà.
0: Oui. En tout cas, la colère est compréhensible. Vous inquiétez pas, de toute façon, Nolan, vous êtes en direct. Donc, les auditeurs, j'espère qu'ils vont prendre cet appel-là au sérieux.
2: Et c'est juste pour dire que ne croyez pas les informations qu'il y a sur Facebook, parce que tout est faux.
0: Mmh.
2: Tout est faux.
0: Et vous êtes seul avec la famille.
2: Et tout, alors qu'il n'y a personne. Personne de personne. On est tout seul, voilà, il n'y a personne.
0: En tout cas, on croise les doigts et puis on espère que ça ira pour vous. Si jamais vous avez besoin de quoi que ce soit, j'imagine que vous êtes déjà bien entouré, mais si jamais il y a une battue de mise en place, on parle bien d'une battue sur la terre, hein. On n'ira pas se risquer à aller dans l'eau. Mais en tout cas, du côté de Saint-Tro, si on peut venir vous aider, on est les bienvenus.
2: Ok.
0: À bientôt, Nolan.
2: Au revoir.
0: Au revoir, et on parle là de la disparition de Jean-Paul. Hein. Jean-Paul qui est parti pêcher avec des dallons, des amis à lui, et malheureusement, on n'a retrouvé qu'une seule paire de chaussures. On ne sait pas trop ce qui s'est passé. 02 62 99 12 00. Si peut-être vous avez vu quoi que ce soit, vous pouvez bien évidemment nous appeler. 11h passées de 57 minutes, on a un petit rendez-vous, nous. Bonjour Monsieur Max, alors madame, c'est celui-là.
3: Bonjour Madame Julie, ça va bien?
0: Oui, ça va.
3: Ouais, nous on est un petit peu pris par le temps, mais...
0: C'est pas grave, nous court.
3: Oui, nous court vite.
0: Ma vie, on a les baskets. Tu peux courir quand même.
3: Ouais, ça va, y'a nous.
0: Ça t'y crois, il arrive, lance pas, tiens.
3: Bah, c'est que le gars arrive, lance une classique, quoi.
0: M'a jamais vu ses pieds.
3: Heureusement.
0: on a des pieds, là.
3: Ah, les miennes, ça va. Il défend la vie, quoi. Boucle les vilains, mais le pied est joli.
0: Ah, qu'est-ce à la plage, il y a une pas ça dans le sac.
3: Ah, donne ça, non, quand même pas. Non, mais t'as une robe bien bronzée, les pieds dans l'eau, la tête au soleil, ouais. Bon, au sein, nous, ça va?
0: Nous, ça va, mercredi. Ah, la remplisse pas pied, nous reste la même Saint-Denis.
3: Ben, ça va pas loin, parce que nous sommes pris par le
0: un
3: temps.
0: Un petit peu.
3: Nous, ça va chez qui?
0: Nous, Covid, nous savoir Benjamin.
3: Benjamin, Saint-Denis pour
0: 2 400 euros.
3: 400 euros. Faut assez de réponse.
0: Ah, au moins, Saint.
3: Ah, portable, ça?
0: Ben.
3: Peut-être dit pas Saint-Denis.
0: Ah non, il est pas portable. J'ai trompé. J'ai trompé. Lui, il est chez lui, peut-être.
3: Il dit pas ça, j'ai trompé, maman. Hein. Je raconte. Hein.
0: C'est pour ça, après, il veut mettre l'école de pied, non.
3: Je redisais aussi, il dit pas. Hein. Ah, pas là, on dirait bien.
0: On dirait.
3: Ah, on dirait pas là. Il...
4: Bonjour.
0: Voilà. 2500 pour demain.
3: À la page 10, quel est le titre du premier article? 10, 9, 10, tic-tac, 9, 10.
0: Du premier article, une boutique tenue par les agriculteurs eux-mêmes. Et nous partons à Brapanon.
3: Ah ouais, chez nous ça.
0: Ah oui.
3: Oh, bah, allez voir, Marmaille. Dans la rue des Limites, ça, c'est ça.
0: Ça même.
3: Bon, mais elle est bon, allez voir, Marmaille.
0: Bah, c'est donc, ça.
3: Boutique quoi, ça? Boutique agriculteur?
0: Bah dis, bon, allez, lis, alors, pour qu'on n'a pas le temps.
3: Ah, pardon. Excusez, alors. Bon appétit.
0: Pose ma question.
3: On a le temps, du madame, bon appétit ou pas?
0: Oui, bon, rapide.
3: Bah, allez, bon appétit, rapide, alors.
0: Il rouvre son micro, les gars, qu'il
3: peut causer jusqu'à demain. Bah,
0: quoi?
3: C'est Julie l'animatrice, quand même.
0: Oh, on a qu'à animer dans ce cas-là. Il est midi, bon appétit.
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5: Bonjour à tous. Face à la montée des prix des carburants, Roland Lescure reçoit ce matin les distributeurs de carburant. Une réunion organisée au ministère de l'économie alors que le samplon 95 s'affiche ce week-end en moyenne à 2,10€ le litre. Et la situation ne devrait pas s'arranger alors que les tensions s'aggravent encore au Moyen-Orient. L'armée américaine a en effet annoncé cette nuit avoir détruit 5 navires pétroliers dans la région du Golfe. Les États-Unis accusent ces bateaux de prendre part à un réseau fantôme de plusieurs milliards de dollars pour financer les gardiens de la Révolution. Téhéran a immédiatement répliqué. L'Iran dit avoir attaqué 2 bateaux américains, 8 pétroliers et 10 autres navires. Dans le reste de l'actualité, le gouvernement toujours à la recherche d'économies en pleine préparation du budget et Sébastien Lecornu envisage de diminuer l'indemnité des ministres et des conseillers des cabinets ministériels. C'est en tout cas ce qu'annonce BFM TV. Il s'agirait d'une baisse de l'ordre de 10%, une mesure avant tout symbolique. La dernière diminution de l'indemnité des ministres remonte à 2012 lorsque François Hollande avait officiellement baissé de 30% leur salaire. Le procès en appel des assistants d'eurodéputés du Modem, il débute aujourd'hui devant la cour d'appel de Paris. François Bayrou et 10 anciens cadres du parti centriste sont jugés pour détournement de fonds. Un dossier vieux de 10 ans dans lequel l'ex-premier ministre avait été relaxé en première instance. 27 recommandations pour qu'il n'y ait plus jamais d'autres affaires le Squarneck en France. La mission flash de l'Assemblée nationale a rendu ses conclusions hier. Elle pointe notamment des défaillances systémiques dans la prévention et la détection des infractions sexuelles commises par des professionnels de santé. Parmi les suggestions, un retirer le droit d'exercer aux professionnels de santé condamnés pour des délits ou crimes sexuels, ou encore la création de cellules de recueil de signalements indépendantes de la hiérarchie dans chaque établissement de santé. Et puis du foot ce soir avec la suite de la Ligue des Champions, le PSG entre en lice, le Paris Saint-Germain qui affronte au Parc des Princes le Slovan Bratislava à 21h. Et hier, Lille a perdu sur sa pelouse contre le Betis Séville 3-2. Excellente matinée à tous.
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0: Et Frida Midi, passé de 5 minutes, tout de suite place aux avis et communiqués avec MutaDC.
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0: À Saint-André, décès de l'enfant Douji Hicham. Décès de l'enfant Douji Hicham. Fils de Monsieur Lichardi, Christopher, et de Douji Wenda. Petit-fils de Monsieur Alamel, Jean-Pierre, et de Madame Douji Marie-France. Décès survenu dimanche 6 septembre, à l'âge de 2 ans. Le convoi mortuaire sortira du centre funéraire de Saint-André demain. La bénédiction aura lieu en l'église de Saint-André à 14h demain après-midi. L'inhumation se fera au cimetière de Chamborne à Saint-André. En métropole à Lyon et à Sainte-Marie, décès de Monsieur Amemoutou, Alfredo. Monsieur Amemoutou, Alfredo, originaire des Deux Canons, à Sainte-Clotilde, décès survenu en métropole mardi 25 août à l'âge de 50 ans. Le corps sera rapatrié sur l'île demain. Le convoi mortuaire sortira du centre funéraire de Bois-Rouge-Sainte-Marie où se tiendra une veillée à partir de 14h demain. La bénédiction aura lieu en l'église de Sainte-Marie à 14h vendredi après-midi. L'inhumation se fera au cimetière de Bois-Rouge-Sainte-Marie. Au port d'essai de Madame Alcindor, Marie-Claude, née Mondon, dite Marie, Madame Alcindor, Marie-Claude, née Mondon, dite Marie, décès survenu lundi 7 septembre à l'âge de 74 ans. Le convoi mortuaire sortira du centre funéraire de commune Prima demain. La bénédiction aura lieu à la chapelle du centre funéraire de Prima à 13h demain après-midi, suivi de la crémation. Au port, décès de Monsieur Giraudet, Jules, Dossimon, Pierre. Monsieur Giraudet, Jules, Dossimon, Pierre. Ancien inspecteur des douanes à Saint-Denis, décès survenu lundi 7 septembre à l'âge de 84 ans. Le convoi mortuaire sortira du centre funéraire de commune Prima où se tiendra une présentation de corps à partir de 13h aujourd'hui. La bénédiction aura lieu en la chapelle du centre funéraire de Prima à 15h30 cet après-midi, suivi de la crémation. À Saint-Denis, décès de Monsieur Volbert, Jean-René. Monsieur Volbert, Jean-René, décès survenu lundi 7 septembre à l'âge de 87 ans. Le convoi mortuaire sortira du centre funéraire de commune Prima aujourd'hui. La bénédiction aura lieu en la chapelle du centre funéraire de Prima à 14h cet après-midi. L'inhumation se fera au cimetière de l'Est. À la plaine des Cafres, Piton-Hyacinthe, décès de Monsieur Vitry-Lucet-Gabriel, dit Gabi. Monsieur Vitry-Lucet-Gabriel, dit Gabi, décès survenu hier à l'âge de 69 ans. Le convoi mortuaire sortira de la maison des veillées du tampon aujourd'hui. La bénédiction aura lieu en l'église du 23e kilomètre à la plaine des Cafres à 14h30 cet après-midi. L'inhumation se fera au cimetière de la plaine des Cafres. À Saint-André, décès de Madame Mussard-Eugénie, dite Nini. Madame Mussard-Eugénie, dite Nini, décès survenu lundi 7 septembre à l'âge de 97 ans. Le convoi mortuaire sortira du centre funéraire de Saint-André aujourd'hui. La bénédiction aura lieu en l'église de Saint-André, centre-ville à 14h cet après-midi. L'inhumation se fera au cimetière de Saint-André-Ville. À Basse-Terre-Saint-Pierre, décès de Monsieur Warreau René Jean-Baptiste. Monsieur Warreau René Jean-Baptiste, décès survenu hier à l'âge de 70 ans. Le convoi mortuaire sortira du centre funéraire sud, l'île Paradis-Saint-Pierre aujourd'hui. La bénédiction aura lieu en la chapelle du centre funéraire sud à 14h30 cet après-midi, suivi de la crémation. À Piton-Saint-Leu, décès de Monsieur Bassonville, Julien dit Pistache. Monsieur Bassonville, Julien, dit Pistache, décès survenu hier à l'âge de 88 ans. Le convamentuin sortira de la maison d'éveillé de Stella à Saint-Leu demain. La bénédiction aura lieu en l'église de Piton-Saint-Leu à 10h demain matin et l'inhumation se fera au cimetière de Saint-Leu. Au tampon décès de Madame Warot, Louise Myriam, dite Tigui. Madame Warot, Louise Myriam, dite Tigui, décès survenu hier à l'âge de 86 ans. Le convoi mantuin sortira de la maison d'éveillé du tampon aujourd'hui. La bénédiction aura lieu en l'église du 14e kilomètre à 13h30 cet après-midi. L'inhumation se fera au cimetière du tampon. Au port, Zach 1, décès de Madame Druloé, Denise Hermans. Madame Druloé, Denise Hermans, décès survenu lundi 7 septembre à l'âge de 79 ans. Le convoi mortuaire sortira de chez son fils au 3 allée Guillaume Apollinaire au port aujourd'hui. La bénédiction aura lieu en l'église Sainte-Jeanne d'Arc du port à 15h cet après-midi. L'inhumation se fera au cimetière paysager du port. À Saint-Denis, décès de Monsieur Xitra. Jean-Yves, Monsieur Xitra. Jean-Yves, décès survenu dimanche 6 septembre à l'âge de 64 ans. Le convoi mortuaire sortira du centre funéraire de commune Prima aujourd'hui. La bénédiction aura lieu en la chapelle du centre funéraire de Prima à 14h30 cet après-midi, suivi de la crémation. En métropole, décès de Madame Aumoun, Camille Marguerite, dite Bernadette. Madame Aumoun, Camille Marguerite, dite Bernadette, originaire de Saint-Paul, décès survenu en métropole dimanche 6 septembre à l'âge de 77 ans. La bénédiction aura lieu en métropole à 9h30, vendredi matin. À Saint-Joseph, décès de Madame Mallet, Marie Ghislaine, née Le Breton, dite Marthe. Madame Mallet, Marie Ghislaine, née Le Breton, dite Marthe, décès survenu lundi 7 septembre à l'âge de 86 ans. Le convoi mortuaire sortira de la maison d'éveillé du Butor Saint-Joseph, le lieu, la date et l'heure des obsèques vous seront communiquées ultérieurement. À la Saline Néo Saint-Paul, décès de Monsieur Moivoigna, Jean-François Benoît. Monsieur Moivoigna, Jean-François Benoît, décès survenu lundi 7 septembre à l'âge de 66 ans. Le convoi mortuaire sortira de son domicile au 128 rue Luciano, pavillon Montépanon, La Saline Léo Saint-Paul demain. La bénédiction aura lieu en l'église Sainte-Thérèse d'Avila à 15h demain après-midi. L'inhumation se fera au cimetière de La Saline Léo. À Trois-Bassins, décès de Madame Aria Poudry, Vidrin, Rita, née Le Beau, dite Tata. Madame Aria Poudry, Vidrin, Rita, née Le Beau, dite Tata, décès survenu hier à l'âge de 83 ans. Le convoi mortuaire sortira de la chambre funéraire de Trois-Bassins aujourd'hui. La bénédiction aura lieu en l'église de Trois-Bassins à 15h30 cet après-midi. L'inhumation se fera au cimetière du Guillaume-Saint-Paul. À la rivière Saint-Louis, décès de Monsieur Rivière-Joseph Richard. Monsieur Rivière-Joseph Richard, ancien professeur du collège Jean Lafosse et fondateur de RSL Radio. Décès survenu hier à l'âge de 67 ans. Le convoi mortuaire sortira de la maison d'éveillé de la rivière Saint-Louis aujourd'hui. La bénédiction aura lieu en l'église de la rivière Saint-Louis à 15h30 cet après-midi, suivi de la crémation au centre funéraire sud. À Sainte-Marie, décès de Madame Pétil. Marie-Antoinette, née Patché, dite Tazette. Madame Pétil, Marie-Antoinette, née Patché, dite Tazette, décès survenu hier à l'âge de 79 ans. Le convoi mortuaire sortira du centre funéraire de Bois-Rouge-Sainte-Marie aujourd'hui. La bénédiction aura lieu en l'église de Sainte-Marie à 15h cet après-midi. L'inhumation se fera au cimetière du même lieu. À la Grande Montée Sainte-Marie, décès de Madame Pitou Brigitte dite Mamou. Madame Pitou Brigitte dite Mamou, décès survenu lundi 7 septembre à l'âge de 60 ans. Le convoi mortuaire sortira du centre funéraire de Commune Prima demain. La bénédiction aura lieu en la chapelle du centre funéraire de Prima à 10h demain matin, suivi de la crémation. À Montvert-les-Bas, Saint-Pierre, décès de Madame Warot Marie-Rosanne, née Fontaine. Madame Warot Marie-Rosanne, née Fontaine, décès survenu hier à l'âge de 85 ans. Le convoi mortuaire sortira de son domicile au 34 chemin Grosset à Montvert-les-Bas, Saint-Pierre, demain. La bénédiction aura lieu en l'église de Grandbois à 14h demain après-midi. L'inhumation se fera au cimetière du même lieu. À Brapanon, décès de Monsieur Duchemin, Jean-Axel. Monsieur Duchemin, Jean-Axel, décès survenu hier à l'âge de 76 ans. Le lieu, la date et l'heure des obsèques vous seront communiquées ultérieurement. En métropole, à Avignon et à Saint-Joseph, décès de Madame Moirot, Renée, née Maillot. Madame Moirot, Renée, née Maillot, décès survenu jeudi 3 septembre à l'âge de 65 ans. La bénédiction aura lieu en métropole au funérarium de Carpentras à 16h demain après-midi. À Saint-Paul, décès de Madame Evan. Marie-Suzanne, Madame Evan, Marie-Suzanne, décès survenu hier à l'âge de 61 ans. Le convoi mortuaire sortira de la maison d'éveillée de l'étang Saint-Paul demain. La bénédiction aura lieu au centre funéraire de Commune Prima à midi demain, suivi de la crémation. À Saint-Pierre, décès du bébé Narcisse, Maïwen, Anne-Rose. Décès du bébé Narcisse, Maïwen, Anne-Rose, fille de Madame Narcisse Marie-Jessica et de Monsieur Pignolet, Jonathan. Décès survenu hier à l'âge de 4 mois. Le convoi mortuaire sortira du centre funéraire Sud. La veillée débutera cet après-midi. Le lieu, la date et l'heure des obsèques vous seront communiquées ultérieurement. À Saint-Denis, la Bretagne, décès de Madame Klein, Rosanne, Myriam. Madame Klein, Rosanne, Myriam. Décès survenu hier à l'âge de 79 ans. Le convoi mortuaire sortira de son domicile au 22 chemin des Coloquintes à la Bretagne, à Saint-Denis, demain. La bénédiction aura lieu en l'église de la Bretagne. À 15h demain après-midi, l'inhumation se fera au cimetière de Sainte-Clotilde. À Saint-André, bras des chevrettes, décès de Monsieur Lefranc, Joseph Jules. Monsieur Lefranc, Joseph Jules, décès survenu hier à l'âge de 89 ans. Le convoi mortuaire sortira du centre funéraire de Saint-André. La veillée débutera à 16h cet après-midi. La bénédiction aura lieu en l'église de Saint-André-Ville à 15h15 demain après-midi. L'inhumation se fera au cimetière du même lieu. À la plaine des Palmistes, décès de Madame Boyer Fernande, Marie-Thérèse Nathalie. Madame Boyer Fernande, Marie-Thérèse Nathalie, retraitée de la Poste à la plaine des Palmistes, décès survenu aujourd'hui à l'âge de 89 ans. Le convoi mortuaire sortira de son domicile au 364 rue de la République à la plaine des Palmistes. Le lieu, la date et l'heure des obsèques vous seront communiquées ultérieurement. À Saint-Joseph, Vincent Daud, décès de Madame Lebon, Ange Iris, née Waro. Madame Lebon, Ange Iris, née Waro, décès survenu aujourd'hui à l'âge de 92 ans. Le convoi mortuaire sortira de la maison d'éveillé de Vincent Daud demain. La bénédiction aura lieu en l'église de Vincent Daud à 16h30 demain après-midi. L'inhumation se fera au cimetière du même lieu. À Sainte-Marie, Bois-Rouge, décès de Madame Veuve Bruno Gaston, née Nugent. Marie Paulette, Madame Veuve Bruno Gaston, née Nugent, Marie Paulette. Décès survenu aujourd'hui à l'âge de 94 ans. Le convoi mortuaire sortira de son domicile au 42 rue Routier, Grandval, Bois-Rouge, Sainte-Marie, vendredi. La bénédiction aura lieu en l'église Notre-Dame, auxiliatrice de la ressource, à Sainte-Marie, à 15h, vendredi après-midi. L'inhumation se fera au cimetière de Sainte-Marie-Ville. À Saint-Denis, Saint-François, décès de Madame Bardeur, née Badin, Marie-Bertha. Madame Bardeur, née Badin, Marie-Bertha, décès survenu aujourd'hui à l'âge de 88 ans. Le convoi mortuaire sortira de son domicile au 79 chemin La Comète à Saint-François à Saint-Denis. Le lieu, la date et l'heure des obsèques vous seront communiquées ultérieurement. À Brapanon, décès de Monsieur Boyer, Emery, Raymond Michel. Monsieur Boyer, Emery Raymond Michel, décès survenu aujourd'hui à l'âge de 89 ans. Le convoi mortuaire sortira de la maison funéraire de Brapanon vendredi. La bénédiction aura lieu en l'église de Brapanon à 10h30 vendredi matin, suivi de la crémation au centre funéraire de Prima. Freedom, pour vos avis et communiqués, un seul numéro, le 02 62 41 51 51.
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Depuis près de 3 semaines, la situation hydrique sur les territoires de Saint-Paul et de Trois-Bassins se tend. La Créole appelle l'ensemble des usagers à respecter strictement les restrictions d'usage de l'eau prévues par l'arrêté préfectoral du 29 juillet 2026. Les communes de Saint-Paul et de Trois-Bassins sont actuellement placées en niveau alerte sécheresse. Sont notamment interdits l'arrosage des pelouses, l'arrosage des jardins potager, des espaces verts publics ou privés et des espaces sportifs entre 8h et 18h. Le remplissage des piscines à l'exception de leur remise à niveau, le lavage des véhicules, le lavage des façades des bâtiments, des toitures et des voiries. Afin de préserver les niveaux des réservoirs et d'éviter autant que possible les interruptions de distribution non maîtrisées en journée, la Créole va mettre en place un dispositif de coupure nocturne programmé sur certains secteurs sur la base de 2 nuits par semaine. Ce rythme pourra être adapté selon l'évolution de la situation. Tout de suite, nous allons marquer une petite pause et juste après, on retrouvera le journal de la mi-journée.

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14: Et Freedom, il est midi passé de 26 minutes, tout de suite place à l'information. Et ce journal est préparé, présenté par vous, Christophe Damour, bonjour.
15: Bonjour Julie, bonjour à tous. Un homme aurait été électrocuté par un câble électrique, ça s'est passé ce matin, en pleine rue, à la rivière à Saint-Louis, nous y reviendrons. À Saint-Louis encore, une rue serait devenue une véritable déchetterie, il s'agirait de la rue Martin Luther King, une riveraine dénonce. Dans le baromètre de ce matin, nous avons parlé politique et des recours pour les municipales, on entendra vos réactions. Météo, vigilance vague, submersion de vigueur et un temps venteux cet après-midi. Bulletin à la fin de cette édition. Un homme a été électrocuté ce matin à la rivière Saint-Louis. Peu après 9h, un câble EDF est tombé rue des Jacquiers à la rivière. Un homme a touché ce câble et il aurait eu un gros coup de jus, ce riverain raconte.
16: À la rivière Saint-Louis, là, chemin des Jacquiers, aux alentours du 5A, il y en a un câble courant, il est tombé depuis 2 mois déjà là, le service EDF est venu faire une intervention, mais ils ont attaché les câbles, mais là les câbles sont retombés, et même dans la cour en bas, le câble est tombé chez nous, hein, de la maison au poteau est tombé dans la cour, et là il y a quelqu'un qui s'est fait électrocuter sur la route selon les infos que j'ai reçues. Voilà, ben les pompiers ont attrapé, il y a bien un coup de jus avec le câble, et ben ce matin là.
15: Voilà, l'homme qui a reçu ce gros coup de jus a été pris en charge par les secours et transporté à l'hôpital. Ce rebondissement dans l'affaire Keysergue, selon notre site freedom.fr, 9 ans après la disparition du gendarme Mathieu Keysergue, lors d'une randonnée dans le cirque de Mafate, souvenez-vous, sa famille révèle aujourd'hui que 2 gendarmes ont témoigné en 2024. Ils ont témoigné avoir vu une tombe de terre sur un terrain accessible à l'extérieur du Maïdo. Leur demande de fouille vient d'être rejetée par le juge d'instruction, une décision dont la famille ne comprend comprend pas, et elle a décidé de faire appel. Ses deux compagnons de randonnée restent mis en examen pour non-assistance à personne en péril. Dans certains collèges, les élèves n'auraient pas le droit d'aller aux toilettes pendant les cours, à moins de faire ce qu'on appelle un PAI, un projet d'accueil personnalisé, une démarche qui met du temps. Alors des parents sont mécontents et ne comprennent pas que les professeurs interdisent les élèves d'aller aux toilettes pendant l'heure de cours.
1: On est sort du collège là pour mon fils et du coup comme il a un début d'appendicite, là il est en train de faire des échographies pour son foie aussi en même temps parce qu'il a un problème au niveau du foie. Alors du coup hier je l'envoie à l'école avec deux certificats médicaux parce qu'il a raté depuis jeudi. Il est pas bien. Du coup j'ai mis un mot de son carnet parce que devant le docteur mon fils dit qu'il arrive aux toilettes, ben quand il a envie de pisser il tient trop, et quand il arrive devant ben il ne peut plus pisser. Du coup ben il a mis un mot de son carnet parce qu'il y avait deux temps de cours avec un prof qu'il aime pas lire trop on dirait. Et il a dit que mon fils comme ça que là ta maman commence là. Et je dis comment ça? Parce que enfin comme on mettait un mot dedans, enfin aussi mon fils a envie d'aller aux toilettes, ben laisse aller, laisse lui tenir. Et là du coup du collège, elle dit, ils font un PAI. Un PAI pour aller pisser. Et c'est quoi cette connerie là?
4: Mais regarde un petit peu la petite dame qui vient d'appeler là, par rapport le truc de PAI et tout là. Ben, mais je trouve que c'est un petit peu aberrant parce que moi, personnellement, mon garçon, lui, est en rémission d'un cancer. Donc, en classe, il y a obligation de boire de l'eau et puis obligation d'aller aux toilettes quand il a envie d'aller au cas où s'il fait une infection urinaire. Mais par contre, on a des professeurs, en fait, qui ne veulent pas. Ben, à la fin, ils demandent de PAI.
15: Oui.
4: Ben, je dis calme de joie, juste n'a rien, quoi. Mais là, comme écoute le petit madame causer, ben, il dit, elle fait un PAI, ben, elle est bien bon. Mais maman a fait la demande, mais il faut que gagner. Non, maman a fait ça l'année dernière. Il n'y a pas de réponse.
15: Voilà, faire une demande de PAI pour juste aller faire pipi pendant l'heure de classe. Voilà ce que dénoncent ses parents d'élèves. L'histoire de cette maman à Saint-Paul est incroyable. Elle est au RSA et la cantine a toujours été gratuite pour son enfant scolarisé à Saint-Paul vu qu'elle est bénéficiaire du RSA. Mais aujourd'hui, le service fiscal de la commune de Saint-Paul lui demanderait de payer la cantine et de payer même les mois en retard. Elle n'y comprend plus rien.
17: La cantine pour les gens au RSA, ils payent pas la cantine. Ça fait déjà quelques années que c'est comme ça. Donc ma fille en grande section actuellement, donc depuis la petite section, ils payent pas la cantine soi-disant. Hein. C'est bien soi-disant. Mais retrouve-moi avec des saisies administratives de la mairie de Saint-Paul pour la restauration scolaire. On va faire la zone. Ils disent oui, ah ben oui madame, c'est vrai, mais les bizarres, on va faire un changement. Il fait 3 ans que moi en train de courir, ils ont pour le même problème. C'est vraiment comme ça, de là du janvier jusqu'à maintenant, on va pouvoir modifier, mais ça qu'avant on sera obligé de payer, mais ça fait la révolte trésor public, mais de là, pardon. Puis ma zone de travail, c'est à moi de payer, mais pourquoi je suis les gens au RSA, ils payent pas la cantine alors?
15: Et si vous aussi vous avez été confronté au même problème que cette dame, bien sûr, vous pouvez intervenir en direct à l'antenne pour témoigner. Une rue qui serait devenue une véritable déchetterie, c'est à Saint-Louis, la rue Martin Luther King. Elle serait jonchée de déchets entre des animaux morts, des déchets qui traînent par les chiens errants, pattes de cabri, serviettes hygiéniques, couches pleines. Elle dénonce une insalubrité totale. Écoutez.
18: Le chemin Luther King, l'été, que là, il y a l'éducation, c'est pas la mairie qui donne. Hein. Là, depuis quelque temps, on n'a plus d'agents communaux qui font l'entretien des routes. Devant chez nous, là, on se retrouve avec des gens qui s'amusent à jeter leurs animaux crevés à la droite et à gauche, les chiens errants qui ont ça partout. On a des plumes dans tout le chemin, c'est dégueulasse, comme pas possible. Je sais pas ce qu'ils font. On a tous des bacs poubelles. Je comprends pas pourquoi ces gens s'amusent encore à mettre leurs déchets, leurs animaux morts, les poules crevées, les restes de cabris, de bœufs et tout tués. Je comprends pas comment ils peuvent mettre ça sur la route. La dernière fois devant chez moi, j'ai retrouvé une patte de cabri. Hein. On retrouve même des serviettes hygiéniques. À un certain moment, il faut arrêter de prendre les gens pour des cons. C'est dégueulasse. Ça sent pourri. Ça pue le diable. C'est pourri, les trucs pourris dans les sachets de poubelles. On est obligé de prendre un bois pour ramasser des couches de merde devant chez moi. Vous avez tous des poubelles chez vous, bande de cochons. On n'est pas là pour nettoyer votre merde.
15: Voilà cette Saint-Louisienne très en colère. Saint-Louisienne de la rue Martin Luther King. Freedom, midi et 32 minutes. Bon appétit si vous êtes à table. En politique, le tribunal administratif a rejeté les 4 recours qu'ils ont examinés hier, les recours électoraux. Il s'agit des recours visant Saint-Louis, le tampon, la possession et les avirons. Les résultats des municipales y sont donc confirmés. Pour Saint-Leu et Saint-Benoît, le jugement est mis en délibéré au 15 septembre. Et justement, nous parlions ce matin dans le baromètre politique et surtout de ces fameux recours électoraux. Parce que on voit depuis quelques semaines les municipales qui ne sont pas tout à fait terminées. Plusieurs recours ont été déposés dans plus de la moitié des communes de la Réunion. Les magistrats épluchent donc les dossiers commune par commune et les décisions tombent les unes après les autres. Certaines confirment les résultats, d'autres ouvrent certaines brèches et certaines communes attendent encore le verdict. Alors, est-ce que ces recours sont vraiment utiles? Est-ce que vous suivez ces recours? Ou alors êtes-vous déjà passé à autre chose? Vos avis et vos réactions.
4: C'est pas bon, ça, hein, parce que, et bon, ben, il va voter pour une personne, une femme, et après, il remet un homme qui connaît pas grand chose à la politique, voilà, c'est pas facile, une grande commune comme ça, ramenée par une personne, et qu'il n'a pas voté pour une, il a voté pour une autre personne.
18: Une dame du tampon, ben, moi, il dit, allez, goûte à nous, la refous dehors un deuxième coup. Ah oui, franchement, là, il faut laisser travail, vive Alexis Chalet et vive toute son équipe.
19: Est-ce que madame, quelqu'un fait un recours sur mon salaire à 1390 € par mois? Ben, elle prend ma place directement, mais prend notre place. Que la justice n'a pas de visite à recours, pas recours, rien à foutre. C'est pas ça qui va empêcher de manger, dormir, c'est pas ça, ma faille, ça m'a gagné mon plat à manger, paye mon carburant à 2 €. Voilà, déjà d'une. Et voilà, quoi. Non, c'est n'importe quoi. C'est du rikiki, rikichi, comme on veut. C'est n'importe quoi.
20: Mine de Saint-Louis. Oui, moi, je dis qu'à un moment donné, il faut arrêter de faire ses recours. Monsieur Amicarou, il est habitué à ses recours. Il connaissait déjà qu'il allait perdre fait total, là. Ou ça, en France, on fait un recours, là. Et on repasse pareil. Il ne peut pas contredire un juge ici. Il veut dire que si un juge en France lui contredit son collègue à Réunion, il veut dire que ici, la Réunion, ben, le juge est capable.
15: Et bien sûr, vous pouvez continuer à parler politique et de ces fameux recours au 02 62 99 12 00. Direction la prison de Demain-Jeau, 3 détenus fauteurs de troubles ont été transférés en catastrophe vers des prisons de métropole. C'est une première à La Réunion. La mesure fait suite à la bagarre générale survenue le 17 août dernier où des armes artisanales, souvenez-vous, avaient circulé et 7 détenus avaient été blessés. Depuis leur exfiltration, le calme serait revenu au centre pénitentiaire de Demain-Jeau. Attention aux arnaques aux faux numéros de téléphone, Julie. Actuellement, vous êtes nombreux, vous avez peut-être reçu, vous aussi, cet appel, à recevoir des appels de la part d'un numéro commençant par plus 246. Alors surtout, il ne faut pas rappeler ce numéro, c'est une arnaque. Cette dame en a fait les frais et elle témoigne.
21: Il faut se méfier d'un numéro qui commence par le 0 plus 246 ou un truc comme ça. Ben, mais moi, m'a fait belle ma gueule. En fait, elle a téléphoné, mais avec le numéro de mon fils. Et moi, elle n'a pas eu l'esprit prisant de regarder si c'était un plus 246 ou je sais trop quoi. Là. Elle m'a vu c'est le numéro apparaître, elle m'a voulu répondre. Donc, elle a arrêté, quoi, elle n'a pas duré. Et moi, comme grand couillon, moi, elle a essayé en plusieurs fois de rappeler, jusqu'à ce que... Au bout d'une heure, elle me dit non, il n'est pas possible. Elle téléphone ma belle-fille. Elle me dit elle que voilà, mon fils a téléphoné, mais maintenant il ne répond plus, elle est en attente. Elle m'a dit, écoute, je l'appelle et puis je lui dis de t'appeler. Un instant après, mon fils appelle à moi sur mon fixe cette fois-ci. Maman, tu te fais arnaquer. Alors elle me téléphone vite à mon opérateur. Elle me dit, effectivement, madame, vous êtes en train de vous faire arnaquer. Alors il faut plus répondre. Moi, je lui dis, ben, mais désolé, mais c'était le numéro de mon fils qui apparaissait. Bien, l'arnaque est montée à 9,83 €. C'est pas beaucoup.
15: Ouais, ça aurait pu être pire, comme elle le dit. Voilà, 9,83 € d'arnaque, mais si elle avait appelé plus souvent ce fameux numéro commençant par plus 246, eh ben, elle aurait pu avoir une facture beaucoup plus salée. Donc, vous êtes prévenus, c'est une arnaque, faites attention. Et pour terminer, Julie, cette triste nouvelle, les obsèques de Joseph Rivière auront lieu cet après-midi. Joseph Rivière nous a quittés hier à l'âge de 67 ans. Il était un professeur très apprécié, mais il était surtout le fondateur de RSL Radio. Les obsèques de Joseph Rivière auront lieu cet après-midi à 15h en l'église de la Rivière Saint-Louis. Toute l'équipe de Freedom se joint à moi pour souhaiter de sincères condoléances à sa famille et à ses proches.
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0: Et le temps, les maf-maf.
15: Le temps, les maf-maf, absolument. Nous sommes en vigilance, hein, vague submersion. Alors là, jusqu'à 13h, sur vigilance orange, jusqu'à 13h sur le sud, sud-ouest et l'ouest. Et nous rebasculerons en jaune à partir de 13h sur ces mêmes régions, donc le sud, sud-ouest, l'ouest et le nord-ouest également, jusqu'à 4h demain matin. Donc, cet après-midi, de la houle, du vent au programme, le temps sera maussade, quelques petites éclaircies sont quand même à prévoir sur la côte ouest et nord-ouest. Ailleurs, le temps sera maussade avec une alternance de nuages et d'éclaircies, jusqu'à 26 degrés attendus sur le littoral, 20 degrés dans les cirques, et jusqu'à 13 degrés au volcan et au Maïdou. Le vent sera fort quand même, hein, jusqu'à 80 km/h par rafale, surtout du côté de Saint-Benoît, sur toute la côte comprise entre Saint-Denis et Saint-Benoît.
0: Oh, et là, il y a la pluie. Oh, Christophe d'amour.
15: La pluie tombe.
0: Il nous reste la case, hein.
15: Ah, la pluie tombée.
0: C'est pas un ton pour sentir, hein.
15: T'as pas une chanson qui disait ça? Allons courir,
0: ça la pluie,
15: ça va tomber. Tomber. Comment il y a pas l'encore groupe, là?
0: Alors là, mais la chanson, oui.
15: Ah,
0: incontournable.
15: Ah.
0: Quand on a comme la case coulée, oui. Oh là, vous nous remontez. Donc, à celui qui aura la réponse, on lui offre un cadeau.
15: Ouais, non mais ouais. J'ai le nom au bout de la.
0: Bah c'est ça.
15: C'était pas Manu, non.
0: Attendez, je cherche. Bah non, je peux pas chercher par ici. Attendez, où oh, on peut pas finir comme ça quand même.
15: Allons courir, la pluie, ça va tomber.
0: Ça doit être le titre, oui. On est comme un auditeur, là.
15: Mais comme un auditeur. Mal entendu une chanson dans ma tête. Ici, à l'eau courrie.
0: Coucou, monsieur Christophe d'Amour. Est-ce que coucou,
15: ah, c'était canne à sucre. Oui.
0: Sucre. Canne à sucre.
15: Canne à sucre.
0: Oui.
15: Ah, oui.
0: Monsieur Christophe d'Amour, il a pas répondu. Ouais, il est vite. Est-ce que coucou?
15: Mais bien sûr, Miko.
0: C'est vrai?
15: Oui. Ah, mais tous les soirs, mais ça, c'est pas moi, je le front de la Saint-Denis.
0: C'est
15: tous
0: bon,
15: les soirs, il fait mon jogging pendant 2h30 de temps.
0: Ouais. Bientôt le grand raid, hein.
15: Bah, vous connaissez, il me prépare même à l'arrêt de fumer, tout pousse là.
0: Non, mais parce que nous a vu que nous l'a pas envoyé, mais qui est pas sous la vue, hein, mais nous l'a pas envoyé Mathias cette année.
15: Oui, mais c'est moi qui remplace lui.
0: Voilà.
15: Donc, c'est où, fait le grand raid.
0: L'officiel, Norman, il l'a dit.
15: L'officiel, mais traverse toute Mairie le premier.
0: Et les rebac en descendant après dans l'autre sens. Nana fait ça. Et Micro, il était pieds nus. T'es, mais comment il fait déjà arriver? C'est quelque chose. Mais dans mon bec, dans l'autre sens après?
15: Pieds nus.
0: Comment on va? De mon est vraiment fou, hein?
15: Bah, oui, mais qu'est-ce qu'on veut?
0: Non.
15: Comme moi.
0: C'est ça. Et vous connaissez, si vous connaissez ça, on écoute ça.

0: complètement. On va mettre un peu la musique pour lui.
1: Il danse, m'a marché en dansant.
0: Il n'y a pas besoin. Allez, Christophe, allez. Non, il n'y a pas besoin. Allez.
1: Non, mais ça va.
0: Mette la musique pour lui.
1: Allez, mais ça courit. Allez, ça va demain.
0: Ils ont quoi? Dis-moi quand il est vrai.
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0: 02 62 99 12 00 juste avant. Il y a cette information, il y aurait apparemment un feu de savane vers le Boucan, donc visible depuis le port. Si vous avez plus d'informations, 02 62 41 51 51. Notre service radio guidage. Et puis, on peut faire également un petit tour là autour de l'île. Quel temps chez vous? La météo des villes, 02 62 99 14 00. Là, le vent, il vient de lever à Saint-Denis, là. Freedom, allô? Allô?
4: Oui, allô?
0: Bonjour.
4: Oui, bonjour à Freedom.
0: Oui?
4: C'est Joe du Sud.
0: Oui, Joe.
4: Oui, j'ai mis un peu dans un temps, c'était déjà pour savoir un petit peu le temps, comment il est des autres côtés, parce que nous, dans le sud, nous les mais balayés par les vents.
0: Mmh. Et vraiment fort?
4: Ah oui, le vent, il souffle extrêmement fort. On voit des grosses vagues, il lève du côté de Pierrefonds, là, quand on passe sur la 4 voies.
0: Ouais.
4: Et il balaye.
0: Mais depuis la semaine dernière, elle est comme ça ou bien elle est un petit peu plus fort, là?
4: Eh ben là, on y trouve qu'elle est beaucoup plus fort, là.
0: Ouais.
4: Et il y a maintenant moi à rebondir sur un sujet que m'y trouve assez important, hein, au niveau de la sécurité routière.
0: Mmh.
4: Toute bonne pied coco que on a mettre depuis longtemps, on a sur les deux côtés de route, dans le sud, en montant Saint-Pierre, direction Saint-Joseph.
0: Mmh.
4: Eh ben, tout bon pied coco là, il lague les branches, mais là, il laisse le bon gros coco dessus.
0: Ah ouais.
4: Le joint coco, comme ça, il tombe chez un monde, ou il tombe chez un pare-brise. Ben, c'est pas un petit galet, il tombe là.
0: Oui.
4: C'est, madame, m'a déjà vu un petit coco, hein, là, tombe chez un pare-brise, un loto stationné.
0: Oui.
4: Là, on fonce le pare-brise. Alors, imaginons que, Un automobiliste est en train de rouler, lui. Il arrive, il prend son élan pour lui prendre la montée, par exemple, quand on danse sur la route.
0: Mm-hmm.
4: Et le vent, comment il souffle, hein, un coco, il détache en l'air, manque de chance, hein, il détache en l'air, il tombe sur son pare-brise. Et il peut arriver au drame, m'y pense, moi, malheureusement. Et ma question, c'est... comment ça se fait que Zati et Lag, les branches, tout ça, les vrais, le pied coco, les jolis, hein, quand il fait chaud, il fait beau, comme il dit, le ciel, les bleus, tout ça, le pied coco, les jolis, il a de coco dessus. Mais en mauvais temps comme ça, il devient un vrai danger, mais il trouve que les gens, ils rendent pas d'être compte, en fait.
0: Non, mais là, effectivement,

0: que ben, c'est un pied de bread, la gaz de l'auto dessous, vous comprenez? Enfin, il n'y aura pas de gaz sur un pied de bread, mais.
1: Non, mais en comme de mon longtemps, t'es dit, Coco Nena, le yeux, oui. Ça, il tombe pas comme ça.
0: Ben, espérons.
1: Voilà. Si on est si on a la foi, en haut de Gramoun, envoyez.
0: Ouais, parce que moi, midi, honnêtement, hein, mais depuis ma vie, ça, là, tombe chez un pare-brise, là, un petit coco, c'est la grosse aide d'une pomme. Vous connaissez un petit coco tendre, là?
1: Mm-hmm.
0: Ben là, on fonce le pare-brise, hein. Un petit Twingo.
1: Ouais.
0: Et ben, depuis ma vie, ça, midi, ben, les gens, ils rendent pas compte que, ben, c'est quelque chose de vraiment dangereux, ça lié, ornemental, si vous voulez, chez le bord de la route, tout ça, une image de carte postale pour la Réunion, hein. Mais c'est un danger sur le bord de la route. Mais mamie demande à moi encore comment ça se fait que je ne connais pas c'est la DDE ou un affaire comme ça, il m'occupe de ça.
1: Non mais après oui, là comment de toute façon on l'a appelé pour sensibiliser. M'y pense que Bana va faire le nécessaire, mais surtout que là où dire moins que les pires, les vents que Nena là, les pires que la semaine dernière, et il nous connaît à quel point la semaine dernière elle était horrible. Il faudra juste faire attention, bien sûr.
0: Ah oui, non, mais dis-moi, madame, mais il travaille de nuit, hein, dans l'ouest.
1: Ouais.
0: Et ben, là où Samy travaille, la merde arrive quasiment chez le site où Samy travaille.
1: Oui.
0: Alors que d'habitude, il est à 50 mètres plus loin là-bas, même quand la merde est forte, hein. La terre arrive quasiment où Samy travaille.
1: D'accord.
0: Ouais. Mmh. Là, le vent est fort.
1: Bon, en tout cas, monsieur, fais attention parce que c'est vrai que quand le vent comme ça nous perd assez rapidement et bêtement le contrôle du véhicule, vous connaissez, où sent quand il râle là-haut, là.
0: Oui. Bah, chez côté de Saint-Louis, là-bas, quand on traverse le pont de la rivière Saint-Etienne, là, bah, il râle l'auto, un petit grain de sable tout type, qui donne par brise.
1: Bon, en tout cas, on fera attention et puis on va faire le tour là d'ailleurs, monsieur. Merci beaucoup.
0: Je vous en prie, madame.
1: Bonne à bientôt. Journée. Très belle journée à vous également. Au revoir. 02 62 99 14 00. La météo des villes. Quel temps il fait chez vous? Du côté du sud, là, le vent il est juste infernal. 02 62 99 14 00. Allô? Allô?
2: Oui, bonjour Julie, comment vas-tu?
1: Ça va et vous?
2: Ça va, pleine forme, l'après-midi, un petit peu ensoleillé.
1: Ah ben tant mieux.
2: De temps en temps, un petit peu soleil, un petit peu le temps de couvert.
1: N'a pas le vent?
2: Non, et comme dit voilà, ok, voir l'horizon.
1: Ah ben tant mieux.
2: Mais non, tu m'as fait un petit point météo dans toute vie, me dit, mais j'ai été venu moi si qu'il y a un petit train dans la ligne, moi.
1: Ah, au Bénica, non?
2: Ah ben vous l'avez compris, mon ça dit mon nom, vous l'avez compris.
1: Non, ça même me dit, bon, ça n'a pas de vent là.
2: Mais dans les Hauts-de-Saint-Paul.
1: Ouais.
2: Ouais, mais la mienne, moi quand je garde dehors là, la mienne, le ciel est gris, elle m'a tiré bleu. Après, il fait un petit peu son petit radis, là, il lève dans le moment. Mais après, il me dit, aucun pli à l'horizon.
1: D'accord. Donc un petit peu de soleil, juste pour chauffer un petit peu le corps.
2: Ah oui, ce matin, le soleil a bien chauffé, a bien brûlé tout. T'es sorti, t'es brûlé ce mois-ci.
1: Ah ouais?
2: Depuis 8h jusqu'à 10h, 11h, midi, moi, là.
1: Oui.
2: Et là, le soleil, là, le temps, là, a couvert. Et là, c'est un petit radio salé, d'hier, hein. Mais pour dire que vous ressortez un peu le corps, vous gagnez sorti, là, vraiment, maintenant, en pleine forme.
1: Ok, nous t'es pensé que partout n'avait le vent, allez voir où.
2: Ben, sinon, ça, c'est ni comment il y a le temps est super, là, les gardiens.
1: Non, on a un petit peu de soleil, un petit peu de pluie, de temps en temps, un petit peu de vent, il n'est pas agréable, quoi.
2: Demain, il ne peut pas être dans le Haut-Saint-Paul.
1: Ben, c'est ça. À nous, c'est juste pour tomber malade. Ou qu'on va où, dès qu'on va où, tomber malade.
2: Ben oui, vous connaissez, c'est un moment où il est au sol. C'est un moment où le corps il glace un coup, après il gagne un refroidissement, il gagne la grippe. Hein.
1: Ben oui, mais c'est ça.
2: Ben ça lui fait esprit pour les calculer pour ça dans l'atmosphère. Là.
1: Ah ben c'est ça, rien que pour faire tomber nous malade même.
2: Ben oui, vous connaissez.
1: Pour payer médicaments après.
2: Ben après, la pharmacie garde oui, dis-moi, est-ce qu'il y a l'arrivée?
1: Eh mais les vrais, la semaine dernière, c'est une auditrice, il dit à nous comme ça. Là, par exemple, avec le tant que Nena là, avec la grippe que nous trappe, n'a rien que d'oliprane.
2: Ben oui, n'a rien que ça même, mais il y a un

0: quand vous montez dans le docteur, dans la pharmacie, là, le salle d'affaires, là, vous faites le gant, les doliprane, ça, tout le monde, là.
1: Ben oui, mais longtemps, t'es donné un anti-inflammatoire.
0: Ben oui, mais comment, parce que d'avoir dit, l'anti-inflammatoire, il revient trop cher.
1: Donc, les antibiotiques, c'est plus automatique.
0: Ben, c'est ça, mais là, il a eu, il dit, ben, où ça prend, ça même, si il y a soulagé, c'est pas soulagé, et beaucoup ça même.
1: Ben oui, donc, dans une case avec 3-4 personnes, 3-4 personnes malades.
0: Ben, après, il dit, après, il me dit, moi, je peux oublier de prendre, le faire à grand de l'hypone, voilà, une saison de grand-mère, là, comme, et bon, après, il y a panna, et verveine, citronnette, cannelle, mélange la pose orange, mélange tout ensemble, mais. À tout de bois, comme avoir des vues d'un temps avant là.
1: Oui, mais ils ne trouvent plus tout ça là.
0: Mais après, midi aussi, de mon sel, ça n'est pas là, mais après, midi, quand on est dans cette verre, on fait ça qu'à lui.
1: Oui.
0: Mais après, on va se mettre dans ça, c'est dans quoi voir là.
1: Oui. Ouais. Non, ça, où ça va dans le stand là, quand ça va marcher forain, où
0: ben
1: ça
0: oui,
1: va.
0: Exactement, dans le marché forain, ils vont faire tisane, grand-mère là, bonne tisane pour la grippe, ça, bonne affaire, bonne les causes de bois, les bons pour la grippe et pour. Petite affaire,
1: oui. Oui, oui, oui, pour aussi. Parce que des fois, nous, on est un petit peu FFM, nous, sans notre corps, ils suivent
0: ben
1: plus là.
0: Ils sont le corps, ils remontent,
1: Ben. Bon, ben, allez marcher forain alors.
0: Ben oui, ben, ça m'a laissé marcher forain. Si vous l'appelez, ben, tu l'as dit, bah, d'où il porte. Fais un petit carré, un petit saut dans le marché forain. Vous voyez qu'on a marché forain, là, vendredi, samedi, il trouve une tisane remontant.
1: Ben oui, nous, on va retourner toujours avec de Samoussa.
0: Ben oui, c'est vrai, t'es d'accord, vous passez à Samoussa sur le côté.
1: Ça même.
0: Samoussa, vous avez un petit trou de faim.
1: Ben nous goûte.
0: Ouais, c'est même Samoussa, il va vous goûter.
1: Ben c'est ça, avec de petits morceaux à sensibles, et puis il est bon.
0: Mais ça même, les bobos, ça même, mais après, t'as longtemps, où tu passes une vie à l'envers.
1: Ça même.
0: Comme ça, mais j'ai vu dire, passe une vie à l'envers.
1: N'a plus un rond. La pi-
0: ah, ben, c'est bien, là. Ou t'en ou tu passes les finis là, en réalité, là.
1: Ça même, ôté. Bon, ben, mille ça au moins, à bientôt.
0: Ben, c'est dans les hôtels, pas vous connaissez le nom qu'il est.
1: Régis.
0: Ouais, ok.
1: Qui sait qu'on n'est pas où?
0: Ah, ben, c'est un ancien auditeur, ça va radio Quidom.
1: Ça même, à bientôt, en tout cas.
0: Allez, bientôt. Allez, on va te dire ça.
1: Merci, au revoir. 0262-99-12-00. Est-ce que vous en avez un petit remède grand-mère, là, pour le temps couillon comme il est, là? Freedom, allô?
2: Allô?
1: Bonjour?
2: Bonjour. Garde nos pronostics, quoi.
1: Les pronostics, Thierry Léger?
2: Ben.
1: Bon, on l'a pas écouté ce matin, donc.
2: Ben, mais t'es pas là, m'a pas attendu.
1: Oh, t'es au solo parti.
2: Hein?
1: Où sont l'été?
2: Bah, sort un instant, ben.
1: Oh, t'es, faut tout le temps enregistrer, mon nom!
2: C'est tout le temps, mais moi, à Cadiz, ben.
1: Là, ce manque où t'as gagné, là, l'a pas soutenu.
2: Ben, il connaît pas.
1: Vous n'avez pas pied stylo, là?
2: Ben.
1: Bon, allez, le 9.
2: Attends.
1: Oh, t'es, il est menteur en plus. Il dit, ben, oui, il n'a pas pied stylo, garde ça. Oh, t'es, mais espère pas pied stylo, pas trop loin.
2: Mais bon, je vais venir.
1: Allez, le 9.
2: Le 9.
1: 14.
2: 14.
1: 7.
2: 7.
1: 5. 6.
2: 6.
1: Vous venez numéro complémenté à tout ou là?
2: Là, j'en ai tout.
1: Allez, le 12. Le 2. Et puis le 3.
2: Vous savez quoi, ça?
1: Angers.
2: Hein?
1: Angers.
2: Ah, ben, c'est bon.
1: C'est bon?
2: Allez, merci.
1: Bon, si vous voulez gagner un petit monnaie, on garde à nous, hein?
2: Le casse-pas, c'est ça.
1: Il est bon, fait, j'ai ça, bien, bientôt. Au revoir, monsieur, belle journée à vous. Donne oui, non, pas bataille avec Bouglin. 02-62-99-12-00. Allô?
3: Bonjour.
1: Bonjour.
3: Vous voulez bien?
1: Oh, t'es bécote doucement comme ça, donc on arrive à où?
3: Rien.
1: Eh ben, elle est tranquille comme ça, non?
3: Aujourd'hui, nous, mercredi, nous allons vendre haut ou enfermer dans la case, non?
1: Si. C'est pas agréable, hein?
3: Oui, c'est sûr. Mm. C'est au même avait besoin.
1: Quoi faire encore?
3: Mais il recherche un secrétaire.
1: Ah! Il est payé combien?
3: Ben, déjà, il faut faire le travail, après, on va voir combien.
1: Non, mais il fait le travail en fonction du montant au paiement.
3: Ok, jamais.
1: Si vous dites à moi 1000 euros, il travaille pour 1000 euros, comment?
3: Ben non, ben déjà, il faut que vous les bien l'affaire, vous comprenez? Il faut bien vous les bien qualifier, sinon soit mes chefs, madame, ça va le 6 ou...
1: Ah, mais pas forcément qualifié, mais il est arrivé avec les ongles bien faits, avec les cheveux lissés, les souliers talons, toutes.
3: Ah, par contre, Par contre, si on arrive à où on a fait, comment ça, le zoom bien grand là, madame, par contre, s'il dit par l'ordinateur, on va arriver mon ordinateur.
1: Ben non, mais il tape avec le bout des ongles comme ça, là.
3: Ah, d'accord. Et au fait, c'était juste pour dire comme ça, madame Julie. Le dossier que m'avait parlé, m'a pas récupéré avec la Banque de France.
1: Sur endettement, oui.
3: C'est ça même. M'a fini déposé.
1: Ah, bon, ok.
3: Maintenant, on y attend ma réponse, voir que c'est à moi.
1: D'accord, d'accord. Vous l'avez appelé madame aussi, mais crois où?
3: Oui.
1: Oui, d'accord, d'accord.
3: Mais
1: bon.
3: En fin de compte, ma partie voir le CCS lundi.
1: Ouais.
3: Le CCS a dit, mais monsieur, ils ont-ils rempli pas ce genre de papier comme ça?
1: Eh ben.
3: Et autres, là, quand ils pour faire longueur de données.
1: Et ça l'a pas aidé à ouvrir, moi?
3: Non.
1: Ah.
3: À dire, allez voir le conseil départemental. Le conseil départemental, mais il m'a dit, monsieur, ce papier comme ça, il remplit pas d'un, comment ça, d'un coup de baguette magique.
1: Ouais.
3: Il fallait que moi, tu prends rendez-vous avec l'assistance sociale. Non, ma maman avait rendez-vous vendredi matin.
1: Mm-hmm.
3: Elle a trouvé une voisine à côté de la case, donc elle a aidé à remplir le papier. En moins d'une minute de temps, elle était remplie, quoi.
1: D'accord. Tout ça, là.
3: Oui.
1: Bon, après, nous va rester bloqués sur nous la trouve une solution, assez à nous attendre la réponse.
3: Voilà.
1: Bon. Voilà.
3: Mais bon.
1: Et en combien de temps il y a une réponse, ça, on ne connaît pas?
3: Dans un minimum, un mois.
1: Bon, on aura des plus que ça. Là, déjà, où tu es endetté d'à peu près 2000 euros, là, non? La fin arrive 2000 euros, là, non?
3: Non, 1800.
1: Oui,
3: il manque 200 euros pour faire 2000.
1: Attends.
3: Mais bon, madame Julie, mi pièce pas espoir, de toute façon, mi mettre dans la vanne, il est mal. C'est banal dans le jeu pour voir s'il est possible ou pas.
1: Oui, c'est ça. Bon.
3: Voilà.
1: Comme vous dites, de toute façon, on ne peut pas presser les choses. Nous l'est obligé d'attendre. Donc.
3: Voilà.
1: Bon. Ben, elle est bon.
3: Et autre chose en deux minutes. Ce matin, Nana, elle m'a téléphoné de Franck qui peut demander une chanson. Comme n'importe qui, hein. Et là, madame, elle dit comme ça, elle dit, Nana, marre d'entendre à moi. Mais pour faire chier, elle dit, téléphone Freedom tous les jours. Ah, franchement, à moi, il paye mon téléphone. Hein.
1: Mais les surendettés, s'il faut, mais il paye mon téléphone.
3: Non, mais franchement, Julie, on comprend que c'est une vidéo, là.
1: Oui.
3: Bon, mais passe un petit bonjour, le pape. Le pape est là-haut, côté tampon, les balles, les collectifs, les lits.
1: Très grave, ça, t'es. Ok, il est bon?
3: Le pape. Mm-hmm. Bonne journée, madame Julie.
1: À bientôt.
3: Bon après-midi. Allez, bye bye.
1: Si je ne trouve plus à écrire. 02 62 99 12 00. Allô? Allô?
4: Oui, bonjour.
1: Bonjour.
4: Je suis une dame, hein. Je téléphone en anonyme, hein. Je voudrais pas donner mon nom ni mon prénom. J'étais à Carrefour Saint-Pierre, zone Canabadi. Alors, je faisais mes courses, en arrivant à la caisse, mon pied tombe dessus un portefeuille.
1: D'accord.
4: Alors, j'ai ramassé, je pense que c'est la personne qui était juste devant moi.
1: Vous avez le nom sur les papiers?
4: Madame, je me suis pas permise de fouiller dans ce portefeuille.
1: D'accord.
4: J'ai remis à la caissière de Carrefour.
1: D'accord.
4: Donc, elle appelait une dame de l'accueil. Elle a remis le porte-monnaie, moi, par précaution. J'ai dit, je vais vous appeler au cas échéant. Si la personne qui a perdu son portefeuille, il m'entend, qu'il aille là où il était. Il a fait ses courses à Carrefour. J'ai laissé le portefeuille avec la dame.
1: C'est bien gentil à vous.
4: Pardon?
1: C'est bien gentil à vous, en tout cas, madame.
4: C'est normal, hein. Je trouve que c'est normal.
1: Merci encore une fois. Et puis, cette personne se dirigera directement vers la caisse. Très belle journée à vous, en tout cas. Très beau réflexe. Il est déjà 13h.
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6: Bonjour à tous. Rebondissement ce mercredi dans l'affaire Mathieu Kézergue à La Réunion. Ce gendarme disparu au Maïdo en 2017. Sa famille demande que de nouvelles fouilles soient menées. Selon plusieurs médias ce matin, la famille indique que la justice leur a refusé des fouilles que les proches du disparu avaient pourtant demandé en 2024 suite au témoignage de deux officiers de gendarmerie. Deux témoignages qui, toujours selon la famille, auraient révélé un lieu précis aux enquêteurs. À Mayotte, l'attente tension ne retombe pas au lycée du Nord. La visite de la rectrice de Mayotte n'a rien apaisé hier. Une déclaration commune des parents d'élèves lui reproche d'avoir refusé de les recevoir en même temps que les enseignants et d'autres acteurs concernés. Les parents exigent des excuses et dénoncent une attitude de supériorité et un mépris à l'encontre des familles. Les parents bloquent l'accès au lycée depuis le 31 août face à des classes surchargées. Une réunion d'urgence réunissant tous les acteurs doit avoir lieu d'ici demain. Yannick Kraft a été retrouvé sain et sauf. Un appel à témoins avait été lancé par la gendarmerie de la Réunion après la disparition inquiétante de l'homme de 45 ans lundi après-midi à Sainte-Marie. Sa famille a annoncé l'avoir retrouvé hier. L'homme avait la main cassée pour une raison qui n'a pas été communiquée par ses proches. C'est une menace pour la faune réunionnaise. Selon une étude scientifique de l'association Nature Océan Indien, la gamme des colons pourrait envahir la totalité de l'île d'ici 2070. Ce lézard de 40 cm arrivé d'Afrique de l'Ouest en 1995 est une concurrence et une menace pour deux espèces de geckos présents à la Réunion. L'association alerte que si la gamme des colons s'installe dans les zones naturelles, son expansion sera irréversible. 20 millions d'euros, c'est la somme débloquée par la région Réunion pour le téléphérique entre la montagne et Belle-Pierre à Saint-Denis. Le projet baptisé Payanqué prend une autre tournure. Sa mise en service est annoncée pour 2028. Le téléphérique ambitionne de relier les Hauts de Saint-Denis au boulevard Sud en moins de 5 minutes. Et puis la fin de l'alerte orange, vague submersion d'ici quelques minutes. Les côtes ouest, sud-ouest et sud repassent en jaune à partir de 13h. Très bonne journée.

0: Ben, New Paradise, cette chanson qui date des années 70. Eddie Mitchell se prépare, Jacqueline Farrerol également, Gold, Michel Sardou, Jean-Paul Volney, Johnny Hallyday, Jean-François Lagrave, ou encore Sheila, ou encore le groupe Kayambé. En tout cas, là, on va vous faire plaisir. Hein. Sur Freedom 2, juste avant 14h, il y a quelqu'un qui vous aime. Moi, je pense que sur Freedom 2, il y a quelqu'un qui vous aime pour avoir une programmation comme ça. Ouh là là, trop d'amour. 02 62 99 12 00, la libre antenne avec nous pour nous parler musique si vous voulez. Et puis le 02 62 41 51 51 si vous avez entendu une super chanson sur Freedom 2, mais le titre ou encore l'interprète ne vous revient pas. Vous nous appelez en ayant la date et l'heure ou même en chanson, ça peut le faire. 02 62 41 51 51.
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0: 13h passé de 7 minutes, vous êtes encore dans le son du soleil, même s'il pleut, et ben c'est quand même le son du soleil. Oui, 02 62 99 12 00. Mais juste avant, nous avons Charlie avec nous pour des informations radio guidage. Charlie, bonjour.
1: Oui, bonjour. Est-ce qu'on me dérange là ou du coup, il est sur la 4 voies dans le sens Saint-Denis-Saint-Pierre, mais dans l'autre sens, en fait, au niveau de la ravine du Cap, au-dessus de Saint-Lune, il y a Bonne-Cabri, en fait, derrière la barrière de sécurité.
0: Ah, d'accord, ok. Donc, il n'est pas sur la 4 voies, hein, il est bien en sécurité.
1: Oui, bah, en fait, le Bonne-Cabri, il est derrière la bonne barrière d'urgence, en fait.
0: D'accord, oui.
1: Et en fait, pour expliquer à vous, c'est que le cabri, elle est lâchée en liberté, et le cabri l'a pu sauter, en fait.
0: Ah ouais, donc à tout moment, il peut arriver sur la 4 voies, quoi.
1: Exactement, c'est ça.
0: Ok,
1: donc,
0: très...
1: tous ceux qui arrivent dans le sens Saint-Pierre-Saint-Denis, faites attention au niveau de la ravine du Cap.
0: Donc dans le sens Saint-Pierre-Saint-Denis, hein.
1: C'est ça, exactement.
0: D'accord, ok. Très bien, merci beaucoup pour cette information.
1: Très bien, merci.
0: À bientôt, au revoir Charlie. Donc là vraiment on vous demande la plus grande prudence dans le sens Saint-Pierre-Saint-Denis. Nous sommes là à hauteur de la ravine du Cap. Il y a là des cabris sur le bas-côté qui peuvent sauter à tout moment et arriver sur la 4 voies. 02 62 41 51 51. Notre service radio-guidage à votre disposition. Maintenant côté météo, et nous avons été rejoints tout de suite par Christophe Damour.
2: Oui Julie, rebonjour à tous ceux qui nous rejoignent en tout cas. Petit réajustement de la part des services de Météo France concernant ce bulletin de vigilance, donc vague submersion, depuis 13h. Ça y est, nous ne sommes plus en vigilance orange, mais jaune, vague submersion. Je le rappelle sur les côtes sud, sud-ouest et côte ouest, jusqu'à 4h demain matin. Et vient se rajouter une autre vigilance, vigilance vent fort, jusqu'à 18h ce soir sur la côte sud. Donc vigilance jaune vent fort jusqu'à 18h ce soir sur la côte sud.
0: On sera en sécurité sur la terre. On fait attention à ça.
2: Avec le vent, oui, en mer, on peut s'envoler, voguer et se noyer, donc ça va pas, non.
0: Non, on va éviter de rejouer la scène de Titanic sur le...
2: Voilà. On reste tranquillement chez soi, on écoute la radio. Voilà. Donc, vigilance vent fort sur toute la région sud jusqu'à 18h. Hein. Attention au chapeau, aux robes à la Marilyn Monroe.
0: Petite jupette, là, on va éviter.
2: On va éviter.
0: Ou sinon, on met un short dessous.
2: Ah, j'ai vu ça, ouais.
0: Ouais.
2: Oui. Oui. C'est très à la mode, hein.
0: Bah, vous avez vu ça? On est pari à tout. On se dit, si ça lève, on a un short dessous.
2: Bah, oui, non, mais.
0: Voilà. Nous, on est pari, nous. Parce qu'après, les gens appellent Freedom.
2: Donc, je veux mettre une
0: culotte de Madame
2: Hattel. Je veux mettre une jupe qui s'envole à la Marilyn, mais je veux pas qu'on voit comme Marilyn, donc je me cache.
0: Voilà. C'est exactement ça.
2: Ah, d'accord.
0: C'est quoi le problème?
2: Je sais pas, ça casse.
0: Parce que je suis sûr que vous, quand vous allez vous doucher, vous lavez la tête. Mais vous lavez la tête, mais pas les cheveux.
2: Attends,
0: vous n'avez pas de cheveux.
2: Pas.
0: D'accord, donc vous faites quand même le geste.
2: Oui.
0: Vous faites quand même le geste. Donc là, c'est pareil. On fait le geste. Donc, c'est-à-dire, on met la petite jupette et tout ça. Mais on met le short dessous.
2: Le short dessous.
0: Voilà.
2: Comme ça, si vous pensez voir quelque chose, ben non, vous verrez, comment on dit ça, un cycliste, c'est ça?
0: Voilà. Ouais. C'est caché.
2: C'est caché.
0: C'est personnel.
2: C'est personnel.
0: Ce qu'il y a sous le short reste sous le short.
2: Sous le short.
0: Bon.
2: Voilà. On verra rien.
0: Rien du tout.
2: Passez votre chemin, il n'y a rien à voir.
0: Voilà. Voilà.
2: Comme disait la chanson, quoi, casse-toi, tu putes, et marche à l'ombre.
0: C'est exactement ça.
2: Voilà, donc prudence hein, pour ceux qui habitent le sud avec cette vigilance vent fort. Ça soufflait d'ailleurs. J'entendais un auditeur qui disait tout à l'heure que ça soufflait déjà dans le sud.
0: Eh oui, donc Marmaille, protégez-vous bien, couvrez-vous bien parce que...
2: Ah, c'est le cas de le dire, sortez couvert.
0: Voilà, à chaque fois. Ça passe pour tout ça, vous avez vu ça?
2: Ça passe pour tout et ça passe partout.
0: Merci, vous êtes un d'amour, à très bientôt. C'est là-dessus qu'on coupe son micro, 02 62 99 12 00. Et oui, là c'est le moment où on chope tous les petits microbes, là Marmaille. Est-ce, comment vous protégez vos Marmailles? Parce que nous, on est adultes, bon, bah si on a mal de tête, nous, bah tiens, bon ensemble, mais les Marmailles, alors, comment on les protège? Freedom, allô?
3: Oui, allô, bonjour.
0: Bonjour, madame.
3: Oui, excusez-moi, j'ai retrouvé un permis de conduire à Bras-Panon.
0: Ouais.
3: C'est pas très loin du restaurant Le Petit Piment, au nom de Malard Anthony.
0: pas trop loin du... C'est aujourd'hui même, hein?
3: Oui, aujourd'hui, oui.
0: Mallard Anthony.
3: C'est ça, exactement.
0: Et il est prié de vous appeler à quel numéro?
3: Alors, le 06 92 oui. 88 96 26.
0: 06 92 88 96 26.
3: Exactement.
0: C'est le petit permis, là, ou la carte rose?
3: Non, c'est le nouveau, le petit, là.
0: Ah oui, celui qui se perd pour un rien, là.
3: Ouais, c'est un jeune. C'est un très jeune.
0: Celui qui tombe dans la poche et qu'on ne
3: remarque pas.
0: Bah, merci beaucoup, en tout cas, madame.
3: De rien.
0: À bientôt. Belle journée. Au revoir. Donc, monsieur Mallard Anthony, on a retrouvé votre permis. Du côté de Brapanon, pas très loin du restaurant Le Petit Piment, vous pouvez appeler au 06 92 88 96 26 02 62 99 12 00. Frida Malo. Allô? J'entends Marmite.
4: C'est Julie?
0: Oui.
4: Bah, Julie, bonjour, moi. C'est Lilou.
0: Bonjour, Lilou, ça va?
4: Oui, ça va, mon Dieu, depuis ce matin, on m'entend appeler. Oui, en fait, bah, je peux parler.
0: Bah, on est en direct, là, ma fille?
4: Oui, ben bah, oui, mais non, mais devant, tu me veux parler.
0: Ah, votre bouche là-haut, ma fille, parle là-haut.
4: Oui, voilà. M'a entendu la madame, là, ce matin, parler. Tu m'imagines ma maman.
0: Qui ça?
4: Ben, madame, elle a un garçon de 25 ans qui habite chez elle.
0: Oui.
4: Ben, madame, ma maman, moi, elle a 86 ans. Elle était dans le repas de Charlotte. Mm. Et ben, le jour où elle a un frère qui reste chez ma maman, qui ne fait pas rien, qui ne paye pas rien, ben, lui dégage. Hein.
0: Oui. Mais après, il y a des mamans qui n'arrivent pas à mettre dehors le marmaille. Hein.
4: Non, mais ils ne mettent pas dehors, moi. Mais ils s'en payent le loyer, mais ils mettent dedans. Il faut payer le reste après nous-mêmes.
0: Ben oui, mais il faut voir s'il a les moyens.
4: Ah non, ben sous la forme de maison, surtout madame, on a 4 enfants. Mais après, mes 4 enfants, on a 4 bonnes situations. Et après, quand on cherche copine ou une copine, on gagne une maison près dedans. Madame, là, t'es fait pitié, m'a dit, mon Dieu, ma connasse, on a 3 enfants, un bisou de maman. Ben moi, si c'était mes enfants, moi, maman donne mon maman, la maison va rester dedans. Mais lui paye les impôts, lui paye son manger tout seul. Maman, il ne paye pas rien. Parce que j'ai mis aide à dedans, à une situation. Et si vous m'y en payez à où? Il la voulait, il la pas voulu. En sortant du gommage.
0: Ah ouais?
4: Ah oui, oui, maintenant mon garçon, après bon, il voulait lancer un coup de gueule aussi, parce que maintenant mon garçon, que lui prend une femme intérimaire pour nettoyer sa maison.
0: Ah d'accord, ok, oui, d'accord.
4: Oui, mais après, j'aimerais bien que parce que cette femme, elle écoute, mais moi, j'aimerais bien qu'elle dépasse un petit peu le fauteuil.
0: Ouais, et elle y fait pas.
4: Ah, il ne fait pas. Nous, la partie, m'a partie manger ce samedi-là, parce que comme nous, là, à côté, nous, dans le même allée, il dit, m'a pas allé manger avec mon mari et son copain de sous la véranda.
0: Ouais.
4: Quand on gosse sous le fauteuil, ben, madame, là, il ne dépasse pas fauteuil, elle.
0: Mais madame, mais si c'est le métier, on ne déplace pas fauteuil, comment on fait, non?
4: Non, après, les pas, c'est pas un truc difficile. Il suffit de passer un petit balai dessous, voilà, décaler le fauteuil, et il fait tout ça, il ne fait pas non plus. Même les autres jouets, il ne fait pas. Voilà.
0: Mais madame, là, c'est comme si qu'on avait un vase sur un meuble et qu'elle y contourne le vase, mais qu'elle y déplace pas le vase.
4: Non, il contourne pas du tout, là. Allez, oui. Voilà. Donc, après, moi, j'entends plein de monde qui parle que il abuse les femmes. Mais là, moi, il abuse sur mon garçon parce que lui, il travaille toute la journée, il n'a pas personne dans la maison toute la journée. Et dehors, s'il y a 2 petits plantes, il met pas un petit peu dedans, s'il y a un petit plant d'air, il y a un petit plant et il arrose pas.
0: Ouais.
4: Mamie veut lancer un coup de gueule pour dire à l'intérimaire que je l'ai bien payé. Mamie connaît, je l'ai bien payé, ma belle-fille, je l'ai bien payé. Mais après, là, il y a un petit peu en verre dans la caméra, un petit peu l'autre denté. Voilà. Et après, mamie trouve que détourne pas le fauteuil, passe bien dessous aussi parce que balai rentre dessous. Non, mais après, les bruits, les nerfs, mais ça va parce que lui fie un petit peu dessus. Moi, même, il ne peut pas faire parce que lui paye un monde déjà. Moi, mes parents, ils ramènent son manger. Mais moi, il n'a pas son linge, moi. Mais pas madame là, moi, il n'a pas le linge. Moi, il mène comme il gagne, comme c'est un gros carré.
0: Mmh.
4: Il aimerait bien lancer un coup de gueule, la femme qui fait son ménage, qui fait le ménage, soi-disant, une fois par semaine. Mais passe un coup de balai sous le fauteuil, ou t'es?
0: Eh ben oui. Ben en tout cas, Ben Admoun, c'est un métier, mais il n'est pas fait, hein.
4: Ben, moi, il pense que tu m'en entends sur les ondes. Que les gens disent que les gens y abusent. Mais moi, mon fils n'abuse pas parce que lui ramasse tout son linge lui-même. En fait, lui, sa famille travaille avec. Les deux ont le soir, les deux sont grand matin. Mais moi, il trouve pour 2 heures de temps, la maison est propre. Sur certains, la maison est propre. Mais il doit avoir peut-être 2-3 vaisselles dans l'évier.
0: Ouais.
4: même il veut dire, mais après la maison les pop, n'a point mis trouver un petit peu de plantes et pas se balayer sous fauteuil. Déjà, oh. Moi, tout ce que me dit, c'est pas se balayer sous là. Il y a deux vérandas, il y a une véranda devant, une véranda derrière. Mm-hmm. Et moi, il dit, pas je deux, parce que moi, si mon deux fait mal.
0: Oui. Ah, dis ça donc.
4: Ah, ben, non, ben, merci, Julie, c'est gentil, parce que au moment où écoute de monde, après, les autres écoutent pas comme vous envie. Moi, je voulais lancer depuis de l'année, que moi, je voulais lancer, parce que moi, je pars ramènement chez moi.
0: Oui.
4: Ils savent pas espionner, mais ils voient ce que des faits, ce que des pas faits. Mm-hmm. Mais après, ben, on dirait que je fais même pas, j'arrive midi, mes amis partir.
0: Ah ouais, d'accord. Mais on connaît de quoi la mise, m'a envie de parler, Mana?
4: Hein?
0: M'a envie de parler des tanguis, justement. Quand on a un grand maman et comme ça, au cas, ah, ou même en tant que parent, comment on peut faire pour mettre la pause, pour dire à lui, t'es ben, mon garçon, la fin arrive l'âge, mon moins que papa, il vieillit, ben, il faut aller.
4: Julie, ma jeune avait comme entendu madame là, m'avait pitié d'elle.
0: Si.
4: Et moi, ma jeune avait, maintenant, ma maman, elle a 86 ans.
0: Ouais.
4: Quand il fait que de manger, là, cette année, m'a remettre de 4 tables chez ma maman. M'a dit, maman, maintenant, quand on veut faire manger, c'est chacun les mêmes de manger.
0: Mmh.
4: Ou chacun, il fait qu'il y a une affaire et chacun nous vient. Il m'a dit, maman, un jour, tout le monde feu. Mais j'ai dit, non, moi, je n'y veux plus, sincèrement, moi, de maman. Mais après, maintenant, mon frère, lui, il a 67 ans, à lui, il base sur ma maman.
0: Oui.
4: Mais moi, je ne base pas sur ma maman, moi, maintenant, mon bonhomme, il est à moi. Et moi, maman est en capacité de faire quoi à manger.
0: Mm-hmm.
4: Moi, je dis que chacun, il fait une petite carrière, il mange ma maman.
0: Oui.
4: Elle a 86 ans, hein. 86 ans. Là, nous allons aller voyager ensemble.
0: Oui.
4: Mais moi, m'a dit, après, bâton, il sort son voûte à fin de l'année, il ne veut plus qu'elle fait cuire. Parce qu'après, il y a des étourdissements des fois, et où elle est un peu faible sur ses jambes. Et donc, il dit, faut tout le monde y comprendre, faut pas qu'il y en ait un qui ne comprend pas. Un qui comprend. Maman m'a dit, mais même pas pour bonne jeune manger, moi.
0: Comment non, mais on mène pour grand, mais elle est déjà pas mal. Ben, on connaît quoi, nous, ça fait le tour, nous, là, justement. Merci beaucoup, Midia, ouais, à très bientôt. Tout de suite à Radio Guidage, et nous avons Elena avec nous. Elena, bonjour. Allô?
5: Oui, allô?
0: Bonjour, Elena.
5: Oui, bonjour.
0: On est sur la 4 voies de Saint-André, c'est ça?
5: Oui, c'est ça. Alors, c'est au niveau de la sortie du centre-ville, pour rentrer vers le centre-ville.
0: Ouais.
5: Et en fait, il y a des caisses de cargaison de fruits et légumes. Il y a une sur la voie de droite en plein milieu.
0: Ouais.
5: Et juste, et sur la gauche, il y a peut-être 4 ou 5. Mais il est bien, à peu près, bien dans le coin. Mais bon, les voitures esquivent, voilà.
0: D'accord, donc 4 voies de Saint-André au niveau de la sortie du centre-ville en direction de Saint-Benoît.
5: Oui, voilà, c'est ça.
0: D'accord. Sortie centre-ville, oui, juste après la sortie Tibazin, ça.
5: Oui, voilà, oui. La deuxième sortie en face de Run Market, là.
0: C'est ça, ok, très bien.
5: C'est ça, voilà.
0: Ouais. Ok, et du coup, là, Nena, des caisses de fruits et légumes en plein milieu sur la chaussée.
5: Oui, surtout sur la voie de droite, celui-là, il est en plein milieu, et sur la voie de gauche, il est un petit peu en décalé. Mais bon, les gens, ils esquivent un petit peu quand même. Quoi. Ben, ils passent, okay. Ceux qui sont sur la droite, ils passent sur la voie d'insertion, et mm-hmm. puis ils ressortent. Voilà, et puis sur la gauche, je pense qu'ils passent au milieu. Comme ça, ils laissent les gens de droite passer. Quoi.
0: Mais là, en fait, sur les deux voies de circulation, il faut faire attention. Mais surtout sur la voie de droite, parce que c'est surprenant, c'est en plein milieu.
5: Oui. Oui, ça va pas mieux, voilà.
0: C'est ok, les bons, ben merci.
5: Il y a un assez de voix, donc faut faire très attention.
0: Oh oui, merci beaucoup.
5: De rien, pas de quoi.
0: À très bientôt, belle journée à vous en tout cas, au revoir.
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0: Et Freedom, il est 13h, passé de 21 minutes et cette information pour les auditeurs de Freedom 2. Faites extrêmement attention, nous sommes là sur la 4 voies de Saint-André au niveau de la sortie du centre-ville en direction de Saint-Benoît. Il y a des caisses de fruits et légumes sur la 4 voies. Faites extrêmement attention, 02 62 41 51 51, notre service radio-guidage. Et nous avons avec nous justement un auditeur pour un radio-guidage au même endroit. Damien, bonjour.
7: Oui, bonjour, pour signaler un carambolage de voiture juste dans le signalement de la caisse présente sur la 4 voies.
0: D'accord.
7: Sortie centre-ville de Saint-André, direction Saint-Benoît.
0: D'accord.
7: Deux voitures impliquées, voie de gauche neutralisée. Un 38 tonnes a dû s'arrêter pour faire la circulation. Et voilà, les personnes sont un peu choquées, airbag déclenché, taper le mur central.
0: Ah ouais, et donc vous avez vu la scène ?
7: Ah oui, oui, j'étais derrière, deux voitures derrière.
0: Et c'était à cause de ces caisses ?
7: En fait, j'écoutais votre annonce, la caisse, je l'attendais à voir, j'étais en train de mettre mes feux de détresse, j'ai pas vu la caisse et deux voitures sont percutées.
0: Ah. Voilà. Donc, et là, du coup, ils neutralisent la voie de gauche, ils se sont mis en sécurité, voilà. Ils sont encore en état de choc ?
7: Non, non, ils sont pas encore en sécurité, hein. Ils sont sur la voie de gauche, les deux voitures viennent de taper le muret central. Et les gens sont choqués, c'est je crois deux conductrices, deux femmes.
0: Ok.
7: Et voilà. Et les deux airbags ont percuté dans les voitures, enfin dans celle de derrière. Donc voilà, c'est vraiment vient de se passer.
0: Ok, très bien. Donc là, il faut vraiment faire un appel à prudence. Les secours vont pas tarder, on imagine. Mais en tout cas, voilà, là de toute façon, il y a un gros camion, vous m'avez dit, qui était là et qui s'était arrêté pour.
7: On a été vraiment freiné, donc à début de bouchon.
0: Ouais.
7: Le camion a dû serrer au maximum dès que les voitures se sont rabattues, les voitures valides, on va dire. Et les deux voitures accidentées sont sur la voie de gauche avec le terre-plein central touché. Et voilà, le bouchon s'est résorbé, mais il faut vraiment prudence pour les arrivants.
0: Bien sûr, il y a un petit ralentissement à prévoir parce que là, il neutralise la voie de gauche, mais il faudra faire attention tout de même. Merci beaucoup, en tout cas, Damien, pour l'information.
7: De rien, au revoir.
0: À bientôt, belle journée à vous. On vous rappelle cette information. Nous sommes là sur la 4 voies de Saint-André au niveau de la sortie du centre-ville de Saint-André en direction de Saint-Benoît. Il y a eu là un accident, donc un carambolage impliquant deux véhicules. Il neutralise la voie de gauche. Un ralentissement à prévoir dans le secteur 02 62 41 51 51. Notre service radio-guidage à votre disposition. On continue avec vous, c'est la libre antenne. Freedom, allô?
8: Oui, mademoiselle, bonjour.
0: Bonjour.
8: Je lance un dernier et ultime appel. J'ai perdu mon passeport, je dois voyager ce soir. J'ai déjà passé deux annonces hier en fin de journée et hier matin.
0: Ouais.
8: Et je n'ai toujours pas de nouvelles. Donc voilà, c'est mon dernier appel. Parce que je dois voyager ce soir vers 20h à l'étranger. Donc j'ai perdu mon passeport.
0: Ah.
8: Et je voulais savoir si quelqu'un avait pu le retrouver éventuellement.
0: Et voilà. Si on ne l'a pas retrouvé, vous allez faire comment ?
8: Ben, je ne dirai pas, madame.
0: Oh là là. Ouais, parce qu'on pensait qu'il y avait peut-être un papier qui aurait pu vous être délivré pour...
8: Non, comme c'est à l'étranger, malheureusement, c'est pas possible.
0: Oui.
8: Comme c'est à l'étranger, c'est pas possible de voyager avec un document administratif. Allô ?
0: Oui, oui, je vous écoute.
8: Oui, oui. Et c'est délivré uniquement pour des raisons sanitaires et des urgences médicales.
0: Ouais, c'est ça. Ok, alors du coup, là, donnez-nous le nom sur le passeport.
8: Alors, le nom, c'est Céus Patrick.
0: Oui.
8: Ouais. Mon numéro de téléphone, c'est le 06 93 60 47 49.
0: Mm-hmm.
8: Voilà. Et puis, ben voilà, je compte sur la bienveillance de vos auditeurs. Pour éventuellement peut-être apporter une solution à mon problème.
0: Ben là, il nous faut un beau tour de magie, là, pour le coup. Hein.
8: Ben, je sais que Freedom, il y a des magiciens. On m'a dit qu'il y a des magiciens. C'est pour ça que je vous appelle.
0: C'est vrai qu'il y a des magiciens. Alors, on va voir ce qui nous reste dans notre sac. Mais
8: voilà.
0: Mais en tout cas, si on pouvait retrouver le passeport de Monsieur Céus Patrick, et vous l'avez perdu depuis quand, vous m'avez dit ?
8: Oula, ça fait bien deux semaines. J'étais arrivé de métropole et depuis, j'ai pu retrouver mon passeport.
0: Oh.
8: Et je devais revoyager ce soir et puis bah du coup bah voilà c'est voilà je pensais l'avoir perdu dans l'avion mais j'ai déjà appelé la compagnie, malheureusement ils n'ont pas rien trouvé au niveau de la passe non plus. Et donc, ben voilà, je suis donc obligé de faire appel aux auditeurs et à la bienveillance pour m'aider à retrouver ce fameux passeport qui me permettrait de voyager en Asie ce soir. Voilà.
0: Et ben en tout cas, on croise les doigts si on retrouve quoi que ce soit, mais là, en l'occurrence, on cherche un passeport au nom de Céus Patrick. On vous appelle au 06 93 ou 60 47 49, ou sinon, on nous appelle au 02 62 41 51 51. On enverra la colombe, là, en direct à l'aéroport.
8: Super. Et je vous remercie à tout le monde d'avance.
0: Mais de rien, à très bientôt, monsieur Patrick.
8: Merci, mademoiselle. Merci en tout cas pour votre gentillesse.
0: Merci, merci, au revoir, belle journée. Et puis surtout, bon courage, hein, parce que là, il faut du courage, de la chance, plus. Hein. Donc, si Marmaille, vous avez retrouvé des papiers, un passeport, on cherche un passeport au nom de Patrick Seus, on appelle au 06 93 60 47 49. Ou sinon, c'est plus facile de retenir notre numéro de téléphone au 02 62 41 51 51. Frédin Malo ? Allô ?
9: Allô, oui, bonjour.
0: Bonjour.
9: C'est pour la dame qui n'a pas reçu ses papiers d'impôt.
0: Oui, dites-moi. Vous pouvez éteindre la radio d'ailleurs, madame ?
9: Pardon ?
0: Éteindre la radio.
9: Oui.
0: Oui.
9: Voilà.
0: Alors, dites-moi.
9: Il faut qu'elle passe au bureau d'impôt. Allô ?
0: Oui, madame, écoutez.
9: Donc, il faut qu'elle passe au bureau d'impôt et demander un numéro de passe.
0: Un mot de passe, oui.
9: Oui. Et voilà. Donc, elle fait sa demande Internet avec le CCAS.
0: D'accord. Et après, le CCAS l'aidera à accéder à son compte.
9: Oui, voilà. Et donc, il va lui remettre le papier d'impôt après.
0: D'accord.
9: Et puis, il faut qu'elle pense... que le CCAS lui remette aussi son numéro de passe après. Parce que c'est important, il ne faut pas qu'elle perde son numéro de passe.
0: Ce mot de passe-là, d'accord.
9: Le numéro de passe que les impôts lui a donné, là.
0: Mm-hmm, oui.
9: Donc, il faut qu'elle va au CCAS avec ça. Et donc, elle va recevoir ses papiers d'impôt après.
0: D'accord, mais là, madame, comme elle a envoyé plus automatiquement le papier des impôts par la poste ?
9: Non, il faut que tu fasses la demande, il faut qu'on fasse la demande par Internet d'abord.
0: Ah.
9: D'accord, et puis, voilà, et si pour faire la demande, ben, il faut avoir le numéro de passe. Et ça, c'est pour ça, il faut aller aux impôts d'abord, c'est les impôts qui donnent le numéro de passe.
0: D'accord, donc il faut absolument passer par la case, là, parce qu'elle me disait qu'elle pouvait pas forcément se déplacer, mais il faut absolument qu'elle aille au bureau des impôts.
9: Oui, voilà, pour avoir un numéro, et après, avec ce numéro, elle va au CCAS.
0: D'accord, ok, ben elle est bizarre, tout ça fait échange comme ça.
9: Oui, moi, c'était mon cas, j'avais pas reçu le paquet d'impôts, et j'étais voir aux impôts, et ils m'ont donné un numéro, et il fallait que je repasse CCAS, et là, ils m'ont donné le papier d'impôt.
0: D'accord.
9: Même si le CCAS te donne le papier d'impôt, les impôts, après, le fait de voir que tu as fait la demande par Internet, ils vont te renvoyer quand même le papier d'impôt après.
0: Ouais. D'accord.
9: Voilà. Donc, ça veut dire qu'elle aura un double de papier. Au moins, elle aura fait sa demande.
0: Non, mais c'est bizarre parce que la plupart des gens, c'est des gens... des gens fragiles, des gens âgés et tout ça, et ils n'envoient plus par la poste.
9: Non, et je comprends pas aussi. Ben, ça c'est une façon de nous motiver pour faire les choses par Internet, en fin de compte.
0: D'accord. Et vous êtes à l'aise avec tout ça ou pas?
9: Moi, il y a certaines choses, je suis à l'aise par Internet, mais pas toutes choses.
0: D'accord. Et là, pour faire les impôts, par exemple?
9: Ben, les impôts, j'étais obligée, là, des CCAS.
0: Ouais.
9: Et donc, ils m'ont remis, ils ont fait la demande par Internet et ils m'ont remis le papier d'impôt après. Voilà. Avec ce numéro que les impôts, ils nous donnent comme un numéro de passe.
0: D'accord. OK.
9: Voilà.
0: OK, ben, merci beaucoup, madame, en tout cas.
9: De rien.
0: À très bientôt. Au revoir. Alors, est-ce que vous aussi, vous avez remarqué que vous recevez plus forcément les papiers d'impôt ou tout ça, comme elle a toutes affaires, il faut passer par son compte personnel. 02 62 99 12 00, Frédin Malo. Allô? Il n'y a personne?
10: Allô, oui, bonjour.
0: Bonjour, madame.
10: C'est juste pour intervenir concernant un litige avec mon employeur.
0: Oui, qu'est-ce qui se passe?
10: Je suis déjà au standard, pas.
0: Vous êtes déjà en direct, oui.
10: Ok, alors en fait, je vous explique, on est imposé à prendre des congés.
0: D'accord.
10: Parce que moi, j'ai fait une demande de congé pour la période du 10 août au 19 août. Mmh. On est dans un cabinet médical. Sauf que l'employeur, lui, il a décidé de fermer à partir du 26 juillet jusqu'au 17 août. Et à mon humble, comment vous dire ça, à ma, il m'a surpris vendredi, il m'a enlevé 1 300 € de salaire d'un coup.
0: Waouh, 1 300 ?
10: Oui, 1 300 € de salaire.
0: Ah ouais, d'accord, ok.
10: Et on n'a pas été informés et nos congés ont bien été acceptés comme quoi ils étaient payés et par voie orale.
0: D'accord.
10: Voilà. Donc, je voulais savoir si les auditeurs, pouvaient m'éclairer sur cette situation, à savoir qu'ils avaient déjà vu un syndicat.
0: Et donc, le syndic, il a dit quoi?
10: Il a juste fait un courrier, donc par mail, et on attend le retour de l'employeur. Et sauf que moi, ben, ça me met dans un gros souci financier.
0: Ben, 1 300 €, ouais, au moins, j'imagine bien que là, vous n'avez rien perçu, en fait.
10: Non, du tout.
0: Le mois dernier?
10: Non, du tout. Là, j'ai eu mon salaire vendredi et il y avait 1 300 € en moins. Et donc, quand on a demandé pourquoi, il nous a dit parce qu'on est congé sans solde.
0: Mais d'où ça vient, ce congé sans solde-là, vu que vous avez pris des congés payés?
10: Vu qu'on est un cabinet médical et il ne veut jamais qu'on soit présent quand lui, il part 3 à 4 semaines de congé, on est amené à prendre un congé en même temps que lui.
0: Ah, prendre un congé en même temps que la fermeture du cabinet.
10: Voilà, exactement. Sauf que moi, ben, je me retrouve à chaque fois en moins sur mon bulletin de salaire.
0: Mais je comprends pas, parce que si le cabinet ferme...
10: Oui, mais voilà. Nous, il nous répond que c'est normal.
0: Alors, les auditeurs, on a besoin de vous, parce que là, moi, j'ai un gros doute, mais ça a toujours été comme ça? C'est la première année que vous travaillez là-bas?
10: Non, ça fait 10 ans. Et c'est la première surprise cette année.
0: Et l'année dernière, ça s'est passé comment?
10: Ben, pareil, on est en moins, mais ils nous donnent des congés quand le cabinet est fermé. Et sauf que là, je sais pas. Peut-être qu'on doit payer ses vacances, et donc ils nous enlèvent 1 300 € sur notre salaire.
0: Mais oui, mais... vous avez pris en dehors de ces dates-là aussi, là, parce que je crois que vous avez pris du... Ah non, du 10 au 19, c'est ça, non?
10: Moi, j'ai pris pour la rentrée scolaire, donc du 10 au 19 août. Mais j'ai pas signé de congés sans solde. Pour moi, c'était des congés payés, donc, qui a été accordé depuis le mois d'avril 2020.
0: Oui. Oui, mais si vous avez suffisamment de congés que vous avez cotisés, là, les congés acquis...
10: Bah, en fait, on ne cotise jamais parce qu'on est tout le temps en moins à cause de la fermeture du cabinet sans arrêt.
0: Bah non, mais tous les mois, normalement, vous avez...
10: Oui, mais
0: comme
10: on
0: tout le monde.
10: J'ai regardé mes fiches de paye. Depuis 2024, on est en moins. On n'a jamais été... Voilà, on n'a jamais eu de congé acquis, en fait.
0: Parce que même s'il y a une légère différence, on peut comprendre, mais là, 1 300 € en moins?
10: Oui, 1 300 € en moins. Donc, nous, on est dans l'attente, on a des crédits à payer, on a des enfants à nourrir.
0: Bah, c'est juste pas possible, madame, oui.
10: Gros souci.
0: Donc, ça veut dire que tous les ans, pendant ce mois d'août-là, s'il ferme exactement à peu près les mêmes dates, vous avez...
10: Exactement. On ferme 3 à 4 semaines. En décembre, on était fermé à partir du 26 décembre jusqu'au à peu près 20 janvier. Et donc, nous, on est obligé de poser nos congés là-dedans. Sachant que dans mon contrat, j'ai re-regardé, il n'est pas stipulé qu'on devait prendre des congés imposés. Donc, nous, on n'a jamais été regardant là-dessus. On a toujours respecté... pour ne pas embrouiller les autres collègues, de prendre les congés en même temps que la fermeture du cabinet. Mais aujourd'hui, ben, comme le praticien est regardant, il nous a enlevé notre salaire, 1 300 € en surprise. Et quand on a eu notre virement, on a demandé des comptes, il nous a dit c'est normal.
0: Bon, alors là, les auditeurs, on a besoin de vous de toute urgence. Madame travaille dans un cabinet médical. Donc vous êtes selon le patron obligé de prendre les congés, parce que c'est pas écrit hein, dans votre contrat de travail, c'est pas écrit ça.
11: Non, il y a que de l'oral.
0: C'est pas écrit.
11: Il y a pas d'écrit.
0: Mais verbalement, il vous a dit, je ferme mon cabinet pendant un mois, voilà, peu importe la date, mais bon, je ferme là, et vous êtes pas payé.
11: Non.
0: Et vous n'avez pas de congés payés non plus.
11: Non.
0: Et là, maintenant, vous vous retrouvez avec une grosse surprise, c'est-à-dire que personne ne vous a rien dit. Vous vous retrouvez aujourd'hui avec un salaire, avec 1300 euros en moins.
11: Exactement.
0: Et c'est juste pas normal, quoi.
11: Et on a envoyé déjà des mails, mais on n'a pas de retour de l'employeur.
0: Bon, on essaie de se renseigner avec les auditeurs et d'avoir des réponses pour vous, madame, d'accord? Parce que là, c'est bizarre, surtout que vous n'avez pas du tout de congé.
11: Non. J'ai regardé avec le syndicat, on est toujours en moins.
0: Vous avez toujours... salaire. Ouais, c'est ça, vous n'avez...
11: Voilà.
0: Et pareil pour le mois de décembre, à l'heure où tout le monde attend le mois de décembre.
11: Un seul praticien dans le cabinet médical... Et ben quand il est pas là, il veut pas qu'on soit là. Donc on est obligé de prendre nos congés en fonction de lui.
0: Voilà. On essaye de se renseigner, madame, d'accord? On essaye de faire la lumière là-dessus.
11: Je reste à l'écoute.
0: Oui, merci. S'il vous plaît. À bientôt, madame. Et surtout, on espère que là, ça va vite se régler. Là, hein. Les auditeurs 02 62 99 14 00.
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0: 02 62 99 12 00 Freedom, allô?
20: Allô, bonjour.
0: Bonjour.
20: Je vous téléphone, j'ai entendu la dame qui disait que papier impôt papier.
0: Oui.
20: Il a été dit à la radio à partir.
0: Voilà, vous pouvez juste éteindre la radio derrière, s'il vous plaît.
20: Ah, excusez-moi, si je vais aller à la radio.
0: C'est rien.
20: Non, parce que j'étais devant. Non, à partir du 19 septembre. temps, mais encore la version papier. Il n'y a pas de CCAS, il y a pas, j'ai pas entendu, j'ai téléphoné, ils m'ont dit, il y a un agent de l'ECO qui m'a répondu, à partir du 19, les papiers sont arrivés pour les seniors. Moi aussi, je suis âgée, j'étais inquiète, ils m'ont dit à partir du 19 septembre.
0: Ah, ça va arriver!
20: Mais ça va arriver, mais bien sûr, on est âgé, correct, internet, tout ça, mais ça, c'est du pipeau, ça. Ça m'a foulé. J'ai dit, ben non, j'ai téléphoné hier.
0: Parce que vous aussi, c'est pas encore arrivé.
20: Non, c'est pas encore arrivé. J'ai téléphoné un petit peu la famille. On m'a dit, c'est pas arrivé. Et puis, j'ai appelé les impôts parce que je connais une dame, je sais pas faire une question devant le dossier. Elle m'a dit, via son papier, c'est à partir du 19, parce que c'est quoi payer le mois d'octobre.
0: Mm-hmm.
20: Donc, on est tous les ans.
0: Ouais.
20: Il y a des personnes qui savent passer à 21L, à CCAS, tout ça. Moi, je connais rien.
0: Ben, c'est ça.
20: J'étais inquiète aussi. Ils m'ont dit, non, on reçoit à partir du 19 septembre.
0: Ah. Bon, ben, tant mieux, alors.
20: Enfin, non, parce qu'à part d'affoler les gens, comme moi, là, j'étais affolée. J'ai dit, ben, hier, la dame m'a dit ça, pourquoi, je sais pas. Mais moi, j'ai téléphoné les impôts. C'est un contrôleur des impôts qui m'a dit, à partir du 19.
0: Et est-ce que vous êtes à l'aise, justement, avec Internet, vous, imaginons qu'il fallait...
20: Non, madame, j'ai 76 ans, je connais rien, Internet, hein.
0: Ouais, d'accord.
20: Alors, ben, j'étais inquiète, et puis on m'a dit non. Mais il y a des gens qui font sur Internet, mais les gens ne peuvent pas. Enfin, ils savent ça.
0: Oui, inquiète pas, ça va arriver. D'accord.
20: Parce que j'ai reçu un papier des impôts, pas pour moi, hein, pour autre chose. Mais là, j'ai demandé qu'en sorte pour les fonciers.
0: Mm-hmm.
20: Elle m'a répondu, j'ai téléphoné pour la question de l'âge. Donc, on a un âge, les impôts, le foncier diminue, tout ça.
0: Mm-hmm.
20: Elle m'a dit, dès que vous allez recevoir via son papier, et puis vous venez au cadastre. Pour voir si on peut faire une déduction sur votre foncier, quoi.
0: D'accord.
20: Et on voit, là, bien sûr, ben, quand on a dépassé l'âge.
0: Oui.
20: À partir de 75 ans, on baisse. Un petit peu, je sais pas. Je suis positionnée là-bas.
0: Oui, vous allez attendre, là, ça va arriver, vous allez regarder, et puis.
20: Oui, mais c'est le 19, madame.
0: Mais ça arrive.
20: 19, parce que j'ai téléphoné toute ma petite famille à droite à gauche, puis personne n'a eu encore l'aviation partie. Toutes ces âgées comme moi-même.
0: D'accord, donc il ne faut pas bouger le bateau, il arrive.
20: Non, il ne faut pas. Après, il dit n'importe quoi, il CCS, me recode, tout le bazar. Après, là, faut donner mal de tête.
0: Non, mais après, pour ceux qui sont à l'aise, ils peuvent aller accéder directement à leur compte et puis ça va très vite aussi.
20: Je ne sais pas. Et
0: c'est
20: puis,
0: ça.
20: Ben,
0: mais vous attendez.
20: Je vais me débrouiller. Quand je ne pourrai plus, ce sera mes enfants qui vont regarder.
0: Mm-hmm.
20: Mais là, comme j'ai dit, je suis allée déposer ma version papier. Ils savent bien que je fais. Ils me remboursent pas. J'ai téléphoné hier.
0: D'accord. Bon, ben, en tout cas, c'est des nouvelles fraîches. Merci beaucoup, madame.
20: Allez, au revoir, madame.
0: À bientôt. Très belle journée à vous. Au revoir. 02 62 99 12 00. On ne s'affole plus. Les papiers des impôts arrivent. Prédame à vous. Allô?
1: Oui, bonjour.
0: Bonjour.
1: Oui, je voulais réagir concernant la dame pour les congés payés, les congés sans solde.
0: Oui, dites-moi.
1: Oui, donc en fait, tout employé a droit à 5 semaines de congés payés.
0: Mmh.
1: 4 qui sont imposées et une que l'employé a droit de choisir. Donc voilà. Ensuite, si un employé, par rapport à son médecin ou à son patron, prend des congés plus que 5 semaines.
0: Mm-hmm.
1: Donc, l'employé donc, a droit de prendre, avec l'accord du médecin, ces congés-là.
0: D'accord.
1: Et c'est vrai qu'après, des fois, ça se met sur la fiche de paie. Donc après, on va se retrouver avec des mois.
0: Oui.
1: Mais moi, je parle dans mon cas, hein, c'est ce qui nous arrive dans notre cabinet, où on peut avoir 8 semaines de congés, donc 3 semaines supplémentaires. À ce moment-là, ça apparaît sur

0: des bouches comme ça, effectivement, là, ce qu'il faut, la dame, c'est savoir si elles sont plusieurs. À ce moment-là, elles font un courrier en disant peut-être qu'une n'a pas compris que c'était des congés offerts. Mais si c'est plusieurs qui n'ont pas compris, c'est un peu... voilà.
1: Mais ça ne doit pas être spécifié, ça, sur le contrat, que justement, il y a une fermeture de l'entreprise et en fait il y a des congés qui vont sauter à ce moment-là ou je sais pas comment ils vont
0: ça doit être mis on a droit à 5 semaines. Au-delà, c'est un accord avec son patron et qui dit les semaines supplémentaires je vous fais cadeau. Et à ce moment-là voilà, mais si là si j'ai bien compris, elle on lui a dit comme ça verbalement ça sera payé, donc qu'est-ce qu'elle a fait? Elle a certainement pris ses congés, et aujourd'hui on dit, non, c'est pas payé, donc c'est sans solde. Et donc, sans solde, voilà, mais sans solde, à ce moment-là, il aurait fallu, elle venait au travail. Mais là, effectivement, si c'est sans solde, après, c'est vrai qu'il y a un truc que je comprends pas, ça voudrait dire qu'il a enlevé des congés qu'elle a plus.
1: Bah, c'est ça, donc c'est pour ça, moi, enfin.
0: Oui. Ça arrive. Si on prend des congés, si on prend trop, à un certain moment on est en moins. Mais normalement, l'employeur, il doit dire honnêtement à son employé qu'il décide de faire.
1: Mais c'est ça, parce que là, se retrouver avec moins 1300, je trouve que ça fait un petit peu on a tous des dettes, on a tous des choses qui passent, quoi.
0: Mais oui. Et à ce moment-là, le praticien il part en congé, moi je viens au cabinet. Enfin, je veux dire, je veux pas me retrouver avec des mois.
1: Oui, je continue à prendre des rendez-vous comme vous voulez, mais en tout cas, je viens travailler, oui.
0: Voilà.
1: Parce que là, en fin d'année, elle fera comment alors lors de la fermeture
0: Il faut être sûr que ce sera pas des congés sans solde. Sinon, il faut qu'elle vienne. Elle abandonne pas son poste, elle vient au travail. Après, c'est à lui, parce que il y a des gens qui acceptent ça le cabinet, il est fermé parce que le praticien est pas là, mais à ce moment-là, on prend un remplaçant, ou à ce moment-là, l'employé vient et continue de travailler parce qu'elle, elle peut pas se permettre d'avoir 8 semaines de congé. Mais, voilà.
1: Oui, il y a des cabinets qui ferment, enfin, le médecin, il est pas là, mais la secrétaire, elle continue à donner quand même les ordonnances qui devraient être données, prendre des rendez-vous s'il faut remplir le carnet.
0: Oui. Moi, je sais que ça m'arrive dans l'année d'avoir 8 semaines. Mais parce que moi, c'est écrit qu'il nous fait, il nous donne, parce qu'il ne veut pas prendre de remplaçant, et voilà, et donc le cabinet continue de tourner, et puis nous, on est en congé, tout le monde est en congé. Mais c'est vrai que ce serait bien que ce soit noté, parce que justement, se retrouver, prenez vos congés, puis après, c'est sans solde.
1: C'est pas une centaine d'euros, quoi. Là, on parle quand même de. Surtout si elle a une famille, c'est un peu compliqué. Mais merci en tout cas.
0: Oui. Mais de rien.
1: À bientôt.
0: Merci à vous. Bonne journée.
1: Au revoir. 02 62 99 12 00. Freedom, allô.
2: Allô, bonjour.
1: Bonjour.
2: C'est Freedom.
1: Oui, vous êtes en direct.
2: Oui, bonjour, Julie. C'est pour les papiers d'impôt, là.
1: Oui.
2: Le maman gagne toujours, parce que la semaine dernière, elle m'a reçu.
1: Ah, d'accord, génial.
2: La semaine dernière, elle m'a reçu le papier, elle m'a dit, elle m'a téléphoné pour informer.
1: Ah, elle est bon.
2: Oui. Et vous connaissez une chose aussi, Julie? Avant, quand tu étais en famille, tu dis à nous, ta photo.
1: Oui.
2: Et comme elle a monté, dis à nous, faire celle-ci.
1: Oui.
2: Quand un coup de démocratie nous fait celle-ci, voilà, ça dit pour répondre, je dis moi, mais c'est le garçon. T'as compris?
1: Oui, il m'a compris.
2: Voilà, mais bonne journée à vous et bon courage.
1: Merci, au revoir. Très belle journée à vous. 02 62 99 12 00. Le jeu de mots, Ramucho. Freedom, allô, belle journée. Allô? Allô?
3: Oui, bonjour, Zili.
1: Bonjour, ça va?
3: Ça va bien, Julie. En forme?
1: Oui, toujours.
3: Comme d'habitude, tu me fais bien.
1: Bah oui.
3: En forme?
1: Bah oui, comme d'habitude.
3: Ah ben, belle. Julie, lui parle un petit coup, si c'est possible, ce matin, d'aller me chercher au qui pour les toilettes ou la T49 3, t'as l'air, alors? Oui.
1: À cause du santé.
3: Mais l'école, je demande les toilettes, je demande madame, puis avant, sinon.

0: en récréation, oui, si là en cours, c'est non.
1: Oui.
0: C'est incroyable ça.
1: Oui.
0: Quand on entend ça, et hier matin, quelqu'un était malade de Sylvain Thierry, quelqu'un était malade, leur sorcier a pu monter dans le fond. Il n'y a pas de cas son grand-mère, il croit. Et son grand-mère, le terrain n'était pas adapté pour lui.
1: Mm-hmm.
0: Parce qu'il y a peut-être ou l'autre. C'est parce qu'il y a un clinique avec un hôpital pour demander pour le terrain de refuser la vie.
1: Oui.
0: Comment tu en sais, Équerre, moi, ça.
1: C'est scandaleux quand même, hein?
0: Ah oui, j'ai dit. Un clinique, il y a un petit capé d'un fauteuil roulant en plus.
1: En plus.
0: Ouais. En plus. Inadmissible, c'est tout un clinique ou bien un hôpital, ouais.
1: Mm.
0: Ben, parce qu'ils sont calés pas adaptés pour ça. Ça cale, oui, mais quand c'est vraiment bien, non.
1: Ouais.
0: Normal. Ouais. Il est dans le fauteuil roulant. Ça, c'est inadmissible. Et vous avez dit, mais on te rend compte. Ben, là, me demande, il faut faire l'article 49.3. Elle demande, Monsieur le Président, mais à partir de l'être, vous pouvez l'article 49.3.
1: On ne devrait pas interdire à une personne d'aller aux toilettes.
0: Ah, mais bien sûr, ça peut n'importe qui, qu'un petit bébé, des petits, une accouche pour une grande personne, mais ça peut être comme ça pour moi, que moi, très mal au cœur.
1: Oui.
0: Ah oui, très mal au cœur, c'est dans ton sens, je suis gagné, il faut nous parler un petit peu pour ça.
1: Bon, en tout cas, après, il y a des gens, on dirait, ça n'a jamais eu mal au ventre, ça n'a jamais eu une envie pressante.
0: J'ai dit ça même quelqu'un, parce que moi, par exemple, madame, bien, monsieur, une petite couture, c'est vous, madame, un petit problème, moi.
1: Mm-hmm.
0: Mais ça, c'est, mais les grands services de relais.
1: Ouais.
0: Moi, mais même quelqu'un handicapé, même la fille, s'il est possible de rentrer, mais bien. Mais quand on est à l'hôpital, un atelier qui refuse quelqu'un avec quoi les toilettes, mais nous avons, monsieur le président, l'article 49.3.
1: Oui.
0: Quoi, les toilettes, tu vois, j'ai dit.
1: Nous m'a dit l'article, j'en dis pas.
0: J'en dis pas, oui. Voilà, j'en dis pas, toujours à l'écoute, toujours, par contre, gagne par la ligne, quand il gagne par les autres, de l'année, le compteur, mais le coup, toujours un bonjour à l'équipe des chocs.
1: Toujours.
0: Et, bah, oui, toujours. Après, directeur, Mathias, directeur.
1: Oui.
0: Directeur, Mathias. Hein. Après, une direction de Tamoul.
1: Ah oui, elle a chanté après, elle a eu le temps?
0: Ben oui, elle a chanté, elle a chanté un petit peu, non? J'ai dit, pour l'instant, on a le problème des hommes, toujours.
1: Aïe, aïe, aïe.
0: Immédiatement. Mais qu'on dit, juste du pont, si vous dites ça, hein?
1: Mm-hmm.
0: Ben, mais ça parle pas à mon homme, mais maintenant, avec qui est-ce que moi?
1: Mm-hmm.
0: Attends, avec qui? Ben, immédiatement, là, ça fait à moi du mal, hein?
1: Oui, oui.
0: Ben voilà. Ben, demande, quelque chose. Il n'a pas oublié, il ne m'a pas oublié. Hein.
1: Oui. Inquiète pas, Auchan.
0: Ben oui, ben me dis quand même, hein.
1: Oui, ben c'est gentil, monsieur Jean. Me dis à bientôt.
0: Ben dis-moi, Jean, dis pas, Julie. Ben me dis, Julie, ben très bientôt. Je vous souhaite quand même un grand après-midi.
1: Oui, à vous pareil, à bientôt.
0: Et bonjour, bonjour la famille. Et ouais. Au revoir.
1: Merci, à très bientôt, monsieur Jean. 02 62 99 12 00. Freedom Allo.
2: Allô, Julie?
1: Bonjour.
2: Bonjour, ça va, vous êtes bien?
1: Ben, toujours, même.
2: Ça va, maman, elle est là, toi, ma fille, toi, c'est même elle est à terre.
1: Ah, ah.
2: Il y a même fait l'infiltration, mais elle m'a mis à temps.
1: T'es... T'es pas bien de vieille, oui.
2: Hein?
1: T'es pas bon de vieille, oui.
2: Oui, ma fille. Il dit, ma téléphone, là, où, là, madame, là, prépare les impôts, là.
1: Oui.
2: Ma fille, allez voir pour les impôts, moi. Ouais, je dépasse 15 000 euros par an.
1: Mmh.
2: On paye 20 points.
1: Ah.
2: En dessous, non. Au-dessus, on paye.
1: Ouais.
2: 75 par 75 à monter, on paye.
1: D'accord.
2: Oui.
1: Oh, t'es bien, arrive à un certain âge, il devrait plus payer tout ça.
2: Je devrais plus. J'ai vu, malgré 962 mètres carrés de quoi.
1: Ouais.
2: On a 3 maisons dessus, mais on paye 6 000 euros.
1: Bon, où sautier l'argent pour payer ça?
2: Ah, ben, faut ramasser ou ramasse pas? De devant m'y saisir.
1: Quand vous, les jeunes, là, on est là encore au travail, vous dites, ben, on est là ces cases-là, sur le grand terrain, tout ça, bon. Mais là, qui s'allait sur la case, là? Les dans la case?
2: Mon maman.
1: Les enfants? Ben, ils ne payent pas, ils n'est pas divisé. Ben,
2: en principe, là, parce que mon gars, là, il est
1: sans. Ah!
2: Vous comprenez? Ah, maman, vous n'avez pas tout fait, Ben, il fait que c'est pour ça.
1: Oui, mais au-delà de là, comment ça se fait qu'on l'a pas... Enfin, m'y pose la question, hein, un professeur tout veut, de toute façon. Pourquoi on l'a pas vendu banna? Un petit morceau, un petit morceau.
2: On connaît mal la pensée, il travaillait, il m'avait un bon salaire. Il dit, ben, il fait un petit affaire pour eux demain matin. C'est mal la partie, je mets un affaire pour être dedans, ouais.
1: Ben oui, mais justement, où t'es fait les choses dans les règles, bon, peut-être qu'on peut... Mais comme c'est demain mal, là, on aurait pu vendre bonna, pas oui, pris, oui, machin, fait un petit prix, quoi.
2: Oui. Mm. Pas calcul ça, moi. Hein.
1: Comme ça, on avait pris tous ces impôts-là pour payer ma fille 6 000 euros.
2: Oui, oh là là. Et sans compter, vous connaissez, si là, par exemple, de certaines cases, je vous parle, bonna, il fait payer à où un droit, comme quoi, la point personne dedans. Il faut payer.
1: Aïe, aïe. Toujours une affaire pour payer, même?
2: Toujours, allez, le baiser que ça nous. De plus en plus, la vie, ça va là. Longtemps, le monde de travail était facile pour gagner, acheter une affaire. Comme là, elle ne pas croire à ouais. À l'époque, moi, la fille d'un bon machin, mais comme là, non, ouais.
1: Non, mais 6 000 euros, il faut économiser ça quand même, hein. Il faut aussi à toute l'année.
2: Ah, ben oui, ben, où va faire?
1: Et là, on paye pas ça tous les ans, ou paye ça comment, ou là? Ou paye ça tous les mois, ou bien on paye ça en fin d'année?
2: Ah, mi ramasse pour en fin d'année, et ma fille paye pour moi.
1: Ah.
2: Ben. Il fait comme ça. Mais après, quand maman, il sera azote définitivement.
1: Oui.
2: Ben, midi, parce que, moi, il part, tu vois, midi, la nuit, il part, c'est 75 ans, il paye plus d'impôts. Ma partie voit après la madame, dit madame, si vous faites plus de 15 000 euros l'année, vous payez.
1: Et vous faites plus de 15 000 euros l'année?
2: Ah ben oui. Aïe, aïe, aïe. Non, mais il veut dire que ça m'a le travail, c'est une bonne boîte. Pour
1: comprendre. Ah ben heureusement, madame. Ben, heureusement, parce que comment vous avez payé les impôts là ou là?
2: Il gagne retraite complémentaire et il gagne mon salaire.
1: Oui.
2: Et mon salaire, depuis que je quitte mon travail, mon salaire est pareil, rien dimanche à point de vue.
1: Eh bien, madame.
2: Il gagne quand même assez pour vivre, vous voyez?
1: Oui, ben, pour vivre correctement. Ben, bien sûr.
2: Non, mais il vaut mieux parce que un jour, ben, là, il dit allez voir. Là, ben, là, dit, comme ça, pas de 75 ans, il dit mais fais un tour. Comme il y a là-bas, madame, il dit mais non, ma fille, elle a dit elle dit vous paye ou.
1: À où on comprend pas là-dedans, on rentre pas là-dedans. Ben, en tout cas, merci beaucoup, madame.
2: Allez, bon après-midi à vous.
1: À bientôt, au revoir. 02 62 99 12 00. Est-ce que vous avez déjà reçu votre papier là des impôts ou pas? Ça va bientôt arriver, nous disait cet auditeur. Hein, ou bien sinon, vous êtes suffisamment à l'aise pour aller directement sur votre compte, votre espace personnel, 02 62 99 12 00. Dans quelques secondes, le flash d'information et puis nous on se retrouve juste après la libre antenne au 02 62 99 12 00. Bien évidemment que les sujets sont libres. Il est 14h à La Réunion.
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4: Bonjour à tous. Un policier municipal de Carcassonne, également membre du service d'ordre du Rassemblement National, exclu du parti après la diffusion d'une vidéo dans laquelle il profère des propos racistes et misogynes. Propos enregistrés par la caméra piéton du policier il y a près d'un an lors d'une patrouille. La municipalité RN de Carcassonne juge inacceptables ces propos et annonce l'ouverture de procédures et des sanctions à venir. C'est une piste d'économie pour le prochain budget. Sébastien Lecornu envisage de diminuer l'indemnité des ministres de son gouvernement. Une baisse des indemnités des conseillers des cabinets ministériels est également à l'étude. Une façon pour le Premier ministre de montrer que chacun peut faire un effort en ces temps de disette budgétaire. Comment lutter plus efficacement contre les vagues de canicule dans les établissements scolaires? Le ministre de l'Éducation, Édouard Geffrey, annonce que 50 000 équipements de rafraîchissement ont déjà été acquis depuis mi-juillet grâce au plan d'urgence. Des ventilateurs, brumisateurs ou climatiseurs. Des travaux plus importants seront réalisés dans les 2500 écoles jugées les plus vulnérables aux fortes chaleurs. François Bayrou devant la justice, l'ancien Premier ministre comparé à partir d'aujourd'hui devant la Cour d'appel de Paris dans l'affaire des assistants parlementaires d'eurodéputés du Modem. Il est est soupçonné d'avoir utilisé entre 2005 et 2017 des fonds européens pour rémunérer des assistants parlementaires qui travaillaient en réalité pour l'UDF puis pour le Modem. Il est poursuivi aux côtés de 12 autres prévenus. François Bayrou avait été relaxé en première instance. C'est une conséquence des nouvelles frappes entre États-Unis et Iran. Le baril de pétrole dépasse la barre des $100 pour la première fois depuis juillet, faisant craindre une nouvelle hausse des prix à la pompe. En France, le gasoil se vend en moyenne à 2,27€ le litre. Et puis en tennis, un duel très disputé à l'US Open. Au bout de la nuit, Ben Shelton s'est imposé en 5-7 contre Carlos Alcaraz en quart de finale. L'Américain a réalisé un exploit en super tie-break. Il élimine le tenant du titre pour rejoindre le dernier carré. Ben Shelton affrontera son compatriote Francis Tiafoe en demi-finale. Voilà pour l'info, excellent après-midi.

0: ne la présente plus quand même, hein, une voix reconnaissable dans entre mille. Mille après mille, cette chanson d'Isabelle Boulay, qui date de 2011. Zaz, dans un instant, firme un viri avec Le Roi dans les bois. Il y aura Kenel également avec le titre Bondier, ou encore Vanessa Paradis avec Jo le Taxi. 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Merci de nous avoir choisis. 14h04 à La Réunion.
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0: 14 07 02 62 99 12 00. Freedom, bonjour.
1: Oui, bonjour. J'appelle pour un vol, là, vient de passer.
0: Un vol? Oui, qu'est-ce qui s'est passé?
1: Ils viennent me voler mes papiers. J'étais en train de travailler dans le casier du vestiaire et l'école de Michel Debré. Ils ont pris mon sac, il y avait les sous dedans, il y avait mes cartes dans mes enfants dedans.
0: Oui.
1: Là, ils m'ont tout pris.
0: Mais votre casier n'était pas fermé à clé?
1: Non, en fait, c'est fermé pas à clé. Il y a pas de clé dessus.
0: D'accord, d'accord. Donc, vous travaillez dans cette école-là?
1: École Michel Debré.
0: D'accord.
1: La cantine.
0: Dans la cantine?
1: Oui, oui, dans le vestiaire.
0: D'accord. Et là où la partie, comme tous les matins quand on arrive pour prendre poste, où ça dépose de bonnes affaires, dans le vestiaire?
1: En fait, je vais dire qu'il y a deux, là, le responsable de la cantine, le chef cantinier, et puis là, moi, c'est tout. Le 4-2, le mercredi.
0: Ah!
1: Il y a plein d'autres personnes, je sais même qu'il y a d'autres personnes, mais là, je vais dire qu'il n'y a rien 4-2.
0: Ben oui, mais qui n'aurait pu rentrer dans ce vestiaire-là?
1: C'est ça, on ne connaît pas madame, c'est ça, monsieur, ouais?
0: Et la petite dame, toute façon, elle était avec vous.
1: Hein?
0: La petite dame ou de collègue.
1: Oui.
0: Elle était avec vous.
1: Oui, la chef cantinière était là. Elle.
0: Oui, c'est ça.
1: Mais comme après, elle a pris mon sac, elle a pris mon sac dedans.
0: Et cette autre collègue, elle était encore là?
1: Avec la chef cantinière?
0: Oui.
1: Mais elle, nous, son sac n'est pas là-dedans, elle l'a mis dans sa voiture.
0: Ah, d'accord.
1: Oui.
0: Oh là là là là là. Bon, ben en tout cas, donne-nous les papiers, là, le nom là sur les papiers.
1: Ben Bouli, B-I-M, B-O-U-L-Y. Ben Bouli, Priscilla.
0: Priscilla, ok.
1: Priscilla.
0: C'est l'école Michel Debré, hein?
1: Oui. Elle est dans le cadre d'entrer nos enfants. Ben Bouli, Priscilla.
0: Ouais.
1: Et Kendrick, Ben Bouli aussi.
0: Ok, les bons noms. Kendrick et Kessila.
1: Oui.
0: Ok, très bien. Donc, si jamais nous retrouvons des papiers, t'es mêlé dingue quand même. Donc, n'a pas quelqu'un, ou n'a pas vu personne passer par là?
1: Non, du tout, du tout. Quand on est derrière, on ne voit pas derrière côté le vestiaire. Hein?
0: Oui, oui,
1: quand
0: oui.
1: Quand on fait travail de l'autre côté, on ne voit pas du tout derrière le côté.
0: C'est ben comme quoi, il faut que soit on laisse notre voiture, soit on laisse la maison. Mais on peut
1: et
0: plus même.
1: Mon PMI dedans, tout, il y a une PMI.
0: Aïe.
1: Mon PMI.
0: Ben. Eh ben oui, t'es. Bon, ben en tout cas, voilà, si quelqu'un y retrouve des papiers au nom de Vimbouli, Priscilla, Kessila ou encore Kendrick, voilà, nous va appeler là-haut directement, madame. Hein, donne-nous le numéro de téléphone.
1: 06 92 62 74 43 74.
0: N'inquiète pas, au 06 92 62 43 74 et oui. Elle a été volée en plein dans le sur le lieu de travail.
1: Oui, mais.
0: Donc là, on ne peut plus laisser rien traîner, rien.
1: Quand je m'appuie rien, déjà, là, comme ça fait des déclarations de paix, je m'appuie rien.
2: Non, j'en
1: appuie pas, c'est bon. J'en appuie rien.
0: T'es de monnaie mal fondée. Là où ça va, ça va travailler. Ils volent de courage comme ça, madame.
1: Oui, c'est mon maman. Ils donnent tout, ils ont fait du courage. Ils veulent aller travailler. Aïe, aïe, aïe.
0: Ben oui. Et tous les vestiaires, comme ça, ils ne ferment pas?
1: Non, ils ne ferment pas.
0: Ah, ben il vaut la peine de mettre un vestiaire, tiens, là. Hein?
1: Ah, ben c'est ça. C'est tout l'école comme un convent.
0: Ouais, la prochaine fois, mettez un sac banane ou mettez autour du drain avec tout le bon papier dedans.
1: Ah, ça, même vous faites, ben oui.
0: Parce que des fois, on connaît, on ne peut pas laisser forcément à la maison. Imaginez mais non, où ça fait juste après ou quoi que ce soit, au moins de papier aller avec vous, quoi.
1: Ben oui, c'est ça, oui.
0: Et, ben en tout cas, voilà. Ben nous demandons également à ce que les. Il y a au moins des. Une porte mise à ce vestiaire-là, tu.
1: Ça, ben oui, ça vous fait. Et là, le chef responsable, il a déjà téléphoné, vous voyez, il a téléphoné. Chef continue. Il y a téléphoné, on va voir si il y a téléphoné.
0: Bon, ben en tout cas, voilà, nous croisons les doigts, mais là, ce qui importe à nous, c'est au moins retrouver les papiers Le l'argent, oui. Bon, ben nous va voir ça plus tard. Mais là, en tout cas, c'est 20 boulis Priscilla, Kessila, Kessila ou Kendrick.
1: Oui.
0: Si jamais nous retrouvons quoi que ce soit, nous appelle à 06 92 62 43 74.
1: D'accord, merci madame.
0: Bon courage, au revoir madame.
1: Au revoir, merci, au revoir.
0: Se faire voler sur son lieu de travail, c'est dingue quand même, hein, là il vole de courage. 02 62 99 12 00. Freedom, allô? Allô?
2: Allô, bonjour.
0: Bonjour madame.
2: C'est Very Sûr, par rapport à votre demande de devis pour notre alarme et nos caméras.
0: Vous êtes sur Radio Freedom là?
2: Sur un quoi?
0: Sur une radio.
2: Une radio?
0: Oui.
2: D'accord. Bah écoutez, y a une demande de devis pour une maison avec un code postal 97 490 et donc une demande de rappel pour ce numéro.
0: Et c'est quoi le numéro de téléphone? 99 12 00?
2: 0...
0: 2?
2: Attendez. 02 62 99 12 00, c'est ça.
0: Ouh, on a besoin d'être sécurisés, nous.
2: A priori.
0: Ben oui, à part. Parce que là, en fait, nos auditeurs, ils ont dû vous donner un numéro de téléphone. Mais et à quel nom?
2: J'ai pas de nom.
0: Ah, il n'y a pas de nom.
2: De renseignement. J'ai pas l'adresse non plus, j'ai que le code postal.
0: Ah ouais? Parce que là, vous êtes en direct sur la radio, donc toute l'île de La Réunion vous entend, là. Vous êtes en métropole, en plus.
2: Écoutez, très bien. Eh ben, écoutez, messieurs, dames, c'est Very Sûr. Si vous avez besoin d'un devis, vous pouvez faire une demande sur notre site internet.
0: C'est génial. C'est excellent. En tout cas, c'est bien parce que vous perdez pas le fil. Hein.
2: Ah bah non.
0: Tant qu'à faire. Et ben en tout cas, merci beaucoup. On se sentira plus en sécurité. Et on n'hésitera pas à faire appel à vous.
2: Désolé du dérangement.
0: Vous inquiétez pas, à très bientôt, madame. Au revoir. Alors là, ça aurait pu sonner longtemps, hein, d'ailleurs. Donc elle a eu une chance de dingue. C'est extraordinaire. Elle s'est pas laissée démonter. Allez, bon, ben, vous avez besoin d'être en sécurité? Je suis là. 02 62 99 12 00. À ce petit malin qui a donné le numéro de téléphone de Freedom, en tout cas, bravo, chapeau. Freedom, allô? Allô?
3: Oui, allô?
0: Bonjour.
3: Oui, bonjour madame, je me permets de vous appeler. Ce matin à 8h, je n'arrête pas de faire le numéro. Enfin, merci, j'ai reçu la... En fait, je vous appelle concernant mon chat. Ce matin, je l'ai emmené à la clinique vétérinaire au tampon, la clinique Stiletto, et elle s'est échappée.
0: Encore un chat qui s'échappe, mais c'est dingue.
3: Ouais, elle s'est échappée, du coup, elle a eu peur, elle a traversé la route, j'ai vu la voiture, elle a sûrement roulé sur la patte arrière, parce qu'elle boitait quand elle courait, et depuis, ben, on est à sa recherche.
0: Oh là là là là. Mais en fait, elle a dû avoir peur en arrivant chez le vétérinaire,
3: oui,
0: c'est ça?
3: C'est ça, tout à fait. Voilà, en fait, on avait deux chats et elle allait mettre toutes les deux les vaccins. Et lorsqu'on l'a retirée de son sac pour la porter, eh ben, elle s'est échappée. Elle avait une petite laisse et tout. Donc, elle s'est dégagée de sa laisse et elle s'est enfuie. Donc, j'ai pu avoir la voisine, le jardin dans lequel elle s'est égarée. Mm-hmm. Donc, du coup, elle m'a ouvert le portail et donc on a cherché. Donc, il n'y avait personne. J'y suis retournée à 11h en l'appelant et toujours rien. Donc, c'était pour intervenir sur l'antenne pour demander aux personnes qui habitent aux alentours de la clinique Citiveto, rue Marius et Harry Leblond sur le tampon. Que si il voit elle s'appelle Wendy, c'est une chatte écaille tortue avec des poils longs. Mm-hmm. Elle est sûrement peut-être blessée à la patte. Donc si des fois quelqu'un la voyait ou pourrait la récupérer, de la ramener directement à la clinique vétérinaire, ils sont au courant. Et je peux laisser mon numéro de téléphone aussi à l'antenne.
0: Bien sûr, allez-y madame.
3: Alors 06 93 32 28 27.
0: Oh
3: 06 93 32 28 27. Moi, c'est Françoise. Je suis donc la propriétaire de cette chatte. Elle est pucée. Elle s'appelle Wendy. Et, si vous la voyez, n'hésitez pas à m'appeler à ce même numéro ou la ramener directement à la clinique Stiletto au tampon. Il y a un service d'urgence. Ils sont ouverts.
0: Oui. Là, on fera Le nécessaire, mais le chat, il y avait deux chats, vous m'avez dit.
3: Oui, donc la petite, la petite siamoise, elle est restée dans le panier, mais elle a pu s'échapper parce qu'en fait il y a des voitures qui roulaient vite, donc du coup elle a eu très peur et elle nous a échappé des mains. Mon mari, elle l'a griffée et tout, et du coup quand elle a eu peur, elle s'est sauvée et là elle a traversé la route. J'ai même eu peur que la voiture bleue lui passe dessus, et donc du coup quand en sautant la route, j'ai vu qu'elle boitait après, donc je pense que sa patte arrière est touchée.
0: Oui, là, il faut absolument qu'on la retrouve, surtout si elle est blessée. C'est surtout
3: qui nous intrigue un peu. Là, je vais remonter ce soir parce que le la clinique m'a dit venez peut-être un peu plus tard dans l'après-midi pour qu'il y ait moins de passages.
0: Ouais.
3: Ou si elle est blessée, elle va se cacher, donc ne pas faire trop de bruit. Donc, et en plus, elle ne me connaît que moi. Donc, c'est une chatte qui ne sort pas du tout. C'est une chatte casanière. Donc, là, j'ai bien peur qu'elle soit dans quelque part et qu'elle soit frustrée et de peur de sortir, quoi.
0: Bah, c'est ça. Donc là, si on peut vous aider au mieux, c'est avec plaisir qu'on va le refaire, surtout qu'elle a les raffolées, elle est blessée.
3: Oui. J'étais sur le site de ICAD, donc du coup, on a fait le nécessaire pour le chat perdu. Donc, elle est enregistrée. Donc, si quelqu'un voit un chat écaille tortue avec couleur marron clair et un peu noir, avec des gros longs poils,
0: Oui. Bon,
3: le collier, on l'a retiré avant d'aller chez le véto, mais elle est pucée.
0: Ok, très bien. Donc là, c'est absolument, si jamais on pense avoir vu Wendy avec sa petite patte, enfin une boîte un petit peu, quoi.
3: Une boîte un petit peu derrière, oui. Ouais. Donc j'ai une dame qui habitait, parce qu'on a vu, elle s'est jetée carrément dans le jardin, elle est arrivée, elle nous a ouvert son jardin, on a vérifié un peu partout, on est remonté, on lui a donné quelques boîtes pour l'appeler, pour la faire manger, et mon numéro au cas où elle la voyait.
0: Oui, là c'est absolument que tout le monde ait votre numéro de téléphone. Ben d'ailleurs, on va le laisser là en direct. Allez-y.
3: C'est super. 06 93 32 28 27. Et je vous remercie beaucoup, Freedom, parce que vous êtes vraiment mon seul soutien. Et je pense qu'avec vous, on pourra retrouver Wendy.
0: Ben, on croise les doigts pour que la magie opère, parce que du coup, l'autre chat sera malheureux, là.
3: Ben oui, parce qu'en fait, elle est rentrée, elle cherche, elle pleure, elle ne fait que pleurer, là.
0: Oh là là.
3: Ouais, petite bout de tête, ouais.
0: Sans son...
3: Ben voilà, merci beaucoup, Freedom. Et puis, ben, j'ai déjà laissé mon message sur le site, hein, avec
0: ça. Oui, d'accord, ok, pas de souci.
3: Merci beaucoup, bonne journée.
0: À bientôt, au revoir. Donc là, on cherche Wendy, hein, du côté du tampon. Donc, si jamais vous voyez ce petit chat boité, allez directement chez le vétérinaire. Hein, ça rendra sa propriétaire très, très, très heureuse. 02 62 99 12 00. Freedom, allô? On est avec Florence?
4: Oui.
0: Oui, Florence. Alors, vous nous appelez
4: oui,
0: pour...
4: bonjour.
0: Jean-Paul?
4: Oui.
0: Oui. Toujours pas de nouvelles?
4: Non, toujours pas de nouvelles. Là, j'ai appelé le cross qu'on m'a dit que ça passait en enquête judiciaire, donc qu'il fallait voir la préfecture, que de leur côté, c'est bloqué. Mmh. Et il fallait voir la préfecture. La préfecture me dit que de leur niveau, je ne peux rien faire, il faut voir la gendarmerie. J'ai appelé la gendarmerie fermée.
0: Ah. Et là, du coup, on fait quoi? On attend?
4: Mais je ne sais pas. La famille est démunie, qu'on n'ait plus quoi faire. Ça aide de trouver des solutions.
0: Oui.
4: Peut-être des associations, je ne sais pas. Un appel à l'aide surtout.
0: Et là, vous êtes encore sur les lieux?
4: Moi, je suis avec sa femme, mais comme elle est enceinte, c'est moi qui prends un petit peu la relève pour elle.
0: D'accord. Et comment ça se...
4: Du coup, j'ai essayé, depuis ce matin, j'ai essayé de téléphoner partout. Je sais pas. Je sais plus quoi faire.
0: C'est vrai que là, sur tous les sites d'information, hein, on voit que vous ne lâchez absolument rien.
4: Non, je ne lâche rien. C'était mon cousin quand même.
0: Oui. Que les recherches sont toujours... Enfin, que la famille est très soudée, hein, dans ce moment-là, et que vous êtes tous très inquiets. C'est horrible ce qui se passe. Surtout que ce matin, on est...
4: Oui, ben, c'est pas ça, au moins, ramène son corps, un truc comme ça, au moins, comme sa famille fait le deuil, je sais pas. Vraiment, les compliqués, on connaît plus quelle administration faut téléphoner, qu'il faut voir, s'il faut appeler le préfet, je sais pas, peut-être si t'es le président, t'es tombé à la mer, on n'aurait pas lui.
0: Parce que c'est vrai que là, c'est cette houle-là qui n'arrange rien.
4: Oui, aussi.
0: C'est la houle qui n'arrange rien parce qu'on a eu des...
4: Non, mais le cross, c'est bien moins que ça bloque au niveau gendarmerie. Ils peuvent rien faire.
0: Mais oui, mais s'il n'y avait pas le...
4: Aller voir la préfecture me renvoie à la gendarmerie, comme par hasard, j'ai dû fermer. Oh.
0: Et là, la famille...
4: On attend.
0: Ouais, c'est
4: on
0: ça.
4: Attend.
0: Oui, mais là, on attend jusqu'à quand on attend?
4: Je sais pas.
0: Enfin, je veux dire...
4: Franchement, madame, je sais pas. Si quelqu'un peut nous aider, s'il y a des associations, je sais pas, des plongeurs.
0: Bah, c'est vrai que là, avec cette houle, c'est un peu compliqué d'envoyer des...
4: Oui, oui.
0: Des gens à la mer, mais...
4: Mais au moins, on nous voit qu'il laisse pas nous tomber, madame. Là, c'est comme si qu'elle est abandonnée. Il fait plus rien.
0: Oui. On le rappelle, on parle là de Jean-Paul bien-aimé, qui, depuis lundi, était allé pêcher. Et on ne l'a plus retrouvé du côté de Sainte-Rose. La famille est complètement démunie. La famille est tout seule, malgré tout ce qu'on entend sur les réseaux. La famille est complètement seule pour chercher Jean-Paul, 40 ans. C'est également un petit coup de gueule là, hein, que vous passez quand même sur,
4: oui,
0: sur l'antenne.
4: Oui. C'est au moins quelqu'un, elle est présente. Si c'est pas les infos, tout ça, ben il y a rien, il marche.
0: Bon, et ben en tout cas, sur notre antenne, on relance cet appel-là. On est à la recherche de Jean-Paul. Il est sur tous les sites d'information, hein, si vous voulez aller voir à quoi il ressemble. Mais il est parti pêcher depuis lundi, et il n'est pas revenu de cette séance de pêche, il était avec ses amis, et c'est vrai qu'avec la houle, les recherches en mer, c'est un peu compliqué, donc là, la famille est sur les lieux, matin et soir, pour essayer de voir s'ils aperçoivent quoi que ce soit, et si jamais vous avez besoin de monde, hein, pour une battue, ou pour quoi que ce soit, on est là, en tout cas... Florence, d'accord ?
4: D'accord, merci.
0: Bon courage, au revoir. Donc si jamais vous pensez avoir vu Jean-Paul, surtout appelez au 02 62 41 51 51, on fera le nécessaire, nous, après, avec la famille. Nous avons Jean avec nous. Jean, bonjour. Jean ?
5: Oui, bonjour, comment allez-vous ?
0: Bonjour, ça va et vous ?
5: Oui, ça va. Alors, on vient passer, comment, sur la route Tigre à Saint-Paul ? Quand t'as coupé le viaduc, tu descends direct sur le port. Et mais quelque part, dans le grand vélo, t'es là, mon vélo traverse.
0: Ah ouais?
5: Ouais, mais t'es là, ils sont vers le tranquille.
0: Sur la route digue?
5: Ouais, route digue en haut, là. Qu'on quitte, on va dire qu'on quitte le viaduc, tu descends, tu traverses, t'es bon là, tu vois, mais moi, t'es pas si tu traverses le vélo, t'es là.
0: D'accord, bon, et ben en tout cas, on va le signaler pour faire attention.
5: C'est du jeu de monde.
0: Ouais, c'est ça. Et l'île est bien un petit... Enfin, sur le côté, hein, mais...
5: Ouais, bah, l'île est sur la BAU, sur que là, bon, dans la région, c'est en travers,
0: ouais, non, c'est pas une
5: spécialité. Mais la route c'est grand, hein, pas en bas, c'est royal, hein. L'île est direction du port, ça va vers le port, c'est vers sa nuit. Puis ça va bien sur le terrain, hein.
0: Bah ouais, mais nous va voir avec les auditeurs, mais surtout un appel à la prudence dans le secteur, sur la route digue, voilà, du côté de Saint-Paul.
5: Attention.
0: Voilà, en direction de Saint-Denis, il y a là un cycliste sur le bas-côté, donc il faudra faire attention. Merci beaucoup.
5: Super.
0: À bientôt. Merci, au revoir. Donc faites extrêmement attention, 02 62 41 51 51 sur la route digue. Il y a là ce cycliste sur le bas-côté en direction de Saint-Denis, 02 62 41 51 51. Frida Malo.
6: Allô, oui, bonjour Julie.
0: Bonjour.
6: C'est René de Ravine-des-Cabris.
0: Oui.
6: Et je pense à un truc, j'ai pas encore entendu parler de drone pour la recherche du monsieur là qui a disparu au bord de l'eau,
0: non
6: le
0: plus.
6: Pêcheur.
0: Ouais, non plus.
6: Ben ouais, avec des drones, je pense qu'il y a moyen, s'il n'y a pas trop de vent.
0: Ben c'est ça en fait, parce que là avec la houle, le... Voilà.
6: Ben oui, si la houle, un bateau peut pas sortir, mais
0: ouais.
6: Un drone, il peut survoler la zone.
0: Oui, mais c'est comme je vous dis, avec le vent, après, je sais pas trop comment, enfin...
6: Voilà, oui, est-ce qu'il y a beaucoup de vent là-bas ou pas? Parce que ici à la Ravine, ça souffle fort. Alors, si ça souffle là-bas, bon, un drone, c'est pas possible. Mais hier, il n'y avait pas de vent.
0: À vous...
6: C'est ça qui aurait dû être fait tout de suite, quoi. Même la gendarmerie aurait dû, ils en ont des drones.
0: Après, s'ils ne l'ont pas fait, c'est qu'il y a peut-être une raison, hein. On ne sait pas tout non plus, mais... Après, peut-être qu'hier, il y avait du vent, hein.
6: Bah, apparemment, hier, non.
0: Ah ouais?
6: Ouais, le vent, il était donné pour avant-hier et aujourd'hui, mais hier, je crois pas. La météo n'en a pas parlé. Hein.
0: Après, peut-être pas la météo, mais ça veut pas dire qu'il n'y a pas de vent. Hein.
6: Oui. Mais ah bon, s'il y a un vent à 20 ou 30 à l'heure, le drone, il peut voler quand même, hein, parce qu'il y en a qui sont performants. Hein.
0: Ah oui, après...
6: Dès qu'il n'y a plus de vent, eh ben, il faut qu'il y ait 3 ou 4 personnes avec des drones qui allaient faire une recherche. Hein.
0: Ouais.
6: Je pense que c'est l'idéal, hein. Parce que l'hélicoptère, ça coûte très cher. Ça, c'est sûr.
0: Ouais.
6: Et sortir un bateau aussi, mais avec un drone...
0: Mais après, avec un drone, je veux dire... Enfin, si quelqu'un est sous la mer, avec un drone, je sais pas trop, hein.
6: Ah, s'il est entre deux eaux, je pense qu'on voit, hein.
0: Ouais.
6: Puisqu'il filme les coraux avec les drones. Donc,
0: oui. Oui, mais entre après deux jours comme ça, là, deux, trois jours, c'est vrai que...
6: Ouais, je sais pas. Enfin, pour moi, s'il est dans une infractuosité, un trou dans une roche, quelque chose, là, ben, je pense que le drone, c'est la meilleure des solutions.
0: Ouais.
6: Il ne faut pas qu'il y ait du vent comme aujourd'hui, là. Hein. 70-80, c'est pas possible, hein.
0: C'est ça.
6: Parce qu'il y a des drones, ils vont à 2 km, même plus. Donc, quand même, il y a moyen de faire quelque chose, hein.
0: Ouais,
6: c'est malheureux pour la famille quand même.
0: Ben, c'est ça, ouais. C'est triste.
6: Ah oui. Écoutez,
0: parce que comme nous disait sa cousine là, c'est oui, le fait qu'il soit disparu, c'est un choc pour la famille. Vous savez, le fait de pas avoir de corps concrètement, c'est
6: voilà. Et oui, là ils peuvent pas faire le deuil.
0: C'est ça.
6: Oui. Ben, et si ça se trouve, il est bloqué quelque part. Bon, mais peut-être il est toujours vivant.
0: Ah ben oui, non, mais oui, effectivement, on l'espère en tout cas.
6: Mais il est peut-être coincé, qu'il ne peut pas se défaire. Et là, bon, avec le bruit de la mer, tout ça, ils ne peuvent pas entendre, mais avec un drone, ils peuvent voir. Mmh. Moi, je pense que ça, ce serait une solution. Hein.
0: Bon, et ben en tout cas, on espère que après cette période de vent, là, de houle.
6: Oui, là, malheureusement, il y a les deux, quoi. Il y a le vent et il y a la houle.
0: C'est désagréable, ouais. On espère que ça va vite passer.
6: Ben, c'est l'hiver, hein, quand même.
0: En même temps, voilà.
6: Eh oui.
0: On l'attendait, ça faisait un petit moment.
6: Ouais, oui. Et puis les trains de houle, j'ai remarqué, c'est souvent entre le vendredi et le lundi. Hein.
0: Oui.
6: À milieu de semaine, c'est tranquille. Hein. Et arrive le week-end, ça y est.
0: Ouais.
6: Ça bouge. C'est bizarre, quand même. Hein. J'ai remarqué ça. Je pensais que c'était en fonction de la lune, mais en fait, non. Même pas. Je sais pas, c'est un rythme comme une horloge. Hein. Arrive le week-end, il y a la houle.
0: Bah c'est désagréable et ça fait peur aussi.
6: Ah, c'est beau à voir de loin.
0: Voilà.
6: Moi j'habiterais à côté, j'y serais allé avec des jumelles, là, parce qu'il doit bien y avoir un point un peu haut aux environs pour regarder avec des jumelles. Hein. Même s'il y a du vent, bon, depuis le bord, on peut.
0: Ouais.
6: Peut-être qu'ils n'ont pas pensé à ça non plus.
0: Eh bien, écoutez, on va voir. C'est ça, on va voir.
6: Moi, je donne l'idée. Voilà, pour moi, c'est impossible d'y aller, mais bon. Autrement, je l'aurais fait. J'ai des jumelles assez puissantes, quand même. Hein.
0: Mm-hmm.
6: Puisque de chez moi, j'avais pu voir les bateaux Freedom quand ils ont quitté le port pour aller vers l'Australie. Et je me suis régalé. Hein. Pourtant, je suis à 5 km quand même à vol d'oiseau du bord de l'océan. Hein.
0: On s'en souvient avec vous.
6: Ah ben ouais, il fallait qu'il y en ait une qui le fasse, je l'ai fait.
0: Et c'est ça.
6: Allez, à très bientôt Julie, bon après-midi.
0: À très bientôt, au revoir. Merci, au revoir. 02 62 99 12 00.
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11: 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Les sujets sont libres sur Freedom. Et puis on vous rappelle quand même que sur la route Ding, hein, du côté de Saint-Paul en direction de Saint-Denis, il faut faire extrêmement attention. Il y a là un cycliste sur le bas-côté. 02 62 41 51 51. Le service radio guidage. Et puis il y a eu ce carambolage également, hein, du côté de la 4 voies de Saint-André en direction de Saint-Benoît. On est là au niveau de la sortie de la ville de Saint-André. Est-ce que c'est toujours d'actualité? Vous pouvez nous appeler. Il y avait également des caisses de fruits et légumes sur la 4 voies de Saint-André, toujours à ce niveau-là de la sortie de Saint-André, Saint-André-Ville. Si vous avez plus d'informations, le 02 62 41 51 51. 14h passées de 35 minutes, un numéro de téléphone, le 02 62 99 14 00. À vous.

0: gagner quoi?
1: C'est votre question, c'est ça? Ouais, j'anticipe un petit peu quand même. Alors, vous avez quand même deux places pour le samedi 12 septembre. Vous n'avez rien de prévu. Rendez-vous du côté de Saint-Joseph. Et oui, pour le jeu des années 80. Cette grande soirée des années 80 quand même. Avec un grand concert live. Waouh! Accompagné des Soul Pack. 02 62 99 14 00 pour repartir avec ces deux places. Si vous avez rien de prévu, bien sûr. Frida Malo.
2: Salut, bonjour.
1: Bonjour, on joue avec qui?
2: Ah, c'est un jeu. Non, j'ai pas écouté la radio, en fait, on appelle pour une chanson.
1: Ah, vous appelez pour une chanson? Que vous avez entendue sur Freedom 2?
2: Oui, exactement.
1: Oh là là, bah vous pouvez nous rappeler?
2: Oui, mais là c'est quel jeu en fait?
1: Là c'est un jeu pour aller à la grande soirée des années 80. Vous avez rien de prévu samedi?
2: Non, je viens de faire le samedi.
1: D'accord, vous êtes accompagnée?
2: Oui, j'ai mon mari et mes enfants.
1: Ah ben génial, direction Saint-Joseph, ça vous dit ou pas?
2: Ah, c'est loin. Je suis grâce à nous.
1: Ben c'est même une petite ronde, mais une petite sortie.
2: Oui, mais c'est une sortie. Vous êtes à la route, oui.
1: Eh ben alors, les vivent des années 80, en plus vous êtes en plein dans ces années-là, vous non?
2: 90.
1: Bah alors, les années 80, les chansons des années 80, vous les connaissez quand même?
2: Je connais un peu, oui.
1: Bon, vous voulez jouer quand même ou pas?
2: Oui, je vais essayer.
1: Ouais?
2: Oui.
1: Allez, c'est parti. Je compte sur vous pour y aller après, hein.
2: D'accord.
1: Bon, alors du coup, une petite question. Vous avez écouté la radio toute la journée, j'imagine?
2: Toute la matinée, oui.
1: Toute la matinée. Alors, tout à l'heure, on va pas aller très très loin. Hein. Tout à l'heure, il y a une petite dame qui nous avait appelé parce qu'elle a perdu son chat. Son chat s'appelle comment?
2: Ah, ça, j'ai pas entendu.
1: C'est pas vrai?
2: Ça demande
1: une heure. Oh oui, voilà. Bon, ben, c'était pas pour où, alors?
2: Je suis auxiliaire de vie, je sais que tu as fait la radio avec eux.
1: Ouais.
2: Et je sais pas c'est qui, voilà.
1: Ah, d'accord. Bon, et ben, en tout cas, vous avez beaucoup de courage. Je vous dis à bientôt.
2: Merci beaucoup.
1: Au revoir. 02 62 99 14 00 Frida Malo.
3: Oui, bonjour.
1: Bonjour, on joue avec qui?
3: Avec Marie.
1: Marie qui nous appelle d'où?
3: De Saint-Louis.
1: De Saint-Louis, vous avez rien de prévu samedi?
3: Oui.
1: Et pour vous Saint-Joseph, ça fait pas trop loin?
3: Non.
1: Bon, alors tout à l'heure, on a eu un auditeur là qui nous avait appelé pour une par rapport à la disparition de Jean-Paul.
3: Oui.
1: D'accord, il nous a dit pourquoi les gendarmes, pourquoi on n'arrive pas sur les lieux avec des...
3: Oui, parce qu'il y a les vagues, il y a le vent.
1: Oui, mais il nous a dit quoi? Il fallait arriver avec quoi sur les lieux?
3: Ben, il fallait arriver avec des drones.
1: Vous êtes sûr? Il a dit ça?
3: Oui.
1: Il a dit ça?
3: Avec des drones et puis les gendarmes avec tout ça qu'il faut aussi.
1: Ah, il a dit ça? Bon. Bravo Marie!
4: Vous avez gagné!
1: Bravo, je vous taquine!
3: Comment?
1: Je vous taquine, et oui, il a dit ça, il a dit mais pourquoi on n'arrive pas avec des drones pour pouvoir rechercher Jean-Paul?
3: Oui.
1: Eh ben en tout cas, bravo!
3: Merci!
1: Alors là, vous repartez avec ces deux places, direction Saint-Joseph alors ce week-end?
3: Oui, oui.
1: C'est pas mal, vous y allez avec qui?
3: Avec ma belle-fille.
1: Ah, c'est bien, ça, une petite sortie comme ça. C'est pas mal. Vous vous entendez bien avec votre belle-fille, alors?
3: Oui.
1: Ah, pas mal. Eh ben, en tout cas, c'est avec grand plaisir qu'on vous l'offre. Je vous laisse nous rappeler tout de suite au 41-51-51.
3: Oui.
1: D'accord. Et on vous dira exactement comment faire pour récupérer ces places.
3: Merci.
1: À bientôt, Madame Marie.
3: Au revoir.
1: Au revoir. Elle est toute mignonne. 02 62 99 12 00. Elle est bien comme ça, là, quand il entend avec la belle fille. Elle est bien ça avec les beaux fils et tout ça, tout ça. Ah, ah. 02 62 99 12 00. Et d'ailleurs, tout à l'heure, on parlait de ça, on parlait des Tanguy. Alors, est-ce que Zanena et Marmaille, que la reste à la maison, qui refuse de partir, qui veut plus aller parce que ben, chez maman, elle est bien quand même. Chez maman, Nena, le linge est repassé, manger les cuits, il occupe de tout. Donc, elle est bien logée, bien lotie, et Zati refuse de bouger. Et en plus de ça, Zati n'aide pas maman. Ah, là, par contre, mais pas d'accord avec Zot. 02 62 99 12 00. Et puis, vous, en tant que parent, comment dire à votre marmaille que Zati voit que ben, Lila finresse là, Lila est bien, Lila n'a pas envie de décoller. Comment d'y lutter? Ben, par contre, mon maman, il doit finir passe 20 ans. Il faut quand même penser à partir, même si on l'a pas trouvé une petite madame. Oté, comment il fait ça? 02 62 99 12 00. Vous avez peut-être été obligé de dire à Zot Marmaille de partir, ou bien peut-être que Zot Marmaille était prêt à partir depuis l'âge de 18 ans, mais c'est Zot que la retenir a lu. 02 62 99 12 00. Freedom, allô.
0: C'est Radio Freedom?
1: Oui, vous êtes en direct.
0: Oui, je vous téléphone pour vous faire part un problème là. J'ai quitté Sénorial depuis le mois de ça. J'ai payé bien mon loyer là-bas, ils m'ont harcelé, je voulais mettre à eux sur Radio Freedom, et j'ai payé bien mon loyer, mon mari est décédé l'année dernière. Et là, depuis mon mari est mort, la dame de résidence, madame Anse Abouola.
1: Madame, par contre, oui. On va éviter de donner des noms.
0: Ouais, je vous donne pas.
1: Excuse-moi. D'accord, donc vous la quittez la Sénorial, vous la demain.
0: Oui, voilà. J'étais dans une résidence privée, j'ai tombé plus malade. Alors, après, mon mari est décédé d'un cancer l'année dernière, j'ai touché une pension d'invalidité. Même la MDTPH et tout, ils m'ont coupé mon pension parce que j'ai arrivé 62 ans. Mon mari devait avoir, j'étais mariée depuis 40 ans, 3 enfants, je devais avoir la réversion de mon mari, j'ai pas eu les 60%. J'ai écrit le directeur, ils m'ont jamais rendu réponse. Et j'ai les preuves depuis la métropole, parce que j'ai habité là-bas aussi. Et là, aujourd'hui, j'étais obligée de quitter le logement, parce que le loyer était 1000 euros. Mon mari et moi ont touché la retraite après. Ça fait qu'aujourd'hui, que les charges. Elle me réclamait les charges 272 euros, qu'il y avait des travaux à faire dedans. Elle a jamais voulu, elle m'a poussée, j'étais obligée d'appeler la police municipale, ils m'ont harcelée, ma maladie s'est gravée. J'ai opéré très pontage du cœur, j'ai 4 piqûres d'insuline par jour, et j'ai repris les mêmes infirmières que j'étais avant à Saint-André, et ils me connaissent très bien. Ici, maintenant, je suis stable, et j'ai passé pour les charges au tribunal. Qu'est-ce que la propriétaire fait? Je l'ai jamais vue, hein. Le loyer, j'ai payé à Toulouse. Il menait les chiens et que j'étais allée agir. Il était sale, ce bâtiment-là. Au moins 8 est décédé là-bas. Mon mari, quand il était là, c'est lui qui secourait les personnes âgées. Elle est là jusqu'à 5 heures. Là, je l'ai téléphone pour demander pourquoi elle m'a pas envoyé un courrier depuis lundi qui est passé pour les charges. Elle a encaissé mon location logement, madame, sans ma signature. Quand j'étais là-bas, j'ai parti la demander. Elle a fait tous les fraudes des amondos par direct la caisse d'allocation familiale. J'habitais pas loin de la caisse, hein. Et là, aujourd'hui, je l'ai dit, je voudrais une réponse parce que c'était elle, la gérante. Et là, elle coupe à mon nez. Et la dame qui s'occupe de son premier adjoint, c'est madame, je donne pas son nom non plus, hein.
1: Oui.
0: Elle aussi, elle a dit comme ça, de couper, ça. Moi, je voulais avoir une réponse, madame. Pour demander pourquoi vous m'harcelez toujours. J'ai tombé plus malade. Et c'est ici le maire de Saint-André qui m'a donné un logement décent. Et ça fait un mois, j'habite ici. Et je suis bien parce que je me retrouvais dans les stabilités et ma tension a baissé. Et même infirmière, quand elle a vu mon carnet de là-bas pendant 6 ans, elle a dit « Pourquoi tu es tombée plus malade ?» Je l'ai expliqué. J'ai des dossiers, des preuves. Et déjà, ici, mon infirmière me dit « Comment ça se fait là-bas, votre tension a monté jusqu'à 22 ? Comment ça fait que vous n'avez pas tombé ?» Je l'ai expliqué.
1: Mais madame, là, vous faites comment, là, du coup ?
0: J'ai des dossiers vraiment urgents sur eux, qui m'ont harcelé, ils ont maltraité mon fils, qui devait partir sur la métropole après le décès de son père. Ils l'ont maltraité, il a dit « Toi, tu es né en Bretagne, il est arrivé ici à 12 ans, et il a beaucoup de diplômes. Il a fait des pressions, il est tombé malade, et tout ça à cause d'eux. » Là, aujourd'hui, madame, j'ai un avocat aide judiciaire, j'ai un truc aide judiciaire depuis Paris. Je demande pourquoi elle veut pas me donner la réponse de mon dossier par mon avocat. Et elle raccroche à mon nez. Est-ce que c'est faisable?
1: Donc, en fait, là, vous avez une procédure qui est en cours.
0: à longtemps, elle est déjà passée. Elle est passée le 7. J'ai pas pu aller parce que je viens de déménager.
1: Ouais.
0: J'habite plus dans le bâtiment, hein. J'habite ici. Mais jusqu'à dernière minute, j'ai payé le loyer, était 1000 euros, un F3 avec les charges. C'est les charges quand mon mari est décédé. J'avais dit de revenir me voir la propriétaire. Elle habite à Saint-Clotilde. Elle est infirmière. Mmh. Elle a jamais voulu venir me voir. Ils m'ont harcelé. Ils m'ont poussé. Ils m'ont tapé dessus. Ils ont insulté mon fils. Et c'est la gérante, hein. C'est pas la
1: propriétaire. Mais là, vous avez une procédure en cours. Vous avez une plainte que vous avez déposée. Et maintenant, il faut laisser l'avocat faire son travail.
0: L'avocat a déjà ce que l'avocat fait. On lui a envoyé un courrier à moi. Ma fille travaille dans l'entreprise Orange. Hein, elle habite à Chambonne. Elle vient de passer me voir pour dire à l'avocat, elle a dit, la propriétaire, au lieu de faire passer l'affaire au tribunal, que moi, je ne peux pas me déplacer parce que je ne déplace qu'en VSL. D'accord?
1: Ouais, ouais.
0: Je suis malade.

0: ni des conseils généraux dans ma maison après la mort de mon mari. Ils m'ont insulté. La dame là, elle est handicapée, elle travaille là-bas, elle prend des secrétaires pleins et elle n'occupe pas les personnes âgées. Si j'envoie un homme de loi là-bas, même un juge, ben elles ont même va voir de leurs propres yeux. Les gens, ils sont décédés, enfermés dans leur maison et tout, et ils sont même pas occupés et ils touchent 272 € de charges à chaque locataire.
1: Non, mais là, là, madame, ce que, oui. Parce que là, là clairement, nous, on peut rien faire. Parce que y a une, nous, on ne peut rien faire parce qu'il y a une, non, des démarches en cours.
0: Procédure, madame. Je devais avoir un courrier, je devais être convoquée. Ils ne m'ont même pas envoyé un courrier pour me prévenir.
1: Oui.
0: Et là, si ma fille n'aurait pas eu les nécessaires par mon avocat, moi, j'habite plus là-bas. Alors, moi, je voulais avoir une réponse avec cette dame-là qui gère là-bas.
1: Oui, qu'elle prenne contact avec vous, vous voulez dire, oui.
0: Voilà. Elle rigole et le Isabelle, l'autre dame, là, elle est très gentille, elle.
1: Oui.
0: Mais c'est elle qu'elle dit, répond pas moi au téléphone. Et tout okay. à l'heure, vous savez qu'est-ce qu'ils font? Ils me parlent bien. Après, ils disent comme ça, je peux pas appeler votre avocat. Je dis, je vous avais pas dit appelle mon avocat. Je dis, j'ai pas de courrier. Comment ça se fait? Si ma fille ne vient pas chez moi, elle travaille dans l'entreprise Orange. Mais aujourd'hui, elle travaille à ce domicile, d'accord? Elle est venue me voir pour des papiers. Là, c'est elle qui m'a dit que l'avocat a dit qu'ils l'ont remis, repoussé. Pourquoi ils ont repoussé? Parce qu'ils ne veulent pas admettre. J'ai laissé mon caution de 860 pour 4 roues. Hein?
1: Non, mais après, là, madame, il y a des choses que nous, on n'est pas forcément censé savoir et il y a une procédure en cours. Donc, moi, je vous propose d'attendre justement d'avoir des nouvelles de votre avocat et de savoir exactement ce qu'il en est. Là, déjà, vous avez proposer à cette dame de vous rencontrer éventuellement. Nous, on va quand même garder votre numéro de téléphone. Si jamais elle nous appelle, on lui fera l'ajustement, on fera le lien entre vous deux. Mais on peut, les auditeurs peuvent pas rentrer dans une histoire comme ça, surtout avec plein de complications. Mais si on peut vous conseiller, on le fera avec plaisir, madame. À très bientôt. 02 62 99 12 00. Tout de suite, nous avons Delphine Kézergue avec nous. Delphine, bonjour. Allô?
2: Allô? Oui. Allô.
1: Oui, bonjour Delphine. On va faire le point sur la disparition justement de votre fils, Mathieu Kézergue.
2: Oui. Oui.
1: Est-ce qu'il y a du nouveau?
2: Là, je suis sur l'antenne, c'est ça?
1: Oui, vous êtes en direct.
2: Ah, pardon, bonjour à tous.
1: Vous inquiétez pas, oui.
2: Il y a du nouveau, ben oui, comme vous avez pu le lire ce matin sur la page Retrouvons Map.
1: Oui.
2: On a été informé que un lieu précis où pourrait se trouver notre fils a été indiqué à la SR de Saint-Denis il y a 2 ans. Et donc on vient de l'apprendre, d'où notre choc, parce que 2 ans c'est long, et 2 ans il s'en passe beaucoup de choses. Et nous avons appris que rien n'avait été fait immédiatement, et que aujourd'hui, après une demande de fouille, on vient de recevoir une réponse négative de la part du juge.
1: Et là, après ça, vous demandez... Vous faites appel.
2: Évidemment, on a fait appel immédiatement, parce que pour nous, c'est une incroyable injustice, étant donné que c'est le seul fait vraiment notoire, important qu'on ait eu depuis 9 ans et demi, et qu'il n'est pas difficile d'accéder sur le terrain où se trouve cette tombe, et que du fait ce n'est pas compliqué de faire des recherches ni d'amener une pelle mécanique sur les lieux, soit de tout autre moyen. C'est vraiment très accessible.
1: Donc, et vous avez pu avoir le propriétaire justement de ce terrain pour lui demander ce qu'il y avait là,
2: c'est à la justice de régler ça. Nous, on n'a pas à intervenir sur un terrain privé, mais on a confiance en la justice quand même, la cour d'appel, et on espère qu'on sera entendu.
1: Waouh, c'est vrai que là c'est une très grande avancée. Mais on se pose la question, pourquoi ça a été refusé, justement?
2: Ça aurait été une grande avancée si ça avait été fait il y a 2 ans. Là aujourd'hui, entre les intempéries, peut-être l'intervention de tiers sur la parcelle où on sait très bien que les deux personnes qui sont impliquées dans l'affaire de la disparition de Mathieu ont beaucoup de

0: contact sur l'île et il est très facile pour eux de demander un petit coup de main pour faire du ménage. Donc on regrette vraiment que rien n'ait été fait dès que l'information a été donnée, puisque la juge a reçu l'information en direct de la SR.
1: Alors ça s'est passé il y a 9 ans après la disparition de Mathieu. Là on a eu cette piste. C'est vrai que comment on vit cette nouvelle là, parce que ça doit être
0: Ben c'est d'abord un choc, parce que c'est quand même douloureux d'imaginer son fils qui a été jeté dans un trou de 2 mètres sur 1. C'est très choquant, recouvert de terre. C'est pas une bête, c'était un être humain. Donc d'abord le choc et ensuite l'incompréhension et la colère, évidemment. Parce que comment réagir au fait que rien n'ait été fait? On est tellement impuissant, on est à 11 000 kilomètres de chez vous et on comprend pas ce qui fait que la justice ne veuille pas avoir des réponses finalement. On aura toujours un doute, puisque cette porte-là, pour l'instant, n'est pas refermée. Et quoi qu'il en soit, même si on la referme, on aura toujours des doutes, car on ne saura pas ce qui s'est réellement passé pendant ces 2 années.
1: Et après 9 ans, qu'est-ce qui vous permet justement de continuer à vous battre? Parce que 9 ans, c'est long.
0: C'est long, mais j'aimais mon fils éperdument, comme j'aime ses frères, évidemment. Je pense que je lui dois bien ça. Je lui dois d'abord une sépulture digne de lui. Je peux pas poursuivre ma vie sans mettre un point final à cette histoire. D'abord parce que je voudrais pas que mes fils, après mon départ, en héritent. J'aimerais que tout ça soit réglé. J'ai des parents qui vieillissent, ils voudraient savoir aussi avant de partir. On a déjà perdu le grand-père de Mathieu cette année et je me dis que de là-haut, il sait peut-être bouger les choses. J'ose y croire. Et voilà, on veut pour le repos de l'esprit de chacun et honneur de notre fils que cette affaire soit conclue.
1: Parce que c'est vrai que là, vous, en tant que maman, vous ne pouvez pas passer à autre chose. Vous ne pouvez pas passer à autre chose pour vos enfants qui sont encore là et pour la mémoire de Mathieu.
0: Ben bien sûr, je vis, hein. Je survis. J'ai un quotidien, forcément, heureusement. Mais j'ai toujours ça, tous les jours je pense à lui, tous les jours je me dis mais pourquoi, qu'est-ce qui s'est passé, où tu es, je lui parle, j'espère avoir des signes de... J'aimerais qu'il m'aide, je lui demande de nous aider dans ce dossier, de nous apporter des éléments, peut-être que ce qu'on vient de recevoir vienne de lui, je ne sais pas, mais en tout cas oui, et grâce à nos avocats aussi, Maître Alary, Maître Tessèdre, on fait ce qu'on peut, on ira au bout des choses, on n'a pas fait tout ça pour rien et quoi qu'il en soit, ils nous auront sur le dos jusqu'au dernier moment. On est en droit de savoir ce qui s'est passé. L'enquête a été, je dirais pas bâclée, mais elle a été un peu prise à la légère. Et il y a beaucoup de choses qui n'ont pas été faites dans les premiers temps. On le regrette parce que ce qui a été fait il y a 2 ans aurait dû être fait dès le premier jour. Et voilà où ça nous mène aujourd'hui, c'est que on piétine, les gens commencent à oublier, ont déjà oublié, les lieux sont modifiés, forcément on n'a pas les mêmes chances qu'en 2017. Et ça j'en veux beaucoup à la justice.
1: Donc du coup vous avez comme ce sentiment que toutes les pistes en fait n'ont pas été explorées réellement pour cette disparition de Mathieu.
0: Je ne dirais pas ça parce que chaque fois qu'on a fait des demandes, elles ont été refusées par les juges en place. Heureusement, on a toujours eu gain de cause en appel. C'est comme ça qu'on a pu avancer. Je ne dis pas que toutes les portes n'ont pas été fermées. Je dis simplement que si tout avait été fait dès le début, on n'en serait pas là aujourd'hui. Mmh. Voilà, c'est tout. On a perdu énormément de temps parce que je me dis que La justice, qu'est-ce qu'elle craint? Elle craint de mettre une grosse tâche sur la gendarmerie en dévoilant que l'un de ses hommes était un ripoux. Mais je crois que la plupart des réunionnais qui connaissaient personne savent que c'était un ripoux. On le sait, c'est dans le dossier, on l'a entendu, on a interrogé des gens quand on est venu. Je vous rappelle que je suis venue 4 fois sur place, donc j'ai entendu parler de ce monsieur, je sais que c'est un ripoux. Donc je pense que ça ajoute au fait que la justice n'a peut-être pas envie de se mettre une ombre sur elle-même.
1: Et là aujourd'hui, avec vos avocats qui ont fait justement appel, vous attendez quoi aujourd'hui de cette procédure?
0: J'attends qu'on ait affaire à un jury d'appel compréhensif et empathique, qui comprennent, qui se mettent à notre place. Ce sont des personnes qui ont certainement des enfants et qui comprendront que si c'était à eux que cela arrivait et qu'on leur dise ben ils se trouvent peut-être là, je pense qu'ils hésiteraient à engager tous les moyens pour aller vérifier. Donc je compte sur ça et franchement j'ai grand espoir parce que je me dis que c'est inhumain de nous refuser ça.
1: Avant de vous laisser, Delphine, j'aurais une dernière petite question pour vous, délicate. C'est vrai qu'après 9 ans, vous avez besoin de le retrouver pour passer à autre chose, pour sa mémoire, tout simplement. Oui. Est-ce que, juridiquement parlant, est-ce que vous pouvez déclarer votre fils mort et d'avoir une place où vous recueillir, est-ce que c'est après 9 ans c'est possible ou il faut attendre encore ou il faut clore le dossier? Comment ça se passe à ce moment-là?
0: Mathieu a été déclaré décédé au bout d'un an d'enquête. Donc ça, c'est pas une question. Moi, ce que je voudrais, parce qu'aujourd'hui, quand on me demande combien j'ai d'enfants, je n'arrive pas à dire que j'en ai que 2. Je dis toujours que j'en ai 3. Et quand on me demande quelle profession ils exercent chacun, je bloque forcément. Je commence par le plus jeune, puis le second, et quand j'arrive à l'aîné, ben c'est compliqué. Et je voudrais pouvoir dire que mon fils, voilà ce qui lui est arrivé. Il a été là, j'ai trois enfants, ça ne changera jamais. Mais je voudrais pouvoir dire, il a disparu à La Réunion et voilà ce qui lui est arrivé.
1: Oui.
0: Pour moi, c'est très important. Je ne peux pas toujours dire, ah ben on ne sait pas. On ne sait pas, il a disparu. Mais il a disparu, comment ça? Il est mort, on ne sait pas, il a disparu. Donc voilà, moi ce que je veux aujourd'hui et ce que nous voulons tous, notre famille autour de moi, son papa, ses frères, ses grands-parents, c'est de savoir ce qui est arrivé. Et s'il y a des coupables, évidemment qu'ils soient punis. Il va y avoir un procès, je ne sais pas quand, mais c'est prévu. Et on sait très bien que des personnes ne peuvent pas être jugées 2 fois pour la même affaire. Et on voudrait arriver au procès avec des pièces, avec quelque chose qui tienne la route, parce que si ces personnes sont coupables, il est hors de question qu'elles ne passent pas par la case prison.
1: Effectivement, vous demandez justice tout simplement, Madame Delphine. En tout cas, merci d'avoir pris 2 petites minutes pour nous en parler. Et ne vous inquiétez pas, nous, on n'oublie pas. À tout moment, vous aurez besoin de 2 minutes là pour en parler sur notre antenne, pour relancer des recherches, pour lancer de nouvelles pistes. Vous serez la bienvenue sur notre antenne au 02 62 41 51 51. Vous aurez la priorité sur notre antenne. Freedom, il est déjà 15h passé de 1 minute. Nous allons lancer les informations. La suite dans Trafic avec Bobby. Excellent. De journée à l'écoute de la radio. Il est déjà 15h passé de 1 minute et tout de suite la météo avec Europe 1.
2: Entre 18 et 23 degrés sur la moitié nord, 22 et 26 au sud, entre 30 et 33 degrés en Corse. Le ciel, lui, sera partagé entre éclaircies, nuages et des orages en Corse. Météo complète sur Europe 1 à la fin du journal.
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4: C'est une étude de l'application d'investissement XTB France qu'Europe 1 vous dévoile en exclusivité et vous allez certainement vous y retrouver. Dans ce contexte budgétaire, politique et international incertain, l'heure est à la prudence et aux économies. Et Barthélémy Philippe, cette tendance concerne aussi bien les décisions financières de long terme que les achats du quotidien.
3: Oui, pour 8 Français sur 10, la hausse des prix est la préoccupation numéro 1 du moment, devant les décisions budgétaires du gouvernement et les tensions géopolitiques qui inquiètent près de la moitié des personnes interrogées. Dans cet environnement économique, politique et fiscal instable, ils sont nombreux à reporter leurs décisions d'investissement. Antoine Andréani est directeur de la recherche chez XTB France.
5: Près d'un Français sur deux déclare avoir reporté au moins une décision concernant leur épargne ou leur investissement au cours des 12 derniers mois. Cette prudence s'inscrit dans un contexte de forte pression sur les finances personnelles. 82% estiment que leur pouvoir d'achat a diminué sur la même période.
3: Les arbitrages des Français concernent aussi les dépenses du quotidien. Plus d'un Français sur deux déclare avoir consacré moins d'argent à ses loisirs lors des derniers mois. Un tiers des personnes interrogées a même restreint son budget alimentaire et une proportion équivalente des sondés a puisé dans son épargne pour faire face à la pression financière.
4: Barthélémy Philippe du service économie d'Europe 1. Et pour ne rien arranger à la pompe, les prix du carburant ne sont pas prêts de baisser. Le baril de Brent est passé ce matin au-dessus des $100, une première depuis plusieurs mois. C'est l'une des conséquences notamment de la guerre entre les États-Unis et l'Iran au Moyen-Orient qui connaît une nouvelle escalade. Bonjour Wilfried de Villers.
6: Bonjour Clélie, bonjour à tous.
4: Il y a plusieurs navires en feu dans le détroit d'Ormuz en ce moment même, après une nuit d'affrontement, une vingtaine de bâtiments visés dans le Golfe.
6: Oui, principalement des navires de commerce, dont 13 pétroliers pris pour cible dans ces attaques revendiquées par l'Iran ce matin. Téhéran cible d'abord hier deux bateaux de la marine américaine dans le golfe d'Oman. À chaque fois qu'ils font cela, ils vont perdre des pétroliers, lance alors Marco Rubio, le chef de la diplomatie américaine. La réplique de Washington est effectivement directe contre 5 pétroliers iraniens et l'escalade se poursuit dans la nuit avec d'importantes représailles de Téhéran qui tire une vingtaine de missiles balistiques contre une base américaine en Jordanie. La plupart de ces missiles ont été interceptés et c'est bien dans le détroit d'Ormuz que la situation est la plus chaotique. Nous évoquions ces navires en feu, image de la matinée. Un autre bateau aurait été attaqué au large des Émirats Arabes Unis tout à l'heure selon l'agence maritime britannique UKMTO. Le détroit est devenu ces derniers jours le théâtre central de la guerre. C'est l'une des premières fois que l'on assiste à des attaques d'une telle ampleur. Téhéran ne veut pas de retour à la libre circulation maritime dans le détroit et s'en prend systématiquement aux navires qui tentent de contourner leur unique voie de navigation.
4: Merci beaucoup Wilfried de Villers pour Europe 1.
2: Question à 13h04 sur Europe 1. Comment expliquer le niveau des élèves français en chute libre dans l'enquête PISA?
4: Oui, on se pose la question au lendemain de la publication de cette enquête internationale. Les résultats sont les plus bas jamais mesurés en lecture, en compréhension et aussi en maths. Les réformes se sont pourtant enchaînées ces dernières années sur cette matière pour tenter de relever le niveau. On se souvient du plan mathématique lancé en 2018 ou même de la réforme du lycée un an après. Alexis Bourdon, force est de constater que nous n'avons toujours pas trouvé la bonne formule.
7: Oui, la part des élèves très faibles en mathématiques est passée de 16,6% en 2003 à 36% en 2025. La faute d'abord à une baisse d'exigence, selon Grégory Boublil, professeur de mathématiques en prépa HEC.
8: On rend tout simple parce qu'on n'a pas envie de confronter les élèves aux difficultés. On ne donne plus de travail à la maison. Les devoirs à la maison sont faits pour que l'élève retravaille ce qu'il a vu en classe. Et s'il ne retravaille pas ça, il ne peut pas prendre de recul non plus. C'est pas les élèves qui sont intrinsèquement devenus moins bons, c'est qu'ils ont, entre guillemets, été formés à l'être. On les a pas formés à résoudre des problèmes difficiles.
7: Autre facteur de ce décrochage constant en mathématiques, la constitution des classes.
8: Il faut accepter la sélection. Il faut casser l'hétérogénéité des classes, qui est pour moi un gros problème. Si on a dans une même classe un tiers d'élèves qui sont en grosse difficulté, un tiers d'élèves qui sont moyens et un tiers d'élèves qui sont bons, il y a forcément un tiers qui va être largué et un tiers qui va s'ennuyer.
7: Pour Grégory Boublil, il faut également former et accompagner les profs de maths tout au long de leur carrière. À terme, l'érosion du niveau des élèves français pourrait engendrer une perte des talents dans des secteurs comme le nucléaire, la défense ou l'intelligence artificielle.
2: Et dans la suite du journal, la politique, Édouard Philippe tend la main à ses concurrents à droite et au centre, tandis que Sébastien Lecornu fait les yeux doux au patron. Il est 13h05, Clélie Mathias vous informe sur Europe 1.
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0: Bonjour à tous, 15h11, c'est parti, c'est Trafic avec Bobby jusqu'à 19h, 4h d'émission avec vous, bien sûr, 17h, 18h, tout à l'heure un invité dans l'émission de Madame Mode, c'est Maître Morel qui sera l'invité de Madame Mode et vous pourrez, il est avocat à Saint-Denis, inscrit au barreau de Saint-Denis, vous pourrez lui poser vos questions tout à l'heure à partir de 17h05 sur l'antenne de Freedom, ça sera au 02 62 99 12 00. Ce même numéro est à votre disposition là de suite maintenant pour parler de tout, réagir à des sujets d'actualité, les impôts par exemple, la taxe foncière. Et puis si vous êtes considéré comme riche parce que vous avez une baignoire, eh bien une baignoire au max, eh bien vous allez payer plus d'impôts. Bonjour Max.
1: Oui bonjour.
0: Vous avez une baignoire?
1: Oui j'ai une baignoire.
0: Ouais. Parce que Bercy s'intéresse à ce que vous avez, et si vous êtes, vous avez une baignoire, c'est que vous êtes considéré comme riche. Donc,
1: vous voulez que
0: vous allez payer plus d'impôts parce que vous avez une baignoire.
1: Avant, on me déconnait pour la piscine, mais vous voulez que je vous réponde comme les auditeurs?
0: Ah
1: pas
0: oui.
1: À quoi lui occupe pas lui un peu?
0: Mais c'est les finances publiques, ça?
1: Non,
0: il y a un soir, je voulais leur dédicacer une chanson.
1: Les finances
0: le ministre.
1: Non, mais
0: et
1: c'est
0: tout.
1: Faux, ça. Les finances publiques, eux, ils font le travail qu'on leur demande de
0: faire.
1: Ah,
0: c'est les politiques, pardon.
1: C'est
0: oui.
1: Les politiques.
0: Oui.
1: Je dis, dès que la loi est applicable, les finances publiques met les trucs dans les tuyaux. Les monsieur Chanim Chanjois, par exemple, ou madame Ju, qui viennent ici, bah, eux, ils exécutent le travail qu'il y a à faire.
0: C'est vrai que c'est pas de leur faute, mais voilà. C'est la faute à nos hommes politiques.
1: Bah, nos élus. Si un élu, il trouve que, une baignoire, c'est un luxe, donne à nous le droit de faire des bacs à l'italienne. Mais vous savez ce qui va se passer avec les bacs de douche à l'italienne?
0: Oui.
1: Si vous habitez à l'étage, vous savez ce qui va se passer, Bobby? Ou sinon, si vous avez un chez vous, une villa, et que la douche à l'italienne est à l'étage. Exactement.
0: Ouais, ça, oui.
1: C'est-à-dire que les assurances, eux, ils vont plus casquer.
0: De plein pied, ça peut aller encore.
1: Mais là, c'est un projet de loi, ouais. c'est quoi?
0: Non, c'est, je crois que c'est validé, ça. Il y a autre chose aussi qui voulait nous sortir.
1: Quoi, c'est validé quoi? On va payer une taxe pour la baignoire?
0: Ouais, on va payer que la chouïa en plus de taxe foncière.
1: Dès ce soir,
0: quand
1: il arrive, Missaro d'un plombier, si un plombier entend à nous, appelle à nous, nous avons une baignoire démontée à Freedom et nous avons la case aussi. Nous faisons deux pour le prix d'un.
0: Et on a le ministre de l'économie et des finances, Roland Lescure, qui a finalement dit qu'il n'allait pas toucher, pas content d'ailleurs parce que ça a fuité dans la presse, il n'allait pas toucher à l'épargne salariale. Parce qu'on voulait aussi toucher à l'épargne salariale.
1: Ça va venir. Bon. Europe 1 a fait un débat hier.
0: Pensez qu'on peut lui dédicacer une chanson, ministre de l'économie et des finances?
1: Hier, Europe 1, oui, on peut le faire.
0: Les Raptous.
1: Oui, les Raptous aussi.
0: Mais on est là pour te sucer.
1: Mais hier, ton fric. Hier, il y a eu un débat là-dessus sur Europe 1, et effectivement, il faudra faire attention à ça. Et vous savez quoi, quand il commence à parler d'un truc comme ça, là, tout de suite, comme la prière, il la met dans le sac. L'idiot comme ça, non, il fera pas. Mais tardera, viendra l'épargne salariale.
0: Peut-être son successeur?
1: Ça va arriver, hein. Ou peut-être après, ou peut-être avant même.
0: Mais combien de temps les travailleurs vont subir comme ça? On va payer de plus en plus, et même sur l'épargne salariale, je
1: pense que quand on aura compris que si tout le
0: monde... Vous avez entendu Pascal Praud?
1: Non, tout à l'heure là, non, j'ai pas.
0: Non, mais c'était avant hier soir à 18h, le flash de 18h, quand la journaliste est en train d'annoncer cette idée de toucher à l'épargne salariale, Pascal Praud, il a fait
1: ouh. Bah ouais.
0: Il a fait comme
1: oui.
0: Ça,
1: bah
0: excellent.
1: Oui. Non, mais pas que.
0: Il y en a qui disent que Pascal Praud, c'est toujours
1: l'épargne salariale. On va le toucher tant que les gens n'auront pas compris que si tout le monde se mettait au boulot, on n'aurait pas eu ce problème là.
0: C'est peut-être pas faux.
1: Si on met tout le monde au boulot là, les bananes n'auraient pas sus à nous notre fric.
0: Merci Max.
1: Voilà. Notre fric, hein, attention, hein.
0: Oui.
1: C'est notre fric.
0: Oui, bien sûr. À quoi vous pensiez? Merci Max pour cette intervention et à plus tard, peut-être 15h15 maintenant. La radio qui vous donne la parole, c'est pas n'importe laquelle, c'est la première radio à La Réunion, c'est Radio Freedom. Et vous êtes les bienvenus sur le 02 62 99 12 00. Allô?
2: Oui, bonjour Bobby.
0: Bonjour.
2: J'ai mon petit-fils qui voulait absolument intervenir ça sur la radio. Alors, je sais pas qu'est-ce qu'il a à dire.
0: Mais il n'y a pas de problème. Et puis on est mercredi, c'est un petit peu les enfants qui sont là aussi. Et c'est un plaisir d'accueillir votre petit-fils. Allô?
3: Bonjour.
0: Et qui se prénomme, comment tu t'appelles?
3: William.
0: Comment?
3: William.
0: William. William? Oui. Oui, William. Et tu as quel âge?
3: 8 ans.
0: 8 ans. Alors, qu'est-ce que tu voulais nous dire cet après-midi?
3: Est-ce que je pourrais avoir une PlayStation portable?
0: Ah, alors en ce moment, je n'en ai pas. J'ai juste des ordinateurs et tu sais, nous ici, on n'a pas le droit de jouer sur les ordinateurs. On a notre patron qui veut pas qu'on joue à la PlayStation aussi ici. Non, alors une PlayStation portable. Ah là là là là. Et tu sais, octobre, novembre, décembre. Dans 3 mois, il sera temps de faire ta lettre au Père Noël.
3: Oui.
0: Ah, et dans ta lettre au Père Noël, tu demanderas au Père Noël une PlayStation portable. Est-ce que tu as été sage?
3: Oui.
0: Oui. Est-ce que tu travailles bien à l'école?
3: Oui, beaucoup.
0: Oui. Et c'est papy qui est avec toi, là?
3: Oui.
0: Oui. Et est-ce que lui, il serait d'accord que le Père Noël t'emmène une PlayStation portable?
3: Ok. T'es d'accord? Oui. Il a dit oui.
0: Ah, alors, super. Salut, papy. Et lui, il est d'accord. Alors, si papa et maman sont d'accord aussi, il faudra vraiment que tu mettes ça dans ta lettre au Père Noël.
3: Okay.
0: Hmm? Et tu écoutes bien papa et maman et papa?
3: Oui.
0: Oui, papy et mamie?
3: Oui.
0: Et là, tu es avec papy tous les mercredis après-midi?
3: Oui.
0: Oui, c'est chouette?
3: Oui, très bien.
0: Qui c'est qui est plus sympa sur les bonbons et les petits trucs là? C'est papy ou papa?
3: Papa et papy.
0: Les deux.
3: Et maman.
0: Et maman aussi. Bon, William, tu écoutes la radio avec avec papa, maman et papa ou avec ton papy des fois?
3: Oui.
0: Oui. En tout cas, tu es adorable. Tu es en quelle classe?
3: CE2.
0: Oui. Eh bien, tu es adorable et je souhaite de bien travailler à l'école. Et n'oublie pas de mettre dans ta lettre au Père Noël de mettre que tu lui demandes une PlayStation portable. D'accord?
3: Oui.
0: Oui. Allez, adorable William, bon après-midi.
3: Bon après-midi.
0: Est-ce que tu peux nous repasser papy un instant?
3: Oui.
0: Oui, merci. À bientôt, William.
2: Monsieur le papy.
0: Monsieur le papy, vous savez, ça fait plaisir d'entendre un marmaille, un enfant, je veux dire, adorable comme ça.
2: Ben, bon, c'est pas dire que tous les joueurs d'un même... Et de la même humeur, comme je dirais. Hein.
0: Non, mais bon, alors, le peu qu'on a entendu, ça montre comment le marmaille est, il est calme, il est bien éduqué, il explique, il parle bien, ça fait plaisir.
2: Oui, hier matin, je dirais que son maman était un peu énervée parce que moi, il voulait pas aller à l'école, mais bon.
0: Mais, oui.
2: Oui. Bon, après, bon, c'est 8 ans. 8 ans, je pense qu'ils ont des plans dans leur tête qu'ils disent, bon, si on peut jouer à je sais pas quoi, bon, on va pas à l'école. Mais bon.
0: Bon, non, il faut aller à l'école. Et il faut aussi lui dire que ce qu'il faut demander, c'est la PS5. Et surtout, il faut lui dire qu'il faut aller à l'école parce que si il met dans sa lettre au Père Noël qui veut une PS5, eh bien, et si il va pas à l'école, je pense pas que le Père Noël sera content.
2: Ah, mais ça.
0: Oui.
2: Ça, c'est sûr que bon, y a pas que moi qui dis que bon, il faut que bon, l'école c'est bon. On sait que l'école est obligatoire de 6 à 16 ans. Bon, après, peut-être que, bon, il peut faire du cinéma en disant que, bon, j'ai mal au ventre,
0: Mais non. L'école obligatoire de 6 à 16 ans. Monsieur, c'est pas passé à 3 ans, là, l'obligation?
2: Non, ben, 3 ans, c'est plutôt la découverte de...
0: Non, mais je crois que c'est obligatoire. Et là, je viens de lire. Ah, attendez, je viens de lire une chose. À l'instant, là, hein. Je viens de lire. Écoutez ça. Il faut avancer l'entrée en maternelle de 3 à 1 an pour lutter contre la baisse du niveau des élèves, plaide Bruno Le Maire. Alors Bruno Le Maire aurait dit tout récemment là, il faut avancer l'entrée en maternelle de 3 ans à 1 an pour lutter contre la baisse du niveau des élèves, a plaidé Bruno Le Maire. Eh ben,
2: Ça, je suis pas sûr. Hein. Moi, je suis parti à l'école, à partir de 6 ans. Bon, j'ai fait l'école de 6 à 16. Et puis, à un moment donné, blocage un petit peu dans par rapport aux moyens et compagnie.
0: Oui.
2: Le collège m'a remercié, mais bon.
0: Non, mais c'est vrai, sérieux. Non, mais je suis en train de découvrir un petit peu plus là. C'est hier, hein, pour lutter contre la baisse du niveau des élèves français, il plaide pour abaisser la maternelle de 3 ans à 1 an.
2: Non,
0: ancien,
2: non.
0: Et ça, c'est ancien. C'est un ancien ministre de l'économie et des finances. C'est la folie. On n'est pas le 1er avril, monsieur.
2: Oui, non, mais c'est pas ça qui va augmenter quand il mesure les choses. Ça veut dire que si l'enfant il a pas acquis dès le début, bon, c'est pas à un an, non, à un an, je suppose que c'est trop petit parce que l'enfant n'est pas apte à être propre, hein, c'est voilà.
0: Non, mais bon, c'est ça pour lutter contre la baisse du niveau scolaire. On va demander l'avis à d'autres. En tout cas, monsieur le papy de William, je vous remercie d'avoir dit oui à William pour l'appel. Et moi, j'en ai pas, hein, mais il faut qu'il mette ça dans sa lettre au Père Noël. D'accord?
2: Ça fait 2 ou 3 mois qu'il me parle de ça. Je dis bon, attends. Même dimanche, je voulais appeler quand il y avait comment on appelle ça, Mathias.
0: Oui.
2: Dis, non, tu vas pas appeler Mathias. Mathias, je sais pas s'il va pouvoir te répondre correctement. On va attendre.
0: Moi j'aurais bien aimé pouvoir accéder à sa demande, mais c'est pas des choses possibles.
2: Non, bon,
0: L'enfant,
2: il pense que dans sa tête que c'est possible comme ça. Bon.
0: Bien sûr, il a 8 ans, bien sûr. Maintenant, il faut, c'est des choses que l'on prépare. C'est pas comme ça en un claquement de doigts qu'on a une PS5. Et il faut que maman et papa soient d'accord, les premiers. Et parce que certains vous diront que 8 ans c'est un peu petit. Donc, ça peut pas se faire du jour au lendemain. Il faut trouver les bons mots pour expliquer ça.
2: Non, après, au niveau scolaire, bon, on peut pas dire qu'il réagit pas. Il a des bonnes appréciations des enseignants. Hein. Il y a pas photo là-dessus.
0: Oui.
2: Mais bon. Il voulait appeler comme ça, moi.
0: Vous avez bien fait.
2: Non, mais.
0: Allez.
2: Bon, après, bon, c'est qu'un enfant, hein. C'est pas.
0: Oui.
2: Bon, peut-être qu'il pense que la radio va subvenir à sa demande, mais moi, je sais pas, hein.
0: Mais bon. Oui, mais en tout cas, bon, je lui ai dit, hein, que c'est au Père Noël qu'il faut demander ça. Allez, monsieur, bon, je vous remercie et gros bisous à William. Voilà.
2: Et puis une prochaine, moi je sais pas. J'avais appelé quand il y a eu la disparition de comment il s'appelle encore de celui qui s'occupait des trucs des malades à Paris là.
0: Oui,
2: voilà. Mais bon après j'avais appelé parce que j'avais connu, hein. Bon, j'ai appris récemment que
0: Charlize en Brocal.
2: Voilà, que ça s'est aussi décédé, qui était dans les soins et compagnie là, dans les hôpitaux.
0: Oui.
2: Bon, et voilà.
0: Oh là là.
2: C'est la vie, hein. C'est pas, on peut pas arrêter. Enfin, si on était capable d'arrêter notre vie, notre démarche, enfin notre, comme je dirais, notre, comment je dirais ça. On sait qu'on va y aller de plus en enfin plus tôt plus loin finition, donc bon voilà.
0: Oui.
2: Voilà.
0: Eh oui, c'est la vie. Mais bon, on peut pas ne pas penser à comment ça se faisait, comment ça se passait quand il y avait Charlie à Paris, Charlize en Brocal, comme ça qu'on l'appelait. Merci, monsieur.
2: Allez, bonne continuation.
0: Bon après-midi, merci et gros bisous à William. Radio Freedom 99 12 00. Freedom, bonjour. Allô.
4: Oui, bonjour.
0: Oui.
4: Oui, je vous appelle, je suis sur la plage du Cap Omar, j'ai trouvé un trousseau de clés.
0: Oui. Trousseau de clés à la plage.
4: Du Cap Omar, oui.
0: Oui. Trousseau de clés, et on n'est pas obligé de dire combien de clés, hein. Il y en a plusieurs, voilà. Sur ce trousseau.
4: Il y a un mousqueton avec, point barre.
0: Oui, il va falloir décrire le mousqueton.
4: Exactement.
0: À la plage de Cap Omar. Votre numéro de téléphone, s'il vous plaît.
4: Alors, 06 92 10 53 20.
0: 06 92 10 53 20 pour un trousseau de clés trouvé à la plage de Cap Omar. On va laisser l'annonce aussi sur notre site freedom.fr.
4: Ok.
0: C'est gentil, merci.
4: Je vous en prie.
0: Merci.
4: Au revoir.
0: Bon après-midi, merci
4: de
0: beaucoup.
4: Même.
0: 06 92 10 53 20, les bons. Bon après-midi.
4: Merci, au revoir.
0: Merci, au revoir. Alors, Bruno Le Maire, que pensez-vous de son idée pour, c'est l'ancien ministre de l'économie, des finances et de la souveraineté industrielle, énergétique et numérique. Bruno Le Maire, qui a dit, il faut avancer l'entrée en maternelle de 3 ans à 1 an pour lutter contre la baisse du niveau des élèves. Il a pas dit ça le 1er avril, hein. Il a dit ça là, hier. 02 62 99 12 00. Bonjour.
5: Oui, bonjour.
0: Oui.
5: J'appelle parce qu'il y a un trou qui a oublié du matériel sur un terrain.
0: Du matériel oublié sur un terrain, c'est-à-dire?
5: Oui, c'est un terrain de pétanque à Saint-Benoît, juste après le feu sur la gauche.
0: Oui.
5: Et apparemment, ils ont fait des petits travaux. Il y a une petite dameuse qui est restée sur place. Il n'y a plus personne.
0: Ah ouais, une petite dameuse qui doit coûter une jolie petite somme.
5: Oui, mais moi, comme c'est sur la route, je n'ai pas pu m'arrêter pour aller regarder le truc.
0: Oui.
5: Près, mais là, il n'y a plus personne. J'ai regardé autour, il n'y a plus personne.
0: Alors,
5: et le truc est en plein milieu au fond du boulodrome.
0: Au fond du boulodrome. Donc l'entreprise, ouais. Si vous connaissez l'entreprise qui a fait les travaux là-bas au boulodrome, c'est à Brabanon, je crois, hein?
5: Non, Saint-Benoît.
0: Ah pardon, à Saint-Benoît.
5: Juste après le feu sur la gauche, à Bolloron, coin des plaines.
0: Oui. Bon,
5: voilà,
0: ben, on
5: elle
0: lance.
5: Elle est rouge et noire, elle est là en plein milieu.
0: Oui.
5: Abandonné.
0: Bah, vous faites.
5: Moi, je préviens, mais voilà.
0: Et c'est pas trop, trop lourd, ça. Enfin, c'est lourd, mais bon, deux bonhommes peuvent soulever l'engin.
5: Voilà, c'est ça. J'ai vu qu'il y avait des travaux pour le petit truc de voiture à côté, et je pense qu'ils ont fait des canalisations.
0: Oui.
5: Et c'est resté sur place.
0: Bon. Bah, c'est très gentil, ouais. D'appeler, hein.
5: Mais de rien.
0: Oui.
5: Pas de souci, merci beaucoup.
0: Oui, merci. Bon après-midi. C'est une petite dameuse, c'est à Saint-Benoît, pardon, qu'on l'a oublié. C'est, vous dira pas davantage. Vous avez fait des travaux à Saint-Benoît. Allez voir. Vous avez oublié la, regardez un petit coup derrière dans la camionnette. Vous avez certainement oublié une dameuse. C'est à Saint-Benoît. Allez. 02 62 99 12 00. Bonjour, bienvenue à vous qui nous rejoignez. Vous terminez à 15h30, mais avec un petit peu d'avance, vous êtes déjà dans la voiture. Bonne route. Où que vous soyez, quoi que vous fassiez, merci d'écouter Freedom. On va marquer la pause. Et tout de suite après, on reparle de cette idée peut-être un peu folle ou idée de génie. Vous pourrez nous dire ce que vous en pensez. Il faut avancer l'entrée en maternelle de 3 ans à 1 an. Pardon, pour lutter contre la baisse du niveau des élèves, c'est ce qu'a plaidé Bruno Le Maire, l'ancien ministre de l'économie et des finances. Je vous donne la parole tout de suite après la pause publicitaire. À tout de suite.
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0: Le service Radio Guidage, le 02 62 41 51 51. Bonjour Pascal.
1: Bonjour.
0: Oui.
1: Ouais, c'est pour signaler un accident à Saint-Pierre.
0: À quel endroit?
1: C'est à terre, c'est derrière l'hôpital.
0: Oui.
1: Sur la route nationale.
0: Oui.
1: Et en fait, c'est une voiture qui a tapé dans un camion. Mais il y a pas de blessé, hein, mais c'est juste pour prévenir les gens. Il faut passer il faut descendre vers Tiercent ou passer à plat parce que c'est bouché là.
0: Au-dessus, on peut dire que c'est au-dessus du CHU Sud.
1: Ouais, c'est en face la sortie. C'est en face de la sortie pour aller vers l'hôpital de TTSF.
0: Quand on va dans le sens Saint-Pierre-Saint-Joseph?
1: Ouais, l'accident est de l'autre côté de Saint-Joseph-Saint-Pierre. Mais la sortie, c'est de l'autre côté.
0: Oui, l'accident, c'est côté montagne, on va dire, hein, dans le sens Saint-Joseph-Saint-Pierre.
1: C'est bien ça.
0: Oui.
1: Et en face, il y a la sortie pour aller vers le CHU de l'autre côté en bas.
0: Oui, et il n'y a pas de blessés dans la voiture?
1: Non, mais la voiture, elle est bien réformée, elle a tapé dans l'arrière du camion.
0: Oui.
1: Donc, le camion a été sur le bas-côté, mais la voiture est dans le milieu. Et là, ça commence à bien boucher, donc c'est un lieu de point.
0: Mais ça bouchonne en direction de Saint-Pierre ou ça bouchonne en direction de Saint-Joseph?
1: Dans les deux côtés, parce que les gens arrêtent pour regarder un peu. Donc, c'est plus vers Saint-Pierre, c'est le bouchon, donc il faut passer plus vers Tiercent ou vers des vieilles villes à Saint-Plat ou de l'autre côté.
0: Vous voulez dire que c'est plus dans le sens Saint-Pierre-Saint-Joseph?
1: C'est plus dans le sens Saint-Pierre-Saint-Joseph, c'est bien ça.
0: Oui.
1: Et là, la voiture, elle est en airbag et tout est déclenché, mais la personne est dehors, donc c'est bon, il n'y a pas de blessé.
0: Si c'est pas un airbag Takata, c'est pas très grave. Ça coûte une blinde pour faire réparer, mais ça, c'est censé vous protéger, l'airbag.
1: Non, c'est une nouvelle voiture, donc
0: c'est bon. Merci, Pascal.
1: Merci, bonne journée.
0: Bonne route, au revoir.
1: Merci, au revoir.
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0: À 15h35, information pour les auditeurs de Freedom 2, attention au-dessus du CHU à Saint-Pierre, en face de la sortie, qu'on prend pour aller vers le CHU justement, mais dans l'autre sens, Saint-Pierre-Saint-Joseph. Bon, côté montagne, sens Saint-Joseph-Saint-Pierre, il y a eu un accident entre un camion et une voiture qui a percuté le camion à l'arrière, les airbags se sont déclenchés, il n'y aurait pas de blessés, mais il y a un embouteillage là, dans ce secteur, embouteillage en direction de Saint-Joseph, les gens ralentissent pour regarder ce qui se passe sur les voies opposées et embouteillage aussi dans l'autre sens, c'est-à-dire Saint-Joseph-Saint-Pierre, là où l'accident s'est produit. Prudence et 02 62 41 51 51, c'est le numéro de notre service Radio Guidage. 99 12 00 Freedom, bonjour. Allô.
3: Allô, bonjour.
0: Bonjour.
3: Est-ce que je peux avoir un renseignement, s'il vous plaît?
0: Si je peux vous renseigner, ce sera avec plaisir.
3: Je voudrais savoir, sur une famille de pêcheurs,
0: oui.
3: Combien de temps on peut garder les bichets en congélateur, s'il vous plaît? Parce que j'en ai il y a 2 ans, je ne sais pas si je peux les cuire ou quoi.
0: Oui, allez, question pêcheurs qui congèlent leurs produits.
3: Oui.
0: On parle des bichiques que vous avez, qui depuis que vous avez acheté ont été placés au congélateur rapidement.
3: Deux ans,
0: il y a eu garance là-dedans, non?
3: Non.
0: Si. Je veux dire, il n'y a pas eu de cyclone garance depuis que vous les avez placés au congélateur?
3: Ah non.
0: Ah c'est d'accord.
3: C'est peut-être après. Non, je suis sûr et certain.
0: Bon, il n'y a pas eu de coupure de courant?
3: Non.
0: Bon, on pose la question aux auditeurs.
3: Parce qu'on a pu être intoxiqué pour manger.
0: Combien de kilos vous avez?
3: 1 kilo, il n'y a pas beaucoup, mais quand même.
0: Comment?
3: 100 euros le kilo, c'est...
0: Ah oui, non, mais ces bichiques-là, c'est 100... Attendez, ne quittez pas, madame, s'il vous plaît, hein. Marie, des informations pour l'accident à Saint-Pierre. Bonjour, Marie.
4: Oui, bonjour.
0: Oui.
4: Oui, je vous appelle en fait pour vous parler de l'accident. L'airbag en fait, il s'est pas déclenché, la voiture est bien dans un coin. Mais en fait, c'est le camion qui déborde un petit peu sur la chaussée, donc c'est pour ça que ça ralentit, en plus c'est l'heure de pointe.
0: Ah.
4: Donc voilà.
0: Le camion empiète un peu sur la voie de droite.
4: Voilà, c'est Grandbois-Saint-Pierre.
0: Oui, Grandbois-Saint-Pierre. Sur voie de droite. Et les airbags se sont pas déclenchés. L'auditeur avait dit que c'était déclenché.
4: Non, parce que je viens de passer à côté. Ils sont en train de faire les papiers, mais il n'y a pas d'airbags.
0: Oui.
4: Voilà.
0: Bon, ils font les papiers. Ça, c'est plutôt bon signe. On parle vraiment, il n'y a pas de blessés.
4: C'est ça.
0: Oui. Merci.
4: Merci à vous.
0: Merci. Bonne route. Au revoir. Information pour les auditeurs de Freedom 2, cet accident signalé tout à l'heure à hauteur de la sortie pour descendre vers le CHU Sud. L'accident s'est produit dans le sens Grand-Bois-Saint-Pierre et là, le camion est arrêté sur la bande d'arrêt d'urgence. Il empiète un peu sur la voie de droite, donc prudence, le véhicule léger qui l'a percuté est sur la bande d'arrêt d'urgence. Il peut y avoir dans ce secteur, il y a dans ce secteur un embouteillage là, 02 62 41 51 51. Nous informer, c'est vous informer. Madame Bichic, merci d'avoir patienté.
5: Oui.
0: Bon, donc, ah oui, mais les Bichic que vous avez, là, oui, ça devait coûter pas loin de 100 euros le kilo.
5: Oui, j'ai acheté à 100 euros, mais comme quelqu'un te devrait venir à la Pavenue,
0: oui.
5: Regardez, mais là, il faut faire cuire, est-ce qu'il mange, il mange plus.
0: Bon, bah, c'est vrai que les Bichic que nous l'a pas fait et que nous l'a importé et que nous l'a cherché au magasin, c'est 6 euros ou 7 euros le kilo, hein.
5: Ben là,
0: mais... Celle-là, non.
5: Non, non.
0: Bon, la question, elle est claire. Combien de temps il est possible de garder des Bichic nous l'a fait au congélateur?
5: C'est ça, même, monsieur.
0: Bon,
5: on a fait un test toxiqué.
0: Ben oui, bien sûr.
5: Et dommage, faut jeter aussi.
0: Comment?
5: Dommage, s'il faut jeter, va jeter. Hein.
0: Ben oui.
5: Désolé.
0: Oui. Mais bon.
5: C'est avant tout.
0: Mais pourquoi vous les aviez oubliés au congélateur?
5: Non, mais la personne qui devrait venir l'a pas venu.
0: Ben oui, d'accord, mais il fait deux ans.
5: L'a gardé.
0: Aujourd'hui, on dit il faut faire un cas, il faut rien à faire avec ça.
5: Oui.
0: Bon, allez, préparez le rougaïmang. Et je pense qu'un auditeur va pouvoir répondre là sur le 02 62 99 14 00 pour avoir une réponse rapidement.
5: Merci beaucoup.
0: Je vous en prie. C'est un vrai congélateur hein, que vous avez.
5: Oui.
0: Pas un freezer. C'est pas un freezer, hein, c'est un vrai congélateur.
5: Oui, froid sec là.
0: Oui, il est bon. Bon,
5: merci.
0: Merci. Et la réponse tout de suite. 99 14 00. On va prendre deux ou trois réponses. Deux valent mieux qu'une. Allô?
6: Oui, allô, bonjour.
0: Bonjour, le son est pas bon.
6: Ben, c'est parce que je peux pas faire mieux, je suis
0: congé
6: sur la route.
0: Oui.
6: Et j'ai enlevé tout, hein, j'ai enlevé le haut-parleur, j'ai éteint la radio, je peux pas faire mieux.
0: Oui.
6: Alors, pour répondre à la dame.
0: Oui.
6: Si la chaîne de froid n'a pas eu de coupure, ça c'est très important, le Bichic, il peut se congeler jusqu'à ce que l'envie lui prend de faire cuire.
0: Oui.
6: La seule chose qui va changer, c'est le goût. Elle aura plus le goût de congelé qu'autre chose.
0: Oui.
6: Elle aura perdu toute la saveur du Bichic frais. Voilà. Elle aura le goût de Bichic congelé. Et ça, et encore, même celui de supermarché, ça n'a rien à voir à côté. Hein.
0: Voilà, ah, d'accord. On peut perdre un petit peu de saveur.
6: Mais on peut
0: manger longtemps après.
6: Oui. Ah non. Oui. Au bout d'un an, on perd un petit peu de saveur.
0: Oui.
6: À partir de deux ans, on perd toute sa saveur.
0: Mmh.
6: En fait, plus ça reste dans le congèle, plus il perd de la saveur, en fait. Quand
0: oui.
6: C'est un produit frais comme ça, ouais.
0: Alors, utiliser un sac, un sachet spécial pour la congélation, peut-être, ça peut aussi jouer, non?
6: Non. En fait, c'est une question... Ben, oui. Je ne sais pas pourquoi, parce que là, je ne vais pas aller au-delà de mes connaissances, mais moi qui suis fille de pêcheur... Mon papa nous disait toujours, les produits frais comme ça, les produits de la mer, quand ça sort, quand c'est frais, il vaut mieux le cuisiner dans les jours à venir. Peut-être pas le jour J,
0: oui.
6: Mais dans quelques jours à venir. Parce que quand ça sort de la mer comme ça, et que ça va au frais, ça va se congeler, ça c'est sûr, il n'y aura pas de problème. À condition que la chaîne de froid n'a pas été rompue.
0: Voilà, le risque sanitaire reste faible si la chaîne du froid n'a pas été rompue, mais rien ne garantit que sur deux ans, d'ailleurs, la chaîne du froid n'a pas été rompue. Excusez-moi, madame, j'ai demandé à notre auditrice tout à l'heure, il n'y a pas eu le cyclone Garance, là, dans ces deux ans-là? Parce qu'elle a bien dit deux ans, la dame. Hein.
6: Je sais pas, mais je crois qu'il y a eu un cyclone.
0: Ah, il y a eu le cyclone Garance et beaucoup de gens ont été touchés par des coupures d'électricité. Garance, c'était... Le 24 février, enfin c'était fin février 2025, donc il y a moins de deux ans. Alors, voir s'il n'y a pas eu des coupures d'électricité, parce que si c'est le cas, ben, il faut tout jeter. Hein.
6: Moi, non? Je pense que il faudra être sûr de la mémoire, parce que comment, je sais, alors je ne vais pas vous donner le nom du cyclone, je ne sais pas, je me rappelle.
0: Non, Garance, c'est le pire qu'on ait connu ces derniers temps.
6: là, il y a un cyclone qui a beaucoup, beaucoup dévasté à La Réunion et sur beaucoup de secteurs de l'île. Mais je sais pas c'est quoi, et ça fait pas longtemps, hein, parce que là, cette année, en 2026, il n'y a pas eu de cyclone.
0: Oui, il y a des coupures, là. Oui, mais merci, hein.
6: Donc,
0: merci, on n'entend plus.
6: Donc,
0: non, on a trop de coupures, mais merci madame. Bonne route.
6: Bon, y a pas de souci.
0: La dame a aussi coupé, elle a raccroché. Encore un appel pour les bichiques et vraiment bon courage à ceux qui partent de Saint-Denis en ce moment en direction de l'Est. Depuis une bonne heure maintenant, c'est bien chargé hein, sur le boulevard Lancastel. Et aussi rue Léopold de Rambeau en direction de l'Est. Donc 99 12 00. Allô?
7: Allô?
0: Oui, bonjour.
7: Oui, c'est Radio Fido.
0: Oui. Vous appelez pour les bichiques?
7: Le monde est fou, le monde est fou.
0: Monsieur, vous appelez pour les bichiques là? Parce qu'on a ouvert le standard pour ça.
7: Ben non.
0: Si.
7: Non,
0: mais... monsieur, écoute, pardon. Mais ouvre un numéro pour parler de la conservation des bichiques ou appelle dessus? Comment nous fêter?
7: Mais justement. Bon, on parle de bichiques.
0: Ah oui.
7: Madame, on parle de bichiques.
0: Oui.
7: Bichiques de 2 ans qu'on se la tire.
0: Oui.
7: Mais les gars, pas sécurisé.
0: Elle attendait quelqu'un, la personne n'est pas venue, c'est pas un grand événement quand on fait des bichiques, la personne n'est pas venue, donc ça a traîné au congélateur.
7: On l'explique.
0: Oui.
7: Ouais, mais dis, ils jettent pas ça, bichicoté.
0: Il paraît que 2 ans, c'est long quand même.
7: Mais non, ils gagnent, c'est cuit ça.
0: Bah, pas Diao, ils gagnent pas. Diao, que c'est beaucoup, 2 ans. Le goût va peut-être devenir fade, voire rance, oh, non?
7: Non. Ou décongélerie.
0: Oui.
7: Ou laisse aller décongeler. Des sels. Ou lave avec gros sel. Un petit peu vinaigre. Mais après, vous faites cuire. Vous lavez bien propre. Vous faites cuire.
0: Bon, merci, monsieur. Mais bon, en même temps, il trouve des informations qui disent que au-delà de 6 mois, la texture se dégrade fortement. Ils deviennent pâteux, mous à la cuisson. C'est plus trop ça, quoi. Hein, et après seulement 6 mois.
7: Mais après, il dépend le... la personne qui fait cuire.
0: Et puis notre manière de les congeler aussi, c'est peut-être un peu moins, nos congélateurs sont peut-être un peu moins performants que bon, de congélateurs dehors, là, quand on a, ils congèlent, il fait joli petit paquet bien plat, bien droite, de bichic, que les pas, il faut pas les notes du tout, mais qui coûte 15 fois moins cher. 15 fois moins cher, monsieur, hein?
7: Oui.
0: 6 euros le kilo de bichic, hein? 6 euros, ça que l'est importé. Bon.
7: Mais attends rien.
0: Allez, mais remercie à vous, bon après-midi.
7: Oui.
0: Merci. Allez, 99 12 00, bonjour.
8: Bonjour.
0: Coupez le son de la radio, s'il vous plaît. Allô?
9: Allô?
0: Aïe, aïe, aïe. Madame, rappelle à nous, s'il vous plaît, parce que la belle l'enseigne et là, le doigt, la partie, il a coupé. Radio Freedom, allô?
10: Oui, Bobby, bonjour.
0: Ah, bonjour, monsieur Benoît de Saint-Benoît.
10: Comment ça va?
0: Ça va, et vous?
10: Ah, moi, on est toujours à la pointe.
0: Oui.
10: Toujours à la pointe, malgré les ondits, malgré les coups de couteau dans le dos, les PHI chez Michigan.
0: Ah oui, je vous ai entendu dans l'émission Vérité hier, vous avez parlé des gens qui vous critiquent.
10: Oui.
0: Oui.
10: Alors, vous connaissez comment, que ça vient de dire, voilà. Bon,

0: Phrygie, en 3, le virus du Maloki, en 4, le virus de la sorcellerie, en 5, le virus du macrotage, et nous terminons en 6, le virus de l'alcool. Quand il parle de l'alcool, nous allons voir tout à l'heure, sur l'émission de 20h, comment l'alcool y agit. Alors,
1: vous pouvez répéter là, en 1, le virus de la sorcellerie.
0: Le virus, il y a 6 virus, hein.
1: Le virus de la jalousie en 1.
0: Virus de l'hypocrisie en 1. 2. Le virus de l'hypocrisie en 2. En 3. Le virus du maloki. En 4. Le virus de la sorcellerie. En 5. Le virus du macrotage. Et en 6. Pour terminer, le virus de l'alcool. Et comme on l'a dit, tout à l'heure, nous allons voir l'alcool sur l'émission du soir, comment il agit dans le corps.
1: Oui. Ces virus, monsieur, ces virus, on nous les a administrés, c'est ça?
0: Oui, les déjà administrés dans le corps des Réunionnais. Et moi, on a l'antidote, Bobby.
1: Oui.
0: On a l'antidote contre tous ces virus-là.
1: Oui.
0: Donc, c'est un médicament à prendre. Sans modération, 6 comprimés par jour, concernant les 6 virus, 2 le matin, 2 le midi et 2 le soir, jusqu'à guérison complète. Et crois-moi, la guérison n'est pas facile à atteindre. Hein.
1: Attendez un instant, monsieur, parce que là, donner une prescription comme ça, il faut qu'on explique bien, ça sera après cette information, s'il vous plaît. Tony, il signale un accident à Saint-Paul. Bonjour Tony.
2: Oui, bonjour Bobby, vous bien?
1: Bien, moi bien, merci. Et vous?
2: Très bien, très bien.
1: Oui.
2: Sur la route.
1: Mm-hmm.
2: Alors, au niveau de Cambé, Saint-Paul.
1: Oui.
2: Sur direction Saint-Pierre.
1: Oui.
2: Sur la voie de gauche, 2 véhicules arrêtés. À mon avis, ils sont touchés. Mais le petit problème, c'est qu'ils sont sur la voie de gauche, c'est-à-dire qu'ils empiètent un peu sur la voie de circulation, mais apparemment ils sont bien collés contre la barrière de sécurité du centre.
1: Oui.
2: Mais le problème, c'est que les deux personnes, les deux ans, à côté des véhicules, et
1: après un accident, je pense que on se préoccupe tellement pour sa voiture qu'on n'a plus on voit pas le danger et ils ne réalisent pas qu'il peut y avoir un suraccident et qu'ils peuvent être complètement impliqués.
2: Ouais, mais le problème qui se passe, c'est que si le véhicule ne fonctionne plus, je sais pas comment ils sont deux véhicules de là, hein, parce qu'ils sont sur la voie de gauche. La voie,
1: ouais.
2: C'est la voie la plus à gauche.
1: À Cambé, avant ou après l'Urcopa?
2: Non. Au niveau, au niveau de la zone Cambé, la zone Savana, là.
1: Ça veut dire que c'est après l'Urcopa, oui.
2: Oui.
1: La zone de Savana.
2: Juste après, le radar.
1: Ah, c'est plus Cambé, c'est Savana, oui.
2: Juste après le radar à gauche.
1: Oui. Et c'est à Savana, 2 voitures sur la voie de gauche, merci.
2: Oui, et gros embouteillage depuis le port, hein.
1: Oui. Merci, bonne route.
2: Allez, merci Bobby.
1: Merci, salut Tony.
2: Merci.
1: Allez, information pour les auditeurs de Freedom 2. Tony vient de nous signaler un accident, peut-être un accident, en tout cas 2 voitures qui sont arrêtées sur la voie de gauche, secteur de Savana, juste après le radar. Ce radar où certains ralentissent alors qu'ils sont déjà à 90 km/h sur une pension limitée à 110. Il y a eu un accident. 2 véhicules qui sont impliqués dans le sens Le Port Saint-Paul. Les embouteillages commencent depuis avant le pont de la rivière des Galets dans le sens nord-sud. Vos informations 02 62 41 51 51. Monsieur, on nous a, pendant la période Covid, administré plusieurs virus. Le virus de l'hypocrisie, le virus de la jalousie, le virus de la sorcellerie, le virus de l'alcool.
0: On a oublié l'affaire, là.
1: Aïe, aïe, aïe.
0: La 6 virus, ma gueule.
1: Ouais, le 6e, c'est quoi?
0: Le 1, mais répétons, hein, le 1, virus de la jalousie, le 2, virus de l'hypocrisie, le 3, le virus du maloki, le 4, le virus de la sorcellerie, le 5, le virus du macrotage, et 6, le virus de l'alcool. Moi, voyez un papier, ça bien sur l'ordinateur.
1: Non, mais fini, témoin là, les bons, on n'a pas rien que 6, il y en a au moins 7.
0: Bobby, maintenant, on a l'antidote et maintenant, on a le médicament pour changer la santé.
1: Ouais, mais faut prendre 7 comprimés tous les jours.
0: Hein?
1: Faut prendre 7 comprimés tous les jours?
0: Non, si,

0: matin, deux midi, deux le soir, parce qu'on a six virus.
1: Oui. Mais où elle est, Rab, t'as fait une prescription?
0: À prendre sans modération, jusqu'à la guérison complète.
1: Oui.
0: Crois-moi, la guérison sera pas facile, vous autres. Parce que moi, comment parler de l'indépendance, hein? Ben, elle a dit, ouais, la moukata, Bobby, la malfaite, ou ça? Gladiateur, attends, dit Bobby, la dit, Bobby. À quoi je partis, dis-moi, ben, elle moukata, moi, comme ça. Il cache notre vénin. Ma dieu est bon terme français. Comment la parle ou l'indépendance, ben, elle appelle ou la crage de vénin de chez moi, à travers où? Vous comprenez? J'ai dit comme chez Apon, Bobby. Chez Apon, Solène.
1: Monsieur Benoît de Saint-Benoît, pour conclure, hein, il faut bien que vous compreniez que, aux idées d'indépendantistes, là, certains ont essayé, ont bataillé pour ça, mais pas pour obtenir beaucoup de résultats. Mais aujourd'hui, quand vous dites tout ça, des réunionnais, là, il y en a beaucoup qui veulent vous répondre. Il y en a beaucoup qui sont pas d'accord, hein.
0: Ben, les pancartes, bien sûr, Bobby. Mais Diao, moi, j'ai tout à fait raison. Quand on dit, moi, comme ça, la bataille pendant des années, là. Vous connaissez combien de temps la Réunion existe, Bobby? Dans la 300 ans, la Réunion existe. Vous prenez un peuple comme les aborigènes, en Australie, qui est devenu minoritaire, que le pays a parti depuis plus de 2000 ans, non, 1000 ans, Bobby. Ben, il y a bataille. Et en Kanak, là-bas, là, depuis 300 ans, ben, il y a bataille.
1: Et là, nous va conclure. En plus, ne résolvez pas si il part. Ça va là. Allez.
0: Ouais.
1: Bon après-midi. Merci. Oui. Chaque fois que lui parle, au bout d'un moment, le réseau est pas bon. Mais monsieur nous a dit qu'il avait l'intention d'aller voir son opérateur pour avoir un nouveau téléphone. Radio Freedom. Bonjour.
2: Bonjour.
1: Oui.
2: Bonjour. J'ai fait le numéro. Je savais pas trop où appeler. Voilà. Je me présente. Je m'appelle Marie Caron. Je me suis présentée à l'élection de Miss Madame France sur le comité Miss National en métropole. En fait, je suis réunionnaise. Ça fait 5 ans que je suis en France.
1: Oui.
2: Et j'ai été sélectionnée. Il y avait 77 personnes. Du coup, ils ont arrêté la liste. Là, on est 21 et on va défiler pour choisir une Miss Nationale le soir de l'élection. 40-60 ans. Moi, j'ai 47 ans. Désolée parce que je dois prendre mon train en même temps. Donc j'ai 47 ans et on m'a sélectionné. Du coup, je vous appelle parce que ben j'aurais aimé que les Réunionnais l'aient derrière moi quoi. Il y a dans moi
1: derrière une Réunionnaise, oui. Alors ça le concours s'appelle élection officielle Madame France.
2: Voilà, c'est ça. Avec le comité Miss National.
1: Oui.
2: Ils ont arrêté les votes là. On est sur Internet, donc les gens peuvent voter sur Internet. Sur les 77, il reste que 21 qui a été sélectionné. Donc moi, je suis en deuxième position. Les gens, ils ont commencé à voter parce que j'ai un compte TikTok Marie Jolie. Du coup, les gens, ils ont commencé à voter. Je suis en deuxième position. Il y a 50% vote du jury, 50% vote du public. Et du coup, ben, j'aimerais que les Réunionnais puissent me soutenir. Après, mais les Réunions quand même. Hein.
1: Voilà, Réunionnaise,
2: ben, vous avez un peu plus de soutien.
1: Oui. Qui est candidate à Miss Madame France. Et l'élection aura lieu en septembre, là? Où
2: le
1: vous allez défiler? Le 19 septembre.
2: À Vincennes. Et la tranche d'âge, il n'y a pas de limite de grandeur ni de poids. La tranche d'âge, c'est 40-60 ans. Moi, j'ai 47 ans, j'ai 4 enfants, je suis mamie d'une petite de 7 ans. Mais je pense que toute femme mérite le droit de continuer dans la vie, quoi.
1: Marie Caron, donc, on peut voter pour vous. J'ai vu l'affiche, là. Vous êtes de la région Rhône-Alpes, Auvergne-Rhône-Alpes. Mais
2: ça,
1: vous êtes de La Réunion.
2: Oui, je suis réunionnaise.
1: Caron, comme une Caron.
2: Oui, ou le parfum.
1: Oui. Bon, et ben, c'est. Il y a de plus en plus de nouvelles élections de Miss. Hein. Alors, certains voient ça d'un mauvais œil parce que c'est exposer le corps de la femme. Et. Bon.
2: Après moi, on va dire que après je suis une combattante, je suis une maman seule avec des enfants. Oui. C'est mon choix. J'ai quand même passé la mort beaucoup de fois dans ma vie et j'avais plus goût à la vie, je vous cache pas. Mais aujourd'hui, grâce à cette élection, parce que moi j'étais jeune, je faisais des élections, j'ai mis ma vie en parenthèse et là, je sais pas, c'était le moment. C'est voilà, je me suis présentée à un instant T et du coup ça m'a redonné envie, faire du sport. On sait pas, le destin il est écrit comme ça et voilà, j'ai tenté le coup et. Bon, je suis déjà dans les candidates. Maintenant, Dieu va faire l'affaire, hein, je sais pas.
1: Bon, et le jury un peu, et d'ailleurs il sera, et il y a le public hein, qui compte pour moitié. Et dans le jury, est-ce qu'il y a un certain Patrick Bruel?
2: Je ne sais pas, je crois pas. Mais malgré tout, j'aime ses chansons. Hein. Moi, je ne suis pas quelqu'un qui juge, alors c'est comme ça.
1: Bon.
2: Même si on passe une chanson de lui le soir de cette élection, eh ben tel sera le destin. Hein.
1: Je pense que le comité ne va pas faire ce choix. On verra. En tout cas, c'est pour voter pour vous, il faut aller sur Miss Madame France, c'est ça? Comité des Miss Nationales.
2: Il faut aller, voilà, et il faut cliquer sur ma tête. Mmh. Et puis ceux qui veulent voter, ben ils peuvent. Ben, après, c'est sûr que c'est 1 euro pour le vote. Ben, c'est comme ça. C'est pas moi qui a choisi ça. Et après, les gens ils peuvent voter, oui.
1: Ah, ceux il faut payer pour voter.
2: Ouais, c'est voilà, 1 euro un vote, et plus on vote, plus on me monte en haut de la liste. Après, moi j'ai déjà des gens qui ont voté. Oui. Ça fait que là je suis en deuxième position. J'étais vraiment au plus bas parce que ben je me suis inscrite en dernière, mais bon, deuxième c'est quand même pas mal là, pour l'instant.
1: Oui, effectivement. Bon ben merci d'avoir partagé votre un petit peu de ce que vous faites en ce moment avec les auditeurs de Freedom.
2: Merci.
1: Et bon vent, alors, c'est le 19 septembre, ça ne sera pas diffusé à la télévision, je ne pense pas.
2: Ce sera sur YouTube et tout, mais moi je remettrai sur mon profil Marie Jolie.
1: Oui.
2: Voilà.
1: Et Marie Jolie qui s'appelle Marie Caron.
2: Marie Caron, voilà, exactement, c'est ça.
1: Madame Miss, Madame France, merci.
2: Merci, bonne journée.
1: Merci d'avoir donné l'information aux auditeurs de Freedom et bonne continuation. Le 02 62 99 12 00 reprendra du service tout à l'heure. Bonne route à Isabelle en direction de l'Est et bon covoiturage. Covoiturage partout. Alors quand on dépose sa voiture sur une aire de covoiturage, est-ce que ça se passe bien? Est-ce qu'on a fait un peu le ménage du côté de Saint-Leu? Tiens, il y avait, c'était pas joli joli hein, l'aire des colimaçons à une époque. On pourra en parler tout à l'heure si vous le souhaitez. Il est 16h à La Réunion.
3: Le Flash, les toutes dernières informations avec vous, Émilie Dez. Bonjour Émilie.
4: Et bonjour Romain, bonjour à tous. Les distributeurs de carburant reçus à Bercy, les prix du sans-plomb 95 et du gazole dépassent toujours les 2 euros le litre. Le baril de Brent a atteint les 100 dollars ce matin alors que la guerre s'intensifie entre l'Iran et les États-Unis. L'Iran dit avoir attaqué une base militaire américaine en Jordanie ainsi qu'une vingtaine de bateaux dans le Golfe, réponse à des frappes américaines contre des pétroliers iraniens. François Bayrou jugé en appel dans l'affaire des assistants d'eurodéputés du Modem. L'ex-premier ministre a été relaxé en première instance. Il dit aborder ce procès avec grande sérénité et grande confiance. 10 anciens cadres du Modem sont également jugés pour détournement de fonds. Sébastien Lecornu envisage de réduire les indemnités des ministres. Une manière de montrer l'exemple en pleine contrainte budgétaire. Un ministre de plein exercice perçoit actuellement une rémunération brute mensuelle de 10 700 euros. À son arrivée à Matignon, Sébastien Lecornu avait déjà réduit les avantages des anciens premiers ministres. La baïa n'a pas sa place à l'école. La fermeté du ministre de l'Éducation, Édouard Geoffrey, il estime que l'école est neutre et que la laïcité ne se négocie pas. La France Insoumise a proposé de revenir sur l'interdiction de l'abaya dans les établissements scolaires. Cette tenue traditionnelle musulmane est interdite à l'école depuis septembre 2023. Avant de parler rassemblement, il faut une vraie campagne en 2026. Gabriel Attal rejette la proposition d'Édouard Philippe d'organiser à la Toussaint une grande réunion de la droite et du centre. Proposition rejetée aussi par Bruno Retailleau. Sans rassemblement, il n'y aura de victoire pour personne, estime Édouard Philippe. Le Haut Conseil à l'égalité appelle à mettre fin à la pénalité maternelle. Le HCE juge que la maternité reste l'un des principaux facteurs qui explique la persistance des inégalités économiques entre les femmes et les hommes. Les congés parentaux restent très majoritairement pris par les mères et le recours au temps partiel demeure largement féminisé. Des choix fortement influencés par des écarts de rémunération préexistants et l'offre insuffisante de solutions de garde pour les jeunes enfants selon un rapport publié aujourd'hui. La Norvège a observé une minute de silence aujourd'hui en mémoire du roi Harald V. Tête couronnée, chef d'État et responsable politique sont venus lui rendre un dernier hommage en la cathédrale d'Oslo. Parmi eux, Volodymyr Zelensky ou le prince William. Le roi Harald V est mort le 28 août à l'âge de 89 ans. Et puis un mot de l'US Open de tennis. Le tenant du titre, Carlos Alcaraz, a été sorti en quart de finale par l'Américain Ben Shelton, battu au bout de la nuit au super tie-break. Ben Shelton met fin à la série de 18 victoires consécutives de l'Espagnol en Grand Chelem.

0: 16h03 et bienvenue si vous nous rejoignez. L'information Radio Guidage avec Frédéric Rustan qui nous signale une voiture en panne. Nous l'avons perdue. Merci de nous rappeler Frédéric Rustan. S'il vous plaît, tout de suite, ça sera plus rapide. 02 62 41 51 51, bien sûr, le numéro du service Radio Guidage.
1: Vous êtes sur le répondeur en
0: Non, c'était pas ce que j'avais prévu. Tiens, j'avais prévu de passer la Mukatali, oui, dans un tout petit instant. Mais là, j'avais prévu juste un jingle.
1: Vous êtes sur le répondeur.
0: Ah bah non, bah il veut pas. Allez, nous retrouverons Frédéric Rustan immédiatement. Allô, Frédéric Rustan.
2: Bonjour Bobby, donc effectivement un véhicule en panne en ce moment au niveau de Cambé sur la RN1 en direction de Saint-Paul. Le véhicule se trouve entre Cambé et Savannah. Il est sur la voie de gauche, la plus éloignée. Il y a actuellement un camion de dépannage qui s'est mis en amont et devant lui pour pouvoir le monter sur son plateau. À l'arrière, vous avez un véhicule de la DRR qui signale avec une flèche qu'il y a justement ce véhicule-là qui va être pris en charge par le dépanneur. En ce moment, un embouteillage qui remonte jusqu'au pont de la rivière de Galles et un peu plus haut encore, toujours en direction de l'ouest. Et bien avant, vous voyez la médiathèque et la ZAC Saint-Laurent,
0: oui.
2: Vous avez un véhicule, cette fois-ci aussi, en train d'être remorqué, celui-là, dans le même sens, en direction de l'ouest, depuis la fin de la route du littoral, donc qui se trouve actuellement entre au niveau de la ZAC Saint-Laurent, sur la voie de... Alors c'est très particulier, hein. Il est sur la voie de droite, mais vous savez, là, il y a une fourche, en fait, où les gens peuvent redescendre de la position pour rejoindre la RN1 en direction de l'ouest. Donc là, le camion, qui est assez imposant, est en train de le monter sur son plateau, et il va dégager d'ici quelques minutes. Donc deux véhicules, en ce moment, en attente de remorquage, au niveau de la RN1 en direction de l'ouest, actuellement, sur simplement une portion de 2 km.
0: Heureusement que les remorqueurs se sont déjà positionnés, et tout devrait rentrer dans l'ordre assez rapidement.
2: Exactement, et je vous signale à tous ceux qui ralentissent sur la NRL et regardent ce bateau militaire qui se trouve dans la baie. Je sais pas si vous avez vu ce bateau, Bobby.
0: Non.
2: En ce moment, il y a carrément un navire militaire qui est là depuis deux jours et qui est au PK 11 plus 700, point kilométrique plus 700 niveau de la NRL, avec des canons pointés en direction de la corniche. Il est là. Pour l'instant, il y a pas d'attaque, hein, il y a rien. Il n'est pas peur, vous pouvez rouler, en fait, hein, continuer, ne tournez pas la roue, la tête vers la gauche ou dans l'autre sens, si vous venez de l'ouest ou de l'est, continuez votre route parce que ça crée un petit ralentissement qui surprend, en fait.
0: À peu près à quelle hauteur de la nouvelle route du littoral?
2: Pas la nouvelle route,
0: l'ancienne
2: route. On est au point kilométrique 700, on peut le voir jusqu'à la nouvelle route du littoral en entrant, donc c'est un navire de guerre, hein, gris métallisé, avec son canon à l'avant, à la totale, quoi.
0: Oui, et les canons pointés vers la falaise, vers la route, quoi.
2: Ouais, par escape, peut-être il veut faire travaux plus vite.
0: Ça avait été envisagé, il fut un temps, de bombarder la falaise pour... Et à partir de bateaux en mer. Figurez-vous que ça avait été effectivement un point qui avait été une idée qui avait été émise comme ça. Merci Frédéric Rustan pour ce point.
2: Merci à vous.
0: Merci, bonne route. Nous allons vite au chaudron. Quelqu'un essaie de traverser là au chaudron. Jean ?
3: Oui.
0: Bonjour.
3: Bonjour.
0: Oui.
3: Il y a un monsieur et une dame qui sont en plein milieu de la bande de la 4 voies là, qui chaudron. Ils veulent traverser pour aller vers la mer. Ils sont malades ou quoi?
0: Oui, monsieur au chaudron, mais à quelle hauteur? Je veux dire, il y a le pont toboggan, par exemple, là où il y a le radar.
3: Avant.
0: Oui.
3: Quand vous sortez de Saint-Denis pour aller vers Sainte-Marie, c'est avant.
0: D'accord. Alors, avant ça, quand on parle de Saint-Denis pour aller vers Sainte-Marie, 300 mètres avant, il y a le radar, un premier radar.
3: Le dernier petit radar sur le Léopold Rambaud.
0: Oui.
3: Juste après ça, à peu près 100 mètres, ils sont au milieu.
0: Mais il n'y a pas des passages clôtés dans cette zone-là?
3: Non. Là, on est en plein sur la zone 4 voies, en fait.
0: Voilà. Donc, c'est un peu après le dernier feu. Le passage clôté est là, au feu. Donc, après le dernier feu, en direction de Sainte-Marie.
3: Vers l'ancien zoo.
0: Voilà. Là, il n'y a pas de passage protégé. Un piéton, normalement, vous ne le feriez pas. Vous iriez jusqu'au pont toboggan, par exemple.
3: Normalement, oui.
0: Oui. Bon, ils veulent traverser, là, c'est dangereux dans les deux sens.
3: Ils veulent traverser les deux voies côté direction Sainte-Marie. Là, ils vont essayer de retraverser de l'autre côté, maintenant.
0: Il
3: y a des voitures qui arrivent, malgré ces 70, voilà.
0: Oui. Bon. Alors, il n'y a pas une voiture qui est dans les parages, là? Est-ce qu'il n'y aurait pas des gens qui sont allés chercher quelque chose pour la voiture, du gazole, par exemple? Non?
3: Non, c'est deux personnes comme deux touristes, quoi.
0: Oui.
3: Ils veulent traverser pour aller voir la mer.
0: En fait, Frédéric Rustan me dit que les gens qui habitent dans la ZUP, là, cet endroit, hauteur de l'ancien zoo, souvent ils traversent pour aller vers la mer. C'est très dangereux.
3: Voilà.
0: Merci pour vos informations.
3: Ok.
0: Merci, ils sont sur le terre-plein. Ils étaient, quand vous les avez vus, ils étaient sur le terre-plein central et ils voulaient traverser les voies côté mer.
3: Exact.
0: Bien, merci, bonne route.
3: Y a pas de quoi.
0: Et si vous voyez ces personnes là au chaudron à proximité de là où il y avait le zoo, prudence, hein, ils voulaient traverser les voies côté mer, mais un homme et une femme au milieu, t'es à place centrale bien avec les palmistes, bouteilles et les herbes, il n'y a pas de glissière de sécurité à cet endroit, il y a juste un terre-plein central large et haut. Prudence aux automobilistes. On va marquer la pause, il va y avoir le rendez-vous avec la Moukatali aussi dans un instant, et puis je vous donne tout à l'heure l'arrivée, pour l'instant elle est provisoire, on va attendre encore un petit peu l'arrivée du Quintet dans quelques instants.
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0: Une autre information, Radio Guidage qui vient d'arriver, c'est quelques kilomètres avant d'entrer à Saint-Denis au niveau du point kilométrique 2,7. Il y a un béquet de voitures qui se trouve sur la voie de circulation, voie de droite en direction de Saint-Denis. Sens La Possession Saint-Denis, point de repère, point kilométrique 2,7. On est à peu près à hauteur des anciennes potences qui étaient sur l'ancienne route du littoral. Là, on est sur la NRL, bien sûr. À hauteur du point kilométrique de 2,7, comme un béquet de voiture sur la voie de droite. Soyez prudents, automobilistes, et faites toujours, comme Frédéric Rustan vient de le faire, le 02 62 41 51 51. Nous informer, c'est vous informer. J'ajoute qu'il y a un dépannage en cours dans le secteur de Savannah à Saint-Paul. Une voiture arrêtée, un véhicule de la DRR aussi, c'est sur la voie de gauche qui était neutralisée. Ça provoque un gros ralentissement de la circulation dans le sens Saint-Denis-Saint-Paul. Toutes les informations, nous informer, c'est vous informer. C'est le 02 62 41 51 51. La Moukatali, on va parler de Saint-Leu, de chaussée en pas trop en bon état. À Saint-Leu, on va parler d'animaux abandonnés et d'hygiène alimentaire. Voici des messages que vous avez laissés sur le répondeur enregistreur de la Moukatali, le 02 62 21 08 08.
1: Vous êtes sur le répondeur enregistreur de la Moukatali des 45 ans de Freedom. 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
16: Oui, la Moukatali, bonjour. Mon anti l'annonce pour passer là. 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
18: 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Côté, bah, les vêtements de monde. Ah, là, Dieu, on allait faire les travaux. Ouais, c'était mettre pas la même suzotte là. Et quand tu y travailles dans suzotte par cochon, là, tu veux tuer de monde. Tu connais tout ce qui est hygiène alimentaire là. Bonne charcuterie, mal conservée, c'est un poison pour le corps humain. La pâtisserie, pareil, les crèmes, un poison. Ou d'un monde fragile ou de case, des malades, une vieille personne qui va mal. C'est cercueil. Ces gens-là, il faut boycotter à ça, le charcutier et avec la pâtisserie. Il faut taper dedans, il faut donner le nom même, là, les barquets, dans le journal, le nom. Il faut fuir, même après les travaux, si t'es même pas la même chez autres là, t'es baise à nous-mêmes, un tiroir. C'est le diable, l'argent, c'est le diable. Ça fait dans ce monde, rien à foutre de la clientèle. Mort et paye.
19: Salut la réunion, frère.
0: Radio Freedom, il est 16h17, le 02 62 99 12 00, à votre disposition. Bonjour et bienvenue. Allô?
20: Allô, oui, bonjour.
0: Bonjour madame, on a le haut-parleur, hein, s'il vous plaît.
20: Oui, j'enlève parce que oui. Voilà. C'est bon?
0: Oui.
20: Voilà. Ben, je vous appelle parce que tout à l'heure, on a été coupé et il y avait deux appels en même temps.
0: C'est possible, oui.
20: Ça fait qu'il restait un bon moment pour attendre, quoi. Non, ben, je voulais, enfin, un renseignement parce que j'habite dans un lotissement et il y a une maison qui a été vendue il n'y a pas longtemps. C'était l'agent qui a fait le nécessaire, mais la maison, elle est pourrie de termites.
0: Mais il n'y a pas une déclaration obligatoire à faire en mairie, ça ?
20: Ben, c'est justement, c'est ça, je ne comprends pas parce que. J'ai dit quand ça sera fini de manger là-bas, il viendra chez nous, hein, ça c'est sûr et certain.
0: Oui.
20: Ben, je voulais savoir justement où il faut se renseigner pour ça.
0: Nous avons... Attendez, hein, c'est dans quelle commune ?
20: C'est le Tampon.
0: Le Tampon, oui.
20: Oui.
0: Et vous connaissez le propriétaire ?
20: Ben, le propriétaire lui-même, il est en métropole, mais c'est l'agence qui s'est occupée. Il y avait des locataires, maintenant ils ont vendu. Ils ont vendu, j'ai demandé à le monsieur qui travaillait là, il m'a dit maintenant ils ont vendu sur catalogue.
0: Ça veut dire quoi ?
20: Ce catalogue, ça veut dire qu'ils n'ont même pas visité la maison, ils étaient vendus comme ça. Mais moi je trouve que quand ça passe par l'agence, en principe, ça devrait, l'agence devrait faire le nécessaire.
0: Ben, automatiquement, et peut-être systématiquement d'ailleurs, le notaire, il n'est pas censé être informé de ça ?
20: Ah ben je sais pas du tout.
0: Oui.
20: Pour ça je prends des renseignements justement parce que c'est franchement la maison elle est bien mangée hein.
0: Oui. Mm. Attendez, restez en ligne s'il vous plaît hein.
20: Oui.
0: Le radio guidage avec Gwen d'Angers sur la 4 voies de Sainte-Marie. Gwen, bonjour.
19: Bonjour, c'est
0: oui.
19: Pour signaler sur la 4 voies près de Leclerc, à Saint-Marie-Saint-André.
0: Oui.
19: Il y a un morceau de tôle isoplane sur la voie de gauche. Et du coup, ben, quand les voitures roulent dessus, la tôle isoplane, il lève et avec le vent, ben, il risque de vol sur les voitures. Quoi.
0: Un morceau de tôle isoplane.
19: C'est ça, oui.
0: Un tôle uni, quoi.
19: Oui, tôle uni.
0: Oui. Oui. Dans le sens
19: Saint-Marie-Saint-André.
0: À hauteur de
19: Vers la station, juste un peu après la station.
0: La station sur la 4 voies de Sainte-Marie, la ravine des chèvres ?
19: Oui, c'est ça, la ravine des chèvres.
0: Oui, donc c'est sur la 4 voies de Sainte-Marie, secteur de la ravine des chèvres, et c'est dans le sens Saint-Denis-Sainte-Suzanne.
19: Oui, c'est ça, oui.
0: Oui.
19: Et c'est sur la voie de gauche. Du coup, les gens qui dépassent, ben, ils sont à 90, voire 100. Et quand ils passent dessus, ben, la tôle se lève, quoi, c'est dangereux.
0: Oui, mais il vaut mieux éviter. Et puis, même avec un véhicule qui passe à côté, la masse d'air qui se déplace, ça peut provoquer ouais. la feuille de tôle qui se soulève.
19: C'est ça. C'est pour prévenir les automobilistes de faire attention.
0: Merci beaucoup d'avoir prévenu.
19: Merci à vous, bonne journée.
0: Merci, au revoir.
19: Au revoir.
0: Heures 21, information pour les auditeurs de Freedom 2, attention sur la 4 voies de Sainte-Marie, hauteur de la station essence de la Ravine des Chèvres, dans le sens Saint-Denis-Sainte-Suzanne, il y a sur la voie de gauche une feuille de tôle unie qui peut se soulever au gré du vent, faut faire attention, c'est sur la 4 voies de Sainte-Marie en direction de Sainte-Suzanne. Vos informations 02 62 41 51 51. Madame, on parlait de termites dans une maison abandonnée apparemment.
20: Non, non, c'est pas abandonné, c'était l'agence, enfin là, le propriétaire lui, il avait mis à louer,
0: oui.
20: Le locataire est parti, mais là, ils ont vendu.
0: Oui.
20: Voilà.
0: Ah, et ben là, elle est en vente, et on ne fait rien, et on laisse comme ça, quoi.
20: Voilà, c'est justement, non. Je pense qu'elle est déjà vendue, hein.
0: Oui.
20: Mais je sais pas, je vois personne qui est là, et même l'agence, ben, c'est l'agence, moi je trouve, on vend une maison, c'est à eux de faire le nécessaire.
0: Bah oui, normalement.
20: Bah oui, mais normalement c'est comme ça. Et pour être mangé, c'est mangé, hein, parce qu'il y a le monsieur qui travaillait à côté, j'ai demandé si je peux aller voir la maison et tout ça.
0: Oui.
20: Et même il a donné des coups de poing dessus, la contre-porte et tout, ben, il n'y a que les tigrènes qui sont dedans. C'est tout bouffé partout.
0: Et vous habitez à côté ?
20: Oui, bah, je ne suis pas la seule, hein, on est dans un lotissement.
0: Mais là, il faut une entreprise spécialisée. Ils ont des techniques de confinement pour mettre un produit et venir à bout des termites ? Non ?
20: Ben non, mais ils n'ont rien fait pour l'instant. Hein, ils n'ont rien fait.
0: Oui.
20: Mais bon, c'est justement, je me renseigne pour voir à qui il faut s'adresser pour que les choses bougent, quoi. Mmh. Avant que avant que le propriétaire va venir habiter là.
0: Bah, dès qu'il va passer le seuil de la pente, il va faire demi-tour, d'après ce que vous décrivez.
20: Ah ben, je sais pas. J'ai pas vu personne. Je sais que la maison est vendue.
0: Oui.
20: Mais sans plus, quoi. Et puis, il y avait un locataire, justement, c'est pour ça qu'il est parti. Parce que, sûrement, c'était à vendre et lui, il n'avait pas les moyens d'acheter.
0: Oui.
20: Mais maintenant, ce qui paraît, c'est vendu. Donc, c'est vendu, mais même que ça, je dis, l'agence elle-même, pour moi, elle devrait faire le nécessaire avant de vendre une maison comme ça.
0: Oui, bien sûr. Bon, ben, madame, c'est la mairie, hein. Je pense qu'il faut signaler à la mairie.
20: Signaler à la mairie.
0: Oui. On va voir un petit peu avec les d'autres tamponnés, peut-être, qui vont intervenir. J'ai beaucoup d'informations. Merci.
20: D'accord, M. Bougie. Merci beaucoup et bon après-midi.
0: Bon après-midi. Au revoir. C'est un peu le désordre à Saint-Denis. D'abord, pour ceux qui viennent de la route du littoral, embouteillage en direction du pont Vinsan, beaucoup de circulation dans le virage à la sortie du boulevard U2 en direction de la route du littoral. Il y a beaucoup de monde, des véhicules qui sont arrêtés à faible vitesse. Il faut vraiment être prudent. Et puis, dans les rues même, sur le boulevard sud en direction de l'est, et dans les rues même de Saint-Denis, tous les axes sont pleins. La rue Ruisseau des Noirs, la rue Bertin, c'est vraiment saturé en ce moment. Information de Frédéric Rustan. Radio Freedom 99 12 00. Allô?
2: Allô?
0: Bonjour.
2: Bonjour.
0: Oui.
2: Oui, je vous appelle pour répondre à la dame concernant les termites.
0: Oui, au tampon.
2: Au tampon, voilà. Mmh. Normalement, si on vend une maison, le notaire, il est dans l'obligation de faire le diagnostic termite. Contre l'électricité et tout ça. Donc,
0: le vendeur doit exiger le diagnostic thermique, vous voulez dire, hein?
2: L'acheteur. Voilà, et le vendeur doit automatiquement faire le diagnostic avant la vente.
0: Oui.
2: Ça, il ne peut pas vendre une maison s'ils n'ont pas fait le diagnostic.
0: Oui.
2: Que ce soit la fosse septique et l'électricité et thermique.
0: Alors, comment ils ont fait là alors?
2: Ben peut-être que ce n'est pas encore vendu. Peut-être c'est en phase de compromis ou même peut-être l'acheteur, il a dit que bon, ils ont négocié le prix, ils ont dit que je ferai le nécessaire moi-même. Voilà. Je ne sais pas si c'est possible, mais en tout cas, moi, j'ai mes enfants qui sont dans l'immobilier. Et donc, on n'achète pas une maison si on n'a pas fait ce diagnostic.
0: C'est une obligation.
2: C'est une obligation.
0: Oui. Eh bien, merci pour la précision.
2: Voilà. Merci, bonne journée.
0: Merci, bon après-midi.
2: Merci.
0: Au revoir. Et vous pourrez réagir dans un petit instant sur le 02 62 99 12 00. Les sujets seront toujours libres. À tout de suite.
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0: Il est 16h et presque 30 minutes. Voici l'arrivée du quintet, l'arrivée définitive cet après-midi. Le quintet, il fallait jouer le 14, le 3, le 5, le 6 et le 12. Le quintet qui se courait à Angers, il fallait jouer le 14, le 3, le 5, le 6 et le 12 pour un quintet qui rapporte dans l'ordre 16 295,20€. Un quintet dans le désordre à 135,60€.

0: Le service radio-guidage 02 62 41 51 51 vous signale quelques incidents sur le réseau routier cet après-midi, par exemple à Saint-Paul, remorquage, enfin intervention du remorqueur en cours. À Savannah, sur la voie de gauche, elle était neutralisée tout à l'heure et un embouteillage a eu le temps de se former dans le sens Saint-Denis-Saint-Pierre. Sur la 4 voies de Sainte-Marie en direction de l'Est, en direction de Sainte-Suzanne, à hauteur de la station de la Ravine des Chèvres, une feuille de tôle sur la voie de dépassement. Prudence, c'est la tôle unie, mais prudence en direction de Sainte-Suzanne. Et puis dans les rues de Saint-Denis, c'est beaucoup de monde, beaucoup de circulation. Alors on est mercredi, il n'y a pas de sortie d'école, et pourtant beaucoup de rues qui ont atteint leur seuil de saturation en ville de Saint-Denis cet après-midi. 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Allô.
1: Oui, Monsieur Bobby, bonjour.
0: Bonjour, Monsieur.
1: Oui, là, le téléphone est en cas d'agent, et puis madame est tellement tracassée. Elle a perdu ses 2 cartes bancaires cet après-midi pour sa carte d'identité.
0: Oh là là.
1: Et cet après-midi, peut-être, quelqu'un l'a trouvé ici, on ne sait jamais.
0: Oui.
1: C'est pour savoir de vous intéresser de téléphoner prudemment.
0: 2 cartes bancaires perdues aujourd'hui, là, cet après-midi. Elles sont au nom de.
1: Fin Myriam.
0: Madame Fin?
1: Oui.
0: Oui, Myriam.
1: Oui.
0: Madame Fin, Myriam, ces 2 cartes bancaires perdues à quel endroit, monsieur?
1: Ben, on ne sait jamais si peut-être perdu certaines des familles, ou bien sur bras panon, on ne sait pas. Même sa carte d'identité, le dedans.
0: Et c'est une petite pochette avec toutes ses cartes.
1: Voilà.
0: Oui. Ben, monsieur Fin, si quelqu'un l'a trouvé, il faut appeler à nous, hein?
1: Oui.
0: Celui qui a trouvé appelle la radio au 02 62 41 51 51.
1: D'accord.
0: On fait comme ça. Et vous nous rappelez ce soir pour laisser votre numéro de téléphone, d'accord?
1: Ok, merci bien.
0: Merci. Au revoir à vous aussi, merci. Madame Fin, Myriam a perdu ses cartes bancaires. Donc, merci d'appeler la radio au 02 62 41 51 51 si vous les avez retrouvées. 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Allô?
2: Allô, bonjour.
0: Oui.
2: C'est Nathalie Tulotte et Garonne de Marmande.
0: Bonjour à la métropole.
2: Bonjour monsieur. En fait, comme vous êtes quand même souvent dans ma vie présente, je voulais vous dire que samedi dernier, là, le 5 septembre, ma fille aînée de 35 ans qui habite à Larnas, c'est en Ardèche, où il y a le pont d'Arc, là, vous savez, où, de ce côté-là, hein, elle est, vous voyez le site touristique.
0: Oui, alors attendez, ça commence par ma fille dimanche, mais qu'est-ce qui s'est passé?
2: Non, ben c'est-à-dire que je vais vous dire que j'ai été invitée au baptême de mon petit-fils, Louis, et ça s'est bien passé et tout, enfin, on est arrivé tout bien. À un moment, arrivé à la mairie, parce que c'était un baptême civil, hein, tout le monde était là, on était tous heureux et contents de faire le baptême de Louis, et ma fille est arrivée devant moi par surprise en robe de mariée.
0: Ah
2: oui, et
0: wow.
2: C'était magnifique, Bobby, c'était magnifique, c'était une surprise... Tombé du ciel. Vous voyez, je suis encore émue. On est mercredi et je suis encore émue en vous racontant. En fait, elle avait tout préparé elle-même et son mari. Ça a été une surprise pour nous tous. Elle a tout géré du début à la fin, elle a tout géré. Parce que ma fille, elle donne plus qu'elle reçoit. Et même là, elle a voulu donner à tous ses invités qu'elle aime, hein, toute sa patte. On était tous là. On était à peu près 70, les enfants compris. Mais nous tous, on est partis pour un baptême. C'était très bien. On l'a découverte en robe de mariée devant la mairie.
0: Alors, mais ça, c'est une surprise.
2: Ah, monsieur, mais ça, c'est pour moi, c'est... Bon, en tous les cas, j'ai eu d'autres surprises cette année très belles, mais ça fera une des plus belles surprises de ma vie. J'ai 58 ans.
0: Voilà, on y va pour un baptême à la mairie, et finalement, la fille est là, avec vêtue de sa robe de mariée.
2: Voilà.
0: Et elle se marie à la mairie le jour, et le baptême aussi, hein, mais bon.
2: Le baptême, voilà, le maire, il a précisé, il a dit, bon, ben, comme maintenant, c'est plus une surprise parce qu'on a vu sa robe. Il a fait la cérémonie du baptême laïque, hein, donc, le côté civil, et avec marraine, les marraines, et la marraine et le parrain, tout ça. Mais nous, dès qu'on a vu sortir la voiture, parce qu'elle s'est fait désirer, hein, son mari est mis en premier avec son petit garçon dans les bras, elle nous a fait attendre devant la mairie un bon quart d'heure. Elle est arrivée toute seule, sortie de sa voiture qu'elle a sûrement conduite elle-même, dans une simplicité que je dirais plus beau que ça, j'ai jamais vu. Elle était légère comme tout, toute belle. Et c'est ma deuxième fille est déjà mariée, mon garçon est marié. C'est ma première fille qui s'est mariée, la dernière. Vous comprenez ce que je veux dire?
0: Oui.
2: Et elle nous disait, elle, un jour elle fera un mariage, peut-être qu'elle sera à l'autre bout du monde et qu'elle nous enverra une carte postale. Ça y est, elle est mariée avec ses deux témoins et son mari. Et là, voilà, on savait que ça serait un jour surprenant. Mais là, d'être surprise comme ça, moi, j'avais plus de mots. Hein. J'ai pas pu pleurer, hein. J'ai pas pu verser une larme tellement j'étais choquée agréablement. J'étais démunie.
0: Eh ben, alors.
2: J'ai regardé. Bon, j'ai bien compris la robe de mariée, c'était pas une robe de feria, quoi. Hein. Mais là, elle m'a eu, hein, parce qu'elle a caché ça pendant au moins 6 mois de préparation. Elle nous mettait sur des fausses pistes. Elle nous disait n'arrivez pas un peu avant, arrivez juste au moment que je vous dis. Ne venez pas m'aider parce que ça va plus me stresser. C'est juste un baptême. Elle me dit maman, c'est juste un baptême. Tu viens dans une robe simple, une robe d'été. On était tous en mode plage, hein, pratiquement, parce qu'il fait encore chaud. Et on n'était pas habillés pour un mariage. Enfin, je sais pas, j'étais pas habillée pour le mariage de ma fille. Hein.
0: Ben oui, vous étiez déjà bien habillée. Et si vous étiez au courant que c'était ce jour-là le mariage de votre fille, vous auriez été sur votre 31. Mais vous n'étiez pas loin de ça quand même.
2: J'étais pas loin, mais j'étais sur mon 31 pour un baptême. Vous voyez, j'étais sur mon 31 pour un baptême, ça c'est sûr.
0: Oui.
2: Mais pas pour le mariage. Et après, du coup, elle a géré tout elle-même. Alors, habitons à Larnage, justement, dans l'Ardèche. Le thème était basé sur le citron. Alors, je voyais qu'elle me demandait de la déco des citrons, si je peux emmener des citrons. Maman, mets une petite touche de jaune. Alors, quand même, mets une petite touche de jaune page dans ta tenue. Mais arrive de simple. Arrive à l'heure précise, hein, à l'heure précise qu'elle veut. Elle veut pas nous voir avant. Elle est fatiguée. Elle gère son stress. Elle nous dit qu'elle est fatiguée. Elle gère son stress du baptême. Elle veut voir personne.
0: Mais les invités, vous êtes la maman. Les invités, ils étaient au courant qu'il y avait le mariage ou 100% des invités étaient dans la même situation que vous?
2: Voilà, personne n'était au courant, il n'y a que ces 4 témoins, c'est-à-dire ces 2 témoins de son côté et 2 témoins de l'autre côté, parce que pour les papiers, pour l'aider, c'est eux qui l'ont aidé, du coup. Hein. Nous, on n'a pas beaucoup aidé, moi j'ai aidé après, j'ai aidé après la fête à débarrasser, à tout nettoyer, mais j'ai pas pu aider avant, puisque j'étais pas au courant. Et du coup, c'est ces 4 témoins qui l'ont aidé à fond, et qui étaient au courant, et mon garçon a pris connaissance le soir, c'est-à-dire le vendredi soir, parce que c'était lui qui devait animer la cérémonie laïque.
0: Oui. Voilà. Bon, donc, en tout cas, ça restera un moment inoubliable.
2: Immense. Je vous dis, 58 ans, c'est dans le top 3 de mes plus beaux souvenirs. Allez, on va dire top 5.
0: Le top 2, c'était quoi?
2: Les naissances de mes enfants, déjà.
0: Et le top, et la première place?
2: La première place, il n'y en a pas, parce qu'il y a eu mariage, mais un divorce qui a tout démoli. Ça, c'est une parenthèse.
0: Oui.
2: Donc, la première place, on ne la compte plus. Il n'y a plus de première place. Il y a 1, 2, 3, les 3 naissances de mes enfants. Il y a les naissances de mes petits-enfants qui arrivent après, mais dans tout ça, ma fille est placée juste après la naissance de mes enfants et de mes petits-enfants, le mariage. Et pourtant, ma deuxième fille est mariée. Hein. Donc, vous voyez, on ne peut pas dire dans quel top, mais en tous les cas, c'est une surprise et un souvenir que j'espère jamais oublier.
0: Ouais. Merci pour d'avoir partagé un petit peu avec les auditeurs de Freedom vous venez de vivre. Merci et félicitations.
2: Énorme.
0: Et plein de bonnes choses pour votre fille et votre nouveau gendre.
2: Merci beaucoup.
0: Et votre gendre. Allez, merci, bon après-midi.
2: Au revoir.
0: Radio Freedom, bonjour. Allô.
3: Oui, bonjour.
0: Bonjour, oui.
3: Bonjour. Je suis à l'antenne.
0: Oui.
3: Alors, je souhaiterais remercier de tout mon cœur les gens qui ont retrouvé mon portefeuille.
0: Oui.
3: Qui m'a permis de retrouver ma pièce d'identité parce que c'était une situation très compliquée.
0: C'est-à-dire?
3: Disons que j'ai dû la personne qui a subi un sinistre incendiaire qui a perdu tous ses papiers, toutes ses affaires, et donc la seule chose qui me restait, c'était la carte d'identité, donc effectivement, c'était un petit peu délicat.
0: Mais c'était quand?
3: Oh, ça fait un bout de temps, mais là, j'ai perdu ça la semaine dernière, et les gens qui ont retrouvé ont laissé dans un bus, j'ai dû la récupérer sur la gare, une gare, donc ouais.
0: Ah, et comment vous avez su que vos papiers étaient à la gare?
3: Ben écoute, il y a quelqu'un qui m'a appelé, j'ai pas trop compris d'où elle venait, mais c'était un service, je pense, des affaires perdues.
0: Ah d'accord, voilà. Oui.
3: Voilà. Je sais pas si c'est par rapport à vous, parce qu'elle avait mon numéro de...
0: Ah, le son est parti vraiment en vrille, là, il s'est passé quoi? Plus que, c'est pire que tout là. Bon ben merci madame, vous avez retrouvé vos papiers, c'est super, merci. Il est 16h40 et on prend un dernier appel avant les avis et communiqués. Allô? Radio Freedom, allô?
4: Oui, bonjour.
0: Bonjour.
4: Oui,
0: Monsieur, le haut-parleur, s'il vous plaît, monsieur.
4: Oui?
0: Il faut enlever le haut-parleur.
4: D'accord.
0: Oui, s'il vous plaît.
4: Oui, monsieur, c'est pour une perte de sac, de mon sac.
0: Oui, avec des papiers.
4: Allô?
0: Avec des papiers dedans?
4: Oui, avec tous mes papiers, tout.
0: Oui, les papiers sont à quel nom?
4: Monsieur Cerceau Bernard.
0: Monsieur?
4: Cerceau Bernard.
0: Cerceau.
4: Cerceau.
0: Vous me les plaît, s'il vous plaît?
4: S-E-R-S-O-T.
0: C'est rare, ça? C'est un nom assez rare, non?
4: Oui.
0: Oui, monsieur Cerceau, comment?
4: Bernard.
0: Bernard, oui. À quel endroit?
4: Saint-Denis.
0: À Saint-Denis, oui. Votre numéro de téléphone, on ne le laissera pas, hein, mais si on a trouvé vos papiers, monsieur Cerceau, Bernard, on oui. invite les gens à faire le 02 62 41 51 51.
4: Oui.
0: L'appel est lancé comme...
4: J'ai laissé sur la rue Félix Guillon.
0: Oui.
4: Et puis j'ai rentré dans le bus, j'étais chargé, et j'ai laissé sur le banc, et comme elle est revenue, elle n'était plus.
0: Ben oui, bon. Ben j'espère que quelqu'un qui prend le bus, qui est passé par là, aura récupéré vos papiers, monsieur Cerceau Bernard. S'il vous plaît, oui. Si vous avez trouvé les papiers, 02 62 41 51 51. C'est bon?
4: Oui. Merci.
0: Je vous en prie. Bon après-midi. Allez. Au revoir. Il est déjà 16h et presque 43 minutes. On va marquer la pause et tout de suite après, ça sera les avis et communiqués.
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1: À Saint-André, décès de l'enfant Douji Hicham. L'enfant Douji Hicham, fils de Monsieur Lichardi Christopher et Madame Douji Wenda, petit-fils de Monsieur Alamel Jean-Pierre et de Madame Douji Marie-France. L'enfant Douji Hicham, décès survenu dimanche 6 septembre à l'âge de 2 ans. Le convoi mortuaire sortira du centre funéraire de Saint-André demain. La bénédiction aura lieu en l'église de Saint-André à 14h demain après-midi. L'inhumation se fera au cimetière de Chamborne à Saint-André. En métropole, à Lyon et à Sainte-Marie, un décès de Monsieur Amemoutou Alfredo, originaire de Decanon à Sainte-Lotilde. Monsieur Amemoutou Alfredo, décès survenu en métropole mardi 25 août à l'âge de 50 ans. Le corps sera rapatrié sur l'île demain. Le convoi mortuaire sortira du centre funéraire de Bois-Rouge à Sainte-Marie où se tiendra une veillée à partir de 14h demain. La bénédiction aura lieu en l'église de Sainte-Marie à 14h vendredi après-midi. L'inhumation se fera au cimetière de Bois-Rouge à Sainte-Marie. Au port, décès de Madame Alcindor Marie-Claude, née Mondon, dite

De Stella à Saint-Leu demain. La bénédiction aura lieu en l'église de Piton-Saint-Leu à 10h demain matin. L'inhumation se fera au cimetière de Saint-Leu. En métropole, décès de Madame Aumône Camille Marguerite, dite Bernadette. Madame Aumône Camille Marguerite, dite Bernadette, originaire de Saint-Paul. Décès survenu en métropole, dimanche 6 septembre, à l'âge de 77 ans. La bénédiction aura lieu en métropole à 9h30, vendredi matin. À Saint-Joseph, décès de Madame Mallet, Marie Ghislaine, née Le Breton, dite Marthe. Madame Mallet, Marie Ghislaine, née Le Breton, dite Marthe. Décès survenu lundi 7 septembre, à l'âge de 86 ans. Le convoi mortuaire sortira de la maison des veillées du Butor à Saint-Joseph. L'heure, la date et le lieu des obsèques vous seront communiqués ultérieurement. À la Saline-les-Hauts, Saint-Paul, décès de Monsieur Moivoignat, Jean-François Benoît. Monsieur Moivoignat, Jean-François Benoît, décès survenu lundi 7 septembre à l'âge de 66 ans. Le convoi mortuaire sortira de son domicile au 128 rue Luciano, pavillon Montépanon, à la Saline-les-Hauts. Demain, la bénédiction aura lieu en l'église Sainte-Thérèse d'Avila de la Saline-les-Hauts à 15h demain après-midi. L'inhumation se fera au cimetière de la Saline-les-Hauts. À la Grande Montée Sainte-Marie, décès de Madame Pitou Brigitte, dite Mamou. Madame Pitou Brigitte, dite Mamou, domiciliée à Saint-Denis. Décès survenu lundi 7 septembre, à l'âge de 60 ans. Le convoi mortuaire sortira du centre funéraire de Prima demain. La bénédiction aura lieu en la chapelle du centre funéraire de Prima à 10h demain matin et sera suivie de la crémation. À Montvert-les-Bas, Saint-Pierre, décès de Madame Ouarot-Marie-Rosanne, née Fontaine. Madame Ouarot-Marie-Rosanne, née Fontaine, décès survenu hier à l'âge de 85 ans. Le convoi mortuaire sortira de son domicile au 34 chemin Grossette à Montvert-les-Bas, Saint-Pierre, demain. La bénédiction aura lieu en l'église de Grandbois à 14h demain après-midi. L'inhumation se fera au cimetière du même lieu. À Saint-Denis, la Montagne, décès de Monsieur Duchemin, Jean-Axel. Monsieur Duchemin, Jean-Axel, décès survenu hier à l'âge de 79 ans. Le convoi mortuaire sortira du centre funéraire de Bois-Rouge à Sainte-Marie. L'heure, la date et le lieu des obsèques seront communiqués ultérieurement. En métropole à Avignon et à Saint-Joseph, décès de Madame Ouarot, René, née Maillot. Madame Ouarot René, née Maillot, décès survenu le jeudi 3 septembre à l'âge de 65 ans. La bénédiction aura lieu en métropole au funérarium de Carpentras à 16h demain après-midi. À Saint-Paul, décès de Madame Evan, Marie-Suzanne. Madame Evan, Marie-Suzanne, décès survenu hier à l'âge de 61 ans. La famille ne souhaite ni fleurs ni couronne. Le convoi mortuaire sortira de la maison d'éveillé de l'étang Saint-Paul demain. La bénédiction aura lieu au centre funéraire de Prima à midi demain et sera suivie de la crémation. À Saint-Pierre, décès du bébé Narcisse Maëwen Anne-Rose. Le bébé Narcisse Maëwen Anne-Rose, fille de Madame Narcisse Marie-Jessica et Monsieur Pignolet Jonathan, décès survenu hier à l'âge de 4 mois. Le convoi mortuaire sortira du centre funéraire sud. La bénédiction aura lieu en l'église de Saint-Louis à 15h demain après-midi. L'inhumation se fera au cimetière du même lieu. À Saint-Denis, la Bretagne, décès de Madame Klein-Rosanne Myriam, dite Madame Robert. Madame Klein-Rosanne Myriam, dite Madame Robert, décès survenu hier à l'âge de 79 ans. Le convoi mortuaire sortira de son domicile au 22 chemin des Coloquintes à la Bretagne à Saint-Denis demain. La bénédiction aura lieu en l'église de la Bretagne à 15h demain après-midi. L'inhumation se fera au cimetière de Saint-Clotilde. À Saint-André, bras des chevrettes, décès de Monsieur Lefranc Joseph Jules. Monsieur Lefranc Joseph Jules, décès survenu hier à l'âge de 89 ans. Le convoi mortuaire sortira du centre funéraire de Saint-André demain. La bénédiction aura lieu en l'église de Saint-André-Ville à 15h15 demain après-midi. L'inhumation se fera au cimetière du même lieu.
À la plaine des Palmistes, décès de Madame Boyer Fernande Marie-Thérèse Nathalie, retraitée de la poste de la plaine des Palmistes. Madame Boyer Fernande Marie-Thérèse Nathalie, décès survenu aujourd'hui à l'âge.

0: L'âge de 89 ans, le convoi mortuaire sortira de son domicile au 364 rue de la République à la Plaine des Palmistes. La bénédiction aura lieu à l'église de la Plaine des Palmistes à 15h30 demain. L'inhumation se fera au cimetière du même lieu. À Saint-Joseph, Vincent Dau, décès de Madame Lebon, Ange Iris, née Waro. Madame Lebon, Ange Iris, née Waro, décès survenu aujourd'hui à l'âge de 92 ans. Le convoi mortuaire sortira de la maison de veillée de Vincent Dau demain. La bénédiction aura lieu en l'église de Vincent Dau à 16h30 demain et l'inhumation se fera au cimetière du même lieu. À Sainte-Marie, Bois-Rouge, décès de Madame Veuve Bruno Gaston, née Nugent-Marie-Paulette. Madame Veuve Bruno Gaston, née Nugent-Marie-Paulette, décès survenu aujourd'hui. À l'âge de 94 ans, le convoi mortuaire sortira de son domicile au 42 rue Routier-Grandval à Bois-Rouge, Sainte-Marie, vendredi. La bénédiction aura lieu en l'église Notre-Dame Auxiliatrice de la Ressource à Sainte-Marie à 15h vendredi. L'inhumation se fera au cimetière de Sainte-Marie-Ville. À Saint-Denis, Saint-François, décès de Madame Bardeur, née Badin-Marie-Bertha. Madame Bardeur, née Badin-Marie-Bertha, décès survenu aujourd'hui. À l'âge de 88 ans, le convoi mortuaire sortira de son domicile au 79 chemin La Comète à Saint-François, Saint-Denis, demain. La bénédiction aura lieu en l'église de Saint-François à 15h demain après-midi. L'inhumation se fera au cimetière de l'Est à Saint-Denis. À Brapanon, décède Monsieur Boyer, Emery, Raymond, Michel. Monsieur Boyer, Emery, Raymond, Michel, décès survenu aujourd'hui à l'âge de 89 ans. Le convoi mortuaire sortira de la maison funéraire de Brapanon vendredi. La bénédiction aura lieu en l'église de Brapanon à 10h30 vendredi matin, sera suivie de la crémation au crématorium de Prima. À Saint-Joseph, décès de Madame Perrault, Marie Iris, dite Dada. Madame Perrault, Marie Iris, dite Dada, décès survenu hier. À l'âge de 77 ans, le convoi mortuaire sortira de la maison d'éveillés du Butor à Saint-Joseph. L'heure, la date et le lieu des obsèques seront communiqués ultérieurement. À Saint-Paul et à Saint-Denis, décède Monsieur Infante Yves-Jean, dit Jeannot, époux de Madame Infante Nicaise. Monsieur Infante Yves-Jean, dit Jeannot, décès survenu mardi 8 septembre, hier, à l'âge de 88 ans. Le convoi mortuaire sortira du centre funéraire de Prima. La veillée débutera à 16h demain. La bénédiction aura lieu au centre funéraire de Prima à 13h vendredi et l'inhumation se fera au cimetière de l'Est à Saint-Denis. À Salazy, Elbourg, décès de Monsieur Casemage Louis Ariste, dit Loulou. Monsieur Casemage Louis Ariste, dit Loulou, décès survenu hier à l'âge de 92 ans. Le convoi mortuaire sortira de son domicile au 75 rue Auguste Lacossade à Elbourg, Salazy. La veillée débutera à 17h tout à l'heure. L'heure, la date et le lieu des obsèques seront communiqués ultérieurement. À Saint-Paul, décès de Monsieur Thomas Jean-Philippe, dit Toco. Monsieur Thomas Jean-Philippe, dit Toco, décès survenu hier, à l'âge de 61 ans. Le convoi mortuaire sortira de la salle d'éveillé de l'étang Saint-Paul. La veillée débutera à 18h ce soir. L'heure, la date et le lieu des obsèques seront donnés ultérieurement. Et à Saint-Paul, la Saline, décès de Madame Hortense Rosemarie. Madame Hortense Rosemarie, décès survenu aujourd'hui à l'âge de 85 ans. Le convoi mortuaire sortira de son domicile au 10 rue Payette à la Saline Saint-Paul demain. La bénédiction aura lieu en l'église Sainte-Thérèse d'Avila à 14h demain après-midi. L'inhumation se fera au cimetière de la Saline. 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
0: Communiqué de la régie, la Créole. Depuis près de 3 semaines, la situation hydrique sur les territoires de Saint-Paul et de Trois-Bassins se tend. La régie, la Créole, appelle l'ensemble des usagers à respecter strictement les restrictions d'usage de l'eau prévues par l'arrêté préfectoral du 29 juillet 2026. Les communes de Saint-Paul et de Trois-Bassins sont actuellement placées au niveau alerte sécheresse. Sont notamment interdits l'arrosage des pelouses, l'arrosage des jardins potagers, des espaces verts publics et privés et des espaces sportifs entre 8h et 18h, le remplissage des piscines à l'exception de leur remise à niveau, le lavage des véhicules, le lavage des façades des bâtiments, des toitures et des voiries, afin de préserver les ressources des réservoirs et d'éviter autant que possible les interruptions de distribution non maîtrisées en journée. La Créole va mettre en place un dispositif de coupure nocturne programmé sur certains secteurs sur la base de 2 nuits par semaine. Ce rythme pourra être adapté selon l'évolution de la situation. Et puis ce communiqué de l'EFS, l'établissement français du sang, île de la Réunion, qui vous annonce des collectes mobiles demain, jeudi 10 septembre, au parking parc Technopole à Sainte-Clotilde, de 9h30 à 15h, et dans le sud, à la mairie de Petite-Île, de 8h à 13h. Pour tout renseignement, contactez l'établissement français du sang au 02 62 90 53 92. Bonne fin d'après-midi, merci de nous recevoir chez vous. Ou en voiture, c'est un peu pareil. Merci de nous écouter, il est quasiment 17h. Dans un instant, Madame Aude et son invité, Maître Jean-Jacques Morel. Vous pourrez lui poser vos questions au 02 62 99 12 00 dans quelques instants.
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3: Bonsoir à tous. Ses proches ne baissent pas les bras. 3 jours après la disparition en mer de Jean-Paul Bien-Aimé, sa famille et ses amis poursuivent les recherches. Le pêcheur de 40 ans se trouvait à hauteur du quai des Capucins à Sainte-Rose avec un ami lundi matin. Lorsqu'il a été aperçu pour la dernière fois, d'importants moyens ont été mobilisés lundi pour tenter de le retrouver. En vain, le dispositif a été levé en soirée. Depuis, les proches du disparu se sentent abandonnés. Un drame de la route hier à Madagascar, un minibus a fauché 9 piétons dans un tunnel à Antananarivo. Un homme et une femme âgés d'une trentaine d'années ont été tués. Les 7 autres victimes ont été transportées à l'hôpital, 6 d'entre elles sont gravement blessées. Quant au conducteur du véhicule, très choqué, il a été placé en garde à vue. 3 détenus du centre pénitentiaire de Domingo, impliqués dans les récentes bagarres au sein de l'établissement, ont été transférés vers l'Hexagone. Des transferts qui étaient réclamés par les syndicats après plusieurs épisodes de violence. L'organisation FO Pénitentiaire salue une réponse à ces revendications. Les élèves dans l'Est de la Réunion privés de cantine aujourd'hui. Les agents de la cuisine centrale du lycée Jean-Claude Fruteau à Saint-Benoît ont entamé ce matin une grève pour dénoncer la dégradation de leurs conditions de travail. Un mouvement qui se poursuivra demain. Près de 6000 élèves n'auront donc pas de repas chaud. Et puis à Mayotte, les parents d'élèves du lycée polyvalent de Ensan Gadoua exigent des excuses publiques de la rectrice au lendemain de leur rencontre. Ils parlent de mépris à l'encontre des familles et réclament une nouvelle réunion demain autour du préfet. Les parents dénoncent notamment une suroccupation des classes et demandent des recrutements. À Mayotte, toujours le chantier du futur plateau couvert d'Aqua à l'arrêt. L'entreprise chargée du gros œuvre abandonne le projet suite à un défaut de paiement. Une décision qui soulève la colère des habitants très attachés à cette infrastructure destinée notamment aux jeunes. La nouvelle municipalité accuse ses prédécesseurs de ne pas avoir laissé un plan de financement bouclé. Les anciens élus, eux, démentent. Bonne soirée.

0: forcément, vous l'avez reconnu, hein, c'était en 1995, celle qui est à Paris en ce moment, Céline Dion sur Freedom 2 pour commencer cette heure. Céline Dion avec ce gros succès. Pour que tu m'aimes encore, nous écouterons dans un instant Denis Briand, il y aura aussi de la musique, nous l'a fait avec Calou Pilet, Jacqueline Farérol aussi pour la musique de La Réunion, et puis des grands de la chanson bien sûr comme Sylvie Vartan, Queen, Enrico Macias, Michel Thor, et du grand Johnny Hallyday, tout ça avant 18h sur Freedom 2, la radio à plein tube et sans pub.
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0: radioguidage et un accident signalé à l'entre-deux. Bonjour Daniel.
1: Allô
0: Daniel ?
1: Monsieur Bobby, 7351.
0: Amitié retournée, ça c'est un civiste. Alors Daniel, qu'est-ce qui s'est passé à l'entre-deux ?
1: Petit accident juste en haut de la civis, un petit fourgon qui a embrassé les fesses d'une petite voiture blanche.
0: Oui.
1: Donc voilà, et les pare-chocs sont bien portés. Je pense qu'il y aura un petit peu d'embouteillage quand même direction l'entre-deux là.
0: Entre-deux, c'est à proximité de la civis ?
1: Juste en haut de la civis, 50 mètres en haut de la civis et 100 mètres juste avant la nouvelle station à gauche quand on va vers l'entre-deux.
0: Oui, il n'y a pas de blessés.
1: Voilà, donc. Non, je pense pas qu'il y ait des blessés, mais bon, le fourgon, il faudra quelques réparations. Et le petit véhicule blanc, je pense qu'il faudra quand même refaire un petit peu aussi ses petites fesses.
0: Bon, fourgon contre voiture, un choc à l'arrière, il n'y aurait pas de blessés. Et un embouteillage, là, c'est au-dessus de la civis sur la route de l'entre-deux.
1: Voilà.
0: Merci beaucoup.
1: Ok, bonne soirée, Bobby.
0: Bonne soirée, au revoir.
1: Au revoir.
0: Information pour les auditeurs de Freedom, de route de l'entre-deux au-dessus de la civis. Il y a eu un accident entre un fourgon et une voiture. Et il n'y a que des dégâts matériels. Il y aura un ralentissement de la circulation dans ce secteur. Vos informations au 02 62 41 51 51.
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0: À 17h10, c'est une émission, votre émission, jusqu'à 18h avec un invité ce soir. Bonsoir Madame Aude. Nous allons accueillir Madame Aude peut-être tout à l'heure. Non, malheureusement, on lui souhaite un prompt rétablissement. Et j'ai un invité dans cette émission. Bonsoir Maître Morel.
4: Oui, bonsoir Bobby, bonsoir à tous ceux qui nous écoutent. Et bonsoir Madame Aude.
0: Qui nous écoute,
4: qui ne pourra pas. Voilà, on lui fait une grosse bise.
0: Qui ne pourra pas être avec nous. La voix est pas au top là en ce moment.
4: Il y a une mauvaise grippe qui court là en ce moment.
0: Voilà.
4: Avec le vent d'hiver.
0: On lui souhaite un prompt rétablissement.
4: Exactement.
0: Voilà, merci Madame Aude. Je viens de voir votre message. Nous allons accueillir les auditeurs. Je rappelle, vous êtes inscrit au barreau de Saint-Denis, vous êtes avocat, Maître Morel, et vous nous faites l'honneur d'être avec nous jusqu'à 18h pour répondre aux questions de tous les auditeurs. Questions juridiques, questions qu'on a besoin de poser à un avocat. Eh bien, profitez de ce moment jusqu'à 18h.
4: Avec plaisir.
0: Voilà, le 02 62 99 12 00. Il faut laisser sonner, bien sûr, lorsque vous composez le numéro. Juste avant de rejoindre le premier auditeur, j'aimerais avoir votre avis sur une toute récente déclaration. C'est pas vraiment de la politique, hein, mais c'est un homme politique qui vient de dire qu'il faut avancer l'entrée en maternelle de 3 ans à 1 an pour lutter contre la baisse du niveau des élèves. Alors, Maître Morel, on n'est pas le 1er avril, c'est pas une blague,
4: oui.
0: C'est ce qu'a plaidé Bruno Le Maire. Vous avez un avis là-dessus,
4: ancien
0: ministre de l'économie et des finances?
4: Je pense que scolariser les enfants tôt, jeunes et petits, c'est très bien parce que ça les socialise et puis il y a un pré-apprentissage, mais de là à les faire entrer à 1 an, ben pour moi 1 an c'est encore un petit bébé quoi. Donc je suis un petit peu sceptique.
0: Bon, un petit peu. Hein.
4: Il vous aura pas échappé en plus que je suis pas engagé politiquement avec Bruno Le Maire, mais s'il avait dit quelque chose, je dirais de fondé et de, j'allais dire de plausible et d'intéressant, j'aurais volontiers approuvé. Mais là, je suis un petit peu sceptique.
0: Voilà. Je pense que vous n'êtes pas le seul. Le 02 62 99 12 00. Allô?
5: Oui, bonsoir.
0: Bonsoir, madame.
4: Bonsoir, madame.
5: Oui, c'est pour avoir une question avec Maître
0: Morel, vous écoute.
5: Oui, c'est ça, oui.
0: Oui, vous écoute, allez-y.
4: Allez-y, madame.
5: Alors, c'est un peu délicat, excusez-moi.
4: Oh, ben, il n'y a pas de souci.
5: Voilà. J'ai ma fille qui est en métropole en ce moment. Moi, je suis rayonnaise, ma fille, elle est rayonnaise. Elle a des soucis en ce moment. Son mari est rentré en prison.
4: Oui.
5: Elle voudrait savoir, au niveau de ses droits pour ses enfants, parce qu'elle a 2 enfants à bas âge, est-ce qu'il faut une autorisation de lui pour venir à la réunion chez sa famille?
4: Alors, la question que vous posez, c'est est-ce que vous avez droit, elle a droit, votre fille a droit de voyager avec ses enfants, donc vos petits-enfants, pour entrer à la réunion?
5: Oui.
4: Non, à mon avis, non. Ils sont mariés ou pas?
5: Ils sont paxés.
4: Bon, ils sont paxés, S'ils sont paxés, il y a le livret de famille qui mentionne les deux. Bon, moi, je pense qu'a priori, il n'y a pas de difficulté. Il n'y a pas de difficulté.
5: Sauf bon. Que là, elle vient de... Parce que c'est récent, là. Elle vient de faire un courrier pour lui, pour lui avertir que... Ben, demande-moi une autorisation de partir.
4: Et
5: de
4: est-ce là-bas, qu'elle le voit à la maison d'arrêt? Est-ce qu'elle lui rend visite?
5: Non.
4: Ah, parce qu'elle ne le souhaite pas ou parce qu'elle n'a pas pu le faire?
5: Non, elle n'a pas pu le faire. Et puis, ben, il faut faire une demande, je pense.
4: Oui, c'est ça. Mais ça va... Bon, ça ne prend pas des mois. Hein, ça prend entre 2 et 3 semaines. L'idée, ça serait pour sécuriser... à la police de l'air et des frontières à Orly ou à Roissy quand elle partira, mm-hmm. qui ait une photocopie de sa carte d'identité et qui fasse un document manuscrit en disant qu'il voit pas d'inconvénient à ce que ces gamins aillent avec leur maman entre guillemets hein, séjourner à la Réunion. Hein.
5: D'accord. Mais ce qu'elle a fait, elle a fait le courrier, les portillères, donc je oui. pense qu'elle va recevoir une
4: voilà. de lui. Voilà. Ça serait mieux, ça permet de sécuriser. Voilà ce que j'aurais envie de dire moi.
5: D'accord.
4: Hein, mais a priori. Je vois pas pourquoi ça poserait difficulté. La Réunion, c'est pas l'étranger, hein. On est la France aussi.
0: Le nom qu'ils portent, les enfants, s'ils ne correspond pas...
4: Ils portent le nom de qui? Des deux ou bien...
5: Des deux.
4: Bon. Non, franchement, moi je pense que c'est tout à fait jouable, mais pour sécuriser, prenez une attestation de monsieur avec copie de sa carte d'identité, mmh. ou même si vous avez un document d'identité original de monsieur, bon, vous l'amenez avec vous.
5: D'accord.
4: Voilà.
5: Parce qu'elle a pu avoir une avocate, et l'avocate, il demandait peut-être 2 500 euros si elle veut passer par un juge d'enfant avant de faire ce démarche.
4: Non, mais moi je pense que c'est pas utile. Je pense que c'est tout à fait jouable.
5: Voilà.
4: Faites une petite recherche, vous savez, bon, moi je suis. Je m'adapte. Enfin, vous interrogez, si vous avez un logiciel d'intelligence artificielle, style ChatGPT oui. ou autre, hein, je ne fais pas de publicité, oui. je pense que très sincèrement, vous aurez une réponse qui complétera la mienne, hein.
5: D'accord.
4: D'accord.
5: C'est pour au moins nous rassurer, voilà.
4: Oui, enfin, bien sûr. Voilà. Mais moi, je pense que c'est tout à fait jouable, madame. Je vous souhaite un bon courage.
0: Voilà, madame.
5: Merci beaucoup, au revoir.
0: Merci, au revoir.
5: Au revoir.
0: C'est Maître Morel qui vous répond jusqu'à 18h. Radio Freedom, bonsoir. Allô?
6: Ah oui, bonsoir.
0: Bonsoir, madame.
4: Bonsoir, madame.
6: Oui.
0: Oui, Maître Morel, vous écoute.
6: Alors, voilà. J'ai inscrit ma fille en juillet 2026 à une auto-école à Saint-Louis. Et là, l'auto-école, elle est en liquidation judiciaire.
4: Aïe, aïe, aïe.
6: J'ai fait un forfait de 1119 euros.
4: Aïe, aïe, aïe.
6: Maman célibataire. Et en tout ça, à chaque fois, j'ai essayé de relancer l'auto-école. Déjà, j'ai appris que c'était en liquidation judiciaire. Ils ne nous ont même pas communiqué la fermeture. Et là, maintenant, ils font le silence radio. Donc, je ne sais pas comment ça se passe pour les démarches.
4: Alors, madame, là... On l'est quand même, comme dirait dans la colle, parce que quand qui dit liquidation judiciaire dit que le commerçant, qu'il soit auto-école ou pas, ben il disparaît. Vous voyez? Donc là, déjà, il faudrait que vous fassiez une déclaration de créance entre les mains du mandataire judiciaire. Donc vous retirez sur internet, c'est possible, un extrait K-bis, K comme un K, tiré bis BIS de l'auto-école. Ça vous désignera. Le mandataire judiciaire qui a été désigné par le tribunal pour recueillir les déclarations des créanciers. Hein? Bon, il n'y a pas beaucoup de mandataires judiciaires, il y en a 2 ou 3. Et ça, vous allez faire un recommandé avec accusé de réception au mandataire judiciaire pour dire, voilà, je déclare une créance de 1190 euros, ce que vous me dites, avec le justificatif. Ça, c'est une première chose. La deuxième chose, c'est que, vous me dites bien, c'est pas un redressement, c'est une liquidation. Alors, la liquidation, ça veut dire que l'entreprise est fermée, et malheureusement, à part déclarer votre créance, je vois pas trop ce que vous pourrez faire. Hein. Les leçons de conduite n'ont pas commencé?
6: Ben rien. En fait, on a fait un forfait, donc il faisait le code sur internet, et là, il a recommencé.
4: Et là, il a commencé le code, et il n'a pas eu le temps de commencer les leçons de conduite.
6: Non, même pas l'évaluation du code.
4: Oh là là. Ben là, vous savez, le problème...
6: Elle peut pas juste parce que, ben...
4: Ah oui, non, mais je comprends, ben c'est...
6: Et en septembre, il n'y a même pas 2 mois,
4: c'est ça.
6: On ferme l'auto-école et on prend notre argent.
4: C'est ça. Et est-ce que dans le calendrier, quand il vous prend, il se passe... Vous avez payé quand le forfait en question?
6: Le 6 juillet.
4: Et ils ont été liquidés quand?
6: Ben, je sais pas, ben, depuis la semaine dernière, j'ai eu nouvelles avec.
4: Là, vous avez eu des nouvelles que récemment, quoi, en septembre, là.
6: Oui, que samedi dernier. J'ai appris par une collègue que sa fille ne pourra pas faire l'évaluation parce que il y a liquidation judiciaire. Et elle me dit, est-ce que je suis au courant? Mais je n'étais même pas au courant.
4: Ah oui. Mais là, madame, franchement, à part déclarer votre créance avec une chance très faible de récupérer votre argent, je suis honnête avec vous. Dans votre déclaration de créance, expliquez la situation au mandataire judiciaire, mais même le mandataire, qu'est-ce qu'il voulait qu'il fasse? Et il va pas pouvoir se substituer au moniteur pour vous donner des cours, hein, enfin donner des cours à votre,
6: mais
4: à votre enfant.
6: Mais il n'y a pas un délai de cessation de paiement avant de.
4: Théoriquement, si vous savez, si vous êtes honnête, vous savez que vous allez fermer.
0: Je prends
4: plus d'argent, je finis ce que j'ai en cours, j'essaye de finir, c'est dur, mais j'ai des dettes, je prends plus de nouveaux clients.
0: Et est-ce que dans cet accord, on pourrait être amené à prouver la mauvaise foi de, il savait qu'il allait fermer, il a quand même encaissé l'argent?
4: C'est pour ça que je vous conseille, par rapport à ce que dit Bobby, de faire un courrier explicatif au mandataire, qui est le seul à pouvoir engager la responsabilité personnelle de l'entreprise, si vraiment il y a 15, 20, 30 personnes comme vous. Parce que là, ça veut dire que ça...
6: C'est ça, parce que là, je remonte un petit peu sur les réseaux et je vois qu'il l'a fait aussi à Saint-Leu. Et là, il s'attaque à la commune de Saint-Leu. Je trouve ça un peu pas juste, vu que je suis maman célibataire.
4: Ah oui, bien sûr.
6: Le permis des enfants.
4: Vous êtes toute seule, bien sûr, c'est difficile. C'est difficile.
6: Ouais.
4: Mais malheureusement, vous savez, je dis toujours, nous autres avocats, nous sommes pas des magiciens. Donc on regarde ce que dit la loi. Et là, la loi, elle dit si l'entreprise disparaît, vous pouvez déclarer votre créance, faire un courrier au mandataire. Mais je vois pas trop ce que vous pouvez faire d'autre. Hein. Si c'est un redressement, c'est pas pareil. Parce que le redressement judiciaire, l'entreprise continue à travailler et paye ses dettes en même temps. Mais là, la liquidation, ça veut dire que l'entreprise ferme purement et simplement. Donc je suis désolé de pas avoir mieux à vous dire, mais voilà quoi.
6: Merci pour votre conseil.
4: Voilà, je vous en prie. Courage à vous, madame.
0: Merci.
6: Merci beaucoup.
0: Au revoir, madame.
4: Je vous en prie.
0: Situation pas agréable du tout.
4: Compliqué. Et c'est pas la première fois que j'entends ça sur une profession qui est tout à fait honorable, hein, mais sur un ou deux cas des auto-écoles, on encaisse des sommes comme ça et on ferme très rapidement. C'est vrai que et ça existe sur d'autres prestataires de services. Hein.
0: Mais en imaginant un cas de figure qui peut se produire.
4: Pardon.
0: Maître Morel, en imaginant une situation qui peut se produire, on apprend. Il a fermé à Saint-Louis là, et on a dit Saint-Louis. On apprend maintenant que demain il ouvre à Saint-Pierre ou au Tampon.
4: Ah non, il peut pas. Il peut pas ouvrir en tout cas sous le même nom. Il peut être salarié d'une auto-école et qui est ouverte sur le nom de son frère.
0: Et si c'est un chef d'entreprise qui ouvre une auto-école sous un autre nom, le nom de l'auto-école, je veux dire, est-ce que celui qui a déposé de l'argent dans la précédente auto-école, il a plus, des chances de...
4: Non, parce que c'est une entité juridique qui est distincte.
0: Bon, enfin, juridiquement, il faut l'ennuyer, en tout cas.
4: Alors, il faut déclarer la créance et expliquer la situation. Après, est-ce s'il y a beaucoup de monde? Imaginez qu'il est encaissé, je disais tout à l'heure, des dizaines d'acomptes comme ça.
0: Une action collective.
4: Ça peut faire l'objet d'une action pénale. Il faudrait que les gens puissent se regrouper, déposer plainte entre les mains du procureur pour escroquerie. Si le type, il sait qu'il va fermer et il encaisse des dizaines d'acomptes, là, ça peut relever d'une malversation. Oui. Et là, ça pourrait être pénal.
0: Le 02 62 99 12 00. Maître Morel vous répond. Allô?
7: Allô, oui, bonjour Bobby, bonjour Maître Morel.
4: Bonsoir, voilà, monsieur.
7: Voilà, j'ai un problème depuis. Voilà, j'étais avec en location avec une propriétaire.
4: Oui.
7: Elle était pas bien du tout. Moi, j'étais avec ma maman et tout. Nanana, ça a mal passé. Donc, on est passé au tribunal. Elle était condamnée en décembre 2022. Elle s'est mariée, cette dame-là. Donc, elle a dû déménager dans le sud. Elle s'est retrouvée dans le sud. Donc, elle est repassée au tribunal au tribunal de Saint-Pierre. Elle était condamnée, saisie sur salaire.
4: Mais attendez, c'est un jugement qui dit quoi exactement? Qui dit qu'elle vous doit de l'argent?
7: Ah oui.
4: D'accord, ok.
7: Elle était, elle est passée au tribunal la dernière fois qu'elle est passée à Saint-Pierre. Elle était condamnée à saisie sur son salaire.
4: D'accord.
7: Et monsieur, jusqu'à aujourd'hui, tous les mois, je relance, tous les débuts du mois, je relance l'huissier. Ah. Ils me disent, il relance.
4: Alors, monsieur, vous dites à moi que, première étape, vous voulez obtenir un jugement de condamnation.
7: Oui.
4: Deuxième étape, pour exécuter le jugement, l'huissier a fait une saisie sur salaire de votre débitrice, de cette dame, c'est ça?
7: Mais ça, en fait, elle a été condamnée par le tribunal.
4: Oui, d'accord, hein. Mais quand vous êtes condamné, là, m'explique, quand vous êtes condamné, ça c'est un bout de papier. Après, il faut exécuter le jugement par un huissier, c'est ce que vous avez fait.
7: Oui.
4: Voilà, donc l'huissier, la dame travaille, si j'ai bien compris, hein, ça c'est
7: elle
4: une chance.
7: Elle a une petite maison en location.
4: Bon, alors, donc si elle travaille, elle a des revenus de son travail, et elle touche un loyer en plus?
7: Même deux, je sais pas. Parce
4: alors,
7: que
4: il faudrait maison, demander à l'huissier qui s'occupe de vous, là, c'est plus l'avocat, là. L'avocat, quand le jugement est rendu, ferme le dossier et donne à l'huissier. On est d'accord?
7: Oui.
4: Bon, donc là, il faut dire à votre huissier, maître, comme il n'y a pas de distribution de la saisie sur salaire, c'est vrai que souvent, ça met du temps, elle touche des loyers, et si vous, le top, ça serait que vous ayez la banque où elle a son compte, faites une saisie sur le compte. Parce que là, il y a des loyers qui sont touchés. On peut aussi, écoutez-moi bien, les importants, l'huissier peut faire une saisie directement entre les mains de ses deux locataires. C'est-à-dire que les deux locataires...
7: Excusez-moi, ça l'a fait, l'huissier a fait ça...
4: Alors, pas marché ?
7: 24, ça a marché, le locataire, il a payé une fois, et après, le locataire est parti, donc ça a arrêté.
4: Oui, mais là, vous avez des nouveaux locataires, il faudrait peut-être recommencer.
7: Je ne sais pas s'il y a
4: d'autres locataires. Parce que vous me dites qu'il y a deux locataires, deux loyers, c'est pour ça que je vous dis ça.
7: Non, ça c'était au début.
4: D'accord,
7: au début,
4: écoutez, moi je pense qu'il faut être patient sur la saisie sur salaire, et peut-être pour accélérer un peu l'exécution, dire lui c'est comme ça, en principe, sur le compte à telle banque, il y a deux loyers, il tombe, plus le salaire, il fait trois revenus, essaye une saisie sur le compte. Ok?
7: Sur le compte. D'accord.
4: Voilà. En plus de la saisie sur le salaire.
7: Ok, d'accord.
4: Voilà,
7: merci
4: monsieur.
7: Beaucoup.
4: Mais je vous merci. En prie. Et je vous souhaite une bonne soirée.
0: Merci, bonne soirée. Au revoir, monsieur. On va marquer la pause et on revient tout de suite après. Émission Droit de Parole avec Maître Morel, à tout de suite.
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0: Le droit de parole spécial sur vos droits ce soir avec Maître Morel. Il est avocat, il vous répond.
1: Avec plaisir. Morel,
0: avec plaisir.
1: Je suis attentif
0: voilà.
1: aux questions.
0: On rejoint les auditeurs. Allô, bonsoir.
2: Bonsoir.
0: Oui.
2: Bonsoir. Oui, j'ai une petite question à poser, Monsieur Morel.
0: Oui, Maître Morel, vous écoute.
1: Oui, m'écoute à où?
2: Oui, voilà, on a un petit problème avec un avocat.
1: Oui.
2: On a eu un procès depuis 2 ans.
1: Oui.
2: On a eu gain de cause.
1: Oui.
2: Et après, on a fait demander dommages intérêts.
1: Oui.
2: Bon, on a eu gain de cause aussi.
1: Oui.
2: Et quand ça va de savoir aller, tout le temps le dossier est en cours, il faut attendre.
1: Oui.
2: Mais on n'a pas fait la demande auprès de la CIVI.
1: Ah, donc le jugement est déjà rendu. Donc c'est que le Oudiamak ou Naugan cause. Donc un jugement est rendu.
2: Oui, le jugement est rendu.
1: Et le tribunal a donné raison.
2: Oui, il a donné raison.
1: Bon, d'accord.
2: La personne s'est condamnée.
1: Bon, d'accord. Donc j'imagine que si vous parlez de la CIVI sans entrer dans les détails, c'est que vous avez été victime de violence.
2: Oui, c'est ça.
1: Exactement.
0: Donc on peut rappeler la CIVI que c'est.
1: La CIVI, c'est la commission d'indemnisation des victimes d'infractions. C'est-à-dire que quand on a affaire à un agresseur qui n'a point rien, hein, comme il dit, il n'a sa peau de fesse dans la main, donc clairement, l'État propose de vous indemniser et après il se retourne contre l'auteur. Donc on peut faire, dans les 1 an qui suivent la condamnation, vous pouvez, soit vous, soit l'avocat, saisir la CIVI pour obtenir une indemnisation. C'est à ce stade-là que vous en êtes.
2: D'accord, oui. Mais
1: et alors, mais comme ça, l'avocat, il dit où, là?
2: Bon, moi, on a eu, comment encore, le compte rendu du procès.
1: Oui.
2: On m'a dit, chaque fois, mais ça va aller. Il y en a toujours allé en cours. Il te dit,
1: Non, mais là, il n'y a plus de procès, là. Le procès s'est arrêté au jour du jugement. Là, c'est une démarche, comment dire, un peu administrative, la CIVI. C'est-à-dire, c'est une commission. Le procès,
2: quand t'es fini, là.
1: Oui.
2: Ça va aller pouvoir régler le dossier.
1: Oui.
2: Là, en cours, elle est en cours, mais sans donner de réponse, quoi.
1: La CIVI peut donner à un ordre de grandeur.
2: C'est pas la CIVI. C'est l'avocat lui-même, ça permet de savoir.
1: Non, mais la CIVI, mais comme ça, la CIVI l'a rendu comme décision.
2: Ben non, comme il n'a pas fait la demande auprès de la CIVI.
1: Ah ben, s'il n'a pas fait, il est trop tard. Puisque on a 1 an pour faire la demande à compter du jugement.
2: Moi, là, il a eu le dossier, quand il a redonné à moi le dossier, il a dit, moi, il fait la demande auprès de la CIVI.
1: Oui.
2: Il reste même pas 15 jours qu'il a eu le dossier avec lui.
1: Oui.
2: Il a dit, moi, il fait la demande tout de suite.
1: D'accord.
2: C'est bon, fait. Ben. Jusqu'à aujourd'hui, il n'y a jamais fait la demande auprès de la CIVI.
1: Ah, mais là, il est trop tard, parce qu'on a 1 an pour faire, monsieur.
0: Passer 1 an, on ne peut plus rien faire?
1: Non. Et est-ce qu'on est sûr qu'il n'y a pas fait?
2: On a remis le truc dans la même, du barreau. C'est-à-dire, on a dit, j'ai le dossier. Et là, comme il savait aller, il a dit, oui, maintenant, le barreau est au courant. Mais il a fait la demande auprès de son assurance à lui.
1: Voilà, c'est ça. C'est ce que me partait déjà où. Alors, m'y reprend. On a un jugement quand je condamne le bouc. Très bien. Jusqu'à présent, pas de souci. Oui. Deuxième étape, il devait saisir la CIVI dans les 1 an, il n'y a pas fait. Il rate le délai.
2: Oui.
1: Bon.
2: Oui.
1: Bon, ben, trop tard, comme il dit en créole, un VW sa terre, il ne ramasse plus. Troisième étape, un avocat est assuré. Il veut dire que quand il rate un délai, par exemple, comme là.
2: Oui.
1: Vous pouvez, et lui, il fait la démarche, il fait une déclaration auprès de sinistre auprès de son assureur, qui va donc instruire le dossier, c'est un assureur qui est à Aix-en-Provence, hein, pour tous les avocats, c'est obligatoire, qui va regarder si c'est sérieux, et monsieur, il va vous faire un chèque, l'assureur.
2: Ouais.
1: Et votre interlocuteur, ça peut être l'avocat, mais si jamais il vous répond plus, ça doit être le bâtonnier. Vous êtes sur le sud ou sur le nord?
2: Oui, sur le nord, c'est ça.
1: Alors, sur le nord, donc le bâtonnier, hein, vous écrivez au bâtonnier, c'est le bâtonnier Kishnin.
2: Hein,
1: vous écrivez au palais de justice ou à la maison de l'avocat. Voilà, donc c'est lui qui va, le cas échéant, relancer l'assureur pour vous faire indemniser, parce que manifestement il y a eu là, il y a eu un loupé, quoi. Hein. Je vais pas vous dire le contraire. Hein. Voilà.
2: Le truc il traîne. Déjà, depuis 1 an, il n'a pas fait la demande. Il en a encore 1 an que Mala Poukou est libre pour pouvoir le dossier.
1: Non, mais là, si vous voulez, si l'avocat y a fait sa déclaration de sinistre. Non, monsieur, si l'avocat y a fait sa déclaration de sinistre, là, c'est l'assureur qu'il faut relancer. Et je comprends bien que vous vous êtes embêté. C'est à l'ordre des avocats qui est saisi de cette affaire de faire un courrier à l'assureur. Pour voir qu'est-ce qui se passe. On doit vous apporter une réponse. S'il y a une faute de l'avocat, l'avocat est assuré, vous recevrez une indemnisation.
2: Ouais.
1: Hein? Mais je comprends que c'est long et c'est agaçant. Voilà, je suis tout à fait conscient.
2: Ouais.
1: Hein? Voilà. Donc, mais vous avez fait ce qu'il fallait faire.
2: Mais revoir avec lui-même alors.
1: Bah, moi, mes conseils à Oud, de voir avec le bâtonnier.
2: Le bâtonnier.
1: Il n'empêche pas Oud d'envoyer une copie à votre avocat, votre ex-avocat, en disant maître. Bon, on l'a fait une bêtise, il peut arriver, mais s'il vous plaît, suivez un petit commande de siècle assureur, hein.
2: Oui, mais là, chaque fois, ça va aller, il commande en fait, il n'y a pas tout, on a moins quoi, il demande, il fait.
1: C'est pour ça, midi à Oum, il reprend, adresse à Oum, bâtonnier.
2: Ouais.
1: Voilà. Ok.
0: Voilà, merci monsieur.
1: Voilà okay. Monsieur. Bah, courage bon, à vous.
0: Merci, au revoir. Le 02 62 99 12 00, c'est Maître Morel qui vous répond jusqu'à 18h. Allô?
3: Oui, bonsoir.
0: Bonsoir madame.
3: Bonsoir Maître Morel.
1: Oui, bonsoir madame.
3: Une entreprise rachetée peut
1: oui.
3: continuer de percevoir, de recevoir de l'argent de ses clients?
1: Alors, si l'entreprise a tout racheté, les contrats en cours, les clients, etc., ben oui, pourquoi pas? C'est une entreprise qui a repris l'activité d'un prédécesseur?
3: Non, l'entreprise qui est rachetée.
1: Je comprends pas bien là. L'entreprise...
0: Qui a changé de gérance.
1: Qui a racheté qui, là?
3: Une entreprise a racheté une oui. autre où j'étais... Je suis cliente.
1: Donc, vous étiez client de la première entreprise?
3: Oui.
1: Et là, la nouvelle entreprise a racheté et a perçu de l'argent de vous?
3: Non. On continue de traiter avec la première.
1: Ah, mais est-ce que le travail a été fait?
3: Oui.
1: Bon, ben si le travail a été fait et si la première entreprise existe toujours,
3: oui.
1: vous, c'est pas votre problème, vous continuez à payer celui d'accord. qui a marqué sur votre contrat, point.
3: D'accord.
1: Ben oui, vous n'êtes pas censé...
3: Quand une entreprise est rachetée, elle a le droit de continuer...
1: Ben, elle a droit, je sais pas moi, racheter, si vous voulez racheter, faudrait voir les extraits cabis au tribunal de commerce, etc. Mais manifestement, l'entité juridique de la première entreprise... Celle avec d'accord. qui vous avez contracté initialement existe toujours. Donc il n'y a pas de raison qu'elle ne puisse pas, un, percevoir des fonds, et deux, faire le travail surtout. C'est pour ça que je vous demande, est-ce que le travail a été fait?
3: Oui.
1: Alors ça veut dire que c'est un artisan sérieux, donc vous le payez jusqu'au bout.
3: D'accord.
1: Voilà.
3: Merci.
1: Ok?
3: D'accord, merci beaucoup.
1: Voilà,
0: merci.
1: Je vous en prie, madame.
0: Au revoir, madame.
1: Bonne soirée.
3: Au revoir.
0: Droit de parole. Allô, bonsoir. Allô?
4: Oui?
0: Bonsoir, madame.
4: Oui, bonsoir.
1: Oui, bonsoir, madame.
4: Je vous appelle.
0: Oui, juste enlevez le haut-parleur, s'il vous plaît.
4: J'ai pas de haut-parleur.
0: Parlez bien en face du micro.
1: Parlez bien et parlez bien fort.
0: Maître Morel vous écoute.
4: Là, vous m'entendez mieux?
0: Faut parler plus fort.
1: Parlez fort.
4: Oui. Alors, je vous appelle concernant
0: Madame, on a vraiment un problème avec le son. Vous pouvez positionner le téléphone bien, ne pas mettre votre main devant le micro. Et il faut couper aussi, hein, demander à quelqu'un de couper le son de la radio si vous avez quelqu'un à côté. Pour qu'on vous entende bien.
4: Je me suis déplacée.
0: Allez-y, Maître Morel vous écoute.
4: Oui, alors, j'ai eu un jugement de divorce. Et le jugement de divorce, justement, il n'y a pas eu de date définie ou de d'heure définie concernant le jugement des enfants. Ça a été à l'amiable.
1: Oui, et, d'accord, allez-y.
4: Oui, je voulais savoir si monsieur avait un recours, justement, concernant ce jugement. Est-ce qu'il pouvait, justement, poser ses limites?
1: Alors, j'ai pas tout à fait compris votre question. On va essayer d'aller un petit peu plus loin ensemble. Le jugement a été rendu il y a longtemps, j'imagine.
4: Pardon?
0: Le jugement a été rendu il y a longtemps.
1: Il y a quelques mois ou ça fait des années?
4: Non, il y a juste quelques mois.
1: D'accord. Est-ce que le délai d'appel est expiré?
4: Non.
1: Parce que le délai d'appel, il est de un mois à compter de la signification. La signification, c'est quand l'huissier vient apporter le jugement à monsieur.
4: Donc, ah, d'accord.
1: Il faudrait d'abord savoir si le jugement est définitif. Ça, c'est, vous avez un avocat, madame?
4: Oui, j'ai un.
1: Donc, il faut demander à votre avocat un certificat de non-appel. Pour être sûr que monsieur n'a pas fait appel, premièrement.
4: Il n'avait pas récupéré le courrier, justement. Donc, ça a été relancé. C'est juste pour ça. Il n'avait pas récupéré le courrier, le premier.
1: Bon, mais peu importe, hein, si l'huissier lui a adressé la signification. Même s'il ne récupère pas le courrier, au bout d'un mois, il est cuit, hein, il ne peut plus faire appel. Ça, c'est faut vérifier auprès de votre avocat. La deuxième chose, le jugement, il doit dire, quand c'est que vous avez les enfants, puisque les enfants sont chez vous, si j'ai bien compris, et lui, il a un droit de visite et d'hébergement, peut-être la moitié des vacances, un week-end sur deux, est-ce que c'est ça?
4: Non, c'est
1: C'est quoi?
4: On va dire que c'est libre.
1: Bon, c'est, alors, si c'est libre, le jugement, il dit quoi? C'est libre, mais les enfants, ils vivent où? Chez vous?
4: Résidence principale, chez moi.
1: D'accord. Mais est-ce qu'il y a un droit de visite et d'hébergement qui est prévu par le juge au bénéfice de monsieur?
4: Non. Il a le droit de les prendre quand il a envie.
1: Ben, écoutez, ça n'a pas de sens parce qu'un droit, il doit être fixé à des jours précis, à des heures précises. Donc moi, c'est la première fois que je vois ça. Moi, si je suis avocat de monsieur me dit, oui. Maître, moi, je suis d'accord pour que les gamins, ils aillent avec maman. Mais je veux voir mes enfants un week-end sur deux, je dis n'importe quoi, du samedi midi au dimanche 18h, et la moitié des vacances. Si c'est pas écrit comme ça, c'est libre. Libre, ça veut dire si vous êtes d'accord, il n'y a pas de souci. Mais si vous n'êtes pas d'accord, comment on fait?
4: D'accord. Parce que moi, c'est ce que j'avais demandé, la moitié des vacances.
1: Voilà. C'est classique. Mais on est d'accord.
4: Monsieur l'avait refusé par rapport à ses horaires de travail.
1: D'accord. Mais est-ce que pour le week-end, par exemple, c'est précisé les horaires?
4: Pas du tout.
1: Là, il y a le jugement et, si vous voulez, il y a un manque. Hein. Donc, il faudrait vous mettre d'accord à l'amiable, au besoin devant un médiateur. Il y a des médiateurs de justice hein, pour tenter de faire fixer des horaires.
4: Ok.
1: Voilà ce que je conseille, plutôt que retourner devant le tribunal, ce qui m'apparaît un peu lourd.
4: Oui. Il faut que ça soit vraiment fixé.
1: Ah ben bien sûr. Autrement. Ces trucs libres, la liberté, c'est bien, mais à condition qu'on s'entende. Si vous savez pas à quelle heure il arrive et lui-même, il sait pas trop.
4: Donc, j'ai des horaires à respecter.
1: Bah, bien sûr. Voyez un médiateur pour tenter de passer un accord amiable.
4: Ok, parfait.
1: Voilà.
4: Mais
1: je vous en prie, madame, avec plaisir.
0: Merci, au revoir, madame.
1: Bonne soirée.
0: Le droit de parole, le 02 62 99 12 00. Et vous posez vos questions à l'avocat, Maître Morel. Allô?
5: Bonjour, maître.
0: Bonsoir, monsieur.
1: Oui, bonsoir, monsieur.
5: Maître, mais refusé Gramoun.
0: Pardon?
5: Oui, Gramoun.
0: Gramoun, oui.
1: Oui.
5: Maître, dans ma maison. Oui, il a fait les travaux et. Le bailleur utilise l'article 606 mètres, d'accord?
0: Attendez, on n'a pas compris. Non, on n'a pas tout compris, monsieur. Qu'est-ce qui se passe, s'il vous plaît?
1: Moi, on a compris, on a des travaux. Mais qui fait des travaux?
5: C'est le bailleur, maître.
1: Hein?
5: Maître, il a tout à fait le droit de parler de l'article 606, c'est son droit. L'article 1720 aussi vient.
0: Attendez, ne quittez pas, monsieur, s'il vous plaît, parce que là, on va passer tous les ans. Attendez, ne quittez pas, s'il vous plaît, on va sur la route. Un accident au tampon. Mathieu, bonsoir. Mathieu?
6: Oui, bonjour.
0: Oui, bonjour, qu'est-ce qui se passe?
6: Alors, carambolage qui vient juste de se produire, sens montant, c'est-à-dire de Saint-Pierre vers le tampon, longtemps avant on va dire c'est juste après la sortie caserne direction le tampon, voie de gauche neutralisée. Ça vient juste de se faire, la carambolage entre deux véhicules, et il y a d'énormes bouchons derrière, et là les bouchons arrivent, ça va arriver à peu près aux 3 brasseurs, voire même mieux, de Saint-Pierre vers le tampon là, actuellement.
0: À hauteur du lieu-dit caserne?
6: Voilà, lieu-dit caserne, 150 mètres après la sortie caserne, direction le tampon, voie de gauche neutralisée, deux véhicules appliqués, et dans une, là, je pense qu'il va falloir prévoir le camion dépannage.
0: 150 mètres après la sortie, les casernes, donc dans le sens Saint-Pierre le tampon, voie de gauche neutralisée.
6: C'est ça.
0: Un bouchon, là, ça ne fait que commencer, alors.
6: Là, on va dire les gens qui arrivent derrière prévoyaient un itinéraire bis.
0: Oui. Merci beaucoup.
6: Bonne soirée. Au revoir.
0: Merci. Au revoir. Information pour les auditeurs de Freedom 2. On a ce carambolage sur la 4 voies du tampon. La voie de gauche est neutralisée. C'est 150 mètres après le dit caserne dans le sens Saint-Pierre, le tampon. Vos informations au 02 62 41 51 51. Monsieur, merci d'avoir patienté.
5: Je vous en prie.
0: Oui. Alors, vous parlez d'un bailleur qui fait des travaux chez vous.
5: Oui.
0: Mais disons les choses clairement, ces travaux, vous les voulez ou pas?
5: Non, c'est le droit du bailleur par rapport à l'article 6600.
0: Maître Morel.
1: Le droit du bailleur, c'est-à-dire, on vous demande quoi exactement? Qu'est-ce que le bailleur fait exactement là?
5: Voyez-vous, le bailleur ne nous avait jamais envoyé une inscription par, comme dit souvent votre grand-maman, Madame Rode, elle a toujours été trompée, disant que le bailleur faire des travaux. On n'a pas reçu ça, maître. Mais à la suite des travaux, je savais que le bailleur, par rapport à l'article 606, il a tout le droit de faire des travaux de grosse distribution.
1: Alors, l'article 606 du Code civil. L'article 606 du Code civil, c'est un article du Code civil, comme son nom l'indique, qui met à la charge du bailleur les gros travaux. C'est-à-dire les travaux sur les murs, sur le couvert, etc.
5: Il
1: le fait chez vous, c'est qu'il y avait des problèmes, les travaux étaient nécessaires, non?
5: Non, il fait toute la cité, là, quoi. Et c'est le fait de dire que par rapport à l'article 1720, j'ai le droit de m'intéresser, mais ce que j'ai vu, maître, j'ai des punaises chez moi, je viens vous demander avec tous mes respects, maître, ai-je le droit d'entrer dans l'article 1724?
0: Alors attendez, la réponse dans un petit instant, parce qu'on doit repartir sur la route là, tout de suite. Pardon, ne quittez pas. Christophe, pour cet accident au tampon, c'est lieu dit les casernes dans le sens Saint-Pierre-le-Tampon. Christophe?
7: Oui, bonjour, donc 73-51, donc l'embouteillage, entre la sortie et l'entrée des casernes, c'est-à-dire quand vous êtes sur la casse-voie dans la courbe, l'embouteillage arrive en bas.
0: Il commence à bien bouchonner, quoi.
7: Voilà, bien bouchonner, l'emmolé à l'arrêt, la numéro d'école, 5 km/h.
0: Oui.
7: Donc voilà, et il y a beaucoup de vent en plus, hein, donc c'est peut-être pour ça d'avoir décalé un peu les voitures, mais il ne connaît pas mes ponces, hein. Donc voilà.
0: Bon, alors donc, c'est un embouteillage, c'est confirmé, un embouteillage qui se forme dans le sens Saint-Pierre-le-Tampon.
7: Voilà, c'est bien ça.
0: Bien. Merci.
7: Il n'y a pas de souci.
0: Merci, au revoir. Embouteillage et difficultés qui commencent dans le sens Saint-Pierre-le-Tampon à cause d'un accident, lieu dit les casernes, 150 mètres après la sortie des casernes, dans le sens Saint-Pierre-le-Tampon. Prudence, patience, 02 62 41 51 51, notre service radio-guidage. Le 02 62 99 12 00, on a perdu Maître Morel, on a perdu cet auditeur, mais je pense que avec Max, on va le retrouver très rapidement.
1: Répondre, puisque sa question avait été formulée. Le bailleur, là, il doit vous délivrer la chose en bon état, c'est-à-dire l'appartement ou la maison, premièrement. Deuxièmement, si en cours de bail, il y a des travaux à faire, il doit les faire, d'accord? Ça paraît bien, d'ailleurs. C'est une excellente chose. C'est pas au locataire de payer si le toit coule et s'il faut réparer. Troisième et dernière chose, si ça génère, un inconvénient, on peut demander effectivement à ce que, par exemple, il y ait une baisse provisoire du loyer. Voilà, moi, ce que j'ai compris de la question de notre auditeur.
0: Il nous rejoint, donc on va pouvoir lui demander si c'est ce qu'il espère, cette baisse du loyer. Monsieur, allô? Sur quelle ligne? Non. On va prendre un autre appel. Et peut-être qu'on le retrouvera dans un instant. Freedom, allô?
8: Oui, bonsoir.
0: Bonsoir.
1: Oui, bonsoir, madame.
8: Ça serait une question concernant une indemnisation corporelle suite à un accident, s'il vous plaît.
1: Oui, un accident de la route?

0: plan d'indemnisation.
1: Oui.
0: Donc, le document que j'ai transmis, ça fait un an que le dossier est complet, on va dire.
1: D'accord.
0: La proposition d'indemnisation, j'ai reçu là, il y a peut-être c'était début août.
1: D'accord.
0: La proposition. Donc, sachant qu'il y avait eu un foyer déjà disant qu'il n'y avait aucune responsabilité de notre côté. Et là, dans la proposition d'indemnisation, on parle de responsabilité à hauteur de. Enfin, d'indemnisation à hauteur de 80%, donc une responsabilité de 20%, sans explication.
1: D'accord.
0: Et derrière également, ben, il n'y a pas d'intérêt de retard, parce que je suppose qu'il y a des intérêts de retard au vu de, des délais. Donc j'ai fait une réponse en disant que j'étais prête à accepter le montant proposé, mais que je voulais des explications sur la responsabilité et donc revenir sur les intérêts de retard, demander les intérêts de retard.
1: Oui.
0: Donc là, ça, j'ai fait ce retour il y a 3 semaines avec l'ambulance entre-temps.
1: Oui.
0: Donc c'est l'assureur d'en face, hein, bien évidemment, qui doit indemniser. Donc avec.
1: Non, mais ça, c'est pas votre problème. Vous avez affaire à votre assureur. C'est votre assureur qui doit vous répondre.
0: D'accord. Ok. Donc j'ai appelé mon assureur. Là, qui me dit que. Donc on attend la réponse pour l'histoire de responsabilité.
1: Voilà, c'est ça qu'il faut.
0: Il est préférable de contester la responsabilité, ça sera plus facile d'obtenir, en gros, ces 20% plutôt que les intérêts de retard.
1: Je suis d'accord.
0: Donc je voulais savoir les droits par rapport
1: je
0: à
1: partage
0: ça,
1: tout à fait. Je partage tout à fait. Vous n'aurez pas d'intérêt de retard, un assureur ne paye pas d'intérêt de retard ou rarement. Et puis les délais de traitement sont longs, il y a eu l'expertise, etc. C'est pas forcément de sa faute. Par contre, là, et votre assureur vous a donné un bon conseil, là où il faut contester, c'est sur le 80-20, en disant, moi j'estime que j'ai totalement raison, et il n'y a pas de partage de responsabilité. Si bon, je vais pas vous demander de me raconter l'accident, mais si vous estimez que vous étiez dans votre bon droit au moment de cet accident, il faut contester le partage et demander une couverture totale.
0: D'accord.
1: C'est plutôt sur ça qu'il faut argumenter. Il a raison.
0: D'accord. Et qui dit contestation, dit tribunal, forcément ?
1: Non, pas forcément. Ça peut être une négociation. Après, il peut dire, bon, allez, on va faire 90-10. À ce moment-là, il faudrait accepter pour éviter d'aller en procès, vous voyez. Après, tout dépend aussi des sommes sur lesquelles ça porte. C'est compliqué si on n'a pas les documents sous les yeux. Mais moi, je tends à dire... Il vaut mieux éviter le tribunal. Bon, ça fait travailler les avocats, d'accord. Mais c'est long. C'est long, c'est des soucis.
0: Ouais,
1: donc là, si vous avez fait une bonne partie du chemin, à 80%, il faut demander 100%. S'il vous propose de couper la poire en deux, ou votre assureur dit, bon, est-ce que madame, vous êtes d'accord, on propose 90, il faudra dire, ok, on top là, on y va. Hein.
0: D'accord.
1: Ok, voilà moi ce que j'en pense.
0: Ok, bon, bah, très bien. Merci beaucoup en tout cas.
1: Voilà, je vous en prie.
2: Merci madame. Bonne soirée. Au revoir.
1: Bonsoir, madame.
2: Alors, est-ce que l'auditeur de tout à l'heure espère une baisse temporaire de son loyer? Nous allons pouvoir lui poser la question. Il est de retour. Allô?
3: Allô?
2: Oui, monsieur. On a été coupé, hein, pardon. Alors,
3: Je vous en prie.
2: Ce que vous espérez.
3: Maître Morel. Sachant que ce que je vous ai expliqué tout à l'heure par rapport les principes des travaux, des articles que je vous ai dit en parlant, maître Morel, de vous à moi, je pense qu'il y a le LBU, la Ligue Budgétaire Unique, qui rentre en ligne de compte là-dedans.
2: Oh, ah bon maître?
1: Non, je pense pas. La LBU, c'est des crédits que l'État alloue pour construire de nouveaux logements.
3: Des réhabilitations.
1: Hein? Oui, ou des réhabilitations. Mais ça, c'est, si vous voulez, vous ne rentrez pas là-dedans. Vous êtes locataire. Vous ne rentrez pas de ces affaires. Voilà. LBU, pas LBU. J'ai expliqué tout à l'heure.
2: Attendez, mais laissez maître Morel vous répondre.
1: Ce que j'ai expliqué tout à l'heure, qu'on a été coupé, je me suis dit peut-être que, ou écoutez-nous quand même, s'il y a des grosses réparations qui vous gênent, vous avez le droit de négocier avec votre bailleur une baisse temporaire, si les travaux durent 2 mois et que je dis n'importe quoi, il y a 2 pièces sur 4 qui sont en travaux, on doit couper votre loyer en partie. Voilà.
3: Maître.
1: Voilà la réponse. Enfin, si c'était votre question,
3: Maître, lorsqu'il y a des choses de la sorte punaise qui vient chez le locataire, d'après l'article,

0: Francis, vous êtes avocat. Ça revient aussi à la charge du bailleur. Mon bailleur, j'ai eu un certificat médical. J'ai appelé à diverses reprises. Mon bailleur ne me répond pas. Que me répondez-vous là-dessus, maître?
1: Monsieur, moi je ne peux pas vous dire autre chose. Hein.
2: Les
1: voilà.
2: Bailleurs sociaux qui ne répondent pas, c'est pas la première fois.
1: S'il y a des travaux, hein, y a des travaux qui sont faits, il faut faire un constat d'huissier, et puis il faut, à ce moment-là, dire, monsieur, regardez, sur l'appartement dans un état déplorable à cause des travaux, je vous demande une baisse du loyer de 50% sur le temps des travaux. Si c'est 2 mois, c'est 2 mois. Si c'est 3 mois, c'est 3 mois. Après, si il ne vous répond pas, ben, soit vous faites appel à un médiateur, hein, peut-être, hein, dans un premier temps, et éventuellement vous pouvez aussi, si l'appartement vraiment est devenu insalubre à cause des travaux, faire une réclamation à la DAS. Et la DAS fera un constat comme quoi l'appartement est insalubre. Mais moi je sais pas trop que vous dire d'autre.
2: Bon, on sait pas trop quoi vous dire d'autre, voilà, hein. Et on a énormément d'appels. Merci monsieur. Hein.
1: Essayez de faire comme ça monsieur. Hein. Faites un constat d'huissier, envoyez-lui une copie du constat, et demandez à couper votre loyer à moitié pendant le temps des travaux.
2: Voilà. Merci monsieur. Bonne soirée. Le 99 12 00. Allô?
3: Oui, bonsoir.
2: Bonsoir.
1: Oui, bonsoir madame.
3: En fait, je vous appelle. Je vous ai appelé déjà depuis avant-hier concernant le problème de logement que j'avais signé auprès de un bailleur social.
2: Alors, pardon, hein, mais là, il faut tout reprendre à zéro parce que Maître Morel n'était pas là avant-hier. Voilà. Oui. Commencez de. Dites tout.
1: Un petit résumé, rapide.
3: Au fait, j'ai signé un logement au bailleur social.
1: Oui.
3: Et j'ai bien expliqué que le logement, j'attendais depuis longtemps.
1: Oui.
3: Et j'ai bien détaillé que le logement, il n'est pas propre. La peinture n'est pas faite comme il faut. Et puis l'évier qui est bien taché, je voudrais le changer. Et il y a une ampoule qui est défectuée.
1: D'accord.
3: J'ai essayé de demander échanger avec le commercial.
1: Oui.
3: Mais il ne voudrait pas du tout faire des travaux là-dedans.
1: Bah,
3: donc
1: écoute,
3: je ne comprends pas du tout qu'est-ce que je dois faire.
1: Alors moi c'est bon.
3: Heureusement j'ai signé le contrat.
1: Peut-être que si vous voulez l'ampoule, je ne sais pas, c'est peut-être pas le plus grave. Hein, s'il y a une ampoule qui ne fonctionne pas. Mais là, je comprends mieux ce que vous me dites. Par contre, pour l'évier, si l'évier est vraiment en très mauvais état, il faut faire un recommandé au bailleur. Et de même, si vous me dites que il y a une pièce qui est mal repeinte, hein, il faut prendre des photos sur ces deux aspects et faire un courrier recommandé à la direction du bailleur social en disant voilà, vous êtes bien content d'avoir un logement, merci, mais le logement n'est pas ce que je disais tout à l'heure. Hein, le bailleur doit délivrer un logement en bon état. Et si dès le départ le logement est en mauvais état, ben j'allais dire ça commence mal. Hein. Donc faites un recommandé avec des photos de ces deux problèmes.
3: Je l'ai fait en fait. J'ai expliqué avec le bailleur. Je lui ai expliqué verbalement.
1: Non, mais c'est pas verbalement qu'il faut faire maintenant. Ça j'ai compris madame. Mais comme il vous répond pas, il faut passer l'étape au-dessus. Comme disait madame Odd, l'étape au-dessus, hein, parce que les paroles s'envolent, les écrits restent. Faites un courrier recommandé à la direction en demandant que ça soit remis en état. De faire passer un ouvrier chez vous pour remettre en état.
2: Voilà, madame.
1: Voilà ce que je conseille dans un premier temps.
3: Il m'a refusé catégoriquement, quoi.
1: Oui, mais...
3: Moi, je dois aménager la semaine prochaine.
1: Mais oui, mais je reviens encore une fois. Vous avez eu affaire à un employé, c'est des paroles. Faites un recommandé à la direction.
3: À la direction directe, alors?
1: Ah ben, bien sûr, à la direction du bailleur social, avec des photos. Voilà.
3: Oui.
1: Et puis, vous pouvez toujours appeler Freedom, hein, les bailleurs sociaux, ils écoutent Freedom toute la journée.
3: De toute façon, il a dit hier que je peux appeler Freedom tant que je veux.
1: Oui, mais ne vous fiez pas à ce qu'il a dit. Faites votre courrier, madame. Faites votre courrier, comme madame Haud vous dit, recommandez. Et après, j'espère qu'on aura une bonne nouvelle. D'accord?
3: D'accord.
1: Voilà.
3: Merci beaucoup, monsieur.
1: Je vous en prie, avec plaisir.
2: Merci.
3: Au revoir.
2: Au revoir, madame. C'était le dernier appel, puisque nous ne pourrons plus prendre d'appel. Il va être 18h.
1: Eh bien.
2: La dernière minute, donc on va saluer madame Aude.
1: Mais on salue madame Aude et on salue toutes les réunionnaises, tous les réunionnais qui nous écoutent, qui sont des fidèles auditeurs de Freedom, et on leur dit à la prochaine.
2: Merci, et à vous, maître Morel. On vous dit au mois prochain.
1: C'est gentil, merci.
2: Merci, bonne soirée.

Les informations avec Europe 1, le flash. Et tout de suite après, ce sera la libre antenne. Le retour avec vous sur le 02 62 99 12 00. Et après encore, ce sera les petites annonces avec Bastien qui sera aux commandes ce soir. Vendre, louer, acheter, échanger dès 19h05 sur le 02 62 99 14 00. Bonne fin d'après-midi avec des températures un peu froides, un peu fraîches peut-être, et un bulletin de vigilance qui a été émis par Météo France, bulletin de vigilance vague submersion qui concerne depuis 16h la côte sud, la côte sud-ouest et la côte ouest depuis 16h cet après-midi jusqu'à 7h demain matin, et puis une vigilance jaune vent fort qui concerne le sud jusqu'à ce début de soirée, donc plus pour longtemps, pour la vigilance jaune vent fort. Il est 18h01, les informations avec un petit peu de retard, Europe 1, ça arrive, je trouve, un petit peu souvent en ce moment.

0: tous. Les distributeurs reçus à Bercy, le gouvernement n'est pas favorable à des aides plus générales pour faire face à la hausse des prix du carburant. Les prix du sans-plomb 95 et du gazole dépassent toujours les 2 euros le litre. Le baril de Brent a atteint les 100 dollars ce matin alors que la guerre s'intensifie entre l'Iran et les États-Unis. Téhéran dit avoir attaqué une base militaire américaine en Jordanie ainsi qu'une vingtaine de bateaux dans le Golfe. Réponse à des frappes américaines contre des pétroliers iraniens. Toutes ces accusations, on va le prouver, sont infondées. C'est ce qu'a déclaré François Bayrou à l'ouverture de son procès en appel dans l'affaire des assistants d'eurodéputés du Modem. L'ex-premier ministre a été relaxé en première instance. 10 cadres du Modem sont également jugés pour détournement de fonds. Une enquête a été ouverte après la diffusion d'une vidéo où l'on entend des policiers de Carcassonne tenir des propos racistes et complotistes. Des propos à vomir, assure le maire de la ville qui explique que les protagonistes ont été suspendus. Ces propos ont été captés par une caméra piéton en novembre 2025. L'un des policiers encartés au RN a été exclu du parti. Sébastien Lecornu envisage de réduire les indemnités des ministres, une manière de montrer l'exemple en pleine contrainte budgétaire. Un ministre de plein exercice perçoit actuellement une rémunération brute mensuelle de 10 700 euros à son arrivée à Matignon. Sébastien Lecornu avait déjà réduit les avantages des anciens premiers ministres. Avant de parler rassemblement, il faut une vraie campagne. En 2026, Gabriel Attal rejette la proposition d'Édouard Philippe d'organiser à la Toussaint une grande réunion de la droite et du centre. Proposition rejetée aussi par Bruno Retailleau. Sans rassemblement, il n'y aura de victoire pour personne, estime Édouard Philippe. Le Haut Conseil à l'égalité appelle à mettre fin à la pénalité maternelle. Le HCE juge que la maternité reste l'un des principaux facteurs qui explique la persistance des inégalités économiques entre les femmes et les hommes. Les congés parentaux restent très majoritairement pris par les mères et le recours au temps partiel demeure largement féminisé. Des choix fortement influencés par des écarts de rémunération préexistants et l'offre insuffisante de solutions de garde pour les jeunes enfants selon un rapport publié aujourd'hui. La Norvège a observé une minute de silence aujourd'hui en mémoire du roi Harald V, tête couronnée, chef d'État et responsable politique sont venus lui rendre un dernier hommage en la cathédrale d'Oslo. Parmi eux, Volodymyr Zelensky ou le prince William. Le roi Harald V est mort le 28 août à l'âge de 89 ans. Et puis un mot de l'US Open de tennis. Le tenant du titre, Carlos Alcaraz, a été sorti en quart de finale par l'Américain Ben Shelton. Battu au bout de la nuit au super tie-break, Ben Shelton met fin à la série de 18 victoires consécutives de l'Espagnol en grand chelem.
1: Eh bien, merci beaucoup, Émilie Désilé, 16h04. 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

0: Il est 18h07. Et nous partons sur le service radio guidage avec Marie pour un accident au 14e kilomètre. Bonsoir Marie.
1: Oui, un accident au 14e.
0: Oui.
1: Un moteur parti et la moto vient amocher.
0: Aïe, aïe, aïe. Oui, un moteur par terre, il est conscient?
1: Ben non, il y a le SAMU qui monte et il y avait les pompiers, tout ça, sur place.
0: Oui.
1: Et moi, je ne suis pas restée, je suis descendue. Parce
0: oui. Qu'il y avait beaucoup. Vous n'avez pas vu, hein? Vous n'avez pas vu s'il était conscient?
1: J'ai pas vu. Il y avait les pompiers qui sont plus occupés que lui, mais là, je vois les SAMU qui montent.
0: Oui.
1: Ouais.
0: Bien. Eh bien, c'est motard, il a percuté une voiture ou il est tombé tout seul?
1: Je sais pas, quand je suis arrivé, c'était comme ça. J'étais parti à percuter une voiture ou quoi.
0: D'accord. Ouais. Merci.
1: De rien.
0: Merci et bonne soirée. Au revoir.
1: Merci, au revoir.
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0: Freedom 18h08, information pour les auditeurs de Freedom 2, un accident s'est produit, un motard est impliqué dans cet accident, c'est au tampon au 14e kilomètre, peut-être un accident entre une moto et une voiture, les secours sont en train d'arriver sur les lieux, cet accident s'est produit au 14e kilomètre, si vous avez des informations, merci de faire le 02 62 41 51 51. La libre antenne maintenant, le 02 62 99 12 00, les sujets sont libres. Vraiment, vous parlez de ce que vous voulez sur cette antenne dans un petit instant. C'est d'abord le Freedom Mobile et dans la cagnotte du Freedom Mobile, il y a 210,0909 à 18h09. Si vous avez la bonne terminaison, il va falloir faire le 02 62 99 12 00 88 35. Votre numéro de téléphone mobile se termine par 88 35. Faut nous appeler maintenant au 02 62 99 11 00. 210 euros à gagner.

0: 88 35. Ceux qui se souviennent des terminaisons des numéros de cabine téléphonique à l'époque, 35 53 68 86. Bon, terminaison 88 35 ce soir et ben c'est terminé. On n'a pas de gagnant pour ce soir au Freedom Mobile. Demain, il y aura 220 euros dans la cagnotte. 220 euros pour le prochain Freedom Mobile. Je rappelle que le Freedom Mobile, c'est un jeu du lundi au vendredi, l'après-midi, et c'est sur un tirage aléatoire, évidemment. Terminaison de numéro de téléphone. Vous avez la bonne terminaison pour vous, la cagnotte. 220 euros pour demain après-midi. Demain, nous serons le 10 septembre déjà. 220 euros demain. Le 02 62 99 12 00, la libre antenne, le numéro, le standard est ouvert. Et je rappelle qu'un accident s'est produit, qu'il y a eu un carambolage tout à l'heure sur les quatre voies du tampon, voie de gauche neutralisée, 150 mètres après le lieu-dit les casernes. Et puis plus haut, maintenant au 14e kilomètre, on apprend qu'il y a eu un accident avec un motard qui est impliqué dans cet accident. Les secours, d'après les informations qu'on me communique, les secours sont maintenant sur place. On espère que ça va aller pour ce motard. Si vous avez des informations, merci de faire le 02 62 99 12, le 02 62 41 51 51. Le numéro de notre service radio guidage, et j'ajoute qu'à ce numéro, on vous répond 24 heures sur 24. Allez, la libre antenne, le 02 62 99 12 00. Les sujets sont libres, les auditeurs répondent aux auditeurs. Et puis, vous pouvez peut-être aussi réagir après la récente annonce faite par l'ancien ministre de l'économie et des finances. Il faut avancer l'entrée en maternelle de 3 ans à 1 an. Bruno Le Maire a dit ça. Il faut avancer l'entrée en maternelle de 3 ans à 1 an, et c'est pour lutter contre la baisse du niveau des élèves. Le niveau qui est de plus en plus bas, c'est un secret pour personne maintenant, mais Bruno Le Maire qui dit qu'il faut avancer la maternelle de 3 ans à 1 an, peut-être que vous avez entendu son intervention. Il faut savoir que il n'y aura plus cette inégalité, a dit Bruno Le Maire, il n'y aura plus cette inégalité fondamentale dont on ne sort jamais avec des enfants qui maîtrisent plus de mots que d'autres à 3 ans. Est-ce que vous pensez que ça tient la route, que ce serait une bonne idée? Le 02 62 99 12 00 est à votre disposition et vous pouvez vraiment parler de tout. Attention, on parle de tout, voilà, et on vous rejoint immédiatement. Freedom, allô? Allô?
1: Hey, bonjour.
0: Oui, bonsoir.
1: C'est Freedom?
0: Oui.
1: Je suis Robitaille.
0: Vous êtes quoi? J'ai pas compris, excusez-moi.
1: Faut dire mettre mon maillot 3 ans et non à l'école, là.
0: Oui.
1: Faut dire mettre. Que la femme, non, c'est aussi moi, maintenant, à l'école.
0: C'est pas mal. Oui, c'est pas mal, ça.
1: Non, c'est pas mal, non, mais... Oui. C'est la vérité, hein.
0: Oui. Vous pensez que c'est nul, c'est ridicule, c'est fou?
1: Ah ben... Et c'est un con, c'est tout.
0: Ah, mais monsieur, il... Non, on peut pas...
1: Non, c'est un con, non, mais... Par contre, Freedom, il adore Freedom. Ah! Le réveil Freedom, 24-24.
0: Oui.
1: Eh, mais on entend dans mon radio, mais on entend.
0: Oh, c'est très fidèle auditeur, oui.
1: Quelqu'un, vite fait, hein.
0: Oui.
1: On connaît une femme, dit, je suis arrivé à mon mari.
0: Mais bon.
1: On dit, Freedom, je t'aime.
0: D'accord, moi aussi, il faut dire pour finir, miam zot tout. Allez, bonne soirée, monsieur. 99-12-00, c'est un fixe. Allô?
2: Oui, bonjour Monsieur Bobby.
0: Bonjour.
2: Voilà, je vous appelle de Métropole pour vous signaler une arnaque qui est très grave en ce moment.
0: Oui.
2: Concernant les agences d'intérim.
0: Oui.
2: Donc voilà, Monsieur Bobby, vous connaissez, c'est Monsieur Guy qui travaille dans la restauration.
0: Oui.
2: En Métropole, actuellement, on recherche des personnes, des cuisiniers, payé de 2600 euros à 2800 euros brut, plus la mutuelle à 50%, plus le transport, plus les primes d'avantage. Mmh. Les secondes cuisines à 2300 euros, 2600 euros. Un gérant à 2 980 euros, 3 000.
0: Alors, attendez, d'accord, mais pourquoi vous nous dites tout ça?
2: Eh ben, pour vous dire que on n'arrive pas à trouver du personnel. On n'arrive pas à trouver du personnel en métropole.
0: Oui.
2: Il y a 2 semaines de ça, il y a un monsieur, j'ai entendu un monsieur, qui disait aux jeunes de ne pas partir en métropole parce qu'ils ne vont pas trouver du travail en métropole. Et nous, on cherche des cuisiniers,
0: oui,
2: des secondes cuisines, en métropole,
0: oui,
2: on n'arrive pas à en trouver. On n'arrive pas à en trouver.
0: Et comment ça s'explique?
2: Moi, je travaille pour une société de restauration. On n'arrive pas à en trouver.
0: Oui.
2: Et on passe par les agences d'intérim. Les agences d'intérim nous disent que on peut pas trouver des gens pour travailler pour vous.
0: Mais si c'est bien payé, si vraiment c'est bien payé, pourquoi les gens veulent pas bosser dans la restauration?
2: Je comprends. Monsieur Bobby, je vais vous expliquer. Je vais expliquer un truc. On cherche des personnes pour travailler de 7h à 15h.
0: Oui.
2: On ne trouve pas.
0: Bon.
2: En métropole, on n'en trouve pas.
0: Oui.
2: À La Réunion, ça doit être pire.
0: Il faudrait qu'un restaurateur intervienne.
2: Je suis dans la restauration.
0: Oui. Oui, mais vous êtes en métropole. Il faudrait qu'un restaurateur de La Réunion intervienne. On verra.
2: Attendez. Mais moi, j'étais à La Réunion. Je suis reparti à La Réunion pour chercher du boulot à La Réunion.
0: Oui.
2: Je n'ai pas trouvé. Je suis revenu en métropole. Et même en métropole, on n'arrive pas à en trouver. Et alors, quand on dit aux jeunes de La Réunion, ne venez pas en métropole. N'y allez pas en métropole pour chercher du travail de la restauration. On cherche du monde, on n'arrive pas à en trouver.
0: Oui.
2: Avec un salaire incroyable quand même. Hein. Moi, j'étais parti à La Réunion en 2010. Je suis revenu en 2020. J'ai travaillé à Saint-André. Je ne vais pas dire pour quel restaurant. J'étais payé 1550 euros en tant que chef. Et en métropole, j'étais payé 1208 euros. Il y a un problème.
0: Oui.
2: Et là, en ce moment, attention, il y a des fausses agences d'intérim. Il y a des fausses agences d'intérim. C'est ça, mon annonce, c'est ça. En fin de compte, mon signal, comment vous dire, parce que ça m'énerve, en fait. Parce qu'il y a des fausses agences intérim, les gens qui s'inscrivent sur Eloyoc, Indy, tout ce qu'il y a sur Internet, là, déjà, les fausses agences d'intérim vont vous appeler en vous demandant d'envoyer tous les documents, attestation de la sécurité sociale, RIB, etc., adresse, etc. Ne faites surtout pas ça.
0: Ah bon?
2: Ah non. Non. Si vous envoyez...
0: Allô? Non. On passe à notre appel. Le 02 62 99 12 00. Allô?
3: Oui, bonjour.
0: Oui, bonjour. Attendez, ne quittez pas, s'il vous plaît. Du village avec Honorine, sur cet accident, 14e kilomètre, on indique un motard était impliqué tout à l'heure. Honorine?
4: Oui, bonsoir.
0: Bonsoir.
4: Oui, donc là, je viens de passer, il y a peut-être une minute ou deux. Du coup, la gendarmerie bloque la circulation au niveau du rond-point, donc de la deuxième sortie. Donc, il y a une voiture de patrouille qui bloque la circulation en montant. Donc, il faudra refaire demi-tour. Soit passer par le lycée Bois-Joli-Potier ou vers Pont-de-Vive, pour ceux qui savent, pour retourner sur la nationale, vraiment vers le 17e. Mais voilà, c'est bloqué. Le SMUR vient d'arriver aussi, donc je les ai laissés passer au niveau de la boutique. Donc voilà, donc c'était pour prévenir que la circulation était bloquée au niveau du rond-point, au niveau de la deuxième sortie.
0: La circulation déviée, ça veut dire que c'est peut-être un accident grave ?
4: Oui, j'ai vu. Alors moi, réellement, j'étais passagère, donc j'ai juste eu le temps de vraiment avoir juste un coup d'œil. Donc le SMUR était déjà arrivé et oui, ça avait l'air grave. Réellement, comme j'étais sur le rond-point, donc je voyais pas forcément grand-chose, mais de loin, ben voilà, les SMUR étaient là. Il y avait un drap blanc qui était mis pour que les gens ne puissent pas venir voir et être curieux. Donc réellement, voilà, c'est, je sais pas trop ce qu'il en est. Par contre, la voie qui descend était toujours accessible. Donc si on sort de la plaine des Caves, qu'on descend, la voie descendante n'était pas bloquée. Je voyais des voitures qui descendaient toujours au niveau dans le rond-point. Donc la voie qui descend, il n'y avait pas de problème. Mais en montant, on n'a pas le droit de passer. En tout cas, c'était bloqué par une voiture de patrouille.
0: Eh voilà. Bien, merci. Et...
4: Oui. Merci à vous, bonne soirée.
0: Merci beaucoup pour les informations et le rappel, d'ailleurs pas le rappel, mais le conseil qu'il faut donner aux automobilistes, c'est de prendre quelle déviation ?
4: Alors, donc, soit la déviation que vous pouvez prendre, c'est du coup de tout redescendre le 14e et de prendre direction vers le collège du 14e, lycée Bois-Joli-Potté, et après on retourne du coup sur la nationale. C'est le plus simple pour ceux qui ne connaissent pas. Donc, en fait, on aura le rond-point. Il faudra tout redescendre jusqu'au pont de la Ravine Blanche. Au niveau de le pont de la Ravine Blanche, vous allez avoir une intersection qui monte, pardon, qui passe, qui va vers le collège. Arrivé au collège, ben, on tourne, on a le lycée et après, au niveau du lycée Bois-Joli, ben, on retourne sur la nationale.
0: Merci beaucoup pour toutes ces informations. Merci, bonne soirée.
4: Merci, bonne soirée.
0: Au revoir. Et toutes les informations, Radio Guidage, Freedom, le 02 62 41 51 51. Monsieur ?
5: Oui.
0: Oui, merci d'avoir patienté.
5: Oui, priorité. Radio Guidage.
0: Oui.
5: Bon, moi, je voulais répondre un petit peu au monsieur qui vient d'appeler pour le travail. Il a raison, il n'y a plus personne pour travailler dans la situation. Hein.
0: Mais est-ce que ce n'est pas aussi un problème de logement à proximité du travail, les frais, c'est de plus en plus cher pour aller travailler, il faut pouvoir dormir à côté de son lieu de travail et débosser, si on doit toucher 1400, c'est un peu payer un peu plus peut-être dans la restauration.
5: Non, pas guère plus, faut pas croire.
0: Mais si vous devez toucher le minimum, là, 1400 euros, il faut payer 1000 euros de loyer, au mieux reste sous de case. Je sais que ça peut choquer de parler comme ça, mais est-ce que ce n'est pas simplement la vérité ?
5: Je suis chef d'entreprise, j'étais finalement, je ne suis plus. Et je ne suis plus il n'y a pas longtemps, depuis le 1er janvier, je suis en retraite. Hein. Malheureusement, les gens qui travaillent dans la restauration, au lieu de payer un salaire, deux salaires pour un employé, mais c'est normal, hein. Moi je veux dire quelque chose. L'État paye pour rester assis. Qu'est-ce que vous voulez qu'on fasse ? On peut bien rester assis à gagner de l'argent. Hein.
0: Mais est-ce que c'est pas un peu des idées reçues, ça ? L'État paye pour rester assis. Bon, l'État paye, d'accord. Ok, le RSA, c'est quoi ? 600 euros à peu près ? Mais quand vous avez un salaire, vous avez votre dignité, vous avez plus qu'en restant assis quand même. Enfin, j'ose espérer.
5: Je suis d'accord avec vous, mais moi, à l'heure actuelle que je vous parle là, je suis en retraite. Hein.
0: Oui.
5: J'ai travaillé toute ma vie. Je gagne, comment on appelle ça, la retraite complémentaire, là. Je gagne 50 euros, 56 euros exactement. J'ai travaillé toute ma vie. Hein. J'ai travaillé, j'ai travaillé un peu pas déclaré, c'est un fait. Je gagne 600 euros de retraite. Quelqu'un qui n'a jamais travaillé de sa vie, jamais travaillé, hein, il gagne 1200 euros par mois. Qu'est-ce que vous voulez qu'on fasse ?
0: Effectivement, ça donne pas envie.
5: Ça donne envie, vous croyez, vous ? Allez, vous êtes chez une entreprise qui vous paye tous les mois. Je sais pas votre salaire, hein. Ils vont prendre les meilleurs salaires de dernier semestre. Non, dernière année.
0: Ah, pour le calcul de la retraite ?
5: Les trois dernières années meilleures.
0: Oui.
5: D'accord ? Quand vous toucherez votre retraite, vous gagnerez, à peu près l'équivalent de SMIC, à peu près. D'accord ? Le gars qui a jamais travaillé de sa vie, il va toucher le même salaire que vous. Allez, vous allez où, vous?
0: Oui.
5: Explique-moi.
0: Bon, il y a un gros problème en France, alors, hein, mais c'est pas nouveau, hein, on l'a pas appris aujourd'hui, ça.
5: Ouais, mais c'est ça le problème. C'est ça le problème. Mmh. La France veut qu'on travaille plus, gagner soi-disant plus, pour donner plus. Moi, j'étais chef d'entreprise. Au lieu de donner mon employé 2000 euros, je dois donner mon employé 1500 euros, donner les restes à l'État, c'est-à-dire à peu près un mois de salaire de mon employé. Vous croyez qu'il est content, lui? Enfin, il est content. Si on cherche bien, on est quand même bien outillé en France. Hein, on a tout ce qu'il faut aller, tout ce qu'il nous faut plutôt. Tout ce qu'il nous faut, entre guillemets. Hein. On va à l'hôpital, on va à tout ça.
0: Oui, oui. Et, excusez-moi, puisque vous parlez de ce qu'on nous prend, regardez l'épargne salariale. Là, le projet de hausse des taxes a fait un tollé et Matignon a mis le pied sur le frein. Hein. Premier ministre n'est pas content d'ailleurs, il se demande comment ça a pu, pourquoi ça a fuité, par qui. Bon, mais il y a quand même quelqu'un qui à un moment s'est dit, eh ben on pourrait taxer l'épargne salariale. Mais c'est grave.
5: Mais après, qu'est-ce qu'on va faire, la guerre? On va faire la guerre,
0: oui.
5: C'est ça. Ben, vous savez quelque chose, le jour qu'on enlève, parce que moi je travaillais avec, je suis de la restauration moi, hein. Nous on ne travaille pas avec les gens qui sont riches, nous, hein. On travaille avec les petits malheureux, c'est-à-dire qui touchent le salaire normal de machin. On travaille avec ça, nous. Les gens qui touchent des gros moyens, là, ils sont pas là, nous. On ne travaille pas avec ça, nous. Nous on travaille avec des gens qui sont des classes sociales, d'accord? Le jour qu'on enlèvera tout ça, ça va être la guerre, et c'est tout.
0: Bon, ben on va éviter que ce soit la guerre. On va dire que les tensions, tout ça, c'est normal. Mais on est tous dans le même bateau. Et on va essayer de continuer. On va continuer pour les actifs. On va continuer de travailler pour les retraités. Et en espérant qu'on va pouvoir aller comme ça jusqu'à la fin et que pour nos enfants et les enfants de nos enfants aussi. Mais bon, c'est peut-être beaucoup d'espoir qui... Bon.
5: Moi, je vous dis quelque chose. Je ne sais pas quel âge vous avez. Vous allez travailler pour moi, vous, d'accord? Mais qui va travailler pour vous? Il n'y en a plus.
0: Oui.
5: Il n'y en a plus, vous travaillez pour vous, il n'y en a plus. Qu'est-ce que vous voulez qu'il fasse?
0: Oui.
5: Je ne dis pas qu'il n'y a pas de travail, il y en a de travail. Hein. Il existe des travails, mais seulement... Les gens ne veulent plus travailler et les patrons ne veulent plus embaucher parce qu'il y a trop de taxes. On est taxé dans toutes les banques. Toutes les banques, on est taxé. C'est ça le problème.
0: Oui.
5: Et qu'est-ce que vous voulez qu'un jeune, à l'heure actuelle, veut aller travailler, qu'il arrête assis chez lui, qu'il gagnera le même salaire, qu'il est assis, qu'il va se faire chier. Bon, ici, il n'y a pas la neige, il n'y a pas tout ça, hein. Il va se faire chier d'aller travailler.
0: Oui.
5: Qu'est-ce que vous voulez qu'il fasse ça? Excusez-moi l'expression, mais bon, marche sur la tête.
0: Oui. La répartition telle qu'elle est faite actuellement, il y en a qui disent que je rêve, hein, moi, en vous disant que aujourd'hui on travaille pour les actifs et puis on espère que ça pourra continuer comme ça, je veux dire pour nos enfants et petits-enfants. Mais non, peut-être que le système va s'effondrer avant.
5: Ça va s'effondrer avant, mais ça y est, en train de s'effondrer.
0: Et vous, et pour un mot là-dessus, hein, sur l'âge de départ à la retraite, pour conclure, quand vous voyez certains qui disent que l'âge idéal pour tout le monde pour partir à la retraite, ça serait 60 ans, jamais plus, vous pensez que c'est réalisable?
5: Non, c'est impossible. C'est impossible. Pourquoi c'est impossible? Dans le sens, bon, je dis pas que je suis de droite ni de gauche, hein, il n'y a pas de machin.
0: Non, au-delà de toute considération politique, c'est juste en réfléchissant et en se disant que les autres pays voisins, ils travaillent de plus en plus, et nous, on veut travailler moins. C'est bien, hein, c'est bien de vouloir travailler moins, mais est-ce que c'est techniquement possible?
5: Non, c'est pas possible. C'est pas possible. Pourquoi c'est pas possible? Depuis Mitterrand est rentré, ça nous a foutu la merde. Si vous êtes d'accord avec moi, vous le dites. Si vous n'êtes pas d'accord, vous le dites aussi. Mais moi, depuis la gauche est rentrée, c'est la merde. Ils voulaient tout tirer. Et ben voilà, ça nous amène à là. C'est-à-dire, nous avant, on avait un système de répartition, c'était pas mal. Hein. On était l'un des meilleurs pays au monde d'avoir notre charge sociale. Bien, mais pour payer notre charge sociale bien, il faut payer. On est d'accord?
0: Oui.
5: On est d'accord, il faut payer.
0: Bien sûr.
5: Mais pour payer, qu'est-ce qu'il faut ? Rentrer d'argent. Mmh. On est d'accord ? Il faut travailler pour gagner de l'argent. Si on ne travaille pas, on n'a pas d'argent. On est d'accord ou pas ?
0: Eh oui, ben, normalement. Mais bon, en France, et comme vous avez dit avec la gauche, depuis l'arrivée de François Mitterrand, ben, on a commencé à prendre l'habitude d'avoir de l'argent sans travailler. Il fait quand même dire la vérité.
5: Voilà, la vérité, c'est ça. Si on travaillait tout comme on faisait avant de nos parents et nos grands-parents, moi, j'ai coupé la canne, moi. Hein.
0: Oui.
5: J'ai coupé la canne, j'ai fait la plonge, j'ai fait tout, je suis dans la restauration maintenant. Hein. Et j'ai travaillé toute ma vie, je pourrais dire, j'ai travaillé toute ma vie. Depuis l'âge 14 ans, je travaille. Je n'étais pas un grand connaisseur à l'école non plus. Hein. Je veux dire, je suis oui. un bourri de la gauche.
0: Donc vous avez travaillé dur. Et pour, vous êtes à la retraite aujourd'hui ?
5: Je suis à la retraite.
0: Une retraite que vous estimez correcte ou pas ?
5: Pas du tout.
0: Voilà.
5: Pas du tout. À l'heure actuelle, j'ai pas eu ma retraite. Hein. La retraite, il est parti du 10. Là. D'accord ? J'ai reçu ma retraite. Je vais avoir la complémentaire. Je vis avec 50 euros pour, du 1er jusqu'au 10. Avec 50 euros. Là-dedans, il faut que je trouve l'essence. Il faut que je paye mon loyer. Mmh. Il faut que je fasse tout ça. Et je gagne en finale le 10. 655 euros exactement.
0: Mais alors, mais vraiment, je vous retiens encore un instant, comment et comment vous pourriez expliquer, parce que j'ai des auditeurs régulièrement qui appellent en disant « Ah, François Mitterrand, c'était un grand homme, c'est formidable ce qu'il a fait pour la France, et puis... »
5: Il a foutu la merde, oui.
0: Ben, voilà, et puis d'autres qui arrivent après en disant « Non, mais c'est tout le contraire. »
5: Non, moi je suis ni droite ni gauche, hein, faut se dire. Je vais voter quand même, hein. Je vous dirai pas quel bord je suis.
0: Mmh. Non, mais en vous écoutant, on a une petite idée de pour qui vous ne voterez pas.
5: Exactement. Oui. Je veux vous dire quelque chose, on a tout, hein. En mon cas de Macron, Macron là, bon, je dis pas qu'il est meilleur, hein. Attention, hein, mmh. J'ai pas dit ça. Mais si on est là, tiens, c'est un peu de sa faute.
0: Bon.
5: Monsieur de ce pays-là, c'est un peu de sa faute. Mmh. Mais si aussi, si on est là, c'est un peu de grâce à lui qu'on est, on est toujours debout, hein. Parce que s'il nous a pas donné tout ce qu'il a donné, on dit qu'il va donner aux riches. C'est vrai. Mmh. C'est vrai. Il n'y a pas de souci. Mais c'est un peu grâce à lui. Parce que s'il n'aurait sifflé tout comme les autres pays qu'ils ont fait.
0: Oui.
5: Mais je peux vous dire, il y avait deux, trois qui étaient, sur le tapis déjà, hein.
0: Allez, merci monsieur. Merci. Bonne soirée.
5: Merci de m'avoir écouté. Et bien sûr, j'attendrai les autres. Hein.
0: Moi, voilà. Ouais, tout le monde réagit. Merci, bonne soirée.
5: J'espère les gens réagissent de ce côté-là. Oui. Hein. Je veux voir vraiment si c'est mieux travailler ou rester assis chez soi pour pouvoir gagner de l'argent.
0: Oui. Allez, merci monsieur. Bonne soirée.
5: Bonne soirée à vous.
0: 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Allô ?
6: Oui, bonsoir.
0: Bonsoir.
6: Bonsoir, c'était pour un trouvé.
0: Oui, qu'est-ce que vous avez trouvé ?
6: J'ai trouvé une carte bancaire ce samedi qui vient de passer, là, sur Basse-Vallée, entre la boulangerie et la pharmacie. C'était sur la route, donc elle a un petit peu souffert des voitures.
0: Oui.
6: C'est au nom de madame ou mademoiselle Marie Dumont.
0: Marie Dumont, D-U-M-O-N-D ou T?
6: T.
0: Marie Dumont, oui.
6: Oui.
0: C'est quel document vous avez trouvé? Une carte de banque.
6: Une carte bancaire bourse aux banques.
0: Oui.
6: Voilà, c'est tout ce qu'il y a comme autrement. Après, il y a une adresse, si personne la réclame, ben, je la mettrai dans une enveloppe comme ils mettent. Il n'y a même pas besoin d'affranchir.
0: Ah oui, pour l'envoyer à la banque, c'est ça, oui.
6: Oui.
0: Bon, alors carte bancaire trouvée au nom de Marie Dumont. Quel est votre numéro de téléphone, s'il vous plaît ?
6: 06 92
0: oui.
6: 83 55 73.
0: Et vous l'avez trouvée où ?
6: Sur la au baril Basse-Vallée, entre la boulangerie et la pharmacie.
0: Oui. 06 92 83 35 73, la carte bancaire au nom de Marie Dumont qui a été trouvée. Merci beaucoup, voilà. Madame.
6: 83
0: 55 73. J'ai dû mal donner le numéro de téléphone, pardon. 06 92 83 55 73. Et ça sera aussi mis sur notre site freedom.fr. Merci.
6: Entendu, je vous remercie. Bonne soirée.
0: Bonne soirée, au revoir. Radio Freedom, allô ?
7: Oui, bonjour Monsieur Bobby.
0: Ah, bonjour Monsieur plein d'énergie.
7: Voilà, et tout à l'heure j'ai écouté un monsieur, je crois qu'il a dû faire l'école du cirque avec l'école du rire avec Monsieur Trump, concernant ce monsieur qui intervient souvent, parlant de l'indépendance de la Réunion. Mais déjà, je
0: excusez-moi, je ris après coup. Vous avez dit qu'il avait dû faire qu'à l'école ?
7: L'école du rire avec, comment dire, ou l'école Zavata avec Monsieur Trump, et j'en passe, voilà. Pas parce que, comment ça va, ses propos insensés. Et si ce monsieur était là, je voudrais déjà lui demander comment on écrit le mot indépendance. Hein. Parce qu'il sait que, il me fait marrer. Parce que ce monsieur, peut-être, il est à la retraite. Et peut-être, il touche une pension de l'État français, j'imagine. Hein. Mm-hmm. Et j'ai regardé les chiffres. Vous connaissez le montant, est-ce que les gens savent le montant en euros de ce qu'on exporte vers le monde entier, enfin, vers le monde entier, la France, on va dire vers le monde, en euros, hein.
0: La France exporte beaucoup de choses.
7: De la Réunion vers le monde, hein.
0: Ah, la Réunion, on importe plus qu'on exporte. Ça, c'est une certitude. Mais pourquoi vous parlez de ça? Vous voulez dire que si on devient indépendant, on est fichu, c'est ça?
7: Ah, attendez, c'est simple, hein. C'est la France, la Réunion exporte, comme ça s'appelle, vers le monde, hein, 413 millions d'euros par an.
0: Oui.
7: Soit ça se construit plus l'équivalent d'un Airbus. Bon, peut-être avec, certains aménagements. La France verse à la CAF à la Réunion 2 milliards 400 millions.
0: Oui.
7: 75% des Réunionnais perçoivent, des prestations sociales. 48 en France. Et encore, en France, c'est biaisé, parce qu'en France, les allocations familiales, c'est donné, aux Français ou aussi aux étrangers en situation régulière. Mmh. Donc, je suis à preuve du contraire, il y a moins d'étrangers, il y a moins d'étrangers à La Réunion qu'en France. La Seine-Saint-Denis, département le plus pauvre de France, continentale, c'est 60%. Donc, ce monsieur, j'aimerais bien savoir comment il ferait venir des avions à La Réunion, comment il ferait venir des bateaux, parce que beaucoup de choses qui arrivent à La Réunion, ils sont subventionnés, hein. Comment il ferait tourner, si demain, un coup de baguette magique, bam! Les Mauriciens à côté, ce serait des Richards, comme on dit, hein. Parce qu'à La Réunion, on va sucer des cailloux, hein. L'expression, ça, j'ai connu, hein. L'expression sucer des cailloux, hein. Mmh. On peut en rigoler, mais c'est une expression qui était vraie, hein. Alors, je sais pas comment il ferait. Faire venir, comment ça s'appelle, beaucoup de choses à La Réunion. Donc, monsieur, c'est un doux rêveur, il a le droit, l'antenne, elle est libre, il a le droit de le dire ce qu'il veut. Mais il doit toucher une pension de l'État français. Mais je sais pas si La Réunion était indépendante, comment il ferait pour la toucher, hein. Et s'il avait une carte réunionnaise, une carte d'identité réunionnaise, il irait où? Un passeport réunionnais, il irait aux Seychelles, aux Maldives,
0: et encore. Mais avant lui, il y en a eu d'autres, comme Monsieur Sinamalé. Enfin, ces gens qui se sont battus pour que La Réunion soit indépendante, vous pensez que depuis le temps, hein, c'est difficile à comprendre leur combat, ou alors il était plus justifié à l'époque qu'aujourd'hui?
7: Non, c'est un combat perdu d'avance, et il y avait une mouvance à l'époque, moi je l'appelle, c'est un monsieur que j'ai apprécié, je l'appelle toujours Papa Vergès, qui avait un combat, autonomiste, indépendantiste à l'époque, mais c'était une époque, maintenant, les gens, quand vous habitiez, dans la zone, au port, vous habitiez, dans des bidonvilles, je vois des photos, là, avec, beaucoup d'émotions, oui, on pouvait faire croire aux gens, maintenant, les gens, ils viennent en France, ils retournent à La Réunion, et vice versa, ça. Ce monsieur-là, c'est un doux rêveur, lui. Il a l'antenne, il a le droit, hein, et voilà, il a le droit d'y penser à tout ce qu'il veut. La Réunion dépend, ne serait-ce que pour l'autosuffisance alimentaire. J'ai dit, maintes fois, tout le monde le dit, arrachez tous ces champs de canne, plantez, des choses, le riz, monsieur Bobby, il y a très, très longtemps, à La Réunion, on plantait du riz à La Réunion, on plantait du café. On plantait du café, on plantait du riz. Il y a quelques-uns qui se lancent encore dans la plantation de cacao. Bon, vraiment, c'est
0: marginal. C'est
7: hein. Marginal, quoi.
0: Mais alors, monsieur Vol, tout à l'heure, il a parlé de Réunionnais qui ont 5, 6, voire 7 virus. Monsieur Benoît de Saint-Benoît a dit que les Réunionnais, ils ont le virus de la jalousie, de la sorcellerie. le virus de l'alcool, le virus de l'hypocrisie, le virus du maloki et le virus du macrotage. Peut-être que Monsieur Benoît pense que vous êtes concerné par l'un ou plusieurs de ces virus.
7: Ben, mais je pense que moi, je suis, comment dire, maloki non, jalousie non. Moi, j'aime bien quand mes compatriotes, comment dire, mon voisin réussissent. Quand ça s'appelle le bien vivre ensemble, qu'on met souvent en avant, c'est du bidon. Mais je pense que oui, sur ce coup-là, oui, il a sûrement raison. Et puis aussi, juste une petite, comment dire, pour refaire pas l'histoire. Mais souvent, on dit La Réunion, ouais, on appelle La Réunion parce que entre nous, il y a les Chinois, il y a les Malbars, il y a les Arabes, tout ça. On s'aime tous. Mais quand on écoute la radio, on voit La Réunion, comment dire, au moins à l'arrêt, on est prêt à sortir, comment dire, le sable, le couteau, patati patata. La Réunion s'appelle La Réunion parce que, comme dire, 1789 à Marseille, il y a eu une réunion des communards, enfin il y a eu toute une histoire, c'est l'histoire, parce que le mot réunion ça veut pas dire, parce qu'à La Réunion il y a des Chinois, des Malbars et des Caf et ainsi de suite, donc ça c'est pour la petite histoire. Donc ce monsieur qui prend l'indépendance, eh ben, qu'il aille faire un petit tour à Madagascar, il va voir si sa carte vitale fonctionne, je sais pas, il va manger cantar, okay. Il va manger manioc, il va manger combien, il verra, mais c'est un doux rêveur. Mais je pense qu'il doit être le frère à Goyavier, ou bien l'oncle, combien, ou le petit-fils à Trump. Voilà, monsieur Bobby.
0: Allez, merci, bonne
7: merci
0: soirée.
7: À vous, monsieur Bobby.
0: 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Allô?
8: Oui, bonjour.
0: Oui?
8: Oui, bonjour, monsieur a perdu sa sacoche il y a une nuit de temps.
0: Monsieur, votre mari a perdu sa sacoche?
8: Oui, il y a une nuit de temps, mais on fait côté de la voiture, mais en tout cas, il a ouvert la porte.
0: Oui.
8: Mais le problème, c'est que je ne sais pas où, parce qu'on a refait la route. Il a refait la route là, il ne trouve plus.
0: Bah oui, sacoche à quel endroit, madame?
8: Ben, soit c'est à Montgaya, disons pas trop dans les hauts, plutôt dans les bas de Montgaya.
0: Oui.
8: Parce qu'il a été garé là, il est sorti de la voiture, ou soit c'est sur le quartier de Saint-Anne.
0: Bon. Sainte-Anne?
8: Oui. Mais les autres côtés, on n'est pas passé. Hein,
0: attendez, vous avez été à Sainte-Anne, à Saint-Benoît et à Montgaillard, à Saint-Denis?
8: Non, Saint-Benoît, non. Saint-Benoît, on n'est pas sorti de la voiture. Donc la porte, le truc est pas échappé.
0: Mais Sainte-Anne, c'est quoi?
8: Mais Sainte-Anne, on est parti à la côté du gardien de la poste.
0: Madame, Sainte-Anne, c'est où?
8: Ah, Sainte-Anne, c'est Saint-Benoît, après Saint-Benoît. Après Saint-Benoît.
0: Ah non, je comprends pas. Quand ce que je vous dis, vous avez été à Saint-Benoît et à Montgaillard, vous me dites Saint-Benoît, non?
8: Montgaillard, c'est pour un travail. Il était à côté.
0: D'accord.
8: Travail,
0: là-bas. Donc il a été à Sainte-Anne, à Saint-Benoît.
8: Oui.
0: D'accord, voilà. À Sainte-Anne. Et soit il a perdu à Sainte-Anne, soit il a perdu à Montgaillard. Voilà, sac et papier perdu.
8: On n'a pas descendu des voitures, voilà.
0: D'accord. Sac et papier au nom de
8: Virasami Florian.
0: Monsieur Virasami Florian.
8: Oui.
0: Oui. On a trouvé les papiers de Monsieur Virasami, quel papier d'ailleurs? Vous avez parlé d'une sacoche, mais il y avait quoi?
8: Il n'y avait pas d'argent, il n'y avait rien, il y avait juste ce PMI, carte d'identité et je crois carte vitale.
0: Oui, c'est des papiers de Monsieur Virasami Florian. Si quelqu'un les a trouvés, il faut appeler la radio, oui. 02 62 41 51 51.
8: Ok. Merci.
0: L'appel est lancé et vous pouvez rappeler dans 20 minutes. Vous aurez Bastien, okay. Tout à l'heure, vous laisserez votre numéro de téléphone.
8: Ok, merci.
0: Merci madame, bonne soirée. 99-12-00, allô?
9: Ah, bonsoir monsieur Bobby.
0: Bonsoir, oui.
9: Comment ça va?
0: Ça va, merci, et vous?
9: C'est votre école là, mon radio il trempe.
0: Pardon?
9: Monsieur votre école, mon courant la case il saute.
0: Ah ouais, carrément, une telle tension alors?
9: Il y a tension, la case du bouge tout.
0: Oui.
9: Bah, à moi, je pense à l'époque, là. Les papas avaient 3 ou 4 enfants. Aujourd'hui, les enfants, on a 3 ou 4 papas. Le changement climatique est réel.
0: Quel rapport entre le changement climatique et avoir 3-4 papas?
9: Voilà, bonne soirée.
0: Oui, bonne soirée, monsieur. Eh bien, quel effet, c'est quoi ça? 99-12-00. Allô?
10: Oui.
0: Bonsoir, madame.
10: Oui, bonsoir.
0: Ah là là. Vous pouvez enlever le haut-parleur, s'il vous plaît?
10: Oui, monsieur.
0: Merci.
10: Allô, c'est bon?
0: Oui, merci.
11: D'accord. Je rappelle parce que j'ai appelé cet après-midi pour un trousseau de clés perdu sur la place du Cap Omar. Et au final, ben la, les clés sont toujours avec moi et il n'y a personne qui a récupéré, quoi.
0: Ah oui, je crois qu'on a déjà posté une annonce pour ça. Vous avez appelé cet après-midi ?
11: Oui, vers 15h30.
0: Saint-Pierre ? Non.
11: Non, à Saint-Gilles, enfin à Saline.
0: Ouais, bah attendez, on note. Ah oui, oui, oui, c'est ça. Trouver des clés à la plage de Cap-Omar, il y a un mousqueton.
11: Ouais.
0: Il y a, ben, il faut que celui qui a perdu ses clés, ben, s'il n'écoute pas la bonne radio, si personne parmi ses proches écoute Radio Freedom,
11: ah, ça va être compliqué pour en
0: et s'il ne va pas regarder sur notre site freedom.fr,
11: exactement.
0: Eh ben, il va rester dehors.
11: Je pense, non, mais il y a parce moyen que... de dormir chez quelqu'un, mais bon.
0: Oui, oui, oui, attends, espérons-le. Alors donc, c'est un trousseau de clés trouvé à la plage de Cap-Omar. On relâche encore une fois votre numéro de téléphone, s'il vous plaît.
11: Alors, 06 92 10 53 20.
0: 06 92 10 53 20.
11: Oui.
0: Oui. L'appel est relancé, merci.
11: Je vous en prie, bon, de toute façon, c'est là et ça va pas être perdu, quoi, mais bon.
0: Oui.
11: Voilà.
0: Allez, merci madame, bon, vous êtes vraiment gentille de rappeler. Bonne soirée.
11: C'est normal. Au revoir.
0: Au revoir. Et si vous connaissez quelqu'un qui a perdu son trousseau de clés au Cap, sur la plage de Cap Omar, ben, dites-lui d'appeler le numéro qu'on a donné là. Et s'il n'a pas noté, freedom.fr. Freedom, allô.
12: Oui, bonsoir.
0: Bonsoir monsieur.
12: Oui, ce serait pour passer un petit coup de gueule.
0: Oui.
12: Envers les usagers de la route qui ne partagent pas la route. C'est-à-dire qu'il y a beaucoup de gens en ce moment, il y a beaucoup d'accidents aussi qui sont dus à ça, au niveau des entrées, des sorties de quatre voies.
0: Oui.
12: En fait, les gens, ils sortent de la voie d'accélération pour venir directement sur la voie de dépassement. Et bien, en sachant que, ben, il y a des véhicules qui sont en train de doubler, qui roulent à 110, voire 120.
0: Alors, vous savez, est-ce qu'il n'y a pas un problème dans la tête de certains conducteurs? Je m'explique, hein.
12: Ah, oui.
0: Je m'explique. C'est-à-dire que vous avez des gens, c'est exactement ce que vous dites, monsieur, hein. Vous avez des gens qui sont sur une voie d'insertion et qui regardent dans leur rétroviseur. Et quand il y a quelqu'un sur la 4 voies derrière qui arrive à 110 sur la voie de droite et eux, ils sont à 80, 90, 100, peu importe. Et comme il y a personne, ils se disent que comme il y a personne sur la voie de dépassement, l'automobiliste qui arrive sur la voie principale, la 4 voies, il doit aller sur la voie de gauche pour les laisser s'insérer. Mais c'est pas ça le code de la route, hein. Il n'y a pas « il doit », hein, je crois, hein.
12: Ah ben normalement c'est si la route est libre, normalement hein, le partage de la route c'est fluidifier la circulation, c'est-à-dire que si on est seul sur la voie de droite et qu'il y a un véhicule qui arrive sur une voie d'accélération, la courtoisie, parce que le...
0: Oui, ah non, non, mais bravo, oui bien sûr la courtoisie, mais le jour...
12: Le code et sur le partage, là, on devrait laisser la personne...
0: Bien sûr, on fait tout pour faciliter son insertion, bien sûr, voilà. Mais monsieur, le jour où il y a un automobiliste qui roule sur la voie de droite, il est percuté par quelqu'un qui vient, qui est sur une voie d'insertion, normalement... Celui qui est sur la voie d'insertion et qui a fait le malin et qui a percuté quelqu'un qui arrive à sa droite, à sa gauche, à l'arrière, pardon, à gauche derrière, normalement il a tort à 100%, on est d'accord?
12: Oui, normalement il a tort parce qu'il n'est pas prioritaire et qu'il fait un changement de voie ou est-ce qu'il y a un véhicule qui est prioritaire et que...
0: Voilà, voilà, oui.
12: D'accord, mais moi je parle des gens qui sont sur la voie d'accélération et qui passent directement sur la voie de dépassement. Quand ils sont sur la voie d'accélération, ils sont entre 50 et 60 km/h et le véhicule qui est sur la voie de dépassement à 110, eh ben, il est obligé de faire un gros frein et c'est sujet à c'est accidentogène.
0: Provoquer un carambolage, peut provoquer un accident, bien sûr, mais

0: régler le frein limite à pied de contrôle de mon véhicule pour ne pas taper dans son véhicule.
1: Oui.
0: Et pareil, et de plus en plus aujourd'hui, il y a les gens qui sont sur la voie de dépassement et qui veulent sortir la 4 voies et que dernière minute, ils attendent vraiment la dernière minute d'aller voir qu'il y a des pointillés rapprochés qui défendent de faire ça. Et les gens, ils se rabattent pour prendre la voie de décélération. Et je trouve que la DDE, là-dedans, ils voient qu'il y a des accidents souvent sur les voies d'insertion et les voies de sortie. Il existe des dispositifs qui défendent les gens de s'insérer dès qu'ils rentrent sur la voie d'accélération. C'est-à-dire que c'est les bâtons au milieu de la route. En métropole, c'est vert. Et ça défend la personne qui commence la voie d'accélération de rentrer tout de suite. C'est-à-dire qu'elle est obligée de lancer sa voiture pour pouvoir rentrer et s'insérer. Et idem, normalement, sur la 4 voies, il y a des points rapprochés à chaque sortie de 4 voies. C'est-à-dire que normalement, si on est sur la voie de gauche, on n'a plus le droit de se rabattre.
1: Et quand on est... Là, vous êtes sur la voie de gauche?
0: Oui.
1: Et vous laissez votre clignotant?
0: C'est-à-dire...
1: Bah, j'entends votre clignotant là depuis qu'on se parle.
0: Parce que je suis stationné.
1: Ah,
0: donc,
1: ah vous êtes stationné.
0: La DDE, voilà, la DDE, ils ont des dispositifs pour pouvoir...
1: Vous êtes stationné sur la voie de gauche ?
0: Problème.
1: Monsieur. Non, vas-y.
0: Ouais, rigolo.
1: Non, parce que je vous dis, vous êtes sur la voie de gauche, vous me dites oui.
0: Monsieur, il fait la route, il fait beaucoup de route, il fait plus de 1000 km par semaine.
1: Oui.
0: Et en fait, il fait la route le matin, il fait la route le soir. Et en fait, il y a beaucoup d'incivilité. Et de plus en plus, c'est de plus en plus souvent. Et en fait, la DDE, ils auraient des moyens pour éviter ce genre de choses.
1: Ben oui, non, mais il y a des cas.
0: En métropole, c'est le cas. C'est-à-dire que sur des autoroutes ou sur des deux fois deux voies, quand il y a une sortie, eh ben, ils délimitent toutes les voies avec des dispositifs qui défendent les gens, justement, de faire ce genre de manœuvre.
1: Eh oui, il y a des manœuvres dangereuses. Bon.
0: Voilà. Donc, petit coup de gueule pour les gens.
1: Attendez, parce qu'en plus, il y a encore quelque chose à dire. Là, à l'endroit où vous êtes, est-ce que vous avez besoin du clignotant ou des feux de détresse en ce moment?
0: Non, il n'y a pas forcément besoin.
1: Ah, bah, s'il n'y a pas besoin, vous pouvez enlever ça parce que Eric dit, ça, c'est gênant ce clignotant qu'on entend perpétuellement.
0: Ah, bah, désolé pour le clignotant qui est perpétuel. Et donc, voilà. Et je trouve que.
1: Et à l'arrêt, peut-être que mieux que les clignotants, ça serait les feux de détresse. Lol. Je me permets de vous dire parce qu'on parle depuis tout à l'heure de gens qui ne conduisent pas bien.
0: Et pareil, un petit truc dans l'embouteillage, d'accord, les gens. Au lieu de essayer de fluidifier la circulation, les gens qui sont derrière, entre guillemets, ils veulent aller plus vite que les voitures qui sont devant. Ça aussi, ça crée beaucoup d'accidents.
1: Et ils vous collent au train.
0: Et donc là, les gens, on pourrait fluidifier la circulation sur la route, par exemple dans l'embouteillage de l'Est le matin, ou peu importe l'embouteillage. Le seul truc, ce serait de laisser le véhicule devant avancer, faire une dizaine, une vingtaine de mètres, et commencer à décoller. Et non pas, dès que la voiture décolle, ben le Mouni décolle tout de suite derrière, et après, quand le Mouni freine devant, gros coup de frein, gros coup de...
1: Attendez, etc. Vous venez de dire une chose extraordinairement mauvaise, à mon avis, et je vais vous dire pourquoi. Vous avez une file de voitures à l'arrêt. Le premier démarre. Vous dites que plutôt que de démarrer aussitôt, on devrait attendre qu'il ait fait 15 ou 20 mètres.
0: Oui.
1: Alors, si le deuxième attend que le premier ait fait 15 ou 20 mètres, le troisième attendra que le deuxième ait fait 15 ou 20 mètres, et ainsi de suite.
0: Oui.
1: Est-ce que vous pensez que ce sera mieux?
0: Eh ben, ce sera mieux que de vouloir aller plus vite que la voiture qui est devant, parce qu'on va repiler sur le frein, on consomme de l'essence, on consomme du frein, et si on se met en stress parce qu'il faut être à l'affût. Moi, je fais la route, moi, j'ai déjà essayé ça plusieurs fois. Dans l'embouteillage, le matin, je passe ma première, je laisse embrayage, et je laisse la voiture partir. Je peux faire Saint-Suzanne, Saint-Denis, en m'arrêtant une fois. Parce que je peux pas. Parce que aller plus vite, je vais forcément freiner automatiquement. Et le coup de frein, ça va répercuter sur les voitures derrière. Et au pire des cas, c'est les carambolages qui arrivent tous les jours. Je vois là, cette semaine, sur la 4 voies de Saint-Paul, en montant le viaduc, le soir, il y a eu presque un accident cette semaine, tous les soirs. L'embouteillage que ça fait... Allez voir que si les gens ils respectaient les distances de sécurité, ils seraient moins stressés à être à l'affût. Parce que quand on fait la route, quand la personne décolle, quand nous on est là derrière, dès qu'il décolle, allez, première, seconde, on essaie d'accélérer,

0: Bah, en fait, là, c'est un stress, tout ça, parce qu'il faut on est à l'affût. Tandis que si on décolle la première tranquille, largue embrayage, seconde, on lâche embrayage, la circulation se fluidifie automatiquement. Parce que les véhicules devant, normalement, quand on roule, on doit fluidifier la circulation. C'est-à-dire que on ne doit pas vouloir aller plus vite que la voiture.
1: Et on doit conduire en partageant la route et en anticipant énormément.
0: Voilà, et je termine. Si par exemple, alors les véhicules sont à l'arrêt total, d'accord ?
1: Pour conclure, hein, oui.
0: Oui, le premier véhicule devant, il s'en va. Il roule. Moi, j'attends 10 mètres. Qu'il est 10 mètres, je passe ma première, ma seconde, et que si la voiture, je laisse ces 10 mètres, je laisse la voiture devant partir. Si je roule moins vite qu'elle, eh ben, je vais rouler. Par contre, si je vais vouloir rouler plus vite qu'elle, on va tous s'arrêter.
1: Donc, non, mais voilà. Monsieur, si vous roulez moins vite que la voiture qui vous précède, oui, et celle qui vous suit roule moins vite que vous, c'est une certitude. On va fabriquer des embouteillages. Non, monsieur, excusez-moi. Et discutons, soyons objectifs et vraiment concrets. Si vous roulez moins vite que la voiture qui vous précède et celui qui est derrière vous roule moins vite que vous, c'est sûr que le système va chuter, la vitesse va chuter progressivement, même ne serait-ce que 1 km/h ou un demi ou un dixième de kilomètre heure. Non, il faut que les voitures roulent à la même vitesse. Si on roule moins vite, ça peut pas tenir, monsieur. Et c'est ce que vous avez dit, roulez moins vite.
0: Oui, roulez moins vite, la première voiture qui va partir. Moi, je voulais rouler moins vite. Mais en fait, là, je vais laisser la voiture devant partir, d'accord ?
1: Et rouler à la même vitesse qu'elle, mais avec une certaine distance entre elle et vous.
0: Voilà, et si jamais cette voiture ralentit,
1: c'est pas la même chose.
0: Je ralentis.
1: Ben oui, ok. Merci, monsieur.
0: Et plus l'espace sera... grand entre moi et la voiture qui est devant moi, la circulation se fluidifiera automatiquement.
1: C'est à voir et à débattre.
0: Bien vite, essayez.
1: Ouais, mais ça va être difficile tout seul ou avec 2-3 sur 10 000 automobilistes, ça va être difficile. Mais merci, monsieur, en tout cas.
0: Ok, bonne soirée.
1: Bonne soirée. 99-12-00. Allô?
2: Oui, Bobby.
1: Bonsoir.
2: Oui, bonsoir, voilà, je sais pas si vous reconnaissez ma voix, celui qui l'a parlé sur le plan religieux, là, hein.
1: Oui.
2: Et moi, il y a un complément d'information, là, hein. Concernant, on m'avait dit, on pouvait visiter la ceinture de la Vierge Marie, là, hein. Les précis, il y a 5 fois par an, vous pouvez visiter. Sinon, mon adresse et tout. Il a le numéro de téléphone de Chimena.
1: Bah, des monuments de téléphone pour visiter, pour regarder, aller voir la ceinture de la Vierge Marie.
2: Ben oui, on a le numéro même, hein, ben oui. Donc, il y en a 5 dates où on peut visiter, pas d'autres. Le 25 décembre, la fête part, le 1er mai, le 15 août, et après, pourquoi le 8 septembre, on ne connaît pas.
1: Mais pourquoi c'est si important d'un coup, c'est si important pour vous?
2: Mais parce que, Bobby, moi, on a plus de 60 ans, mais je n'ai jamais entendu ça dans ma jeunesse, hein. Et après, on a pas seulement ça. On a maintenant on a la couronne des Puits, c'est la cathédrale de Paris, Notre-Dame de Paris qu'on est. Mais la cathédrale de Paris, ma soeur est un petit peu pratiquante, elle a dit moi ça. Mais la couronne, je ne savais pas, moi, si la couronne d'épines. Et si, bon, mais bon, si la cathédrale, le monde peut visiter, donc, doit être. Et ne retenir pas un fil d'or. Donc, on a la couronne d'épines, on en a la ceinture, après, on a le Saint-Suaire, et après, on s'en compte, les trois, alors. Ah ben important parce que ben écoute même moi jamais connaissais tous ces bon, mais ça c'est un complément. C'est à la fois vraiment ben il peut avoir une guérison, hein.
1: Bon, ok, oui.
2: En plus je connais quoi, le curé de moi enquête bien. Le curé te connaît pas, hein, mais m'enquête bien, m'envoie bien l'adresse, après ben dans des amis ça fait et tout comme ça. Hein?
1: Et voilà. Si vous voulez expliquer à Bastien un petit peu plus tard dans la soirée cette histoire de visite possible de la Vierge, de la ceinture de la Vierge, Bastien est pas bien au courant. Moi je suis au courant et beaucoup de nos auditeurs sont au courant parce que vous êtes déjà passé à l'antenne.
2: Oui.
1: Mais Bastien il est pas au courant, donc ça mérite qu'on lui explique ça un petit peu plus tard.
2: Plus tard, d'accord. Mais c'est à partir de quelle heure, après 20h?
1: Après 20h.
2: Après 20h, d'accord. Merci beaucoup.
1: Merci, monsieur. Bonne soirée. Merci, monsieur. Radio Freedom, allô? Allô?
3: Oui, allô?
1: Oui, bonsoir.
3: Bonsoir.
1: Oui?
4: Oui, bonsoir.
1: Ah, bonsoir, madame, bonsoir, monsieur. Mais tous les deux, une action. On enlève le haut-parleur, s'il vous plaît. Et je vois qu'on est un petit peu pris par le temps. Oh, c'est dommage.
4: Oui.
1: Oui.
4: Madame,
1: restez en ligne. Normalement, vous êtes le premier appel après 19h, d'accord?
4: D'accord.
1: Ouais, c'est gentil, merci. Bastien, t'es la ligne 7, s'il vous plaît, Bastien. C'est une perte. T'es allé sur le bon numéro, mais juste avec quelques secondes d'avance. Et là, c'est le flash. Bah, ça va être le flash quand Europe 1 voudra. C'est la pub en ce moment. Bastien, pour les petites annonces, Bastien pour Chalot Tropical, je vous souhaite de passer une excellente soirée. Je vous dis à demain pour un nouveau rendez-vous dans Trafic. Ça sera demain après-midi à partir de 15h.

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1: Émilie Dez à 17h.
2: Bonjour à tous. Le gouvernement n'est pas favorable à des aides plus générales pour faire face à la hausse des prix du carburant, en cause notamment la situation des finances publiques. C'est ce qui ressort de la réunion organisée aujourd'hui à Bercy avec les distributeurs. L'escalade du conflit au Moyen-Orient fait grimper le prix du baril de Brent. Il a atteint les $100 ce matin, une première depuis fin juillet. Le gaz européen dépasse les 80 euros le mégawatt-heure. Sébastien Lecornu promet une baisse de la surtaxe des entreprises dans le prochain budget. Ce qui est exceptionnel doit rester exceptionnel, écrit le Premier ministre dans un courrier adressé aux entrepreneurs de France. La contribution exceptionnelle des grandes entreprises concernées, environ 300 sociétés, celles dont le chiffre d'affaires atteint au moins 1,5 milliard d'euros. François Bayrou de retour au tribunal. L'ancien Premier ministre est jugé en appel dans l'affaire des assistants parlementaires européens du Modem. Relaxé en première instance, François Bayrou se dit absolument serein. La mairie de Carcassonne dénonce des propos inacceptables. Un policier a été filmé en train de tenir des propos racistes et complotistes, des propos captés par une caméra piéton en novembre 2025. Une enquête a été ouverte. Le policier encarté au RN a été exclu du parti. Un homme de 35 ans muni d'un couteau a été interpellé dans une église de Forbach en Moselle. Des parents d'adolescents scolarisés dans un collège à proximité l'ont entendu crier à la Ouagbar à plusieurs reprises. Le suspect cherchait manifestement le prêtre de l'église. Il a été placé en garde à vue pour apologie du terrorisme, port d'armes et usage de stupéfiants. Cet incident intervient à quelques semaines de la visite en France du pape Léon XIV. Retour au calme à Chambéry après des violences urbaines il y a 2 nuits dans certains quartiers de la ville. Des violences qui ont éclaté après un contrôle routier. Le conducteur, retrouvé grièvement blessé à la tête, est mort. Son autopsie était prévue aujourd'hui. Les premiers éléments de l'enquête excluent des tirs policiers. Notez que le maire de Béziers, Robert Ménard, sera demain matin à 8h10 l'invité de la grande interview Europe 1 CNews. Le trafic aérien perturbé au Royaume-Uni. Une panne technique a touché l'organisme chargé du contrôle aérien avec des annulations et des retards en cascade. L'hypothèse d'une cyberattaque est exclue. SpaceX d'Elon Musk et Blue Origin de Jeff Bezos n'ont pas répondu à l'invitation. Le premier sommet international sur l'espace se tient aujourd'hui et demain à Paris. 120 pays sont conviés à l'exception de la Russie, de l'Iran et de la Corée du Nord. L'Europe ne peut pas rester au bord du chemin, a lancé l'astronaute Thomas Pesquet. Et puis un mot de l'US Open de tennis. Le tenant du titre, Carlos Alcaraz, a été sorti aujourd'hui en quart de finale par l'Américain Ben Shelton.
1: Il est

0: Bonsoir, 19h, passé de 6 minutes ici à La Réunion, et c'est Bastien qui vous rejoint pour vos émissions du soir. Les petites annonces dans un premier temps pour vos vols, vos pertes, les trouver, etc. 0262 99 12 0 pour les vols et les pertes, le 0262 99 14 00 pour toutes vos annonces diverses. Et puis vous avez également à disposition le 02 62 41 51 51 pour vos trouver. Sans plus tarder, on va aller tout de suite avec vous pour les petites annonces. Et puis vous aurez tout à l'heure à partir de 20h jusqu'à minuit, comme d'habitude, votre émission Chaleur Tropicale. Tout de suite les petites annonces, on va aller par ici. Radio Freedom, bonsoir.
1: Oui, bonsoir.
0: Oh, bonsoir.
1: Oui, j'appelle concernant une perte.
0: Oui, je vous écoute. Qu'est-ce que vous avez perdu?
1: J'ai perdu mon sac à main lundi. J'étais sur Saint-Benoît, j'étais à Marché Couvert.
0: D'accord.
1: Un sac à main orange. Et dedans, j'ai mon porte-monnaie et les pièces d'identité de mes enfants et les miens sont dedans.
0: Ah, d'accord. Et alors, c'était un sac à main orange, c'est ça, hein?
1: Oui, c'est ça. J'étais au magasin vers 17h.
0: Ok. Marché Couvert de Saint-Benoît.
1: Oui.
0: Donc c'était en fin de journée, on va dire.
1: Oui, c'est ça.
0: Les documents sont quel nom?
1: Combo, C-O-M-B-O. Zoaïda, Z-O-U, A-I-D-A.
0: Combo Zoaïda.
1: Oui, c'est ça.
0: D'accord, et donc il y avait pièce d'identité, et quoi d'autre comme document?
1: Et ma carte vitale aussi est dedans.
0: Pièce d'identité et carte vitale. Ok.
1: Et j'ai quelques courriers de la MDPH, un peu de la SDR aussi. Dedans. Mais le plus important, c'est les pièces d'identité et ma carte vitale.
0: Bien sûr. Donc, un numéro de téléphone si les personnes retrouvent vos documents.
1: 0692 13 90 64.
0: 06 92 13 90 64.
1: Oui, c'est ça.
0: Ça marche, c'est bien noté.
1: Merci beaucoup.
0: Merci à vous, bonne soirée.
1: Bonne soirée.
0: Au revoir. Donc là, c'est un sac qui a été perdu, un sac à main orange, perdu lundi en fin de journée du côté du marché couvert de Saint-Benoît. Porte-monnaie à l'intérieur avec pièce d'identité, carte vitale, également des courriers au nom de Combo Zouaïda. Si jamais vous avez retrouvé les documents ou le sac, 06 92 13 90 64. 13 90 64, c'est bien ça. On continue avec vos appels. Radio Freedom, bonsoir.
2: Oui, bonsoir.
0: Bonsoir.
2: C'est pour passer une petite annonce, s'il vous plaît.
0: Bien sûr.
2: Michel, du travail avec le particulier, la maçonnerie, la plomberie, peinture. Dans le nord et l'est.
0: D'accord.
2: Mon numéro, c'est 06 93 13 19 12.
0: Et dans le nord et l'Est.
2: Voilà.
0: Ok, ben ça marche.
2: Merci, bonne soirée.
0: Merci, bonne soirée également.
2: Au revoir.
0: Donc dans le Nord et l'Est, monsieur recherche des travails avec des particuliers dans la maçonnerie, plomberie ou peinture. 06 93 13 19 12 si vous êtes intéressé. Radio Freedom, bonsoir.
3: Oui, bonsoir.
0: Bonsoir.
3: Et voilà, c'est pour... renouveler mon appel, s'il vous plaît, pour la recherche, pour retrouver, si possible. C'est pour le drone, s'il vous plaît.
0: Le drone.
3: J'avais perdu à partir de... C'était du 1er septembre. J'ai perdu entre le chemin de Rosin et la route qui monte sur Bacatel. C'est des couleurs gris. Et c'est un drone... Je donne la référence.
0: Oui, vous
3: modèle,
0: pouvez.
3: C'est-à-dire... DJI R3S.
0: Ah oui, je me souviens de cette annonce. C'était le drone de votre fils, c'est ça, hein?
3: Oui, voilà.
0: D'accord, donc ça a été perdu le 1er septembre au niveau de chemin de Rosin à Bagatelle?
3: Oui, entre le chemin de Rosin et la route qui monte de Bagatelle à proximité d'un champ de canne.
0: Ok. Et route donc, de Bagatelle près de champ de canne.
3: Oui, on offre une récompense si quelqu'un veut bien nous la ramener, celui qui a récupéré, s'il vous plaît.
0: D'accord.
3: Comme ça, c'est très important pour lui. Et du coup, c'est pour ça que je rappelle à nouveau.
0: Oui, bien sûr. Un numéro de téléphone, du coup, si les gens veulent vous appeler.
3: Oui, c'est 06-92-72-49-91.
0: 06-92-72-49-91.
3: Oui, c'est quelqu'un... Si la personne veut bien avoir la gentillesse de le ramener, s'il vous plaît.
0: Mmh. Eh bien, c'est bien noté, madame.
3: Merci, au revoir.
0: Merci à vous, au revoir. Donc là, un drone qui a été perdu du côté de Bagatelle, donc entre chemin de Rosin et la route de, qui monte vers Bagatelle, près d'un champ de canne. Un drone DJI, donc DJI R3S. Madame, c'est important pour son fils. Elle propose une récompense à ceux qui ramèneraient le drone. 06 92 72 49 91. Radio Freedom, bonsoir. Allô?
4: Allô, bonsoir.
0: Oui, bonsoir.
4: Une petite annonce, s'il vous plaît.
0: Pardon?
4: C'est quoi une petite annonce?
0: Oui, bien sûr, je vous écoute.
4: Ouais, m'y rechercherai un faisceau de fil 306 de litres HDI en Bosch avec une broche. Enfin, le montage, une broche.
0: Un faisceau de fil?
4: Ouais, quoi, 306 de litres HDI.
0: 306 de litres HDI.
4: Montage Bosch.
0: Mm-hmm.
4: Et monté en une broche. Parce qu'en fait, il y en a deux modèles. Il y en a trois broches et une broche.
0: Ok. Ah, compliqué. Quoi, cette histoire, là?
4: Ouais, c'est ça.
0: Et pas facile de trouver, alors?
4: Ouais.
0: Ok, enfin, ok.
4: Le modèle 3 broches, c'est un peu plus facile.
0: Mm-hmm.
4: Et l'autre, là, du sort assez limité, quoi.
0: Ouais, ouais, ouais. C'est sur un modèle en particulier, certainement, alors.
4: Voilà.
0: Donc un modèle en une broche celle-là.
4: Voilà, en broche.
0: Ok. Oui, après, vous pouvez aller dans n'importe quel secteur.
4: Oui, bien sûr.
0: Ok, ben un numéro de téléphone, si quelqu'un a ça.
4: 06 92 95 46 52.
0: 06 92 95 46 52.
4: Ça même.
0: Allez, bon, ça marche. Bonne soirée à aussi.
4: Au revoir.
0: Au revoir. Donc monsieur qui recherche un faisceau de fil hein, pour une 306 2 litres HDI, montage Bosch, de la marque Bosch, et monté en une broche. C'est un modèle assez spécifique avec une seule broche. Et voilà, si jamais vous avez ça, 06 92 95 46 52. Radio Freedom, bonsoir. Allô, allô. Freedom, allô.
5: Allô, oui, bonsoir.
0: Oui, bonsoir.
5: Je vous passe une annonce de vente, s'il vous plaît.
0: Oui, mais écoutez-vous.
5: Ben voilà, nous on a deux petits vélos, lui encore en super état.
0: Mm-hmm.
5: Là, du CV à quoi, et pendant 3 mois, 4 mois.
0: Ok.
5: C'est des petits VTT, de, allez, des enfants de 6 à 8 ans.
0: Ok, d'accord.
5: Et le prix, c'est à 200 euros, les deux.
0: Hello, carrément, alors.
5: C'est pas hello, c'est deux vélos.
0: Donc 100 euros N, alors?
5: Ouais, 100 euros N, allez, me ferait 200 euros. Après, allez, 480 euros, me dou.
0: Là, ouais, les
5: ça,
0: deux.
5: Ben, les vélos, me dou, la même partie, la ville, l'état, me dou, est encore neuf, tout ça. Là, mm-hmm. Les pas roulés, rien, et. Si jamais les personnes sont intéressées, ben, ils peuvent rappeler à moi au 06 92
0: mm-hmm.
5: 02 28 16.
0: Et vous êtes dans quel secteur?
5: Saint-Denis, la Bretagne.
0: Saint-Denis, la Bretagne. Ok, ben ça marche.
5: Ok, ben merci bien, bonne soirée.
0: Avec plaisir, bonne soirée, au revoir.
5: Au revoir.
0: Donc monsieur qui vend deux petits vélos qui ont très peu servi, des vélos de type VTT pour des enfants qui vont de 6 à 8 ans éventuellement, 200 euros les deux à débattre, hein, monsieur disait que ça pouvait descendre aux alentours de 180 euros. On est du côté de Saint-Denis-la-Bretagne si vous êtes intéressé, 06 92 02 28 16. On continue par ici, Radio Freedom, bonsoir.
6: Bonsoir.
0: Bonsoir.
6: Je cherche du travail.
0: Vous êtes sur le parleur, monsieur?
6: Ah bon?
0: Ah, je vous entends assez mal, hein? Alors, je vous écoute, monsieur.
6: Ah, oui, je cherche du travail dans le secteur social.
0: Mm-hmm.
6: et je cherche aussi une personne qui peut faire des petites courses en voiture.
0: D'accord.
6: Enfin, c'est pour de mon côté, hein. C'est pas
0: moi
6: qui veux besoin de transport, c'est parce que j'ai des personnes qui cherchent à faire des petites courses en voiture, quoi.
0: D'accord, ok.
6: Et aussi, je remarque que c'est dans les gens. Mon père, non, c'est moi, il m'a exprimé. J'entends pas bien. Vraiment, moi aussi, je vous entends pas bien.
0: Ah.
6: En fait, ouais, il doit y avoir un problème de réseau. En fait, je recherche, je ramasse tout ce dont les gens ils ont pas besoin pour aussi partager avec des personnes démunies parce que je suis dans des associations.
0: Mm-hmm.
6: C'est tout.
0: Ouais. Oh, ok, ben, un numéro de téléphone.
6: Ouais. Alors, je reçu 92 21 84.
0: Et vous êtes dans quel secteur?
6: Alors moi, je suis dans l'Est, Saint-Benoît, je suis véhiculé. Et...
0: Vous pouvez bouger, quoi.
6: Pas dans toute l'île, mais après, c'est vrai que c'est de préférence. En priorité, c'est mieux dans l'Est. Mais après, ça dépend des conditions.
0: Donc, eh ben, c'est bien noté, monsieur.
6: En tout cas, c'est gentil, merci.
0: Avec plaisir.
6: Vous pouvez me redire mon numéro?
0: Oui, je vais le redire, vous inquiétez pas.
6: Ah, voilà.
0: Merci beaucoup, monsieur. Au revoir. Donc, monsieur qui recherche du travail dans le social, il peut également se proposer de faire des courses pour vous, alors de ramasser des choses dont vous avez plus besoin pour les plus démunis. Il est dans l'Est de préférence et 06 92 21 80 24 si vous êtes intéressé. Radio Freedom, bonsoir.
7: Allô, bonsoir.
0: Bonsoir.
7: Et voilà, c'est Christian Vendekaf.
0: D'accord.
7: Et maintenant, c'est annonce possible, un pick-up Mazda. À vendre ou à échanger.
0: Ok.
7: Kilométrage 180, ben près de 100 000 ans.
0: Mm-hmm.
7: La mise échange, normalement, ils vendent à 9 000 euros à débattre.
0: Ok.
7: C'est un pick-up, content technique, tout est à l'appui.
0: Content technique, est ok, tout.
7: Oui. Oh. Ils vendent bien, soit mise échange avec un petit fourgon, par le
0: nez
7: ou
0: vers un goût de sang. Ok, un petit fourgon. Vous l'avez moins d'écouter la plaine des caves, c'est ça, hein?
7: Oui.
0: Ok, ça marche. Ça même?
7: Ben, ça même.
0: Ah ben, les beaux, c'est fini, les beaux. Alors, ben...
7: C'est qui, Sébastien, là?
0: Ah, lui-même, ben...
7: Ben, ça m'a fait mal. Et si, depuis Bonnet, on peut téléphoner depuis tout à l'heure, avec Bobby Bonnet, mais pas qu'il a dit.
0: Ah, t'es beaucoup...
7: Ben, pour dire des trucs, avec des trucs à dire, nous, là, on connaît.
0: Donc,
7: ça t'a fait pour dire.
0: Ouais. Mais ça causé.
7: Oui.
0: À part qu'elle a la ligne.
7: Causé parce que là, t'as le monde qui cause un peu trop.
0: Ouais.
7: Moi, t'as envie de causer un peu trop aussi avec Ben, non, mais.
0: Un petit mot pour ajouter d'ici.
7: Ben, ajouter, au moins, il fait un trop, puis c'est un trop, vous connaissez.
0: Bon, ben, allez, là, ce numéro de téléphone, alors.
7: 06 93. 97 30 62.
0: 93 97 30 62.
7: Oui, le 4-4 est un petit peu raffiné. Bon,
0: à tout de suite,
7: vous connaissez,
0: c'est un 4-4. Elle est en état, quoi.
7: Oui, il est en état, mais vous connaissez, jamais forcé, ça y roule.
0: Mais il roule, la carrosserie est un petit peu fatiguée, mais il roule.
7: Mais pareil, le propriétaire, le propriétaire a 70 ans.
0: les cabossés, mais il roule.
7: Ben.
0: Eh ben, tant qu'il roule, le bon.
7: Ben.
0: Oh, ben merci bien, bonne soirée à vous alors.
7: Léo, allez, bonne soirée à vous, Bastien.
0: Ah, allez, au revoir. Donc là, maintenant, du côté de la plaine des Cafres, un pick-up Mazda à vendre ou échange éventuellement contre un fourgon. Le pick-up a près de 200 000 km. Il est à vendre à 9 000 euros à débattre. Contre en technique, ok. On est du côté de la plaine des Cafres. Si vous êtes intéressé, 06 93 97 30 62. Radio Freedom, bonsoir. Allô. Allô, allô.
8: Allô.
0: Oui, bonsoir.
8: Bonsoir.
0: Oui.
8: C'est Radio Freedom.
0: Ah, l'imam.
8: Oui, bureau des femmes.
0: Hein?
8: Bureau des femmes.
0: Bureau des femmes, il y a un peu bonnet, non?
8: Ah, un peu bonnet, non?
0: Hein? Mais les femmes, c'est à partir de 20h.
8: Quelle heure?
0: À partir de 20h, entre 20h et minuit.
8: Minuit?
0: Hein? Après... À rappelle le standard 02 62 41 51 51. Diego Vadao, un contact.
8: Non,
0: t'es allé à 20h. 20h jusqu'à minuit. C'est bon?
8: Bon, ça fait 20h.
0: Mais bon, entre 20h et minuit, on a le temps.
8: Mais bon,
0: allez, tout à l'heure.
8: Bye bye.
0: 19h à 20, bro, de femme bonheur comme ça. Mais pressé. Diego, j'ai un contact pour lui tout. Allez, on continue. Radio Freedom, bonsoir.
9: Bonsoir.
0: Allô, allô.
10: Allô, bonsoir.
0: Oui, bonsoir. Enlevez la radio, s'il vous plaît.
10: Oui, c'est Radio Freedom, là.
0: Oui, madame, mais il faut enlever la radio, s'il vous plaît.
10: Oui, donc j'éteins la radio carrément.
0: Ah oui, oui, tout à fait.
10: Oui, excusez-moi. Là, vous m'entendez là?
0: Oui, là c'est bon, je vous entends, dites-moi.
10: Oui, avant-hier, c'est un lundi soir, je crois, il y avait un monsieur qui a fait une annonce. Il vend son 4x4 Navara du côté de Saint-Louis.
0: Mm-hmm.
10: Mais quand m'a relevé le numéro, m'a passé le bon numéro. Donc, si le monsieur, il peut me contacter, je peux donner mon numéro.
0: Ah, d'accord, éventuellement, on peut faire ça. C'était quand l'annonce?
10: Lundi soir.
0: Aïe, lundi soir.
10: Oui.
0: Lundi, on était le... attendez, je vais peut-être pouvoir vous aider rapidement. Si je trouve rapidement, je vous donne le contact.
10: Oui.
0: Sinon, vous pouvez laisser le numéro, le monsieur pourra vous rappeler. Donc, c'était lundi, j'essaie de regarder ça rapidement.
10: C'est le 7 septembre.
0: Oui, c'est ça. Tac. On essaie de voir ça rapidement. Vous savez, c'était à quelle heure à peu près?
10: Bah, c'était l'heure des annonces et des ventes comme ça.
0: Donc, c'était un 4x4 Navara, vous m'avez dit?
10: Oui.
0: Voiture, etc. J'ai le sous les yeux, là, l'émission. Donc, je vais vous dire 4x4 Navara, noir, double cabine. On était du côté de Saint-Louis, c'est ça, hein?
10: Oui.
0: D'accord. Écoutez, je vais vous redonner le numéro, si vous voulez.
10: Super, oui.
0: D'accord, c'était le 06 92.
10: Ok.
0: 86.
10: 86.
0: 67.
10: 17, oui.
0: 23.
10: Merci beaucoup.
0: Avec plaisir, madame. Bonne soirée à vous.
10: Bonne soirée, au revoir.
0: Au revoir. Oui, ça peut fonctionner comme ça aussi, effectivement. Si ça fait pas longtemps, on peut retrouver ça assez rapidement en général. Si jamais vous avez loupé un numéro, ou même dans cette émission, n'hésitez pas, vous nous appelez et vous demandez l'information, on fera le nécessaire. On continue par ici. Radio Freedom, bonsoir.
11: Oui, bonsoir.
0: Bonsoir.
11: C'est Sébastien?
0: À lui-même.
11: Comment il est?
0: Ben, ça va, vous-même.
11: Ben, ça va, doucement. Côté hier, moi, l'a appelé pour avoir des pneus.
0: Oui.
11: Voilà, deux personnes l'appellent à moi, dont une dame l'appelle à moi pour demander des renseignements. Elle avait pas, hein.
0: D'accord.
11: Après, un autre l'appelle à moi, tout de suite après.
0: Pour
11: l'annonce, hein. Là, il a dit, bon, ben, il va avoir du mal, il appelle à moi. Bon, ben, il a pas appelé. En fin de compte, il appelle à moi cet après-midi. Mais par contre, ce matin, un gars l'appelle à moi, l'appelle à moi 4 pneus.
0: Attends, on la route 2, il y a donné aux 4.
11: Ben oui, parce que moi, l'explose ma roue, mais on connaît sur les voitures récentes, Peugeot surtout, la fois de roue de secours. Dedans, on a un petit compresseur pour réparer.
0: Ah oui.
11: Une mèche. Mais quand vous pètez la roue d'un gros caillou, parce que le caillou l'avait que quelqu'un a mis en plein milieu, pas en plein milieu du chemin, mais tout comme. Ben, je revenais à 2h du matin de karaoké, voilà, pris aller en pleine figure, la jambe foutue, le grand trou.
0: Aïe. Ouais, mais donc là, c'est bon, ça veut dire que grâce à l'annonce, là, le quelqu'un est venu à ramener des roues, alors, des pneus, alors.
11: Il a amené 4.
0: Ouais, ben, nickel.
11: En plus, à un prix compétitif.
0: Ah, ben, c'est une affaire qui roule.
11: Ah, et comment? Ben, je tenais à remercier Freedom, mais donc c'était Prisca hier soir, je crois.
0: Ah, d'accord. Bon, ben, oui, on est heureux de savoir que les petites annonces, ça sert, hein.
11: Et comment? Ben, bonne soirée à vous et bonne continuation.
0: Ben, avec plaisir. Même dans les petites annonces, Freedom le magique.
11: Ok, vidéo. Allez, fais péter. Allez, ben, bonne soirée.
0: Merci, bonne soirée, monsieur. Au revoir.
11: Au revoir.
0: Ah bah oui, un petit appel qui fait plaisir, effectivement. Des petites annonces qui ont bien fonctionné pour lui. Il cherchait deux pneus hier. Et ben, il en a eu quatre ce matin, après avoir explosé les pneus. Et ben, ça sert aussi à ça, les petites annonces. On fait une toute petite pause rapidement. On revient tout de suite avec vos petites annonces. N'oubliez pas les numéros 0262 99 12 00 pour les vols et les pertes. Le 0262 99 14 00 pour les annonces diverses. Et puis le 0262 41 51 51 pour les trouver. Tout de suite, on se retrouve.
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0: Eh oui, limiter les aliments gras, salés, sucrés, on nous le dit à chaque fois. On continue avec vos petites annonces par ici. Radio Freedom, bonsoir. Allô, allô. Allô.
20: Allô.
0: Oui, bonsoir.
20: Bonsoir.
0: Oui.
20: Bonsoir.
0: Bonsoir.
20: Bonsoir, Freedom.
0: Oui.
20: Vous avez une bonne journée. Ça passe une bonne journée.
0: Ah oui, la journée était bien ou même?
20: Le soleil était beau, là, pour la pluie était bien beau sur le temps.
0: Un petit peu le vent quand même.
20: Comment?
0: Un petit peu de vent quand même, hein?
20: Oui, un petit peu de vent, c'est bien, c'est bon.
0: Oui.
20: Oui. Mais nous sommes contents, très bon, Dieu donne-nous. Donne-nous la pluie, ni dit un petit grain de pluie tombe trop.
0: Oui.
20: Le soleil, il est chaud. Et il fait froid, mais quand c'est arrivé.
0: Jamais pas bon même.
20: Oui, c'est pas bien.
0: Effectivement, oui.
20: Mais moi, je suis content, il faut me répondre à moi.
0: Oui.
20: Merci, parce que mes téléphones ne répondent pas.
0: Mm-hmm.
20: Mes calculs, mon téléphone, il ne marche pas.
0: Ah, si, il marche bien, vous l'avez vu.
20: Allô?
0: Oui, Midio, il marche bien, vous l'avez vu.
20: Oui, ouais. Le téléphone, il marche, oui.
0: Oui.
20: Mais bonne nuit.
0: Ah, ben. Ben, merci, bonne nuit aussi.
20: Oui, continuez comme ça.
0: Ben, bon, faites beau rêve.
20: Ah, oui, le matin, mais on entend bien, il jouait à Colombe.
0: Oui, ben oui. Ah,
20: ça, j'aime bien ça. J'aime bien la colombe.
0: Ah, ben nous aussi, elle m'allie bien.
20: Ah oui, je fais rêver à Yahoo.
0: Bon, ben merci bien, bonne nuit à vous alors.
20: Oui, aussi, merci bien.
0: Allez, bye bye.
20: Bye bye bye.
0: À la prochaine. Un petit message à 19h30 pour dire nous bonne nuit. Eh ben pourquoi pas, c'est très agréable aussi. Hein. Allez, on continue avec vous, les petites annonces. Radio Freedom, bonsoir.
21: Oui, bonsoir Freedom.
0: Oui, bonsoir.
21: Je vous appelle ce soir pour réitérer deux, trois petites annonces.
0: Ah oui, oui, allez-y, allons-y.
21: Voilà, donc écoutez, suite à un départ au mois d'octobre, j'ai deux, trois trucs à vendre. Entre autres, j'ai deux trépieds en inox pour cuisine extérieure.
0: D'accord.
21: Pour plage, pour camping, pour tout simplement une cuisine extérieure au domicile. J'en voudrais 190 € pièce ou 350 € les deux.
0: D'accord.
21: Sachant que j'aimerais ou je voudrais en garder un jusqu'à fin septembre. Voilà, donc après on peut s'entendre.
0: Ok.
21: J'ai quelques pièces qui me restent de Fiat Panda 1300 multijet, radiateur, démarreur, culasse, que je vends à petit prix. J'ai une Fiat 500 en 1300 multijet turbo diesel. qui n'a pas 130 000 km. J'en voudrais 5 900 négociables.
0: Donc ça c'est une, celle-là c'est la, alors vous m'avez dit c'est une Fiat, laquelle celle-là?
21: C'est une Fiat 500.
0: Fiat 500, diesel?
21: Turbo diesel.
0: Ah d'accord, oui.
21: J'en voudrais 5 900, elle a pas 130 000 km. J'en voudrais 5 900 €. Le moteur est nickel, hein, aucun problème. Négociable.
0: D'accord.
21: La carte grise est à mon nom, le contrôle technique à moins de 6 mois.
0: Ok.
21: Et j'aurai une Kangoo qui a tout juste 90 000 km, qui a le contrôle technique qui a été fait il y a 2-3 jours, et la carte grise qui est à mon nom, il n'y a aucun problème. Et le Kangoo, j'en voudrais 2 500 €. 2006 avec beaucoup de pièces, dont une boîte en plus.
0: D'accord, ok.
21: Voilà. Donc, si des personnes ont des questions, ont besoin de renseignements, je suis joignable au 06 92 04 58 37.
0: Encore une fois, 06 92
21: 04 58 37.
0: Eh bien, c'est bien noté. Vous êtes dans quel secteur?
21: Alors, moi, je suis sur Étansal et Léo. Et puis, d'ailleurs, si quelqu'un aurait un Ticaz T2 dans les 600 €, le loyer, je peux être preneur. Sur le secteur Étansalé, Saint-Leu jusqu'à Saint-Pierre.
0: D'accord. Là, vous êtes à l'Étansalé, vous recherchez quelque chose à l'Étansalé même, enfin, dans ce secteur-là même.
21: Ben, entre l'Étansalé et jusqu'à Saint-Pierre, mais rôde un Ticaz, parce que bon, si m'y vendent tout ça, c'est parce que me divorce, donc voilà.
0: Ah, d'accord, ok. Entre Étansalé et Saint-Pierre, un petit truc aux alentours de 600 € loyer, alors.
21: Voilà, un petit cas à terre, parce que comme j'ai un petit problème de jambes, les marches, c'est un peu difficile parfois. Voilà. Bon, après, j'ai que 55 ans, je suis encore jeune et je suis valide, hein.
0: Mais... Oui, oui. Ouais, c'est quelque chose au rez-de-chaussée, quoi.
21: Voilà, ça serait super.
0: Oh, ok. Bon, ben, ça marche. Un numéro de téléphone. Non, vous avez déjà laissé le numéro de téléphone.
21: Oui, ben, 06 92 04 58 37.
0: Eh ben, c'est parfait.
21: Merci, Freedom.
0: Merci à vous. Bonne soirée. Au revoir. Donc là, c'est une annonce du côté de l'Étansalé, suite à un départ au mois d'octobre. Les monsieur qui vend deux trépieds inox de cuisine extérieure à 350 € les deux. Quelques pièces de Fiat Panda, un litre 3 multijet, et puis une Fiat 500 turbo diesel qui a moins de 130 000 km à 5 900 € à débattre. Vous avez également un Kangoo, 90 000 km, contrôle technique ok, 2 500 €, et puis 2 600 avec des pièces également, c'est possible. Et puis à côté de ça, monsieur qui recherche un petit logement, de préférence case à terre ou quelque chose au rez-de-chaussée, entre l'Étansalé et Saint-Pierre avec un loyer à 600 euros maximum. Voilà, si jamais vous avez quelque chose à proposer, 06 92 04 58 37. On a un trouvé par ici, Radio Freedom, bonsoir.
1: Allô, bonsoir.
0: Bonsoir.
1: C'est quoi, mais pour, j'ai trouvé un cas d'audité, s'il vous plaît, un cas d'audité dans le bus.
0: Dans le bus, où ça?
1: Mais ma travail, mais moi, dans le bus, m'a ramassé, justement. Ben, mais je vais chauffer le bus, moi.
0: Ah, chauffeur, d'accord. Et le bus, quel côté ça, vous l'a trouvé?
1: Saint-Suzanne.
0: Le bus, c'était arrive Saint-Suzanne?
1: Non, mais ça va être chauffeur, moi, je suis là, moi.
0: Oui.
1: Mais il est marqué Acadine, mademoiselle Acadine, Lovia, Marie, Claudine.
0: Alors, Acadine.
1: Acadine, Lovia, Marie, Claudine.
0: Marie, Claudine.
1: De Saint-Denis, de Saint-Denis. Et de Saint-Denis, ça, Saint-Denis,
0: ça. Elle habite Saint-Denis, ok.
1: Et encore, la case finit 24 juin 2031. Encore.
0: Ah, et encore pour aller.
1: Ah, oui.
0: Et encore pour jouer.
1: Mais ça, c'est collégienne, j'en dirais, collège.
0: Ah, c'est une jeune femme, alors.
1: Voilà, jeune fille, voilà.
0: Ok. Un numéro de téléphone, si Banaï.
1: Oui, il y a appel à moi, 06 92 45 49 22.
0: 06
1: 92.
0: Bernard. 06 92 45 49 22.
1: Voilà.
0: Bon, ben, elle est belle, alors, Béana.
1: Merci beaucoup.
0: Merci, bonne soirée à vous.
1: Bonne soirée, merci.
0: Allez, au revoir.
1: Allez, au revoir.
0: Bernard, chauffeur de bus, qui a trouvé une pièce d'identité dans le bus du côté de Sainte-Suzanne. Pièce d'identité au nom de mademoiselle Acadine Lovia Marie-Claudine. Elle habiterait du côté de Saint-Denis et ce serait une jeune fille. Donc voilà, Acadine Lovia Marie-Claudine, elle pourra appeler Bernard au 06 92 45 49 22. Radio Freedom, bonsoir. Allô. Allô, allô. Allô. J'entends pas. Une fois, deux fois. Ah, bon, ben, à côté, hein. Frida Malo. Frida Malo.
2: Allô.
0: Oui, bonsoir.
2: Bonsoir, monsieur.
0: Oui.
2: J'ai des petites annonces à passer, s'il vous plaît.
0: Bien sûr, je vous écoute.
2: J'avais un aspirateur que j'ai vendu avec vous-même. J'avais passé mon annonce.
0: Ah, ben voilà.
2: Voilà.
0: Un deuxième appel qui me nous dit que les petites annonces, ça fonctionne bien. Ben, c'est sympa.
2: Oui, oui, mais j'ai du mal à voir la ligne. À chaque fois que j'ai la ligne, ah, oui. J'ai pas le temps d'appel assez long.
0: C'est vrai qu'il y a énormément d'appels, c'est vrai.
2: Oui. Le temps d'appel est pas assez long, alors ça coupe pour moi.
0: Ah, ah oui, c'est vrai qu'il y a des opérateurs qui ne permettent pas d'attendre longtemps.
2: Oui.
0: Oui.
2: J'avais entendu le monsieur qui cherche des femmes, la dame qui dit bonsoir, tout le monde, quoi, voilà.
0: Bonne nuit.
2: Voilà, bonne nuit.
0: Effectivement.
2: Voilà.
0: Alors, dites-moi, qu'est-ce que vous vendez ?
2: Il reste l'imprimante.
0: Oui.
2: Je vous avais dit, j'avais une imprimante à 30 euros.
0: Mm-hmm.
2: Et puis, j'ai le petit panier bébé. Il y a un petit transat. Hein. C'est pas la forme du transat, mais c'est un peu un truc comme ça.
0: D'accord.
2: 9, 30 euros aussi. C'est très peu servi.
0: Un petit panier bébé style transat, quoi.
2: Voilà. Oui, plus un petit transat. C'est pour poser un enfant dedans, d'accord ?
0: D'accord.
2: Mais c'est tout neuf, hein. Ça a servi un mois quand ma petite fille était en vacances.
0: Ok.
2: Voilà. C'est sur l'entre-deux.
0: Et celui-là, c'était à combien, vous m'avez dit, le petit
2: 30 euros aussi.
0: 30 euros également.
2: Voilà.
0: Sur l'entre-deux.
2: Sur l'entre-deux.
0: Ok, parfait.
2: 06 92
0: mm-hmm.
2: 71 41 95.
0: 06 92 71 41 95.
2: Voilà.
0: Eh ben, merci beaucoup.
2: Merci à vous. Je vous remercie. Bonne soirée.
0: Merci, merci également.
2: Au revoir.
0: Donc madame qui vend une imprimante et qui a déjà vendu quelque chose, un aspirateur, hein, ça a fonctionné, vend imprimante à 30 euros et puis un petit panier bébé style transat pour poser un enfant, donc c'est un matériel qui est assez neuf, hein, qui a servi très peu, à 30 euros également du côté de l'entre-deux si vous êtes intéressé, 06 92 71 41 95. Radio Freedom, bonsoir.
15: Allô, bonsoir.
0: Bonsoir.
15: Oui, je vous appelle pour annoncer un lotokin.
0: Oui, bien sûr.
15: Qui aura lieu ce dimanche 13 septembre à la Ravine des Cabris, à la salle Le Mahavel.
0: Ah, c'est les enfants du
15: oui.
0: Collège ou lycée, je crois, c'est ça ?
15: Collège Emilia d'Andevilliers à Montvert.
0: Donc c'est à la salle Mahavel.
15: Oui. À partir de 13h, mais ça commencera à 14h, mais on accueille les gens à partir de 13h. Il y aura une buvette sur place avec de la petite restauration.
0: D'accord.
15: Voilà, c'est pour financer le voyage en Italie de mes élèves.
0: Ah, c'était ça, c'était pour avec le prof de latin, c'est ça ?
15: C'est ça.
0: Ah, je me souviens, oui.
15: Oui, bonne mémoire. voilà, donc, bah écoutez, on est impatients de rencontrer tout le monde, là. Et les enfants, en premier, ils sont très très enthousiastes, on va dire.
0: Mais j'imagine.
15: C'est aussi l'occasion pour eux d'être tous ensemble en dehors du cadre scolaire. Donc voilà, ils sont contents.
0: Et puis peut-être que pour certains, ce sera un premier voyage aussi, du coup. Donc,
15: Oui, oui, oui. Mm-hmm. C'est vrai, c'est vrai. En tout cas, en Italie.
0: Oui, c'est ça. De belles expériences à vivre.
15: Voilà, voilà. Donc bah, pour le Lotokin, on peut m'appeler. Les cartons, c'est un lot de 6 et c'est 20 euros les 6. Voilà. C'est animé par Mediazone avec Monsieur David.
0: D'accord.
15: Voilà. Donc, je pense que j'ai tout dit, j'espère.
0: À peu près. Hein. Et puis, si les gens ont besoin d'informations, ils vous appellent à quel numéro ?
15: Au 06 92 87 90 65.
0: À 06 92 87 90 65.
15: C'est ça.
0: Parfait.
15: Gracias.
0: Yenadier. Merci beaucoup, au revoir.
3: Au revoir.
0: On continue, là, on avait un Lotokin qui se déroulera ce dimanche 13 septembre du côté de la salle Mahavel à la Ravine des Cabris à Saint-Pierre à partir de 13h. Vous aurez une petite buvette et puis des petits trucs sympas. Et c'est pour financer un voyage en Italie avec un professeur de latin. Pour les enfants de l'école, le carton de un lot de 6 est à 20€ et puis ce sera accessoirement animé par Jean-Claude David hein, que vous connaissez très bien sur la radio. 06 92 87 90 65 si vous souhaitez de plus amples informations. On continue par ici, Radio Freedom, bonsoir.
4: Bonsoir Freedom.
0: Bonsoir madame.
4: Alors j'ai une kangou à vendre.
0: Ah, vendez madame.
4: Alors, elle est de 2016, mm-hmm. et il fait 90 000 km.
0: D'accord.
4: Alors, le contrôle technique est bon, mm-hmm. toutes les révisions étaient bonnes.
0: D'accord.
4: Le rapport Istovec est bon aussi.
0: Ah, c'était le rapport Istovec, tout, c'est vrai, c'est sympa ça.
4: Ah ben oui, on était obligé parce que
0: c'est tout le monde. Oui, ça permet de faire faire checker l'historique du véhicule.
4: Voilà, donc tout est parfait.
0: D'accord. Voilà.
4: Et on fait à 8 000 €.
0: 8 000 €.
4: Voilà. Mm-hmm. Et le téléphone, c'est sur le tampon. Hein.
0: D'accord.
4: 02 62 57 58 40.
0: 02 62 57 58 40.
4: Exact, voilà.
0: Eh bien, ça marche.
4: Merci beaucoup.
0: Merci à vous, au revoir.
4: Au revoir.
0: Donc une Renault Kangoo de 2016 qui a 90 000 km, contrôle technique OK, et puis même un rapport Istovec avec hein, qui vous permet de vérifier l'ancienneté et l'historique du véhicule. En vente à 8 000 €, j'ai écrit 800, mais c'est bien 8 000, du côté du tampon, 02 62 57 58 40. Radio Freedom, bonsoir.
22: Allô?
0: Allô, oui.
22: Oui, bonsoir.
0: Bonsoir. Oui, à l'imam.
22: Oui, je suis en direct.
0: Tout à fait.
22: Oui, s'il vous plaît, excusez-moi. Et comme j'ai perdu ma carte de banque, je vous appelle pour voir si c'est possible de... Si quelqu'un a trouvé, quoi.
0: Alors, vous avez perdu la carte bancaire, c'est ça?
22: Oui, carte bancaire, oui.
0: Ah, d'accord. Vous avez perdu ça où?
22: Ben, à mon boulot.
0: Ah.
22: À mon boulot, je pense que c'est à mon boulot, quoi. Hein. C'est pour ça que je cherche. Hein. Peut-être il est tombé ailleurs en parlant.
0: Et c'est où votre boulot?
22: Je travaille à CGSS.
0: CGSS à Saint-Denis?
22: À Saint-Denis, oui.
0: Ah, d'accord. Donc, c'est dans les environs de la CGSS, alors?
22: Dans les environs. Sinon, j'étais un petit... J'étais au chaudron aussi.
0: Mm-hmm.
22: J'ai fait une course, hein, c'est pas ça. Ouais.
0: Donc, CGSS, c'est du côté de Vauban et tout, compagnie? C'est...
22: À côté de Vauban, oui.
0: Oui, c'est ça. OK. Côté de la CGSS ou alors du côté du chaudron?
22: Du côté du chaudron, oui.
0: OK. C'est à quel nom, les documents?
22: Klein-Dominique.
0: Klein-Dominique... Hop, une carte bancaire qui a été perdue. C'était perdu quand ça?
22: C'était perdu hier, avant-hier soir plutôt. Hein.
0: D'accord.
22: Et aujourd'hui, j'ai cherché, pas trouvé.
0: Hier ou avant-hier soir?
22: Oui, oui.
0: Ok, si on retrouve les documents, on peut vous appeler à quel numéro?
22: 0692 66 36 57.
0: 0692 66 36 57.
22: 36 57.
0: Ok, ben c'est bien noté.
22: C'est gentil, merci Freedom.
0: Avec plaisir, monsieur. Bonne soirée à vous. Merci. Au revoir.
22: Merci, au revoir.
0: Donc voilà, des documents perdus. Donc une carte bancaire, pardon, perdue hier ou avant-hier du côté de la CGSS, hein, autour de la CGSS, quartier Vauban, etc. Je crois qu'il y a Camélia un petit peu plus aussi. Dans ce secteur-là, en tout cas, ou alors du côté du chaudron, une carte bancaire au nom de Klein Dominique, 06 92 66 36 57. On continue par ici, Radio Freedom, bonsoir.
23: Oui, bonsoir.
0: Bonsoir.
23: Oui, c'est pour poster une annonce pour un vol que j'ai subi ce matin.
0: Ah, qui est la voilà ou quoi?
23: Ben, ce matin, j'étais pour travail et que mon auto. Mon camion.
0: D'accord.
23: Et j'étais pour livrer une marquette, Carrefour Marquette Le Pont.
0: Ok.
23: Et du coup, mon camion, ben, comme c'est un camion en frais, il peut pas éteindre, il reste ouvert.
0: Ah, les frigorifiques là?
23: Oui, frigorifiques.
0: D'accord, ok, oui.
23: Et du coup, comme on rentre dans le magasin pour attendre mon tour, mm-hmm. ben, un gars a passé et il a ouvert la porte en prenant sa coche.
0: Aïe.
23: Ouais.
0: Ok. Et que ça... Et comme...
23: sa coche,
0: que ça avait dedans, dedans.
23: Et dedans, t'avais mon carte d'identité, mon carte vital, mon carte mutuelle, mon carte bancaire, mon carte grise, mon permis de conduire, la clé de ma maison, la clé de ma voiture et la clé de mon travail.
0: Oh là là, Total Capital, quoi.
23: Ah oui, Total Capital.
0: Total. Clé de maison, clé de voiture, clé de travail, tout à l'heure.
23: Oui, pour un total, il est parti avec. C'était un sacoche Lacoste noir.
0: Mm-hmm.
23: Et ben, si un monde a trouvé des documents, mon nom.
0: Oui, c'est quoi le nom?
23: Indiana. Et mon prénom, c'est Sébastien.
0: Indiana Sébastien. Ok, et ça, c'était ce matin, vous dites, hein?
23: C'était ce matin entre 5h30 et 6h et 6h. Allez, on va dire 6h, 6h30.
0: Et n'avez pas une caméra ou un truc comme ça là-bas?
23: Si, il y a une caméra, mais la caméra elle vise plus le quai d'ivraison. Et il peut viser un petit peu le mon camion en moins.
0: Mm-hmm.
23: Mais ma finale cause avec Vanna et la sécurité Renmark et Carrefour et Market.
0: Oui, oui, oui.
23: Vanna va regarder sur caméra.
0: Mm-hmm.
23: Et s'il va avoir appel à moi. Et ma fin porte plainte tout, hein.
0: Oui, oui, oui, c'est ça, oui, surtout.
23: Ma fin porte plainte et ben là, si il y a une personne, il peut retrouver mes documents, mes clés. Juste ça, hein, la sacoche, si tout, puis pas grave, l'argent t'avais dedans, pas grave, mais s'il y a trouvé la clé.
0: Au moins tous les documents, les clés, etc., quoi. Ouais.
23: Les clés, ouais. Ben, il va soulager moi un peu, parce qu'il a marqué tout en fait.
0: Ouais, ben c'est sûr. Et puis éventuellement, un témoignage aussi, hein, si quelqu'un était dans le secteur, a vu quelque chose à ce moment-là.
23: Ouais, ou l'a trouvé dans les paras, les alentours des...
0: Il a jeté à terre, bien fait comme ça.
23: Ouais, il a jeté dans la poubelle et...
0: Eh ben écoute, nous, l'annonce est bien passée. Laisse le numéro de téléphone, si les gens y trouvent, ils pourraient appeler là-haut.
23: Ouais, mais mon numéro de téléphone, c'est le 0692 03 52 50.
0: 0692 03 52 50.
23: Oui.
0: Ok, bah, elle est bon.
23: Ben, elle est bon.
0: Ben, écoute, j'espère qu'on va retrouver un bon document, parce que là, encore pour travail, c'est...
23: Ah, oui, mais là, je me stressé,
0: même quand on travaille maintenant, puis tranquille, si.
23: Bien, pour travail, de moins bien vol, bien voilà, sur le travail. Allez.
0: Ouais, c'est ça, malheureusement, les derniers temps comme ça, les compliqués. Là, quand on fait comme ça la livraison, au pire, il faudra amener le sacoche avec vous, quoi, chaque fois aux autres, quoi.
23: Allez, ça n'était. Je vais amener le sacoche avec moi et tout le document, mal sa case.
0: Ouais, c'est ça.
23: Ah.
0: Eh ben écoute, bon courage à vous en tout cas, et puis si jamais on en a des nouvelles, n'hésite pas à tenir au courant alors.
23: C'est bon.
0: Ok.
23: Va rappeler, tu m'as retrouvé, une personne qui a retrouvé, ben va rappeler pour vous dire que...
0: Pas de problème, et puis n'hésite pas, si on n'a pas de nouvelles aussi, n'hésite pas à renouveler l'annonce quand on peut.
23: Ouais, ouais.
0: C'est bon.
23: Ok, ben c'est bon.
0: Ça marche, mais bonne soirée à vous.
23: Ben merci.

0: et clé de travail, donc la totale. Tous les documents sont au nom d'Indiana. Indiana Sébastien, si jamais vous retrouvez quelque chose à son nom, 06 92 03 52 50, ou puis même si vous avez vu quelque chose ce matin-là, vous avez été témoin, n'hésitez pas, 06 92 03 52 50. On continue par ici, Radio Freedom, bonsoir.
1: Allô, bonsoir.
0: Oui, bonsoir.
1: Bonsoir, monsieur.
0: Oui.
1: C'est pour une petite annonce, hein?
0: Oui, je vous écoute.
1: Purificateur d'air neuf, que c'est à vie sur pied, c'est en colonne.
0: D'accord.
1: C'est 150 euros.
0: D'accord.
1: Avec une antenne télé intérieure, 50 euros.
0: Antenne télé intérieure, d'accord.
1: Oui, oui, ça fait longtemps, ça.
0: Ok, d'accord, oui.
1: Un ventilateur mural aussi, 50 euros. Il pose au mur, là.
0: Oui.
1: Avec, alors, une grande scie longtemps.
0: Une quoi?
1: Une grande scie long. Une scie.
0: Ah, une scie?
1: Oui.
0: Tu vois une voix de fille, mais tu veux madame.
1: Non, non.
0: Ah, quand même.
1: Une scie qui coupe.
0: Oui, d'accord. Une grande scie longue, oui.
1: Oui, longtemps, ça va longtemps, hein. Pour collectionner, peut-être, hein.
0: Oui.
1: Prix 200 euros.
0: 200 euros.
1: Et un téléphone fixe, 20 euros. Avec, comment m'a marqué? M'y connais plus.
0: Ah, mais m'y connais pas, m'y vois pas, madame.
1: Oui, m'y connais, m'y vois pas. C'est moi qui vois. Un fauteuil velours électrique.
0: Un fauteuil velours électrique?
1: Oui.
0: Un gros, ça fait comme ça, on l'oublie, ça?
1: Oui, on oublie qui était dessous.
0: Donc, un gros fauteuil électrique.
1: Relax, couleur gris. Et mais je veux dire, on a la roue dessus, puis bien déplacée, hein.
0: D'accord.
1: Et elle n'est pas abîmée. Ben, ils vendent presque neuf, ils vendent 200 euros.
0: Ok.
1: Et ben voilà, c'est tout. Il m'a appuyé, il m'a plus gardé dans la case qu'on en a, mais il appuie.
0: Ben, vendre nos cases.
1: M'a pas obligé, on connaît.
0: Ah, les voyez.
1: Mais bientôt, oui.
0: Alors, quel côté tout ça, là, madame? Quel côté? Alors, il vient chercher?
1: Côté de Saint-Paul.
0: Saint-Paul.
1: Alors, mon téléphone, c'est 06 92 24 17-33.
0: 06-92-24-17-33.
1: Oui, alors, si comme moi, pas répondre, parce que moi, il est difficile pour moi d'arriver au téléphone parfois. Alors, ben, laisse un petit message écrit, il y a au téléphone.
0: Allez, bon, pas de problème.
1: Ok, pas de problème. Alors, bisous, jusqu'à la prochaine.
0: Ah, ça marche, à la prochaine, madame.
1: Ok, d'accord, merci.
0: Allez, bye bye.
1: Allez, au revoir.
0: Donc, en vente, maintenant, du côté de Saint-Paul, purificateur d'air, qui a peu servi sur pied à 150 euros, une antenne télé intérieure à 50 euros, un ventilateur mural à 50 euros, une grande scie longue, plutôt pour les collectionneurs, les très grandes scies d'il y a longtemps, à 200 euros, un téléphone fixe à 20 euros et un gros fauteuil électrique relax gris avec les roues en dessous à 200 euros également, du côté de Saint-Paul, 06 92 24 17 33 si vous êtes intéressé. Radio Freedom, bonsoir.
2: Allô?
0: Oui, allô?
2: Voilà, excusez-moi. Attends, oui. J'attends mon je fais mon téléphone.
0: Ah, la radio,
2: ah,
0: oui.
2: Oh, punaise.
0: Ah, oui, où t'es pour finir le sommeil?
2: Ah, moi, t'es pour finir le sommeil. Eh bien, moi, je vends une salle à manger, 8 chaises, avec un vaisselier.
0: D'accord.
2: Un grand vaisselier ancien, tout ancien.
0: D'accord.
2: Et après, bon, on a pas mal de choses à vendre dans la maison pour déménagement.
0: Ah, d'accord, ok.
2: Et ben, si la personne est intéressée, de m'appeler au 06 92 87 86 41.
0: 06 92 87 86 41, on est dans quel secteur?
2: La Plenicaf. C'est des meubles anciens.
0: Des meubles anciens.
2: Voilà, sculpté, très joli. Eh bien, moi, je voudrais débarrasser de ça pour comme je dois déménager.
0: Ok, bon, ben, ça marche. Hein. Ah,
2: après,
0: la plaine des cas.
2: Il y a pas mal de choses aussi dans la maison.
0: Viens garder, viens chasser.
2: Viens chercher. Bien garder, viens chercher.
0: Exactement.
2: Voilà.
0: On fait comme ça, alors, madame.
2: On fait comme ça. Beaucoup de merci.
0: Avec plaisir.
2: Et à plus. Bon, ben, comme plus tard, je dois déménager. Bon, même vous débarrasser de ça.
0: Oui, débarrasse.
2: Débarrasse. Il y a des jolis, les jolis fauteuils, les jolis

0: une belle salle à manger de 8 chaises, avec un beau vaisselier, avec 4 personnes de soutien. Il y a 2 personnes de chaque côté, les tables sont pareilles. Ils sont très jolis. Hein.
1: Eh bien, ça marche, madame. C'est bien noté, en tout cas.
0: On a au gré de débarrasser, mais à un moment donné, il faut débarrasser. Hein.
1: Il faut bien, malheureusement.
0: Ah oui, il faut plus. Bon, ben, c'est ancien, ça. Il faut débarrasser. Allez, merci bien.
1: Avec plaisir, madame. Belle soirée à vous.
0: Allez,
1: au revoir. Là, une vente, pour un déménagement, du coup, vente salle à manger, 8 chaises avec un grand vaisselier également. Tous les meubles sont anciens et puis il y a pas mal de choses, comme elle doit déménager, pas mal de choses à vendre, principalement des meubles anciens, un petit peu sculptés, tout ça là. Apparemment, c'est joli, hein. Donc, la plaine des Cafres, si jamais vous êtes intéressé, 06 92 87 86 41. On va par ici. Radio Freedom, bonsoir.
2: Allô, bonsoir.
1: Oui, bonsoir.
2: Je vends une maison F4.
1: Oui.
2: Le début de la ligne de bambou entre le tampon et Saint-Pierre.
1: Oui.
2: Et je loue 2 licences. Un quatrième catégorie alcool, l'autre troisième catégorie restauration.
1: Ah.
2: Celui alcool, quatrième catégorie, 500 euros, moi. Et celui de la restauration, 350 par mois.
1: Alors, il y en a un.
2: Dans toute l'île.
1: Alors, c'est 2 licences 4. Il y en a un, c'est avec alcool.
2: Non. Une licence 4 et une licence 3.
1: Ah oui, c'est licence 3, l'autre sans alcool, c'est ça,
2: hein? Voilà.
1: Licence
2: avec
1: 4.
2: Alcool aussi, mais à table, en mangeant au restaurant.
1: Ah oui, c'est les. Oui, effectivement.
2: Pas le droit de bar.
1: Pas d'alcool fort.
2: La 4, tu peux boire au bar, debout, tout ça, dans la salle.
1: D'accord.
2: Et la 3, c'est. Tu peux servir whisky, le vin.
1: C'est ça, tout à fait, oui.
2: Voilà.
1: Et donc, les prix, c'était quoi, licence 4? C'est
2: La 4, 500 euros par mois.
1: Mm-hmm.
2: Et la 3, 350, la licence 3, 350 euros. Dans toute l'île, hein.
1: Ok, ça marche.
2: Voilà. Alors, ok. Alors, la F4, bon, voilà, j'ai déjà dit.
1: Mm-hmm.
2: Alors, allez, j'ai oublié le prix. 380 000 euros, le
1: F4. 380 000.
2: Voilà, c'est ça.
1: Okay.
2: Alors, pour me joindre, il faut m'appeler au 06 92
1: oui.
2: 27 17 41.
1: 06 92 27 17 41.
2: C'est ça même, monsieur.
1: Eh ben, c'est bien noté.
2: Allez, bonne soirée.
1: Merci, bonne soirée également, au revoir.
2: Ciao, au revoir.
1: Donc une maison F4 du côté de la ligne des bambous, pas loin de la 4 voies à 380 euros. Et puis il loue également 2 licences, une licence 4 à 500 euros par mois et une licence 3 à 350 euros par mois. 06 92 27 17 41. Une dernière petite annonce très rapidement avant le journal. Frida Malo.
3: Allô, oui.
1: Oui, bonsoir.
3: Oui, m'a téléphoné pour bien comme ça, m'a appelé mon lunette jeudi passé.
1: Oui.
3: Lunette de vie, mais il y a une hypertension, des diabétiques, attention dans les yeux.
1: Mm-hmm.
3: Je ne connais pas si la tombe dans le bus ou bien dans le marché couvert Saint-Pierre.
1: Dans le bus ou marché couvert Saint-Pierre.
3: Oui, mais dis peut-être hein, on a fini de trouver, fini de mettre l'annonce, je ne m'avais pas entendu. Si.
1: Faut rusher assez. Ou la regarder sur le site de Freedom s'il n'était pas dessus.
3: Je ne connais pas lire.
1: Ah. Ben nous voir. De toute façon, si Nena une annonce a été passée en général, les auditeurs disent à nous. Et puis nous va regarder aussi s'il n'a pas eu d'annonce de lunettes trouvées. Mais en tout cas, c'est des lunettes de vue perdues donc dans le bus ou de le marché de Saint-Pierre. C'était quand? Jeudi dernier. Ok. À quel numéro il peut appeler aussi la trouver les lunettes?
3: Ben, le numéro là même, 06 92 44 18
1: 80. Alors, c'est pas le numéro là, appelle-moi avec?
3: Non.
1: Faut dire le numéro là, appelle avec?
3: Ben, le numéro m'appelle avec, c'est quel numéro? 06 92
1: 31 32 59. Bon, ben merci madame. Là, les lunettes, t'es quelle couleur?
3: Un petit peu mauve.
1: Ok, ben merci bien madame, là le journal y arrive. Mais bon, merci.
3: Merci, au revoir.
1: Allez, au revoir. Alors, avant le journal, on a une information qui arrive. Alors, on a une information qui arrive rapidement. Et puis cette femme qui a perdu ses lunettes de vue, on passera à l'annonce très rapidement. Mais on va aller tout de suite voir Romain, c'est ça? Romain sur la 4 voies, là. On est avec Romain. Bonsoir. Que se passe-t-il, Romain ?
4: Bonsoir. Sébastien, ça ?
1: Lui-même.
4: Oui, bonjour. Dis-moi, je viens de passer à côté du parc, côté Rue de Marquette, sur la 4 voies. Il y a un bouc qui est assis sur la voie de gauche, adossé contre le terre-plein central.
1: Quoi ?
4: Pareil, on dirait ça un SDF. Mais il était assis de ce côté de l'ETA central et mal arrive 110 km/h. Voilà, dangereux.
1: Mais où l'a vu à l'idée une minute alors ?
4: Ah, m'a vu à l'idée une minute, m'a décalé, 2-3 lotés derrière moi, l'a décalé et voilà, mais il appelle pour chien parce que les gars, attention.
1: Et c'est dans quel sens ça ?
4: Saint-André-Vers-Saint-Denis.
1: Saint-André-Vers-Saint-Denis. T'es belle, il est incroyable, mais dans le milieu, chemin comme ça. Voie de gauche en plus, voie d'accélération.
4: Voie de dépassement et lié, comme il dit, il est appuyé en fin de compte contre la place centrale.
1: Oh là là là là. Merci beaucoup en tout cas, Romain, pour l'information. Nous signale ça tout de suite.
4: Fais vite parce que dangereux.
1: Oui, bien sûr. Merci beaucoup, Romain. On a la même information là avec Cédric par ici. Cédric, bonsoir.
5: Oui, bonsoir.
1: Oui.
5: Oui, c'était pour signaler un piéton en plein milieu de terre-plein central en descendant de Sainte-Marie après le Grand Prado, juste avant Rond Market.
1: Oh là là là là.
5: C'est très très dangereux et franchement, mal à éviter de justesse.
1: T'es, mais que ça arrivait de monde dans le milieu comme ça, à quel moment il arrive là déjà ?
5: Je m'y connais pas, mais on dirait qu'il est un peu perdu, je pense. Hein. Et il est vraiment, vraiment dangereux. On faudrait envoyer l'équipe pour essayer de. L'équipe des lieux pour essayer.
1: Ben, clairement, oui. Nous prévient tout de suite la direction des routes. Et Zonena, dans le sens Saint-André-Saint-Denis, hein, c'est bien ça hein?
5: Saint-André-Saint-Denis, ouais. Et franchement, on voit les dernières minutes jusqu'on passe côté lui, on voit pas l'avant. Hein.
1: Et il était debout ou bien assis Monsieur Lab, il était assis.
5: Ben, il était assis, donc il était apeuré en même temps, en fait.
1: Oh là là là là.
5: Ouais. Il faudrait banner un petit peu vite et fais attention, lève un petit peu le pied en le sentant.
1: Bien sûr. Eh bien, merci beaucoup. En tout cas, Cédric nous donne l'information.
5: Merci à vous.
1: Merci, au revoir.
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0: Cette information pour les automobilistes, on nous signale à l'instant un piéton qui serait en plein milieu du, au niveau du terre-plein central, lorsque vous êtes à Sainte-Marie, en direction de Saint-Denis, hein, dans le sens Saint-André à Sainte-Marie, un homme se situerait au niveau du terre-plein central, donc voie de gauche, et il serait assis, apeuré au niveau du terre-plein central. Si vous êtes dans le secteur, soyez extrêmement prudent, automobilistes. Et puis, pour toutes vos informations, un radio guidage, un seul numéro, le 02 62 41 51 51. Je vous rappelle cet homme qui serait en plein terre-plein central dans le sens Saint-André à Saint-Denis, juste avant d'arriver au niveau du parc, après la grande descente. Donc voilà, il est au niveau de la voie de gauche, terre-plein central. Soyez extrêmement prudent si vous êtes dans le secteur. On continue, je dis des bêtises, moi, il va falloir passer le journal. Après cette information, quand même assez importante et assez dangereuse dans le secteur de Sainte-Marie. On va sans plus tarder vous laisser avec le journal de la 2PRL. Et puis dans quelques instants, vous allez pouvoir retrouver votre émission de tous les soirs, Chaleur Tropicale. Tout de suite, votre journal de la 2PRL.
1: Bonsoir à tous. Comment relever le niveau des élèves français alors que les classements internationaux sont peu flatteurs? Le ministre de l'Éducation veut faire davantage lire les plus jeunes. Édouard Geffray a annoncé ce matin la distribution de listes de lecture dès les vacances de la Toussaint pour inciter à lire à la maison. Mais pour le vice-président de la FCPE, la Fédération des parents d'élèves, Mustapha Ostelic, ces listes de lecture ne sont pas nouvelles.
2: Ce qu'il faut savoir, c'est que cette liste de lecture existe déjà de la par des enseignants qui donnent une liste de lecture, que ce soit pendant les vacances scolaires ou dans d'autres périodes. Ce qui est quand même un peu paradoxal, c'est que vous avez dans certaines régions une expérimentation dans les lycées, notamment avec l'arrivée de l'ordinateur portable. Donc effectivement, le livre papier ou les livres disparaissent au fur et à mesure. Donc il y a un paradoxe entre le fait d'amener l'ordinateur dans tous les établissements ou dans beaucoup d'établissements et finalement supprimer les manuels scolaire qui est le papier et la lecture. Il y a effectivement un paradoxe là-dessus. Oui.
1: La FCPE demande au gouvernement de proposer une aide pour l'achat des livres recommandés dans les listes de lecture. Des propos à vomir, les mots du maire de Carcassonne après la diffusion d'une vidéo dans laquelle un policier municipal de la ville profère des propos racistes et misogynes. Une vidéo enregistrée par la caméra piéton du policier il y a près d'un an lors d'une patrouille. Une enquête a été ouverte par la mairie. Tous les protagonistes de l'affaire sont suspendus. 30 ans de prison prononcés par la cour d'assises des Ardennes contre un sexagénaire reconnu coupable des viols et du meurtre de la petite Loana. Il a 3 ans à Sedan. La fillette avait 10 ans. Les 30 ans de réclusion criminelle sont assortis d'une peine de sûreté des 2/3. Et puis en foot, le double champion d'Europe remet son titre en jeu ce soir. Paris fait son entrée en lice en Ligue des Champions. Premier match contre le Slovan Bratislava. Coup d'envoi 21h au Parc des Princes. Voilà pour l'essentiel de l'actualité. Passez une excellente soirée.

20h passées de 9 minutes ici à La Réunion et vous écoutez toujours Radio Freedom. Merci de nous écouter. C'est votre émission Chaleur Tropicale qui commence dans la joie et la bonne humeur comme d'habitude. Et puis avant de commencer, on va quand même rappeler cette information. Romain et Cédric qui nous ont appelés pour nous signaler un piéton en plein milieu de la, au niveau du terre-plein de la quatre voies au niveau de Sainte-Marie du Parc, un petit peu avant. Du parc dans le sens Saint-André-Saint-Denis. Donc voilà, si vous êtes dans le secteur, soyez extrêmement prudents. Un homme a été signalé au niveau de la voie de gauche, au niveau du terre-plein central. Il serait un petit peu recroquevillé sur lui-même, apeuré. Donc extrêmement dangereux en tout cas. La direction régionale des routes ne répondait pas, me disait Diego au standard. Donc voilà, si vous avez des informations, n'hésitez pas à nous appeler 02 62 41 51 51. Et puis nous pour notre émission, les numéros, je les rappelle rapidement, 02 62 99 12 00 pour les hommes qui souhaitent passer des petites annonces. Vous avez également le 02 62 99 13 00 pour mesdames et les couples, et puis le 02 62 99 11 00 pour la libre antenne. Comme d'habitude, vous avez également à votre disposition le 06 92 91 5000 si vous nous laissez, si vous voulez nous laisser des messages SMS pour qu'on puisse faire une petite lecture tout à l'heure. Et puis comme d'habitude, vous aurez aux alentours de 23h votre répondeur enregistreur la Moukatali où vous nous laissez vos moukatages au 02 62 21 08 08. Avant de commencer, on va faire un petit jeu. On va en profiter pour vous faire gagner des places pour un concert qui se tiendra le 12 septembre. Vous le savez, ce sera à partir de 20h à la Halle de Saint-Joseph, soirée années 80, un concert en live accompagné par les Soul Pack. Vous savez, ce groupe, cet orchestre qui est très connu ici à La Réunion. Et puis vous aurez Léopold Nord, Abba, Chris Gibson, Boney M, Lee John, Gwendal Marimuto également à retrouver. Ce sera le 12 septembre aux alentours de 20h. Alors, ce qu'on va faire, c'est qu'on va ouvrir la ligne du 14 00 02 62 99 14 00, et puis vous aurez une petite question qui concerne l'antenne de Freedom. Et puis, si vous avez bien répondu, vous repartirez avec deux places pour cette soirée années 80. Alors, nous faire un petit jeu tout de suite. 02 62 99 14 00 à ceux qui veulent jouer avec nous.

0: Allez, c'est parti pour le jeu 02 62 99 14 00. On vous pose une petite question, vous trouvez la réponse. Bim, c'est gagné. Deux places pour le concert du 12 septembre du côté de Saint-Joseph. Allez, on y va tout de suite. Frida Malo.
1: Oui, c'est pour le jeu.
0: Oui, bien sûr. Alors, vous avez envie d'aller voir cette soirée années 80 alors?
1: Oui.
0: Oui, et c'est qui l'artiste que vous préférez dans tout ça?
1: L'artiste préféré de...
0: Ah, l'ambiance années 80, c'est ça qui vous plaît.
1: L'ambiance alors. Années 80, oui.
0: Eh ben, ça marche. Alors, une petite question. Vous étiez à l'écoute de la radio?
1: Oui.
0: Il y a quelques instants, il y avait les petites annonces.
1: Oui.
0: Dans les petites annonces, il y a une femme qui a appelé. Elle n'avait pas de petite annonce à passer. Elle avait juste un petit message à nous dire. Quel était ce message? Elle n'a passé aucune annonce. C'était un petit peu un appel assez rapide.
1: Aucune idée.
0: Et elle nous a dit un petit quelque chose. Est-ce que ça vous parle?
1: Non, aucune idée.
0: Pas du tout.
1: Pas du tout.
0: Ah, c'est dommage. Bon ben, pas. Ça sera pas pour cette fois alors. Merci beaucoup, monsieur.
1: Pour la prochaine. Merci.
0: Ça marche. Au revoir.
2: C'est perdu. Pas de chance.
0: On continue. On va aller par ici. Frida Malo. Allô, allô.
3: Allô, ah oui, allô.
0: Ah oui, bonsoir madame.
3: Ah ben oui, bonsoir, je m'attendais pas.
0: Ah ben écoutez, vous avez appelé pour le jeu.
3: Radio peut-être, oui.
0: Oui, c'est bien ça. Alors, je peux vous poser une petite question.
3: Bon, essayez.
0: Alors, vous avez écouté la radio?
3: J'écoute la radio, mais après j'oublie très vite.
0: Il y a quelques instants, il y avait les petites annonces, vous avez écouté la radio?
3: J'ai écouté, oui, mais bon.
0: Oui, alors, il y a eu plein de petites annonces et il y a une femme qui nous a appelé et qui nous a juste laissé un petit message et elle a pas fait de petites annonces, en fait.
3: Oui, oui, j'ai entendu, mais là, je sais pas.
0: Et qu'est-ce qu'elle nous a dit, simplement?
3: Elle m'a fait rigoler, d'ailleurs.
0: Mais... Oui, c'est ça, ben, elle nous a juste dit un petit truc rapidement et puis elle est partie.
3: Comme... Elle a dit quoi?
0: Ben, je pense que c'était la fin de journée pour elle et elle nous a laissé un petit message.
3: Oui, ben oui, je vous dis, j'ai beaucoup aimé, puis ça m'a fait rire, et là, le petit message, vous disiez bonsoir, non, même pas, ah oui, qu'il faisait beau.
0: Ah oui, effectivement, elle a dit, il faisait beau. Ah oui, effectivement, vous avez écouté, elle a dit effectivement qu'il faisait...
3: Qu'il n'y avait pas de... Je sais plus, je suis en train de... Il y a n'importe quoi, je crois.
0: Non, vous dites pas n'importe quoi. Effectivement, elle a dit qu'il faisait beau. Ça fait partie du message qu'elle nous a donné. Et puis on va dire que c'est bon, hein, parce que effectivement, elle nous a appelé et c'est vrai que c'est surprenant, mais elle m'a parlé du beau temps. Elle a dit qu'il faisait beau. Et vous savez, à la fin, elle nous a laissé un petit message. Elle a dit bonne nuit à 19h30. Elle a dit ben bonne nuit.
3: Oui.
0: En tout cas, vous avez dit qu'il faisait beau, vous étiez bien à l'écoute. Eh ben, écoutez, c'est gagné pour les places de concert.
3: Mais vous savez, en ce moment, j'ai beaucoup de soucis, donc ça va me faire du bien.
2: Vous avez gagné.
0: Alors, eh ben, félicitations pour avoir gagné à ce jeu. Votre prénom, c'est comment?
3: Alors, moi, c'est Irène.
0: Irène, eh ben, écoutez, Irène, félicitations. Vous avez gagné deux places pour la soirée années 80 qui se tiendra le 12 septembre à 20h.
3: D'accord,
0: ce sera à Saint-Joseph.
3: Bien, les années 80, c'est mon à peu près... Ma génération.
0: Ouais, c'est sur ces chansons-là que vous vous êtes ambiancé, quoi.
3: Voilà, j'aime bien les chansons des années comme ça, oui.
0: Eh ben,
3: ça me fera oublier un peu tous mes soucis que j'ai quotidiennement. Mon mari qui a Alzheimer, justement.
0: Ah, votre mari a Alzheimer?
3: Il faut que je sorte un peu. Mes enfants me disent, il faut sortir, maman, il ne faut pas rester enfermée. Donc voilà, j'ai deux places, je pourrais emmener une amie ou voir.
0: Oui, voilà. Ben, bien sûr, il faut faire en profiter. Vous n'avez pas laissé la place comme ça, vous n'allez pas aller tout seul, vous avez deux places.
3: Ok,
0: ça marche. Alors, ce qu'on fait, c'est que vous appelez le standard tout de suite. 02.
3: 41,
0: exactement. 02 62 41 51 51. Et Diego va s'occuper de vous et de vous donner les informations, les formalités, tout ça. D'accord?
3: D'accord. Ben, je vous remercie. Je vous souhaite une bonne soirée, bonne continuation. Et puis, vous êtes formidable.
0: Eh bien, avec grand plaisir, Irène. Bonne soirée à vous.
3: Merci à vous aussi.
0: Merci. Au revoir. Donc voilà, plus qu'à appeler le standard au 02 62 41 51 51 pour pouvoir récupérer votre, enfin les formalités, en tout cas pour avoir vos places, vos deux places. Et puis vous savez quoi, comme c'était pas mal, et ben dans l'émission tout à l'heure là, on refera une nouvelle fois un petit jeu pour vous faire gagner deux places supplémentaires. Et ben oui, il est comme ça nous les Antilles. Quand il se passe bien. On continue, on va aller sur vos petites annonces maintenant, ces messieurs qui souhaitent rechercher, ou ces mesdames, hein, on sait pas, qui souhaitent rechercher l'amour ce soir. Frida Malo.
4: Allô, oui.
0: Oui, allô.
4: Bonsoir.
0: Oui, bonsoir.
4: Je recherche Bastien en amour.
0: Désolé, Bastien, les prix.
4: Bien là.
0: Les prix d'alcool.
4: Bien, les prix d'alcool.
0: Hein?
4: Ma téléphone, ah ouais, écoute, le téléphone, il colle pas, il trappe pas. Faut voir le téléphone.
0: Pour gagner la ligne?
4: Pour gagner la ligne.
0: Gagner la ligne, pas facile.
4: C'est bien ça, c'est tout, ça, il chante là.
0: Qui ça?
4: C'était l'autre fois, là, chanté à moi, Pouchka, là.
0: Oui.
4: À moi, ça, l'aveugle.
0: Ça, ou même ça, là?
4: Ben, même ça. Eh, hey, donne pas que ici, ouais. Mais attends, viens, ça, fais chanter, zouk, là.
0: Hein?
4: Ah, ben pas trop dernier.
0: Oui. Ah, ben quand la musique, les bons, ils chantent un peu.
4: La bonne musique, on a pas écouté à Oula. Dis, Bastien, donne paquet.
0: Pousser un peu la chansonnette.
4: Ben, à Oula, on laisse là-bas, ou soit là-bas, non?
0: Oui, laisse pas tomber.
4: Côté Saint-Benoît.
0: Non, c'est André.
4: Ah, c'est André, ah
0: bon. Ben.
4: Il y a un peu près des années, ça me te lave pas là-bas. Ben écoute jusqu'à au moins quand il finit l'émission. Non.
0: Ah ben elle est belle. Que ça fait pour un petit morceau, rien d'autre poche là?
4: Le fait est pour roder un morceau, les banates et yem, bonne luna, tout ça là, t'es pour roder des troupies.
0: Ouais.
4: T'es pour chanter ça. comment? Et ça fait à la... comment il s'appelle Bobby? Bon, ça c'est slow là.
0: Mm-hmm.
4: Ben, à 16 ans.
0: À 16 ans?
4: Ben, t'es chaud comme ça. Écoute, hein.
0: Mm.
4: Que souviens-tu de Bobby Solo quand il chantait? Sur son visage, une larme coulait. Que rappelle-tu de Céline Tano quand il balançait? 23 000 baisers, certains-tu sont diablés? On avait 16 ans à peine,

0: surprise pour tous les enfants et les filles de notre âge à 16 ans. Na na na na na. Où allez-vous?
1: Ben comme, il connaît pas celle-là, moi.
0: 16 ans.
1: Eh oui!
0: Luna, il aime ça, Luna, t'es brodé, Nan, t'es connais pas trop. Après, elle a chanté un coup, hein, ou t'es pas chanté Isabelle, vous rappelez?
1: Ah!
0: Blanc-Gradi, et puis t'es chanté Expérience 7, Isabelle.
1: Oui, oui, oui.

0: t'embrasser comme avant. Une autre histoire, laisse-moi voir.
1: Ah oui, mais qu'on y aille bien.
0: Après, il y en a l'autre version, expérience 7, même Blanguet a dit.
1: Oui.
0: On t'a dit, tu es parti, tout ça là.
1: Et celle-là, on connaît celle-là.
2: Quand on parle au concret.
1: Attends, non. Et ben non, ben c'est pas celle-là, si m'y trompe, elle est pas bon. Celle-là. Dans avance un tigre, parce que sinon, il t'a des pour commencer.

0: Ça, vous chantez un peu karaoké, ça?
1: Ben, mais des fois, ils chantent dans mon musique quand ils font un festin, ils prennent mon micro, ils chantent, ils dansent, ils animent un peu, mais plein la musique. Si pour faire festin, ils font l'animation, toutes les affaires. Là, dans l'affaire, là, ma fille écrit, mon amour, j'en ai fini, ma fille imagine, écrit chanson comme ça, deux bons zouks. Et dans ma tête, les machins là, sont ok, je me cabre.
0: Ben, chante le morceau!
1: Non, ben, je veux, mais il faut mieux garder bien les paroles tout avant.
0: Ben,
1: après, nana, ça, et comment il appelle ça, dit, expérience, c'est tout là, dit Wilfried. Tu as

0: Oui, Poufou.
1: Oui, oui. Ah, ah, tu n'as tout le répertoire, toi.
0: Non, il avait ben joli morceau. Non, comment un bon expérience, slow. Comment t'es pas slow, comment un scorpion, style au vinyle.
1: Oh là là. Où c'est là?
0: Maintenant encore, bon, c'est lourd, maintenant, dans la musique, pour faire danser, je danse le monde, même. Dans la bonne musique, ouais, Somme Scorpion. Après, maintenant encore, bon, les morceaux ici, Manjolorette, tout ça là, ben, c'est bien.
1: Bien que bon morceau, quoi.
0: Ben, bon musique, il défile bon musique pour tout le monde, de faire danser, même. Ben, il danse, là, maintenant, de goût, ben. Après, maintenant, le machin. Quand on a cabaret, on a cabaret. Comme on a ségué, on a ségué. Zouklo, on a un zouklo. Ben tout ça là, ouais.
1: C'est ce qu'il faut pour tourner correct, quoi.
0: Ah, il tourne bien. Même s'il faut les années 80, 70, voilà, on en a. Ah oui, il fait danser. Des fois, il m'y a mis, met de la musique là, dans la famille. Hein. Mais la musique soit Véranda là, ben nous amuse bien entre nous.
1: Ah ben c'est ça le bon petit ambiance.
0: La musique aussi, il y a finalement aussi ce morceau ici, lui aussi dans la musique, il chante aussi. Il y a encore jeune avec ma fille là. Ben il danse aussi, lui aime la musique. Ben. La musique est bonne aussi ça.
1: Ah ben il adore évader.
0: Ben oui, la musique est bien.
1: Il apaise un petit peu.
0: Il apaise un peu.
1: Voyage un peu sur l'avion.
0: Et ça aussi. Comment morceau désir, laisse tout ça là, voyage, tout ça là, là. C'est bien.
1: Les classiques, quoi.
0: Ben, les classiques. Ben.
1: Bon, ben, les belles, alors, Junior.
0: Ben, les bons, Vivian.
1: Ben, Vivian, pardon.
0: Bonsoir, Prisca, s'il est à l'écoute. Et puis tout là.
1: Oui, ben, nous fait un bisou, Prisca, écoute à nous-mêmes, ben,
0: hier. Morceau, mais c'est pour côté, là, Mirode le mot, Métro. Après, il avait morceau, Bob Marley aussi. Après, il y en a Bob Marceau, Bob Marley, tout ça là, Bob l'Ancien.
1: Bob Marley, il y a un pognier chanson,
0: il. Ben, il est plein. Après, il y en a Bob Marceau, Mimi Reggae, comme les affaires là. Comment ça? Et musique, pas d'habitude. Play some music, c'est reggae music. Quoi? Outre reggae. C'est reggae music, quoi?
1: Ouais.
0: Hi, Mr. Music, quoi?
1: Bon, ben, les balles alors, Vivian.
0: Manou, quoi? Allez.
1: On retrouve ça.
0: Allez, on a trouvé.
1: Bonne soirée à vous.
0: Bonne soirée.
1: Profite tout, bien de la musique, la joie.
0: Ben oui, aussi pareil.
1: Allez, bye.
0: Oui.
1: Ah, Vivian. Nous continuons avec les appels des messieurs, des mesdames, tout ce que tu veux, hein, d'appel à nous, nous passer petites annonces. Freedom, allô?
2: Oui, bonsoir, bon. C'est Freedom, oui.
1: Ah, l'imam.
2: Je ne sais pas si je suis au bon numéro, mais en tout cas, j'avais fait une annonce la dernière fois, et comment vous dire, c'était pour exposer mon problème par rapport à un problème de couple aussi longtemps.
1: Par rapport à un problème de couple?
2: Voilà, c'est ça, oui.
1: D'accord, que se passe-t-il?
2: J'ai eu plein de retours en même temps, et il m'a conseillé en même temps, ça date de quoi, il y a un mois, deux mois, je ne sais plus. Mais en même temps, j'aimerais. Peut-être pas une rencontre, non, pas du tout, non, mais un cercle d'amis, en fait. Voilà, je dirais ça comme ça.
1: Tu recherches un cercle d'amis?
2: Voilà, comme dit un créole, je recherche un camarade, une camarade.
1: Ah, ben là, tu vois les rois des camarades pour ou pas, tu redis vraiment?
2: C'est pas ça. Non, pardon, mais bon. Non, c'est pas mon problème, c'est en même temps. Mais bon, il parle français, peut-être.
1: Ah, comme on veut, créole français. Par contre, il entend un petit peu mal, si vous gagnez déplacé comme ça, il entend un peu mieux.
2: Est-ce que vous entendez mieux ou pas?
1: Ouais, ça va, alors.
2: Ah, ok. Voilà. Voilà, il me disait aussi en même temps, il y a des femmes appelées, il m'avait un problème de couche en même temps. Et m'a eu plein de retours en même temps, mais il remet des personnes en même temps. Et
1: on a eu des conseils, quoi.
2: Voilà, exactement. Et ces personnes ont conseillé en même temps de donner à moi de cette personne-là en même temps. C'est des personnes vraiment dénigré, pas du tout, non. Mais il était toxique ma relation en même temps. Et donc, moi, je vous ai de conseil. Et voilà, ce soir, meilleur temps à tout ça, comme d'habitude, en même temps, comme on a exposé mon problème la dernière fois, mais bon, pas vraiment une rencontre, hein, mais je sais pas, des personnes qui parlaient, c'est en même temps, là.
1: D'accord.
2: Par contre, ma étonne de retour, c'est en même temps, oui. Ma parole en français, en même temps.
1: Oui.
2: J'ai eu plein de retours, c'est en même temps, mais en même temps, il faut que je refasse ma vie, c'est en même temps, oui. Avant un retour, pas concluant, non. Une personne comprend moins, c'est en même temps, comprends? Voilà, exactement.
1: Discute avec ou quoi?
2: En fait, ouais, exactement, oui. C'est pas mon but de rechercher une personne, exemple, pas une relation, c'est en même temps. Mais je veux dire, une relation amicale.
1: Oui.
2: Au début, voilà, exactement. Mais il y a eu plein de retours que les personnes, quoi, c'est moi, c'est en même temps.
1: Et là, pas arrangé le problème même?
2: Ok, non,
1: tout ça conseille au gagner, pas arrangé même?
2: Non, madame, la dernière fois, quand m'a eu au téléphone, la dernière fois, là. Mais le problème, c'est que, vous connaissez quoi? C'est que il n'y arrive pas qu'il y ait de relation aussi en même temps. Et si, mais en même temps,
1: Oula, par quoi?
2: C'est en même temps. Mais non, il n'y arrive pas, il disait aussi en même temps, mais il n'arrive pas qu'il y ait sa relation par rapport, m'a tout donné,
1: là. Vous les coincez dans une relation?
2: C'est quoi, pardon?
1: Vous les coincez dans une relation?
2: Exactement. Voilà, trop de bon aussi, en même temps, monsieur, oui.
1: Ben, des coins à toi?
2: Pardon?
1: Des coins à toi?
2: Monsieur.
1: Tu prends un bar à mine, tu mets dans une coin, que quoi, toc!
2: Mais rien, moi, en même temps. En même temps, quand t'as des chapeaux, c'est des coins à toi. Mais bien sûr, moi, c'est en même temps, mais bon.
1: Mais que ça, pourquoi on les coince?
2: Ben, tu vois, c'est de ration du depuis un moment. En fait, c'était une dame à l'antenne,
1: c'était une rencontre sur Freedom?
2: C'est quoi?
1: C'était une rencontre sur Freedom?
2: Non, pas du tout, non.
1: Ah, d'accord.
2: Mais c'est mon problème par rapport. En fait, vous voulez, le but de mon appel d'avant, c'était que. M'excuser ma situation en même temps par rapport à la personne et les services en même temps. Et la relation, j'ai depuis 4 ans, 5 ans même, il me dirait oui. Et personne m'a eu des conseils en même temps. Et ce soir, il m'a relancé en même temps. Mais ce soir, c'est pas pour avoir des conseils en même temps. C'est pour avoir une vraie relation. Mais écoute-moi bien, hein.
1: Oui.
2: Une chose. Mais c'est cette personne qui contacte à moi, m'explique aussi en même temps, que la vécu la même chose que moi aussi en même temps. C'est-à-dire, je sais pas, on est dans la relation, on est tous à vivre cette relation-là, mais en fait, je ne sais pas si vous connaissez dans ça, mais je me dis, oui, en tout cas, moi, dans mon cas, moi, tout ça à vivre cette relation.
1: Oui, mais autour du pot, mais je ne connais pas c'est quoi le souci.
2: Non, juste, il y aurait un camarade pour moi.
1: Juste il y aurait des camarades.
2: Voilà, en créole, hein.
1: Oui, ah ben non, il peut dire en français, en créole.
2: Maintenant, en français, c'est en même temps, et je cherche une personne qui parle aussi en même temps, voilà.
1: Ah, d'accord, ok.
2: Et voilà.
1: Et vous êtes dans quel secteur?
2: Moi, je suis dans le sud, moi.
1: Dans le sud. Et votre prénom, c'est comment?
2: Moi, c'est madame, un pseudo, Julien, madame Julien. Mais juste, Diao, m'avait déjà exposé mon problème, d'ailleurs, depuis avant qu'on m'a dit, hein. Les personnes, c'est en même temps de faire une vraie annonce, et que pour avoir des vraies personnes, c'est en même temps. Voilà, exactement. Mais après, mon but, c'est pas de comment dire ça, de draguer, ni quoi que ce soit, hein.
1: Juste, amical, quoi.
2: Exactement, voilà.
1: Ben, elle est bon. Ben, laisse ce numéro de téléphone, nous voir si il y en a des amis qui veulent te contacter.
2: Oui, bien sûr, oui. Mon numéro, c'est 06 92 08 48 73.
1: C'est bien ça, monsieur,
2: oui.
1: Ok, ben, elle est bon.
2: Ok, merci de me recevoir. Merci,
1: avec plaisir, bonne soirée à vous.
2: Bonne soirée, allez.
1: Allez, bye.
2: Au revoir.
1: Quand tu fais l'annonce, il faut pas, stresse pas, doucement. Et si tu as pour manger, à pause, zut, tranquille et mille. Nous tiens beau, nous l'arc pas, casse pas la tête. Mais tu sais pas, Marouz, pareil, la stress à moi, il t'écoche vite. Bon, allez, on continue, Julien, en tout cas. J'espère qu'on va trouver des amis ce soir, hein. 06 92 08 48 73 pour ceux qui souhaitent amis avec lui. Nous continuons, non, avant de continuer, on fait une toute petite pause pour quelques petites publicités. On revient tout de suite.
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1: Allez, on continue avec les petites annonces. On revient par ici. Radio Freedom, bonsoir.
7: Bonjour Pascal.
1: Allô, oh, mais que c'est dit?
7: Ah, il dit plus rien.
1: À quoi il dit plus rien?
7: Ah, vous êtes bien, moi content, moi j'ai la ligne. Ah, tout le temps, on est à l'antenne, il dit pas la ligne.
1: C'est difficile.
7: C'est vrai, c'est chacun son tour.
1: C'est dur quand c'est pas tonne.
7: Ah, ben comme ça même.
1: Que c'est raconté un peu, Agnès?
7: Ah, ben, Agnès, ça va mieux.
1: Ouais. À quoi mieux? T'es malade?
7: Bah oui, mon épaule était cassée, ça y est, c'est guéri.
1: Ah!
7: Ouais.
1: Ah oui, oui, vous l'avez dit à moi.
7: Ah oui, moi, j'ai la confirmation aujourd'hui, là, ma partie, voir l'orthopédiste, c'est bon.
1: Tu avais basculé, tu avais calbuté dans le fond, là.
7: Ah oui, m'appelle le nid de poule.
1: Donc là, il est bon, alors?
7: Ah, là, il est bon, là, c'est ça.
1: Ressort en neve.
7: Bah oui, c'est quand même le quatrième mois, hein. Bon, allez, bon.
1: Ma fille, ça va te passer d'un dieu, là.
7: C'est bon, avec les séances de kiné, ça y est.
1: Ben, Akino?
7: Ah, oui.
1: Ah, donc, ça y est, alors, c'est bon, tu es refait.
7: C'est bon, maintenant, faut plus tomber, hein.
1: Ah, ben, faut éviter.
7: Mais tellement on connaît.
1: Mais regarde où ça marche aussi.
7: Ah, oui, mais on connaît, on peut même quand ça marche, pour capoter là ou capoter, mais ça va pas y arriver à où.
1: Alors là, où est-ce qu'il va aller danser là alors?
7: Ah, on ne sait pas danser, moi.
1: Agnès, t'es ma fille.
7: Ah oui, moi danser, il faut Bastien, il a moi Wally.
1: Oh là là! Ah, moi si danse, il danse, il faut qu'il suive moi?
7: Ah oui.
1: Ah ah!
7: Et la chanson de Vivian, c'était Veneto 16 ans.
1: La chanson de qui?
7: Vivian, tout à l'heure, quand il t'a appelé, là, quand il a chanté, t'as dit, tu connais pas.
1: Oui!
7: Ouais, c'est Veneto 16 ans.
1: Veneto, venez pas tard.
7: Oui. Ah, mais il y a Diego, pas Diego. Diego, il y a une chanson là.
1: C'est vrai.
7: Oui.
1: Diego est cachette quand il a un bon morceau, comme ça, il dit pas moi, lui.
7: Ah, là, où t'es occupé.
1: Il ramasse pour lui.
7: Ah.
1: Quel morceau, dis-moi? Diego, dis-moi, il y a
7: Jean Ferrat.
1: Diego, dis-moi, il y a Jean Ferrat à la montagne.
7: Ah, vous connaissez que la montagne est belle, c'est vrai, il y a ça vraiment, lui.
1: Ah, il dit, écoute, ben, on fait dans la montagne, ben, on fait comme ça, il aime bien, lui.
7: Les studios, tu vois bien la montagne.
1: Ça. Ah, ben oui, on connaît la fée.
7: Ah, on connaît même.
1: C'était ça la chanson alors? Ah, ben ça, c'est tard pour commencer. Hein? Mais c'est une chanson de quand ça? De quelle année ça?
7: Ouh, ben ça y remonte, sauté.
1: Ma fille.
7: Moi, après, je m'étais pas né.
1: 1978.
7: Ah, on t'est pas né.
1: Ah, mais t'es là, m'avait 3 ans.
7: Ah bon?

0: Lia Veneto.
1: Ah, ouais,
0: 16 ans.
1: Mmh. Ah, bah, tout le temps, vous dites, ah, vous chantez grand monde. Bah, ouais, vous ne pas chanter grand monde du tout si vous êtes en 78 ans. Hein. Si vous avez 3 ans, 78 ans.
0: Hein. Ah, moi, je chante grand monde.
1: Ah, moi, il y a. Comme moi, là, pour dire ça, mon noir.
0: Il tient un bout de bout.
1: Oui, oui. On est encore jeune, on a encore tout l'avenir devant vous.
0: Alors, attendez une seconde, Anise, mais ça, sur la route, nous revient. On a Clarissa pour un accident du côté de Salazie. Clarissa, bonsoir.
2: Oui, bonsoir.
0: Bonsoir.
2: Oui, c'est pour signaler un accident sur la route de Salazie.
0: Bien sûr. Alors, qu'est-ce qui se passe?
2: Alors, Nena, m'y connaît pas les circonstances de l'accident. Mm-hmm. Mais moi, comme elle a passé, Nena avait une voiture accidentée sur la voie de droite, donc la voie en montant vers Salazie. Mm-hmm. Et l'avant de la voiture est complètement explosée. Donc, je ne connais pas s'il y a eu un choc avec une autre voiture, parce que moi, elle a vu que cette voiture-là. Mm-hmm. Mais ce que les dangereux, c'est qu'il fait noir et il y a des gens en dehors de la voiture. Mais ils pensent qu'il n'y a pas de blessés. Enfin, du moins, m'espère, parce que moi, je n'ai pas pu arrêter, parce que j'avais déjà des gens arrêtés. Donc, pour éviter la surcharge, je ne m'ai pas arrêté.
0: Bien sûr.
2: Mais c'est vrai que les surprenants, parce que nous l'a vu, parce que nous a une voiture, elle a fait nous l'appel de phare. Donc, nous l'a compris quand nous l'a arrivé juste après qu'il avait un accident. Mm-hmm. Mais les surprenants, en fait, on ne voit pas les surprenants.
0: Et les à quel niveau à peu près en montant, vous pourrez dire ou pas du tout?
2: Alors, les. M'y connais pas, c'est là qui appelle Lilette, les orangers, m'y crois. Mm-hmm. Entre les deux radars. C'est dans la zone entre les deux radars.
0: D'accord, ok. Entre les deux radars sur la route en montant vers Salazie.
2: Voilà, de nuit, mes repères, pas moi trop sur cette route-là. Donc,
0: il est.
2: Entre les deux radars.
0: Oui, donc, bien avant le passage du pont et tout ça, alors. Où il est en bas, là, sur la route Salazie, vraiment en bas, quoi.
2: En bas. Mm-hmm. Il est juste avant la zone où ça n'a plus de réseau. Juste après, il y a une zone où ça n'a plus de réseau du tout. C'est pour ça que m'a appris un petit peu de temps pour faire la zone. Mais il est juste avant cette zone-là, en fait.
0: Tout à fait. On est sur la route de Salazie, on est en bas avant le pont. Donc, un véhicule accidenté, apparemment...
2: un véhicule accidenté, gros. Mais le deuxième véhicule est arrêté juste derrière. Mm-hmm. Donc, est-ce que le choc l'a été avec ce véhicule-là, m'a pas pu voir parce qu'il fait noir sur cette route-là. Mm-hmm. Il y a des gens qui sont en train de regarder la voiture accidentée.
0: Et il gêne la circulation, là, du coup?
2: Ah oui, ben, la voiture elle est en plein sur la voie de circulation. On l'a obligé de bifurquer sur l'autre voie. Mmh. En sachant qu'on est juste avant un virage, et du coup, ben, on voit pas les voitures qui viennent en face, en fait.
0: La voiture, elle est sur la voie en montant, hein?
2: La voiture, elle est sur la voie en montant, oui.
0: D'accord, ok. Et, au-delà de moi, normalement, il devrait pas y avoir de blessés. On va essayer d'avoir des informations. Et il n'a point de signalement, hein, il vient d'arriver, hein,
2: point de signalement, mais il pense qu'il doit faire même pas 5 minutes qu'il est arrivé.
0: Ok, pas de signalisation.
2: Et en fait, les gens, on a des gens arrêtés. Les gens, sont en train de regarder la voiture accidentée. Ils sont en train d'essayer d'enlever les débris. Mm-hmm. Sauf que, ben, ils sont avec notre flash de téléphone et sur une route où ça fait noir comme ça.
0: Ben oui, c'est sûr.
2: C'est dangereux quand même.
0: Juste avant un virage en plus. Oui. Ok. Bon, ben, merci beaucoup en tout cas, Clarissa, pour les informations.
2: Mais de rien.
0: Bonne soirée. Au revoir.
2: Merci, au revoir.
0: Cette information pour les auditeurs de Freedom 2 également, on nous signale un accident à l'instant sur la route de Salazie. On est lorsque vous voulez monter à Salazie, on est encore en bas. L'accident se situerait entre les deux radars, donc bien avant le pont. Et donc ce serait un véhicule qui serait bien fortement endommagé. Les personnes seraient en dehors du véhicule avec des flashs de téléphone, pas de signalisation encore. L'accident viendrait de se produire. Donc voilà, si vous êtes dans le secteur, soyez extrêmement prudent. Le véhicule serait sur la voie de droite en montant, donc il gêne la circulation. Vous êtes obligé de passer sur la voie de gauche pour pouvoir continuer à circuler. Donc voilà, si vous êtes dans le secteur, appelez-nous 02 62 41 51 51 pour essayer d'avoir de plus amples informations à ce sujet. En tout cas, soyez prudent. On est là à route de Salazie, en bas de la route, hein, en montant vers Salazie. On continue avec les petites annonces. On était avec Anise à l'instant. Anise,
1: bonsoir.
0: Oui, donc ça y est, tout ça l'aider à toi. Ça y est, maintenant, vous gagnez... Non, vous dites, moi, ça va danser du tout.
1: Non.
0: Mais c'est quoi votre plaisir à vous?
1: À moi, c'est lire.
0: L'IA?
1: Ah, pas l'IA, moi, l'IA.
0: Ah, l'IA, me dit l'IA, me dit, mais ah, ville est branchée, oui.
1: Ah, non. Mm-mm. Non, non, pas l'IA. Moi, c'est la lecture. Et vraiment un livre que m'y feuillette les pages.
0: Qu'est-ce que vous lisez un peu à ce moment-là?
1: À ce moment, ma mamie lit, machin, comment elle s'appelle? Louise.
0: Louise?
1: Oui.
0: Et c'est quoi, Ira? C'est que les vues racontent un peu quoi, ça?
1: Ouais.
0: C'est quoi, c'est du roman, ça?
1: Non, mais c'est un peu sa biographie, celle qui a été élue Miss Trangian, là.
0: Ah oui. Et du coup, et elle a fait une biographie, mais tu connais même pas.
1: Si, c'est très bien son livre. Elle m'a pas fini, mais c'est très bien. Hein.
0: Elle raconte son histoire, dans sa transformation, oui, tout ça.
1: Son histoire, son parcours et tout ça. Non, mais c'est vraiment bien, c'est intéressant. Parfois, on parle de cette personne comme ça, et puis on sait pas ce qui se cache derrière. Hein.
0: Oui. Mm-hmm. Ben c'est, donc ça, c'est ça votre petit plaisir. Alors, découvre les bouquins, lire.
1: Ah oui, c'est ça. C'est bien, et puis ça entretient le moral.
0: Oui, et puis le cerveau aussi, hein. Le fait de faire la lecture, il stimule le cerveau, quoi.
1: Oui. Mais depuis, moi, t'es gamine, moi, toujours aimé lire, hein. Quand t'es dit, moi, fais un petit travail, faisais quoi, moi, t'es fait mes devoirs, mais moi, t'es prêt de lire.
0: Des ramassements entiers.
1: Ah, bah, on t'est obligé, Bastien. Que je n'ai pas la même éducation que vous l'avez reçue. Hein.
0: Ben avant, t'es lié à pas livre ou t'es lié à bande dessinée?
1: Ah, nous deux.
0: Ou t'es lié à Picsou?
1: Ah, moi, pas dit trop Picsou, moi.
0: Ah,
1: oui, il a lu ça, moi. Non.
0: Diego a dit ou t'es lié à Grand Albert.
1: Moi, t'es lié quoi?
0: Grand Albert.
1: Ah, non.
0: Ben, t'es petit Albert?
1: Ah, non. Moi, j'ai jamais lu ça, mais on entend parler, mais...
0: Hein? Vous connaissez quoi?
1: Ah oui, je ne sais pas si c'est un bon livre ou si c'est un mauvais livre, mais moi, je ne lis pas ça.
0: Vous connaissez quoi, le petit Albert, grand Albert, tout ça là?
1: Ah oui, bah, ça c'est pas mal, là, il y a plus fort que les autres, là, ça, un peu démon.
0: Oui, pour gagner la force.
1: Oui.
0: Pour gagner l'état des affaires.
1: Ah oui, bah non, moi-même.
0: Il joue une affaire diabolique, tout ça là.
1: Ah non. Ah non, mais il n'y a pas ça, moi. Il y a ses autres problèmes. Chacun fait ce qu'il veut de sa vie.
0: Mais dernier coup, m'entends-tu, ben, pour parler de ça, mais entends Albert, Albert.
1: Avec Max, oui.
0: Mais dis Albert, ben, mais dis-moi, Albert, pour moi, c'est un mousquetaire.
1: Ah oui, ben non.
0: Eh ben. Ah ben non, c'était pas un mousquetaire, hein, du tout. Hein.
1: Mais est-ce qu'il paraît, là, dans les médiathèques, hein, le livre. Hein.
0: Ah bon?
1: Oui.
0: Mais de mon jouer là-dedans, là, après, il paraît qu'il vient fou, la tête, il tourne, par quoi, je me connais pas, moi.
1: Ah oui, déjà, le monde est en train de venir fou, mais si notre tout vient fou, ben, ça sera molle, là.
0: Ben, qu'on croise un monde fou, créé Albert.
1: Ah oui, Qu'on voit vomir, on crée Albert.
0: Ça même aussi, la demande de soir, une boîte, ça crée Albert. Belle
1: boîte. Ouais, c'est comme ça.
0: Ça intéresse pas toi, ça.
1: Non, ça, c'est pas ce genre de livre que Mili, hein, non.
0: Ben, Vina a raison. Préserve-toi.
1: Il lit quelque chose, mais au moins m'apprendre quelque chose. Des trucs comme ça. Moi, ça qui veut lire, c'est un problème. Hein. Chacun est libre de faire ce qu'il veut, mais...
0: Chacun, c'est soi.
1: Ah oui.
0: Oui. Bon, ben, elle est beau, alors, Agnès.
1: Ah bon, ben, merci. Un bisou, ça doit être Wendy, la rédac, là, non?
0: Non, là, c'est Charlotte.
1: Ah, ben, fais bisous, Charlotte, alors.
0: Eh ben, gros bisous, Charlotte, alors.
1: Le lundi et le mardi. Et puis, un bisou aussi, Diego.
0: Diego a dit Renault.
1: Ah oui, bah oui. Allez, bonne soirée à Jean-Denis.
0: Bon, ben merci bien, Anis. Bonne soirée, bye bye.
1: Bye bye.
0: Albert, bonne histoire, Albert, tout ça là. Tu te connais ça, Zot? Ça fait dangereux, ça. Ah bon, Diego, tu as mon nom Albert ici. Qui il travaille là? Ah, Frida Malo.
3: Oui, allô, bonsoir.
0: Oui, bonsoir.
3: Bonjour, bonsoir.
0: Oui.
3: Ouais, ben, finalement, c'est pas compliqué.
0: Ah, simple, alors.
3: Ah, c'est simple, pour marquer un peu le coup, comme je dis.
0: Ah, ben, il faut marquer même.
3: Ben, oui, mais c'est le bâtiment, mais je cherche quelqu'un pour faire un peu l'ambiance.
0: Vous laissez vous parler ou pas?
3: Non.
0: Ok, bon.
3: Rien de mal.
0: Un tigre, un mioton, un petit peu loin.
3: Non, pas sur Palais, mais peut-être un peu dans les hauts de Saint-Marie.
0: Mm-hmm.
3: Ben, J'habite dans les hôtels mobiles, peut-être à Cossa, non?
0: Je sais pas, peut-être. Mais en voyant, attends là. Votre prénom, c'est comment?
3: Ah, moi, c'est Christophe.
0: Christophe.
3: Christophe. Bon, monsieur, c'est un petit peu sérieux. Mon vie, couvre quelque chose. Attends, c'est une prête, là. Bien ensemble, vous mon vie, couvre l'amour.
0: Et où la rôder?
3: Mais c'est rôder, mais il ne faut pas jamais.
0: Et pareil, les dieux trouvés, ça?
3: Oui, les dieux trouvés. Et encore, ce que le souci? Lundi, pour mon anniversaire.
0: Lundi, ton anniversaire?
3: Ouais.
0: Quel âge fais-toi là?
3: Lundi, c'est 53 ans.
0: Eh ben, midi pas joyeux anniversaire parce qu'elle dit faut pas dire en avance.
3: Ah non, faut jamais dire en avance.
0: Ben, parce qu'après, ouais. Pas de malheur, elle a dit sinon il y a recul.
3: Ouais. Non, ben, même si elle n'a pas dit mon anniversaire, mais si elle n'a pas chercher quelqu'un, elle a donné, il m'a envie qu'on quelqu'un loin. Quelqu'un à deux. J'ai envie de continuer, une envie de prouver la vie à deux, de prouver l'amour. Je sais pas. Envie de prouver quand même qui. T'as envie de continuer avec moi, qui a envie de sortir, qui a envie de bouger, t'as envie de... Voilà.
0: On l'a jamais connu le grand amour?
3: Oui, une fois. Ben, la coupe mon bar, c'est tout.
0: Pourquoi?
3: Ben, le coup de Marie Bellotte.
0: Ah là!
3: Ouais, c'est ça le problème.
0: Là où t'es fou amoureux, on la donne toute.
3: Ah oui, mais quand les gêne, et quand les gêne, ben, on la couvre avec
0: toi. Combien de temps on l'a fait avec?
3: Moi, elle a fait moins. Donc, quand même.
0: Combien?
3: 10 ans.
0: 10 ans?
3: Oui.
0: Ah oui! Et donc, quand elle a fini, elle a la coupe de bras, là, alors?
3: Ah oui, elle a coupé les bras, ma belle, j'ai un coup de bras totalement. Et c'est ça, aujourd'hui, mon vie. Mais c'est qu'on veut dire. Il dit toujours l'amour.
0: J'ai
3: envie de dire ça.
0: Ouais, oui, mais après, il faut dire les choses comment il est. Quand où le cœur est brisé, mais. Oula, un homme au cœur brisé, il paraît que pas toutes les brisées, il s'accroufitait quand même après.
3: Non, pas toutes, c'est ça, c'est samedi aujourd'hui, nous dit ça.

0: ça, c'est moi, non, c'est mal dit, mais comme il dit ça, voilà. Moi, je suis un gars que, hein, par contre, je m'explique un peu comment je suis.
1: Oui.
0: Je suis un Malba métissé.
1: Malba métissé, d'accord.
0: Malba métissé, ça veut dire, ma maman, les blanches, et mon papa, Malba.
1: D'accord.
0: Je suis métissé, je bosse, je peux recevoir chez moi, j'aime bien vivre, voilà. J'aime bien bouger, j'aime bien rouler pas.
1: Mm-hmm.
0: J'adore rouler. Ah oui, j'adore rouler.
1: D'accord.
0: C'est en train de faire pire, faire Paul partout, au moins, mais donc, c'est mes médecins marient.
1: Roi d'un tantine la roue, quoi?
0: Non, pas une tantine la roue, non, il y a cette tantine qui a envie d'avancer un peu en deux.
1: Mm-hmm.
0: Moi, comme disons, le 53 ans.
1: Ouais.
0: J'ai envie d'un tantine qui a envie d'avancer avec moi.
1: Mm-hmm.
0: Je suis pas une tantine que, voilà. C'est ça, je recherche ma vie.
1: Ok. Et est-ce que tu as des critères pour la femme que tu recherches?
0: Non, les critères, non. Le critère, c'est quoi? C'est les ciseaux sérieux, qui a l'envie de continuer, de créer quelque chose à deux.
1: Mm-hmm.
0: Ça, c'est ça, mon rôle, je cherche cette entité qui a envie de créer quelque chose à deux.
1: D'accord.
0: C'est très important dans mon critère. Qu'elle est mal barrée, qu'elle est gâte, c'est ça, ça ne me dérange pas.
1: Mm-hmm.
0: Qu'elle a envie de créer quelque chose à deux. C'est ça, j'ai envie.
1: Ok. Et à part rouler, tu fais quoi de ton temps libre?
0: Ben, je suis un peu sportif.
1: Ah ouais, tu fais quoi?
0: Ben, je cours beaucoup, je cours, j'aime bien beaucoup la marche.
1: Tu cours des yakisa?
0: Non, pourquoi pas des yakisa? Non, j'aime beaucoup la marche, beaucoup, j'aime bien faire ma face, ça. Je suis beaucoup sportif, pas du tout.
1: Ok. Donc, tu es en forme physiquement, alors?
0: Ouais, je suis en forme, j'aime bien la fête, j'aime bien. En famille, j'aime bien bouger, j'aime bien camper.
1: Mm-hmm.
0: J'aime bien camper, ouais.
1: Ok.
0: Ouais, c'est une fille qui aime bien camper, ça va. Ça bien.
1: Après, s'il fait frais, on se réchauffe.
0: Bah, ouais. On réchauffe, voilà. C'est en fait, c'est très bon de trouver quelqu'un, de partager quelque chose à deux. Bon, c'est ça.
1: Mm-hmm.
0: Bon, c'est ça. Même si elle a des enfants, ça ne me dérange pas. Par contre, moi, j'adore les enfants, voilà. Voilà, ça ne me dérange pas.
1: Ok. Parce, tu as des enfants, toi?
0: Oui, Vincent, il avait 20 ans.
1: Oui, il n'est pas avec vous, quoi.
0: Voilà, non, c'est pas ça, moi, c'est il est fini par ça, comme.
1: Oui, c'est ça, oui.
0: Voilà, c'est ça. C'est seulement envie contre quelqu'un de. Moi, je suis seul dans ma vie. Donc, contre quelqu'un. De...
1: Ok. Eh bien, laisse ton numéro de téléphone, alors, Christophe.
0: Ouais, j'ai pas le numéro, c'est 06-42-06-09-34.
1: 0692 06 49
0: 44.
1: Eh ben, les beaux, Christophe.
0: Bien.
1: Bonne soirée à toi. N'hésite pas à rappeler. Si jamais ça ne fonctionne pas, tu rappelles une autre fois.
0: Ouais, ok.
1: Les beaux. Allez, bonne soirée.
0: Merci. Bye.
1: Christophe, hein, qui recherche une femme, les numéros 06 92 06 49 44. Si vous êtes intéressé. On continue avec vos petites annonces. Nous allons aller par ici cette fois. Frida Malo.
2: Bonsoir.
1: Bonsoir.
2: Ça va?
1: Ça va et toi?
2: Ah ben oui, merci. Ça va. Ça va arrêter. Et bien, on recherche l'amour.
1: Ah, on recherche l'amour?
2: On recherche un peu l'amour.
1: Ah, aussi, on recherche l'amour alors?
2: Ben là, il fait fruit dedans.
1: Ben là, un auditeur, il vient appeler à moi et il recherche l'amour aussi. Il me met ça dedans en contact.
2: Ah.
1: Alors, dis-moi, comment tu s'appelles, toi?
2: C'est
1: Béanor,
2: de Saint-Anne.
1: Béanor?
2: Oui.
1: Oui, Béanor, comment il est?
2: Déjà.
1: Quel âge tu as, Béanor?
2: 37 ans.
1: Combien?
2: 37.
1: 37.
2: Oui, mais deux ou trois semaines, j'ai passé l'annonce, mais voilà, il vient, lui. Yanni, mais c'est pas la fête, mais lui, c'est trop loin.
1: Ah!
2: Il était à Saint-Lieu. Venu passer une soirée sans moi ici.
1: Oui. Où cherchez un homme?
2: Oui, parce qu'il voulait. Hein.
1: Ah, d'accord. Et où l'avait passé une annonce, il y a un homme la nuit à tout?
2: Oui.
1: Je l'ai passé un petit moment sympa, tout ça?
2: Ah oui, ben c'est bien.
1: Et après?
2: Encore, c'était la première fois que je l'ai dit, il a demandé par le dessin, il est bien content. Mais...
1: Qui ça? C'était la première fois de qui? Ali ou bien où?

0: Amal était la première fois diffusée.
1: Et Ali?
0: Et Ali, il y a des mandités déjà en Hawaï. Hein.
1: Ah.
0: Déjà fait. Et... Il y a fait l'Ouaïa, il y a nuit. Mais il y a fait toute la nuit ici.
1: Il adore la même toute.
0: Oui, mais il adore la même.
1: Ah, ben là, t'es d'ouvrir, moi, là, alors.
0: Ah oui, ben, la maison, les teams, elle était bien accueillie.
1: Vous allez essayer toutes les pièces?
0: Il n'était pas déçu.
1: Vous allez essayer toutes les pièces?
0: Ben, là, il y a deux pièces, la maison.
1: Ah. Ben, là, il reste la nuit comme ça, combien de fois elle a fait?
0: Ah, ben, il n'a pas gagné ça trop tôt, puisque c'était la première fois.
1: Ah oui.
0: Et ben, deux. Bien fait, hein.
1: Ah, pourquoi que, après, c'est quoi, après, il fait mal?
0: Ah, il fait mal, hein.
1: Ah bon?
0: Ben oui. Mais lui, il y avait tout ça qu'il fallait, le gel, tout.
1: Oui, la préparation, tout ça, elle prend le temps, etc., quoi.
0: Après le temps, mais après, ben, il y a des mois de c'est bien.
1: Eh, mais c'est vrai, parce que vous dites, moi, c'est votre première fois, là. Mais
0: oui.
1: Vous l'avez jamais essayé rien, même tout seul, vous l'avez pas essayé des trucs, rien?
0: Non, non.
1: Et du coup, combien?
0: C'est pas seulement l'idée qu'on a, on dit, ben, dès qu'il y a eu, il y a eu.
1: Et combien de temps la prend, par exemple, pour vous êtes pouvoir passer à l'acte? Parce que c'est quoi la préparation, elle est longue, ça?
0: C'est un peu longue.
1: Ah ouais, c'est-à-dire, combien de temps à peu près elle la prend?
0: Ben, au moins une demi-heure de temps, hein.
1: Ah ouais, pour gagner, comment dire, mettre dans des bonnes conditions, quoi.
0: Oui, pour tout le chemin. Et pas tout le monde la pose.
1: Et ça, mais ça collait comme ça. Vous l'avez préparé ou de l'autre côté?
0: Comment?
1: Vous l'avez préparé ou de l'autre côté? Ben, il dit collait comme ça. Faut faire l'avement, tout ça là.
0: Oui, ben, moi, t'es fini préparé tout ça.
1: Ah, vous l'avez préparé alors?
0: Oui, t'es fini rasé tout.
1: Et du coup, quand il est arrivé, après, il a pris le temps, il a discuté, il a pris le temps de bien faire les choses.
0: Oui, bien content.
1: Mais t'es douloureux quand même.
0: Mais à moi, d'être tout d'un coup, dès qu'on arrivait, dès qu'on m'a vu, dès que je suis déshabillé.
1: Aïe, direct comme ça? Il est arrivé, il tient son lait direct comme ça?
0: Non, mais il y a bien un café, une racine.
1: Oui.
0: Il a fumé une cigarette en ce moment. Il a déjà fumé une cigarette, mais après là, on a commencé.
1: Mais vous l'avez dit, même si je la prends une heure de préparation, t'es quand même douloureux alors?
0: Oui. Lui, là, quand il est arrivé, ben, il me boit le café, tout ça, il a vu ma pause. J'étais, ben, c'était comme ma vie, la queue.
1: Oui, oui, oui.
0: Ben, moi, j'avais un peu peur, mais après, ben, la peur est partie.
1: Ah, ouais?
0: Je m'inquiète pas, il prend le temps, il n'a pas tout gagné.
1: Ou là, il peur parce que t'es costaud?
0: Ah, oui, c'est costaud. Ben, le même, je faisais 1m80 de haut.
1: Ah, oui, un beau bonhomme, quoi.
0: Ah, oui.
1: Et du coup, il a aimé?
0: Oui, ben moi l'année, après il m'a été, mais moi l'année. Mais il fait que t'es trop loin, il a dit moi désolé, c'est moi trop loin.
1: Ah, il a gagné une fois et maintenant il gagne plus alors.
0: Ben dis-moi, peut-être un dépassage, il va
1: s'il revenir. Est dans le coin, il appelle là-haut quoi.
0: Il y appelle à moi quand j'étais bien content. M'a bien accueilli, il m'a dit aux gens une boutte. M'a pas posé de lapin.
1: Bien sûr.
0: Ben dis-moi, il était pas déçu, ben il est bien content.
1: Ok. Malheureusement, Mnena, les informations y arrivent. Laisse le numéro de téléphone, comme ça, s'il y a des hommes, il veut contacter à eux, alors.
0: Oui, ben, lui, c'est un homme à cible, c'est au 0692.
1: 33 78 71.
0: 0692 33 78 71. Oui, mais l'appel
1: inconnu. Ça marche. Ben, merci bien, Bernard. Bonne soirée à vous.
0: Aussi, pareil, bonne soirée.
1: Allez, tout de suite, le journal de repas.
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2: Au sommaire, les prix des hydrocarbures continuent de grimper.
4: Le baril de Brent repasse au-dessus des 100 dollars. La barre des 80 euros le mégawattheure franchie concernant le gaz européen. Encore et toujours des mauvaises nouvelles pour le pouvoir d'achat. Ce contexte économique incite les Français à la prudence. Les projets d'investissement attendront. Explication dès le début de ce journal. Insultes, violences, provocations, les révélations d'Europe 1 et du JD News sur le comportement des suspects dans l'affaire Crépol. Les 14 mises en cause totalement totalement incontrôlable au cours des 3 ans d'enquête sur le meurtre de Thomas. Les détails à suivre. Dans ce journal également, retour sur l'abrogation du droit du sol, mesure proposée hier sur Europe 1 et CNews par le candidat LR Bruno Retailleau. Et puis en Ligue des Champions de football, entrée en lice du double tenant du titre ce soir, le Paris Saint-Germain.
2: La tendance météo, Marlène Duret.
5: Un temps instable des Alpes à la Corse demain et sec et généralement lumineux partout ailleurs.
2: À tout à l'heure pour la météo complète.
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2: Et pour la première fois depuis le mois de juillet, le baril de Brent repasse au-dessus de la barre des $100 aujourd'hui.
4: Conséquence des frappes croisées la nuit dernière entre Américains et Iraniens au Moyen-Orient. Dans le même temps, on apprend que le gaz européen dépasse maintenant les 80 euros le mégawattheure. Vous l'avez compris, cela fait 2 mauvaises nouvelles de plus pour le pouvoir d'achat des Français. Et Barthélémy Philippe, selon une étude de l'application XTB France, dévoilée par Europe 1 en exclusivité, le mot d'ordre dans ce contexte économique morose, c'est la prudence.
7: Oui, pour 8 Français sur 10, la hausse des prix est la préoccupation numéro 1 du moment devant les décisions budgétaires du gouvernement et les tensions géopolitiques qui inquiètent près de la moitié des personnes interrogées. Dans cet environnement économique, politique et fiscal instable, ils sont nombreux à reporter leurs décisions d'investissement. Antoine Andréani est directeur de la recherche chez XTB France.
8: Près d'un Français sur 2 déclare avoir reporté au moins une décision concernant leur épargne ou leur investissement au cours des 12 derniers mois. Cette prudence s'inscrit dans un contexte de forte pression sur les finances personnelles. 82% estiment que leur pouvoir d'achat a diminué sur la même période.
7: Les arbitrages des Français concernent aussi les dépenses du quotidien. Plus d'un Français sur 2 déclare avoir consacré moins d'argent à ses loisirs lors des derniers mois. Un tiers des personnes interrogées a même restreint son budget alimentaire et une proportion équivalente des sondés a puisé dans son épargne pour faire face à la pression financière.
4: Les explications de Barthélémy Philippe pour Europe 1. Et selon les données du gouvernement, le prix du litre de samplon 95 s'élève en moyenne à 2,12 € au niveau national, 2,29 € pour le gazole. Malgré cette flambée, Bercy n'envisage toujours pas de mesures d'aide généralisées comme une baisse des taxes sur le carburant par exemple. La réunion organisée aujourd'hui avec les acteurs de la filière n'a pas fait bouger les choses. Le Premier ministre veut rassurer les entreprises à l'approche des débats budgétaires. Sébastien Lecornu promet de diminuer le niveau de la contribution exceptionnelle sur les grandes entreprises dans le projet de loi de finances 2027. Autre engagement, sanctuariser les aides en faveur de l'apprentissage. Et alors que les Français sont appelés à se serrer la ceinture, le chef du gouvernement veut donner l'exemple en n'excluant pas de réduire les indemnités des ministres.
2: Le prédécesseur de Sébastien Lecornu, quant à lui, fait son retour devant les juges.
4: François Bayrou est arrivé en début d'après-midi à la cour d'appel de Paris où il est rejugé aux côtés de 10 autres prévenus dans l'affaire des assistants parlementaires du Modem. Toutes ces accusations sont infondées, répète au premier jour d'audience le président du parti qui avait été relaxé en première instance, mais le parquet a fait appel.
2: Le comportement des mises en cause dans l'affaire Crépol pointé du doigt par les magistrats.
4: Europe 1 et le JD News vous révèlent en exclusivité aujourd'hui les nombreux incidents recensés au cours de l'enquête sur le meurtre de Thomas Perotto en novembre 2023. Les 14 suspects se sont illustrés par leur attitude très déplacée entre vulgarité et provocation, William Molinier.
9: Menaces, insultes et même violences. Les suspects dans l'affaire Crépol donnent à la justice du fil à retordre, si bien que la juge d'instruction s'est fendue d'une note d'ambiance versée au dossier que Europe 1 s'est procuré, un document inhabituel dans lequel sont relatés les incidents lors de la reconstitution réalisée il y a un an au tribunal judiciaire de Valence. Expulsion des mises en examen, attitude déplacée, avertissement ignoré. En 8 jours, pas moins de 17 comptes rendus d'incidents ont été remontés par l'administration pénitentiaire. Des suspects ont intimidé des victimes dans les couloirs. Certains ont copieusement insulté la juge dans leur geôle. D'autres ont dissimulé des téléphones, des stupéfiants et même des armes artisanales dans leur cellule. Dans leur réquisitoire, les magistrats du parquet dénoncent, je cite, le comportement dissimulateur adopté par l'ensemble des mises en examen. Les écoutes des suspects en détention montrent effectivement leur volonté de se taire et de ne désigner personne, alors que près de 3 ans après les faits, la justice n'a toujours pas pu identifier l'auteur du coup de couteau mortel.
4: Les informations de William Molinier pour Europe 1 et pour le JD News. Article à retrouver en kiosque dès aujourd'hui. L'ordonnance de mise en accusation sera rendue dans les prochains jours par les juges d'instruction dans cette affaire Crépol. C'est dans ce document que sera tranchée la question sensible de la circonstance aggravante de racisme anti-blanc dans le meurtre de Thomas.
2: Ouais, très important, et c'est les juges d'ailleurs qui avaient réqualifié les faits en ce sens. 19h05 sur Europe 1. Pensez-vous qu'il faut abroger le Le droit du sol, c'était la question du jour sur le site et sur l'application Europe 1.
4: Et vous répondez non à 61%, une majorité défavorable à la proposition formulée hier soir par Bruno Retailleau. Dans la nouvelle émission Objectif Élysée 2027 sur Europe 1 et sur CNews. En tout cas, le débat est relancé et le candidat LR prouve qu'il compte bien assumer une campagne solidement ancrée à droite. Alexandre Chauveau.
6: En voulant abroger le droit du sol, Bruno Retailleau veut mettre fin à l'acquisition automatique de la nationalité française par des individus nés en France de parents étrangers.
10: Le droit du sol avait pour une contrepartie l'assimilation. Et ça n'est plus toujours le cas. Donc je pense qu'on ne peut pas devenir français par hasard, en catimini, de façon automatique.
6: Le droit du sol permet aujourd'hui à 30 000 personnes en moyenne chaque année de devenir français. Mais pour Bruno Retailleau, y mettre fin s'inscrit dans une philosophie globale de lutte contre l'immigration. Le candidat des Républicains y voit aussi un moyen de se distinguer des candidats du Bloc central, d'Edouard Philippe notamment, qui depuis hier soir veut réunir les candidats de la droite et du centre début novembre pour envisager un rassemblement.
10: C'est une réunion pour les macronistes, entre les macronistes. On a bien vu ce que ça donnait d'ailleurs, le grand parti du centre. On sait comment ça commence et comment ça se termine, dans l'échec. Je serai au second tour, je peux vous dire une chose, cette élection, elle ne se gagnera pas au centre, elle se gagnera à droite. Et je suis un candidat de droite.
6: Proposition déclinée par Bruno Retailleau donc, qui promet d'aller au bout de cette campagne présidentielle.
4: Alexandre Chauveau du service politique d'Europe 1. La direction du Rassemblement National dénonce avec la plus grande fermeté les propos tenus par un policier municipal de Carcassonne. Cet agent, filmé à son insu par une caméra piéton, se lance dans une série de tirades racistes et complotistes pendant une patrouille. Vidéo tournée en novembre 2025 et dévoilée aujourd'hui par le journal Midi Libre. Le mis en cause encarté ORN est exclu du parti et une enquête judiciaire est ouverte. À l'instant, le ministre de l'Intérieur, Laurent Nunez, dénonce des propos indignes. La DJ Barbara Butch, une nouvelle fois empêchée de se produire sur scène. La Lune des Pirates à Amiens annonce l'annulation d'une soirée électro prévue le 19 septembre en présence de l'artiste de confession juive. L'association France-Palestine Solidarité, à l'origine d'appels au boycott, crie victoire aujourd'hui. Barbara Butch avait déjà vu l'une de ses représentations interrompues par des militants d'extrême gauche à Grenoble en juillet dernier.
2: Après la défaite de Lille hier, c'est au tour de Paris Saint-Germain de débuter son parcours en Ligue des Champions de football.
4: Un premier match à domicile au Parc des Princes face au Slovan Bratislava. Coup d'envoi à 21h à suivre sur les antennes de Canal+. Et Cyril Delamorinerie, les doubles tenants du titre, rêvent d'un triplé historique dans la compétition. Même si le début de saison n'est pas franchement brillant.
11: Oui, les joueurs du PSG ne sont pas rassasiés. Ils rêvent d'égaler le Real Madrid, l'Ajax Amsterdam et le Bayern Munich, seul club de l'histoire à avoir remporté 3 fois de suite la plus belle des compétitions européennes. Le défi est immense et le capitaine Marquinhos est prêt à le relever.
12: C'est très difficile de gagner une déjà. Gagner 2, c'est encore plus. Gagner 3, c'est hyper difficile et très peu des équipes qui ont fait. Voilà, mais nous, on va se battre depuis le premier match pour montrer que nous, on peut arriver encore une fois loin dans cette compétition.
11: Comme il l'a fait à Rennes en sortant en cours de jeu le ballon d'or Ousmane Dembélé, Luis Enrique n'hésitera pas à bousculer ses joueurs. Car pour briller encore en Ligue des Champions, Paris ne doit surtout pas s'endormir sur ses lauriers. Martel, l'entraîneur parisien.
13: Il faut sortir de notre zone de confort. Et je suis prêt à chercher à améliorer mon équipe et chercher à montrer à nos supporters qu'il faut se réinventer.
11: Après un début de saison très poussif, 4 matchs sans victoire, le PSG veut relancer la machine face au Slovan Bratislava et envoyer un signal à toute l'Europe. Oui, Paris est prêt à défendre son titre.
4: Cyril Delamorinerie, PSG Bratislava à suivre à 21h sur les antennes de Canal+. Et demain soir, le RC Lens jouera son premier match cette saison en Ligue des Champions sur la pelouse du Slavia Prague.
2: Merci beaucoup Maëlle Assani, à tout à l'heure pour le rappel de l'actualité. Marine Durée, encore quelques orages demain entre les Alpes et la Corse.
5: Effectivement, des petits orages dès le matin en Corse et quelques averses possibles de l'Isère et de la Savoie jusqu'à la Côte d'Azur. Et puis après une accalmie, l'instabilité reprendra dans l'après-midi des Alpes jusqu'à une moitié est de l'île de Beauté, là, avec des orages qui s'éloigneront en soirée. Ailleurs, l'anticyclone se renforce, le soleil reprend le dessus, à l'exception de quelques départements, ceux qui bordent la Manche, pardon, jusqu'en Bretagne. Le ciel sera assez chargé, mais ne donnera pas de pluie. Et puis, des pays de la Loire, en remontant vers la région parisienne et la frontière belge, le ciel sera variable également, mais les éclaircies seront plus larges. Et au niveau des températures, après une matinée assez fraîche, les maximales vont remonter un petit peu. Il fera entre 19 dans le Cotentin, à Cherbourg par exemple, et 29 dans le Var, à Toulon. avec 22 pour Lille, 23 à Paris et Clermont-Ferrand, 24 à Nantes, Mulhouse, 24 également à Montélimar et à Tours, noté 25 à Toulouse, 26 à Bordeaux, 28 à Marseille, et puis une ambiance à nouveau estivale gagnera les trois quarts du pays ce week-end avec 25 ou 26 degrés en moyenne au nord et 28 ou 29 dans le sud.
2: Merci beaucoup Marlène Duret. Dans un instant, la ministre déléguée chargée de l'enseignement, Sabrina Roubache, est avec nous. À tout de suite.
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0: Radio Freedom, bonsoir la compagnie, 21h passé de 14 minutes et votre émission Chaleur Tropicale et qui continue, on est ensemble jusqu'à minuit, 02 62 99 12 00 pour ces messieurs qui souhaitent passer une petite annonce et puis le 02 62 99 11 00 pour la libre antenne. Bien sûr, mesdames, si vous passez un petit message, un petit appel, un petit annonce, ben vous passez par le standard directement, 02 62 41 51 51. On continue ? Qu'est-ce qu'on fait ? J'ai déjà regardé, je vais recommencer déjà à regarder quelques petites musiques pour tout à l'heure, parce que je te connais, après à partir de 22, quand il commence à mettre dans l'ambiance, tout ça, on met des petites musiques sympas. Bon, ce soir, ce sera pas le thème, c'est plus les musiques pour batifoler, hein, pour faire des folies, mais on mettra quand même des musiques sympas, vous inquiétez pas. Frida, allô. Allô, allô.
1: Allô, bonsoir.
0: Allô, bonsoir.
1: Ça va, ma petite bastiole?
0: Oh, comment il est?
1: Il est là où même il fait un peu frais.
0: Hein, ben oui! Mais ça, tu allais dehors en ce temps-là, méditer. Même Charlotte a dit, mais ben, il fait frais dehors.
1: Oui, il fait dehors, mais il m'a l'air de beaux draps.
0: Hmm?
1: Donc ça va.
0: Quel drap, ça?
1: Ah, ça, c'est drap pilou-pilou, ça.
0: Ça mène gros pyjama et de la tête aux pieds, là, ça?
1: Non, c'est même pas un pyjama, c'est vraiment une couette pilou-pilou.
0: Eh ben...
1: Oui, toute douce, t'es n'a pas rien de meilleur. Et...
0: Oui.
1: Alors, t'es en train de parler de petit Albert, grand Albert tout à l'heure.
0: Et Charlotte, elle dit, moi, c'est pas pilou-pilou le meilleur.
1: Ah bon, c'est quoi?
0: C'est un bonhomme.
1: Je ne connais pas.
0: Aïe, aïe, aïe. Alors, que sont au roi d'Albert, si je suis là?
1: Non, vous devriez parler de ça, Toléa. C'est pas de ça qu'il faut parler.
0: Quoi ça, il faut parler?
1: C'est du petit Dagobert ou du grand Dagobert.
0: D'accord, hein. Que ça, il fait?
1: C'est, ben, parce que c'est ça, il fait une miette de bête. Sur la radio, bien sûr.
0: Le grand Dagobert, le petit Dagobert, alors?
1: Eh ben oui, c'est les meilleurs.
0: On a fini à ça où?
1: De quoi, le petit Albert ou le grand Dagobert?
0: Le grand Dagobert.
1: Non, on m'a jamais lu le grand Dagobert, mais le fait dont on a lu, il suffit avant.
0: Mmh.
1: On lit comme un livre ouvert.
0: C'est vrai?
1: Oui.
0: Mmh. Il y a cette histoire-là quand même, hein?
1: Ah oui, c'est un personnage très ténèbre, mais en même temps très mystique et en même temps très envoûtant.
0: Il t'a envoûté?
1: Oh, lui, il a plein de qualités, hein?
0: Ah bon?
1: Malgré tous ses défauts.
0: C'est une déclaration d'amour?
1: Oh, il a fini de faire trop et Malira, ça se dit, c'est.
0: Ah, ou pareil, Kafma Alba, alors.
1: Ben, et surtout que maintenant, lui, sa femme, ben, trop tard.
0: Ah, ben écoute, vous connaissez, un tabou, une femme, et on pêche pas ça, hein?
1: Ben, ça sera sa maîtresse.
0: Tu as jamais fait des plantes à trois, tout ça?
1: Des plantes à trois, non. On n'a pas la main vite.
0: Ben, c'est l'occasion.
1: Et par contre, là, vous faites rire à moi quand on prend l'accent du Sud, hein.
0: Et pourquoi?
1: Parce que quand vous dites que c'est un bouc de l'Est.
0: Oui.
1: Et vous faites l'accent du Sud. Vous faites l'accent, comment ça, créole antillais. Et d'ailleurs, vous l'a trouvé la dernière fois, c'était quoi, Sakai?
0: Ah, tu parlais du Sud de la France ou tu parles du Sud de la Réunion?
1: Du sud de la Réunion.
0: Ah!
1: Qu'on nous dit allez!
0: Je cherchais un peu pour me dire.
1: Ben, ça m'a même.
0: maman, je suis dans mes chiens.
1: Ah, on fait bien tous les accents. Et par contre, on l'a trouvé, c'était quoi, Sakai?
0: Oui, ça veut dire, c'est, ça va.
1: Ah, mais c'est parce que maman envoyé à où ça?
0: Ben oui.
1: On n'avait pas connu.
0: Non, mais elle ne dit pas Sakai, ça il dit.
1: Ah, ben, en créole, guadeloupéen, en tout cas, mon collègue l'avait appris à moi, Sakai.
0: Ah ouais?
1: Oui.
0: Sakai, oui, ça fonctionne aussi, effectivement.
1: Sakai, comment il est, Sakai?
0: Dio Tibé, ça il dit.
1: Ah oui.
0: Pourquoi tu parles un petit peu le créole entier?
1: Ah, pas beaucoup, mais il comprend un peu, mais parler, pas vraiment.
0: Mais je dirais pas parler quand même.
1: Parler, ben voilà. Non, parler. Ça, c'est pas créole antillais, ça.
0: Ben oui. Ce dernier coup, là, il a appelé tes ventes au port au choc. Vont pas au choc. Vont pas au choc 404.
1: Mais, et vous trouvez pas qu'il fait un charme, ça?
0: Mais bien sûr. Ah bon, mais il adore.
1: Que tous les accents, hein, on connaît maintenant une correspondante qui, mon Dieu, il remonte à moins dans le temps, ça, hein, au lycée.
0: Oui.
1: Une correspondante allemande. Elle arrivait ici avec son accent allemand.
0: D'accord.
1: Et elle y essayait de causer en créole. Ben, franchement, elle y causait mieux que moi en créole. Mais c'était un créole allemand, alors imagine à où.
0: Attends, c'est quoi un créole allemand?
1: Ben, m'y connais pas bien où,
0: Un allemand ne te cause créole mieux que où?
1: Oui, elle y faisait toutes ces petites phrases qu'elle y apprenait vite. C'était une super intelligente. Hein. Plus intelligente que moi, parce que la preuve, on m'a pas touché, elle a mieux accueilli à moi. Mais bon.
0: Ben, la preuve, elle y te cause créole et à où cause toujours pas allemand?
1: Non, si, m'y connais une parole. Non, on y connaît deux.
0: Oui, je l'ai bédiche, voilà quoi.
1: Non, c'est même pas ça que m'y porte diao.
0: C'est quoi?
1: Ich bin müde.
0: Ich bin müde?
1: Ich bin müde.
0: Aïe?
1: Ça veut dire, je suis fatigué.
0: Ich bin müde?
1: Et ich bin, wie dir schlafen.
0: Ah, c'est quoi, ça c'est quoi ça?
1: Ich will mit dir schlafen. Ça veut dire je veux coucher avec toi.
0: Oh là là là là là là. Ça ou l'a bien prendre?
1: Ben, tout le temps. Ah,
0: ça,
1: Scheiße,
0: je connais. Je connais quand on dit Scheiße, je connais. Hein.
1: Ben oui, parce que ouais, écoute, Edmund Fritz.
0: Oui.
1: Nous n'avons pas mal de mêmes références, inquiète pas. Ouais. Mais il pense que nous ne devons pas être trop dans la même différence.
0: Ah, tu penses?
1: Oui.
0: Pourquoi qu'elle a une à vous?
1: À peine 10 ans de moins.
0: Quel âge vient à vous?
1: Ma fille jazz, t'es tout le monde
0: connaît. Bah, je rappelle plus.
1: 43 ans.
0: Ah, ben, bien encore jeune, ma fille.
1: Ben oui, ben, où les vieux, où
0: ça. Ah, bien encore jeune, ma fille.
1: Oui.
0: Donc, quand on sera fini avec mon âge, là, waouh.
1: Ah, mon Dieu Seigneur. Vous connaissez, moi, c'est pas, comment il appelle, hein, le film, là, ça qui rétrécit la Benjamin Button. Moi, m'y rétrécit pas.
0: Hein.
1: En taille, peut-être.
0: Tu seras pas derrière.
1: Mais pas en âge.
0: Rien que devant.
1: Et.
0: Non, mais quand il sera. Quand il sera à vivre mon âge, à vivre au pas, lui. Hein.
1: Ah, au même, ah, au les bons.
0: Ouais, moi, comme ça, là.
1: Et Wendy, la mettre le feu, hier.
0: Qu'est-ce qu'elle a fait encore, Lila?
1: Elle était en forme.
0: Ah bon?
1: Ah oui, elle était contente pour ses 8 ans, là.
0: C'est 8 ans, c'est un an, ma fille.
1: C'est un an le 8, pardon.
0: Ah, un an le 8, c'est vrai que ça fait un an qu'elle est là, c'est vrai.
1: Elle était en forme. Hein,
0: un an que nous supporte, Ali.
1: Eh, arrête ça.
0: Eh ben, c'est vrai.
1: Supporter, ça veut dire quoi?
0: Tu crois qu'elle est facile supporter, se supporter elle comme ça?
1: Eh ben, quand il supporte une équipe de foot, c'est comment il dit?
0: Ben, je sais pas.
1: Eh ben, elle est pareille.
0: Non.
1: Ouais. Ouais,
0: pas du tout.
1: C'est la meilleure qu'il faut supporter. Parce
0: elle est insupportable, cette fille.
1: Insupportable, ben, c'est pas moi la vie. Hein.
0: Insupportable. Insuppositoire.
1: Ouais. Wendy, si on entend là, c'est pas tu peux pas la dire, hein, Sébastien.
0: Ben voilà, on pourra dire elle, hein. Pas de problème.
1: Non,
0: merci beaucoup, Charlotte. Charlotte qui m'amène une petite friandise, comme ça il me fait grossir moi-même là.
2: Non, c'est. Du raspberry flavor.
0: Raspberry flavor, tu vois? Cause en anglais, je te.
1: Oui.
0: Thank you very much. Hein.
2: Yes, you're welcome.
1: C'est trop chaud, Charlotte.
0: Oui. Elle a toujours des petites attentions, des petites douceurs comme ça.
1: Bah oui, c'est vraiment le petit bonbon de la radio. Hein.
0: Oui, mais dis pas elle, hein. Moi aussi, m'aime pas elle. C'est comme Wendy, ça, m'aime pas du tout. Mais comme elle y donne à moi plein de petits bonbons, tout ça, mais dis pas rien.
1: Le seul que n'aime pas, c'est Diego.
0: C'est seul où il n'aime pas?
1: Oui, parce que lui veut jamais causer avec moi.
0: Diego, il n'a rien compris, il veut.
1: Ma fille, elle vient causer un petit peu à l'antenne, lui veut pas causer avec moi.
0: Diego, il n'a rien compris, il veut. Il a dit, il a trop de travail.
1: Oui, ben, pour supporter, en plus des animateurs, les auditeurs, ben, effectivement, lui n'a pas de travail. Hein. Le pauvre.
0: Non, il fait pas un con, il dit à nous, il fait un gros travail, tout ça là. Et voilà, Amiga, il est là-bas. Un coup, il est pour son barbe. Un coup, il est pour coiffer. Un coup, il est pour. Ah oui! Dernier coup, il était là, il fait un petit format, il fait massage son pied, il est là. Il me dit, ben. Il a ben service, il est là, t'es compris, mais tu connais pas moi.
1: Eh ben, il aimerait à lui plus s'il lui envoyait la forme chez moi, comme ça, il vient masser mon pied aussi.
0: Non, là, il dit, il vient si vous voulez, mais il envoie pas personne.
1: Lui vient, bah, elle a dit, ou vient pas te dire que tu veux pas faire rien?
0: Non, elle y veut, lui, mais rien qu'en privé.
1: Oui, mais mon pied est vilain.
0: Hein? À quoi ça? Ah, on n'a pas un pète à te bouger, regarde bien le pied formé?
1: Ah bon, c'est vrai?
0: Les fétichiches. Tu connais pas les fétichiches?
1: Miko, il connaît les fétichiches, mais les fétichettes aussi.
0: Hein?
1: Les fétichettes.
0: Les fétichettes, c'est quoi ça?
1: Bah, c'est les fétichismes en femme.
0: Ah, la femme, il regarde pied boug aussi?
1: Bah oui. Vous connaissez qu'il y a une chose que je n'aime pas chez les boug, mais vraiment.
0: Hein, oui.
1: Bon, un boug, c'est dragamant. Non, une chose que je vais regarder. Non, deux choses en vrai.
0: Dis la vérité.
1: Deux choses en vrai. Non, non, en premier, bah, mais ça peut avoir un bout tout nu tout de suite.
0: Mmh.
1: En vrai, c'est ses mains.
0: Oh, mes mains?
1: Si les mains, les vilains, déjà, c'est un mauvais point. Mais après, il dépend du travail que lui fait. Parce que si c'est un mécanicien, il comprend qu'il est un petit peu poussé.
0: Que les permis bien.
1: Bon.
0: Des gars, il faut garder sur le talon et pas péter.
1: Ben, le talon pété, il dérange pas, moi.
0: Oui, ben, le talon pété, il met un pied à son dedans.
1: C'est pas grave, m'a va mettre et puis m'a va faire un petit peu de. Comment ça? Manège électrique dessus après là.
0: Donc, tu es fétichiste des mains et des bougs alors?
1: Bah alors ça, et il y a une chose qui est insupporte à moi aussi, c'est les oreilles croûtées.
0: Ouh! T'es, mais comment on l'a fait noire, bouger les oreilles croûtées, vraiment, noté?
1: M'a fait une voix parce que, ben, c'est une partie que j'aime bien explorer chez une personne.
0: Dis la vérité, j'aime bien lécher les oreilles dans les moments, voilà, ok?
1: Bon, ben voilà, un petit peu le cou, les oreilles et tout ça.
0: Donc, oui.
1: Les oreilles croûtées, là, non, berk.
0: Vous lâchez les oreilles?
1: Et...
0: Mais si c'est un caf, vous lèche pas?
1: Quoi?
0: Si c'est un caf.
1: Bah, colle.
0: Bah, vous lèche les oreilles seulement.
1: Et pourquoi lécher les oreilles seulement? Non, après, ça que m'y lèche, moi.
0: Il
1: vient petit à petit. Il faut connaître.
0: Si l'appétit vient en mangeant.
1: Si, oui, et si les oreilles l'écoutent, là, m'y lèche pas le caf. Ah, non.
0: Prétends les bons. Il prétend les bons.
1: Il prétend.
0: C'est pour ça qu'il n'y a pas laissé le miel.
1: Le miel caf. Bon, m'y connaissait carfine de miel.
0: Le miel de. Non, le miel d'oreille.
1: Le miel. Ah.
0: C'est pour ça qu'il n'y a pas laissé le miel.
1: Non, c'est pas le miel, c'est du cérumen. Berk. Berk caca.
0: Et là, déjà arrivé où qu'on arrive avec un bug et au final, sous oreille, les.
1: Ben oui, mais il n'a pas arrivé rien. Pauvre de lui a dormi sur le calcaire.
0: Tout ça, quoi, sans oreilles étaient.
1: Ah, bah écoute, la prochaine fois, lui fais plus attention.
0: Et vous l'a pas dit, nettoyez les oreilles, reviens prochaine fois?
1: Oui, bah écoute, Wendy, hier, quand elle était en train de faire son petit débat, là, il demandait s'il aimait les poils ou pas les poils, là. Il avait un bon peu de bouc, il disait, oui, il faut que n'a pas une plume, les raser, nanana. Parce que sinon, les pagaillons.
0: Ah, vous avez dit ça hier?
1: Hein?
0: Vous avez dit ça hier?
1: Oui, et ben, mon maître, désolé, s'il est entretenu avec un joli petit style ticket de métro, quoi que ce soit, là.
0: Un petit carré plongeant.
1: Ben oui, voilà, ou un triangle plongeant, peu importe, la forme, un rond plongeant, si vous voulez. Mais du moment qu'il est entretenu, là.
0: Ben, c'est sexy, quoi.
1: Ben oui, parce que moi, on connaît quoi, là, une chose aussi, mais je trouve un peu bizarre, c'est que les hommes, ils aiment qu'on n'a pas rien dessus. Mais moi, il fait penser à moi comme si c'était ça tu faisais avec une petite fille, quoi.
0: Et après, ça, c'est autre façon de. Autre rapprochement avec ça.
1: Oui, voilà. Mais le.
0: Parce qu'il y a des hommes, je pense que peut-être ils disent ça juste par confort, entre guillemets.
1: Ah, peut-être.
0: Dans l'acte. Après, Nena, il aime peut-être le visuel. Après, Nena, il aime peut-être. Je sais pas. Après, il y a de tout. Il faut de tout pour faire un monde.
1: Voilà, c'est l'entretien qui fait tout. Mais
0: il y en a qui disent que quand elle est propre, c'est une comment dire, une preuve d'hygiène.
1: Oui.
0: Mais c'est pas forcément vrai.
1: Bah normalement.
0: Parce que si vous rasez, ou lave pas.
1: Non.
0: Ah mais allez où sauver hein.
1: Oui non mais arrête.
0: Allez où sauver
1: hein. Si vous rasez.
0: L'odeur à la moussang.
1: Bah c'est si vous rasez forcément ou lave parce que comment on fait pour enlever la mousse dessus.
0: Ah ben. Ah toi tu fais ça avec la mousse à raser et tout.
1: Avec des...
0: Allez.
1: avec du savon, avec tout ce qu'il faut. Mais de toute façon, on n'a plus grand chose pour raser parce que ma fille est trop vieille.
0: Comment ça?
1: Il tombe tout seul.
0: Il n'est pas vrai.
1: Si.
0: Arrive à un certain âge, une fille tombe tout seul.
1: Ouais, mais il prend le peigne, il peigne un coup comme ça là, et puis le matin, il est bon.
0: Eh ben. Eh, mais il est vrai, quand on arrive à un certain âge, il tombe tout seul.
1: Non, il n'est pas vrai, mais par contre, c'est vrai que.
0: Il a de moins en moins.
1: Non, oh voilà, il en a de moins en moins. C'est vrai.
0: Il y a des gens, ils font ça. Ils font comment? Épilation définitive, tout un truc comme ça, là.
1: Ça ou... n'est pas la peine, hein. Franchement, il ne sert à rien parce que, au fur et à mesure, moins les nains, moins
0: d'enfants. Plus ils avancent et plus ils grainent tout seuls, quoi.
1: Oui, mais les vrais en plus. Genre, peut-être pas chez tout le monde, hein. Parce que, moi, m'y connais mon corps de petites oreilles, les hauts yab. Après, peut-être d'autres qualités, les un petit peu différents. Mais dans tous les cas, moi, je veux dire que du moment qu'il est un peu entretenu, ça, c'est pas un problème, ça.
0: Ok.
1: Oui.
0: Oui, après, comme ça, c'est les goûts et les couleurs, hein, comme il dit. Hein, donc, chacun voit midi à sa porte.
1: Exactement.
0: Tant qu'il est bien dedans.
1: Oui, bien dedans quoi.
0: Ah, tant qu'elle est bien dans la vie, quoi. Tu as compris.
1: Oui, d'accord, oui, ok. Bon, bah écoute, mais laisse les bébêtes monter pour vous après.
0: Bon, ben ça marche alors.
1: Et puis gros, gros bisous et bonne animation, comme d'habitude.
0: Merci, gros bisous, bye bye, piouk.
1: Et c'est super son pour lire les messages.
0: Bien sûr, comme d'habitude.
1: Parce que on est génial à chaque fois.
0: Ouh là là, dis pas moi ça pour encourager moi.
1: Ah oui, hello, c'est super son.
0: Hello, it's me.
1: Non, mais... Non, mais pas ça, pardon.
0: Bon,
1: elle
0: est bon. Bon, allez, bisous, bye, Piouk.
1: Bonne soirée.
0: Bye, bye.
1: Bye.
0: Ah ouais, ben, ces histoires de mettre propre, de pas mettre propre. Les gens, ils aiment les pieds, les gens, ils aiment les mains. Oh là là, incroyable. Oui, dans Mano. Allô, bonsoir.
3: Bonsoir.
0: Bonsoir. Allô.
3: Allô.
0: Oui.
3: Oui, je vous ai... Oui, oui.
0: Ah, Mika, que dit bonsoir, gain sommeil.
3: Non, non, pas encore.
0: Alors.
3: Bonsoir, ça va?
0: Ça va ou même?
3: Ça va, tranquille.
0: Tranquille sur l'île, quoi.
3: Ouais, voilà.
0: Que ça vous a besoin?
3: Passe une annonce.
0: Ah, mais bon, rentre à haut, à 6
3: heures. Rentre à moi à 6 heures,
0: oui.
3: Il fait café de temps.
0: Ah, bien, on demande qu'on s'en veut.
3: Café,
0: café. Un café, quoi?
3: Non, cappuccino.
0: Cappuccino. Eh ben bon, on va y être annonce, bouge pas, m'y prépare ça.
3: Bon, alors, moi, c'est Cédric de l'Est. Mina, 43 ans. Célibataire. Mina, moi, chez moi, m'y travaille. M'y rechercherai une copine dans l'Est ou dans le Nord.
0: Ouais.
3: Pour discuter déjà et après voir s'il y a une relation pour faire avec. Mais je chercherai une femme créole à peu près de mon âge, j'en ai 40, 40, on va dire jusqu'à 50 ans. Comme maladie créole, bien dans sa tête,
0: bien dans son corps.
3: Surtout, pas comme deux, trois jours, là, il te dit, ouais, c'est ci, cela, après, jamais, il voit la figure. Ouais, elle a fermé ça cette semaine.
0: Ah ouais?
3: Ouais, mais je.
0: T'as appelé où, la calme rendez-vous, tout?
3: Eh, mais je fais 3 semaines.
0: Eh ben.
3: Rendez-vous, pas de rendez-vous tous les week-ends.
0: Et où l'a pas tu le rendez-vous?
3: Ah ben, à chaque fois, ils me comment finir le rendez-vous, ils me non, excusez-moi, m'a pas gagné.
0: Aïe, aïe, aïe. Eh, hey, mais c'est quoi l'intérêt de faire ça?
3: Je ne connais pas, moi, personnellement.
0: Parce qu'il faut quand même avoir son boyau à gratter pour faire ça. Eh,
3: hey, mais je... Moi, personnellement, je sors 5 entrées. Je sors jusqu'à 5 nids en bus. En bus, en plus.
0: Mais en plus, en bus, ben oui.
3: Je sors. Je me dis, t'es-le, elle retrouve à nous. Ouais, d'accord, pas de souci. La fin d'envoi, photo, la fin de m'aller, ok, elle est bon. Ça, mais arrive là-bas, mais attends, mais attends, mais attends, mais attends. Comme un grand coup. Oh, vraiment, ça n'est ni le grand.
0: Ça veut dire que la game marche un peu quand même.
3: Bah ouais, papa, tu fais le magasin.
0: T'as pas peine.
3: Non, non, non.
0: Et combien de fois il a fait ça?
3: Deux fois.
0: T'es...
3: Après, il n'a jamais dit son trois. Mais à moi, le troisième, les bois.
0: Ah ben, à un moment donné, je ne fais pas ça des fois, à un moment donné, vous voyez. Les voleurs ont fait les doux, mais à un moment donné, ouf.
3: Après, c'est pas tout ça, mais je travaille la semaine. Des fois, le week-end, il y a des trois petits bricolages, vous faites. Mais fais pas le bon bricolage.
0: Il faut à terre pour lui, quoi.
3: Voilà.
0: Et au final, pour aller, il faut à terre.
3: Donc voilà, il perd des fois la zone.
0: T'es sérieux?
3: Il perd la zone, le journée, ma papa, tu fais. Et ben, comme il est sani.
0: On a fait deux, trois shopping ou à perdre la zone?
3: Ah ben, vous avez besoin de faire, mais il est sani. On profite. Manger une affaire, boire une affaire, tu vas racheter et passer ce qu'on veut, sinon c'est une affaire, plaît à moi, même y acheter, mais moi, t'arrête.
0: Et vous arrangez tout cas pour une femme même, donc on va perdre troisième mois.
3: Bah, vous sauvez une affaire.
0: Et ça, c'est quoi? C'est une annonce pour une affaire sérieuse, ça?
3: Ouais.
0: Et on en a son numéro de téléphone, tout ça là?
3: Il n'y a pas le même plus.
0: Non, mais on a son numéro.
3: Oui, mais
0: là, ça veut dire qu'il a échangé, il a envoyé une photo, il a donné son numéro de téléphone, tout à fait.
3: Oui, mais il a le numéro.
0: Et après, il faut donner
3: une... l'adresse, mais il a tout, mais bon.
0: Ben, il y a des trois, mais comprends pas, Simon.
3: Ah, c'est pour perdre le temps, comment? Mais m'a pour perdre mon temps, il a 43 ans, il a une vie à faire. M'a pour mon temps à perdre, m'a pour aussi refaire mon vie, justement. Sur des relations mises au. On a un bout de temps, nous étions avec, nous l'a quitté, mais.
0: T'es marié, tout?
3: Non, en concubinage.
0: D'accord, ok.
3: Après, nous on a des grands enfants avec.
0: Oui, vraie histoire, quoi.
3: Oui, nous on a fait quand même 22 ans avec nous.
0: Ah, ben oui.
3: C'est pas une petite.
0: C'est pas une petite amourette.
3: Voilà, c'était pas une petite amourette du jour au lendemain, moi. Bon, après, nous t'ai entendu, il nous l'a quitté. Bon, il arrive, hein.
0: Oui.
3: Et ben voilà, là, moi, mes recherches pour refaire mon vie, c'est pour jouer à moi le malin, comment faire des places, moi, et dans le vide, et... non, il vaut pas la peine.
0: Faut pas le coup.
3: Si m'y vais à moi, la soirée, quand il appelle à moi vraiment, c'est un monde que. Il faut dire qu'on est que ça, tu veux, en fait. À moi, comme musée, mais pas top modèle, mais pas BG. Bon. Mais dans mon manière, mais dans mon caractère,
0: C'est-à-dire, quand on dit top modèle, pas un BG, comment vous voulez un peu nous?
3: Bah, décrire, moi, si vous voulez bien, il est type Malba. Pas trop grand, 1m63, 75 à peu près, kilo. Comme il dit, type Malba, ben voilà, bien entretenu, mis soigne à moins bien comme il faut.
0: Tout bien comme il faut, quoi.
3: Voilà, il est pas délaissé pour dire ouais, mon nez, il a sa vie aller. Non, pas du tout. Au contraire, maman.
0: On prend soin de vous, quoi.
3: Ah oui, bon, ça c'est le top, ça. Bien, toujours bien coiffé, bien habillé, voilà. Mais après, c'est pour trouver un monde VPN dans mon montant à chaque fois, comment il ne vaut pas la peine.
0: Inutile.
3: Ah oui, il est plus qu'inutile, il me reste tout seul. On me reste avec madame, hein.
0: Dépanneau toujours de temps en temps.
3: Les mots, je ne passe l'heure, hein.
0: Ah ben non, là, pourquoi oui. Passe l'heure, mais là, et madame Mémé peut dire.
3: Oui, voilà. Ouais, vous me restez avec madame Mémé, sinon. Ah, il trouve pas
0: moins. Ah, il fait pas monter au Sani dans le vide, dit.
3: Ah, non, il reste Dakar.
0: Dakar, même.
3: Ah, même, c'est, il sort pas là, ça. Ben, voilà, ben, comme il dit, à me mettre dans l'Est, ben, s'il y a une personne vraiment sérieuse, il voudrait discuter. Déjà discuter. Parce que après peut-être la dernière fois, malade dit que bon, il t'a vu comment on dit ça
0: aventure.
3: Ouais, une aventure. Malade commence pas à dire ça apparemment. C'est intéressant. Après, malade commence, bah, il a commencé à causer, mais non. Apparemment, non.
0: Putain, tu t'es vu rien qu'à l'aventure.
3: Ben, elle m'a la propose ça au départ, donc t'es bon.
0: Ou bien peut-être l'inverse.
3: Hein?
0: Ou bien peut-être l'inverse. Quand... Non, qu'on l'a dit. Après, on l'a dit, tu veux un truc sérieux.
3: Non, mademoiselle, nous commençons par une aventure, après, nous verrons. Donc, elle a demandé, bon, il dérange, ouais, mais apparemment, ben non.
0: Eh ben là, ça reste un mystère, cette histoire-là.
3: Amido, à moi-même, le mystère, mais il n'est pas illicite. Il n'est pas un Charles, comme ça.
0: Ben écoute, ouais, ben écoute, Cédric, passe, laisse ce numéro de téléphone.
3: Non, à moi, mon numéro de téléphone, le 5, c'est le 06 92 28 42 50. Si je me trompe pas, non. 28 42 56.
0: Ah oui, je vous appelle, vous laissez le bon numéro. 06 92 28 46 52.
3: Ah, c'est ça, 46 52. À chaque fois, il y a deux numéros.
0: Ça, même ben là, après, il n'y a pas.
3: Non, mais après, là, c'est pas mon téléphone. En fait, c'est pas que c'est pas mon téléphone. C'est téléphone de travail, donc.
0: Ah, on n'a pas enregistré le numéro plus que ça, quoi.
3: Voilà, les rares amis enregistrent ce numéro-là dans mon tête, moi, en fait. Ça, c'est que quand on a besoin d'appeler, il m'appelle, ben, et quand on a besoin d'appeler à moi, il appelle, en fait.
0: Bon, ben, les beaux, alors, Cédric. Bon, ben, bonne soirée. Et si jamais on la trouve quelqu'un, ou tient au courant.
3: Ok, pas de souci. Si mal a eu des appels demain soir, il passe un petit coup de fil au 11 et après, il tient au courant.
0: Ça marche, 06 92 28 46 52.
3: Ah, même.
0: Allez, bonne soirée à vous.
3: Allez, bonne soirée, bon courage.
0: Merci, allez, bye.
3: De rien, allez, bye.
0: Donc voilà, si vous êtes intéressé par Cédric, il a 43 ans, il est de l'Est. On continue avec vos appels. Freedom, allô.
4: Allô.
0: Allô.
4: Bonsoir.
0: Bonsoir.
4: Allô.
0: Bonsoir.
4: Bonsoir, où c'est là?
0: Où c'est là?
4: Vous connaissez qui?
0: À qui ai-je l'honneur? Non, je sais pas. Qui ça?
4: Marie-Désy.
0: Oh, Marie-Désy et Delche.
4: Oui. Bah, vous n'avez pas vu mon numéro?
0: Ah, c'est vrai que j'ai pas regardé. Ah oui, ah ben oui, la vote n'est pas difficile pour retenir. Hein. Ouais.
4: Ah ben non.
0: Comme il garde le début.
4: Je retiens pas. Alors.
0: Ben oui, comme il garde le début même, il dit au tout.
4: N'a trop de chiffres.
0: Alors, ben là, comme il décroche, il me dit, oh là, qu'est-ce que t'as?
4: Oui, oh là, qu'est-ce que t'as? Ben là, mais... Je suis pas Elche.
0: Ah, tu es où? T'es mais tu bouges trop.
4: Valencia.
0: Ah, Valencia, si.
4: Oui.
0: Ah, c'est
4: beau, ici,
0: une belle ville, Valence. Hein. Franchement, c'est trop bien là-bas.
4: Bah, on est venu à découverte, mais on s'était dit qu'on va retourner, passer une bonne semaine.
0: Ah ouais, non, c'est une belle ville. Je suis allé moi deux fois, je suis allé là-bas et deux fois c'était trop bien quoi.
4: Mais moi c'est la première fois que je fais Valence, donc.
0: Il fait bon vivre.
4: Ah oui, oui, il y a du monde.
0: En plus, il y a du beau temps en plus.
4: Eh ben aujourd'hui, il pleut.
0: Oh là là, comme par hasard.
4: On avait annoncé une grosse pluie, donc nous on a retardé le retour d'un jour, parce que si le train allait rester calé sur le parcours, ça aurait été mal, quoi.
0: Oui, bien sûr. Ah, mais vous baladez pas mal, là, du coup, en Espagne, du coup.
4: Oui, ben on essaye de faire, et on va faire Barcelone, on va faire Madrid.
0: Ah, vous n'avez pas fait encore Barcelone? Si, vous avez déjà fait.
4: Non.
0: Ah, c'est vrai? Ah, parce qu'en général, les gens, quand ils se servent en Espagne comme ça, en plus s'installer.
4: Ben, oui, automatiquement, on dit, vous avez été où en Espagne? Ben, Barcelone.
0: Ouais, tu vas faire un tour à Barcelone et à Madrid quand même.
4: Ben nous, en fait, on a fait Mallorca, on a fait Malaga, on a fait Alicante, on a fait Torrevieja, on a fait Benidorm.
0: Mallorca, c'est bien aussi. Hein.
4: Mal, mais... Mallorca, c'est bon, c'est bien.
0: Ouais, magnifique aussi. Là-bas.
4: Malaga aussi. Ben voilà, on poursuit notre
0: petit... Ouais, du coup, c'est quoi votre programme? Vous faites quoi la journée, là, du coup?
4: Ben la journée, on va se balader. Là, on est rentré parce qu'il pleuvait, mais sinon, on rentre tard. On visite un peu les cathédrales. Il y a quand même pas mal de beaux
0: bâtiments, de belles visites à faire.
4: Oui, de beaux monuments.
0: Bien sûr. Et là, ouais, en plus, tu me dis, vous allez après à Barcelone et tout, vous allez faire le parc Güell, etc. Là.
4: Non, pas dans l'immédiat. Nous, on rentre à la maison parce qu'on va aller un bon mois en France.
0: Ok.
4: Oui, vers le 23, on prend l'avion, on va en France, on retourne au mois de novembre, bah, peut-être, non, on retourne au mois d'octobre. Et d'ici mois de novembre, décembre, bah, on continue notre parcours.
0: Et quand vous remontez en France, vous êtes dans quelle ville en France?
4: Ben, on fait Lyon, après on fait la. On va où après?
0: Ah, ça veut dire que même en France, vous bougez beaucoup, quoi?
4: Oui, oui, on reste pas sur place, non.
0: Ah, zone à la bougeotte, zone!
4: Oui, on va sur Chartres, on va. Lyon, Belgique.
0: Chartres, il y a une belle cathédrale là-bas.
4: Oui, oui, ben on habitait à Chartres.
0: Ah, d'accord, ok, oui.
4: On habitait un peu partout, nous.
0: Ah, ouais, mais une grande voyageuse!
4: Oui, oui, on est de Novan. Après, on essaye de poser deux. On s'était dit, on va rester là, mais après deux ans, on est fatigué, donc on dit, on remplit le bagage, on repart. Là, le prochain, si on reste deux ans en Espagne, le prochain sera le Portugal.
0: Ah, ouais, trop bien. Elle est nomade, quoi.
4: Oui, oui, on a la jugeote, on peut pas rester en place.
0: Non, mais c'est trop bien, moi, je découvre, tu vois du pays, au moins, quoi.
4: Oui, oui, et surtout qu'on en profite, parce qu'on n'est pas bien jeune, hein.
0: Ah, là, vous êtes retraités tous les deux?
4: On est retraités. Mmh. Et on va fêter nos 5 ans de mariage le 11 septembre.
0: 5 ans de mariage?
4: Oui.
0: C'est noces de quoi, ça?
4: Ah, de repas, moi.
0: Ah, t'en as au bout, je pas mis garde, là, comme ça. Monsieur, c'est comment encore son nom?
4: Monsieur, c'est Gilbert.
0: Gilbert, écoute bien. T'en as au moins, déjà, c'est quelle noce? Parce que comme ça, 5 ans, c'est les noces de bois.
4: De bois, alors?
0: Oui, noces de bois. Donc, monsieur, il faut y faire une affaire avec de bois, là, mais il connaît pas que j'ai fait.
4: Mon Dieu.
0: Trouve un bois par là. Ah, oui. Noces de bois, les 5 ans, oui.
4: Oui, ben, le 11, dans quelques jours, là.
0: Ah, ben, n'hésite pas, si le 11, ça vous dit de nous passer un petit coup de fil, au moins, on vous souhaitera un bon anniversaire des 5 ans de mariage.
4: Ben, sans problème.
0: Ben, ça marche, on fait comme ça.
4: En fait, monsieur m'a offert le voyage pour mon anniversaire, hein, parce que mon anniversaire, c'est le 2 septembre. On a fait un petit resto, il m'a offert une montre connectée, et là, bon, ben, il m'a dit, c'est une surprise, je t'emmène quelque part.
0: Oh là là!
4: On s'en va.
0: Eh, il a bien fait ça, bien?
4: Ah oui, bien comme il faut. Ah ben, sinon, il m'a taillé deux hanches.
0: On met la pression, alors.
4: Oui.
0: Non, mais ça, c'est un homme amoureux, ça s'entend.
4: Ah oui. J'aime mon mari, c'est un petit mari en or.
0: Ah ah.
4: Sauf que c'est moi la couleur. Oh, il est blanc, il est à moi, il est bronzé. La couleur.
0: Mais s'il est en or.
4: Il a une femme en or aussi.
0: Ben, s'il est en or, de temps en temps, il faut asticalier un petit peu, comme ça il brille.
4: Il rigole.
0: C'est bien le mari en or. Dis pas trop fort, après, une femme, il vole là-haut, ça. Hein.
4: Ah, il vole plus. Mmh. Ah, il veut pas, elle a dit comme ça des hommes longs, mais il y a des avec elle. Elle dit pas, c'est
0: quand même
4: très
0: chimique,
4: alors.
0: Ah. Il a raison. Parce qu'il va revenir à Échéa s'il commence à avoir à plein, là. Mon. Comment il aime faire plaisir, là.
4: Ah, oui. Ah, ben non, on met les vases avec moi.
0: Ah, ben oui. Garde Ali bien précieusement, bien au chaud.
4: Oui, ben cet argent, oui, ça va où ça encore, là.
0: Ah, ben je sais pas, moi. Après, tant qu'il n'y a pas d'âge.
4: Il tourne dans le rond, là, même, il y a...
0: Il y a, vient la même. Ben, il fait un tour de temps en temps, il y a, vient la même. Ben,
4: sinon, toi, ça va?
0: Eh ben, ça va. Doucement, santé, grave, moon, comme il dit.
4: Ah, ça fait plaisir de t'entendre le soir, hein.
0: Ah, ben, moi aussi, ça me fait plaisir de vous entendre. Des fois, comme il fait pas l'antenne longtemps, l'après-midi, c'est bénément, comme moi, des fois.
4: Ben voilà, il m'amène à l'aéroport, ma fille m'amène à El Campero, ma fille m'amène à Elche.
0: Valence.
4: À Valence.
0: Vous n'êtes pas à la Mocosa Barcelone?
4: Oui, oui, ben de toute façon, quand nous sommes à Valence, parce qu'en France, nous comptons aller à Valence en France.
0: Mm-hmm.
4: Oui, oui, on va le Valence, on a programmé de 3 jours chez Valence en France.
0: Valence, ça doit être un peu.
4: Oui, allez Valence un peu.
0: Ben. Et après Barcelone, quand vous descendez à Barcelone, vous ferez le parc Güell, vous ferez les belles plages de Barcelone et tout ça. Trop bien.
4: Ouais, ouais. Ben là, bon. On a un petit peu tourné en rond, parce que comme c'est la première fois, donc on a un peu tourné en rond, on s'était dit, ben la prochaine fois, on fait un programme, et puis après,
0: t'as le... Ouais, c'est ça. Quand tu vas dans des endroits où tu connais pas et que tu, c'est vraiment de la découverte, et c'est bien si, si tu as un petit programme, quelques renseignements un petit peu avant, parce qu'après c'est tellement grand que tu, tu, tu fais pas grand chose au final si tu regardes pas.
4: Tout est préparé, hein. On sait à tel jour on doit être là, deux jours on va passer deux nuits dans cet hôtel, après on remplit bagages, on repart. Mm-hmm. Donc tout est programmé quand on va en France.
0: Et en Espagne, c'est on se laisse vivre.
4: Oui, oui, déjà, je me réveille à midi, je me couche à 3h, alors.
0: Eh ben, c'est un beau programme, écoute, hein. Tu as raison, faut en profiter.
4: Ah, ben, on profite. On sait pas quand ça va s'arrêter. Aujourd'hui, c'est un jour, demain, c'est un autre jour. Mm-mm. Alors, profitez-en, hein.
0: Ah, ben, vous avez bien raison. Ben, en tout cas, merci pour votre petit appel, Marie-Daisy, ça me fait plaisir.
4: Bisous, ben, à bientôt.
0: Eh ben, ça marche. À bientôt, un bisou à Gilbert.
4: Allez. Aussi, ça marche. Allez,
0: ça marche. Allez, bye bye.
4: Bye bye.
0: Hasta luego, comme on dit. Par ici, Radio Freedom, bonsoir.
5: Ah oui, bonsoir, monsieur.
0: Bonsoir, monsieur.
5: Alors, moi, c'est simple. Hein.
0: Que alors, ça, il vibre là.
5: Hein?
0: Que ça, il vibre comme ça là. Ah, moi, il appelle, moi, il jouait pas avec Ben Joué, il vibre comme ça là.
5: Ah.
0: Alors, oui, je t'écoute.
5: Alors, pour faire court, alors, moi je recherche un mec actif, mince.
0: Oui.
5: Et je peux me déplacer, recevoir aussi.
0: Alors, redis-moi, ton prénom c'est comment ?
5: Mon prénom, c'est Luc.
0: Luc ?
5: Oui.
0: Et tu as quel âge ?
5: J'ai quel âge ?
0: Ah là là. Tu vas dire un mensonge, mais c'est pas grave. Quel âge tu as ?
5: J'ai 45 ans.
0: 45 ans, d'accord. Et tu es de quel secteur ?
5: Moi, je suis dans le sud-ouest.
0: Sud-ouest. Alors, redis-moi maintenant, tu recherches quoi ?
5: Un mec.
0: D'accord.
5: Actif, mince.
0: Actif, mince, ok.
5: Et voilà quoi. Je peux recevoir et puis me déplacer.
0: Ok.

0: peut être récurrent si les affaires l'a bien passé.
1: Voilà.
0: Ok. Et alors, petite question. Toi, tu m'as dit tu es passif.
1: Voilà.
0: Plutôt passif. Et comment ça s'est passé la première fois, du coup?
1: Bien.
0: Bien passé. Est-ce que vous avez mis du temps? Parce que tout à l'heure, justement, j'avais quelqu'un qui a fait sa première fois, là, il y a quelques jours, et qui avait pris beaucoup de plaisir, mais il m'a dit que c'était quand même aussi un peu douloureux. Et du coup, il m'expliquait qu'ils avaient mis à peu près une heure de préparation avant de pouvoir faire quoi que ce soit. Est-ce que ouais. C'était pareil pour toi la première fois?
1: Non, mais moi, je voudrais pas rentrer dans ces détails. Hein.
0: Ah Ok, ça marche. Bon, je t'embête pas plus que ça. Tu recherches un mec, peu importe l'âge, peu importe d'où il vient, tout ça, alors.
1: Voilà.
0: Oh, ok, et t'es dans le sud-ouest. Ben écoute, laisse ton numéro de téléphone, Luc.
1: Alors, 06 92 87 19 64.
0: 06 92 87 19 64.
1: Quand même.
0: Ben, merci à toi.
1: C'est moi qui vous remercie. Au revoir.
0: Avec plaisir, bonne soirée.
1: Allez.
0: Ça se respecte, hein, si on veut pas en parler, il n'y a pas de souci. On continue, on va aller par ici. Frida Ballo.
2: Oui, bonsoir.
0: Bonsoir.
2: Une annonce de rencontre, s'il vous plaît.
0: Bien sûr, avec plaisir.
2: Voilà, c'est Nicolas de Saint-Denis.
0: Nicolas de Saint-Denis, oui.
2: Voilà, j'ai 45 ans, je suis médecin de bar. Je suis matin, couleur de peau. Donc j'ai les cheveux droits, courts. Hein. Donc j'ai mesuré 1m78 pour 90 kg. Très sportif, je ne bois pas, je ne fume pas. Donc voilà, je suis indépendant, je peux recevoir, je peux me déplacer aussi. On va dire de Saint-André à Saint-Gilles, hein. C'est un petit peu, ça déborde, c'est pas grave. Hein.
0: Ok.
2: Donc j'ai recherché une femme de 30 à 40 ans, quelle que soit l'origine. Hein. Créole blanche, métisse, cafrine, malvaraise, pas de préférence.
0: Ok.
2: Donc j'aime bien la plage, j'aime bien les pique-niques, le restaurant, j'aime aussi les randonnées. Donc voilà, on fait connaissance au téléphone, on échange photos et on voit si on peut se rencontrer. Donc voilà, si une femme est intéressée par mon annonce, elle peut me joindre 06 92
0: 15 01 36.
2: Voilà, c'est ça.
0: Ça marche, ça c'est pour Nicolas, 45 ans, qui est de Saint-Denis.
2: Merci bien.
0: Avec plaisir, Nicolas, bonne soirée à toi.
2: Bonne soirée à toi aussi.
0: Allez, bye.
2: Bye.
0: On continue, on va aller à Paris City. Frida Malo.
3: Allô?
0: Oui!
3: Ça va toi?
0: Ça va et toi?
3: Attends, j'ai baissé sur la radio.
0: Ah oui, tenaille carrément.
3: Bah.
0: Tenez.
3: Oui. Ah bon, deux secondes.
0: Un, deux.
3: Attends.
0: Ah. Attends. Je te dis.
3: Ah bon, quoi?
0: Comment radio là est loin d'où?
3: Loin.
0: Hein, la case est grande. Hein.
3: Allez, ça va toi?
0: Non, éteins la radio, s'il vous plaît.
3: Allez. Monsieur, je
0: te... Oui, là, est bon.
3: Bah, arrêtez de vous foutez l'annonce.
0: Oui, on veut faire l'annonce, on va y aller.
3: Aux oreilles. Ça va, toi?
0: Ça va, et toi?
3: Kiesenler.
0: À quoi?
3: Kiesenler.
0: Jean-Moïse.
3: Monter.
0: À cause...
3: Oui, mon, t'es rapporté, là.
0: Ben, appelle-moi Jean-Moïse Tifonfon.
3: À Tifonfon?
0: Dis, Ti Albert.
3: Entendez-vous, en front. Bon, sentez qu'au fond, au fond.
0: Ah, merci, fait plaisir. Ah, où c'est comment, où?
3: Ah, ouais? François.
0: Et où, sinon, c'est comment?
3: Bah, Amado, Yaman.
0: Hein?
3: Yaman? Bah.
0: Oh, Yaman, comment il est?
3: Ah ben, il n'y aura pas cette annonce.
0: Mais on voit Yahoo, Yaman.
3: Ben, j'essaie.
0: Bon. Quel âge, China?
3: Comment c'est? À 48 ans.
0: 48 ans et toutes ses dents.
3: À toutes ses dents.
0: Ou bien il manque un peu.

0: tellement pas, mon cher.
1: Ah, ben bon,
0: quand...
1: Ah, moi, il manque un peu moins.
0: Ah, bon, tiens.
1: Ah, oui, mais il reste moins 4. Récemment, il y a 4.
0: Ah, oui.
1: Oui. Ah, comme il manque de pain, il marche dans le vide.
0: Ah, mon Dieu, oui.
1: Et quel côté va pas la noix?
0: Bah, avant de Saint-André.
1: Saint-André. Alors, qu'est-ce qu'on a besoin, dis-moi. Qu'est-ce qu'on a besoin, dis-moi. On va y aller parce qu'il reste 3 minutes, hein. Il reste 3 minutes après la journal.
0: Vous êtes tu francs.
1: Hein.
0: Et... assez ronde.
1: Ah, il aime bien les rondes.
0: Ouais.
1: Ah, où le comment où
0: bientôt. Ah, moi, ouais, 1m55.
1: Ouais.
0: Et.
1: Quoi de même alors?
0: Elle me rend un petit café. C'est tout.
1: Ah, ben ça me même.
0: Bah, elle me rend du café, ben c'est rond et. Bien rond, c'est tout.
1: Ah, ben si, rien que ça me même belle bon, tranquille.
0: Bon, ben c'est. Les gars, je vis dans ensemble. Mais ils sont gentils.
1: Ah, où les beaux?
0: Ah, mais les beaux d'un lavabo.
1: Mais les beaux d'un lavabo.
0: Oui, un peu, mais. Mais joli, moi. Mais les beaux, pour dire, mais pas joli, comme dire, ouais, les beaux mecs.
1: Mais je regarde de loin, les beaux.
0: Mais joli.
1: Ou les beaux de loin?
0: Bah, mais les beaux de loin, moi.
1: Ah, ben bon, ça.
0: Mais pas mal dire, mais vilain, mais beau.
1: Non.
0: Si, si, là-bas, au côté.
1: Oui. À d'un milieu, même.
0: Alors, même dis, madame. Garde, ça, c'est prend. Avant d'un petit conseil.
1: Pas d'un conseil, tu te donnes de degré là, alors.
0: Bien sûr, monsieur.
1: Voyons, voyons.
0: Mais d'un petit conseil, madame. Vous avez dit, vous êtes beau. De la vabo, ou les bons mecs, c'est là vous trappez. C'est les bons mecs qui trappent. Ce camarade qui trappe, c'est pas ouf. Bah, Dieu vient.
1: Bonsoir, Yaman. Yaman.
0: Ouais.
1: Il y a ce numéro de téléphone d'un instant, ça coupé là.
0: Ouais, 02.
1: Non, 06.
0: Ah, 0692.
1: Oui.
0: 93?
1: Ça passe à merde. 0692.
0: Donne le mot. 53, 94, 91. La...
1: Non. Eh, m'a donné parce que c'est où, hein?
0: Ah, bien sûr.
1: C'est beau? Un fois, pas deux fois, hein? 0692, 74, 50,
0: 91. Bon, salam.
1: C'est beau? Salam alaikum.
0: Merci, salam alaikum.
1: Bye bye.
0: Bye bye, mon chéri.
1: Yeah, man. Bon, à tout ça. Et bon, tout de suite, vous allez le journal de la 2PRL. On se retrouve tout de suite après.
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3: Bonsoir à tous. Le ministre de l'Intérieur ordonne un contrôle de la police municipale de Carcassonne suite aux propos à caractère raciste, homophobe, complotiste et misogyne tenus par certains policiers municipaux de la commune dans une vidéo publiée hier, enregistrée par la caméra piéton d'un policier il y a près d'un an lors d'une patrouille. Des propos qualifiés d'indignes de l'uniforme de la police nationale et des valeurs de la République par Laurent Nunez. Une enquête a été ouverte par la mairie. Tous les protagonistes de l'affaire sont suspendus. Le maire de Carcassonne déplore des propos à vomir. Les dates sont connues. Le procès en appel de Cédric Jubilard se tiendra du 30 avril au 14 mai prochain, selon BFM TV. Déjà condamné à 30 ans de réclusion criminelle en octobre 2025 pour le meurtre de son épouse, après avoir nié les faits depuis 2020, le peintre plaquiste avait finalement avoué les faits au mois de juillet dernier. Après ses aveux et suite à des indications données aux enquêteurs, des ossements appartenant à Delphine avaient aussi été retrouvés dans le Tarn. Pas de nouveau coup de pouce pour faire le plein, annoncé par le gouvernement. Une réunion a eu lieu ce matin à Bercy avec l'ensemble des acteurs de la distribution de carburant. Souvent évoqué, le plafonnement généralisé des prix ne sera pas mis en place. Il pourrait créer une pénurie, selon le ministère de l'Économie. Plus globalement, aucune aide supplémentaire n'est possible au vu de l'état des finances publiques, affirme l'exécutif. Faire des économies, c'est aussi l'enjeu pour Sébastien Lecornu pour le budget 2027. Dans le cadre de la préparation de ce texte, le Premier ministre envisage de diminuer l'indemnité des ministres et de leurs conseillers. Aucun montant n'a pour le moment été évoqué. Raphaël Glucksmann a peur des électeurs. François Ruffin réaffirme son souhait de participer à la primaire socialiste qui s'élargirait donc jusqu'à l'ancien insoumis. Sur BFM TV, il dit regretter que l'eurodéputé de place publique y soit opposé. Et puis le foot, après un début de saison moyen en Ligue 1, le Paris Saint-Germain retrouve sa compétition favorite ce soir, la Ligue des Champions. Les doubles tenants du titre affrontent pour cette première journée de phase de Ligue le Slovan Bratislava au Parc des Princes à 21h. Bonne soirée à tous.
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0: Hey, et toi, tout de suite.
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0: Merci à Freedom 2, vous écoutez Joël Manglou.
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0: À suivre la programmation de Freedom 2, vous aurez Carlos Santana avec le titre Samba Patti. Et les Beatles, Yesterday, vous aurez également Sandra avec Innocent Love. Du côté local, vous aurez Michel Adélaïde avec Ça c'est gala, pot pourri. 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À Saint-Philippe, le 97.2. À La Saline, le 102.4. Et puis à Sillaos, le 97.6. Quelle belle chanson de Carlos Santana.

incroyable Carlos Santana. Samba Patti qu'il a composé en 1970 hein, déjà. Que des classiques. J'aurai la guitare. Et puis bien sûr, merci d'écouter Freedom 2. Tout de suite, on repart avec Chaleur Tropicale.

Alors, passé de 7 minutes, toujours ensemble dans cette émission Chaleur Tropicale. Et puis, avant de repartir avec vous pour vos appels, on va aller jeter un petit coup d'œil sur les messages que vous nous avez laissés. 06 92 91 5000. On va aller regarder ça tout de suite. Comme d'habitude, on va mettre un petit peu de musique. On va se mettre en mode expérience 7 ce soir. Mais normalement, tu devrais pas mal connaître les morceaux. Et puis, on fait une petite lecture des messages tout de suite.

de toi. Magnifique chanson, un petit peu slow, un petit peu doucement. À deux. Attention, vous êtes gagné sommeil quand même. Mais après celle-là, on va changer un petit peu.

pour dire madame amour, c'est elle la femelle en chaleur, mal au cul, ici Bastien. T'as ton club de fans, girl, Marco. Gros bisous à Marie Jo, à Marie-Jo, à Yolande de Sillaos et aussi à madame Toinette que j'aime entendre à la radio. Change pas, reste comme ça même, fait péter.

Mon animateur préféré, j'aimerais bien que tu passes cette chanson pour les messages, s'il te plaît. Char Futur Ocean High. C'est très beau, bonne soirée, bisous. Eh bien écoute, Jacqueline de Saint-André, gros bisous. Et puis j'essaierai d'y penser pour la prochaine fois, écoute.

Bonjour à toute l'équipe, Angel et Yves, passe le bonjour à toute la famille. Merci, petite météo, ça fait mieux, moins chaud, du 25 degrés quand même, très sec. Un peu de pluie serait la bienvenue, merci animateur. Sébastien, merci pour cette belle chanson. Ça remonte des souvenirs de mes 20 ans, Angel.

0: gars.
1: Bonsoir Bastien, c'est Françoise de Saint-Pierre. 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La bise.

Bonsoir Bastia, c'est Vietto, saison, le titre de la chanson qu'ils viennent chanter. Là, je ne me souviens plus trop de son prénom. Bonne nuit à vous tous. Ah, il parlait certainement de Vivian, je pense.

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Bon courage, un peu de musique, ça change. Monsieur, bravo, bisous, bisous, bisous, Colette du Tampon. Tendrement. Bonsoir Bastien, je reste à l'écoute. Jacqueline de Saint-André, bisous sucrés. Jacques et Jacques, comme d'habitude.

était Miyam Kaulela. Je t'écoute jusqu'à la fin. Tu peux passer la chanson, Francky Vincent, pour moi. Vas-y, Francky, c'est bon. Pour moi, s'il te plaît. Gros bisous. Miyam au concret d'or, Véronique de Saint-Benoît.

écoute, gros bisous, c'est Gisèle de Saint-Louis. Un gros bisou à toi, Gisèle. Et puis, chose promis, chose due, eh bien, je vais vous passer toujours du Expérience 7. On va passer sur l'Amour sans danger. Et puis, on en profite pour faire une petite dédicace à Grégoire et Dominique qui nous écoutent. La bise, un petit morceau pour vous autres.

Tu peux danser si l'envie, hein. T'es n'y a pas. Christophe recherche Jennifer pour faire un Christopher en chantant la chanson. Les études pas folles.

Ah, c'est là pas mauvais. Bonsoir Eric, allons parler de Mathieu Kézerg. Il faut qu'on sache la vérité pour sa mère, sa famille. Please. Malheureusement, l'émission Chaleur Tropicale, après ce que c'est en parler, on pourra le faire, hein, sur 11.00. Mais on en a parlé, hein, toute la journée. Et puis on en parlera encore demain, je pense. C'est une actualité assez forte en ce moment, donc je pense que vous l'entendrez suffisamment, il n'y a pas de souci. Et je pense qu'on se pose tous la question.

Bon, ça va, c'est à toute l'équipe. Rachida, Idriss, Alia, Camila de l'Ouest. Bonne soirée à vous. Bonsoir Bastien, une grosse pensée à mon homme Papounet, tu me manques et dépêche-toi de rejoindre, de me rejoindre dans notre lit. J'ai une envie folle de toi. Allez, ta femme qui t'aime fort. Eh bien écoutez, Papounet, il va passer une belle soirée, j'ai l'impression. Hein.

Soit ça, monsieur l'animateur, les femmes sincères et onéreuses, il n'y a plus. C'est pire. À bon entendeur. Signé Fred du Sud. Fred avait envie de dénoncer ce soir. Bonsoir Bastien, ça caille, ça veut pas dire ce qu'elle vient de dire, mais il fait froid. Attends, tu fais folle. Coucou ma Tifofol, c'est Fabrice de Saint-Jo. Tu as même âge que moi, bisous. Fabrice, appelle à nous s'il vous plaît. Arrête, envoie un message comme ça.

Bonsoir ma chérie la crème doudou, je t'aime fall of you, bonne soirée, je t'écoute, ta jolie voix croustillante jusqu'à minuit. Ouh c'est là, c'est Sophie Duport, bah ils mettent un zouk love pour moi, et tu chantes avec, gros bisous à toi.

Voilà un très beau dessin d'une femme, une peinture même d'une femme. Magnifique peinture. Attends, on continue avec la musique quand même. Encore un, le temps de finir les messages là, et après on revient avec vous pour les petites annonces. Je dis, la cadence augmente au fur et à mesure là. On remet tout ça en pression là.

je disais une belle peinture de Romy là. Coucou Bastien, la nuit je peins en t'écoutant. Ta présence me remplit de courage. Bis de la nuit, Romy. Magnifique ton dessin. Ça me faisait presque penser à une sirène. Je sais pas si c'était l'idée. Bien joué en tout cas.

ça va, Stéphane? Comment ça va? Très belle chanson pour les dédicaces, comme d'habitude, avec ta belle voix agréable. Soirée et belle émission à toi. Je t'écoute jusqu'à minuit. Gros bisous, Patsy de l'Est. Bonsoir, Bastien. Merci pour cette belle chanson.

Vive Tina, vive Zorro. C'est un message. À quoi n'a pas Wendy ou Prisca soit sniff. Ben, casse pas la tête, ben reviens vite là. Bon, ça va, c'est toujours un plaisir dans ton Aou, mon animateur préféré. Gros bisous sur la fesse droite et gauche, Julia de Saint-Joseph. Très bien, Julia, on l'a corrigé. T'as pas une jaloux. Bon, ça va, je t'écoute. Bonne soirée. C'est Marilyn de la Possession. Un gros bisou à toi, Marilyn. Bonsoir Bastien, m'y remercie, Freedom, m'y t'es agressé. Un petit coucou à mon ami Jean-Marc Saint-Pierre, c'est Tibéana de Saint-Pierre. Ah! Tibéana, oh là, oui, oui, effectivement, on va la suivre ça là, histoire de fauteuil roulant. En tout cas, m'y espère rouler mieux, Tibéana, et ben, m'y souhaite un très bon rétablissement. Et m'y croit en plus que le gars a été arrêté et tout, donc, plutôt de bonnes nouvelles, en tout cas, un bon rétablissement à Obiana. Sébastien, moi là, appelle Eric Talala, excuse-moi Mounoir. Casse pas la tête.

cocotte, Christian du Tampon. Bon, Sébastien, très belle émission, bonne continuation et agréable soirée à vous tous. Patrick de Saint-André, la bise à toi, Patrick. Pourquoi toutes les femmes fantasment que sur les belles voix? C'est dingue, moi je fantasme sur les vieux, genre Hugh Jackman. Quoi, il est vieux? Il est vieux, Hugh Jackman? Eh ben écoute, je sais pas, ça s'explique pas, je sais pas trop. Bon, comme d'hab, merci à vous pour vos petits messages, ça fait toujours plaisir. Et vous pouvez continuer à en envoyer, bien sûr, 06 92 91 5000.

0: puis on va être reparti avec vous, hein, et petites annonces, 02 62 99 12 00 pour les messieurs. Vous pouvez également appeler sur le 02 62 99 11 00 pour la libre antenne, bien sûr. Et puis, c'est reparti, hein. Il est 22h24 ici à La Réunion. On recommence avec vos appels. Et puis, éventuellement, tout à l'heure, on prendra peut-être un petit temps, recommencer à jeter un petit coup d'œil, si vous avez encore envoyé quelques petits messages. C'est toujours un plaisir. Avant de faire ça, non, c'est bon. J'avais déjà fait, ça c'est bon. Vos appels, je le disais, 02 62 99 12 00 pour les petites annonces et puis le 99 11 00 pour la libre antenne, comme d'habitude. 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
1: Bon, bouge pas.
0: Ah, mais bouge pas, moi.
1: Ah oui, les chiens bougent pas.
0: Ah, ben, oui.
1: Où bien?
0: Il est là, ou même, Jackson?
1: Oh, t'es tranquille, t'es. Ah, on connaît, puis la musique, alors.
0: À cause?
1: Des Chimodou et Fiancet.
0: Ah, ben oui, ben oui.
1: Ah, c'est là que c'est bon.
0: On connaît quand même, c'est classique, quoi.
1: Ah, ben, du passant, parce qu'il y en a des trois, il connaît même pas qui c'est Jean-Charles, il connaît pas qui, quoi, comment il est.
0: C'est vrai?
1: Ça, ah, mais ah, d'après où?
0: Ça, c'est des classiques, ça, quand même, c'est l'âme pour, mais il connaît.
1: Bastien, il y a un tas de monde qui connaît même pas ça.
0: Hein?
1: Il connaît pas qui c'est Jean-Charles.
0: Là, par exemple, il met ça, ou déjà moi qui c'est, hein? Attends, il y a un monde qui appelle sur le 14, t'en ne bouge pas.
1: Ah, même pourquoi causer?
0: Ah, pourquoi dire rien, il y a un monde qui appelle sur le 14?
1: Là, salut.
0: Damalo!
1: Côté Bastien, comment il est?
0: Pas que ça! Même moi, il y a un numéro en France, je me dis, ben.
1: Ah, il y a longtemps, mais il n'y a pas là, t'as l'âme qui fait croiser un peu que Daisy?
0: Hein?
1: Ou l'a pas décroché?
0: Ah, Daisy en Espagne?
1: Oui, ben, si, ouais, ouais, ben, s'il entend, moi, mais s'il y a un gros coucou. Et Julie, il attend toujours son appel, hein?
0: On va te battre des carrés en Espagne ou là?
1: Ah, ben après, pourquoi pas? Ben.
0: Hein. Ah, il mais t'as ou bien, comment qu'on te sonne en Espagne, une NTK, toujours?
1: Donc, on connaît, ben, faut mettre ou bien que de monde. Hein.
0: Ah, ben, technique même. Hein? Connais technique à moi.
1: Ah, technique, ça.
0: Eh, hey, Jackson. Hein?
1: Jackson, oh, comment il est?
2: T'es là ou même?
1: Quand ça y est, en France, Jackson?
2: Attends, il vient là, mais tu me dis.
1: Prépare là, genre l'autoroute, à ce que.
0: Jackson, il vient après.
2: Ah, ouais, mais tout en national.
0: Jackson, il vient après, il passe pas voir, ouais, bien, t'as dit, pas péage, on m'y aide.
2: Attends, là, ok, les gars, le cul, là,
1: péage, tout ça, l'essence, péage.
0: Pas calcul, ça,
1: ah, quand même, il a dit, là, il a dit, mais gars, pas dit, moi.
0: Ah, il y a qui s'est traversé la NRL, comment?
2: Milan est tout en national. Il vivifie partout.
0: Eh, hey, Jackson.
1: Oui.
0: Où t'es pour parler à moi la bonne musique? Hein?
1: Oui.
0: Celle-là,
1: Thierry.
0: Celle-là, Thierry. Tu connais celle-là, Zot?

0: Alors, t'as pas appuyé sur le buzzer.
1: Même les Timodou, t'as l'air là, dangereux.
0: Ah, il soulage toujours. Église droite. Eh, attends. Demandez, vous aurez. Attends, non, bouge pas le bateau, mi garde ça. Je vois le numéro là, il trompe pas. Frida Malo.
2: Allô, oui, bonsoir. Rebonsoir.
0: Rebonsoir, Marie-Daisy.
2: Thierry, toujours là?
0: Ah, il a même mis.
3: Ah, bonsoir, Daisy, comment elle est?
2: Ben, elle est là. Elle
0: a dit, Rodin, quand en Espagne pour les crécher.
2: Ah bon, Rodin, quand pour les crécher,
3: alors. Julie, est toujours chez vous?
2: Hein?
3: Julie, est toujours chez vous?
2: Ah non, viens y aller, viens y aller, je m'en fais même.
3: D'accord.
2: Ben...
3: Voilà, appelle à midi, peut-être l'été avec vous, t'allais là.
2: Non, non, elle a fini d'aller depuis... Oh, mais on ne rappelle plus. Depuis deux semaines, il y a fini de son cas.
3: Non, il est avec vous, ça va, elle est bien, vous allez bien?
2: Ben, ça va, nous promène toujours, nous toujours en balade.
3: Ah, ben, il a raison.
2: Ben. Ça nous met en avance.
3: Là, on connaît que ça, ben, Bastien, et Jackson... Il est l'heure pour
0: aller là. Ah oui, travail, ah oulolo.
3: Il s'accroche.
4: En même temps, tu es Marie-Désir. Vivien, quand ton cas est bon.
3: Il est bon, il appelle ta l'heure et d'ailleurs mon bon.
2: Thierry.
0: Il est bon.
2: Madame, comme bien à Lyon.
3: Oublie pas, tout le temps, nous pour rater nous tout le temps.
2: Ben oui, non, là, nous va essayer ça, n'est pas, on nous reste un petit peu plus longtemps.
0: Rate pas, essaye qu'il nous a un coup.
3: Mais bon. Là,
2: oui, plutôt vers la mi-octobre, hein.
3: Mais les bons, là, pas de soucis. C'est bon.
2: Maintenir au courant.
3: Ok, ben y'a pas de problème. Envoie Gilbert pour moi, et puis nous retrouve alors.
2: Ok, ça va.
4: Thierry, inquiète pas, mi-contact, inquiète pas.
0: Bon, allez, Daisy, nous retrouve.
2: Bon, allez, bisous.
0: Allez, bye bye.
4: La radio, le monde est petit. Marie-Daisy, viens ton cas un coup et peine après, mia, ça va. Mia ramène les saucisses, vous canez, vous n'avez comment. Je débarque en Espagne.
0: Pierre par la carte.
4: Ben.
0: Ah, négocier tout de suite.
4: Mais les commandes, vous connaissez la réunion, les pieds, vous connaissez. Après qu'on nous les l'autre côté là-bas, et c'est notre affaire.
0: Oui, ah, ben c'est sûr. Sinon, ça, que c'est raconté un petit.
4: Elle est là, yo, franchement, ma partie, t'allais là, moun, il avait dit, ça va. On est maintenant un frère, il habitait en Alsace.
0: Oui.
4: En Alsace. Là-bas, en Allemagne. Là-bas, ma partie, mois de mars, cette année. Ma partie en Allemagne. Après, comme yo, avec plein l'auto, là-bas, en tram, là-bas, en bus, et là-bas, en train. Et, n'a pas dit à quel ville il appelle quel
0: affaire ça?
4: Ben, voilà,
0: c'est. Ne, ville appelle quel?
4: Affaire appelle quel? Non, yo, Bastien, ou à qu'on y arrive pour causer là, il est impossible qu'on comprenne rien. Comment pas rien?
0: T'as que ça, du coup, en anglais ou?
4: Un petit peu anglais, mais au cas allemand.
0: Mais allemand. Désormais, dès que l'anglais veut cause allemand. Ah ouais, note encore. Le facile gagne, pourquoi le difficile?
4: Non, mais ça a été bouillé, mais tu peux en anglais. Mais où qu'il arrive en allemand, t'as tort, ils ont encore un petit. T'as pas parlé.
0: Ah, ben oui, parce que même ben d'anglais, même difficile pour comprendre l'allemand.
4: Ben voilà, et c'est exactement ça. Voilà, bah, il y a de la langue, là, Bastien. Il y a de la langue. Mais micros créole, français, et un petit peu anglais.
0: Ben pas trop tard pour apprendre.
4: Ben ouais, ben cause avec l'allemand.
0: Non, ben après, je suis des merdes en anglais, normalement, il glisse ça.
4: Ouais, ben arrive.
0: Il glisse pas à tout.
4: Allemagne. Non, arrive en Allemagne, et quand on écoute, tu sais,
0: ah, je fais,
4: I understand.
0: I don't understand, by merde.
4: Mais, voilà. Non, les commandes.
0: Oui, mais après, il fait une expérience.
4: Non, il fait beaucoup d'expérience, il incite à où à prendre des langues. T'es ou quoi, chinois?
0: Quand pas chinois, merde.
4: Mais ça, c'est un pété.
0: Batte dedans? On me dit qu'on est arrivé, batte dedans?
4: Mais disons, non, mais il est pas trop fort.
0: À partir de loin.
4: Mais
0: bon, attends, on est à 14, attends, mes points vite fait pour garder. Connais moi, il est, le bouge par le bateau.
4: Fuis de malheur!
0: Hopé!
4: Aïe.
0: Ah ben, mon arrivé. Que ça raconte un peu?
5: Ah, ben mon père, la petite tombe, ça benoît, à l'auvent, Marie la grippe.
0: Un couillon là, alors.
5: Il y a la fête commerciale de Saint-Benoît, il y a des jolies filles, ben oui, hein.
4: Non, encore la fête.
5: Aujourd'hui, c'est M. Théma qui est passé sur le champ commercial de la Baderie. Mais voilà, cool, et puis voilà, demain c'est jeudi, et puis...
0: Baderie, jusqu'à quand ça?
5: Bah, Saint-Benoît, tu sais pas Saint-Benoît, mon ami. Là.
0: Non, mais c'est jusqu'à quand?
5: Ben, ce sera pour dimanche, et puis voilà.
4: Où t'es en Alsace, on n'a pas un trop longtemps, vous l'avez dit là, vous avez quand même mon pauvre.
5: Pauvre ami. Ichibilich.
0: T'as l'écho rien qu'allemande.
5: Tu étais à côté le barin?
4: Bien sûr, à côté le barin.
0: Et où la rentre dans le Rhin?
5: Non, je suis pas rentré dans le Rhin. Je suis allé au-dessus du Rhin.
0: Tu le vends, toi pas, tu le vends alors?
5: Parce qu'on boit de la bière Alsace là-bas, la bière paraît bien, bière malgache. Les grands, tellement qu'on est dans la fête. Tous les trois, bien sous la ouf, où est-ce que tu es? Après, il y a en Allemagne. Après, t'as Baden. Eh ben, c'est la frontière allemande, voyons.
0: Eh, les gars, attendez, ça ne bouge pas. Eh, mais ça va une discussion à route du feu. Eh, mais viens tout de suite. Bouge pas le bateau, là, mais calme. On va rejoindre tout de suite Amsa. Et c'est ça, du côté de la route du Gilot. On aurait un véhicule à contresens. Freedom, allô? Allô?
6: Allô?
0: Oui, bonsoir.
6: Oui, bonsoir.
0: Opé, ah, elle a coupé. Ouais. C'est possible d'avoir l'information. Donc, il y aurait un véhicule à contresens, apparemment, sur la route de Gilot. Si jamais vous êtes dans le secteur et que vous avez l'information, n'hésitez pas à nous appeler. Un véhicule à contresens, apparemment, actuellement. Alors, le standard essaie de l'avoir, il me semble, là. Est-ce qu'on récupère ou pas? Céline. C'est pas Issa. On va essayer d'avoir l'information. Non, ça va pas. Eh ben, écoutez, bon, ben pour l'instant, peut-être, ouais, c'est ça. Peut-être une fausse information. En tout cas, si vous êtes dans le secteur route de Gilot, apparemment, si vous voyez un véhicule à contresens, est-ce que c'est une information confirmée ou pas? Ça va pas aller. Oui. Pas sec ou là. Alors, attendez deux petites secondes, on va regarder ça. Envoie directement. On va essayer de voir, on ne sait pas si c'est un vrai appel ou pas, parce que... Oui, c'est ça. On va essayer de voir là si c'est une information vérifiée ou pas. Frida Malo.
7: Le collège Alsace-Corée.
0: Allô?
7: Et vous êtes sérieux? Bonsoir.
0: Oui, bonsoir.
7: On est à l'antenne?
0: Oui, tout à fait.
7: Ah, super, c'est qui alors? Parle.
0: Bastien. C'est vous qui avez appelé pour le radioguidage?
7: Ah, mais pas du tout, je veux le numéro pour l'antenne libre là.
0: Ah, d'accord, eh ben, vous pouvez appeler 02 62 41 51 51, ils vont faire le nécessaire pour vous transférer. D'accord? Bon, ben tant pis, c'était pas ça. On va sauter là, et ça c'est bon. Allô? Hop les gars!
5: Jackson!
4: Yes!
5: Nous avons des petites annonces, nous deux, pour ce soir, nous fait des animateurs comme petit peu avec nous, non?
4: Ben pourquoi oui, nous fait
5: quoi, ça?
0: Eh ben, les bons! Attends, on bouge pas le bateau! La calette, un petit annonce!
5: Pour les...
0: Freedom, allô.
4: Eh, d'accord, on a jamais allé traverser le Rhin pour aller en Allemagne. Et contacte nous parce qu'il y a nous dans la ligne.
5: Aïe, aïe, aïe.
0: Eh, Freedom, allô.
5: On connaît ça, les deux à Strasbourg. C'est le jour qu'il y a la cathédrale. Où il y a le jour de Noël.
4: Il y a pas ça, la cathédrale de Strasbourg.
5: La cathédrale de Strasbourg, c'est comme l'église de Sainte-Anne.
0: Allô, allô.
4: Oui,
0: bonjour. Comment appelle?
8: JCM.
0: Comment?
8: JCM.
0: JCM?
8: Jeune célibataire malheureux. Bah oui.
5: Pourquoi tu es malheureux, monsieur? Pourquoi tu es malheureux?
8: Mais
5: tu
8: sors de l'enfer.
5: Oui, tu sors de l'enfer, mais tu sors pas dans le paradis.
0: Eh, hey, JCM, enlève un petit coup radio avant, là, s'il te plaît.
4: Reviens dans la vie, hein.
5: Bon, on passe un an fiailleux,
0: mais... Alors, JCM, à cause où l'était dans l'enfer, où?
8: Eh, mais ça de l'enfer, mais ça c'est pareil.
0: Ah.
8: Voilà.
5: Et cette femme t'a trompé?
8: Non, mais t'entends pas, et qui tu finis?
5: Oh, tu sais, c'est interdit de se retrouver.
8: Mais c'est la vie, hein, maintenant.
5: Vous sortez dans l'enfer, mais tu seras dans le paradis.
8: Sans bataille, sans la gamelle, sans le doigt.
0: Elle a bien passé, là, c'est pas dans le calme.
8: Voilà, comme ça.
0: Ah ben, on a raison, c'est un nouveau départ.
8: Voilà.
5: La
4: pas pour cul, Et comme ça, la vie est noire, qui est pas mal, allez, baise, quand
8: même. Non, mais de toute façon, vous trouvez, moi, vous trouvez.
5: Allez, ah, ben non, allez, monsieur le gros, qu'est-ce qu'il fait, la fait pour?
8: Si vous êtes, vous trouvez.
0: Bien sûr, il trouve même.
5: Dis, monsieur le gros, fais un regard pour.
8: Mais le gars, le trouve bizarre.
0: JCM, qu'est-ce qu'on a besoin, qu'est-ce qu'on rôde?
5: Vous recherchez quoi, monsieur? Quel homme?
8: Mais Michel, une femme.
4: Une honnête, femme à cause des rôles pas de Dieu, ou bien
5: monsieur, est-ce que vous cherchez une femme qui est ronde, une malbaraise, un caprice?
8: Non.
5: Je
8: ne
5: sais pas,
8: non,
5: moi, dans quel âge?
8: Couleur différence.
5: Couleur différence, c'est-à-dire, monsieur?
8: Ben, je ne sais pas marié. Avant, je te marié, après, j'ai trouvé notre copine, j'ai fait marier.
5: Oui, mais après, vous connaissez, hein? Ou ça n'a pas directement attaqué comme ça. Vu que vous menez au restaurant.
8: Non, j'attaque pas, je ne t'attaque pas. Détaquer, oui.
5: Ah. Et ça femme, vous
0: ah oui, finalement, il faut détaquer, là. Je ne attaque pas ou détaque pas, et puis bon.
5: Mais cette femme.
8: Non, mais si n'est pas bon, mon pote, si n'est pas bon, mourrez.
0: Ah, mais c'est pas bon, détaque.
8: Ah, ben voilà. C'est bien fait, tout bien.
0: Quel âge est Naou?
8: Comme dit la chanson, la réalité, c'est bien.
5: Monsieur, vous cherchez.
0: Quel âge est-ce que vous avez, JCM?
8: Quoi?
0: Quel âge est-ce que
8: vous avez? 65.
5: 65. Et la dame voudrait comment?
8: 65, monsieur, moi, il ne dira pas si vous avez 65. Hein.
0: À quoi? Elle vous a fait pète encore bien?
8: Mais c'est un bon gars, de moi, 50 ans. Hein.
0: Ah bon?
8: 50 ans.
0: Mmh. Quand il mettait un coup de clé, ça fait pète qu'à toi?
8: Ben oui, bien sûr.
0: Ah ben bon, ça.
5: Est-ce que cette femme voulait mince ou bien ronde?
8: Moi, je dis mince. Parce qu'il me fait 1m67, 72 kilos. Le sportif.
5: Est-ce que vous pensez que cette femme a des gros seins? Je sais pas moi.
8: Non.
5: Qualité,
8: attends. Non, attends. Chacun veut son choix.
4: Dagobert, ça fait causer après.
5: Oui, vas-y.
8: Chacun fait son choix.
5: On vous écoute, monsieur.
8: Vivez une taille normale.
0: Ok. Voilà. Quel âge faut y en avoir?
8: Ben, 65, mais il va passer 45 jusqu'à 65.
5: Ah,
0: ok.
8: Les gars de notre paquet, moi.
0: Ah, mais oui, ben oui. Encore, s'il n'y en a plus que vous, s'il est plus âgé que vous, il casse. On veut pas un cougar alors.
5: Quand vous rencontrez une femme, vous savez pas dire il donne paquet.
0: Ah, il donne mamie.
5: Adieu
0: comme ça. Eh, d'accord, père. Adieu comme ça. Adieu comment si les affaires ridicules, ben comment il fait ça.
5: Le problème,
0: Mais ça a redit, essaye dans son moment que tu fais que ça. Mettre de l'eau fritée.
5: On passe des annonces sérieuses ce soir. Et des
9: fois, Excuse-moi,
5: on passe des annonces sérieuses qu'on vous demande, monsieur. Cette femme, c'est comment de quel âge à quel âge
9: non.
5: Elle habite où
9: Je sais pas.
5: Est-ce que vous venez dans les restaurants? Après, ça dépend de vous, monsieur. Mais voilà.
9: Non, restaurant, la place, ça l'est. Je m'en permets maintenant avec une mafie. Voici ma fille.
5: Ben, faut louer l'auto, monsieur.
9: Pas louer l'auto, inquiète pas où.
5: Faut louer l'auto.
0: Jackson a dit prête à louer l'auto.
9: Non, ben. 2027, ma gagné mon retraite. Ma gagné faire ses voitures. Hein.
0: Ben en attendant la retraite, Jackson prête où est l'auto? Jackson va n'y trapper où pour y voir madame? Jackson y a mettre au bat à carré tout.
9: Monsieur, je vous pose des trois petites questions, excusez-moi, désolé. Rappelle-moi le prénom. JCM, 20 ans célibataire.
5: Mmh.
9: Ah non, c'est pas de prénom ça. Donne le vrai prénom. Hein, pour...
5: Attends, votre prénom, mais...
9: Jean-Claude. Et, voilà, Jean-Claude. Et où ça habite? Quel côté de la Réunion habite?
10: La nuit de Bapano.
9: Bapano. Et alors, du coup, où les... Jusqu'à où ça, Jean-Claude?
10: Quoi?
9: Où les prix aller jusqu'à où ça? Fait tout de l'île? Ça va ou ça va pas?
10: Ah, tu as vu comment ben, il prend le cas, le mèche, mais je le temps.
9: Ah, mais elle n'est pas grave, ça. Mais si le petit madame idioté, ben, il est intéressé, il habite Sillaos. Ça va ou ça va pas?
10: Ben, ça va, comme ça va pas.
9: Ben alors, ben, au misère.
10: Alors, mon idée, ça fait la rue, puis elle ne dit pas l'envoyer bête.
9: Mais bien sûr,
10: voilà.
9: Ah, oui.
10: Parce que. Samedi passé, ma passionnante, samedi passé, ma passionnante.
5: Oui.
9: Jean-Claude, c'est futur chéri, ça? Faut savoir, lui.
10: Madame Tonpon, elle est Tonpon. Elle a attendu mon annonce. Elle était fait à moi, dis-moi, pour la 2h.
9: Jean-Claude n'a pas dit ou pas?
10: Non, pas la 2h. Ma passe samedi, maintenant. Samedi, ma passé. Dimanche, elle était fait à moi, pas la 2h. 14h. Elle demande à monsieur, mais ma gueule, ma part, ma langue, ma dîme, mais pas non.
5: Monsieur Jean-Claude,
10: elle, la famille, ma part, non, la fille.
5: Une relation sérieuse, ou bien pour une histoire de cul, quoi, voilà, quoi.
10: Ah, non. Ben non.
5: Ben, sérieuse, monsieur.
10: Sérieuse.
5: Ah.
10: Ah, non.
5: Mais c'est bien.
9: Madame, il entend où à soi, là? Pas qu'il
10: nous a. Parce qu'il m'a appelé là, il dit, entend. Après, j'ai dit, m'attends, il passe le nom, sous habite, quel endroit habite, qu'il a donné là, pas un petit peu là-bas.
9: Ben, où
5: est-ce que monsieur, l'amour,
10: c'est le d'oreille.
5: Il faut essayer.
10: Non, mais il faut le paillardeur d'oreille, faut écouter bien sur le monétier.
0: Ah, tu m'as informé, toi, les autres oreilles,
10: oui, mais parce que,
0: c'est un journal,
5: monsieur, dans la
10: ville,
5: on commence pas sur cette femme-là, sur son corps. Par comment
10: faire des films? J'aime ma salle de colle, c'est du chine.
5: Non, que c'est
10: du chine.
5: Les seins, la bouche, la chatte, je sais pas moi. Faut y avoir quelque chose.
10: Quoi?
5: C'est quoi rien sur la corde d'une femme? Les seins? La chouchoute?
10: Mais ah ouais, ah ouais, le sein, la sainte, la bouche, le corps, là.
4: Il aime tout, il aime tout.
5: Un petit coup de
10: carotier, le carotier. Il faut en être quand même,
5: Ah oui!
0: Quand on prend obligé, prend tout de même!
5: Il commence en l'air, ça en bas. Et je me pose maintenant la question, là. Combien de relations tu as eues dans ton, dans ta vie?
10: Dans ma vie, mais je connais pas le nombre de relations.
5: Ah, ok. Est-ce que tu es avec ces femmes-là? Ou t'es pas
10: si? Si.
5: Moi, je vous pose une question, monsieur.
0: Vous l'avez jamais trompé?
10: Non.
5: Est-ce que la
4: vie n'est pas une femme?
0: T'es trop gros, elle a fait PO.
10: Ouais.
0: Oui.
10: Mais avec des femmes, elle parle mal. Comment tu as fait une... Est-ce que tu as fait cela? Non, moi.
0: Mange pas de ce pain-là. Maintenant, il y a Pierre Fou, la souris chaude. La ride Nice.
5: Il y avait de jolies femmes.
10: Non.
5: Monsieur, est-ce que la souris ça ou pas les femmes?
4: Mila, ça vous laisse un peu la place aux autres. Eh, Dagobé, là.
0: C'est beau.
4: Quoi?
0: Non, mais ça.
5: Allez,
0: bye.
5: Allez, fiche.
10: Allez, Sébastien.
0: Oui. Attends, on m'y met l'ordre un petit peu dans mes affaires, là, vite fait.
10: Attends,
0: moi, même à mettre des ordres dans mon affaire. Là, voilà. Alors. Là, il est beau, là, il est droite. Alors, donc, croyez une madame pour l'annonce, c'est à eux.
10: Bien sûr, mais pas S. Ça. J. Maintenant, c'est quoi le S?
0: Hein?
10: Le nom, mais c'est quoi le nom? Le nom, le S, mais c'est quoi?
0: J-C. Ça
10: s'appelle J-C-M.
0: J-C-M.
10: Jean-Claude?
0: Malheureux.
10: Le M, je le cherche.
0: Jean-Claude Malheureux.
10: Moi, je dis J-C-M. C'est le bâtiment malheureux.
0: Ah, mais bon!
10: Jean-Claude Malheureux.
0: Et où ça ne boit pas, non?
10: Oui, mais
0: les papas,
10: non, mais
0: les casons
10: pas.
0: Et
10: on a
0: 65 ans.
10: Voilà.
0: Et on a des madame.
10: Mais il dira pas si on a 65 ans.
0: Hein?
10: Et moi, je garde, moi, je dis, moi, mais là, 50 ans.
0: Mais je lis comme ça, bien entretenu alors.
10: Mais est-ce possible? Comme je dis, est-ce possible, mon frère?
0: Contrôle technique, ok.
10: Ah oui, ça oui.
0: Ah, mais bon.
10: Pas de médicaments, pas rien. C'est moi, un petit peu de diabète.
0: Qu'est-ce qu'on fait comme sport?
10: Mais je fais appel.

0: dans le JCM?
1: Ben, 06 92 52 11 30.
0: 06 92 52 11 30.
1: Appel, hein?
0: Appel. Pourquoi vous dites appel?
1: Ben, il faut que personne n'appelle à moi. Lui.
0: Ah, d'accord. Oui, ben oui. Ouais, ben voilà. On dit ben, appel, au fin de compte.
1: Voilà, justement, appel.
0: Oui, ben, le bon.
1: Parce que bien pour tactile, mais vous connaissez, les gars passent sur toi, mais manier.
0: Ah, mais il y a des avec.
1: Mais tu peux avec les temps.
0: Là aussi.
1: Mais,
0: bon. Bon, non, c'est l'intention qui compte.
1: Voilà, allez.
0: Voilà. C'est bon?
1: Allez.
0: Allez, bonne soirée à vous.
1: À vous aussi, pareil, merci.
0: Allez, bye bye.
1: Bye bye.
0: JCM, jeune Jean, comment? Jeune Jean célibataire malheureux. Prédam Malo.
2: Allô, bonsoir.
0: Bonsoir.
2: T'as besoin d'un fait pour ce soir là.
0: Allô, ah, besoin d'un fait pour dehors au chaud.
2: Ouais, ça même. Allez, même ça.
0: Ben, si, tiens, juste les radios avant, après les bons.
2: Et ça, c'est le Pixa, hein?
0: Hein?
2: C'est mon Pixa, mutez sur radio.
0: Non, faut enlever la radio des IEM, mais la radio.
2: Ok, ça va là?
0: D'accord. Bon.
2: Alors, ça, c'est quelqu'un fait un bout de la vie en comme ça?
0: Oui. Elle a fait sérieux même ça, alors?
2: Ah, sérieux, parce que là, en ce moment, Dieu est. Connaît la vie, il devient un peu plus dur, plus affaire.
0: Là, si un famille appelle là, il dit oui, il veut faire une aventure avec vous, ou dit non.
2: Ah, il dit oui, t'es suite à mon frère. Là, comme dit Banan, là, nous lance pour aller vous la vie d'avant. Ah, mais. Il fait déjà un beau bout de temps, je suis un peu libre, hein. Maman, pour ça, quelque sérieuse.
0: C'est combien de temps?
2: Ah, depuis en
0: 2021.
2: Depuis, ma femme est décédée. Là, ma poussée a fait, mais dans trois pays, ça fait une belle vie, dans les autres ménages. Mais on finit la vie des enfants. Vous allez compter sur papa demain matin et trouve quelqu'un, voilà. Par où fait sa vie.
0: Ah, ben oui, il faut.
2: Ben, ma femme est décédée depuis 2021. C'est là par où va couvrir la vie, recommencer la vie, comme dit la vie continue, voilà.
0: Ah, ben c'est ça, oui.
2: Ben, faut pas laisser tomber.
0: Prends un temps pour. Ouais. Prends un temps pour encaisser, après, faut redémarrer.
2: Ben oui, ah, mais t'en dis, oh maman, incroyable. Ben moi, je m'appelle MJ.
0: Ok.
2: Je suis dans l'Est, côté de sa baignoire même.
0: MJ, c'est Michael Jackson, non?
2: Non, mais.
0: Michael Jordan?
2: Ah oui. Hey, moi, bah, même si c'est le coin paradis, même. Dis-moi, Gazandan, lui-même. Disons son jumeau.
0: Hein?
2: Ben, c'est le coin paradis, même, côté de saint -Lain.
0: Oh, Michael Gendarme.
2: Ah, oui, ça, c'est la police.
0: Alors, MJ, quel âge, non?
2: Ah, moi, maintenant, c'est... Moi, maintenant, 59 ans. Ça se passe à partir de 50, 60 ans.
0: Et quel côté vous demandez?
2: Ben, moi, dans l'espace, ici, mon famille énorme.
0: OK.
2: Ben, là, je suis seul. La femme est bien à faire, là. Pas trop grosse, pas trop mince. Peut-être juste même dans mon cabaret aussi. Ouais. Parce que moi, pas un sportif, mais il fait un peu de masse, beaucoup. Comme un zone sport, même ça. Il fait beaucoup de masse, il a fait tout. Il fait mon cigarette, mais pas d'alcool. Pas rien, moi.
0: Ouais.
2: Si la vie, ça va, ça vient, la vie, c'est belle. Il continue comme ça.
0: Et vous faites un petit peu de sport, tout?
2: Oui, bah, beaucoup au contraire.
0: Qu'est-ce que vous faites?
2: Bah, ben, là, un petit peu sport, courir, beaucoup de masse, tout ça. Ben, le football, pas là-dedans, moi, seulement. Non, moi, je suis un peu la masse pour la santé, pour le cœur, pour tout. C'est ça.
0: Pour l'entretien, quoi.
2: Pour la vie. Garde la forme, la santé, tout ça.
0: Ok, ok. Il fait combien de temps le célibataire, là?
2: Ah, maintenant, ben là, depuis, on m'a perdu ma femme, depuis en 2021.
0: Ok.
2: Ben, toujours même, il cherche même, mais pas facile, ouais, à la vie, là.
0: Ouais, ouais, ouais, ouais.
2: Ben, ça fait.
0: Maintenant, ça y fait manier.
2: Ben, là, ça y est, ouais, si les femmes, qu'on se décide d'après les autres,
0: hein.
2: Ça l'intéresse, je suis là, toujours.

0: Ça, c'est mon fils, même dans mon téléphone aussi.
1: Oui, oui, oui.
0: Mon téléphone. Et quand on pense si une femme est toujours intéressée, il m'appelle MJ, j'ai 59 ans.
1: Et quoi ça, vous cuisinez un peu?
0: Ah, ben ça, oui, ça, maman. Ça, ma cuisine, n'est pas pour ça.
1: Ah, ben ça, faut dire, MJ.
0: Oui, mais nous aimons bien faire la cuisine pour les femmes, surtout. Mm. Les femmes aiment bien quand un homme occupe bien la cuisine.
1: Toute qualité manger au fait?
0: Ah, moi, un peu de tout, moi.
1: Mm-hmm.
0: Ah, oui. Ma quand ils passent à table, ils sont, ils mangent quelque chose de bien aussi, de bon.
1: Mm-hmm.
0: Ils respectent bien avec des choses de bon, on voit.
1: Mm-hmm.
0: Ah, la vie est belle en ce moment. Et bien fait pour les jeunes femmes. C'est que l'hiver, voit.
1: Profite.
0: Oui, profite.
1: Profite un peu de la vie, quoi.
0: Voilà, la vie.
1: Mm-hmm.
0: Oh, tant que si elles sont bien, moi, si je me sens moins bien, ça va pour moi, ça.
1: Tout va bien, alors.
0: Oui, c'est ça.
1: Mm, ok. Bon, ben, elle est belle. Ben, laisse ce numéro de téléphone, alors, MJ, si vous voulez.
0: Ben, ça, c'est le pire. Ça, il donne le numéro ZFM.
1: Ben, faut laisser le fixe même, parce qu'il vous l'appelle avec le fixe.
0: Ben, ça, là, m'a pas passé de retenir, moi, ça, là, mon numéro, là.
1: Ah!
0: Ben.
1: Et, ben, où veut m'y donner pour, si vous voulez.
0: Ok, ça va, vas-y, monsieur.
1: Ok, alors, c'est le 0262.
0: Oui.
1: 67. 60. 64, pardon.
0: Oh oui.
1: 0262 67 60 64.
0: Ok, monsieur, merci.
1: À lui-même.
0: À lui-même, même. Moi, ouais, je ne retiens pas trop parce que j'ai
1: fait. Et que si tu n'utilises pas trop, trop.
0: Oui, c'est ça.
1: Mm-hmm. Non, mais pas de problème. De toute façon, après, si vous avez gagné un contact, si la béquée, comme il dit, vous tiens au courant.
0: Ok, je tiens au courant. Ok, pas vous.
1: Mais bon, ça marche, l'OMG.
0: Allez, c'est là que c'est bon.
1: C'est là que c'est bon. Bonne soirée à vous.
0: Allez, tiens, bon lag, hein.
1: Nous tiens, bon, nous lag, pas cache pas la tête.
0: Ok, allez, bonne soirée.
1: Allez, bonne soirée, bye.
0: Merci, bye.
1: MJ, il a dit comme ça, nous tiens, bon, nous lag pas. Ben oui, effectivement. Alors, on va se laisser, nous, avec le journal de Repin. Dans quelques instants, vous allez avoir le répondeur enregistreur de la Moukatali, comme d'habitude. Et puis, nous, on va se retrouver dans quelques instants avec vos appels. Je vais regarder aussi, juste un petit coup d'œil, si vous n'avez pas laissé des petits messages là qui sont arrivés éventuellement au 06 92 91 5000. Je vais jeter un petit coup d'œil rapidement. Et puis, on reprend avec vos appels tout à l'heure pour la dernière heure qui nous reste à passer ensemble pour votre émission Salaire Tropical. Tout de suite, le journal d'Europe 1.
2: Il est 21h. L'info avec Maëlle Hassani. Bonsoir Maëlle.
3: Bonsoir Elisabeth, bonsoir à tous. La révélation saisissante du Premier ministre norvégien ce soir. Selon lui, l'avion de Volodymyr Zelensky a failli être percuté par un drone hier alors qu'il ralliait Oslo depuis la Moldavie. L'appareil du président ukrainien a finalement pu se poser normalement en Norvège où se déroulaient aujourd'hui les funérailles du roi Harald V. Kiev ne fournit aucun détail sur cet incident à ce stade. L'Arabie Saoudite touchée par des attaques de drones et de missiles ce soir. Nouvelle offensive menée par les Houthis alliés de l'Iran. Hier déjà, les rebelles yéménites avaient revendiqué plusieurs frappes qui ont fait 73 blessés dans le royaume. L'escalade des tensions se poursuit au Moyen-Orient où les combats reprennent également entre Téhéran et Washington. Les marchés réagissent négativement. Le baril de Brent évolue ce soir au-dessus des $100. Face à la crise énergétique provoquée par ce conflit, le gouvernement refuse toujours de mettre en place des aides généralisées pour faire face à la hausse des prix à la pompe. La situation des finances publiques ne permet pas de baisser les taxes sur les carburants, reconnaît Bercy, à l'issue d'une réunion avec les distributeurs aujourd'hui. Selon les données officielles, le litre de sans-plomb 95 coûte en moyenne 2,12€ au niveau national, 2,29€ pour le gazole. Dans ce contexte morose, Sébastien Lecornu dévoile petit à petit ses pistes pour le prochain budget de l'État. Le Premier ministre promet de diminuer la taxe exceptionnelle sur les bénéfices des grandes entreprises et de sanctuariser les aides en faveur de l'apprentissage notamment. Et alors que les Français sont appelés à se serrer la ceinture, le chef du gouvernement envisage de baisser l'indemnité des ministres. Les policiers municipaux de Carcassonne, mis en cause dans une vidéo publiée par le journal Le Midi Libre, sont suspendus et leurs agréments retirés. Annonce du parquet ce soir après les insultes racistes et misogynes proférées par des agents lors d'une patrouille en novembre 2025. Vidéo captée après le déclenchement accidentel d'une caméra piéton. Des propos propos indignes, estime le ministre de l'Intérieur qui promet le contrôle de l'ensemble de la police municipale de Carcassonne par l'IGPN. Les dates du procès en appel de l'affaire Jubilard sont fixées. Cédric Jubilard sera rejugé à Toulouse du 30 avril au 14 mai 2027, annonce de ses avocats ce soir. Le trentenaire condamné en première instance à 30 ans de réclusion criminelle pour le meurtre de son ex-épouse Delphine, malgré ses dénégations, a fini par passer aux aveux cet été avant de signaler lui-même aux enquêteurs l'emplacement du corps. L'Union européenne débloque 115 millions d'euros pour aider l'Espagne à faire face à la crise migratoire à Ceuta. Cette enveloppe devrait servir au renforcement de la surveillance des frontières, à la construction de centres d'accueil pour les mineurs isolés, mais aussi à faciliter l'expulsion des milliers de clandestins toujours présents dans l'enclave. Et puis le coup d'envoi donné à l'instant au Parc des Princes. Le Paris Saint-Germain entre en lice ce soir en Ligue des Champions de football avec le statut de double tenant du titre. Le club de la capitale affronte le Slovan Bratislava. Match à suivre sur les antennes de Canal+. 21h03 sur Europe 1. Vous retrouvez la suite de La France bouge avec Elisabeth Assayag.
2: Merci Maëlle Hassani. Rendez-vous dans une heure pour...

0: Et Radio Freedom, 23h05 ici à La Réunion. Vous êtes toujours avec Bastien pour cette fin d'émission. Encore une heure à passer ensemble. Et puis avant de repartir avec vous et vos appels et petites annonces, on va aller écouter le répondeur enregistreur La Moukatali, que vous laissez vos moukatages sur le 0262 21 08 08. On parle du mur de glace, on parle de l'IA, on parle de Saint-Leu, de Réunion Première et puis aussi des assurances. Tout de suite, le répondeur enregistreur, La Moukatali.
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2: Bonjour La Moukatali. Est-ce que ça a déjà renoncé un vœu sur le mur de glace qui entoure le globe, soi-disant, hein? Ils fondent pas moins sur des preuves profondes, mais voilà. Nena, vraiment un mur de glace que l'a été filmé en direct et que les durs à atteindre par derrière. Mais Nena, un travail de population derrière. Renseignez-vous, je vais avoir des autres propres yeux. Ben oui, il faut juste renseignez-vous, je vais avoir. Pas mettre ChatGPT ou l'IA dedans, hein.
3: C'est normal que l'on utilise de plus en plus l'intelligence artificielle puisqu'il y a de plus en plus de cons. Voilà. Allez.
4: Oui, bonjour à Moukatali. Mayday. Sur Saint-Leu, rien ne va plus. Là, il fait 3 mois et nous demande la lumière sur un quartier de l'étang. Mais pense que sur toute Saint-Leu, il est pareil. La lumière, elle n'impute du tout. Maman, il s'en va à l'école, obligé. Et éclairazote avec la lampe. Lève grand matin, 4h du matin, éclairazote avec la lampe. Puis, après, nous à dos et puis nous à son travail le matin. Le cas jeune, ben, il a changé l'horaire. Le cas où est-ce pareil, rien ne va plus à Saint-Leu. Bonne jeune fille, attend le car. Il fait agresse azote, foie-gon et arrête côté azote, et parents les inquiets. Donc, monsieur le maire, réveille à Wentuke sur Saint-Leu, parce que rien ne va plus. Allez, m'aider, à l'aide.
5: Oui, même petit madame, il fait l'émission à Tassin, tiens, de chez Réunion Premier, alors. Il est pareil, un petit monté à Rose, avec son linge à licence, pas du tout, là, alors. Il doit sortir bon dans la ligne, fait 3 semaines, là, il avec le même linge rose, disons, là, pas monté à Rose. Ah, il doit sortir bon, lit, je plateau, là, mais il fait pas comment, ben, il fait, mais en tous les cas, ah, ben, il doit sortir bon. Allez.
6: Oui, bonjour La Moukatali. Moi, j'appelle, j'en ai un petit peu marre d'entendre les gens pleurer comme ça. La mairie, qu'est-ce qu'il peut faire, machin. Là, je parle par rapport à l'incendie qui a eu lieu, la dame qui appelle, la pauvre, qui a eu des dégâts collatéraux avec son appartement, un peu plus rentré dedans, la fumée, c'est sale. Les gens, ils donnent des conseils. Mais pourquoi faut pas dire simplement contacter l'assurance? Assurance habitation, c'est tout. De la partie adverse. Et puis, c'est bon. Aller pleurer à la mairie. Et qu'est-ce qu'on peut faire pour moi, etc. Oui, c'est bien. Mais faut pas taper sur là parce qu'il faut rien. Les assurances, ça sert à quoi, enfin? Allez, bonne journée.
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0: Allez, le répondeur enregistreur, je vous rappelle le numéro 0262 21 08 08 si vous souhaitez laisser vos moukatages. On va repartir avec vous, 0262 99 12 00 ou alors le 0262 99 11 00 pour vos appels. 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
9: Bonsoir la Luciole.
0: Ah, bonsoir, comment il est, tu papillon?
9: Ça va, désolé, je suis chez le Moon.
0: Que ça arrivait, allergique à quoi là?
9: Ah, il sent, il doit pas, ça fait chaud, il s'avoue l'été, avec le vent, les allergies, ça fait chier.
0: Le pollen?
9: Ah, ben ça même.
0: On n'est pas allergique à la chaleur au moins?
9: Mmh.
0: Ah.
9: Le soleil, c'est pas mon camarade.
0: C'est vrai?
9: Ouh là là, mais il y a un coup de soleil pour rien.
0: Tu es une meuf de l'hiver à toi alors?
9: Ah, ben, vaut mieux l'hiver pour moi-même.
0: Mmh.
9: Je suis malade.
0: Ah, tu, ou gain soleil pour, gain coup de soleil pour rien, hein?
9: Oui!
0: Ça veut dire, on est bien.
9: Ça
0: veut dire, on est bien blanche?
9: Ah, ben, voilà. Moi, on aurait préféré une cafrine ou une malbaraise.
0: Mais vous voyez?
9: Mais la couleur, elle n'a pas pris. Ma gagne juste le sang.
0: On n'a pas besoin d'aller bronzer.
9: Ah, ben, gagne pas!
0: Mmh.
9: Je me suis dit, prends une tomate.
0: Ou brûle, ou bronze pas, ou brûle.
9: Ah, ben, là, elle est mal barrée.
0: C'est compliqué là pour toi?
9: Ah ben si seulement on avait fait un manoir. Peut-être faudrait m'y appeler madame Haute pour aussi porter plainte.
0: Hein? Essaye si toujours, on ne sait jamais. Essaye toujours.
9: Ben oui, elle a pas dormi les bons gènes.
0: Mmh. Non mais dis-le que ça.
9: Ah.
0: Ben on l'a dit. Ben non, on l'avait dit dernier coup, elle était belle, tout ça.
9: Qui a dit ça?
0: Ce qu'il faut. Mais qu'est-ce que pas mal, tout le monde dit ça, non? C'est pas vrai?
9: Ah, maman, rien dit, moi.
0: Hein? Vous trouvez pas belle?
9: Ah non.
0: C'est pas vrai.
9: Moi, c'est madame Passepartout, mais pas Clark Kent.
0: Clark Kent?
9: Eh, comme il passe, mais, il suffit juste de mettre lunettes, puis personne ne voit, moi.
0: Je trouve pas belle?
9: Ah, ben, pourquoi?
0: Eh ben, il faut s'aimer.
9: Ah, ben.
0: Pour que les autres puissent t'aimer, il faut que tu t'aimes déjà dans un premier temps.
9: Bah, ben, allez, bon, demain matin, devant mon mur, on va dire, je suis belle, je m'aime comme je suis.
0: Exactement. C'est ça, il faut faire.
9: Bah, allez, bon.
0: Des exercices de confiance en soi.
9: Eh, va faire comme dans le film Pretty Woman, va mettre la petite chanson.
0: Hein?
9: Va faire l'essayage, ça peut pas dire, ouh, ça l'est joli, ça.
0: Ben oui, ça peut fonctionner, effectivement, oui.
9: Ah ben oui. Eh ben tiens, est-ce que tu crois au signe?
0: Je crois plutôt au canard, moi.
9: Non, parce que Nana dit, les gens, ils doivent écouter les signes que tu vois.
0: Hein.
9: Pour bien interpréter.
0: Oui, quoi comme signe?
9: Alors, m'y donne un exemple. Deux matins d'affilée.
0: Oui.
9: La chanson qui passe à mon réveil, c'était la chanson de MC Box. La chanson Papillon.
0: D'accord.
9: Ensuite, alors que m'avait déjà préparé les vêtements, la veille, quelque part, sur écoute, peut-être moi choisi un autre vêtement dans mon dressing, et m'a pas fait gaffe. Et c'est quand quelqu'un a fait moi la remarque, elle a dit, ouais, monte un fan club, mais dit, pourquoi viens-moi ça? Elle a dit, regarde votre robe. Et là, comme il regarde ma robe, d'après vous, quoi on avait dessus?
0: Papillon.
9: Voilà. Tout un jour, elle a fait ça.
0: Donc, eh ben, t'arrêtes pas où se tromper. Peut-être on va réincarner en papillon, hein?
9: Eh, le midi, en plus, ça fait mal à la blague. Le midi, m'y fait une salade sans même piger. Quoi, m'y mettre comme pâte des farfales.
0: Ou la mettre un papillon de te manger?
9: Ah, les farfales.
0: Farfales. Les farfales.
9: Ou va m'y dire, ben, c'est quoi, comment m'y doit interpréter ça, moi, m'y voit des papillons partout?
0: Ah, ben, c'est un signe, hein?
9: Quoi, il y a peut-être un monsieur papillon, il s'est débarqué?
0: Exactement.
9: Au test, il y a un bouc, il arrive déguisé en gros papillon, il a mis son nouveau fusil.
0: Hein? Mais peut-être que c'est un papillon, il vient pour gagner la zèle?
9: Si c'est un alien.
0: On sait jamais.
9: Ah ben oui, avec le pneu, il parle d'extraterrestre, de Casper.
0: Va te montrer son antenne.
9: Ah ben bah ouais. Eh ben, elle n'a pas répondu, on a la réponse, moi. Point d'affaire.
0: C'est les...
9: Le monsieur qui a fait une expérience avec un bug, elle a dit, il a fait mal.
0: Oh, ah oui, effectivement. Ben, elle a c'était sa première expérience. Hein.
9: Et les autres n'ont pas répondu, ou
0: Non, on a plusieurs, elle n'a pas dit rien.
9: Eh ben, apparemment, elle n'a pas eu les bons conseils du bon Christian Grey.
0: Pourquoi?
9: Ah ben moi, une fois, moi, j'ai la curiosité, vu que moi, tombé sur Inde, ben, de poser des questions.
0: Oui.
9: De savoir comment être préparé.
0: Ah ben, le monsieur, il n'y a pas expliqué comment en détail, mais effectivement, elle prend une heure à peu près avant de pouvoir passer à l'acte.
9: Ah, mais s'ils en avaient bien préparé Azote, n'aurait pas fait mal.
0: Ah.
9: Normalement.
0: Ah ouais? Même la première fois?
9: Ah ben, si la personne qui a expliqué à moi les choses, n'est pas menti.
0: Arrête, dis que l'explique où, j'ai connu un ami, j'ai un pote qui m'a dit ça, nous connaît que ça. Dis la vérité.
9: Non,
0: alors,
9: je n'ai jamais testé.
0: Donc, vous l'avez essayé et...
9: moi l'ai essayé, et vous connaissez qui m'a essayé, si vous voulez Diego.
0: Et c'est pas passé.
9: Ben, c'est de Diego l'a crié. Non, alors, moi, elle était curieuse.
0: Alors, conseil, raconte à vous. Dis-moi un petit coup, comment on se prépare bien, là?
9: Eh, mais, imagine à vous, le gars, c'était juste l'histoire de plan cul. Ben, moi, t'es intéressé, elle a dit, l'une avait trois options. Elle a dit, une nuit, un week-end et une semaine. Il dit, ben, pourquoi lui dit une semaine? Il dit, ben, il aimerait savoir quoi lui propose comme prestation pour la semaine. Et c'était ça, la préparation pour une expérience, on va dire, à la porte de derrière.
0: Oui.
9: Donc, je lui explique à moi.
0: Il faut se préparer. Quoi? Attends. Il faut se préparer pendant une semaine?
9: Non.
0: C'est une blague.
9: Non, faut être ensemble pendant une semaine.
0: Pourquoi?
9: Eh ben, dans la petite prépa. Alors, on a le massage manuel pour détendre l'endroit.
0: D'accord.
9: Ensuite, quand l'endroit, les, vous connaissez, mais c'est pour la personne qui est habituée à ce que les stimuler à cet endroit.
0: Oui, mais ça veut dire que il faut préparer pendant une semaine pour gagner une affaire.
9: Ben, au moins, la personne aura pas mal.
0: Mais ça va pas être ou quoi?
9: Non, mais écoute bien, là, dans la préparation...
0: Là où la faim, faut attendre la semaine de manger?
9: Ben, écoute, à moi, jusqu'à la fin, quand même.
0: Excuse-moi, oui.
9: Donc, dans la stimulation manuelle, ensuite, on a le port d'un objet.
0: Le port d'un objet?
9: Les plugs.
0: Ah, oui, d'accord, oui.
9: Donc, comme ça, l'endroit, les biens... Nous va dire préparer, comment dire ça? Ben, au moins, l'entrée sera bien ouverte.
0: Les dilatés, d'accord.
9: Vu que nana le plug, et une fois que la personne...
0: Combien de temps on l'a porté?
9: Hein?
0: Combien de temps on l'a porté?
9: Ah, moi j'ai jamais testé.
0: Et combien de temps il faut porter?
9: Ben, bonne question, mais que celle-là m'a oublié de poser la question.
0: Ah là. Oui,
9: et
0: donc,
9: après,
0: ok.
9: C'est là que monsieur rentre en action avec son bengala.
0: Ok.
9: Parce que l'entrée est ouverte.
0: Eh mais c'est toute une organisation, hein?
9: Ben voilà, c'est pour ça, moi, t'es curieuse. Mais il dit, ben pourquoi il y a dit une semaine?
0: Oh là là.
9: Donc il voit ça un professionnel.
0: Bon, mais là, si vous voulez aller juste. Vous voulez aller au port, là, jusqu'au quai, ben. Vous êtes obligé d'attendre une semaine, quoi?
9: Ah ben là, vous finissez à l'eau, direct au cool.
0: Hein?
9: Ah, mais au moins, elle lui connaît son affaire.
0: Parce que la bougla, on l'a vu, malade, ya où? Il y a des mains comme ça, il a préparé lit le soir. Ce malade, mon Aïs, il a fait lavement, tout ça, il y a des mains. Non, mais il a préparé de son côté, déjà.
9: Ah, ben, n'a pas que le lavement.
0: Et le bougla arrive le soir, première fois pour lui. Je l'ai causé, là, boire un café, la fumer une cigarette. Et puis, c'est parti, mais elle a dit, la prend une heure de temps avant de pouvoir y aller.
9: Ah,
0: et il a dit, ben, il a eu quand même mal.
9: Ah, ben, ça, tu t'es pas très bien préparé. Là, c'est comme un bébé, il a défoncé.
0: Hein? Ah, ben, apparemment, pas tant que ça, parce qu'il était venu encore.
9: Ah, ben, s'il lui a eu mal, c'est que l'a mal préparé.
0: Bien, oui, ben, écoute, ben, c'est des conseils pour ceux qui sont intéressés à prendre. Hein. Il faut préparer une semaine à l'avance, quoi.
9: Ah, mais
0: et puis, il y a toute une logistique à préparer, quoi.
9: Eh, mais il préfère faire comme à l'école. Quand on a un professeur, autant en profiter.
0: Ah, donc c'est où le professeur là alors?
9: Ah non,
0: c'est, ben, c'est où l'autre en train d'expliquer? C'est où l'autre en train d'expliquer?
9: Ben non, moi elle a été l'élève qui écoutait, ben la mièche partagée, on ne sait jamais.
0: D'accord. J'ai dit l'élève qui est devenu le maître.
9: Ah ouais.
0: Dis la vérité, arrête.
9: Ben, les bonnes de Diego préparent. Il y arrive avec l'équipement.
0: Ah.
9: Inquiète pas.
0: On en apprend tous les jours.
9: Policiers. Et hein? Tu ne seras pas comme les policiers, moi.
0: Hein?
9: Parce que bonne idée, il faut se cabellier.
0: Doucement. Bon, diamant, vous préparez moi longtemps en avance. Hein.
9: Viens, un bon lubrifiant, un bon plug.
0: Et ça t'est déjà arrivé d'avoir une relation avec un mec et d'avoir mal?
9: Où ça?
0: Non, mais pas là, on parle de normal.
9: Ah, ben, bonne question.
0: Ça arrive?
9: Ah bon, que pas, on regarde qu'on a un peu dit, oui, ça t'y fait, t'es bien calibré.
0: Ah, on l'a déjà eu tellement calibré que ça faisait mal?
9: Non, mais pourquoi tomber sur le gros, gros calibre?
0: Oui, et vous pensez qu'il fait mal?
9: Ah, ben, peut-être. Il y en a pour qu'arriver.
0: Parce qu'il est embêtant, parce que tout le monde il dit ouais, il veut un gros, il veut ceci, cela. Ben, s'il n'y a pas le gros, il fait mal, comment il fait?
9: Ben là, allez, t'as un gros, il fait une gorge profonde. Ça doit voir ce qu'il gagne.
0: Oulala. Ben, c'est déjà assez trop gros, faut que j'aille mettre d'autres bouches.
9: Ben, c'est là que le monde il dit ah, purée, le gars aurait dû avoir une sauce t'es à la place. C'est rentre tout dans la bouche.
0: Non, c'est vrai, c'est une question que j'ai posée. Mais après, je sais pas s'il y aura encore plein de femmes, hein, il est 23h20. Mais c'est vrai que je me posais la question, est-ce que il y a des, comment dire? Est-ce qu'on peut avoir mal à certains moments? Effectivement, on a deux, trois, il dit, oui, s'il est pas suffisamment lubrifié, etc. Ou bien, on a des composition, apparemment, certaines femmes sont plus sensibles que d'autres, etc., etc. Donc, qu'est-ce qui fait que ça peut être douloureux ou pas?
9: Peut-être si le gars, il tape trop dur, comme Wendy.
0: Ah oui, oui, ben, je vous compte, Wendy, ma fille, oh là là.
9: Ah, ben, tiens, en parlant de ma Wendy Candy.
0: Ça a fait en quoi, hein?
9: Eh ben, soit c'est un message caché qu'elle a dit hier soir.
0: Ou que t'as dit?
9: Elle a nommé mon nom.
0: Et elle a dit quoi?
9: Elle a dit, ouais, c'est Papillon, apparemment, qui aurait un gars de ceinture.
0: Hein?
9: Elle a dit qu'apparemment, c'est moi, elle a dit que m'en avait un gars de ceinture. Ben, peut-être elle venait chez Tane pour tester sur elle.
0: Ben, elle a des informations que nous n'a pas.
9: Ah, ben, moi, jamais dit bon à ça, moi. Peut-être qu'elle est arrivée.
0: Ben, comment elle connaît ça, dit?
9: Ben, les bombes, va aller acheter un sex shop pour tester sur Wendy. Donc, il faut qu'elle y dise à moi. Elle y veut la taille S, M, L, XL, double XL.
0: Il ne pourra pas répondre à sa place, même si j'ai ma petite idée.
9: Et elle y veut du couleur sheer, black.
0: Alors là, c'est une bonne question.
9: Ah, moi, si elle y veut du bien gainé, bien gainé, elle.
0: Est-ce qu'elle propose, elle ne dit pas où non, lien?
9: Ben, les bombes, va les roder, puisque moi, on a pris dans ma boîte.
0: Quelle boîte ça?
9: Alice au mille merveilles.
0: Ah, vous l'équipez quand même alors?
9: Ah ben.
0: Hein? Pourquoi vous l'avez armé comme ça ou? Ou la peur d'une agression?
9: Elle dit au cas où si la guerre éclate.
0: C'est une petite boîte la guerre là.
9: Ah ben, il y en a deux bien sûr, si il y en a de mon idée fait chier à moi, ben vaut mieux pas m'y tester ces autres. La grande matraque 55 cm.
0: Ah. Et quoi fait ou te truc télécommande là où Nina aussi?
9: Ben, m'appelle la télécommande. Faut qu'on peut tenir, monsieur, la part à vous trouver.
0: Ah. Hey, il faut falloir envoyer un message. Elle a dit que la première préparation, c'est de ne pas manger pendant 3 jours pour pas avoir une envie après.
9: Ça, c'est comme la visite chez le gastro-entérologue, alors.
0: T'es sérieux, hein? Mais c'est toute une logistique hein, pour faire ça. Il faut. Oh là là, il faut pas manger. Il faut préparer une semaine à l'avance. Arriver sur place, il faut prendre une heure de temps avant de pouvoir consommer. Mais c'est tout ça, alors que Nena a déjà une porte, elle est rouverte, il n'y a rien qu'à rentrer, quoi.
9: Ah, ben, ou sinon, il faut que, par exemple, monsieur veut tester sur madame, que madame y prépare à elle y porte un plug. Le gars n'a juste enlevé le plug après et il n'a pas l'ouvert.
0: Oui, mais il n'a pas dit il faut pas manger, je ne sais pas quoi là.
9: Ben oui,
0: faut le ouais, ça, là.
9: Il aura aussi porté un plug.
0: Hein? Ah. Ouais, il faut faire tout en même temps quoi.
9: Ah ben voilà, vous m'allez préparer.
0: Oh là là. Oh là là là là là. Ouais, rien que la logistique, c'est trop compliqué.
9: Ah ben vaut mieux tester autre chose.
0: C'est-à-dire?
9: Ah ben moi on a un truc là plus à moi dans ce que m'a vu chez le Mr. Grey nous l'a fait là, c'est la balançoire.
0: Le Mr. Grey nous l'a fait, c'est quoi ça?
9: Ah ben c'est le gars là parle à moi de pratiquer la sodo.
0: Ah!
9: Et ben sa balançoire on aurait bien testé.
0: Et c'était un de tes contacts qui t'a proposé ça?
9: Ben.
0: Et où l'a dit Ali non?
9: Ah ben, c'est rien que plan cul.
0: Ah, où t'es veux plus?
9: Ah, moi, la dîme, il fait pas dans le plan cul.
0: C'est vrai?
9: T'es tentant.
0: Ouais?
9: Et moi, dis non.
0: Ah ouais? T'es pas suffisamment tentant, alors? Ou l'a pas craqué?
9: Ah ben, moi, elle avait prévenu, moi, elle dit, moi, elle est ni plan B, ni plan cul.
0: Ah, ou l'a jamais eu de plan cul?
9: Bah, pas dis-moi jamais, moi, dis-y, intéresse pas, moi.
0: Ah, d'accord. Donc là, tu recherches l'âme sœur, alors?
9: Ah, mais que pas si ce sera l'âme sœur, l'âme frère.
0: Tu te préserves pour l'élu?
9: Ah, ben peut-être. Peut-être que ça virait bonne sœur.
0: Oh, ça, j'y crois pas, hein. Soyons sérieux deux secondes.
9: Eh, là, c'est même le loup dans la bergerie, là.
0: Ouais, ça là-bas, c'est banal, toute la fin de virée.
9: Ben oui, distribution de joujoux avec ma boîte.
0: Aïe, aïe, aïe, aïe, aïe, aïe.
9: Le peu de pratique de vie.
0: Ah, Bah, ça marche alors. Bon, je te laisse moi. Bonne soirée à toi.
9: Ah bon déjà?
0: Eh ben oui, oui. Après, si on a les petites annonces et tout ça, après, Benassa dit moi. Oui, pourquoi la garde papillon? Non, non, non, non, non, non,
9: pas ces petites. Et notre sécume, il dort dans un dos. Moi, c'est notre préféré.
0: Ah oui, c'est vrai.
9: Moi, c'est la préférée. Alors, moi, c'est la préférée de Wendy. Moi, c'est la préférée de Bastien. Moi, c'est la préférée aussi de Charlotte.
0: Ah bon?
9: Ah, Julie aussi aime bien à moi.
0: Hein?
9: Ah, ben, bref, je suis testée.
0: On a tout ça là-haut?
9: Ah, ça Diego aussi, apparemment. Il est parti direct pour le standard, si il veut.
0: Ben, il est en place.
9: Ah, eux, au fait, on n'a pas reçu mon message.
0: Quel message?
9: Ben, dans les messages aux 80... Combien encore? 80.
0: Ah, ben voilà, voilà. Voilà pourquoi elle n'a pas reçu. Je vous envoie aux 80 et combien encore? Ben, il est normal, il gagne pas.
9: Ah, ben, excusez-moi, mais depuis tout à l'heure, elle est en train d'envoyer un message en même temps.
0: Ah bon?
9: Tu me fais dire, moi.
0: C'est quoi?
9: Non, c'est une connerie.
0: Que ça m'a dit, c'est quoi?
9: Non, c'est un Sean connerie, voilà.
0: Sean.
9: Ben, connerie.
0: Bon, mais bon alors.
9: Ben, elle est bon. Il va envoyer ma matraque.
0: Ok, ben, elle est bon.
9: Et, ah oui, si vous voyez Wendy, il dit à Wendy, ben, elle est bon, il va aller au sex shop pour aider son petit joujou.
0: Mais bon, m'a déjà dit. Et ça, là, tu vois, son vagueur, déjà dit.
9: Eh ben, en tout cas, s'il m'a envoyé au bon numéro, 85 000.
0: Oui.
9: Ben, ben, m'y espère que, ou on aura lu.
0: Bon, m'a lire. Envoyez un message ou. Envoyez photo ce que ça tout l'a acheté.
9: Ah, un bel blague bien gagné.
0: Aïe. Comment Miguel prévient Wendy tout de suite?
9: Ben, elle est bon. Ben, peut-être un message vraiment pour moi. Alors, elle voulait bien, j'ai tout testé.
0: Ah, ben peut-être, hein. Vous connaissez pas moi.
9: Ben, elle est bon.
0: Bon. Allez, bonne soirée. Bisous, bye, Piouk.
9: Elle est bon, à la prochaine.
0: À la prochaine. On continue avec les petites annonces. Par ici, bon Freedom, bonsoir.
7: Allô, bonsoir.
0: Bonsoir.
7: Bonsoir, c'est Vincent de Saint-Pierre.
0: 20 centimes? Comment il est, Vincent?
7: La même, toujours la même.
0: Par où est fatigué, Vincent?
7: Vous êtes fatigué, là?
0: Ah où?
7: Non, pas fatigué, pas fatigué.
0: Par où commence le sommeil?
7: Ah ouais, le conseil commence à chauffer.
0: Là, il commence à chauffer là, alors.
7: Ah oui, les pile poil.
0: Là, le pic de forme là, alors.
7: Ben, quand il est trop bon, il n'est pas trop bon.
0: Que ça, on a besoin.
7: Ben là, Michel, je suis une femme, ben à moi, personnellement, je prends une aventure.
0: Ok.
7: Ben, personnellement, je prends une aventure, c'est une femme, ils sont allés très chaudes ce soir, ben... Toute la semaine, ben, elle est plus appel à moi, moi. Ben oui, c'est une femme qui s'en est trop seule, bien une femme mariée, n'importe quoi, si tu devais une aventure.
0: Ouais, un gars discret ou?
7: Oui.
0: On peut être discret, si elle a besoin.
7: Hein?
0: Si elle a besoin, on peut être discret.
7: Voilà, elle est discret. Elle peut recevoir, elle peut déplacer. Ben.
0: Et quel âge a Vincent?
7: T'es à moi maintenant 54 ans.
0: 54 ans, et il est dans quel secteur?
7: À moi, dans le sud, Saint-Pierre.
0: Dans le sud, Saint-Pierre. Des coups, on propose, là, si madame y appelle où, et dit où, bon, à moi, j'ai envie de décompresser.
7: Ah, ben, il décompresse, elle est tranquille, elle est super, il y a moi, tout ce qu'il veut, il me propose, il y a tout ce qu'il veut aussi. Bon, son ciel, ben oui, massage érotique, tout.
0: Ah, massage, tout à l'heure, prestation, vraiment, calé, quoi.
7: Oui, ben, quand il t'en est dans le fond, hein.
0: T'as travaillé avec matériel, tout?
7: Ben, possible, c'est possible.
0: On a des petits jouets pour madame, toutou?
7: Ben, c'est possible aussi, c'est possible. Madame, il veut, c'est possible.
0: Parce qu'il y a ben madame, il aime bien, ben, des histoires, jouer, tout ça, là.
7: Si, mais un petit peu.
0: Ben, vous voulez qu'il pète?
7: Ben, c'est lui veut. Sinon, s'il veut pas, il propose pas. Comprends? Il faut m'entailler le panoplie.
0: Ouais. Et s'il y a deux femmes, il n'y a pas l'eau?
7: Ah, mais il est impeccable encore. Oui.
0: Même s'il y a deux, au point deux.
7: Ben, gagne jouer avec, bien sûr.
0: Vous la fine fait?
7: Ça fait plaisir. Hein?
0: Vous la fine avoir une relation à plusieurs?
7: Trois. trois femmes.
0: Hmm?
7: Trois femmes.
0: Avec trois femmes en même temps?
7: Oui.
0: C'était quoi? C'était une soirée exprès pour ça ou bien c'est une occasion comme ça, la présenter?
7: Non, c'était une occasion comme ça, la présenter.
0: Ah ouais, trois quand même?
7: Oui, trois copines.
0: Mm-mm.
7: Oui.
0: Ben, la vieille, elle a dit, j'étais mort à trois.
7: Oui, ben, j'étais à trois, j'étais pas passé par rien de l'autre.
0: Et comment on fait bouger trois femmes?
7: Mais quand les dents, quand les dents le jeu, ça va.
0: Ah ouais?
7: Oui, quand elle est dans le jeu, il s'en va automatiquement.
0: Mais ben là, t'es amusé à autant d'autres aussi, non?
7: Oui, voilà, bien sûr.
0: Ah oui, parce que sinon ça occupe tout...
7: Faut pas ramasser trop mon terre aussi. Oui, c'est vrai, ben t'es amusé à autant d'autres. T'es à 4, là, moi c'est 4.
0: Mm-hmm.
7: Oui, ben oui.
0: Et c'était la meilleure expérience que vous avez eue sexuellement?
7: Oui, voilà.
0: Ah ouais?
7: C'est super, les... Ouais.
0: Donc, c'est parce que y a plein d'hommes, il y a un fantasme comme ça, vous connaissez. Donc, c'est pas une légende, c'est vraiment une affaire, elle est belle, alors.
7: Non, elle est belle. Ça, c'est, il vient automatique, en fin de compte.
0: Mm-hmm.
7: Là, dans la vingtaine, copine, t'es un petit peu sérieux, hein? t'es un peu timide.
0: Ouais.
7: Les affaires, là, n'est automatique.
0: Ah, le fait que les autres, les lâchent aux autres, ben, ici, ensemble.
7: Voilà, la nuit automatique. En fin de compte, la fille, elle s'arrête assise sur le bord, lui dit comment tu fais pas rien.
0: Mm-hmm.
7: Après, sa copine, t'es tout ça, elle a un petit peu tout ça, mais après, t'es bien dans l'ambiance.
0: Donc, finalement, elle a le corps.
7: Voilà, mais c'est bien automatique. Tant que les doux, les belles, les agréables.
0: Ok. Tout
7: va bien. Tout va bien.
0: Et après, c'est où ça l'endroit le plus insolite où tu l'as fait ça où?
7: À moi?
0: Ouais.
7: T'es à l'hôtel.
0: L'hôtel, oui, mais l'hôtel, c'est un peu classique, non?
7: Oui,
0: un endroit, il change un peu, mais il connaît pas moins.
7: Ouais, on va dire dans le bois, bien.
0: Ah ouais?
7: Sur la plage, on a fait comme ça.
0: On a fini de faire les deux, dans les bois, sur la plage, tout?
7: Oui.
0: On a dit sur la plage, le sable molle, non?
7: Non, mais on a essayé de tout ça.
0: Faut bien se préparer, quoi.
7: Oui, voilà. Et après, on a fait côté volcan aussi, dans la frais là-bas.
0: Ah ouais?
7: Oui.
0: T'es fait trop frais, fallait décider de réchauffer un coup.
7: Oui, mais ça va, me dire. Quand on rentre de l'ambiance, tout ça va bien. Bien, t'es super.
0: Ok, t'es belle. Ouais, on a un peu d'expérience, quoi.
7: Oui, voilà.
0: Ok. Eh ben, écoute, envoyez le numéro de téléphone alors, Vincent.
7: Ok, ben, mets dans mon numéro de téléphone.
0: Mm-hmm.
7: 06 92 53 17 46.
0: 06 92 53 17 46.
7: Oui, Vincent.
0: Ok, Vincent, ça marche.
7: Ok, bonne soirée à toi.
0: Merci, bonne soirée aussi.
7: Ok, à plus.
0: Allez, bye.
7: Allez, bye.
0: Allez, Vincent, beaucoup d'expérience, hein. Il a fait pas mal de choses. Si jamais vous êtes intéressé, 06 92 53 17 46, uniquement pour des aventures. Frida Malo. Allô?
8: Oui, bonsoir.
0: Bonsoir.
8: Oui, bah j'aimerais. Je suis arrivé Saint-Louis. Hein?
0: Ouais.
8: J'ai rencontré une femme un peu dominatrice.
0: Ok.
8: De Maso, qui voudrait me parler ce soir.
0: Qui voudrait te quoi?
8: Dominer.
0: D'accord, ok. Voilà. Quand tu dis dominer, tu entends quoi par dominer?
8: On fait l'amour ensemble, mais des fois, elle peut me dominer, tu vois. Elle peut être. Moi, je peux mettre des dominations, mais elle peut mettre aussi des dominations aussi, voilà.
0: Ok, et tu disais sadomaso aussi, ça veut dire que.
8: Qu'est-ce que tu.
0: C'est quoi?
8: Tous les deux.
0: Ah, ok,
8: elle
0: ouais.
8: Elle peut être dominatrice ce soir, dominatrice, et moi demain soir, voilà.
0: Ah, d'accord, faire alterner, quoi, chacun son tour.
8: Voilà. Et j'espère que. J'aurais des numéros, ouais.
0: Mm-hmm. Tu t'appelles, ton prénom c'est comment?
8: Jean.
0: Jean, d'accord. Et t'as quel âge, Jean?
8: Moi, j'ai 63 ans.
0: 63 ans.
8: J'ai une femme de mon âge, hein, 63, 67, 70, hein. J'ai mon cahier de dominatrice, un peu, j'aimerais bien, voilà.
0: Ok. Et tu es habitué à ce genre de pratique?
8: Ben, j'ai essayé, par ici, j'ai essayé, c'est pas trop bien, mais moi j'aimerais bien, voilà.
0: Quand tu dis pas réussi, c'est-à-dire quand tu dis pas réussi, ça veut dire quoi, pas réussi?
8: Parce que une fois ça va pas, quoi.
0: Et comment ça se fait que ça va pas? Ben, ça veut dire que
8: les femmes ne comprennent pas, quoi. Voilà.
0: Ah, d'accord.
8: Je comprends que c'est pas une vie, c'est un truc comme ça, voilà. Mais après, c'est pas grave, moi, j'ai envie de une femme comme ça, hein, voilà.
0: Oui, bien sûr. Ah, ça veut dire que des fois, pendant l'acte, tu vas demander des choses.
8: Voilà, et j'aimerais bien que je me domine, et puis je me domine aussi, voilà.
0: Est-ce que tu dis ça a pas marché, par exemple? Ça veut dire que pendant l'acte, parfois, tu vas demander des choses à la femme et elle va pas comprendre vraiment ce que tu vas lui demander, ou bien ça va...
8: Oui, mais après, ça va se faire. En fin de compte, on va au départ, on va chercher une chose, après, ça va simplement, on va discuter, après, elle dit oui, elle dit non.
0: Ça se fait petit à petit, quoi.
8: Voilà.
0: Ok. Et t'as déjà fait des soirées dans ce thème-là et tout ça?
8: Oui, j'ai déjà fait. J'aimerais bien une femme dominatrice, bien dominatrice, parce que j'en ai trouvé, dominatrice un petit peu, mais pas plus, quoi.
0: Ouais, t'aimes bien quand ça y va vraiment, quoi. C'est pas.
8: Voilà.
0: Mais quand tu dis ça, ça veut dire c'est quoi?
8: Je domine, vraiment aussi. Hein.
0: Et tu as des équipements et tout ça?
8: Oui, ben j'ai pas grand-chose, mais si je trouve une femme, je vais chercher. On va améliorer tous les deux.
0: D'accord, ok. Oui, donc aller ensemble chercher du matériel tous les deux pour savoir qu'est-ce que...
8: Facilement, ça.
0: Chacun a envie de quoi, quoi.
8: Voilà, si elle veut, elle veut. Si elle veut pas, elle veut pas. Ben, si elle veut, vraiment, ben, je fais tout pour elle. Hein. Automatiquement, moi, elle me domine, ça va. Mais si elle veut que je la domine, ben moi, je vais dominer, franchement. Hein. Moi, je suis terminé entre 60 ans, 63 ans, voilà.
0: Et quand tu dis dominer franchement, décris-moi avec eux, ça peut être quoi là?
8: Ah ben, si elle veut la fête, je fais l'amour, je fais n'importe quoi, ben voilà, on va évoluer des trucs ensemble.
0: Hein. Avec les cravaches, les fouets et tout ça?
8: Oui, moi et elle et moi, et puis si elle veut plus, ben, elle cherche un homme pour elle aussi, hein, au cas où.
0: Ah, tu peux aussi?
8: Ah non, moi je m'en fous. Hein.
0: Oh, ok.
8: Ben...
0: Et ça veut dire que toi, tu vois, tu trouves un homme pour elle.
8: Elle-même, elle veut, ben voilà, ben, je fais, voilà.
0: Ça veut dire que tu trouves un homme pour elle et après tu donnes des directives?
8: Voilà, et en plus, après, on va faire ensemble, et après, si le matin, je vais plus, quoi.
0: Ouais, c'est tenter et des moi, expériences, quoi.
8: Je vais trouver une femme dominatrice et moi, je vais dominer un petit peu aussi de temps en temps et on est ensemble. Mais après, parce que c'est difficile de trouver des femmes qui veulent vraiment dominer un petit gars, voilà.
0: Mais qui sont dans le même délire que toi.
8: Voilà, moi que moi, après, elle va faire ensemble. Moi, je prends tous les principes qu'elle veut me dominer avec une autre femme, et voilà. Et si un jour je veux dominer qu'un homme, je veux dominer qu'un homme. Ouais.
0: Ok.
8: Voilà.
0: Non, ça marche.
8: Mon numéro?
0: Ouais, vas-y.
8: 06 92 40 62 37.
0: 06 92 40 62 37.
8: Voilà.
0: Ok. Bon, ben ça marche, Jean.
8: Allez.
0: Merci bien, bonne soirée à toi.
8: J'espère que j'aurai un appel.
0: Ben, ça marche, et ben si jamais ça fonctionne, n'hésite pas à rappeler.
8: Bien sûr.
0: Ou alors nous tenir au courant de comment ça se passe un petit peu.
8: Non, ça, je suis tranquille. Voilà.
0: Ok. Bon, ben ça marche, Jean.
8: Allez.
0: Bonne soirée à toi.
8: Allez,
0: ciao. C'est quoi?
8: Aux femmes qui m'appellent.
0: Ouais, c'est ça, ok, ça marche.
8: Allez, bonne soirée.
0: Allez, bonne soirée. Oui, des pratiques là de soumission et de sadomasochisme. Est-ce que vous connaissez un petit peu ce sujet? Si jamais vous voulez en parler, il n'y a pas de souci, on peut en discuter. Frida Malo.
10: Allez, bonsoir.
0: Oui, bonsoir.
10: Bonsoir, Sébastien, je suis passé une annonce.
0: Oui, bien sûr, je t'écoute.
10: Voilà, je me prénomme Willy.
0: Comment?
10: Willy.
0: Willy? Willy, tu dormais?
10: Non, je dormais pas, je suis en train de regarder un film.
0: Ah, t'es posé là alors.
10: Voilà. Ben voilà, Willy, il a 49 ans.
0: Ouais.
10: Il est le type crayon du tissé. Il a un fondu pour 68 kilos. Et ce soir, Bastien, je recherche une femme âgée dans la soixantaine à monter.
0: Ok.
10: C'est pour une relation sérieuse.
0: Une relation sérieuse.
10: Voilà, je peux recevoir, je peux me déplacer.
0: Ok.
10: Je travaille, je fais du sport. Ben voilà, une charmante dame qui a l'écoute ce soir, qui me parle un petit peu, c'est la connaissance.
0: Attends, tu m'as dit de quel âge à quel âge?
10: De 30 à 60 ans.
0: Ah, de 30 à 60 ans, d'accord, ok.
10: Ça va. Ah, bon.
0: Uniquement pour du sérieux, hein?
10: Oui, c'est du sérieux.
0: Ok. Voilà, et,
10: oui.
0: et Et ouais, et t'as quoi un petit peu comme passion que t'aimes faire?
10: Passion, j'aime bien la musique. J'aime bien redonner.
0: Mmh. Musique, ça veut dire écouter ou tu fais de la musique aussi?
10: Écouter et écouter beaucoup.
0: Ouais. Mais tu joues pas?
10: Non, je joue pas.
0: D'accord, ok.
10: Et ben voilà quoi. Ben, après, qu'est-ce que j'aime aussi? Ben, j'aime bien aussi le karaoké.
0: Mmh.
10: Ben, voilà.
0: Des petites choses simples quoi.
10: Voilà, quelque chose de simple, voilà.
0: Et ça fait combien de temps que tu es célibataire, Oli?
10: Ben, c'est 4 ans que je suis célibataire.
0: Ok, ça marche. Et pendant ces 4 ans-là, t'as eu des aventures un peu ou pas du tout?
10: Oui, des aventures, mais c'était pas du sérieux.
0: Ça a jamais été quelque chose de vraiment sérieux, quoi.
10: Voilà.
0: Ok, ok. Ouais, je crois que c'est ok. Si tu veux, ah ouais, t'es dans quel secteur?
10: Moi, je suis dans le Nord.
0: Dans le Nord. Ok. Eh bien, écoute, si tu veux laisser ton numéro de téléphone.
10: Alors, bah, tiens, mon numéro de téléphone, c'est le 0692 92 28 33.
0: 0692 92 28 33.
10: Voilà, Bastien, je te souhaite une très bonne fin de soirée.
0: Merci, bonne soirée à toi aussi, Willy, et puis bon film.
10: Merci.
0: Allez, bye bye. Willy, 49 ans, dans le Nord, pour une relation sérieuse d'une femme entre 30 et 60 ans. 06 92 92 28 33. On va aller par ici. Frida Malo. Allô, allô.
11: Allô.
0: Oui, allô.
11: Bonsoir, monsieur.
0: Bonsoir.
11: Voilà, mes téléphones, pour passer une petite annonce, s'il vous plaît.
0: Oui, bien sûr.
11: Et voilà, moi, je suis dans l'Ouest. Je me prénomme Fred.
0: Mmh.
11: Je cherche une femme pour discuter, pour sortir, pour faire connaissance.
0: Une relation amicale?
11: Amicale et plus. Hein.
0: Et plus affinité.
11: Voilà, plus affinité et connaissance. Et après, on verra qu'est-ce qu'on peut faire en plus. Hein.
0: Mm-hmm.
11: Et moi, je suis cœur blanc, 1m70, du vert.
0: Ok.
11: Et je travaille célibataire et maintenant ma maison aussi. Et elle est libre de partout, hein, elle est libre. Hein.
0: Ok.
11: Voilà, et après, mais c'est cette personne-là, au moins, comme nous fait voyage, nous sort, nous discute. Voilà, même le week-end, ça là, nous fait sortir.
0: Mm-hmm.
11: Voilà. Hein. Et moi, je suis sérieux, je cherche quelqu'un de bien. Il ne boit pas, il ne fume pas, sérieux, hein. Comme moi, alors, je ne bois pas, je ne fume pas aussi. Hein.
0: Ouais.
11: Voilà. Et moi, elle est dans l'Ouest, c'est l'Ouest, mes petits déplacements dans toute l'île. Hein.
0: Ok, et où est-ce que tu as une Fred?
11: Fred, dans les quarantaines, 40 ans.
0: Quarantaine, ok.
11: Voilà, dans les quarantaines. Et puis, si cette personne là dans les 30 ans jusqu'à 45, 50.
0: Ok, puis aller jusqu'à 50 quand même. Alors.
11: Voilà, jusqu'à 50 quand même. Hein. Elle est
0: bon? Ok, ben elle est bon, pas de problème.
11: Allez, merci et bonne soirée. Et me laisse mon numéro de téléphone.
0: Ouais.
11: 06 92. 06 19 23. 06 19 23.
0: Voilà. Les belles.
11: Allez, merci, monsieur.
0: Bonne soirée, Fred. Nous retrouve.
11: Au revoir.
0: Fred de l'Ouest, 40 ans, 06 92 06 19 23. Si jamais ça vous plaît et que vous êtes intéressé. Frida Malo. Allô.
12: Allô, bonsoir.
0: Bonsoir.
12: Vous passez une petite annonce, s'il vous plaît.
0: Bien sûr, m'écoutez-vous.
12: Alors, moi je cherche à dialoguer surtout avec des personnes.
0: Relation amicale?
12: Oui, par exemple, surtout des dialogues intéressants, quoi, pourtant.
0: Quand tu dis intéressant, c'est des dialogues chauds
12: Non, c'est pour parler de. Pas la pluie du beau temps, c'est juste pour aborder des sujets. Et puis après, bah, si par exemple, ça passe bien. Bon, si c'est avec des hommes, c'est juste pour dialoguer.
0: Mm-hmm.
12: C'est avec des femmes, on peut envisager plus, suivant le dialogue. Mais dans un premier temps, il faudrait juste parler, quoi.
0: D'accord, ok.
12: Pas avoir envisagé plus, parce que je veux voir d'abord le contenu du dialogue. Et je cherche des personnes, si c'est pour plus, en cas où, c'est surtout des femmes qui ont déjà au moins à partir de la cinquantaine. Voilà.
0: Ok, toi tu as quel âge?
12: En cas où. Ben, moi, j'ai 65 ans.
0: 65?
12: Mais ça va, je suis encore gaillard.
0: Comme encore fouet dit,
12: gaillard. Mm-hmm. Mais je suis sportif, et puis j'aime bien... En fait, j'aime bien surtout sortir, quoi. J'aime bien aller dans tout le pays, un petit peu regarder encore des choses qu'on n'a pas vues, parce qu'il y a toujours des petits coins comme ça où on n'a pas encore découvert. Hein. Même si l'île, elle est petite, bah, y a toujours à découvrir. Hein.
0: Bien sûr, c'est sûr.
12: Voilà, quoi. Alors après, moi, surtout des personnes qui sont dynamiques, j'aime bien, qui aiment bien sortir, mm-hmm. pour s'amuser, aller faire des activités, quoi, à la mer. Après, ça, c'est en dehors du dialogue, ça, c'est encore.
0: Oui, oui, bien sûr.
12: Parce que moi, j'ai toujours pratiqué le sport, et puis j'aime bien, quoi. Et puis j'aime bien aussi aller dans des endroits où on pourrait aider les gens aussi, comme ça, dans des associations. Pour. Comme bénévole, ou comme ça, on peut aussi aller ensemble. Mm-mm. Quand on aide les gens, on rencontre aussi, on peut créer des liens comme ça. Et c'est bien aussi, quoi.
0: Ouais, c'est sûr, oui.
12: Voilà. Bon, moi, je suis dans l'Est, hein, Saint-Benoît. Après, comme je suis véhiculé, j'étais ambulancier avant. Donc, j'aime bien bouger. Voilà, j'aime bien.
0: Ah, la route, ça te fait pas peur, quoi.
12: Non, même si je sais que c'est cabossé, bah, c'est pas grave. Hein. Même si c'est pour remonter, aller dans les hauts, ça fait rien. Au contraire, il y a des belles vues.
0: Voilà. Et ouais. Ton prénom c'est comment tu m'as dit?
12: Ah ouais, c'est Lionel.
0: Lionel, ok.
12: Voilà.
0: Et tu m'as dit t'as 65 ans, donc.
12: Ouais. Après je sais pas, hein, je suis encore jeune parce que je me suis bien entretenu au niveau sportif, j'ai pratiqué un sport au niveau, donc je suis encore bien conservé, quoi.
0: D'accord, ok.
12: Ça joue le physique.
0: Ah ben c'est certain, hein.
12: Voilà, j'aime bien les personnes qui, justement, ils sont encore bien physiquement, quoi. Mm-hmm. Donc, on peut encore, faire des choses, bon, voilà.
0: Mm-hmm. Ok, bah écoute, ouais.
12: J'ai eu la chance d'avoir la ligne, j'ai pas attendu trop longtemps. Bah, je sais qu'en général, quand on appelle tard, bah, c'est plus facile que si on appelle à 20h. Hein.
0: Ouais, c'est un peu...
12: Surtout la semaine, le week-end, c'est un peu dur, mais bon.
0: Ouais, effectivement.
12: En tout cas, bon, voilà, quoi. Je vais pas trop monopoliser l'antenne. Il y a peut-être encore quelques personnes qui veulent parler.
0: Ah oui, toujours, hein. Souvent, jusqu'à minuit, ça ne s'arrête pas.
12: Ah oui. Non, mais moi, j'aime bien quand c'est toi, parce que je trouve que tu parles au moment où il faut, tu laisses parler. Enfin, je veux dire, tu maîtrises bien, quoi.
0: Merci.
12: Discuter. Non, mais après, ça dépend parce que chacun a son style. Mais...
0: Ouais, c'est ça, c'est ce que je dis à chaque fois. Hein. Chacun sa manière d'animer.
12: Voilà, mais moi, on adapte plutôt sa personnalité aussi à soi, à l'animateur. Mm-hmm. Après, il faut toujours s'adapter dans la vie. Moi, j'aime bien les gens qui... Donc, je veux dire, il faut avoir de la tolérance aussi. Hein.
0: Mais... C'est sûr.
12: Voilà. Bah, en tout cas, c'est gentil. Merci de m'avoir laissé parler.
0: Eh bien, écoute, avec plaisir, Lionel.
12: Après, c'est surtout... j'aime bien quand... c'est du sérieux, quoi, hein, parce que de toute façon, on peut pas gérer ça, mais c'est vrai.
0: Ah ouais, c'est compliqué.
12: Non, mais après, on passe une annonce, et puis ça cadre pas, mais aussi, je peux comprendre pourquoi, parce que la personne n'a pas tout entendu, donc elle peut pas savoir. Mm-hmm. On attrape juste le numéro, comme elle dit.
0: Oui, ça peut arriver, effectivement.
12: Alors là, c'est un peu comme une loterie, hein. Alors je sais pas qui m'attend. Mm-hmm. Voilà, mais moi, je préfère plutôt dialoguer au téléphone que par un message. Mais bon, après, dans un premier temps, si c'est un petit message, après, oui, mais pas trop, quoi. Parce que on peut pas dialoguer par message. Moi, c'est le dialogue, je cherche la communication. Mm-hmm. Voilà.
0: Eh ben, écoute, on verra bien, écoute.
12: Ton prénom, je me souviens plus de ton prénom.
0: Bastien.
12: Ah oui, Bastien. Et je vais te demander, Bastien, le prénom féminin, ça existe, Bastienne? Non, ça n'existe pas.
0: Waouh, ouais, bonne question, je sais pas du tout.
12: Oui, parce que j'étais en train de me poser la question, il y a Bastien, mais est-ce que Bastienne, ça existe?
0: Alors là, tu me poses une colle. Je sais pas s'il y a des Bastiennes, hein, peut-être. Hein.
12: Oui, non, parce que j'ai un ami, moi, par contre, Bastien, c'est le prénom. Hein.
0: Ouais.
12: Parce que j'ai un ami, lui, c'est son nom, Bastien.
0: Ah, il y a le nom de famille, Bastien?
12: Ah non, mais lui, il s'appelait Bastien. Mais pas son prénom, alors c'est pour ça que...
0: Ouais, c'est son nom de famille, c'était Bastien.
12: Ouais, ça peut faire les deux.
0: Ok. Ouais, s'il s'appelle Bastien, là, c'est marrant.
12: C'est sûr.
0: Si ses parents sont un petit peu vicieux, ils mettent Bastien, mais voilà, quoi.
12: Ouais, non, mais après, Bastien avec Bastienne, je sais pas. Ça forme un joli couple, après.
0: Pourquoi pas.
12: Voilà, cool.
0: Écoute, Lionel, ton numéro de téléphone?
12: Ouais, c'est mieux. 06-93... 01-79-12.
0: 06 93 01 79 12.
13: Bon ben merci hein, et puis à la prochaine. Hein.
0: Ah ben avec plaisir, bonne soirée à toi, à la prochaine.
13: Je vous retrouve comme dit Créole.
0: Et c'est ça exactement, je vous retrouve.
13: Ah, merci beaucoup et bye.
0: Allez, ciao. Lionel dans l'Est, 65 ans, si vous êtes intéressé, 06 93 01 79 12. Oui, normal.
14: Allô?
0: Oui, bonsoir.
14: Oui, bonsoir.
0: Bonsoir.
14: C'est Sweet. Ça va?
0: C'est quoi?
14: Sweet.
0: Ah, mais quelqu'un dit moi c'est Fruit. Mais dit, ah, fait une Fruit là, si j'ai assis là?
14: Ah, non, là. Là, là c'est... Il a fait une Fruit, il mangeait.
0: Sweet, comment il est?
14: Oui, ça va, ça va.
0: Doucement, doucement.
14: Oui, oui, oui. Mais c'est plus beaucoup de temps, là. Ça fait année l'émission là.
0: Ouais, ça fait un barreau.
14: Oui.
0: Oui.
14: Ben, appelle toujours, ben, toujours rien trouvé, hein, toujours la même annonce, hein.
0: Ah, toujours sur le calepied, là, alors?
14: Ouais.
0: Ouais, ben, envoyez, envoyez, renouvelle, renouvelle, renouvelle.
14: Ouais, ben, donc, suite de Saint-Denis, 60, écoute, je suis avant mal. 53 ans, là, pas 63, 53 ans.
0: Oui. Bon, pas.
14: Fraîchement divorcé, voilà, fraîchement divorcé. Mais tout seul, sur Saint-Denis. Je peux me déplacer, recevoir. Bon, maintenant, le nôtre, hein, 1m92, 110 kilos, à peu près. Donc,
0: Peut-être c'est ça, il fait pire maintenant.
14: Ah.
0: Bien, 1m92, 110 kilos. Qui est pas joué avec ça, moi?
14: Mais nounouas, non, mais t'as comme là, c'est la mode, ça.
0: Parce que connais, nana, il dit nounouas, il dit nounouas, ça. Un peu carré dans les affaires, là. Il pèse la tête, hein?
14: Ben, il faut. Comment dire bon, une chose, en tout cas, les cieux, il faut que le lit est solide.
0: Ah.
14: Bonne petite lit en ferraille, en bois, contreplaqué, là. Ah, on aura un problème.
0: Ah.
14: On va retrouver.
0: À un moment donné, ouais, il y aura un problème.

0: compris ou veut une relation sérieuse alors que c'est pas ce que m'a dit. Mm-hmm. Faut pas déformer ce que m'a dit.
1: Absolument pas.
0: Une aventure, voilà. Parce que mon mariage était compliqué. Donc, moi, maintenant, j'ai une année appréciée. Et voilà quoi. Donc, femme ou couple, c'est possible mm-hmm. aussi. Donc, peut être déplacé, peut recevoir. L'indiscrétion, bien sûr, l'hygiène, la propreté. J'ai fait mon test sanguin complet.
1: Tout est clean.
0: Tout est clean. Donc, voilà, ben, j'ai ce qu'il faut aussi chez moi. Le gel, le préservatif, huile de massage. Ça sent bon, c'est continuellement parfumé chez moi, mais diffuse de parfum. S'il a besoin de rase, le samoussa ou bien la pipe, nana ce qu'il faut.
1: Nana ce qu'il faut aussi.
0: Nana ce qu'il faut aussi, rasoir jetable, brosse à raser, tout ça là. Nana ce qu'il faut. Donc, voilà, donc, conseil qu'on encore dit là, ben, c'est tout, hein.
1: Eh ben, là, elle est pas trop mal déjà.
0: Oui, concernant, on peut dire, oui, bah, j'aime bien rigoler, j'aime bien manger aussi. Ben oui, c'est un nounours, hein, forcément. parler, voilà, c'est bavard. Et, voilà, parler de choses et d'autres, de musique, de d'actualité, enfin, voilà, quoi. Donc, ouais, et puis, j'aime bien passer à salaud, m'y remettre un petit peu les pieds dans ce milieu-là que m'a abandonné quand on était marié. Donc, voilà, le milieu du libertinage, et voilà, du sexe coquin, quoi.
1: Ouais.
0: Voilà, c'est ce que m'y cherche pour l'instant. Après, peut-être va tomber sur quelqu'un pour une histoire sérieuse, mais pour le moment, c'est aventure. Aventure.
1: Profite, quoi.
0: Voilà, pour profiter.
1: Prends du bon temps, un point c'est tout.
0: Prends du bon temps.
1: Eh ben écoute, numéro de téléphone, sweet.
0: Alors, 06 92 03 29 96. 06 92 03 29 96. Mon téléphone, il refuse les appels masqués.
1: Ah, carrément.
0: Voilà. Il est programmé comme ça parce qu'il y a tellement de fraudes ces derniers temps. Voilà, Mamadou de Dakar, il fait pas ça, il pousse Samantha de Tampon, non, hein, ça les montait, ça. Donc, pas d'arnaque, pas de numéro masqué. S'ils n'y répondent pas, vous laissez un message ou un texto, pas de problème, et je répondrai. Voilà.
1: Bon, ben, nickel.
0: Soyons clairs. Aventure, pas d'arnaque. Soyons clairs, soyons fous, allons nous amuser. Passons-nous des jours pour vivre.
1: Bon, ça marche, bonne soirée ensuite.
0: Allez, merci.
1: Allez, bye.
0: Salut.
1: Et puis, on continue avec vos appels, là, tiens, Radio Freedom, allô. Allô.
2: Salut, c'est d'appeler.
1: Salutations, c'est Luna, ça.
2: Oui.
1: Oui, comment est Luna?
2: Je vais te donner un petit coucou, mais j'ai essayé de t'appeler sur 99.11 réseau.
1: Mais ah oui, effectivement.
2: Vite fait. 94 réseau.
1: Ben,
2: tu vas bien?
1: Ça va et toi?
2: Ouais, ça va.
1: Qu'est-ce que tu racontais un peu là, ce soir là?
2: Rien.
1: Tu becques sur le tard ce soir?
2: Très très très froid.
1: C'est quoi?
2: Il fait très très très froid.
1: Ah oui, c'est ça, ni le vent il souffle comme pas possible.
2: En plus, la fête elle va bien commencer aujourd'hui.
1: Ah oui, il est vrai. Le temps t'es pas bon?
2: Ah, le temps qui sortir.
1: Ah oui, Bana a fait inauguration sous la pluie.
2: Bon.
1: Ah oui. Oui, mais.
2: J'ai laissé moi dans ma chambre. J'ai dormi moi. Après-midi, parce que. On va pas la tuer les deux là, mon dieu.
1: Aïe. Et mieux sur la couette, hein.
2: Ah oui.
1: On est mieux dedans, hein.
2: Dans ma chambre, il fait chaud.
1: Ouais, c'est ça, on est mieux dedans, hein.
2: Ah oui.
1: Mais... Et toujours mieux dedans, apparemment. bien au chaud.
2: Ah oui. Toujours.
1: Hein?
2: Bah oui.
1: Et sinon, quoi tu racontes un peu, toi?
2: Là, justement, la fin de t'appeler. Je t'ai regardé sur Netflix. Ah, j'adore le film de Les Blancs.

0: Ah oui, la série là.
1: Ah, il y a un parce que tu sais que c'était pourquoi je me suis marié déjà.
0: Hein?
1: Pourquoi je me suis marié déjà?
0: Pourquoi tu dis ça?
1: Non, il écrit le titre, ça le titre.
0: Ah!
1: C'est les Black. Les acteurs que j'adore qui tournent dedans.
0: Hein?
1: Ouais.
0: Ton jouet est pas trop loin de toi là?
1: Non,
0: non. Ah, au gars, tu mets une manière ou?
1: Ah, non, non, non. Je veux dire, la deuxième actrice que j'aime bien, en plus, l'acteur. Un film a déjà commencé, ça, c'est super le film. Regarde, maman. Je vais regarder.
0: Ah, c'est elle qui t'a conseillé?
1: Le mariage. Enfin, c'est truc de mariage.
0: C'est elle qui t'a conseillé le film?
1: Ah, elle va te regarder. C'est la gueule, comme quand on dit Lex, bon Lex, tout le Lex, tout le Lex, tout le à faux voyage. Tu manques bien, mon petit cœur.
0: C'est quoi?
1: Tu vas bien, petit
0: cœur? Ah, ben moi, toujours, moi. Ça pète, ça roule, hein, tant que ça pète et que ça roule, moi, c'est bon, hein. Ah, moi, si c'est le jeu, je t'entends, puis moi, c'est que je ne peux pas bien.
1: Oh,
0: tant que mes lames, il est bien, moi.
1: Malade. Je suis malade, je serai plus malade encore. C'est pas grave.
0: Pourquoi plus malade?
1: Hier, j'ai sorti et...
0: Tu as gagné un coup de foie?
1: Ah oui.
0: Ça t'a saisi?
1: Achou.
0: Aïe, aïe, aïe.
1: J'ai pas... C'est tout mon nez, j'ai pas...
0: Mais...
1: J'attouille. J'aime pas. Il y a des jeux où trop, c'est trop froid, là, c'est marrant. Je ne sais pas si les gens te donnent ça, mais moi, non. J'ai envie de faire un tour à la fête selon...
0: Faire de la vagnaba.
1: Oui. Ah, mais
0: faut le temps, les bons.
1: Mais il y a pas mon manteau ici, même pas la bonne veste, mon manteau ici. Et tu vois, à partir de ce mec, j'ai des manteaux, oula. On a des petits parkas et tout, mais manteau...
0: C'est pas la même chose.
1: Bon, ah, toi, c'est pas la même chose.
0: Là, tu parles le vrai, ça fait costaud, là, d'hiver, vraiment, quoi.
1: Je suis à la bouche de l'air. Pour respirer. Là, c'est dur. C'est bien entendu, quand je suis pas tôt, moi, la fête. J'ai entendu des personnes chanter, mais c'était bien, mais c'était. Ah, dommage. Je vais écouter de chez moi. C'est pas trop mal chez moi, je vais écouter chez moi. Donc, la fête, il y a moins de vent. Mais ce week-end, c'est samedi, il y a carnaval bas. Mais j'espère que. J'ai envie de le voir, mais c'était pas trop froid. On sortait le soir.
0: Eh oui, il faut rester, tout dépendra de la météo, hein, écoute.
1: Et... Ah, la plage, j'étais malade. Et comme ça Ah oui, ça c'est vrai, mais c'est sûr. Il y a des gens qui sont malades. Alors, bon, je vais.
0: Ben ouais, ça marche, t'es miné, minuit une. Eh ben merci bien pour ton appel.
1: Depuis tout à l'heure, j'ai essayé
0: d'appeler. C'est ça, mais elle a bec sur le tard ce soir, dis donc.
1: Depuis tard longtemps.
0: Ah ouais.
1: C'est 94€. Je n'avais pas la ligne. Bon, dis-moi, je vais essayer 94€. Je vais vous donner un petit coucou quand même.
0: Ben ça fait toujours plaisir, comme d'habitude.
1: Dommage, j'ai des mecs qui vont faire Ah, je sais plus. Il va me dire ça, le monsieur. Il aime attacher, il aime ceci, il aime cela, je sais plus comment il s'appelle ça.
0: Et comment il s'appelle les soumis sadomaso?
1: Oui. J'ai jamais fait. Hein. J'ai bien fait un truc.
0: Mais il y en a qui parlaient aussi de la préparation pour passer par derrière, là. Ah, il faut préparer une semaine à l'avance.
1: Ah, ya. Non,
0: compliqué. Bon, ben ça marche alors, Luna.
1: Pour se demiser.
0: Hein?
1: Pour se demiser pendant une semaine.
0: Elle a dit comme ça, il faut préparer une semaine à l'avance parce que il faut. Au début, il faut faire que le doigt. Après, il faut mettre un plug. Après, il faut faire un lavement, pas manger pendant 3 jours.
1: Ouais,
0: et après, quand il arrive, il faut prendre le temps. Il y a temps pour avant, pas ça là, prends le temps. Eh ben, ah ah.
1: Si le gars fait flex bien la femme, ça va? Gadget, ce truc-là.
0: Ben, elle a dit sinon il fait mal.
1: Non, faut que le gars, la femme, bien excité, il fait la personne en question. Le machin, quoi.
0: Ben oui.
1: Bon, pied, machin, c'est. Ah non, je suis sûrement. Je suis très, très excité. Et en plus, là, je lui ai dit, j'ai envie de t'être. C'est de l'idée. Mais si, non, hein. Basta.
0: Ah ouais?
1: Ah oui.
0: Simple. Prends pas la tête.
1: Tu es là quand?
0: Je sais plus, je crois dimanche, on dirait.
1: Et demain, qui va demain?
0: On dirait samedi, je fais la journée, et dimanche, je fais chaleur, je crois.
1: Et demain?
0: Demain, qui s'est fait demain? Demi! Qui s'est fait demain, là, chaleur tropicale? Attendez, écoute, je te dis ça. Eric, la terreur.
1: Ah, Eric est là demain.
0: Ben, Eric est là demain.
1: Je vais un petit coucou quand même.
0: Ah, ben, il faut.
1: Ah, mais je veux.
0: La calmer.
1: Ah, c'est un jeu de voix. Il y a aussi un jeu de voix. Les filles, Wendy et Prisca, elles ont un jeu de voix et tout.
0: Ah, ben, oui. Bon, ben, Luna, bonne soirée à toi.
1: Merci beaucoup.
0: T'as fait des bisous. Et
1: demi,
0: ben.
1: Bon, ça va là.
0: Ah, décroche téléphone. Bon, ben ça marche alors. La bise.
1: Allez, bisous.
0: Allez, bonne soirée. Bye bye. Bon, merci à vous pour cette belle émission une fois de plus. Et puis, je vous laisse en compagnie de Repin. Belle soirée à tous.
2: Et les outils d'accompagnement plus visibles dans des lieux où transitent quotidiennement près de 10 millions de voyageurs et de visiteurs. Le principe est puissant et l'important, c'est ne plus attendre que les victimes viennent chercher l'aide, mais mettre l'aide sur leur chemin. Parce qu'une femme sous emprise ne pousse pas forcément la porte d'un commissariat ou d'une association. Donc aller à sa rencontre dans une gare, un relais ou une aire d'autoroute, ça peut changer la donne. Bonsoir Carole. Carole,
3: bonsoir,
2: merci d'être avec nous sur l'antenne d'Europe 1 dans la libre antenne. Merci d'avoir composé, je rappelle le numéro non surtaxé de notre standard, le 01 80 20 39 21. Donc Carole, est-ce que vous avez croisé, vous avez eu l'occasion de croiser les affiches de cette campagne qui a démarré il y a exactement 2 jours?
3: Oui, tout à fait.
2: Ça vous appelle? Vous avez eu, vous, à... Est-ce que vous avez été victime, par exemple, de violences conjugales? Ou est-ce que vous avez...
3: Oui.
2: Alors, je vous donne la parole, Carole. Est-ce qu'une campagne comme celle-là aurait créé un déclic chez vous? Est-ce que vous seriez sentie plus protégée?
3: Oui, à l'époque, oui, ça m'aurait aidé. Ça m'aurait bien aidé.
2: C'était il y a combien de temps?
3: Donc là, ça fait quelques années que je suis sortie de tout ça. J'ai vécu donc des violences conjugales durant 8 ans.
2: Oui. Vous aviez quel âge à l'époque?
3: Ça a commencé très jeune, j'avais 18 ans.
2: 18 ans, donc jusqu'à vos 26 ans. Vous vivez des violences conjugales. Des violences, vous allez déposer plainte pour coups et blessures, par exemple?
3: Oui. Tout à fait, j'ai déposé plusieurs plaintes, mais c'était compliqué, j'étais sous emprise. Et c'était donc au départ des violences, alors les violences conjugales, ça peut être aussi des violences morales. Donc,
2: Avec des paroles, des humiliations, ils vous rabaissaient tout le temps.
3: Voilà, ils me rabaissaient souvent des paroles, donc ça a commencé comme ça, par des paroles, d'humiliation, de la jalousie, etc. Puis ensuite, des coups. Et c'est important de dire aussi que au début on s'en rend pas forcément compte, on pense que c'est normal, on minimise.
2: Oui. C'était ma question, parce qu'aujourd'hui vous employez le terme d'emprise, mais à l'époque d'abord vous êtes très jeune, on en parlait moins qu'aujourd'hui, hein. On parlait pas de perversion narcissique comme aujourd'hui, par exemple, ou d'emprise comme aujourd'hui, ou même de harcèlement. Donc à quel moment vous commencez à comprendre que vous êtes sous emprise? Est-ce que c'est quand vous êtes sortie de cette situation ou c'est pendant que vous viviez cet enfer?
3: Alors c'était pendant, et ensuite il y a eu l'arrivée de mon fils, parce que j'ai eu un garçon avec cette personne-là, et là ça a été le déclic pour moi.
2: Vous avez voulu protéger votre fils? Ou c'est l'instinct de survie?
3: C'est l'instinct de survie et protéger mon enfant, puisque je voulais pas qu'il vive la même chose que moi, donc je l'ai protégé. Et ensuite, j'ai repris une vie professionnelle, et ça a été, en fait, le déclic pour moi.
2: Donc, ça a été le levier du changement radical. Mais à ce moment-là, vous commencez à aller déposer plainte?
3: Alors, j'ai commencé à déposer plainte quelques années après. J'avais peut-être 20 ans, 2-3 ans après le début des violences. Il y a eu plusieurs plaintes qui ont été déposées, mais j'étais tellement sous emprise que je revenais, en fait, à chaque fois.
2: Oui. Voilà. Il était convoqué, lui, quand même.
3: Oui, il a été convoqué. Voilà. Et puis après, j'étais entourée aussi, donc j'en parlais beaucoup autour de moi. Ça, c'est important aussi d'en parler. Ça aide beaucoup.
2: Oui. Et est-ce que quand vous en avez parlé, vous avez été entendue?
3: Oui, j'ai été entendue, conseillée. Et ça m'a aidée aussi. Hein. Ça m'a aidée aussi à surmonter tout ça.
2: Et est-ce que vous vous êtes tournée vers une association quand même? Comment vous êtes partie de la maison avec votre petit garçon?
3: Alors après, du coup, puisque ça durait, que ça continuait, donc après j'ai été déposer plainte. On m'a ensuite relogée en urgence. Voilà. Oui,
2: dans un foyer pour femmes qui sont victimes de violences conjugales.
3: C'est ça. Donc j'ai été relogée en urgence et ensuite j'ai eu mon appartement quelques temps après, mais ça a duré, hein, ça a duré quand même quelques années. C'est pas facile.
2: Oui, qu'en fait, le problème de la victime, c'est qu'elle se sent souvent coupable et qu'en plus, le prédateur la responsabilise et la culpabilise et il connaît aussi tous les boutons qu'il peut actionner pour la remettre sous emprise. Donc vous, en fait, c'est ça, vous alliez déposer plainte et à chaque fois vous reveniez tout de même. Vous vous laissiez réavoir, en fait, si je puis dire.
3: Oui, parce qu'il me disait, c'est la dernière fois, je recommencerai plus, je suis désolée. Ou alors si je fais ça, c'est pour notre bien ou pour ton bien. Donc pour moi, en fait, c'était normal. Jusqu'au jour où j'ai compris que non.
2: Et votre entourage, parce que souvent l'entourage est démuni. On ne sait pas comment accompagner un membre de notre famille que l'on voit se dégrader psychologiquement, de toute façon, et ensuite physiquement, souvent, qui est sous emprise. Donc l'extérieur le voit, mais la personne, elle n'arrive pas à l'entendre. Et même si elle l'entend, elle n'arrive pas à partir. Donc exactement. Comment s'est comporté votre cercle familial ou amical?
3: Eh ben, ils m'ont conseillé, ils m'ont demandé de partir. Donc, il y a quelques amis qui m'avaient au départ hébergée. Mais j'étais encore une fois tellement sous emprise que je repartais à chaque fois. Donc, après, les gens ne savaient plus quoi faire, malheureusement, pour moi. Et j'ai dû, du coup, m'en sortir seule.
2: Ah oui, de toute façon, c'était peut-être aussi le seul moyen. Il fallait que vous expérimentiez à quel point il fallait partir. À quel point vous étiez en danger, votre fils aussi.
3: C'est ça. Donc j'ai fini par partir difficilement, mais en tout cas aujourd'hui, ça va beaucoup mieux. Et ça, c'est important de le dire.
2: Il y a une vie après.
3: Perdre espoir, voilà. Et il est jamais trop tard, surtout. Il est jamais trop tard, et il faut surtout en parler. Faut pas rester isolé, faut en parler.
2: Oui, en parler. Et puis il y a de nombreuses associations aussi, hein.
3: Et maintenant, il y a de nombreuses associations. Il y a aussi le 3919.
2: Oui. Je vais rappeler les numéros. Le 3919, numéro national d'écoute et d'orientation, destiné donc aux femmes victimes de violences. Le 119, Allô Enfance en danger. La plateforme arrêtonslesviolences.gouv.fr. Les numéros d'urgence, bien sûr, le 17, le 112, le 114 par SMS. Et puis maintenant, il va y avoir aussi 2000 collaborateurs des points relais, donc qui vont afficher cette campagne, qui vont être sensibilisés à ce sujet et qui vont pouvoir aussi orienter les victimes ou les témoins. Parce que c'est difficile aussi, vous dites qu'il faut parler. Alors quand on a un cercle familial un petit peu solide ou amical, oui, parfois on n'ose pas. Parce qu'on a tellement peur qu'on n'ose pas.
3: Oui, donc, c'est pas facile d'en parler, effectivement.
2: Donc il faut oser, en fait. C'est ça votre message ce soir, Carole.
3: Oui, c'est ça. Tout à fait, c'est mon message. Il faut oser il faut oser.
2: Merci.
3: C'est vraiment mon message de ce soir.
2: Oser et on peut s'en sortir.
3: Et on peut s'en sortir et il n'est jamais trop tard, même avec des enfants.
2: Merci voilà. beaucoup, Carole. Merci beaucoup d'être intervenue ce soir dans la Libre Antenne d'Europe 1 et d'avoir avec composé plaisir. Le 01 80 20 39 21. Merci, au revoir.
3: Merci, au revoir.
2: Donc, nous sommes en train d'évoquer cette aide qui vient désormais chercher les victimes de violences conjugales dans les points relais sur le réseau ferré SNCF RATP après les aires d'autoroute cet été. Bonsoir, Estelle.
4: Bonsoir.
2: Merci d'être avec nous sur l'antenne d'Europe 1. Vous avez été victime ou témoin, peut-être, parce que ça pose aussi une vraie question quand on est témoin de violences conjugales. À quel moment on doit le signaler? Est-ce qu'on ose le faire aussi ou est-ce qu'on n'ose pas le faire?
4: Alors moi, j'ai été victime, mais j'ai été témoin aussi une fois dans la rue d'une jeune fille où on a essayé de discuter avec elle, mais de prime abord, j'ai été victime.
2: Alors, vous avez
4: été sensibilisée pour être témoin plus tard.
2: Oui, alors c'est peut-être pour cette raison que vous êtes intervenue auprès de cette jeune femme.
4: Oui.
2: Et comment elle l'a vécu, Estelle, cette jeune femme, quand vous êtes venue vous interposer, quand vous avez osé dire, justement?
4: Eh bien, on l'a croisée dans la rue, on a vu que, voilà, pour une fois qu'il y avait une violence sur une femme qui était dans la rue, on a pu tout de suite intervenir. Voilà, je lui ai dit, viens, on s'en va, on va se promener. Je lui ai proposé d'aller au commissariat. On a pu aller au commissariat. Elle a pu porter plainte. Elle me semblait soulagée après avoir fait ça. Mais c'est surtout que quelques semaines plus tard, quelques mois plus tard, à une terrasse d'un café, le hasard a fait qu'on se retrouve et elle était encore une fois avec le même jeune homme alors que elle était venue avec nous porter plainte, etc. Donc je comprends aussi qu'en tant qu'ancienne victime, c'est difficile de partir du premier coup, même si on peut vous aider, même s'il faut en parler, si ça vient pas de vous, ça marchera pas, ça partira pas du premier coup.
2: Oui, c'est ce que vient de nous expliquer Carole aussi sur l'antenne d'Europe 1 ce soir, juste avant vous, c'est-à-dire qu'elle est beaucoup retournée avec ce pervers narcissique. Vous, dans votre cas, Estelle, vous auriez aimé que quelqu'un, et c'est peut-être le cas, vous allez nous raconter votre histoire, quelqu'un signale les violences que vous subissiez?
4: Même s'il y a quelqu'un qui avait signalé pour moi, j'étais tellement prise, sous l'emprise au début par l'amour, le love bombing, tout le vocabulaire qu'on connaît tous par rapport aux violences conjugales. Et même après, quand je commençais à réaliser, j'étais moi-même tellement prisonnière financièrement, économiquement, avec l'emprise qu'il y avait, le levier il se servait du levier de ma fille pour me maintenir sous sa coupe. C'était extrêmement difficile.
2: Oui, parce que c'est une prison, de toute façon. Est-ce que vous étiez isolée aussi? Est-ce qu'il vous a fait, je sais pas, déménager loin de vos amis, de votre famille?
4: Oui, on a déménagé à plusieurs centaines de kilomètres. J'ai été isolée. Et oui, c'était très compliqué. Et quand je disais, parce que je pensais encore bêtement à certaines choses, je vais retourner dans ma famille. Ils me répondaient, mais ta famille, ils veulent pas entendre parler de toi. Tu leur as pas parlé. Moi, j'ai parlé avec eux. Je suis sûre qu'ils veulent pas te parler. De toute façon, ma famille non plus veut pas te parler. C'est toi la folle, c'est toi la menteuse, etc., etc. Et comme c'est des comportements qui vous poussent à bout et des comportements qui vous font douter de vous, à un moment, véritablement, oui, j'étais pas bien.
2: Vous pensiez qu'il avait raison.
4: Ah oui,
2: à force d'entendre ces injonctions au quotidien.
4: Ah oui, et puis c'est comme c'est des petits coups de marteau un petit peu tous les jours, des répétitions un petit peu tous les jours, distillés entre, comme vous avez peut-être dû en parler déjà, entre deux bouquets de fleurs, entre grandes déclarations d'amour.
2: Ah oui, c'est le chaud et le froid systématique. Donc croit que ça repart, on croit que les sentiments sont là quand même, alors qu'en fait c'est une entreprise de destruction massive.
4: Ouais. Je pèse mes mots, mais moi j'avais vraiment l'impression d'être entre la drogue et la folie. Oui. J'étais droguée au bon moment et j'étais au plus bas.
2: Ça a duré combien de temps cet enfer, ce cauchemar?
4: Par chance, ça a duré 19 mois.
2: Oui.
4: Mais l'association qui m'a pris en charge, parce qu'il y a un moment où c'était vraiment trop, je suis partie, j'ai rempli ma voiture, j'ai pris ma fille, mon chat sous le bras, l'association qui m'a pris en charge m'a dit, après quelques jours de prise en charge, puisque j'ai eu aussi un suivi psychologique, ils m'ont mentionné leur étonnement d'avoir rarement eu autant de dégâts en si peu de temps.
2: Oui, donc vous avez un spécimen, vraiment.
4: Ouais. Et je suis très très dubitative sur beaucoup de choses, puisque entre guillemets, on a réussi à ce qu'il soit condamné avec sursis à 8 mois de prison, mais avec sursis. Donc lui, sa vie, il l'a continué. Et aujourd'hui, je sais que c'est un élu dans une région proche de chez nous et qu'il a 2 enfants. Alors que moi, c'est la chose que je lui refusais. Je voulais pas d'enfant. Et c'est ce qui le faisait craquer. Quand à chaque fois, il revenait, on fait un enfant tous les deux. Moi, ma fille avait 14-15 ans à l'époque. Je voulais pas repartir dans les couches, les biberons. Pour moi, à mon âge à l'époque, je me sentais trop vieille. Je voulais pas partir là-dedans. Et lui, à chaque fois, c'était « viens, on fait un bébé » pour qu'on précise notre amour, etc. Je ne voulais pas. Et là, ça partait dans des crises fantastiques, dans tous les sens du terme. Et aujourd'hui, je me félicite de ne pas avoir succombé à cette supplique, parce que je serais liée avec lui. Je serais obligée de voir mon enfant partir avec lui à vie. Et je sais qu'il y a une...
2: Pardonnez-moi de vous interrompre, mais comment vous avez trouvé, et vous pouvez la citer évidemment, hein, parce que ces associations font un travail formidable, comment vous avez eu vent de cette association qui vous a tendu la main, qui vous a exfiltré?
4: Alors moi, c'est l'association Solidarité Femmes.
2: Oui.
4: Qui, sur les conseils de la gendarmerie, puisque moi j'ai pu aller porter plainte à une gendarmerie où il y avait un dispositif spécial pour l'écoute des familles et des personnes victimes de violences intrafamiliales, ce qui n'est pas le cas de toutes les autres, parce que j'ai dû porter plainte plusieurs fois après cette première plainte-là, puisqu'il m'appelait 800 fois par jour, il me suivait, il avait mis des mouchards dans mon téléphone et je suis de ma fille, donc il était même venu à une première résidence protégée nous retrouver, à cause des téléphones. Et donc c'est la première fois à la première gendarmerie où j'ai pu porter plainte qui m'a envoyé vers l'association
2: Solidarité Femmes. Donc ouais. La peur elle a été maintenue longtemps, parce qu'une fois que vous êtes partie, lui il a maintenu sa menace et son emprise.
4: Ah oui, oui, oui. Et même jusque plusieurs mois après, c'était même presque un an et demi après qu'a eu lieu le procès, même dans la salle d'attente, le grand hall d'attente du palais de justice, il était encore là avec des comportements inappropriés. Et la première fois que on a pu aller devant la justice, c'était pour un rappel à l'ordre. Et pendant le rappel à l'ordre, il a évoqué que c'était une célèbre avocate, si je peux la nommer, Maître Steyer, qui le défendait lui, alors que pas de bol pour lui. Dans la résidence protégée où j'étais, il y avait une dame qui était véritablement défendue par Maître Steyer, et c'était impossible que Maître Steyer s'occupe d'un olibrius comme lui.
2: Oui, c'est ça. En fait, ce sont des menteurs de toute façon pathologiques. Oui. Hein. Ce sont des malades. Oui, hein. De toute façon, c'est une maladie. C'est une pathologie, la perversion narcissique. Et lui, en plus, malgré les ordonnances d'éloignement, parce que j'imagine qu'il en a eu, il a persévéré dans son obsession, en fait. Est-ce que vous avez peur encore aujourd'hui, Estelle?
4: Ah non, plus du tout.
2: Plus du tout.
4: Mais pendant un temps, j'étais sortie de la résidence sécurisée, parce que quand on est en résidence sécurisée, on ne sort pas n'importe quand, n'importe comment, on prévient, on se cache, on se camoufle, etc. Une fois que j'ai réussi à me sortir de là, que j'ai trouvé un petit appartement, j'ai repris une espèce de bouffée d'air et je sortais parfois le soir au cinéma ou au restaurant. Et ben j'avais des amis qui me disent « Je comprends pas pourquoi t'es pas peur dans la rue ». Mais je n'avais pas peur de la rue, j'avais peur chez moi, j'avais peur dans mon lit.
2: Oui, vous avez la psychothérapie a été utile, ou peut-être des séances EMDR dont je parle très souvent dans la Libre Antenne d'Europe 1, puisque je le pratique, pour enlever parce que c'est du syndrome post-traumatique, de toute façon.
4: Oui, moi j'ai pas fait d'EMDR, mais j'ai eu besoin de beaucoup parler, plusieurs fois par semaine.
2: Oui.
4: Et ça fait des années que j'en ai plus besoin, mais par moment, j'ai des petites bouffées comme ça où j'ai besoin d'une ou deux séances comme ça, juste pour remettre à niveau.
2: Donc votre message à vous ce soir, Estelle, dans la libre antenne d'Europe 1, c'est là aussi de parler, de libérer la parole.
4: Oui, mais même si, parce qu'il faut être consciente que quand on part, c'est pas parce qu'on est parti que c'est fini. Moi, j'ai mis 10 ans à m'en remettre psychologiquement et financièrement parce qu'il avait construit tout un carcan économique autour de moi et financier qui fait que je me suis retrouvée avec des dettes qui ne m'appartenaient pas, alors que je n'avais plus de domicile, je n'avais plus de revenus, je n'avais plus rien. Donc, je me suis retrouvée avec des ennuis financiers monstres. J'ai mis 10 ans à éponger des dettes qui n'étaient pas les miennes. Donc, une fois que ces dettes-là étaient épongées, j'ai pu reprendre le dessus en me disant « ça y est, il n'y a plus tous les mois un rappel qu'il y a cette somme qui n'est pas la mienne, qui m'est prélevée. » Donc ça aussi, il faut le savoir.
2: C'est important de le souligner, oui, aussi, hein, l'enfermement économique.
4: Ouais, mais ça vaut tellement le coup une fois que... La première année, c'est la plus difficile parce que c'est pas du tout la même violence que quand on est dedans que quand on en est sorti. Et c'est celle où même c'était la plus dangereuse parce que la véritable tentative de meurtre, c'était une fois que je suis partie.
2: Tentative de meurtre. Et il a pris que du sourcil.
4: Il est venu, il a tenté de m'étrangler à la résidence protégée. Et heureusement qu'il y avait un voisin qui était là, sinon je peux pas dire. Je sais pas.
2: Et le message aussi, Estelle, est-ce que ce serait pas d'intervenir systématiquement lorsqu'on entend des cris dans un appartement, lorsqu'on voit quelqu'un se faire un petit peu molester dans la rue, même si on aurait peut-être tendance à se dire je vais me mêler de ce qui me regarde pas, et puis je suis pas sûre, et puis machin, ce serait quand même d'intervenir.
4: Pardon, je suis vulgaire, mais on s'en fiche. C'est pas normal, la violence, c'est pas normal.
2: Merci beaucoup.
4: Il y a un moment, il faut se tilter.
2: Merci beaucoup, Estelle, d'être intervenue ce soir dans la libre antenne de l'Opin. Merci beaucoup de vos confidences. Et puis, belle continuation. Très jolie vie à vous et à votre fille. Merci Estelle.
4: Courage à tous.
2: Au revoir.
4: On part quand on peut. Pas de souci,
2: au revoir. Merci, au revoir. Nous sommes en train de parler, chers auditeurs, de la violence faite aux femmes. Et si l'aide venait désormais chercher les victimes au point de passage où près de 10 millions de voyageurs et de visiteurs sont chaque jour, quotidiennement, sur les aires d'autoroute, sur le réseau ferré SNCF RATP, dans les 335 magasins relais. Si vous avez assisté, si vous avez été témoin d'une scène de violence faite aux femmes, ou si vous êtes victime, n'hésitez pas à nous contacter sur l'antenne d'Europe 1. Merci Damia d'ailleurs d'avoir composé le numéro du standard d'Europe 1 ce soir.
5: De rien.
2: Victime ou témoin ou les deux, comme Estelle.
5: Victime.
2: Victime également. Beaucoup de femmes qui nous appellent ce soir. Il existe aussi des hommes qui sont victimes de prédatrices. Hein. On pense aussi à eux, même s'ils sont moins nombreux. Damia, qu'est-ce qui vous est arrivé?
5: J'étais victime d'un pervers narcissique, vous pouvez dire, depuis... Depuis mes vingtaines. Donc aujourd'hui, je suis une maman de 4 enfants âgés de 36 ans. Mais j'ai vécu ça depuis 2010 jusqu'au 2021.
2: Oui.
5: Donc c'est hyper, hyper, hyper compliqué, hyper mal.
2: Alors vous aussi avez de l'emprise? Ou c'est peut-être les enfants qui vous ont... Le fait d'avoir des enfants avec lui qui vous ont peut-être empêché de partir? Peut-être
5: c'est pas ça. C'est parce que quand j'étais en Algérie, en fait, dans mon pays... Bon, quand on voit la religion et la société, en fait, on voit la femme, c'est toujours elle qui va supporter, c'est elle, si tu divorces, ça se fait pas. Et du coup, j'ai subi ça, mais à l'intérieur, j'étais tout abîmée. En fait, je vois que c'était pas ma vie, je mérite pas ça, mais j'ai rien à dire parce que j'ai pas trouvé de soutien.
2: Vous viviez en Algérie à ce moment-là ou vous viviez en France?
5: Non, je suis en France.
2: D'accord.
5: Je suis à l'association Solfa.
2: Association Solfa, c'est cette association Solfa qui vous a aidé à partir?
5: Oui, c'est Solfa qui m'a changé ma vie. C'est Solfa qui m'a donné ce que je vaux moi, en fait. C'est Solfa qui a fait sortir la femme, une vraie femme de moi. Qu'avant, elle était enterrée.
2: Ah, ce que vous voulez dire, c'est que vous êtes sortie de l'état de victime grâce à cette association, parce qu'elle vous a fait prendre conscience de votre valeur.
5: Oui.
2: Et comment vous avez connu cette association, Damien?
5: En fait, quand j'ai encore avec mon ex-conjoint à Roubaix, c'est tous les jours. En fait, il m'a mis dans une grande dépression à la maison. Et je trouve pas, en fait, des endroits ou des gens avec qui je parle. Et du coup, une fois, j'ai cherché sur Internet, j'ai trouvé la CIAVIC. En fait, aussi, c'est une association d'écoute. Oui. Qui sont là pour
2: la
5: écouter.
2: La CIAVIC. Je redonne les noms, oui, pour les auditeurs et les auditrices qui nous écoutent.
5: Oui, la CIAVIC. Le siège, c'est à Roubaix. Oui. J'ai appelé, j'ai parlé. Tous les jours, presque, je fais ça. Il y a un psychologue, il est là tout le temps à l'écoute. Il m'a conseillé de voir cette association. Mais au début, en fait, j'ai hésité. Mais après, il y a eu un viol. Et grâce à ce viol, en fait, j'ai eu mon quatrième enfant. J'ai tombé enceinte. Et ce jour-là, j'ai eu aussi des violences. C'était le 7 mars 2021. Il a cassé toute la maison devant mes trois autres enfants. Il m'a frappé vraiment. Et du coup, en ce moment, je sais pas comment j'ai pris le téléphone. J'ai appelé la police. Et puis j'ai quitté le domicile, je pouvais pas rester dans l'endroit.
2: Et après, il vous a poursuivi, comme pour Estelle, cet homme. Damien, est-ce que vous m'entendez? Ah, la ligne a sans doute coupé avec Damien.
5: Non.
2: Ah, vous
5: je
2: êtes
5: suis
2: là. Ah, je vous, oui, entendais plus, donc je pensais qu'on avait un problème de ligne. Est-ce qu'il vous a poursuivi comme l'a fait
5: oui,
2: le prédateur d'Estelle?
5: Oui, pour me frapper, non, mais avant, vous pouvez dire qu'il m'a mis une dépression. Déjà là, aujourd'hui, je peux dire que je ne suis pas guérie à 100%, mais dès que je vois un appel masqué, je commence à trembler.
2: Oui, c'est très long. La guérison est longue. Vous faites de toute façon accompagner.
5: Mais le plus dur est passé, parce que j'ai fait du travail sur moi-même.
2: Oui, ça fait combien d'années maintenant que vous avez quitté cet homme?
5: La séparation depuis le 7 mars 2021.
2: C'est une date qui va rester, oui, marquée en vous, hein, à vie, à l'avant, après.
5: Oui, je vais pas oublier. Ouais, je me retrouve une maman avec 3 enfants et une grossesse. Donc, puis j'ai subi la mort à mon père. Puis je suis rentrée dans une grande, grande dépression. Mais je conseille toutes les femmes, il faut pas lâcher.
2: Il faut pas lâcher. Il faut oser partir à un moment donné. Et il faut oser dire. Et il faut oser contacter les associations. Merci Damien.
5: Je suis
2: obligée de vous laisser, Damien. Mais vous savez, la libre antenne, c'est tous les jours de la semaine, du lundi au vendredi, entre 21h30 et minuit. Cette antenne est la vôtre. Vous nous rappelez quand vous voulez. Au revoir,
5: d'accord,
2: Damien.
5: Y a pas de soucis.
2: Au revoir. Et notez, chers amis, que c'est la rentrée de la grande famille Europe 1. Vous notez bien le nouvel horaire de votre émission. Et si on en parlait désormais de 14h à 15h, la psychologue clinicienne Marie-Estelle Dupont, accompagnée de Romain Desarbres, libère la parole, là aussi, en soumettant les grandes questions d'actualité à une analyse psychologique. 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Et demain, l'émission est consacrée au couple, avec Soazic Castel-Nérac, experte en bien-être amoureux. Et ben ça tombe bien, parce que nous aussi, dans notre deuxième partie d'émission, dans 15 minutes exactement après le grand journal de Maëlle Hassani, eh bien on va parler du couple, de la vie amoureuse de Thierry, figurez-vous. Bah Thierry, il a fait sa vie en fonction de l'amour. Et croyez-moi, elle est gratinée. Je vous propose de rester avec nous sur l'antenne d'Europe 1 pour la découvrir dans quelques instants, juste après le journal du soir de Maëlle Hassani. C'est maintenant, parce qu'il est 22h30 sur l'antenne d'Europe 1. Bonsoir Maëlle.
6: Bonsoir Valérie, bonsoir à tous.
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8: Et à la une de votre journal, 2,12€ le litre d'essence, 2,29€ pour le gazole et les cours du pétrole qui repartent une nouvelle fois à la hausse. La crise énergétique s'intensifie et après une réunion à Bercy, aujourd'hui le gouvernement campe sur ses positions. Aucune aide généralisée pour soutenir les automobilistes. Insultes, violences, provocations, les révélations d'Europe 1 et du JD News sur le comportement des suspects dans l'affaire Crépol. Les 14 mises en cause totalement incontrôlables au cours des 3 ans d'enquête sur le meurtre de Thomas. Les détails à suivre. Dans ce journal également, 4 policiers municipaux de Carcassonne suspendus après des propos racistes et misogynes tenus pendant une patrouille. La vidéo fait grand bruit ces dernières heures. Et puis du champagne plus fort à plus de 13% d'alcool. Une dérogation accordée cette année aux producteurs en raison des canicules. Pour la première fois depuis le mois de juillet, le baril de Brent repasse au-dessus de la barre des $100 aujourd'hui. Conséquence d'un nouveau regain de tension au Moyen-Orient ces derniers jours, vous l'avez compris, la hausse des prix à la pompe va se poursuivre. Les distributeurs de carburant réunis à Bercy pour évoquer cette crise énergétique tout à l'heure. Et Barthélémy Philippe, une confirmation, le gouvernement refuse toujours d'aider davantage les automobilistes.
9: Oui, un litre de gazole qui flirte avec son record historique à 2,29€, un sans-plomb 95
8: E10 plus haut que jamais à 2,12€. Conséquence de cette flambée des prix, la consommation baisse moins 5,5% depuis le début de la crise par rapport à la même période l'an dernier. Les automobilistes sont pris à la gorge et le gouvernement semble impuissant. Ce matin, à l'issue d'une réunion avec les distributeurs, Bercy a évoqué une enquête en cours sur les marges des raffineurs et confirmé la prolongation du chèque carburant de 100€ jusqu'à la fin du mois pour les grands rouleurs. Pour le reste, le gouvernement refuse toujours d'envisager un blocage des prix à la pompe et reconnaît qu'une baisse de la fiscalité des carburants est incompatible avec la situation dégradée des finances publiques. À ce stade, les automobilistes en quête d'économie n'ont d'autre choix que de faire le plein dans les stations Total Energy qui plafonnent le prix de l'essence et du diesel.
9: Les explications de Barthélémy Philippe pour Europe 1. Cette crise énergétique sera le décor des débats budgétaires en cette fin d'année. Le projet de budget sera dévoilé par Sébastien Lecornu le 30 septembre. Pour l'instant, seules quelques pistes sont confirmées, notamment pour les entreprises. Arthur Delaborde, dans un courrier envoyé aujourd'hui, le Premier ministre propose un pacte de stabilité aux patrons.
10: Oui, le marché proposé aux entreprises tient en deux mots, visibilité contre croissance. Premier geste, la surtaxe sur les bénéfices des très grands groupes sera diminuée en 2027, mais pas supprimée. Elle rapporte plus de 7 milliards d'euros et les caisses de l'État restent trop fragiles pour s'en passer. Sébastien Lecornu sanctuarise aussi le pacte Dutreil pour les transmissions familiales et veut encourager les reprises par les salariés. Autre promesse, aucun nouveau coup de rabot sur l'apprentissage, les aides à l'embauche et le financement des CFA seront maintenus et Matignon veut simplifier les rapports avec le fisc. Dans certains cas, après 3 mois sans réponse, le silence de l'administration vaudra accord, mais la stabilité promise a déjà ses limites. Les niches fiscales, sociales et certaines aides seront réexaminées. Sébastien Lecornu promet donc de la stabilité au patron, une stabilité qui comporte déjà ses exceptions.
9: Arthur Delaborde du service politique d'Europe 1. Autre piste évoquée par Sébastien Lecornu dans le cadre du prochain budget, la baisse des indemnités des membres du gouvernement. Une mesure symbolique alors que les Français seront appelés à se serrer la ceinture. Tout le monde doit faire des efforts, estime la ministre chargée de l'enseignement Sabrina Roubache, invitée d'Europe 1 soir. L'extrême gauche continue de faire payer à la DJ Barbara Butch son soutien à la loi Yadan contre l'antisémitisme. Après l'interruption d'un concert à Grenoble en juillet, une soirée électro à laquelle devait participer l'artiste le 19 septembre est annulée, cette fois à Amiens. Les organisateurs estiment que les conditions nécessaires à la sécurité du public ne sont plus réunies. L'association France-Palestine Solidarité, à l'origine d'appels au boycott, crie victoire après cette décision. Le parquet de Carcassonne annonce ce soir la suspension des 4 policiers municipaux mis en cause dans une vidéo dévoilée par le journal Le Midi Libre. Vidéo tournée accidentellement par la caméra piéton d'un agent et dans laquelle on entend clairement des propos racistes et misogynes. Cette polémique embarrasse le Rassemblement National, parti à la tête de la mairie de Carcassonne et où l'un des fonctionnaires était encarté. Jean-Baptiste Marty.
11: Dans cette vidéo révélée par le quotidien régional Midi Libre, le policier municipal enregistré sans le savoir par sa caméra piéton tient des propos discriminatoires.
12: Là, ce qui est bien, c'est qu'au moins, au mois de décembre, la zone, elle sera claire, là. Avec les forains, tu vois, les punks à chiens et les bouillouls, ils aiment pas ça, ils règlent ça entre eux.
11: Des échanges tenus avec plusieurs de ses collègues lors d'une patrouille nocturne en novembre 2025, une plainte est déposée dans la foulée. Polémique donc à Carcassonne, dont la mairie a récemment été gagnée par le Rassemblement National et que ce policier a participé à plusieurs événements du parti comme agent de sécurité. Mais pour le nouveau maire Christophe Barthès, il s'agit là d'une fausse controverse puisqu'il n'était pas au courant de ces agissements qui se sont produits pendant le mandat de son prédécesseur.
13: L'ancienne maire d'hiver droite, soutenue par Gabriel Attal et le Parti Socialiste, les deux listes ayant même fusionné au second tour des municipales, était aux responsabilités au moment de cette affaire. L'ancienne équipe municipale a volontairement mis sous le tapis cette affaire en pleine campagne électorale.
11: Le maire de Carcassonne a annoncé la suspension immédiate de ce policier municipal. Le RN l'a quant à lui exclu du parti.
9: Jean-Baptiste Marty, journaliste police-justice à la rédaction d'Europe 1. Le ministre de l'Intérieur, Laurent Nunez, dénonce des propos indignes et annonce un contrôle de l'ensemble de la brigade. L'avion de Volodymyr Zelensky a failli être touché par un drone lors du vol qui a permis au président ukrainien de rallier la Norvège depuis la Moldavie afin d'assister aux funérailles du roi Harald V. Annonce du Premier ministre norvégien ce soir. L'appareil s'est finalement posé normalement à Oslo hier. Une source de l'agence France Presse à Kiev nuance toutefois ces informations, estimant que la lecture de cet incident est, je cite, exagérée. Plus d'un mois après le début d'une crise migratoire sans précédent à Ceuta, l'Union européenne annonce aujourd'hui une aide d'urgence de 115 millions d'euros pour l'Espagne. Cette enveloppe doit servir au renforcement de la surveillance des frontières, à envoyer du personnel supplémentaire dans l'enclave, mais aussi à soutenir le renvoi des migrants toujours présents sur place. Ils sont entre 5 000 et 10 000.
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9: Le comportement des mis en cause dans l'affaire Crépol, pointé du doigt par les magistrats. Europe 1 et le JD News vous révèlent en exclusivité aujourd'hui les nombreux incidents recensés au cours de l'enquête sur le meurtre de Thomas Perotto en novembre 2023. Les 14 suspects se sont illustrés par leur attitude très déplacée entre vulgarité et provocation, William Molinier.
14: Menaces, insultes et même violences. Les suspects dans l'affaire Crépol donnent à la justice du fil à retordre, si bien que la juge d'instruction s'est fendue d'une note d'ambiance versée au dossier et que Europe 1 s'est procuré un document inhabituel dans lequel sont relatés les incidents lors de la reconstitution réalisée il y a un an au tribunal judiciaire de Valence. Expulsion des mises en examen, attitude déplacée, avertissement ignoré. En 8 jours, pas moins de 17 comptes rendus d'incidents ont été remontés par l'administration pénitentiaire. Des suspects ont intimidé des victimes dans les couloirs. Certains ont copieusement insulté la juge dans leur geôle, d'autres ont dissimulé des téléphones, des stupéfiants et même des armes artisanales dans leur cellule. Dans leur réquisitoire, les magistrats du parquet dénoncent, je cite, le comportement dissimulateur adopté par l'ensemble des mises en examen. Les écoutes des suspects en détention montrent effectivement leur volonté de se taire et de ne désigner personne, alors que près de 3 ans après les faits, la justice n'a toujours pas pu identifier l'auteur du coup de couteau mortel.
9: Les informations de William Molinier pour Europe 1 et pour le JD News. Article à retrouver en kiosque dès aujourd'hui. Et l'ordonnance de mise en accusation sera rendue dans les prochains jours par les juges d'instruction. C'est dans ce document que sera tranchée la question sensible de la circonstance aggravante de racisme anti-blanc dans le meurtre de Thomas. 2 mois après la nouvelle condamnation de Marine Le Pen dans l'affaire des assistants parlementaires du Rassemblement National, c'est un dossier similaire qui est étudié devant la Cour d'appel de Paris depuis le début de l'après-midi. Le président et fondateur du Modem, François Bayrou, et 10 autres prévenus sont rejugés pour détournement de fonds au préjudice du Parlement européen. Alexis de la Fontaine, vous avez suivi la première journée d'audience pour Europe 1. L'ancien Premier ministre, relaxé en première instance, clame toujours son innocence.
15: Oui, petit sourire aux lèvres et salutations chaleureuses. François Bayrou est arrivé détendu à la Cour d'appel de Paris. L'avocat général lui reproche pourtant d'avoir détourné des fonds publics en embauchant des assistants parlementaires fantômes. Des accusations balayées par l'ancien Premier ministre.
16: Toutes ces accusations, on va le prouver, sont infondées. Et le jugement en première instance l'a dit. Je suis profondément confiant que la Cour d'appel va prendre en compte les mêmes éléments et confirmer le jugement.
15: Pourtant, la victoire semble encore lointaine pour François Bayrou. Dès l'ouverture, une de ses alliées, l'eurodéputée Anne Lapérouse, renonce à son appel et accepte sa condamnation à 12 mois de prison avec sursis et 15 000 euros d'amende. La présidente rappelle ensuite que les juges d'instruction accusent le Modem d'avoir organisé ce système de longue date, même si François Bayrou a été relaxé en première instance au bénéfice du doute. Savait-il ou non, toute la question est là. Les débats se poursuivront jusqu'au 2 octobre, avant un verdict qui pourrait être cette fois-ci bien différent du premier.
9: Alexis de la Fontaine à la Cour d'appel de Paris pour Europe 1. Un homme est toujours activement recherché dans le secteur de Palavas-les-Flots, dans l'Hérault. Un hélicoptère et une équipe cynophile mobilisés pour retrouver l'auteur d'un meurtre à l'arme blanche dans un appartement de la station balnéaire. Une enquête est ouverte. Elle est menée par la section de recherche de Montpellier. 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C'est l'une des conséquences inattendues des fortes chaleurs de l'été. Vous pourrez prochainement trouver en rayon des champagnes un peu plus forts que la normale. Bonsoir Antoine Biervaux.
17: Bonsoir Maël, bonsoir à tous.
9: La filière vient d'obtenir une dérogation pour produire cette année des bouteilles à plus de 13% d'alcool.
17: Oui, c'est inédit cette année. Le champagne pourra être légèrement plus fort en alcool qu'avant, au-dessus de la limite des 13% jusqu'ici autorisée. Alors c'est la conséquence de l'accumulation des fortes chaleurs chaleurs de l'été qui ont asséché les vignobles. Résultat, les raisins sont plus petits et privés d'eau et sont mécaniquement plus sucrés. Or, c'est le sucre qui détermine ensuite le niveau d'alcool que contiendra le champagne, comme l'explique Maxime Toubar, président du syndicat général des vignerons du champagne.
18: Comme partout hein, en France, on a eu un été très chaud et très sec. On a une concentration du sucre dans les raisins. Donc un niveau de sucre jamais connu en Champagne. Habituellement, on est entre 9 et 11. Et là, certains sont trouvés entre 11 et 14, déplafonnant le 13 historique qui nous permettait de mettre en bouteille nos vins de Champagne.
17: Un taux d'alcool plus élevé donc, et il va peut-être falloir s'y habituer, car avec les changements climatiques, l'exception de cette année pourrait bien devenir la règle.
18: On a commencé les vendanges en Champagne début août. Moi, mes parents vendangeaient en octobre. Donc, on a une accélération du cycle végétatif de la vigne. Et puis, on a des hivers moins froids, donc des vignes qui démarrent plus tôt. Donc, tout ça, c'est évidemment des transformations auxquelles il faut s'adapter. Et donc, on estime aujourd'hui que cette année exceptionnelle sera sûrement la norme.
17: Un champagne donc légèrement plus fort en alcool peut-être dans les années à venir. Pas d'inquiétude cependant pour les amateurs de champagne. Malgré les aléas climatiques, la production n'est pas en danger et s'annonce même particulièrement bonne pour cette cuvée 2026.
19: Voilà une bonne nouvelle évidemment à consommer avec modération. Merci beaucoup Antoine Bienveau. Et puis le Paris Saint-Germain fait pour l'instant une entrée en lice tonitruante en Ligue des Champions de football. Le double tenant du titre mène 5 buts à 1 face au Slovan Bratislava au Parc des Princes après 83 minutes de jeu. Un match à suivre comme l'intégralité de la compétition d'ailleurs sur les antennes de Canal+. Un point sur les marchés financiers.
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19: Et du rouge un peu partout aujourd'hui face à la remontée des cours du pétrole. Clôture en baisse, moins 1,94% à Paris, 8157 points. Du rouge également à Francfort, moins 1,66%. À Londres, moins 1,31%. Et c'est du rouge également du côté de New York, moins 0,77% pour le Dow Jones, moins 0,29% pour le Nasdaq.
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19: La météo avec vous, Marlène Duret. Encore quelques orages sur l'extrême sud-est demain.
22: Oui, encore des petits orages, des résidus peut-être de la nuit pour la Corse en matinée. Quelques averses également possibles de l'Isère et de la Savoie en allant vers la Côte d'Azur. Et puis l'instabilité reprendra dans l'après-midi après une petite accalmie. Et elle reprendra des Alpes jusqu'à une bonne moitié est de la Corse. Ailleurs, eh bien, c'est l'anticyclone qui se renforce avec un soleil qui va reprendre le dessus, à l'exception de quelques départements qui bordent la Manche jusqu'en Bretagne. Un ciel assez chargé d'ailleurs, mais qui ne donnera pas de pluie. Des pays de la Loire en remontant vers la région parisienne et la frontière belge, ce sera aussi un ciel variable, mais avec des éclaircies plus larges. Et au niveau des températures, après une matinée fraîche, les maximales vont remonter un petit peu par rapport à aujourd'hui. Elles seront comprises entre 19 degrés dans le Cotentin et 29 dans le Var, avec 22 à Lille, 23 à Paris et Clermont-Ferrand, 24 à Nantes, Mulhouse, Montélimar et à Tours. Il fera 25 degrés à Toulouse et à Bordeaux demain après-midi, 28 à Marseille et jusqu'à 29 à Toulon.
19: Merci beaucoup Marlène Duret. Juste avant de retrouver la libre antenne avec Valérie Darmon, un point rapide sur les unes de la presse de demain. À la une de Ouest-France, cette question que vous vous posez certainement chez vous, prix du carburant, jusqu'où peuvent-ils grimper? On apprend aujourd'hui que le baril de Brent dépasse à nouveau les 100 dollars. Et évidemment, avec plus de 2 euros le litre, que ce soit pour le gazole ou pour l'essence, ça fait peur. Et c'est de pire en pire, ça va encore augmenter effectivement. À la une des Échos, les gages de Le Cornu aux entreprises, on en parlait dans le journal, le Premier ministre assure que la surtaxe exceptionnelle sur les grands groupes diminuera en 2027. C'est un courrier envoyé par le Premier ministre aujourd'hui pour rassurer les patrons à l'approche du prochain budget. Et puis à la une de La Croix, très intéressant, la bataille de l'attention, parce qu'on a découvert cette semaine, peut-être avec effarement, le classement PISA qui donne la France à une position extrêmement mauvaise,
23: catastrophique,
19: 27e place, et surtout tous les résultats sont largement en baisse dans toutes les matières testées, notamment la lecture. Et donc cette question posée par La Croix et ce reportage sur les réseaux sociaux et les écrans qui sont pointés du doigt comme étant un frein aux apprentissages des enfants.
23: On en a parlé sur toute la première partie, enfin la première demi-heure de la Libre Antenne ce soir. Et d'ailleurs, si vous souhaitez réécouter le point de vue, la vision des auditeurs d'Europe 1 sur cette question, vous pouvez évidemment réécouter la Libre Antenne en replay sur europe1.fr.
19: C'est l'une des questions du siècle, de toute façon.
23: Vous êtes un petit peu concerné, alors que bon, bon, vous parlez très bien, vous parlez tous les soirs, vous écrivez tout le temps, mais vous l'avez constaté, vous, autour de vous, quand même,
0: c'est vrai que
23: baisse de niveau, là.
0: Moi, c'est une génération, j'ai connu les réseaux sociaux, je dirais, à 14-15 ans. Donc on est déjà, il y a déjà une différence par rapport à effectivement un enfant qui dès l'âge de 6-7 ans va pouvoir avoir accès à ces outils.
23: Voire même parfois quand les parents font pas le nécessaire, bien avant.
0: Bien avant, voilà. Mmh. Donc c'est vrai que je pense pas avoir eu les mêmes conséquences et avoir été exposé de la même façon que effectivement des très jeunes d'aujourd'hui. Mais c'est vrai que évidemment on le sent dans l'attention, on le sent pas personnellement, mais ça autour de moi dans l'attention. Même se concentrer sur un livre, bien sûr c'est compliqué. Suivre une vidéo. Même disons d'une dizaine de minutes sans la mettre en accéléré, c'est compliqué. Donc vous voyez, c'est plein
23: quand
0: de...
23: même, il y a des conditionnements, hein.
0: Voilà, il y a plein
23: et autour de vous, pour les fautes d'orthographe, ça se passe comment?
0: C'est à l'image de ma génération, c'est-à-dire qu'on est une génération,
23: c'est pour ça que je vous pose la question, mais...
0: on est une génération, on nous a jamais demandé de bien écrire à l'école. Je suis navré de le dire comme ça, mais c'était pas du tout dans les critères d'évaluation. Il n'y avait pas cette exigence que vous avez pu connaître auparavant. Donc évidemment qu'on est beaucoup moins bon, et je me mets même dans le lot, voilà, je dis pas que évidemment que j'en fais moins que la plupart de mes amis, étant donné ma profession, mais c'est vrai qu'on est, on est plus vulnérable à ces erreurs-là, parce qu'on a eu moins d'exigences à l'école publique, c'est une réalité.
23: Alors moi, j'ai passé pour une vieille, hein, mais c'était quand même mieux avant. Hein.
0: Écoutez, voilà.
23: Et comme je suis de la génération de Pascal Praud, je pense qu'il sera d'accord avec moi.
0: Sur ce point-là, je pense que les chiffres le disent aussi, vous voyez.
23: Ouais, y a pas que ça. Bon, El Hassani, on va vous retrouver à 23h pour un nouveau Flash Info, très bien écrit comme d'habitude.
0: On espère.
23: À tout à l'heure.
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23: Merci d'être avec nous, chers amis, dans cette seconde partie de la Libre Antenne d'Europe 1. Nous sommes en direct jusqu'à minuit. Vous pouvez composer le 01 80 20 39 21, numéro non surtaxé de notre standard, mais également le numéro de notre WhatsApp désormais. Et puis vous pouvez m'écrire au 7 39 21 75 centimes plus coût du SMS si vous souhaitez réagir aux propos que vous entendez à l'antenne, ou si vous souhaitez donner aussi votre vision de ce que vous entendez à l'antenne, de l'actualité. Et dans cette seconde partie d'émission, nous parlons de liens à l'autre, évidemment, et nous parlons d'amour, d'amitié, de fraternité, de rupture aussi, malheureusement. En tout cas, des expériences de la vie. Bonsoir Thierry.
26: Bonsoir Valérie.
23: Merci d'être avec nous sur l'antenne d'Europe 1 à 22h50 pour nous parler de votre vie amoureuse. Je le disais juste avant, le grand journal de Maël Hassani. Donc l'amour qui vous a abîmé, mais aussi l'amour qui vous a guéri dans votre vie. Est-ce que c'est la même femme qui a fait les deux?
26: Pas du tout. Il y en a eu plusieurs, et parce que bon, j'ai 63 ans.
23: Oui.
26: J'ai d'abord connu une première grande histoire d'amour. J'avais à peine 20 ans, comme tout le monde. La première grande histoire d'amour, fiançailles, et puis envie de vivre ensemble, on va se marier. Et elle rentre dans la police et je décide d'abandonner mes études et de la rejoindre dans son administration pour être sur la même longueur d'onde.
23: Alors là, vous, dès le départ, vous sacrifiez peut-être votre passion pour l'amour. Vous êtes un chevalier, non?
26: Alors, ma passion, peut-être pas la biologie, c'était plus bon un avenir qui me ressemblait, mais c'était pas vraiment la passion.
23: Alors, je reformule. Vous abandonnez un avenir qui vous ressemble pour une femme qui va rentrer dans la police, et donc vous décidez de la suivre, et vous rentrez dans la police.
26: Voilà, elle est secrétaire et moi je vais devenir gardien de la paix.
23: D'accord, donc rien à moitié déjà. On sait déjà qu'à 20 ans, vous faites rien à moitié.
26: Donc il va y avoir un hic, c'est que moi je vais être muté, elle est sur Lyon, moi je vais être muté à Paris.
23: Ah oui.
26: Voilà, et Paris, quand on y va, on sait quand on arrive, on sait jamais quand on repart.
23: Oui.
26: Donc je vais passer pas mal de temps sur Paris, mais Paris va, entre guillemets, à ce que je dis, me corrompre, parce que je vais... Moi j'ai à peine 21 ans, 22 ans bientôt, et je commence à découvrir la grande ville, la capitale, avec ses fêtes, ses... Et je me mets à sortir, et puis je me rends compte que ma vie, c'est pas celle d'être marié, c'est celle de continuer à faire la fête. Voilà. Donc, quand j'ai muté à Lyon, je retrouve mon épouse, je me dis que ça va passer, cette histoire de fête, de sortir en boîte, mais ça me passe pas du tout. Et on va divorcer, voilà.
23: Et ça dure combien de temps, votre vie comme ça de patachon?
26: Alors, on sera resté presque 5 ans ensemble, mais ma vie de patachon à Paris, hein, parce que donc je faisais des allers-retours une fois toutes les 3 semaines sur Lyon à cause d'un rythme de travail assez particulier à Paris. Mmh, mmh. Voilà, je serais resté presque quasiment 2 ans sur Paris.
23: D'accord. Mais alors, par exemple, là, pour cette jeune femme, votre premier amour, là, vous sacrifiez la biologie pour faire gardien de la paix puisqu'elle est policier, et vous divorcez avec elle. Est-ce qu'à un moment donné, vous vous dites, ça valait pas?

0: que c'est moi qui vais provoquer le divorce. Donc là, l'amour va m'abîmer, mais c'est parce que je la quitte, je l'aime encore. Hein. Je ne sais pas si vous imaginez.
1: Ah, bah alors.
0: Parce que je sens que.
1: Oui,
0: je l'aime encore.
1: Bah, j'imagine pas, parce que du coup, pourquoi vous la quittez?
0: Parce que je sens que ma vie, elle est ailleurs, que j'ai d'autres choses à vivre, que je suis pas fait pour être papa tout de suite, pour faire une famille, pour. Voilà.
1: C'est une question de projet de vie, en fait. Vous n'avez plus les mêmes projets de vie tous les deux.
0: Voilà, cette femme, je l'aime, je n'ai rien à lui reprocher. C'est juste que je sens que ma vie, elle est ailleurs. Moi, j'ai à peine 22, 23, et je me rends compte que je me suis marié trop tôt et que j'ai envie de faire la fête, oui. De m'amuser, sortir.
1: Pardonnez-moi, vous n'allez pas du tout m'aimer, mais peut-être que vous ne l'aimiez pas assez, non?
0: Peut-être que c'est ça. Je ne connaissais encore rien à l'amour. Vous avez tout à fait raison, Valérie. Je ne savais pas encore ce que c'était l'amour. Ça va venir plus tard, justement. Quand je vous ai dit au début de l'émission que l'amour m'avait guéri, c'est parce que justement j'ai appris à savoir ce que ça voulait dire aimer, mais à ce moment-là, je ne le sais pas encore.
1: D'accord, donc vous nous dites, vous pensiez en tout cas l'aimer à ce moment-là, et en même temps vous la quittez, et après comment se déroule votre vie? Donc vous êtes sur Paris, elle mène sa vie finalement.
0: Non, mais je suis revenu à Lyon, le divorce est passé à Lyon, on a divorcé, je suis revenu à Lyon. C'est une fois revenu à Lyon, moi je pensais que ça allait s'arranger, mais pas du tout. J'étais mais malheureux, comme c'était pas permis, voilà. Et un jour, je lui ai dit, voilà,
1: je te quitte.
0: Je lui ai dit que j'ai fauté à Paris.
1: Ah.
0: Voilà, je lui ai dit la vérité. On était dans la rue, je suis allé à sa rencontre, elle sortait du boulot et je suis arrivé l'air grave et elle a compris qu'il se passait quelque chose de pas normal. Elle m'a demandé si la famille ça allait bien, quoi, tout de suite. Elle s'attendait pas à ce que je lui dise la suite. J'ai dit non, tout le monde va bien, c'est juste que voilà, Paris, elle s'est trompée. Voilà.
1: Et comment elle a réagi?
0: J'ai pris une grande claque dans la rue devant tout le monde.
1: Oui.
0: Enfin, devant les gens qui pouvaient passer à ce moment-là et qui ont dû comprendre ce qui se passait. Hein. Mais elle a voulu me pardonner. Elle m'a pardonné. Elle m'a dit ok, mais maintenant à la maison c'est comme je dirais, et voilà. Sauf que ça a pas fait, quoi. Je veux dire,
1: ça l'a pas fait malgré tout.
0: Elle me posait des questions tout le temps. Je sais pas quoi répondre. Elle était énervée tout le temps. Et un jour elle m'a demandé de partir. Elle m'a dit voilà, maintenant tu te casses.
1: Oui. Elle vous a pas pardonné finalement. Elle vous a pas pardonné.
0: Non, elle m'a pas pardonné. Non.
1: Et la thérapie de couple, vous n'y avez pas songé à ce moment-là?
0: Non. On n'y a pas pensé, trop jeune certainement. Et puis j'ai fait une faute qui était peut-être impardonnable aussi à ce moment-là aussi. Alors, y penser avant, oui, mais avec le rythme que j'avais, les voyages, les allers-retours Lyon-Paris, c'était compliqué. Les rythmes de travail de la police à Paris sont assez compliqués aussi.
1: Aujourd'hui, vous géreriez la situation complètement autrement, de toute façon. Parce que là, ce que j'entends surtout, c'est que vous étiez très jeunes tous les deux et qu'il y a une forme d'immaturité affective, ce qui est logique, vu votre âge.
0: Voilà. Et bon, après, ma vie va continuer. Je vais retomber amoureux.
1: Bah oui, j'imagine, puisque vous avez été guidé par votre vie amoureuse dans tous les domaines de votre vie, et que vous avez, voilà. Vous avez quel âge? Vous avez dit 62 ans, je crois, Thierry, c'est ça?
0: Aujourd'hui, ouais, je vais avoir 63 ans en très peu de temps. Là.
1: Oui.
0: Oui, j'ai rencontré une autre personne avec qui... Alors, je vais être sincère, Valérie. Cette deuxième personne que je vais rencontrer, il y a des sentiments. Mais on va se marier... On va se marier parce que, à cause de la fiscalité que peut apporter le couple.
1: Ah, pour les impôts.
0: De remplir la déclaration. Voilà, à l'époque, on faisait trois déclarations.
1: Oui.
0: Et si on se mariait en milieu d'année, ben, on ne payait pas d'impôts.
1: Oui, oui, je me souviens très, très bien de cette époque. Non, non, mais parce que, à l'époque, on parlait de ça. Je me souviens très bien. Oui, oui, c'est vrai.
0: Des sentiments, je vous assure. Mais à un moment donné, il y a des sentiments et on est un peu en galère financièrement et on se dit que si on se marie, ça pourrait nous...
1: Non mais on rigole ce soir, mais on est un peu de la même génération. Mais on évoquait ces sujets à l'époque, parce que c'est vrai que c'était très avantageux sur la fiche d'imposition de se marier. C'était très avantageux. Aujourd'hui, je crois pas que ça existe encore, ça, si?
0: Non, c'est plus comme ça maintenant.
1: Ah, c'est ça. Hein,
0: c'est un autre calcul.
1: Alors, vous mariez avec elle. Alors, vous tombez quand même amoureux.
0: Bien sûr.
1: Voilà.
0: Avant de me marier, dites.
1: Voilà. Et donc, et là, vous restez combien de temps avec cette femme?

0: Alors là, ben, au total, entre le début de notre rencontre et la fin, puisqu'il va y avoir une fin, ça va durer encore 5 ans, décidément.
1: Ah oui,
0: encore 5 ans.
1: C'est abonné à la moitié de la décennie.
0: Voilà, un quinquennat d'amour et qui va s'achever parce que je décide de passer donc le concours d'inspecteur de police. Moi, donc à l'époque, je suis gardien de la paix. Je passe le concours interne, je réussis et je vais faire l'école qui se trouve près de Paris. Donc me voilà reparti chaque semaine
1: à Paris.
0: Décidément, à Paris.
1: Il y a comme une répétition d'histoire. Alors je vous propose, Thierry, qu'on s'interrompe quelques instants, le temps du flash, oui, sur l'antenne d'Europe 1, et puis on va poursuivre le récit de votre vie, qui nous tient un petit peu en haleine. Je ne sais pas ce que vous en dites, chers auditeurs, mais dans quelques minutes, après le flash de Maël Hassani. Et puis moi, je vous interroge au 01 80 20 39 21. Jusqu'où vous, chers auditeurs, avez-vous été par amour? N'hésitez pas à nous contacter ce soir sur l'antenne d'Europe 1 pour nous raconter votre histoire. À tout de suite.

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2: 23h au carillon d'Europe 1, retrouve Maëlle Assani pour le Flash Info. Bonsoir Maëlle.
3: Bonsoir Valérie, bonsoir à tous. Les policiers municipaux de Carcassonne, mis en cause dans une vidéo publiée par le journal Le Midi Libre, sont suspendus et leurs agréments retirés. Annonce du parquet ce soir après les insultes racistes et misogynes proférées par des agents lors d'une patrouille en novembre 2025. Vidéo captée après le déclenchement accidentel d'une caméra piéton. Des propos indignes, estime le ministre de l'Intérieur, qui promet le contrôle de l'ensemble de la police municipale de Carcassonne par l'IGPN. Après l'interruption de son concert à Grenoble en juillet dernier, la DJ Barbara Butch, une nouvelle fois empêchée de se produire sur scène, cette fois à Amiens. La soirée électro prévue le 19 septembre et à laquelle devait participer l'artiste de confession juive, critiquée par l'extrême gauche pour son soutien à la loi Yadan contre l'antisémitisme, annulée par les organisateurs pour des raisons de sécurité. Après des appels au boycott, l'association France-Palestine Solidarité revendique une victoire après cette décision. Les dates du procès en appel de l'affaire Jubilard sont fixées. Cédric Jubilard sera rejugé à Toulouse du 30 avril au 14 mai 2027, annonce de ses avocats ce soir. Le trentenaire condamné en première instance à 30 ans de réclusion criminelle pour le meurtre de son ex-épouse Delphine, malgré ses dénégations, a fini par passer aux aveux cet été avant de signaler lui-même aux enquêteurs l'emplacement du corps. La révélation saisissante du Premier ministre norvégien ce soir, selon lui, l'avion de Volodymyr Zelensky a failli être percuté par un drone hier, alors qu'il ralliait Oslo depuis la Moldavie. L'appareil du président ukrainien a finalement pu se poser normalement en Norvège, où se déroulaient aujourd'hui les funérailles du roi Harald V. Kiev n'a pas fourni plus de détails sur cet incident. L'Arabie Saoudite touchée par des attaques de drones et de missiles ce soir. Nouvelle offensive menée par les Houthis, alliés de l'Iran. Hier déjà, les rebelles yéménites avaient revendiqué plusieurs frappes qui ont fait 73 blessés dans le royaume. L'escalade des tensions se poursuit au Moyen-Orient, où les combats reprennent également entre Téhéran et Washington. Les marchés réagissent négativement. Le baril de Brent évolue ce soir au-dessus des 100 dollars. Face à la crise énergétique provoquée par ce conflit, le gouvernement refuse toujours de mettre en place des aides généralisées pour faire face à la hausse des prix à la pompe. La situation des finances publiques ne permet pas de baisser les taxes sur les carburants, reconnaît Bercy à l'issue d'une réunion avec les distributeurs aujourd'hui. Selon les données officielles, le litre de sans-plomb 95 coûte en moyenne 2,12 euros au niveau national, 2,29 euros pour le gazole. Dans ce contexte morose, Sébastien Lecornu dévoile petit à petit ses pistes pour le prochain budget de l'État. Le Premier ministre promet de diminuer la taxe exceptionnelle sur les bénéfices des grandes entreprises et de sanctuariser les aides en faveur de l'apprentissage notamment. Et alors que les Français sont appelés à se serrer la ceinture, le chef du gouvernement envisage également de baisser l'indemnité des ministres. Et puis le carton du Paris Saint-Germain pour son entrée en lice en Ligue des champions de football. Le double tenant du titre s'impose 6 buts à 1 ce soir au Parc des Princes face au Slovan Bratislava, notamment grâce à un triplé du champion du monde espagnol Ferran Torres. 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Vous écoutez Europe 1, il est 23h03, on retrouve la libre antenne jusqu'à minuit avec Valérie Darmon.
2: 6 buts à 1, c'est un beau score. Hein,
3: 6 buts à 1, c'est un très très beau score. Bon, c'est contre Bratislava qui n'est pas une très grosse équipe, mais c'est à noter tout de même.
2: Oui, quand même.
3: Oui, c'est pas mal.
2: 6 buts, là, ça le fait.
3: C'est assez rare.
2: À tout à l'heure, Maëlle, minuit, pour les informations.
3: À tout à l'heure
2: sur l'antenne d'Europe 1.
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2: Merci à vous d'être avec nous sur l'antenne d'Europe 1, d'être avec moi et de composer, si vous le souhaitez bien sûr, le 01 80 20 39 21, 01 80 20 39 21, numéro non surtaxé de notre standard et désormais de notre WhatsApp. Nous sommes en direct jusqu'à minuit sur l'antenne d'Europe 1 et vous pouvez aussi nous écrire au 7 39 21, 75 centimes plus coût du SMS et à l'adresse libreantenne@europe1.fr. Thierry, je vous retrouve. On était étiez en train d'évoquer votre vie amoureuse et à quel point d'ailleurs ce sont les sentiments qui vous ont toujours guidé dans vos choix tout au long de votre vie. Vous avez 62 ans, vous avez rencontré donc votre première grande histoire, vous aviez la vingtaine. Par amour, vous devenez gardien de la paix alors que vous vous destiniez à la bio, à des études de biologie. Et puis vous divorcez 5 ans plus tard. Là, vous rencontrez une autre femme. À ce moment-là, vous passez le concours d'inspecteur de police. Et vous apprêtez à vous remarier. C'est bien cela ?
5: Alors, quand je pars à l'école des inspecteurs de police, nous nous sommes mariés déjà. Voilà. On n'a plus le même rythme de vie. Moi, je rentre le week-end. Elle a trouvé un travail de nuit dans un pub ambiance. Hein. Et quand moi je vais le week-end, bah, désormais. Allô.
2: Oui, je vous écoute, Thierry. Donc vous vivez en alternance, en fait. C'est ça. Hein, la nuit, voilà. Et l'autre
5: le jour. Elle travaille la nuit. Moi, quand je viens le week-end, bah, je bosse mes cours. Enfin, on va finir par s'éloigner. Quand je suis finalement muté à Lyon. On va se séparer, hein. Je vous accélère un petit peu mon histoire.
2: Mais en fait, à chaque fois, Thierry, que vous revenez vivre avec vos compagnes, en fait, il y a deux récurrences dans votre histoire. Hein. Il y a Paris, à chaque fois on vous renvoie à Paris, et après vous revenez vivre avec les compagnes, que vous épousez d'ailleurs, parce que vous êtes visiblement un être d'engagement, et à chaque fois ça capote à ce moment-là.
5: Voilà, et là c'est l'inverse avec cette femme qui d'ailleurs de dos, qui n'est pas française, hein, qui est scandinave, oui. Qui aime faire la fête, qui est plus jeune que moi. Et là c'est l'inverse, c'est elle qui fait la fête et moi qui ne la fais plus. Et on n'a plus les. Moi tout d'un coup, là j'arrive, j'ai la trentaine en fait. Et tout d'un coup j'arrive sur une autre vision des choses et on n'a plus la même vision de la vie. Donc voilà. Oui. Donc, le couple va capoter. C'est mon deuxième divorce.
2: Et elle vous trompe pas, elle, en revanche.
5: Non.
2: Non, là, il n'y a pas d'adultère. Il n'y a pas.
5: Mais on se sépare. Il va y avoir un adultère. On se sépare. Moi, pour moi, c'est mort. Ça ne peut pas reprendre. On n'est plus sur la même longueur d'onde. Je vais rencontrer une personne. Et malheureusement, c'est pas cool ce que je vais raconter, mais moi, je suis parti de la maison. Et un jour, elle va venir à l'endroit où je me trouve. Je suis hébergé chez un ami, et je ne suis pas tout seul. Voilà, j'ai fait une rencontre.
2: Mais vous étiez...
5: Je ne suis plus tout seul.
2: Mais vous étiez séparés à ce moment-là.
5: Séparés, mais on devait se revoir. Sauf qu'on s'est revus, c'était trop tard. Mais enfin bon, je vais vous dire, elle est arrivée à l'endroit où j'étais avec cette personne, et à nouveau, et c'est mérité, mais j'ai pris une grande claque dans la figure.
2: La deuxième.
5: La deuxième,
2: La voilà. Deuxième est la même, en plus, hein.
5: La même claque.
2: Bah oui, c'est ça.
5: Ah oui, une grosse claque, oui.
2: Oui. Et donc ?
5: Donc je vais finalement commence une troisième histoire avec cette femme, une nouvelle rencontre. Moi, je deviens chef du groupe anti-drogue de Lyon dans le deuxième arrondissement.
2: Oui.
5: Là, ma vie d'inspecteur, elle est chouette, parce que, voilà, vraiment, je suis devenu officier de police, j'ai des responsabilités, je mène des enquêtes sympas, et je passe au stup à Lyon 2e, lorsque le commissaire qui dirigeait le groupe fait une saisie de 5 kilos d'héroïne pure. Donc, il va être muté à Marseille.
2: Oui.
5: Il faut le remplacer. Moi, je me porte volontaire, parce que on a aidé le groupe stup dans cette affaire, et ma candidature est retenue. Moi, j'ai vraiment trouvé ça génial.
2: Vous montez en grade. Là, vous avez quel âge à peu près dans votre vie ?
5: Alors là, j'ai 30 ans.
2: Ah, 30 ans aussi. Donc les choses s'enchaînent assez vite.
5: Oui. Je monte pas en grade. Je suis inspecteur de police et je deviens chef. Chef, c'est pas un grade, c'est une responsabilité qu'on me donne.
2: Ah oui, pardonnez-moi, j'ai pas les codes. Et dans votre vie privée, vous êtes toujours avec la même femme avec laquelle vous avez surpris votre seconde ex-épouse.
5: Voilà. Et tout se passe bien. J'achète un plateau à Lyon que je rénove. Elle réussit, elle obtient une maîtrise, elle vit avec moi, trouve un emploi. Tout se passe bien.
2: Ça se stabilise.
5: Vraiment.
2: Oui.
5: C'est à ce moment-là que c'est important pour la suite de mon récit que j'apprends que j'ai une maladie génétique. Ma mère apprend qu'elle a une polykystose rénale.
2: Oui.
5: Ses reins se détruisent lentement, mais sûrement. Et c'est génétique. J'aurai certainement un jour cette maladie.
2: Ah, vous êtes porteur aussi de cette maladie. D'accord. Donc ça vous met un coup au moral.
5: Moi, Pas du tout. Ma mère me dit ça, mais ça me passe un petit peu au-dessus, parce que je me dis que bon, je suis jeune, 30 ans, j'ai la pêche, des progrès de la science, et puis bon, la dialyse, c'est pas la mort, et puis ça peut sauter une génération. Donc tout ça fait que ça me passe justement un petit peu au-dessus. Donc, me voilà, donc c'est le bonheur dans mon couple, hein, et je deviens chef du groupe STUP. Ça se passe bien.
2: Oui, donc toute votre vie se stabilise et se construit.
5: Voilà, sauf qu'en prenant mes fonctions, j'ai trouvé un kilo d'héroïne dans le bureau. Dans notre bureau. Donc j'ai demandé à mes hommes... Alors je savais bien que c'était de l'héroïne quand j'ai trouvé, parce que j'avais vu les 5 kilos partir à la destruction, passer sous scellé. Là, j'ai vu le même, mais dans un meuble du bureau. Donc je demande à mes hommes, mais c'est bien ce que je crois. Et en effet, ils n'ont pas saisi 5, mais 6 kilos d'héroïne. Et le sixième, le commissaire l'a mis de côté pour rémunérer son indique. Et lors de sa mutation, il a dit, voilà, vous le gardez, vous savez comment faire à l'avenir.
2: D'accord.
5: Voilà.
2: Bon, c'est des pratiques courantes de toute façon, j'imagine, non? Je sais pas.
5: Je pensais pas dans un petit commissariat comme le deuxième arrondissement. C'est un commissariat d'arrondissement. Oui, au SRPJ de Lyon ou au 36 quai des Orfèvres, mais je pensais pas que ça pouvait se faire dans un petit commissariat. Voilà.
2: D'accord. Donc bon, là vous apprenez effectivement à qui est destinée cette drogue, et ensuite.
5: Voilà. Et puis donc ça va faire un an que je suis chef des STUP, donc tout se passe bien dans ma vie. Mon mariage est même lancé à nouveau. Quand une femme se présente au commissariat et elle vient nous balancer un trafic de cocaïne à Lyon, sur la presqu'île, les percentres de Lyon. À partir de là va commencer une enquête où je vais être sollicité. On n'est pas nombreux dans le groupe, on est 4, il y a 2 pères de famille. Il va falloir faire des surveillances la nuit, les week-ends. Donc à la maison, je suis absent tous les week-ends, alors qu'on sortait avant tout le temps. Je suis plus là, je suis sur le terrain, j'ai laissé tomber mon concours de commissaire, puis je commençais à préparer. J'ai plus des listings. Et puis un jour, bon, elle est agacée, bien sûr, par...
2: Par vos absences
5: par mes absences, oui. Ouais, c'est pas la vie qu'on menait avant. Et un jour, elle s'en va, elle rentre chez ses parents, et puis elle revient pas.
2: Elle ne revient pas sans explication.
5: Sans explication, voilà. Fin de l'histoire.
2: Donc vous rentrez chez vous, elle n'est plus là et vous ne la reverrez pas.
5: Je rentre chez moi, elle devait rentrer parce qu'elle était en week-end chez ses parents. Elle ne rentrera pas. Ses parents vont chercher ses affaires. C'est la fin de l'histoire. Pour moi, c'est le blues complet, bien sûr. Donc je me mets à fréquenter un pub qui est à côté du commissariat pour retarder ce moment où je vais me retrouver seul comme un con à la maison. Donc je traîne dans ce pub, et je me mets pas minable non plus, hein, mais je bois, voilà, je suis buveur de whisky, donc je traîne. Voilà.
2: Vous tombez pas dans l'addiction à l'alcool?
5: Pas encore.
2: Ah.
5: À ce moment-là, non.
2: Donc là, vous commencez à noyer votre chagrin.
5: Voilà. Oui, voilà. J'essaie de résoudre ma tristesse, plutôt. Je préfère ça.
2: D'accord.
5: J'essaie de résoudre ma tristesse avec un bon verre de single malt. Et un jour, je croise le regard d'une fille dans le bar qui me lance un sourire. Moi, je lui rends un sourire un peu maladroit. Et puis, cette fille, je vais la revoir quelques jours plus tard dans le même bar, qui à nouveau me cherche du regard, me sourit. Là, je ressens un trouble, bien sûr, je vais lui offrir un verre, elle va l'accepter. On va avoir un bref échange, parce qu'elle va retourner avec ses copines. Et je me promets qu'un jour, je l'inviterai au restaurant. Sauf qu'avant ça, j'ai l'interpellation de mon principal suspect qui doit se faire. Et on va la faire, cette interpellation. On va obtenir des... Alors, c'est toute une histoire policière que je vais vous raconter, mais on va pas le garder en... On va le relâcher, ce type. On va avoir une commission rogatoire. Je ne sais pas si vous voyez ce que c'est, Valérie.
2: Oui, tout à fait. Tout à fait.
5: Il y a un juge qui va nous donner une commission rogatoire pour pouvoir placer ce type sur écoute. Mais, donc, quand ce type va sortir libre du commissariat, il nous dit que le lendemain, il va nous donner des infos sur le mec qui a vendu la cocaïne qu'il avait sur lui au moment de son interpellation. Il y avait 1 gramme. Alors, on dit, OK, moi, je suis prêt à écouter des conneries, hein, donc je suis d'humeur. Et le lendemain, on lui donne rendez-vous au bar dont je voulais parler. Quand on arrive, il nous dit « J'ai 20 minutes à vous accorder, j'ai ma maîtresse qui va arriver. » On dit « Ok, bon ben voilà. » On se met à l'écart, il nous balance ses salades. Et puis arrive sa maîtresse. Et sa maîtresse, c'est cette fille que j'ai rencontrée dans le bar.
2: Ah oui.
5: Alors là, c'est...
2: Alors là, la douche froide pour vous, non?
5: Ah bah, c'est encore une claque, pas la même. Là, je prends une claque, une vraie claque. Aussi.
2: Oui, bon, en même temps, il y avait eu qu'un regard échangé, hein. Alors, certes, à un moment, vous étiez fragile, mais il ne s'était pas passé grand-chose. Bon, vous étiez dit un jour, je vais l'inviter.
5: Non, on avait discuté.
2: Je vais vous faire un verre, cette fille. Oui. Finalement, vous êtes un grand sensible et un grand affectif, Thierry. Hein.
5: Ben, c'est ça, oui, sûrement, certainement, oui. Donc, le gars va finalement. Bon, j'ai obtenu ma commission rogatoire, elle est passée sur écoute, elle aussi. Finalement, on va les interpeller. On va les interpeller. Moi, je vais commettre une grosse erreur dans cette affaire. C'est de pratiquer ces auditions. Écouter, essayer de comprendre cette fille. Qu'est-ce qu'elle... Si c'est un jeu ou pas,
2: excusez-moi, Thierry, mais là, vous êtes un petit peu jugé parti. Parce que comme vous étiez intéressé par elle et en même temps vous l'auditez, c'est un peu difficile d'être objectif, non?
5: Voilà. Mais tout à fait. Je vous dis que c'est là que j'ai commis une erreur.
2: Ah oui.
5: J'aurais pas dû. Parce qu'à la fin des 4 jours de garde à vue, parce qu'en matière de drogue, on peut aller jusqu'à 4 jours de garde à vue. Donc le dealer est passé en détention provisoire. Tous les autres sont relâchés. Madame le juge me demande de poursuivre l'enquête. Ce soir-là, moi, j'en peux plus. Je suis exténué. Je suis psychologiquement, je suis sur un fil. Et je retourne au bar. Le fameux bar dont je vous ai parlé tout à l'heure.
2: Oui.
5: Et cette fille, elle va arriver à un moment donné. Elle va rentrer. Là, je me dis, merde, voilà, je suis gêné, et elle va venir s'asseoir à côté de moi. Elle va me dire, elle va rien me dire, c'est moi qui vais lui dire, je vais dire, tu m'en veux, elle me dit non. Et là, j'ai encore commis une faute, puisque je lui dis, tu veux un verre, elle m'a dit oui. Là, j'ai commis une faute, puisque, à partir de là, oui, on discute maintenant. Voilà,
2: vous tissez un lien, effectivement, un peu plus intime.
5: Après, elle me dit, on s'en va. Voilà. Le lendemain matin, je vais la faire courte, quand je pars de chez elle, je sais que j'ai fait une énorme connerie. J'ai chuté dans ma déontologie policière.
2: Oui.
5: C'est un des témoins principaux de
2: votre affaire.
5: Voilà. Et toute la journée, je me dis, mais Thierry, mais qu'est-ce que t'as fait? Je me torture l'esprit. J'ai ma rupture qui me revient en pleine tête, ma vie sentimentale ratée depuis tant d'années. Et ce soir-là, je pète les plombs complètement, je vais faire un truc de dingue. Je vais partir à contresens de ce que je fais dans la vie. C'est-à-dire, je lutte contre la drogue, je vais me servir une pincée d'héroïne dans le ballot, dans le paquet de drogue qui était ouvert, hein.
2: De votre bureau.
5: Voilà, dans le bureau. Je vais prendre une pincée. Je mets une pincée sur 1 kilo, ça se verra pas. Je rentre chez moi, j'ai fumé l'héroïne. En effet, je connais les vertus apaisantes de l'héroïne. Tout va bien. Je suis bien, je me détends. Tout d'un coup, je me dis, la vie, ma chérie va revenir. Cette brune, c'est pas grave. Voilà, je me dis que je suis un bon flic. J'ai fait ça une fois, mais je recommencerai pas. Sauf que le lendemain, les effets sont dissipés.
2: Et vous avez envie de recommencer.
5: Voilà, l'évasion malsaine va recommencer tous les soirs pendant longtemps. Et puis après, c'est l'engrenage, je vais sniffer la drogue.
2: Thierry, quand vous dites longtemps, c'est combien de temps?
5: Ah ben, je vais la fumer pendant... D'abord, la fumer, cette drogue. Alors, en effet, elle est pure et au début, les effets arrivent. Le soir... J'ai fumé pendant quelques semaines avant de franchir un cap qui veut que je vois que ça arrive plus vite. Quand vous la fumez, après vous la signifiez, ça arrive direct au cerveau, ça va plus vite.
2: Oui, de toute façon, c'est l'engrenage. Hein. Après, vous tombez dans la dépendance à la drogue. Donc là, c'est l'engrenage. Et l'engrenage de la culpabilité.
5: Un matin, je vais me réveiller, j'ai tous les symptômes de manque qu'on peut imaginer. Tous les symptômes, je les ai. Et là, je me dis, Thierry, qu'est-ce que tu fais? Tu vas voir un médecin? Mon médecin était mon médecin de famille. Un médecin à Lyon, il va peut-être me balancer à ma hiérarchie. Alors, ce que je vais faire, je sais que la seule façon de me débarrasser de ces douleurs immédiatement, à ce moment-là, c'est de reprendre un petit peu de drogue, mais un tout petit peu, pas beaucoup. Hein. Je vais prendre un petit peu de drogue et je décide d'aller bosser comme ça.
2: Et parce que pendant toutes ces semaines, vous avez continué de faire votre travail de policier.
5: Ah oui, bien sûr.
2: Et de responsable en plus dans la police.
5: Voilà. Et le soir, bon, j'étais sous l'héroïne. Mais après le matin, c'était fini. Les effets se dissipent. Ça dure pas tout le temps les effets de l'héroïne. Ça dure quelques heures. Hein. Quand vous vous réveillez, vous avez un peu la gueule de bois comme quand on boit de l'alcool. Après voilà, j'avais travaillé, j'étais pas bien.
2: Mais vous étiez quand même opérationnel.
5: Voilà. Après, j'ai assimilé après. Mais bon, voilà, j'ai assimilé, ça évitait tout ce rituel de mettre de la drogue dans le tabac. Ça allait plus vite, je gagnais du temps. Et voilà. Donc, arrive ce phénomène de manque et je fais le pari d'aller bosser après avoir pris un tout petit peu d'héroïne. Personne ne se rend compte de rien. Et je vais. Après, je vais prendre de la drogue le midi. Parce que je n'en ai pas pris assez le matin. J'en prends le midi quand l'agitation me gagne. Voilà, j'ai la sueur qui arrive, je suis énervé. J'en prends dans les toilettes. Et après le soir,
2: puis les moments d'humeur, puis les crises de manque. Et alors, est-ce que vous allez consulter à ce moment-là un addictologue, par exemple? À quel moment vous...
5: Non, à aucun moment j'y suis allé, Valérie, à aucun moment.
2: Et vous en êtes sorti aujourd'hui, Thierry?
5: Alors aujourd'hui, je m'en suis servi, mais comment? Il a fallu que je me dénonce. Je me suis dénoncé à ma hiérarchie. Il s'est passé quelque chose de particulier, mais c'est un petit peu trop long pour vous le raconter. Ce qui compte, c'est que je me suis... dénoncé. J'ai jeté le kilo d'héroïne, j'ai balancé. Je savais que j'étais en train de détruire ma vie. J'ai balancé en pensant pouvant me sevrer. Mais je suis pas arrivé. J'ai voulu me suicider. Voilà. Il y a un moment dans ma vie, à ce moment-là, où je suis seul à la maison. J'ai balancé la drogue, je m'en sors plus. Je vais prendre 3 barrettes de cannabis dans une corbeille, parce que voilà, on avait des effets qui étaient traités rapidement. Pour le cannabis, un simple consommateur, on l'entendait, hop, remis dehors, on balançait le cannabis à la corbeille. Je prends 3 barrettes en me disant que ça va m'aider à tenir, mais pas du tout. Et donc j'ai voulu me suicider ce soir-là. Et je l'ai pas fait, vous savez pourquoi je vais vous le dire?
2: Oui.
5: Valérie,
2: oui.
5: Par amour de ma mère. Là c'est une autre histoire d'amour, je vous raconte.
2: Oui, c'est ce mais que j'allais dire, encore l'amour. Oui.
5: L'amour de ma mère qui m'a sauvé. Je me suis dit, Thierry, si tu fais ça, maman, elle va partir. Et pas d'un coup sec, comme avec un flingue. Elle va mourir de chagrin, un petit feu. Et...
2: Oui, elle ne va pas supporter.
5: Et comme ma mère ne méritait pas ça, Alors ce que j'ai fait, le lendemain, je me suis dénoncé. Donc j'étais passé en arrêt maladie, mais tout de suite, en arrêt maladie. Voilà, moi je suis convoqué par mon chef me dit, bon, parce que bon, il apprend, la rumeur se répand très vite. Parce que j'avoue devant des collègues que j'ai une sale gueule, j'explique pourquoi. Tout le monde pense que j'ai toujours pas tourné la page avec mon ex. Je leur dis, mais si, j'ai tourné la page, je suis passé à autre chose. Je suis passé à l'héroïne et au cannabis. Donc ça va très vite dans le commissariat. C'est comme dans toutes les entreprises. Mon chef qui vient dans mon bureau, mon nouveau commissaire, qui me dit, Monsieur Roudil, la rumeur dit que vous prenez des produits stupéfiants. Je dis, la rumeur est exacte. Donc, j'ai été mis en arrêt maladie. Rien d'autre.
2: Mais par exemple, la hiérarchie ne dit pas que vous partiez en cure de désintoxication, vous ne mettez pas en place des psys spécialistes de l'addiction.
5: Si, alors oui, il y a un protocole qui va être mis en place, mais pas tout de suite. Dans un premier temps, on peut uniquement, de toute façon c'est juridique, on peut que me mettre
2: en arrêt maladie. C'est une manière de vous suspendre en fait.
5: Exactement, parce que de toute façon, il a récupéré ma carte professionnelle, le commissaire, et ainsi que mon arme, bien sûr. Donc voilà. Et quelques jours après avoir été mis en arrêt maladie, je suis convoqué chez Madame le juge, celle qui s'occupait de mon affaire de cocaïne, et elle me met en examen pour vol aggravé. Alors je lui dis, Madame le juge, moi la drogue, l'héroïne, j'ai pas volé. Elle me dit, oui, en effet, Monsieur Roudil. La drogue, vous l'avez pas volée. Enfin, l'héroïne. Mais les 3 barrettes de cannabis, c'est vous. Vous voyez, il y a un décalage
2: c'est étonnant.
5: Entre les proportions.
2: Oui.
5: C'est étonnant, mais en fait, il fallait savoir si j'avais vraiment jeté le kilo d'héroïne.
2: Et donc,
5: je n'avais pas de témoin quand je l'ai jeté.
2: Et la suite, comment ça s'est passé pour vous?
5: Alors la suite, je vais vite en revenir à l'amour. Hein. C'est que la suite, justement, j'ai connu un protocole sur un plan médical. Je suis allé voir des médecins, je suis allé voir un psychothérapeute.
2: Oui.
5: Voilà, un protocole avec des médecins. Finalement, je vais être révoqué de la police nationale, renvoyé devant un tribunal correctionnel et j'encours 5 ans de prison à ce moment-là.
2: Encore 5 ans, décidément. 5 ans pour le premier divorce, 5 ans pour la seconde, 5 ans la première histoire et un divorce, 5 ans la seconde histoire et un divorce. 5 ans de prison maintenant pour une addiction donc à l'héroïne et au reste.
5: Alors pour vol aggravé, hein, puisqu'on me met en examen pour vol aggravé pour les 3 barrettes de cannabis. Aggravé parce que je suis policier, hein, voilà. Donc je vends mon appartement et j'ai un coup de chance mais incroyable dans ma vie, puisque la seule chose que je suis capable de faire dans la vie. Moi je suis entré dans la police à 21 ans, hein. Bac à 19, puis l'armée, puis la police. Ma mère est restauratrice, donc je me dis je vais ouvrir un café. Et je vais trouver, avec la plus-value de la vente de mon appartement, un café, une affaire en liquidation judiciaire, je l'achète, un miracle. Et je vais ouvrir un café-théâtre, enfin c'est pas tout de suite un café-théâtre, un café, avant d'avoir été condamné, parce que quand si on a une condamnation, on ne peut pas ouvrir en bas. C'est pas le droit.
2: D'accord. Donc vous passez juste à la limite, c'est ça ?
5: Voilà, j'ai une chance incroyable. Le 1er octobre 1999, j'ouvre mon affaire et je suis convoqué au tribunal correctionnel en novembre et je suis condamné à 1 an de prison avec sursis et 600 francs d'amende.
2: Bon, Là, vous commencez à vous dire peut-être que le vent tourne. Vous sentez que la chance s'invite dans votre vie là, à ce moment-là.
5: Ben voilà, une nouvelle vie commence, une nouvelle vie qui me plaît, et je vais rencontrer celle qui va devenir la mère de mon fils.
2: Et qui est toujours avec vous, Thierry ?
5: Eh ben non, elle est plus avec moi.
2: Ah !
5: Qu'est-ce qui s'est passé ? Ben je vais vous dire une histoire de dingue.
2: Oui.
5: Moi, mon affaire, elle était, mais à un moment donné, j'étais donc j'ai essayé de faire un café-théâtre, ça n'a pas pris. Je suis devenu leur bar ambiance. J'ai attiré une autre clientèle, une clientèle de jeunes. Je suis devenu le bar le plus prisé de ma commune à l'époque, à côté de Valence. J'étais le bar, mais je paye to be, comme on dit.
2: Oui.
5: Et
2: tendance. L'endroit tendance. Oui.
5: Voilà, en moins de deux ans, révoqué, je passe à propriétaire d'un bar. J'achète les murs de la maison de rue où je me trouve. Je suis propriétaire, je vais être papa. Ma mère, elle est dialysée. C'est important parce que je n'ai pas une maladie. Ma mère est dialysée, mais elle est heureuse parce qu'elle va être grand-mère. Et il va se passer un truc de dingue, et que j'ai pas vu venir, c'est la concurrence. La concurrence arrive, et toute ma clientèle va déserter.
2: Votre bar, votre café.
5: Et moi, j'ai des crédits par-dessus la tête. Donc, je me mets à travailler jour et nuit, tout le temps. Dès qu'on m'offre un verre, j'accepte, parce que ça fait 10 euros de plus dans la caisse. Et allez, je bois des verres, je mets la tournée du patron, et je bois sur la tournée du patron. Je monte à la maison, suivre. Et puis, un jour, il y a eu la dispute de trop, la dispute plus forte que les autres. Voilà, je voudrais pas rentrer dans les détails, mais elle est partie avec mon fils, notre fils, et Mario a 9 mois à ce moment-là. Et j'ai raté, à ce moment-là, le plus beau rôle de ma vie, celui de papa. Voilà.
2: Et aujourd'hui, vous êtes en contact avec votre fils ou pas ?
5: Alors, oui, aujourd'hui, mais ça a été compliqué. Aujourd'hui, oui, ça y est, dans ma vie, tout va bien aujourd'hui, Je vais vous reparler d'amour, l'amour de mon fils, l'amour d'une femme qui m'a sauvé la vie.
2: Oui.
5: Mais je vais vous dire, parce que donc au fil des années, voilà, là j'ai tout à l'heure, c'est vous qui avez dit, je crois Valérie, vie de Patachon, hein, je ne me trompe pas, vous l'avez dit, non ?
2: Oui, tout à fait. Je vous ai dit combien de temps avait duré la vie de Patachon à Paris, je vous ai dit.
5: Bon ben là je vais continuer à mener une vie de Patachon parce que la mère de mon fils est partie loin. Mon fils, je le vois que un week-end sur deux, je travaille. J'essaie de remonter une affaire qui est en péril. Donc c'est ma mère qui garde mon gamin. Mais néanmoins, voilà, j'arrive à tenir bon, je prends pas de vacances, je bosse 7/7. J'ai envie de tomber amoureux, bien sûr, à nouveau. La mère de mon fils, elle va revenir à un moment donné, mais on pourra pas. Elle voit bien le jour où elle revient, elle voit que je suis encore pris par une table qui va mettre 3 bouteilles de champagne. Je suis obligé de... J'ai arrêté de boire à ce moment-là, Mais comme elle reviendra pas, ben, je vais me remettre à boire, mais encore plus qu'avant, puisque
2: donc
5: désormais...
2: Donc l'addiction se déplace et vous devenez dépendant à l'alcool.
5: Et voilà, là je bois, mais tous les jours, mais vraiment.
2: Et là, vous avez quel âge à ce moment-là de votre vie, Thierry ?
5: À ce moment-là, j'ai 38 ans, 39.
2: Et alors, la femme qui vous a sauvé la vie, comment elle rentre dans votre vie ?
5: Alors, comment elle rentre dans ma vie ? Ben, je vais vous dire, c'est que Moi, à cause de l'alcool, voilà, j'ai raté le plus beau rôle de ma vie, celui de papa, parce que quand ma mère va décéder, ma mère va se faire greffer. Elle a un parcours de santé qui l'a amené de la dialyse à la greffe. Mais quand on est greffé, on n'a plus de défense immunitaire. Donc maman va choper une merde et va mourir. Et c'est moi désormais qui dois garder Mario. Sauf que la maladie, moi aussi, je l'ai maintenant. Je suis
2: dialysé aussi aujourd'hui.
5: Aujourd'hui,
2: oui,
5: plus que ça, mais je vais vous dire, vous allez voir, vous allez pas croire tout ce que je vais vous dire. Je vais essayer d'aller vite. Donc,
2: rassurez-vous, et je le dis pour les auditeurs qui nous écoutent, ils sont nombreux à nous laisser des messages au 739-21, notamment Chantalou, qui nous dit, j'adore l'histoire de Thierry. Il devrait écrire un livre, il est de quel signe d'ailleurs? Quelle honnêteté en plus dans son passionnant récit et quelle vie riche d'expérience. Donc soyez rassurés, on a quand même Joé qui voudra intervenir, mais je vous redonne la parole Thierry, parce que c'est vrai que nous sommes nombreux à être suspendus à vos lèvres, ce qui n'empêche pas, chers amis, d'appeler le 01 80 20 39 21 si vous souhaitez intervenir dans l'émission ce soir ou les autres jours de la semaine. Alors je vous redonne la parole Thierry. Donc,
5: alors, quand maman décède, désormais, c'est moi qui garde Mario. Maintenant, il est à la maison, mais voilà. Donc Mario, le matin, alors que quand moi j'arrivais pour le voir chez maman, il me voyait pas sous alcool forcément. Là, Mario, il va me voir. Je vais remonter. J'ai bu le soir, parce que ça continue. Et je vais pas être sympa avec mon fils. Voilà, je vais pas être sympa. Alors que mon rôle, c'est de l'amener sereinement vers sa vie d'adulte. Et je vais faire tout l'inverse.
2: Donc vous êtes violent? Non, rassurez-moi quand
5: même. Pas violent.
2: Ah.
5: Mais psychologiquement, je suis pas cool.
2: Je vais dire des horreurs
5: à ce gamin. Moi, quand ça va pas, je tape du poing sur la table, je viens, et ça fait pas comprendre les choses, ça fait peur.
2: Oui, donc vous instaurez un climat de violence familiale, un noyau familial violent.
5: Voilà.
2: Oui.
5: Je reproduis ce que j'ai connu avec mon père, voilà.
2: Oui.
5: Malheureusement. Ma seule référence, c'est mon père. Donc j'ai fait la même chose. Et Mario finit par avoir peur de moi. Et au moment où tout commence un petit peu à s'éclaircir dans ma vie, hein, sauf ma santé, puisque moi je vais droit dans le mur à ce moment-là. Je deviens un vrai café théâtre, et on me demande qu'à en rire à la télévision qui commence. Je fais venir des artistes comme Artus chez moi, Émeric Lompré. Ça prend la mienne espérance, j'en ai marre de la nuit, je veux arrêter la nuit. Mais je bois encore. Et alors que j'ai fini de payer mes crédits, mon crédit immobilier, que ma mère me laisse un héritage après 4 ans après son décès, tout va enfin mieux. On part en vacances, pour mes premières vacances au bout de 14 ans avec mon fils. Et aux deuxièmes vacances, Mario me dit, quand les premières sont mal passées, aux deuxièmes vacances, il me dit, non, je viens pas avec toi, c'est fini. Et il vient faire ses études à Valence. Il n'est pas de Valence, mais il vient faire ses études à Valence pour faire une section cinéma. Et il me dit, je veux pas vivre avec toi, j'ai demandé à être interne. Donc mon fils s'éloigne de moi.
2: Oui.
5: La maladie, elle est ancrée, mais à ce moment-là, c'est sérieux. Hein. Ça devient assez sérieux. Et c'est là que je vais faire une rencontre, mais inattendue. Mais au moment où je m'attends le moins, mais vraiment. À ce moment-là, je vais rencontrer une femme qui va venir voir un spectacle dans mon café. Elle vient voir Tristan Lopin, un humoriste. Mmh. Et tout va au départ, il va y avoir un échange sur l'humour. Moi, j'avais une technique pour fidéliser ma clientèle. Ils venaient par des plateformes où il y avait leur nom, mais quand j'avais les noms, je les demandais à un ami sur Facebook.
2: Oui.
5: Je vous assure que c'est vrai.
2: Oui.
5: Et donc, je la demande à un ami Facebook, j'ai conseillé les gens verront le programme, elle accepte, et là, il y a une amitié virtuelle qui se met en place avec cette femme, qui va revenir dans mon café, voir un artiste, et quand elle rentre, alors j'ai pas un coup de foudre, hein, parce que à ce moment-là, c'est bon, la vie, je commence à la connaître en amour, parce qu'entre-temps, j'ai eu d'autres histoires, parce que, je vais vous dire, j'ai eu plein de ruptures, parce qu'il n'y a pas une femme qui a la tête sur les épaules qui reste avec un mec qui boit. Ça, c'est clair.
2: Oui, oui. Oui, oui. C'est vrai que vous avez un profil un peu autodestructeur, un peu... vous vous auto-sabotez pas mal, quand même, aussi. Hein. On voit que vous êtes un cœur d'artichaut, que vous êtes en grande capacité d'aimer. Et à quel prix? Et à quel prix? Mais il y a une forte fragilité, voilà, tout de même, hein. Oui.
5: Ça remonte après mon père, ma mère. Voilà, ma mère m'a donné l'amour, mon père m'a donné le côté, ce côté terrible, mais dont j'ai réussi à me débarrasser quand même. Parce que je vais vous dire, cette fille, quand je me suis rendu compte que il a fallu quelques échanges et puis une invitation au restaurant pour me rendre compte que j'étais face à une femme rare. Là, maintenant, à ce moment-là, j'ai plus de 50 ans. Je commence à me dire, bon, Thierry, maintenant tu fais attention, quoi. Et là, j'ai vu que j'étais avec une femme, mais extraordinaire. Cette femme va rester avec moi. Elle sait que je suis malade. Elle va rester à mes côtés. Et puis, elle va connaître toutes les étapes suivantes de ma maladie. Je vais être dialysé. Elle reste avec moi. Je vais être greffé. Elle est toujours à mes côtés. Mon fils, bon, on ne me parle plus, mais de temps en temps, on s'envoie des messages. Donc, ça va. Mon affaire marche bien. Et puis, je vous l'ai dit, quand on est greffé, on n'a plus de défense immunitaire.
2: Oui.
5: Et il va y avoir le Covid en 2020. Moi, bon, un jour, je me réveille, je suis dans une chambre d'hôpital. J'ai perdu plus de 15 kilos de muscles. Je suis intubé, je ne sais pas ce que je fous là quand je me réveille. Et on m'apprend que je suis là depuis un mois et demi.
2: Vous étiez dans le coma ?
5: J'ai eu un premier confinement.
2: Oui.
5: J'ai été dans le coma pendant un mois et demi, oui.
2: Et votre femme à vos côtés.
5: Et cette femme là, m'a sauvé la vie, je vais vous dire pourquoi maintenant.
2: Oui.
5: Parce que c'était là. Donc après, bon, moi quand je me rends compte de ce qui m'arrive, hein, et je me dis, bah, mon bar, il est cuit. Hein. Après toute cette tempête, bah, il en fallait bien une qui. Voilà, moi je ne sais pas à ce moment-là qu'il y a eu un deuxième confinement. Moi, je n'étais pas au courant. Oui. J'étais transporté par le SAMU à l'hôpital 2 jours avant le deuxième confinement.
2: Oui.
5: Donc voilà, moi je me réveille, je me dis, l'infirmière, elle me dit pas, vous inquiétez pas pour votre bar, elle n'est pas là pour me dire ça. Elle me dit juste, voilà ce qui m'est arrivé. Elle me dit qu'il va me falloir certainement presque un an de rééducation pour m'en sortir. Je dis, bah c'est bon, mon bar il est mort. Elle me dit que ça va pas revenir à 100%. Je dis, bah c'est bon, vous êtes handicapé, voilà, la vie, la vie me fait payer toutes mes erreurs. Enfin, cette femme en tout cas dont je vous ai parlé, qui s'appelle Laurie, j'ai envie de dire son prénom, parce que c'est une femme tellement incroyable. Eh ben, 1 heure tous les 2 jours, pendant que j'étais dans le coma, elle est venue me parler à l'oreille. Elle aurait pu me quitter, elle aurait pu dire, c'est bon ce gars, il y a pas longtemps que je le connais, qu'est-ce qu'il va m'apporter, de toute façon, 1 heure tous les 2 jours, elle est venue me parler à l'oreille pour me dire de,
2: elle est tombée
5: amoureuse de moi, et moi aussi.
2: Oui, c'est l'amour, c'est pour le meilleur, et pour le pire, c'est le vrai amour. Tout ce cheminement, regardez, tout ce cheminement pour avoir un cadeau à la fin, qui est le véritable amour.
5: Ah mais là j'ai vraiment donc j'étais déjà tombé amoureux quand même, mais avec ce qui s'est passé puis la suite, parce qu'il y a eu ce premier confinement qui nous a rapprochés quand même, on n'était plus que tous les deux, enfin voilà, on peut plus sortir, plus rien, on a eu le temps de se connaître, j'ai eu le temps moi de me poser des tas de questions en amont. Cette femme, elle m'a sauvé la vie 1 heure tous les 2 jours, elle est venue me parler à l'oreille, me faire écouter de la musique, et croyez-moi, donc il m'a fallu donc retrouver tous mes kilos, il a fallu beaucoup de rééducation. 1 an de rééducation pour tout retrouver. Cette femme, je l'ai épousée, heureusement.
2: Et vous êtes toujours avec elle.
5: Voilà, et depuis, je vais vous dire, bon, tout à l'heure, c'est Chantalou qui vous a dit qu'il fallait écrire un livre.
2: Oui.
5: Et ben, Chantalou, je vais lui dire que quand j'ai retrouvé l'usage de mes mains, j'ai commencé à écrire un bouquin. Quand j'ai retrouvé l'usage de mes poumons et de mes jambes, ben, je suis monté sur scène parce que j'avais une scène. Je suis monté sur scène. Pas pour raconter mon histoire d'amour forcément comme ça, c'est surtout pour retrouver mon honneur avec la police, parce que je ne suis pas un voleur, et puis pour retrouver l'amour de mon fils, parce que mon fils ne me parlait plus à ce moment-là.
2: Et alors maintenant, il vous parle, plus. Mario ?
5: Eh bien, Mario, il a mis le temps pour venir me voir. Hein, et, ce qui devait être au début qu'une confidence devant plein de gens, en disant, bah viens, papa, il va reconnaître tout ce que tu le reproches, notamment en reconnaissant une addiction à l'alcool qui a duré 15 ans. Mario, il n'est pas venu tout de suite, il est venu à la 40e. À la 40e, c'était devenu un spectacle. Aujourd'hui, est-ce que je peux le dire,
2: Daniel ? Bien sûr, allez-y, dites-moi.
5: Voilà, aujourd'hui, voilà, le spectacle, ça va faire 4 ans que je joue. J'ai été mis en scène par un mec extraordinaire, un metteur en scène, mais de dingue. Le spectacle, je le joue dans des saisons culturelles. Je le joue dans. J'ai fait le Festival d'Avignon pour la seconde fois.
2: Mais comment il s'appelle, votre spectacle ?
5: Alors, le spectacle s'appelle À contresens, de la police judiciaire à la scène. À contresens, et je joue de partout, et aujourd'hui j'ai retrouvé l'amour de mon fils, j'ai une femme extraordinaire à mes côtés, et je suis heureux aujourd'hui, voilà, j'en ai bavé, en amour, mais je suis heureux, je suis avec vous au téléphone, et je suis tellement content.
2: Et surtout, vous nous faites cet honneur et cette joie de partager le récit de votre vie, vraiment dans une grande authenticité, une grande sincérité, c'est ce qu'on aime évidemment dans la libre antenne d'Europe 1, et moi ce que j'entends c'est le parcours de résilience. Quel courage pour tout avouer, à ce point-là. Et puis quel Vous êtes un homme quand même. Alors je vais dire un truc un peu bizarre. Hein. Peut-être les auditeurs vont mal réagir. Je ne sais pas. Hein. Je vous incite à m'écrire au 739-21. Mais vous avez de la chance finalement. Vous êtes miraculeux oui. plusieurs fois.
5: Exactement. Mais je vais vous dire, le médecin qui m'a en réanimation, hein, qui m'a suivi le chef de l'ARIA, hein, qui m'a suivi donc tout le long de ce parcours, là, me l'a dit. Il m'a dit, Monsieur Roudil, vous êtes un miraculé. D'ailleurs, dans les journaux, c'est comme ça qu'on m'a appelé. Hein. J'ai des articles où il y a marqué le miraculé. On m'a donné pour mort. Non, on m'a donné pour mort à la. Je vous l'ai pas dit, vous, tout à l'heure. On m'a donné pour mort au quatrième jour d'hospitalisation parce que j'ai mon greffon qui s'est arrêté
2: de fonctionner.
5: Qui a arrêté de fonctionner. Voilà. Sur ces plusieurs jours dialysé 24 heures sur 24 en pronostic vital ouais. engagé, on m'a donné pour mort, oui, en effet.
2: Ouais, donc vous êtes vraiment, vraiment miraculé à plein ah, ouais, de mais, titres. Mais, oui. Donc en fait, le grand enseignement de notre échange ce soir, c'est qu'en fait, on ne sait jamais de quoi demain est fait, y compris dans le bon.
5: Non, oui, c'est ce qu'on peut dire, ouais. Mais
2: qu'est-ce que vous diriez, vous, Thierry? Qu'est-ce que vous diriez?
5: Moi,
2: Il y a plein de choses à retenir, oui.
5: Oui, moi j'ai envie de reparler d'amour, c'est que l'amour, ça existe, c'est que des fois c'est long, c'est voilà. Ouais, bon, j'ai eu beaucoup de chance dans ma vie.
2: Il faut continuer d'y croire, c'est ça que vous voulez dire? Il faut continuer d'y croire, quoi qu'il arrive?
5: Ah mais oui, si on, bien sûr.
2: En tout cas, vous en êtes l'exemple vivant. Merci beaucoup, Thierry. Ouais. Merci beaucoup. On pourrait rester des heures ensemble au téléphone, mais on a Saint-Tiche qui vient de composer le 01 80 20 39 21 qui est en attente. Mais vraiment, merci de vos confidences ce soir. Les auditeurs partagent évidemment mon avis. Ils sont de plus en plus nombreux à nous laisser des messages au 739 21 75 centimes plus coût du SMS. Écoutez, moi, si vous passez à Paris, ce serait avec un grand plaisir que j'irai vous voir sur scène, en tout cas, Thierry.
5: Oh, merci.
2: Voilà. Et puis, oui, dites-moi.
5: Je joue dans toute la France, vraiment, dans des grandes salles. À Arras, bientôt, dans une salle de 200. À Lyon, une salle de 300, etc. Salle de 600 dans la Drôme. Mais je viendrai à Paris dans une grande salle. C'est prévu dans 2-3 ans. C'est prévu.
2: Eh bien, écoutez, voilà. Et d'ici là, ben, vous savez quoi? Moi, je vous souhaite beaucoup d'amour.
5: Oh, merci,
2: encore
5: Valérie.
2: Plus
5: merci
2: d'amour,
5: beaucoup.
2: Encore plus d'amour, parce que c'est tellement, tellement important. Merci Thierry, merci. Prenez bien soin de vous. Merci beaucoup de cet échange. Au revoir. Au revoir.
5: Au revoir Valérie.
2: Bonsoir Saint-Tiche.
6: Bonsoir Valérie.
2: Merci d'être avec nous à 23h41 sur l'antenne d'Europe 1. Que puis-je faire pour vous si toutefois je peux faire quelque chose? De quoi voulez-vous nous parler ce soir?
6: Alors ce soir, je souhaite vous parler de mon fils que j'ai perdu il y a 4 ans et éventuellement du deuil et comment je traverse cela aujourd'hui depuis 4 ans.
2: Alors comment
6: partager
2: avec les auditeurs d'Europe 1.
6: Oui, oui, voilà, oui. C'est ça.
2: Alors évidemment, je crois qu'il n'y a rien de pire dans la vie que de perdre un enfant. Quel âge avait votre fils?
6: Il avait 2 ans.
2: 2 ans, tout petit.
6: Oui, c'est ça.
2: Il était porteur d'une maladie. Qu'est-ce qui s'est passé, Saint-Tiche?
6: Clairement, c'est arrivé assez brusquement, brutalement. Il n'était pas malade à la naissance, donc il est mort 4 jours après son anniversaire, subitement dans son sommeil, en faisant une crise cardiaque. Et par la suite, on l'a emmené à l'hôpital et avec plusieurs analyses et diagnostics, ils ont trouvé un gros tumeur cérébral qui avait pris l'ampleur de son cerveau, que même s'il aurait réagi, il aurait été un légume, quoi. C'est un peu les mots qu'ils ont dit les médecins. Mais c'est pas quelque chose qu'il n'est pas né avec. C'est un enfant en bonne santé.
2: Et vous n'avez pas vu d'évolution dans son comportement avec cette maladie dont il était porteur et que vous ignoriez?
6: Non, pas
2: dans,
6: du tout.
2: Dans la mobilité, même s'il était
6: tout petit. Il n'avait rien. Il avait 2 ans, donc, c'est-à-dire, comme je l'ai dit, on a fêté son anniversaire 4 jours après. Bam, quoi, tout s'arrête d'un coup.
2: Il jouait, il babillait, j'imagine, il commençait à parler, évidemment.
6: Bien sûr, il parlait, il m'appelait maman. Quand il voyait un chat passer, il disait le chat, comme un enfant.
2: Il n'y a eu aucun signe avant-coureur?
6: aucun signe, même avant ça, une semaine avant, il a été aux urgences avec son père, parce qu'on était séparés, on l'est toujours. On avait le garde partagée, donc il a été une semaine avant à l'hôpital aux urgences parce qu'il était un peu enrhumé. Il n'y avait rien eu, rien du tout, quoi. Il n'y a pas de signaux, rien du tout.
2: C'est incroyable ce que vous nous dites ce soir, Saint-Tiche.
6: Oui. Et voilà, c'est arrivé comme ça, j'en revenais pas et... Depuis toutes ces années, je voulais pas l'accepter. Je suis rentrée en déni total. Et ça fait plus ou moins 2 ans que je commence à peser les mots dessus, à l'accepter. Ça fait très peu, quoi, très peu de temps.
2: Et vous êtes retrouvée quand même accompagnée à ce moment-là, c'est-à-dire que votre ex-mari, donc le papa de votre petit garçon, il a quand même été. Comment vous dire ? On peut se séparer, mais on peut pleurer ensemble.
6: Ça n'a pas été vraiment le cas. C'était compliqué parce que un deuil déjà, ça se vit différemment. Ça dépend des personnes. Lui, il a vécu autrement par rapport à moi. On n'était pas on n'avait pas les possibilités d'être ensemble, de le vivre ensemble, on va dire. Donc tout de suite, lui, il a quitté Paris. Il a été loin de Paris. Il a été plus ou moins près de sa famille. Moi, je me suis retrouvée seule ici. Donc, on l'a pas vécu ensemble, mais on se soutenait de loin, on va dire, de loin.
2: Et est-ce que votre famille a été à vos côtés? Est-ce que vous avez trouvé des soutiens?
6: Ça a été compliqué. Quand, au début, la première année, j'ai pas eu du tout de soutien, même la deuxième, troisième. C'est-à-dire que je me suis retrouvée, on va dire, vraiment toute seule face à ça. J'ai été tout de suite toute seule chez moi, dans l'appartement où je vivais avec mon fils. Donc j'ai continué une vie normalement, en fait, comme si je l'avais pas perdu, parce que j'ai pas le choix et je pense que j'étais sous le choc. Mon cerveau a fait une sorte de blackout.
2: Oui, c'est ça.
6: Je suis rentrée en déni total.
2: Dissociation.
6: Exactement, c'est ça le mot. Donc, je m'en rendais pas compte au début que j'étais en déni total. Par exemple, même l'enterrement, je m'en rappelle pas. Je me rappelle pas de l'enterrement de mon fils. Je me rappelle de quelques détails. À l'hôpital, quand le médecin me l'annonce qu'il va devoir le débrancher, je me rappelle juste du moment où je pète une crise. Je vais dehors, je vais me suicider. Genre, c'est tout. Mais l'enterrement, je me rappelle de rien du tout. Je me rappelle du dernier jour où je dépose juste des fleurs dans la tombe et je me retourne sans m'attarder parce que je voulais pas l'accepter. Et après ça, je continue à travailler parce qu'il y avait des factures évidemment à payer, continuer ma vie et l'appartement.
2: Vous avez réussi à retourner au travail?
6: J'avais pas le choix et j'étais pas là. Sincèrement, pendant durant ces 3 ans, j'étais pas là. J'ai mon corps, moi, mais j'avais pas mon esprit.
2: Ça s'appelle la dissociation ou la déréalisation d'ailleurs aussi. Ce sont des moyens que le cerveau trouve pour vous protéger, parce que sinon vous ne pouvez pas tenir debout du tout. Mais votre famille n'a pas été à vos côtés.
6: Non, ils ont été là pendant l'enterrement, mais eux aussi, ils n'ont pas su faire. Je sais pas, c'était déjà assez compliqué avec ma mère. Les relations étaient assez compliquées auparavant, même quand il y avait mon fils. Donc, quand déjà mon fils il est mort, je lui parlais pas. Ça faisait un mois et demi, on se parlait pas. Mm-hmm. Donc, elle a même pas vu mon fils à son anniversaire ou avant sa mort, rien du tout. Elle l'a vu juste à l'hôpital et dans l'enterrement. Donc,
2: Et les amis,
6: j'avais pas beaucoup d'amis. Le peu que j'avais, même la marraine de mon fils, qui était témoin de mon mariage avant le divorce, elle a arrêté de me parler.
2: Elle a arrêté de vous parler?
6: Oui, j'ai essayé de savoir pourquoi, avec certaines personnes, la réponse pour certaines personnes, c'est que c'est trop dur. Je me dis, c'est trop dur. Ils disent que c'est trop dur pour eux. Je me dis, si c'est trop dur pour eux, allez pour moi, alors. Donc, dès ce moment-là, mon cerveau a dit qu'en fait, c'est soit tu te laisses mourir, soit t'avances. Soit tu continues, t'es toute seule dans l'histoire, soit tu te laisses mourir, soit t'avances.
2: C'est ce qui revient tout le temps dans les récits, en fait, des parents endeuillés.
6: Oui.
2: Voilà.
6: Et en ce moment-là, je savais même pas si c'était quelque chose qui arrivait à d'autres personnes. Pour moi, c'était.
2: Et vous n'allez pas voir de psychologue non plus à ce moment-là.
6: Non plus. Je vois un médecin qui me donne direct des antidépresseurs comme ça, sans savoir exactement ce qui se passe dans ma tête. Je vois une psychologue que je voyais déjà avant la perte de mon fils. Je le voyais par rapport à ma séparation, mon divorce et tout ce qui est trauma familial que j'avais vécu avec ma mère. Mais j'arrivais pas à parler de mon fils. Je n'y arrivais pas. À chaque fois, à chaque thérapie, je parlais de ma famille, de ce que je vivais. Je disais que mon fils, il est parti, j'étais triste, mais je n'arrivais pas vraiment à sentir toute cette douleur-là.
2: Oui.
6: Donc, j'ai laissé tomber, je me suis dit que ça ne me servait à rien.
2: Ah oui? Oui.
6: Voilà. Ouais. J'ai laissé tomber.
2: À la maison, vous avez. Il y a des photos de votre fils partout, enfin à l'époque, hein. Vous avez changé des choses dans sa chambre.
6: La première année, j'ai été aidée par une éducatrice sociale qui est passée à la maison pour m'aider à libérer ma chambre. Vous voyez, c'est même pas ma famille qui a pu le faire, alors que on se parlait, mais voilà, je sais pas pourquoi ma mère n'a pas pris cette initiative. Mais bon, c'est comme ça, on va pas s'attarder sur ça. Le plus important là, c'est de parler de
2: Owen
6: et du deuil. Voilà. Oui, voilà.
2: Le plus important, c'est vous.
6: Oui, c'est ça. Et donc, une éducatrice qui m'a aidée à faire ça, à débarrasser sa chambre. Elle a pris tous ses vêtements. J'ai gardé quelques manteaux, aux affaires que j'ai envie de garder, des jouets que j'ai envie de garder. Et le seul truc auquel j'ai tout le temps, auquel je me balade, c'est son doudou. Je dors avec, même actuellement, je l'ai dans les mains, je l'ai tout le temps avec moi. Et puis voilà, sinon les photos, j'ai gardé les photos. Oui, j'ai gardé les photos de mon appartement.
2: Est-ce qu'à un moment donné, maintenant que vous arrivez à en parler, et je crois que c'est la première fois que vous en parlez depuis 4 ans, et vraiment, Cynthie, je vous remercie de la confiance que vous placez en moi, vraiment, vraiment, de tout cœur. Mais est-ce que maintenant que vous arrivez à parler, à mettre des mots, à ne pas refouler parce que la douleur est trop intense, vous avez pensé vous rapprocher de groupes de parole, de parents qui ont vécu la même chose?
6: Alors, j'ai pas su parce que c'est un peu étrange, comme ça fait 4 ans, les gens disent que ça fait 4 ans, pour des gens ça paraît loin. Mais moi, c'est que maintenant, c'est comme si ça s'est passé maintenant en fait. Pour moi, je vis le deuil que maintenant.
2: Oui.
6: Donc, parler à des parents qui ont vécu la même chose, pour moi, c'était trop tôt. On me l'a proposé, parce que quand je suis arrivée à bout, j'en pouvais plus, je suis entrée en burn-out, j'ai perdu mon travail et tout le reste. J'avais pas le choix, je suis allée en rampant voir la psy, quoi.
2: Heureusement que vous avez, cette force de vie, hein. C'est une question vraiment de force de vie, cet instinct de survie en vous, Cynthie. Parce que tout de même, comme vous le dites, j'ai pas eu le choix. Vous avez appelé la psy et vous êtes arrivé en rampant, comme très souvent on va en thérapie quand on est au bout du bout d'ailleurs. Hein. Sinon, on trouve toujours des petites excuses pour éviter le rendez-vous ou arrêter la thérapie. Voilà.
6: Mais j'ai traîné ça quand même pendant 3 ans sans parler à quelqu'un, sans voir quelqu'un, sans traitement, sans rien.
2: Mais comme vous l'avez dit, c'était le déni qui vous protégeait. Vous n'aviez pas conscience, parce que le cerveau est extrêmement bien fait, il nous protège tout le temps. Donc vous n'aviez pas, bien sûr que vous le saviez, puisque il n'était pas là au quotidien, Owen, mais vous n'aviez pas conscience de cette réalité. Vous voyez, il y avait quelque chose en vous qui était coupé.
6: A été quand même cure, quoi.
2: Ah, évidemment. Ah oui, bien sûr. Bien sûr.
6: Ça a été très dur de la sortie du déni. C'est comme si une prise de conscience, comme si j'étais endormie pendant 3 ans et me réveillais. soudainement, quoi.
2: Et vous êtes bien, bien accompagnée par votre psychologue?
6: Oui, voilà, j'ai psychiatre, psychologue, où j'ai essayé le MDR. Ça n'a pas trop marché avec moi. Oui. Mais c'était beaucoup plus de prise de parole, quoi. J'ai changé de psychologue par la suite. J'ai toujours le traitement avec moi, mais j'ai changé de psychologue où il y a beaucoup plus de mots à poser. On pratique pas la loi d'échange, on va dire, c'est ça. Oui. Voilà, moi je suis quelqu'un, je préfère poser les mots, parler et dire exactement ce que je ressens. Et c'est ça qui m'aide le plus, en fait.
2: Oui, tout ce qui est dehors n'est plus dedans, comme je le dis très souvent dans la libre antenne d'Europe.

0: beaucoup. Ensuite, j'ai un changement d'antidépresseur et je continue mes traitements et aussi c'est plutôt l'acceptation en fait, le fait de vraiment de me rendre compte en fait, de me dire qu'en fait il est parti et d'accepter la peine et la peine que j'avais peur de la faire rentrer en moi. Même je me rappelle les premières années, je restais jamais chez moi, j'étais tout le temps dehors, j'ai tout fait, j'ai suis allée en week-end, j'ai travaillé de gauche à droite.
1: C'est une des étapes du deuil, hein. L'acceptation du chagrin, c'est une des étapes du deuil.
0: Ouais. Je sais pas si je dirais l'acceptation, on va dire plutôt une dépression de sévère, quoi. Mm-hmm. Parce que c'est ce qu'ils ont diagnostiqué, c'est plus la dépression, ouais. Bon, et à l'acceptation, enfin, la prise de conscience, on va dire.
1: Saint-Tiche, est-ce que vous avez pu éprouver de la colère?
0: De la colère, oui, un petit peu de but, ouais, j'ai éprouvé de la colère. Pas de la colère, on va dire de l'incompréhension. Je pleurais souvent, je disais pourquoi, je demandais pourquoi, mais j'avais pas de réponse. Personne ne me donnait de la réponse, quoi. Je disais pourquoi c'est arrivé, pourquoi, qu'est-ce que j'ai fait, qu'est-ce qui s'est passé, pourquoi. J'ai tout fait pour mon fils, tout allait bien après mon divorce. J'ai tout fait, j'ai eu un appartement, un travail, j'avais rien chez moi, mais il avait tout. J'avais tout acheté dans sa chambre, il manquait de rien. Je me suis sacrifiée, j'ai tout fait, je savais pas pourquoi.
1: Et vous avez quel âge, Sainty? Je vous ai pas posé la question.
0: Là, actuellement, j'ai 31 ans.
1: 31 ans, oui. Ça vous arrivait très jeune.
0: Oui, c'est ça. Ça m'est arrivé très, très, très jeune aussi, oui. Donc, il y a eu tout un plein de changements. Le fait de prendre de maturité aussi, de grandir, de me connaître aussi un peu plus, de savoir comment je pourrais m'en sortir de tout ça en étant seule, ça a été vraiment...
1: C'est ma question. C'est, est-ce que vous vous sentez ou est-ce que vous êtes un petit peu moins seule aujourd'hui, Saint-Tiche?
0: Je dirais que, je sais pas. Je me sens alors seule, oui, dans ma peine, parce que je suis la seule à comprendre, à sentir ça, cette tristesse-là. Mais oui. J'ai trouvé des moyens où je pourrais m'apaiser au mieux. Comme je dis, je vois une psychologue avec qui je peux en parler. J'ai des assistants sociaux, j'ai un suivi thérapeutique, voilà, auquel si je veux parler, poser les mots, je peux poser les mots. Et aussi, j'évacue beaucoup mes émotions à travers l'art. C'est l'art qui m'a aidé aussi.
1: D'ailleurs, on parle souvent d'art-thérapie. Hein. Donc,
0: c'est ça qui m'a aidé. C'est ça qui m'a aidé à sortir de tout ça. Donc, je peins mes émotions. J'ai commencé à le peindre. Pour certaines personnes, c'était un choc quand je le peignais et je fais un dessin de lui. La première fois, j'ai décidé de faire un dessin de lui. Les gens, ils étaient là. Ça te fait pas du mal.
1: Est-ce qu'il était coloré? Est-ce qu'il était coloré votre dessin de Owen?
0: Premier dessin, non. C'était un dessin un croquis, non. Et par la suite, oui. J'ai commencé à faire des vraies peintures en toile, mais le premier dessin, non, c'était vraiment spontané. Je me réveille un matin, j'avais déjà quelques affaires de peinture comme ça que j'avais acheté. J'avais jamais peint de ma vie, hein, ni dessiné, j'ai jamais fait d'école d'art. Ça a été spontané comme ça, et c'est comme ça que j'ai arrivé. Ça m'a beaucoup aidé, ça m'a soulagé, parce que le fait de le peindre, de le dessiner, j'ai l'impression de le faire refaire vivre ces moments-là, et moi, ça me fait du bien.
1: Oui. C'est comme de parler d'Owen.
0: Oui,
1: voilà, c'est important de parler de nos absents. C'est important de parler de nos absents.
0: Oui, mais comme j'ai été dans un entourage où tout de suite on m'a poussé à en fait tout be tout, je passe à autre chose. En fait, c'est pour ça, j'ai pas eu d'autre choix en fait. Il fallait que j'oublie tout, il fallait que je passe à autre chose. Automatiquement, mon cerveau s'est mis comme ça, et comme ma famille n'a pas été vraiment en grand soutien, il fallait pas que je pleure, il fallait pas que... C'était assez compliqué. Donc, j'avais pas d'espace pour pouvoir déposer ça. J'en ai créé un.
1: Ouais. Et maintenant, vous voulez t'accorder.
0: Oui, c'est ça. Je me suis accordée parce que de toute façon, j'avais pas le choix. Il fallait tout un moment que ça sorte. J'allais pas mourir avec. Il fallait que je fasse
1: mon deuil. Et même peut-être que vous pouvez vivre pour deux.
0: C'est ça.
1: Merci beaucoup, Saint-Tiche. Je suis obligée de vous laisser parce que

0: On arrive à la fin de cette émission. Je me permets de vous embrasser très fort.
1: Merci.
0: Voilà, je vous embrasse très très fort et vraiment du fond du cœur un grand merci de vos confidences ce soir sur l'antenne d'Europe 1 à la Libre Antenne. Merci de vous être confié à moi ce soir.
1: Je vous remercie également.
0: Au revoir Saint-Tiche. Rappelez-nous quand vous le souhaitez. Merci. Au revoir.
1: Merci. Au revoir.
0: 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Ainsi s'achève votre Libre Antenne ce soir. On se retrouve demain dès 21h30 jusqu'à minuit en direct. Et puis d'ici là, n'oubliez pas, prenez bien bien soin de vous, des autres et du monde. Sur Europe 1, il est minuit, on retrouve Maël Hassani pour le Flash Info. Bonsoir Maël.
2: Bonsoir Valérie, bonsoir à tous. L'extrême gauche obtient l'annulation d'un concert de la DJ Barbara Butch prévu à Amiens le 19 septembre. Après des appels au boycott, la soirée électro à laquelle devait participer l'artiste n'aura finalement pas lieu. Les conditions nécessaires à l'accueil du public n'étant plus réunies, l'association France-Palestine Solidarité crie victoire après cette décision. Barbara Butch, critiquée pour son soutien à la loi Yadan contre l'antisémitisme, avait déjà dû interrompre une représentation à Grenoble en juillet sous la pression de militants pro-palestiniens. Les quatre policiers municipaux de Carcassonne mis en cause dans une vidéo publiée par le journal Le Midi Libre sont suspendus immédiatement, leurs agréments retirés. Décision du parquet après les propos racistes et misogynes tenus par les agents lors d'une patrouille. Vidéo tournée accidentellement par une caméra piéton en novembre 2025. Le ministre de l'Intérieur annonce un contrôle de l'ensemble de la police municipale de Carcassonne par l'IGPN. Le procès en appel de Cédric Jubilard aura lieu du 30 avril au 14 mai 2027 à Toulouse. L'audience avait été reportée après les aveux du trentenaire qui reconnaît désormais avoir tué son ex-épouse Delphine en 2020. En première instance, ses dénégations n'avaient pas convaincu la cour d'assises qui l'avait condamné à 30 ans de réclusion criminelle. Les prix à la pompe ne sont pas près de baisser en France. Le litre de samplon 95 coûte en moyenne 2,12€, 2,29€ pour le gazole. Et le gouvernement refuse toujours de mettre en place des aides généralisées à l'ensemble des automobiles, comme une baisse des taxes sur les carburants par exemple. La situation des finances publiques ne le permet pas, reconnaît Bercy après une réunion avec les distributeurs ce mercredi. Le voyage de Volodymyr Zelensky entre la Moldavie et la Norvège, mardi perturbé par un drone russe. Un engin s'est écrasé à environ 160 km de l'aéroport de Chisinau où se trouvait l'avion du président ukrainien. Cet incident a retardé le décollage mais le vol s'est ensuite déroulé sans encombre. Un peu plus tôt, le premier ministre norvégien avait livré une version plus alarmiste, assurant, je cite, que l'avion avait failli être percuté par un drone. En Espagne, Pedro Sanchez dans l'embarras après la déclassification de plusieurs rapports de services de renseignement envoyés quelques jours avant l'invasion migratoire de Ceuta. Une mise en garde contre plusieurs appels à mener des incursions dans l'enclave lancée à la veille de la crise sur les réseaux sociaux avait été transmise aux autorités. Mais le Premier ministre espagnol maintient qu'il était impossible de prévoir cette vague de traversées illégales survenue les 30 et 31 juillet dernier. 5000 à 10 000 migrants sont toujours à Ceuta, plus d'un mois après le début de la crise. Et pour soutenir les autorités locales, l'Union européenne débloque ce mercredi une enveloppe de 115 millions d'euros. Ces aides sont destinées au renforcement de la surveillance des frontières, à l'ouverture de centres pour les mineurs isolés, mais aussi à l'accélération des expulsions de clandestins. Et puis le Paris Saint-Germain démarre son aventure en Ligue des champions de football de la plus belle des manières. Les doubles tenants du titre écrasent le Slovan Bratislava 6-1 au Parc des Princes ce mercredi soir. Ce jeudi, c'est le RC Lens qui fera son entrée en lice dans la compétition sur la pelouse du Slavia Prague. 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
3: Merci Maël, bonne nuit, rentrez bien et si d'aventure un moustique décide de vous chanter la sérénade à l'oreille, eh bien restez zen et visez bien. Et oui, la saison des moustiques n'est pas encore terminée. C'est qu'il y a de nombreuses régions qui font face à un regain d'activité. Et oui. Allez, on va débuter nos programmes de nuit par notre séquence au cœur du crime avec notre série Casse Impossible sur les braquages qui ont fait la une de l'actualité ces dernières décennies. Et c'est incarné par le fabuleux Marc Messier. Alors aujourd'hui, direction Tokyo, en 1968. Un convoi de fonds disparaît, 300 millions de yens évaporés en seulement 3 minutes sans la moindre violence ni résistance. La police japonaise va donc engager la plus grande chasse à l'homme de son histoire.
4: Le vol de 300 millions de yens. Tokyo, 1968. Ce vol extraordinaire a été réalisé sans armes ni violence. En décembre 1968, en plein Tokyo, un convoyeur de fonds transportant près de 300 millions de yens disparaît. La recette de ce casse historique tient en 4 lignes. Un homme en uniforme de policier, un chasse à l'homme de l'histoire du Japon.
5: La police métropolitaine de Tokyo installa une cellule d'enquête au commissariat de Fushu et mobilisa au total plus de 70 000 enquêteurs.
6: Ils étaient là, à attendre que ça explose. Et là, ils ont dit, on a été attaqué.
3: Casse impossible, 3 minutes pour disparaître.
4: Fin des années 1960, le Japon est en plein essor. L'explosion du PIB classe le pays au 2e rang des plus grandes puissances mondiales derrière les États-Unis. Les salaires suivent et les classes moyennes vivent confortablement. Les convoyeurs en savent quelque chose car, comme le veut la tradition, les Japonais sont payés en espèces. Chaque jour, des employés de banque sillonnent les rues de la ville en transportant des sommes d'argent très importantes. Le 10 décembre 1968, il pleut sur Fushu, un quartier tranquille de l'ouest de Tokyo. C'est une journée comme les autres pour ces 4 employés de la Japan Trust Bank qui chargent 3 grands coffres en aluminium renforcé dans une Nissan Cedric noire.
7: Allez, le dernier. Voilà, on est bon. C'est pour qui cette fois?
8: Chez Bora Electric, c'est les primes de fin d'année de leurs salariés.
7: Ouais, ils ont pas à se plaindre ceux-là. Hein. À l'œil, je dirais 200 millions de yens, non?
8: 200, tu rigoles? On est plutôt sur du 300.
7: 300 millions? Ouais. Bon, allez, on se dépêche alors.
4: millions de yens, cela représente 11 millions d'euros actuels. Il ne faut que quelques minutes pour aller en voiture de la Japan Trust Bank à l'usine Shibora Electric. Mais les convoyeurs sont sur leur garde. 4 jours plus tôt, une succursale de la Japan Trust Bank a reçu une lettre aussi mystérieuse qu'inquiétante. L'auteur de cette lettre anonyme a menacé de faire exploser l'agence ainsi que la maison du directeur si 3 millions de yens n'étaient pas déposés le lendemain à un endroit désigné. Une policière déguisée en employée de la banque s'est rendue sur place avec l'argent, mais personne ne s'y est présenté. Le maître chanteur court toujours. Les employés ne sont plus qu'à quelques centaines de mètres de leur destination. Ils longent la prison de Fushu sur l'avenue Kakuen. Un motard de la police double leur véhicule et leur fait signe de s'arrêter. S'approche précipitamment, visiblement très agité.
9: Vous êtes bien de la Nippon Trust Bank?
10: Oui, pourquoi?
9: Brigade de Koganei, on vient de recevoir un appel de Sugamo. Quelqu'un a fait sauter la maison de votre directeur. D'après le signalement, il y aurait un engin explosif dans votre véhicule.
11: Quoi? Ici, là, dans la voiture?
9: Ouais, je vais vous demander de sortir et de vous éloigner, s'il vous plaît. Il va falloir que j'inspecte le véhicule.
4: Le policier inspecte l'avant du véhicule avant de se glisser sous le châssis. Au bout de quelques secondes, s'échappent des étincelles et une épaisse fumée blanche.
9: C'est de la dynamite, barrez-vous !
4: Les convoyeurs sortent du véhicule en panique et courent s'abriter quelques dizaines de mètres plus loin. Pendant ce temps, le policier monte dans le véhicule et démarre. Voyant l'homme s'éloigner à toute vitesse à bord de la voiture piégée, les employés saluent son immense courage.
7: Mais il est fou, quoi. Non, mais il conduit le fourgon loin d'ici, il nous protège. Courage du type.
4: Quelques minutes passent, mais toujours rien. Pas de bruit d'explosion et aucun signe du motard. Un des employés s'approche alors de la moto abandonnée par le policier, cette fameuse moto blanche utilisée uniquement par les forces de l'ordre.
7: Eh les gars, venez voir.
10: Quoi, qu'est-ce qu'il y a?
7: Il y a un problème avec cette moto-là. C'est pas une vraie, hein.
10: Qu'est-ce que tu racontes?
7: Mais je vous le dis, regardez le châssis, c'est un modèle civil, repeint en blanc. Et là, par terre, c'est quoi ce truc?
10: C'est un fumigène.
7: Oh, on s'est fait avoir, les gars.
4: Sur le sol, ils remarquent également une bombe fumigène. Ils réalisent alors, ils viennent de se faire voler. Un coup de maître, 300 millions de yens dérobés en 3 minutes seulement. Le tout sans armes et sans violence. Les malheureux convoyeurs alertent immédiatement la police Tokyo Heat.
11: Allô la police? Nous sommes les convoyeurs de la Japan Trust Bank. Un fourgon vient d'être volé. Avenue Gakuen. Nous sommes à hauteur de la prison de Fuchu. Il y a 300 millions de yens à bord. 300 millions de yens.
4: Il est 9h50 lorsque des forces de l'ordre sont déployées dans toute la ville pour tenter de retrouver le voleur. 10 000 agents ont pour ordre d'interpeller toute Nissan Cédric Noir. Pour la police, il semble alors inconcevable que le coupable puisse changer de voiture. C'est pourtant ce qu'il a fait, car le véhicule en question est rapidement retrouvé à 600 mètres du lieu du vol. Évidemment, l'argent n'est plus dans le coffre. Un temps précieux a été perdu, la police va redoubler d'efforts. Désormais, ce sont tous les véhicules de Tokyo qui sont contrôlés. En moins d'une heure, la ville est paralysée par des embouteillages monumentaux. L'opération finit par prendre fin sans que le voleur ne soit retrouvé. Pour tenter de recueillir des indices à son sujet, la police passe les lieux du vol au peigne fin.
12: Bon, c'est du travail bâclé ça, hein ? La moto, on va retrouver le propriétaire sans problème.
7: Non mais, c'est des amateurs. En 48 heures, l'affaire, elle est bouclée.
4: Mais les enquêteurs ne vont pas tarder à déchanter. La plupart de ces indices semblent plutôt perturber l'enquête et disperser l'attention de la police. La fausse moto de police, une moto volée, impossible à retracer. Le fumigène, utilisé pour imiter la bombe, il est artisanal. La lettre de menace reçue par la banque quelques jours plus tôt, une fausse, envoyée pour faciliter le vol. Tout a été préparé, pensé, répété. Le voleur connaissait le trajet exact du fourgon, l'horaire, les procédures internes de la banque et même les zones de faible surveillance dans les rues. Bref, ce n'était pas un amateur. Mais la police reste confiante. Elle diffuse dans les médias le numéro de série d'une partie des billets volés. Le malfaiteur ne se servira évidemment jamais de ces billets trop facilement identifiables. 11 jours après le vol, la police a une autre idée et publie un portrait robot du voleur, ou plutôt un photomontage. Ce portrait est alors massivement diffusé dans la presse, mais la plupart des lecteurs le voient comme une véritable photographie du voleur. En réalité, il n'en est rien. Le visage est celui d'un homme décédé qui, d'après les convoyeurs, ressemblerait au voleur. Par-dessus, la police a collé le casque d'un motard qui ressemblerait à celui qui l'aurait porté le jour de son méfait. Un photomontage, en fait, totalement trompeur. Ce qui explique la grande quantité d'appels que reçoivent les enquêteurs, mais qui ne mènent à rien. La police décide alors de se concentrer sur les convoyeurs. Elle leur présente d'autres photos de suspects potentiels, essentiellement des voyous, impliqués dans quelques récentes affaires.
7: Attendez, c'est lui.
12: Lui ?
7: Ah ouais, c'est lui, j'en suis sûr.
12: Ouais, enfin, vous êtes sûr ou vous pensez que...
7: Ah non, quasi sûr, hein, le visage, la carrure, c'est lui. Hein.
12: D'accord. Bon, fils d'un motard de la police, chef d'une bande à Tachikawa, spécialisé dans les vols de véhicules. Le profil colle.
4: Le profil de ce jeune homme colle parfaitement avec celui qui a volé les 300 millions de yens. Son groupe est spécialisé dans le vol de véhicule, il connaît les procédures, il sait comment imiter un uniforme et se déguiser en policier, et il sait comment fabriquer un fumigène. Mais avant même son interrogatoire, le jeune homme est retrouvé mort. Officiellement, un suicide. Il aurait ingéré un poison qu'avait acheté son père pour tuer des rats. Du cyanure d'hydrogène. Mais une chose est étrange. Aucune empreinte du jeune homme n'est retrouvée sur le sachet d'acide. Seules celles de son père y sont détectées. Et sur les deux tasses posées près du corps, une seule contient du poison. Cette mort tragique secoue l'opinion. Pour beaucoup, l'affaire est résolue. Mais après examen, la police doit admettre la vérité. Il n'y a aucune preuve reliant ce jeune homme au vol. Las de voir l'enquête piétiner, les autorités vont alors lancer la plus vaste opération policière de toute l'histoire du Japon d'après-guerre. Plus de 170 000 policiers sont mobilisés, 100 000 suspects seront interrogés. Au total, ce sont des milliers d'indices qui seront recueillis et une centaine de pistes qui seront simultanément explorées. Mais malgré ce dispositif sans précédent, rien. Rien non plus les années suivantes. Tous les ans, les inspecteurs reprennent les photos, les témoignages, les indices. On interroge à nouveau des centaines de suspects. On piste d'anciens employés de la banque. On étudie les membres des gangs locaux, les anciens militaires, les motards, les étudiants radicaux. Mais toujours rien. Au fil des années 70, l'affaire se fait petit à petit oublier. La société japonaise change, les priorités aussi. Le cas devient une histoire que l'on raconte au coin du feu, une légende urbaine, un sujet de fascination. Le 10 décembre 1975 marque la fin du délai de prescription. Même si le coupable se dénonçait, il ne pourrait plus être arrêté. Le dossier passe alors officiellement dans la catégorie des affaires non résolues. Même si le coupable n'a jamais été retrouvé, cette affaire a changé beaucoup de choses dans la société japonaise. La sécurité des transports de fonds a été nettement renforcée. C'est aussi à partir de ce vol que les virements bancaires et les distributeurs de billets sont devenus monnaie courante. Mais aujourd'hui encore, près de 60 ans plus tard, plusieurs questions restent sans réponse. Qui était ce voleur ? Un policier ? Un employé de banque ? Un génie du crime ? Ou était-il plusieurs ? L'affaire du vol des 300 millions de yens reste à ce jour la plus grande affaire non élucidée de l'histoire du Japon. La seule chose que l'on sait, c'est qu'un homme seul, sous la pluie de décembre, et en seulement 3 minutes, a mis en déroute toute la police japonaise, ne laissant derrière lui qu'un nuage de fumée blanche et un mystère qui hante encore tout le pays. Tiendra enfin que l'enquête a coûté 900 millions de yens, soit le triple de ce qui a été dérobé le 10 décembre 1968.
3: Vous venez d'écouter Casse Impossible, 3 minutes pour disparaître, c'est le titre de l'épisode, incarné par Marc Messier et que vous retrouverez en podcast sur vos plateformes d'écoute préférées, le site et l'appli Europe 1. Au cœur du crime se poursuit dans un instant avec 2 épisodes d'une série policière culte d'Europe 1, Crime Story, que va nous raconter le légendaire Serge Sauvion, la doublure voix de l'acteur américain Peter Falk. Magistral dans le rôle d'un lieutenant de police, vous savez, à l'imperméable froissé, et qui a fait le succès de cette série qu'on connaît, là, qui a fait le bonheur des téléspectateurs entre 1968 et 2003, série qui avait d'ailleurs révolutionné le genre policier en montrant dès le début de l'épisode, vous savez, l'identité de l'assassin, son mobile et sa méthode. Mais trêve de digression, la musique d'abord, avec Alex Warren et son titre Fever Dream. Bonne nuit

0: Live Dream, c'était Alex Warren. Séquence frisson, toujours sur Europe 1. Au cœur du crime se poursuit avec maintenant un épisode toujours puisé dans les archives d'Europe 1, un épisode de Crime Story incarné par la voix mythique de Serge Sauvion. Et dans ce récit, tout commence dans une petite ville sans histoire. Pour échapper à une vie plutôt monotone avec son mari, une certaine Bettina va orchestrer sa propre disparition sous la forme d'un crime parfait, minutieusement mis en scène et digne d'un scénario de film.
1: Bettina n'est pas satisfaite de sa vie. Elle n'est pas satisfaite non plus d'Henri. À mi-chemin entre la trentaine et la quarantaine, elle a des cheveux châtains, assez ternes, quelques fausses dents et, bien ancrées au fond du cœur, la certitude d'offrir une ressemblance certaine avec Martha Myers, la grande vedette de cinéma. En fait, Bettina n'offre aucun point commun avec la moindre actrice. Mais qui oserait lui affirmer le contraire ? Quant à Henri, son époux, c'est un petit bonhomme chauve et replet, d'âge mûr et de comportement pantouflard, dont la seule originalité est de porter une moustache en brosse et de nourrir une passion profonde pour les plantes qu'il s'obstine à faire pousser dans une étroite bande de terre à l'ombre de leur petit pavillon. Il est très attaché à sa femme qu'il aime d'un amour myope et obstiné. Bettina, elle, ne l'aime pas. Elle a bien vu qu'elle avait fait une erreur en l'épousant 3 ans plus tôt, mais à l'époque, elle n'avait pas grand-chose à se mettre sous la dent. Elle était arrivée sans un sou en poche dans la petite ville où ils demeurent actuellement, et le seul endroit où elle avait pu trouver du travail était une petite pension de famille. Là, elle servait à table et accomplissait des tâches domestiques, ce qui lui semblait doublement dégradant. Nul parmi les pensionnaires ne semblait se rendre compte, non seulement qu'elle ressemblait à la célèbre Martha Myers, mais tout simplement qu'elle était une jeune femme intelligente et plutôt cultivée, égarée dans cette ville de rustaux. Non, tous ces gens ne songeaient qu'à manger et à dormir, tout en ronchonnant quand ils estimaient qu'elle faisait mal son service. Pour tout dire, Bettina en avait plus cassé, et plusieurs fois elle s'était retenue pour ne pas leur casser une assiette sur la tête. Elle était donc dans ses charmantes dispositions d'esprit quand elle avait rencontré Henri, le plus banalement du monde. Il avait fait son apparition parmi les pensionnaires. Assez vite, elle avait remarqué ce petit gros timide mais poli qui ne ronchonnait pas et la suivait avec des yeux humides de toutou, tandis qu'elle allait et venait dans la salle à manger. Bien vite, elle avait su ce qu'il pesait. Henri Crumble avait une solide situation, quelques biens au soleil venus de sa famille. Il vivait seul, n'ayant ni frère ni sœur, et ses parents étant décédés, que souhaiter de mieux en période de disette. Un soir, il lui avait fait en balbutiant sa demande en mariage. Pour la forme, elle avait demandé à réfléchir, alors qu'elle connaissait parfaitement d'avance sa réponse. Ce serait oui. Oui à ce gros garçon maladroit et gentil, oui à la sécurité, oui à la vie bourgeoise qu'elle était en droit d'attendre. Le lendemain de leur mariage, elle quittait la pension et emménageait dans leur pavillon, une petite construction d'un autre âge coincée dans des immeubles qui semblaient l'écraser de leur masse. Dans les premiers temps, Bettina s'est amusée de s'entendre appeler Madame Crumble. Et puis, ça a cessé de lui sembler drôle. Henri aussi a cessé de lui sembler drôle. Pour tout dire, assez vite, il est devenu terriblement encombrant. Par chance, tous les jeudis soirs, Henri va faire un billard avec des collègues. En dépit de tous ses efforts, Bettina n'est pas parvenue à le convaincre de les retrouver plus souvent. Quand elle le lui propose, Henri secoue la tête d'un air décidé en déclarant qu'il n'est pas homme à abandonner femme et foyer pour s'adonner aux plaisirs futiles. À ce moment-là, elle lui briserait volontiers un tisonnier sur la tête. Ouais, songe-t-elle souvent. Henri me donne vraiment l'envie de le tuer. C'est pas qu'il soit méchant, mais tout en lui m'exaspère. Même le nœud de cravate tout fait qu'il fixe à son col le matin parce que c'est plus simple et moins cher qu'une vraie cravate. Mais c'est son damné jardin dans la cour qui me porte le plus sur les nerfs. Quelle idiotie. Le seul avantage, c'est que je ne l'ai pas obligatoirement sous les yeux quand il soigne ses plantes anémiques. Mais quand il m'appelle pour venir admirer ses chefs-d'œuvre, ça me rend folle de rage. Il faut dire que le soleil ne pénètre pratiquement jamais dans le jardin, si bien que les plantes s'étiolent vite. Aucune ne reste longtemps en vie, ce qui n'empêche pas ce pauvre Henri de s'obstiner, ravi de voir surgir la plus petite pousse, la plus malingre. Sa vie conjugale étant un échec, Bettina occupe ses longues heures passées dans le pavillon. Henri n'a plus voulu qu'elle travaille, le cher homme, bien sûr, à réfléchir sur son sort. Il faut trouver une solution. Elle ne va tout de même pas s'encrouter ici pendant tout le reste de son existence. Demander le divorce? Hein, ça ne résoudrait pas grand-chose. Enfin, pas dans cette petite ville en tout cas. Henri y a vécu depuis toujours et nul doute que le juge lui serait favorable. Il prononcerait le divorce aux dépens de sa femme et Bettina ne bénéficierait pas d'un dollar de pension alimentaire. D'ailleurs, quel motif pourrait-elle invoquer pour demander la séparation ? Henri mène une vie de parfait pantouflard et il serait ridicule de l'imaginer en compagnie d'une autre femme que la sienne. D'ailleurs, qui voudrait de ce petit bonhomme prétentieux et vide, hein ? Mais hélas, impossible d'expliquer au juge qu'elle veut quitter son mari parce qu'il est un crétin vieillissant, alors qu'elle est, elle, au contraire, une femme encore jeune et séduisante. Pourtant, c'est la pure vérité. C'est à son visage qu'elle songe encore ce soir, tandis qu'elle lit une revue de cinéma et, pour la millième fois, s'extasie sur sa ressemblance avec Martha Myers, la célèbre star. Pourquoi les gens ne la prennent-ils pas pour elle, ou ne lui en font même pas la remarque quand ils la croisent dans la rue, hein? À croire que toute cette ville est atteinte de myopie. Certes, Martha Myers est blonde, plutôt potelée, et affectionne les rôles de vent. Enfin quoi, le modelé de son visage, les yeux, l'expression, c'est-elle tout craché? Soudain, elle sursaute. Henri vient de l'appeler depuis la petite cour. Il est complètement fou. À cette heure-ci, il continue de s'occuper son misérable massif à la lueur d'une lampe électrique. Non mais c'est d'un ridicule.
2: « Bettina !»
1: insiste-t-il de sa voix de fossé.
2: « Viens voir, je veux te montrer quelque chose. »
1: Elle hausse les épaules et se replonge, sans répondre, dans son magazine.
2: « Je t'en prie, Bettina, fais-moi plaisir, viens.
1: Oh, »« Amuse-toi avec ton ridicule carré de terre, imbécile, et fiche-moi la paix, » songe-t-elle. Mais il s'obstine, l'animal.
2: « Viens, Bettina, tu seras contente, franchement, je t'assure, chérie, viens !»
1: Bettina a envie de hurler. Elle sait qu'il insistera jusqu'à ce qu'elle en devienne folle ou se décide à aller contempler son insipide bout de terrain. La dernière fois, il l'a dérangée pour lui montrer triomphalement un ver de terre, signe que le sol était riche. Oh, elle le lui aurait volontiers fait avaler tout cru. Bettina, exaspérée, jette son magazine sur le tapis et se décide à sortir dans la cour. Celle-ci, encaissée entre les murs aveugles des immeubles voisins, est éclairée par la lueur parcimonieuse d'une ampoule nue. Henri, revêtu d'une salopette, se tient près d'un gros tas de terre. Il est en sueur, mais arbore un large sourire.
2: « Qu'est-ce que tu en penses ?»«
1: Bah, de quoi ?» questionne sa femme.
2: « Mais de mon travail, ma chérie !»
1: Bettina s'approche et se rend compte alors que cet imbécile a creusé un énorme trou de près de 6 pieds dans le sol en terre battue. Mais qu'est-ce qui t'a pris, Henri?
2: Eh bien, ma chérie, toi qui te plains qu'il ne pousse jamais rien ici, tu vas être contente. Je viens de placer un engrais spécial 2 mètres en dessous des plantes que je mettrai en terre. Il remplacera à la fois le soleil et la chaleur.
1: Bettina laisse éclater sa fureur.
2: Espèce d'idiot, C'est pour ça que tu me déranges, pour me montrer un trou avec de l'engrais dedans? Mais tu te fiches de moi? Furieuse, elle s'apprête à rentrer dans la maison quand elle s'immobilise. Lentement, elle se retourne, puis examine alternativement son mari et l'énorme trou. Et une idée fait son chemin dans son esprit. Le trou. Oh, mais oui, il est assez grand, certainement assez grand. Son regard se pose sur la pioche posée à 1 mètre environ d'Henri. Celui-ci lui a tourné le dos, penché sur la fosse.
3: Tu devrais t'intéresser un peu plus à notre jardin, lance-t-il à sa femme sans se retourner. Un de ces jours, il sera célèbre. On expliquera comment, sans soleil ni chaleur, j'ai pu faire pousser des plantes ravissantes.
2: Bettina contemple la nuque de son mari. Dans ce trou où jamais rien ne poussera, pourquoi ne pas commencer par planter Henri? Sans hésiter, sa main se referme sur le manche de la pioche. Après avoir jeté un coup d'œil autour d'elle, pour constater qu'aucune lumière ne brille à proximité dans la nuit bien noire et que tout est silencieux, elle s'avance sans bruit derrière Henri.
3: « Je suis sûr que tu seras surprise et ravie !»
2: poursuit celui-ci, inconscient de la menace terrible qui pèse sur lui. Bettina, en retenant sa respiration, lève haut la pioche, puis la bat sur la nuque de son époux. Le petit corps rondouillet d'Henri Crumble tombe lentement dans la fosse, sans un bruit. Bettina repose l'outil et s'avance vers le trou. La mort de cet homme ne provoque en elle aucun sentiment particulier, mais elle prend une expression attristée, exactement comme celle qu'aurait eue Martha Myers si elle s'était trouvée dans les mêmes circonstances. Et les spectateurs auraient certainement eu pitié de cette pauvre épouse, obligée de faire passer son mari de vie à trépas pour se débarrasser de son envahissante présence. Rapidement, Bettina s'empare d'une pelle et commence à rejeter de la terre dans la fosse. Oh, c'est éreintant, mais il faut bien le faire, hein. Personne ne doit retrouver Henri. La loi interdit de tuer des gens, même des crétins comme lui, et Bettina ne tient pas à finir sa vie entre quatre murs. Pour faire bonne mesure, elle remonte en courant et ramène 2 philodendrons dont elle enterre les peaux au-dessus du cadavre. Oh, c'est parfait. On a l'impression qu'ils ont été plantés ici. Une idée lui vient. Pourquoi ne pas améliorer encore cette mise en scène? Elle fait donc plusieurs voyages pour rassembler les plantes de la maison. Il y en a un bon nombre car Henri les aimait tellement. Elle les installe sur ce qui devient peu à peu un très joli petit jardin. Puis elle se recule et juge de l'effet produit. Admirable. Ah oui, ça, pour une fois, Henri, qui se lamentait toujours que rien ne poussait dans sa cour, Henri pourrait voir à quoi ressemble le jardin de ses rêves. Quel dommage qu'il soit enterré dessous. Satisfaite, Bettina remonte dans la maison et s'offre une bonne douche bien chaude. Puis, elle revient dans le salon et reprend sa revue de cinéma qui consacre un abondant article à cette chère Martha Myers. Soudain, une pensée lui vient à l'esprit. Quelqu'un ne pourrait-il pas s'inquiéter de ce qu'est devenu Henri? Oui, enfin, il avait beau être aussi insignifiant qu'une souris, n'avoir aucune famille, il possédait néanmoins des amis, car par exemple, ses compagnons de billard. Et quand on ne l'aura pas vu pendant une quinzaine de jours, la curiosité s'éveillera peut-être, on se posera des questions. Ça, c'est, il y a toujours des gens qui se mêlent de ce qui ne les regarde pas et qui créent des ennuis aux autres, même lorsqu'il ne s'agit que d'un pauvre crétin comme Henri. Il faut parer à cette éventualité, trouver quelque chose. Le regard de Bettina tombe sur une photo de Martha Myers au moment où l'actrice vient d'apprendre dans le film que le mari volage qu'elle aime tant l'a plaqué pour une autre femme. Entre nous, songe Bettina, il a vraiment mauvais goût pour rien, car Martha est tellement belle, tellement émouvante.
3: Oui, mais bien sûr, s'il faisait croire que ce cher Henri s'est enfui avec sa maîtresse. Évidemment, l'idée qu'il ait entretenu une liaison cachée a quelque chose de comique quand on le connaît. Vite, Bettina glisse une feuille de papier dans le rouleau de sa machine à écrire et tape avec ses deux index la lettre suivante dont elle a soigneusement pesé les termes. « Chère Bettina, je n'ai jamais été digne de toi, mon très cher amour, je le sais bien. » J'ai choisi pour finir la solution des lâches. Je m'en vais avec une autre femme qui ne te vaut pas, mais dont je suis digne. Elle n'est ni aussi belle, ni aussi charmante que toi, et n'a pas cette chance que tu as de ressembler à une star de cinéma. Mais comme j'ai toujours pensé que je ne te méritais pas, la logique est rétablie. Je veux que tu sois libre désormais de vivre ta vie. Je suis désolé d'être un lâche et de partir avec une autre. Puisses-tu me pardonner un jour, toi qui es la générosité même. Je t'aimerai toujours, Henri. Voilà. Il ne reste plus qu'à imiter la signature de son défunt mari, ce qui n'est qu'un jeu d'enfant. Il oubliait si souvent d'endosser les chèques de son salaire qu'elle avait été obligée d'apprendre à contrefaire sa signature pour pouvoir les toucher à la banque. Merci, Henri. Pour une fois, l'un de tes défauts aura été utile à autrui. Bettina relit la lettre. Henri, c'est bien le genre de missive qu'aurait écrit ce cher crétin. Tout est parfait, tout est vraiment parfait. Méfiez-vous, Bettina Crumble, méfiez-vous. Le crime ne paie pas, même quand on a tout prévu. Surtout quand on a tout prévu. Car la

0: Christina Crumble, dont le plus grand titre de gloire est de ressembler, du moins c'est elle qui l'affirme, à l'actrice de cinéma Martha Myers, ne supporte plus son mari. Aussi profite-t-elle du fait qu'il vient de creuser une fosse dans leur petit jardin pour le tuer et l'enterrer. Puis, elle écrit une lettre dans laquelle son mari lui annonce qu'il s'est enfui avec sa maîtresse. Reste à attendre sereinement l'enquête de la police. Le lendemain, Bettina appelle au téléphone la société pour laquelle Henri travaillait depuis 28 ans et demande à parler au directeur. Dès qu'elle l'a au bout du fil, elle commence à pleurer exactement comme l'aurait fait la grande Martha Myers. « Monsieur Abernathy, » murmure-t-elle entre deux sanglots. « Henri m'a abandonné. Il s'est enfui avec une fille des rues, une créature dévergondée. » Le directeur en balbutie d'étonnement. « Quoi ? Henri Crumble ? Parti avec une femme ? Oh, je ne puis y croire, madame. Il était la vertu fait homme. » D'une voix mourante, Bettina lui lit le contenu de la lettre. Puis, il y a un long silence.
1: « Monsieur Abernathy, vous êtes toujours là ?»«
0: Oui, oui, madame Crumble. Je tiens à vous présenter mes plus sincères condoléances. Mais il faut que vous vous disiez que c'est la volonté de Dieu. »
1: Certainement, monsieur Abernathy, certainement la volonté de Dieu.
0: Elle raccroche et se contemple dans la glace bon marché fixée au mur. Qu'est-ce qu'il a voulu dire, cet imbécile? N'y pensons plus. Il a avalé cette histoire d'Henri s'enfuyant avec une autre femme, c'est bien le principal. En ce moment, je parie qu'il est en train de raconter à tout le personnel que ce cher Henri, à qui on aurait donné le bon Dieu sans confession, n'était en fait qu'un coureur de jupons invétéré. Et je parie que dans la boîte, cette histoire va se répandre comme une traînée de poudre. La semaine suivante, la moitié de la ville défile chez Bettina pour lui exprimer sa compassion. La femme abandonnée offre le thé avec des gestes gracieux. Quel rôle superbe! Dommage que personne ne songe à lui dire qu'elle ressemble à Martha Myers, car alors son bonheur serait total. Chose curieuse, les philodendrons et autres plantes du jardin poussent magnifiquement. Peut-être Henri a-t-il eu raison avec son engrais en pot. À moins que ce soit lui-même qui contribue à ce regain de croissance. Et puis un matin, c'est le sergent Merkin qui vient rendre visite à Bettina. Où elle le connaît bien, le sergent Merkin. Il habite dans une maison voisine. « Entrez, sergent. Je suppose que vous êtes au courant pour Henri. »« Oui, madame. » répond Merkin. Et ma femme et moi, on voulait vous dire qu'on est entièrement de votre côté, hein. Aucun homme respectable ne file avec une autre quand il est marié. Ça, c'est sûr.
1: Je vous remercie, sergent. Vous prendrez bien une tasse de thé.
0: Ben, excusez-moi, madame, mais je suis de service, là. Bettina lui jette un regard surpris.
1: De service?
0: Ben oui. Rapport qu'Henri a disparu par le fait, voyez. Bien sûr, il a fiché le camp avec une grue. Pardonnez-moi l'expression, mais pour nous, au commissariat, il doit être classé parmi les personnes disparues. Alors, ce serait bien que vous veniez remplir les formulaires adéquats. C'est aux plus proches parents de le faire, vous comprenez? Ça vous prendra pas beaucoup de temps, si vous voulez bien m'accompagner maintenant.
1: Mais certainement, répond Bettina en prenant son chapeau. Dites-moi, sergent, vous avez déjà vu Martha Myers, la vedette de cinéma?
0: Bien sûr, répond le policier, très souvent.
1: Pourquoi? Pour rien,
0: répond Bettina vexée.
1: Pour rien.
0: Au commissariat, le sergent Merkin lui montre obligeamment les cases qu'il faut remplir dans les formulaires et celles qui doivent rester en blanc. Tout se passe très bien, dans une atmosphère très cordiale. La seule fausse note
1: C'est la présence d'une blonde vulgaire, assise sur un banc, les jambes croisées et la jupe relevée très haut. Elle a vraiment l'air d'une femme des rues, et Bettina se retient pour ne pas lancer une remarque désobligeante. C'est sans aucun doute une prostituée qui a maille à partir avec la justice. À présent, le formulaire est définitivement rempli. Le sergent Merkin lui demande alors de s'asseoir devant son bureau. Le téléphone sonne. Il décroche et une expression de surprise passe sur son visage. Vraiment? Pas possible. Ah bah si je m'étais attendu à ça, les gars. Hein? Ah ouais, ouais, bien sûr. Non, bah ça, faut jamais jurer de rien, hein? Allez, salut! Il raccroche et fixe la visiteuse d'un air grave. On a retrouvé votre mari. Quoi? Balbutie Bettina. Ben oui, madame. Des collègues sont allés chez vous pendant que vous étiez ici. Ils l'ont découvert sous les philodendrons. Bettina se lève d'un bond, emportée par l'émotion. Mais que ferait dans cette situation la grande Martha Myers?
2: Mais enfin, sergent, c'est impossible! Henri m'a écrit! Il s'est enfui avec une créature, une fille des rues. Et d'abord, pourquoi l'avez-vous donc cherché dans le jardin? Pourquoi avoir pensé qu'il lui était arrivé quelque chose dans sa propre maison, où il avait une épouse qu'il adorait? Pourquoi ne serait-il pas parti avec une autre?
1: C'est alors que la blonde s'avance et pointe son doigt sur elle-même en s'écriant d'une voix vulgaire. C'est moi qui leur ai dit qu'il était parti avec personne. Il n'aurait pas pu s'enfuir avec une autre, vu que l'autre, c'était moi, ma chère. Moi, Vera Gipsy, en personne. Tous les jeudis soirs que Dieu fait, après avoir passé juste quelques minutes au billard, votre cher Henri venait me voir. Mais je vous prie de croire qu'on se donnait du bon temps, tous les deux. Jamais le copain Henri serait tiré sans emmener sa petite pomme d'amour, comme il m'appelait. Bettina sent le monde s'effondrer autour d'elle. Tout son beau rêve d'indépendance s'écroule. Elle voit les murs du commissariat danser la sarabande et, au moment de s'évanouir, la voix du sergent Merkin lui parvient lointaine, comme venue d'un autre monde, pour lui donner le coup de grâce. « Mademoiselle Gipsy !» dit-il à la blonde vulgaire. Personne vous a jamais dit que vous ressembliez à Martha Myers, la célèbre vedette de cinéma.
3: Comme au cinéma, c'est le titre de l'épisode que vous venez d'écouter et qui était incarné par Serge Sauvion. Un épisode peut en cacher un autre. Voici à présent un nouvel épisode, toujours puisé dans les archives d'Europe 1, dans le cadre de notre collection Au cœur du crime, avec Serge Sauvion qui va nous raconter l'histoire d'un incendie criminel qui s'est déroulé dans une entreprise. Et l'enquête va prendre une tournure tout à fait inattendue lorsque les indices vont mener l'enquêteur vers son propre entourage professionnel.
1: Pas de chance. Lui qui se plaignait à tout le monde de ses insomnies. C'est pour ça que je suis veilleur de nuit, aimait-il dire. Eh bien, pour une fois qu'il s'est endormi, en plein travail en plus, il n'a vraiment pas eu de chance, car il était complètement cramé quand les pompiers l'ont découvert. C'est grâce au bouton doré de son uniforme qu'on a pu l'identifier. C'est dire. Moi, je pense à tout ça, la vie, la mort, le destin et tout le grand toutime en observant la foule qui se presse au bar. Des employés de la compagnie, des comptables, des secrétaires, des vendeurs, enfin, tous ceux qui sont venus travailler sans avoir entendu les informations ce matin, parce que s'ils avaient allumé la radio, ben, ils seraient restés chez eux. À 3h du matin, tout était fini, l'aile administrative avait brûlé de haut en bas, avec les registres. Je peux pas m'empêcher de sourire en me rappelant la voix d'Epler, le gestionnaire en chef, quand il m'a téléphoné pour examiner ensemble l'état de certains comptes. Grâce à l'incendie, Epler n'aura plus rien à découvrir. Et grâce au pauvre Mike, L'incendie lui-même s'explique tout seul. Selon la thèse officielle, Mike a commis une imprudence fatale en vidant sa pipe dans une corbeille. Tout est bien qui finit bien. Même si c'est vraiment triste pour ce pauvre Mike. Enfin, c'est la vie. Je regarde mon verre. Le whisky tiède a une drôle de saveur si tôt le matin. L'impression d'ingurgiter un baba au rhum ou aurait macéré des guêpes. J'aurais préféré rentrer directement chez moi, mais quelqu'un m'a pris le bras au moment où je quittais la compagnie et force m'a été de me joindre au petit groupe qui traversait la rue en direction du bar. En plus de tout ça, j'ai été obligé de partager, bien entendu, la consternation générale. Tu parles si je m'en tape. Non, dire que l'incendie m'indiffère n'est pas vrai pour autant, vu qu'il me réjouirait plutôt. La cohue diminue, chacun commence à rentrer chez soi pour des vacances impromptues. Il est temps de vider ce fichu verre de whisky et de regagner mes pénates, moi aussi. C'est alors que je vois Charles Hobson venir dans ma direction, un gros type aux joues rondes qui sourit tout le temps. Ah, le sourire de Hobson. Pour moi, c'est plus un tic que de la bonne humeur. Je le regarde mal à l'aise en espérant qu'il va passer son chemin. Il m'exaspère, ce type. Trop empressé, trop jovial, même pour un adjoint à la direction des ventes. Il s'arrête pile à ma table et me force à lui rendre son sourire. Le bougre.
4: Une vraie veillée funèbre, hein, Jim? Le pire, c'est que personne ne sait s'il doit rire ou pleurer.
1: Oui. Oui, mais enfin, ça fait quand même un sacré choc que je lui réponds comme ça.
4: Moi, je vois plutôt ça comme des vacances inespérées, Jim.
1: Oui, Charles, ça peut se concevoir, dis-je en massant la nuque.
4: À mon avis, Jim, cet incendie est une chance pour vous.
1: Comment ça, une chance pour moi, Charles?
4: Ben oui, pas de vérification des livres, vu que c'est la comptabilité qui a brûlé. Ça vous épargne du travail. Je me trompe, Jim?
1: Je parviens à grimacer un sourire. Oui, évidemment, dans un sens, oui. Mais c'est curieux, Charles. J'y avais pas pensé.
4: Mais il faut regarder le bon côté des choses, Jim. Il y a toujours une compensation.
1: Puis, il désigne du menton les dernières personnes agglutinées au bar.
4: Le drame, voyez-vous, Jim, avec presque tout cela, c'est qu'ils se retrouvent en vacances et qu'ils se demandent à quoi ils vont passer leur temps. C'est terrible, ça. Vous trouvez pas?
1: Oui. Et vous, Charles? Qu'est-ce que vous allez faire?
4: Moi, j'ai déjà commencé ces sacrées vacances, mon cher Jim. La preuve, je viens de téléphoner à ma femme. Elle passera me prendre dans quelques minutes et nous irons en ville voir des voitures neuves. Peut-être même bien qu'on va en acheter une.
1: Attention, Charles. Il se peut qu'il y ait des licenciements après l'incendie. Vous ne devriez pas vous démunir. Soudain, son regard s'allume et, me semble-t-il, devient moqueur.
4: Aucune importance, Jim. Je vais avoir des rentrées d'argent sous peu. Un joli paquet.
1: Ah, magnifique, Charles. Magnifique, dis-je en me levant. Bon, maintenant, si vous voulez bien m'excuser...
4: Allons, Jim. Permettez-moi de vous offrir un verre.
1: Non, Charles, merci.
4: Mais si. Quoi, vous êtes pressé? Voyons, Jim, rappelez-vous, nous sommes en vacances. L'école a brûlé. Qu'est-ce que vous voulez boire, Jim?
1: J'hésite. Entamer une discussion est inutile, d'autant que ce raseur doit partir bientôt. Alors je me rassieds avec un haussement d'épaule. Un whisky à l'eau, sans glace.
4: Oui, c'est vrai, je me souviens de cette fois où vous êtes venu à la maison. Du whisky tiède, quelle habitude de sauvage. Moi, je ne saurais boire un whisky sans glace.
1: Il commande donc un whisky à l'eau et un whisky avec de la glace. La serveuse apporte la commande et nous gardons le silence un moment.
4: C'est pourtant la glace qui fait ressortir le goût du whisky.
1: Murmure le gros Charles Hobson d'un air docte.
4: Moi, je vous avoue, je pourrais pas avaler une gorgée de whisky sans glace. Ça, non, jamais.
1: Il prend son verre et fait teinter les glaçons.
4: À la vôtre, Tim, et à votre veine extraordinaire.
1: Quoi? Ma veine, Charles?
4: Ben oui, l'année dernière, Tim, vous m'avez tout l'air de l'avoir échappé, belle.
1: Soudain, j'ai une terrible migraine. L'impression qu'on enfonce un pic à glace entre mes oreilles. C'est injuste, moi qui ne mets jamais de glaçons dans mon verre. Qu'est-ce qu'il a derrière la tête, le gros Charles Hobson? C'est ce que vous saurez dans quelques instants. L'aile administrative de la compagnie qui m'emploie a été ravagé par un incendie la nuit dernière, faisant une victime, Mike, le gardien de nuit. On soupçonne d'ailleurs le pauvre Mike d'être l'auteur involontaire de l'incendie, en vidant imprudemment sa pipe dans une corbeille à papier. Dommage pour le vieux Mike, mais tant mieux pour moi, car le sinistre a détruit certains livres de contes qui m'auraient causé pas mal d'ennuis, si vous voyez ce que je veux dire. Tout allait pour le mieux, jusqu'à ce que le gros Charles Hobson s'assied à ma table, dans le bar d'en face, pour me signaler qu'il m'a vu quitter la boîte quelques minutes avant l'incendie.

0: vous sentiez juste par la porte de côté quand je suis parti chez moi. Il devait être 1h30, 2h du matin. Non, vous vous trompez, Charles.
1: Ah bon? Il était plus tard?
0: En tout cas, c'était au moment où l'incendie a éclaté. Dommage que vous n'ayez pas emmené le pauvre vieux Mike avec vous.
2: Non, impossible que ce fût moi, Charles. Je dormais à cette heure-là, voyons. Entre nous, Charles, combien avez-vous bu de derniers verres hier soir?
0: Oh, rassurez-vous, Jim, je n'en ai pris qu'un. Et je suis certain que c'était vous. C'était bien vous, Jim.
2: Le gros porc me fixe avec un détestable sourire.
0: Nous n'avons pas le temps d'en discuter maintenant, cher Jim. Je pense que mon épouse m'attend dehors. Mais pourquoi ne passeriez-vous pas à la maison cet après-midi? On en reparlerait, tranquillement.
2: Je crains fort qu'on n'ait rien à se dire, Charles. Il se lève et étire sa grosse masse.
0: Venez tout de même, Jim.
2: Mais pourquoi, Charles?
0: Nous boirons un verre en parlant de l'argent qui ne va pas manquer de tomber dans mon escarcelle. Si vous voyez ce que je veux dire, cher Jim. Alors à 4h chez moi, hein? Mais vous y serez. J'ai le pressentiment que vous y serez. À tout à l'heure, cher Jim.
2: Je le regarde quitter le bar, figé sur place, les tripes nouées de peur. Hobson sait. Hobson a tiré toutes les déductions qui s'imposent, même en ce qui concerne l'argent. Il ignore le montant de la somme, mais il sait que j'ai puisé dans le pactole. Maudit Hobson. J'écrase mon poing contre la table en regardant la glace fondre dans son verre. Ah, si seulement les cubes étaient de l'arsenic. Que faire, bon Dieu, que faire? Acheter son silence? Ridicule. Quelle que soit la somme que je donnerai la première fois, ce ne sera que des arts. Un petit avaloir sur une dette jamais éteinte. Il va m'extorquer jusqu'au dernier dollar. Il n'y a qu'une seule manière de m'en sortir, n'est-ce pas? Une manière rapide, subtile, sans trop de risques et radicale. La chaleur du whisky me réconforte tant soit peu, tandis que je me ronge les méninges en considérant le verre de ce salaud. Il ne reste que quelques glaçons flottant à la surface d'un liquide pâle. Quelques glaçons... C'est la glace qui fait ressortir le goût, avait-il dit. Mais bon sang, mais c'est évident. Évident! Je vide mon verre et je sors. Le plan est simple, direct et immédiat. Hobson et sa femme seront en ville pour quelques heures. L'unique problème sera de m'introduire discrètement chez eux. Je laisse ma voiture au parking et file en autobus au centre commercial à quelques kilomètres de chez eux. Dans un magasin de fournitures pour le jardinage, j'achète 1,5 litre d'anti-herbe, de l'anhydride arsénieux à 25%, sans goût et sans odeur. On pourrait très bien croire que c'est de l'eau, si vous voyez ce que je veux dire. Arrivé sans hâte à la rue des Hobson, je souris. J'ai eu tort de craindre qu'on me remarque. La chaussée est un véritable chantier encombré d'hommes et de matériel noyé dans le tintamarre des marteaux pneumatiques. Un coup de chance inespéré. La chance me sert encore dans l'arrière-cour des Hobson, car je parviens à soulever sans difficulté le pêne de la porte à l'aide de mon canif suisse. Le reste n'est qu'un jeu d'enfant. J'enfile des gants et j'ouvre le compartiment à glace du frigo. Il contient 4 casiers à glace que je vide dans l'évier et que je remplis de désherbant. Un frisson me secoue les épaules, me laissant un sentiment de chaleur et de joie. Exactement comme la veille, quand j'ai vu monter les premières flammes en soufflant sur les cendres rougeoyantes de la pipe du vieux Mike au fond de la corbeille à papier. Désormais, Charles Hobson est un homme mort. Au départ, je n'avais pas l'intention de me rendre à son rendez-vous, mais à mesure que la journée avance, je me dis qu'Hobson risquerait de s'impatienter et de prendre le téléphone plutôt qu'un verre.

0: quel rendez-vous. À 4h10, je gare ma voiture au bas de la rue où les ouvriers sont toujours en chantier. Je fais les quelques mètres qui me séparent de la maison et je sonne à la porte en sifflotant. « Ah, Jim !» s'exclame Madame Hobson. « Entrez donc !» Elle me prend la main et m'entraîne à l'intérieur. « Quel plaisir de vous voir, cher Jim. Asseyez-vous. Charlie est en haut. C'est atroce, n'est-ce pas ?» Pardon, qu'est-ce qui est atroce? Cet incendie! Mais non, parlons plus. Puis-je vous offrir un verre? Oui, volontiers, Madame Hobson. Un whisky, si vous avez. Oui, avec de l'eau et pas de glace. Vous voyez, je me souviens, dit-elle en quittant la pièce. La masse d'Hobson apparaît sur le seuil du salon. Comme d'habitude, il sourit.
1: Chérie, apporte-moi un verre, tu veux?
0: Vous me semblez de meilleure humeur que ce matin, mon cher Jim. Hey Charles, je me suis dit que vous aviez raison. Nous voici en vacances. Sur ces entrefaites, Madame Hobson nous apporte nos verres.
1: J'ai raison sur un certain nombre de points, cher Jim. En conviendrez-vous? Ne serait-ce que en ce qui concerne la nuit dernière.
0: Je lui souris. Et je bois une longue gorgée avec lenteur pour le pousser à faire de même. Dans quelques minutes, tout sera fini. Effectivement, vous n'avez pas tort pour la nuit dernière, Charles. Excellent votre whisky. Et qu'est-ce qu'il attend pour boire aussi ce gros porc?
1: Oui, excellent. C'est du 12 ans d'âge.
0: Dit-il en faisant teinter les glaçons.
1: Navré que vous ayez dû monter à pied jusqu'ici, cher Jim. Cette chaussée défoncée. Oh oui, oui,
0: renchérit sa femme.
1: Nous serons sans doute obligés de dîner dehors ce soir, Charles.
0: Ah bon? Fait Hobson.
1: Pourquoi? Je ne pourrai pas faire la cuisine, Charles. L'eau est coupée à cause de ces fichus travaux.
0: Comment? Il n'y a pas d'eau?
1: Et non, Charles, elle a été coupée cet après-midi. Mais je ne me suis pas laissé prendre au dépourvu. J'ai fait fondre tout un plateau de glaçons, rien que pour Jim.
0: Quoi?
1: Eh bien oui, pour que vous ayez quand même votre whisky à l'eau. C'est ainsi que vous l'aimez, n'est-ce pas, cher Jim?
0: Oh non, oh non.
1: Mais qu'est-ce qui se passe, Jim? Mais qu'est-ce qui ne va pas, Jim? Jim! Jim!
0: Que voulez-vous que je réponde à cette voix de plus en plus lointaine, à ce gros type de plus en plus flou? Que voulez-vous que je réponde? À votre santé, Charles?
2: La glace est rompue, c'est le titre de l'épisode que vient de nous raconter Serge Sauvion, toujours dans la collection Au cœur du crime, et que vous pouvez réécouter à tout moment sur vos plateformes d'écoute préférées, le site et l'appli Europe 1. Alors Au cœur du crime, ce n'est pas fini. Dans un instant, attention, danger. Alors là, on va vous mettre dans l'ambiance, dans l'atmosphère d'une ancienne série policière immersive et qui était diffusée sur Europe 1. L'histoire d'un homme qui se retrouve coincé dans une cave, traqué par la police, après avoir été trahi par ses complices lors d'un cambriolage raté. Et ce sera juste après Mylène Farmer.

0: XXL, c'était Mylène Farmer sur Europe 1. Au cœur du crime, allez, suite et fin, avec à présent un épisode d'une ancienne série policière que nous avons puisé toujours dans les archives d'Europe 1, qui s'appelait Attention, danger. L'histoire met en scène un homme, un certain Bernard, qui pensait participer à un simple cambriolage avec ses amis. Mais après un accident et une course-poursuite avec la police, eh bien, il va se retrouver abandonné dans une cave face à un choix impossible.
1: Et Canard, tu te rappelles? Oh, ce qu'on a pu rigoler avec lui. Sa chair était haute. Il ne voyait pas ceux qui étaient au premier rang. Alors nous, on mettait un encrier plein devant ses pieds.
2: Oh, pauvre homme. Un malheureux qui avait les pieds complètement déformés.
1: Justement, c'est encore plus drôle. Tu voyais ces deux pieds énormes qui se frottaient l'un contre l'autre, ou bien le droit s'écartait et battait la mesure, pendant que le gauche se tortillait tout seul. Nous, on surveillait l'encrier, on faisait des paris. Le droit, le gauche, 20 sous sur le droit.
3: Drôle de schnappant.
2: Et il ne s'apercevait de rien.
1: Tu penses, maman, il se met sur son texte pendant ce temps-là. Tiens, une fois, on expliquait un truc. Tu sais, le type qui est enterré à Saint-Malo, là.
3: Chateaubriand ?
1: Oui, c'est ça, Chateaubriand. Mon canard était en tichet de Chateaubriand. Il nous lisait des pages de son voyage en Grèce. Tout d'un coup, le voilà qui shoot dans l'encrier. Oh, nous, tu parles, on se marrait. Oh. Mmh. À mon vieux, il se lève et il nous dit... Et quelle page, messieurs? Je le revois encore. Il tapait du poing sur le livre.
3: Sacré Bernard.
2: Eh bien, tu aurais mieux fait de travailler comme ton frère, mon pauvre Bernard, au lieu de chahuter. Tenez, allez donc dans la salle à manger. Je finirai d'essuyer les assiettes toutes seules.
1: Oh, on ne doit pas tout de même te laisser tout le travail, maman, pour une fois que j'y vais avec vous.
2: Mais j'aimerais bien t'avoir plus souvent, mon petit Bernard. Et tu sais, ta chambre est toujours prête.
1: Mais je voudrais bien, moi aussi, seulement tu comprends, le business, c'est le business.
3: Tu veux bénédictine, Bernard?
1: Oui, si tu veux, oui, une larme.
2: Mais ne te mets pas en retard, Maurice.
3: Oh, les collègues m'attendront bien 5 minutes.
1: Alors, beaucoup de boulot en ce moment?
3: Bon, le courant, la routine, des bagarres, des suicides. Jamais Paris n'a été aussi calme. Tiens, maman, un peu de liqueur?
2: Oh non, non, ça m'empêcherait de dormir.
3: Ah, tiens, Galopin.
1: À la vôtre, monsieur l'inspecteur. Oh.
3: Bon, cette fois, il faut que je file. Hein. Les copains vont m'incendier si j'arrive après 10 heures.
1: J'accompagne.
2: Oh, tu aurais pu rester un peu, je ne te vois presque plus.
1: J'en reviendrai, maman.
2: Tu n'as pas de permanence à faire, toi.
1: Non, mais j'ai des comptes à établir, crois-moi, c'est pas plus drôle.
2: Des comptes? Toi qui étais si mauvais en calcul.
1: À vous entendre tous les deux, on croirait que j'ai toujours été un petit con.
2: Oh, tu as sali ta gabardine, Bernard. Où t'es-tu encore frotté? Viens par ici que je te donne un coup de brosse.
1: C'est très bien, ça va, merci. Allez, bonsoir, maman.
2: Bonsoir, mon petit. Et ne me laisse pas sans nouvelles trop longtemps. Hein? Depuis la mort de ton père, ce n'est pas très gai ici.
1: Tu es Maurice?
2: Oui, j'ai Maurice, mais je voudrais bien t'avoir aussi.
3: Tu viens, Bernard?
1: J'arrive.
2: Allez, sois sage, mon petit Bernard. Tu me fais faire du souci.
1: Oh, mais écoute tout de même, écoute, maman, j'ai 26 ans.
2: Tu es toujours aussi enfant. Allez, va le rejoindre et ne le mets pas en retard.

0: Elle est formidable, maman. Elle se figure toujours que je suis au biberon et au maillot.
1: Non, elle s'inquiète pour toi. Avoue qu'il y a un peu de coin.
0: Allons bon, toi aussi, tu vas me laver la tête?
1: Oh non, tu as l'âge de te débrouiller tout seul. Bah écoute, Bernard, qu'est-ce que tu dirais d'un emploi sérieux, bien payé, hein? Avec toutes sortes de possibilités d'avenir. Je sais pas, moi, 80 000 pour débuter.
0: Où ça?
1: À Rouen.
0: Oh, non, merci, non, mais tu me vois à Rouen. Je crèverais l'ennui, mon petit vieux. Non, il n'y a que Paris pour moi.
1: Et qu'est-ce que ça te rapporte, ton affaire de représentation?
0: Oh, ça dépend.
1: Bah, en moyenne. 60, 65.
0: D'accord, c'est pas le PO, mais je suis mon maître. Hein?
1: Bon, réfléchis.
0: Non, mais c'est tout réfléchi.
1: Non, on prend ton temps. Ce que je te demande, c'est de me donner la réponse demain. À midi, ça te va?
0: Si tu veux, mais c'est bien inutile. Tu parles, Rouen.
1: Allez, à midi pour l'apéritif. À la brasserie du Pont-Neuf. Tu viendras?
0: Oui, oui, maintenant je me tire.
1: Bah, viens au moins jusqu'au Châtelet.
0: Mais j'ai pas le temps, j'ai du boulot, moi. Alors, vous imaginez tous que je ne fiche rien. Allez, les bonsoir, Maurice.
1: Bonsoir, petit. À demain.
0: Taxi! Hé, hey, taxi! Place Pigalle. Salut Bruno, salut Philippe.
2: Salut. Salut.
3: Qu'est-ce que je vous sers, monsieur?
0: Une bénédictine.
2: Non. Un carte Perrier.
0: Oui, parfaitement, un carte Perrier.
3: Bien, monsieur.
2: Ce soir, pas d'alcool. Alors, t'as passé une bonne après-midi, Bernard?
0: Oui, pourquoi?
2: Pour rien.
0: Bruno, tu me fais espionner maintenant?
2: Non, non, non, non, c'est pas dans mes habitudes, tu le sais bien. Non, Philippe t'a aperçu tout à l'heure par hasard, c'est tout.
0: Il est trop content de moucharder.
2: Ah, c'est un mouchard ici.
0: Oh, mais dis donc, salaud.
2: Assez.
4: Voilà, monsieur.
0: Eh bien oui, j'ai vu mon frère, et puis après. Je n'ai pas le droit de voir mon frère maintenant.
2: Mais si, c'est ton droit. Ce qui est tout de même regrettable, c'est que ton frère soit l'inspecteur principal Maurice Laurent. Et que vos épanchements aient régulièrement lieu avant nos petites sorties.
0: Qu'est-ce que ça veut dire?
2: Rien. Mmh. Rien, évidemment.
0: Ah, voyons, que vous savez bien que je vais dîner chez ma mère de temps en temps. Ah quoi, bien obligé. Alors forcément, je rencontre mon frère puisqu'il vit avec elle.
2: C'est ça, forcément.
0: Oh, écoute-toi alors.
2: Non, du calme alors.
0: Ah, tu vois bien qu'il me cherche. Je n'avais pas rendez-vous avec mon frère, c'est une simple coïncidence.
2: Comme la dernière fois.
0: Oh, alors nous n'allons pas remettre ça.
2: Si, figure-toi. Parce que j'ai pas oublié le coup du mois dernier, tu comprends? On s'en tire une fois, pas deux.
0: Mais à qui la faute? Si t'avais pris soin de fermer les rideaux avant d'allumer la lampe, les flics n'auraient rien remarqué.
2: À moins qu'ils n'aient été renseignés dans l'après-midi, par exemple. Hein? Et en tout cas, je te préviens, s'il y a du grabuge tout à l'heure, moi je te descends.
0: Bruno, tu vas le laisser parler longtemps.
2: Mais Bruno pense comme moi. Tout le monde sait que l'inspecteur Laurent veut sa peau. Ton frère, l'inspecteur.
5: Et toi, Philippe. Qu'est-ce que vous avez raconté, ton frère et toi?
0: Rien, rien de particulier, tu sais, des bêtises. On se rappelait le temps, on était gosses. Oh, n'ayez pas peur, s'il savait que je marche avec vous, il n'y aurait pas de frère qui tienne. Il y a longtemps qu'il m'aurait le pagué. Bruno, je te jure que je te dis la vérité. Tu me crois?
5: Mais je voudrais bien. Comment Philippe a raison, il y a un précédent. La dernière fois, il s'en est fallu d'un cheveu. Et tu avais vu ton frère dans la journée, alors. Nous n'avons pas envie que ça recommence. Tu es bien sûr de ne pas nous avoir donné, Bernard.
0: Mais puisque je vous le répète...
5: Non, mais je ne t'en voudrais pas. Tant pis pour l'affaire de soir, on se rattrapera une autre fois. Enfin, tu sais ce que vaut ma parole.
2: Des clous.
5: J'ai dit ma parole. Allez, réfléchis bien, Bernard.
0: Mais c'est tout réfléchi, Bruno, je suis régulier.
5: Ah bah alors, c'est parfait.
0: Tu ne crois pas qu'il est un peu tôt? Vous avez parlé de minuit.
5: Oui, mais nous allons d'abord passer chez moi pendant les audits.
2: Mais ça fera une petite balade.
0: C'est loin chez toi?
5: Non, au Rincy.
2: Non, mais tu vas voir, c'est une villa au poil.

0: Alors, hein? Qu'est-ce que tu dis de ce petit jardin?
1: Je croirais à la campagne.
0: N'est-ce pas? Oh, mes plus proches voisins sont à 300 mètres. Et la maison? Qu'est-ce que t'en dis?
1: Je t'avoue que je ne distingue pas grand-chose. Ah, dis donc, je ne te savais pas propriétaire.
0: Non, j'ai acheté ça pour mes vieux jours. Venez. Oh, c'est vaguement que je suis riche, que je voyage beaucoup, personne ne s'occupe de moi. Alors là, vous avez à gauche la salle à manger, la cuisine, et à droite mon petit bureau et un salon.
1: Et où est-ce que tu entreposes le
0: matériel? À la cave. Viens. Et attention à la porte, faut se baisser, hein. Il y a 17 marches.
2: Et une vraie chambre forte. Pas de soupirail, des murs épais d'un mètre.
0: Oh, pour ça. Tiens, passe-moi ton revolver, Bernard.
1: Pourquoi faire?
0: Allez, t'occupe pas.
1: Bruno!
0: C'est pour te montrer. Tu vois, on pourrait tirer le canon ici, personne n'entendrait.
2: Là, il a eu salement les choix.
1: Vous êtes idiots tous les deux.
0: Allez, assez plaisanté. Philippe, embarque le matériel. Le chalumeau là-bas derrière la caisse. Les lampes et les pinces, hein. Bah écoutez, on entrera par la porte de service. Du côté du square, c'est toujours désert. Et au second, il y a la chambre de bonne. Non, aucune difficulté, la gosse a 20 ans, tu t'occuperas d'elle. En douceur, naturellement. Moi, j'irai causer avec le coffre-fort. Les propriétaires ne rentrent que demain matin, c'est du tout cuit.
1: Et moi, alors, qu'est-ce que je fais dans tout ça?
0: Toi? Je te pose une dernière fois la question, Bernard. Un mot et nous renonçons à l'expédition. Je te laisse partir, nous nous quittons proprement.
1: Je n'ai rien dit à Maurice.
0: Bon. Ah bah, dans ce cas, tu ne verras aucun inconvénient à nous attendre ici. Puisque nous n'avons rien à craindre de notre côté, tu n'as rien à craindre non plus. D'accord?
1: D'accord.
0: Bon, nous serons de retour vers 1h du matin. Ou bien entendu, tu auras ta part exactement comme si tu étais venu avec nous.
2: Pas seulement une supposition. Que les flics aient été prévenus et que nous soyons coincés, hein? Tu crèveras ici tout doucement. Et ça prendra du temps, tu sais?
0: Ouais, ça prendra un certain temps.
1: Est-ce que vous pouvez avoir la tête dure tous les deux? Même si je voulais vous trahir, est-ce que je le pourrais? Enfin, à cause de ma vieille. Oh, tiens, Bruno, j'aimerais mieux crever de faim ici, mais qu'elle ne le fasse jamais. Tu me comprends? Allez, allez, taillez-vous.
2: Et attends, on va te mettre l'horloge en marche. Tu veux? Hein? Ça te tiendra compagnie. Ah, ah. Maintenant, si tu veux de la musique, il doit y avoir un vieux phono par là. Où est-ce qu'il est, ce phono? Non, tu parles d'un bric-à-brac. Ah! Ah, le voilà. Oh, dis donc, mais il date pas d'hier. Mais qu'est-ce que c'est, ça? Ah, tiens, tiens, Tino Rossi. Oh, Catarina, ta belle, là, tu...
3: Oh, ma belle Catarina.
0: À tout à l'heure, petit. Sans rancune?
1: Sans rancune, Bruno.
2: Et tu m'excuses si je ferme ma clé?
3: La

0: Et voilà. C'est du travail de débutant.
1: Tu es sûr que la bonne, je peux pas nous entendre?
0: Eh oui, elle dort, t'inquiète pas. On va la distribuer.
1: Mon saloperie de jeu.
0: Passe derrière moi. C'est à droite. Et tâche de pas faire l'idiot, hein. J'aime pas la violence.
1: Oh, je sais, tu penses depuis le temps.

0: eu la figure. Doucement.
1: Doucement.
2: Oh, on est nerveuse comme ça.
3: Qu'est-ce que vous me voulez?
2: Que tu restes tranquille, un point c'est tout. C'est pas difficile, hein. Allez, surveille-la et pas touche. Ce sera pas long.
1: Mais doucement, doucement. Eh ben, poupée, roule pas des yeux comme ça, hein. On dirait que je te fais peur.
0: Hey, figure-toi que t'es au cinéma. Tiens, hein. Tu vas quelquefois au cinéma? Allez, réponds.
3: Oui, monsieur.
0: Oui, monsieur.
1: Allez, dis tout de suite que j'ai l'air d'un ogre.
3: Non, monsieur.
1: Ah, la bonne heure, voilà. Et alors, c'est mon copain qui te fiche les foies?
3: Oh non, il n'a pas l'air méchant.
1: On est une élite.
3: J'en avais encore jamais vu.
1: De quoi?
3: Des cambrioleurs.
1: Mais on n'est pas des cambrioleurs. On fait des prélèvements sur le capital. Des espèces d'agents du fisc, quoi.
3: Qu'est-ce que c'est?
1: Non, rien, c'est le chalumeau.
3: Ah, ben vous êtes drôlement outillé.
1: Ah, pour ça, on craint personne.
3: Et vous travaillez comme ça tous les soirs?
1: Surtout les dimanches et les jours fériés.
3: Alors vous êtes riche?
1: On devrait. Mais seulement on a tellement de frais.
3: Oh, vous me faites marcher.
1: Ça se pourrait.
3: Ah, dites donc. En somme, c'est votre copain qui fait tout le travail.
1: Dis, tu crois ça? Moi, je fais gaffe. Je veille au grain des fois qu'il s'amènerait des curieux. Et puis je garde le personnel. Des fois, c'est des vieilles. Elles s'imaginent toujours qu'on veut les violer. Alors, si on faisait pas attention, elles vous pigorneraient en moins de deux. Avec tout ce qui leur tombe sous la main, on est obligé de les attacher, quoi.
3: Ah, vous êtes un marrant, vous. Et votre copain, c'est quel genre?
1: C'est un amateur, c'est insensible, quoi. Son tort, c'est de trop raffiné. Il s'attarde. Au lieu de tout ramasser, monsieur trie, monsieur choisit. Comprenez? Monsieur fait la fine gueule. Il a trop étudié, quoi, mais pour le doigté, il n'y a pas deux comme lui. Hein. Pour les portes, tiens, hein. Mais il n'a pas son pareil. C'est à se mettre à genoux devant. Et pour les coffres, alors là. Tiens, encore ce soir, on est pressé, alors on y va du lance-flamme, mais quand il a le temps, alors il caresse les boutons, il joue de la musique avec les gâches, il fait des solos avec des verrous. Là. Il possède des serrures à la chansonnette. Il a de l'âme, quoi. Il aurait dû se mettre curé.
3: Oh, on n'entend plus rien.
1: Le trou est fait, maintenant faut le laisser refroidir.
3: Mais dites, pendant que vous surveillez les gens...
1: Non, suffit. Ah, c'est causé comme ça. Et si tu t'amusais à l'ouvrir devant les flics, je te retrouverai.
3: Oh, vous n'avez pas l'air tellement terrible, hein.
1: Et avertissement sans frais. Moi, j'aime pas qu'on me parle sur ce
3: point. Grande brute.
1: On fait à croquer quand tu pleures.
3: Je le dirai à votre copain. Vous verrez ce qui vous passera.
1: Ah, tu veux que je recommence? Non, mais alors... Non, mais il a beau être le patron, moi je l'assaisonnerai aussi sec, tu sais. Allez, torche-toi le museau et tâche de la boucler. C'est pas le moment de faire des histoires.
4: Ça y est. Pourquoi tu m'appelles la gosse?
1: Mais mademoiselle est le genre curieux, alors je l'ai mouché gentiment. Allez, allez, montre voir la sacoche.
4: Tiens.
1: Oh, dis donc.
4: Ça valait le coup.
1: Oh, ben, je crois bien, dis donc. Ces bagues et ces broches.
4: Ce ne sont pas des broches, ce sont des camées.
1: Ah? Et ça vaut plus cher?
4: Un peu.
1: Oh, ça va, c'est pas la peine de me mettre en boîte, broche ou camée, moi, tu sais, je m'en fous.
4: Allez, repasse-moi la sacoche. Et embarque le matériel. Mais d'abord, attache-la.
3: Oh, je vous défends d'approcher! Je vous défends, je... Empêchez-le!
2: Mais pas si fort, bon Dieu, tu vas l'étouffer. J'ai dit pas si fort.
1: Mais t'inquiète pas. Possible que pour les séries, je sois pas gentil, mais pour ceux qui aient d'apprêter les marchandises, j'en connais un bout. Alors j'ai fait mon apprentissage à la Villette.
2: Eh ben, tu vois, bébé, juste 4 ou 5 nœuds pas ton serré, tu pourras te délivrer tout seul.
4: Ça ne te demandera qu'un petit quart d'heure. Après, tu pourras réveiller tout le quartier si tu veux. Seulement attention, hein. T'as rien vu. T'as été attaqué dans le noir pendant ton sommeil. Compris? Sans ça?
1: Ça, t'es touchant quand tu t'y mets. Tu devrais l'aborder et lui faire une bise.
4: Ramasse le matériel. Allez, gros, il passe devant.
1: Voilà, mon prince.
2: Ouf, je suis soulagé. Hein.
1: Pas tant que les proprios.
2: Ah, tu vois, j'avais raison pour Bernard. J'étais sûr qu'il ne nous avait pas donné.
1: Mais il y en a qui ont de la veine. Ils sont en peinard dans une cave pendant que les copains s'appuient le boulot. Et ils ont droit à des compliments par-dessus le marché.
2: Reconnais que tu as eu tort.
1: Non, mais ça me fait mal au ventre d'entendre ça. Bon, j'ai eu tort, n'en parlons plus. Tiens, porte-lui, ça part sur un plateau. Fais-lui des excuses aussi. Ah, il aurait tort de se gêner, ce petit mec.
2: Bon, t'as vidé ton sac. Alors, on pourrait peut-être filer.
1: Mais y a personne. Allons-y.
0: peut-être aller boire quelque chose.
4: Non, plus tard. J'aime mieux être loin d'ici.
0: Ah, dis plutôt que t'es pressé d'arriver là-bas. Des fois que le pauvre petit aurait peur tout seul.
1: Dans le noir, en douille.
0: Et quand même, on n'est pas à la minute, quoi. T'as pas besoin de pousser aussi fort. C'est en quoi nous faire repérer, ça.
4: Ouais, tiens, pour une fois, t'as raison.
0: Et à ton avis, le lot représente combien à peu près?
4: Pour 3-4 millions.
0: Tant que ça?
4: Oui. Seulement, tout ne sera pas facile à écouler.
0: Mmh. Ah, quand même, c'est un sacré coup de peau. Mmh. Et attention au motard, il a pas l'air très fixé sur sa direction.
4: Regarde, je l'ai vu.
0: Mais il est fou, ce cornio-là! Mais attention!
4: Compte le pauvre type.
0: Bon, allez, repartons, vite.
4: Non, mais rien à faire, regarde.
0: Mais quoi, en marche arrière, et
1: non, la moto est coincée sous les cieux.
0: Oh, nom de Dieu, mais on peut pourtant pas...
5: Ah, dites donc, hein, vous l'avez ratatiné, hein. Ah, j'ai vu l'accident.
0: Mais qu'est-ce que c'est? Oh, nom de Dieu, qu'est-ce qu'il a dégusté, le pauvre gars?
5: Mais ben, toi, mais tiens, aidez-moi, tiens, je vais surtout appeler la police.
0: Tiens, bah, un flic, justement. Allez, foutons le camp.
1: Arrêtez. Par ici, la petite rue. On les a semés. Il vaut mieux marcher maintenant.
0: Au nom de Dieu.
1: Quoi?
0: La sacoche, on l'a laissée sur la banquette.
1: Ah bah là, on est bon. Dans 5 minutes, les cars vont appliquer.
0: J'aurais mieux fait de conduire.
1: Oh, naturellement.
0: Ça... Ah, tout ça, d'abord, c'est à cause de cet abruti de Bernard. Sans lui, on serait allé prendre un verre comme je te l'ai proposé. On n'aurait pas rencontré ce motard.
1: Prenons la ruelle.
0: Et il y en a là-bas aussi.
1: Mais bah, restons pas dehors. Planquons-nous, tiens. T'as dans l'usine.
0: Mais le mur est trop haut.
1: Oh, doit bien y avoir une grille pour cela. Allez, continue, continue. Ça par là, tiens, qu'est-ce que je te disais? Ta grimpe?
0: Oui.
1: Y a pas de chien?
0: Non, non, non, ça a pas l'air.
1: Bon, bah, donne-moi la main. Oui. Ah, cette fois, je crois qu'on tient le bon bout. Oh, j'ai chaud.
0: Attention, il y a des rails. Alors, qu'est-ce qu'on fait?
1: Bah, on va chercher une autre sortie.
0: Oui.
1: Une usine comme ça, j'imagine que ça borde deux ou trois rues.
0: Bah, je pense bien, c'est le ciment du Moutier. Bah, ils ont même un accès sur le quai.
1: Allons-y, dépêchons.
0: Encore une chance, j'ai un copain pas loin d'ici. On pourra se réfugier chez lui, le temps que tout soit revenu au calme.
1: Et Bernard? Mais il va croire qu'on le laisse tomber.
0: Oh, mais pour le moment, il y a quelque chose qui presse plus que Bernard. Ah, je voudrais bien être à sa place, moi.
1: Deux heures? Mais qu'est-ce qu'il fout? Oh, qu'il se grouille, nom d'un chien, qu'il se grouille. Je connais Bruno. C'est pas le type à me faire un coup comme ça. Pourvu qu'il ne soit rien arrivé. Ah, il y a de quoi devenir cinglé.
0: Et contournons le bâtiment. On va sûrement tomber sur l'autre grille.
4: Allons-y.
0: Oh non, de Dieu!
1: Quoi?
0: Il y a quelqu'un.
5: Hé là, mais qu'est-ce que vous fabriquez tous les deux? Avancez un peu.
0: Écoutez, je vais vous expliquer.
5: Les mains en l'air, en vitesse.
1: Salon, donne-moi ce pétard tout de suite.
0: Écoutez, c'était lui ou nous?
1: D'abord, cette fois, t'as gagné, hein?
6: Allô? Passez-moi l'inspecteur Laurent. Ah, c'est vous, inspecteur? Bah, je crois que nous les tenons. Ils sont entrés dans la fabrique de ciment, là. Quelqu'un vient de tirer un coup de revolver. Hum? Oui, sans doute le veilleur de nuit. Ah, il nous faudra du renfort, hein. Ils sont armés, et j'ai bien peur qu'ils aient descendu le bonhomme. Allô? Oui, bien sûr, nous tirerons à vue. Bon. Alors, je leur dis que vous arrivez. À tout de suite.

0: seul. Ils vont me laisser crever dans ce trou. Bruno! Mais Bruno, je n'ai rien fait, moi. Je te jure que j'ai rien dit à mon frère. Bruno! Bruno!
1: Reste dans l'ombre du mur. Ils vont le voir.
2: Oh, arrête. Arrête, j'en peux plus, moi. Maintenant, de toute façon, on est coincés.
1: Mais non, je te jure que je te sortirai d'ici.
2: Non, tu...
1: Tiens, on fasse ce grand truc. C'est un entrepôt.
2: Mais sûrement.
1: Si on pouvait l'atteindre.
2: Quand nous traversons la cour, ils nous canarderont comme des lapins.
1: Ah oui, mais si on reste ici, ils nous cueilleront à l'aube.
2: Oh, tu peux te vanter d'avoir fait un bon boulot.
1: Oh, c'est...
2: Oh, ça va, et prends pas tes grands airs. Si j'ai envie de parler, c'est pas toi qui m'en empêchera.
1: Tiens, nous allons traverser cette cour, tu entends? Et tu vas marcher à côté de moi.
2: Non.
1: Oui. Tu vas marcher parce que tu as peur. Tu n'oseras pas rester seul.
2: Oui. Oui, c'est vrai. Oui, je l'ai trouvé. Bruno, allez, restons là, attendons-les.
1: Vol à main armée, meurtre du veilleur de nuit, sans compter le reste. Tu sais ce que ça veut dire, hein? Allez, avance.
2: Non, Bruno, reste là.
1: Avance ou c'est moi qui te descends.

0: Non, je crois pas.
1: Suis le mur.
0: Oui.
1: Il n'y a pas de porte.
0: Si.
1: Alors ouvre. Referme. Pousse les verrous. Maintenant, aide-moi.
0: Mais tu saignes. Ils t'ont eu, les vaches.
1: Oui, j'ai une balle dans l'aine. Mais je peux marcher à l'avance.
0: Tiens. Oh. Et voilà l'autre porte. C'est un grand panneau. Pousse-le. Il y a un chemin.
1: Bon, laisse ouvrir. Jette ton chapeau dehors, ils croiront qu'on a filé par là.
0: Lève là.
1: Ne t'affole pas. Cherche l'escalier. On se cache en haut le temps qu'il se lance sur la fausse piste.
0: Je peux allumer ma lampe?
1: Oui. Mais ça risque rien, mais grouille.
0: Oui, mais l'escalier est tout au fond. Il y a un monte-charge.
1: Ah, c'est une chance. Dis donc.
0: Oui.
1: Regarde par terre, il n'y a pas de goutte de sang.
0: Non, pas encore. Mais la jambe de ton pantalon est drôlement trempée.
1: Bon, bah, allez, au monte-charge, en vitesse. Donne-moi un coup de main.
0: Tiens.
1: Oh, ça commence à me faire beaucoup mal. Enfin, une fois là-haut, on essaiera de se tirer par les toits. Dis quelle heure tu as?
0: Attends, 4 heures moins le quart.
1: Dans une heure, il fera jour.
2: Ils ont dû se faire poisser.
3: Je te jure, Bruno. Je n'ai rien dit à mon frère, je te le jure. C'est Philippe qui t'a monté la tête.
1: Bande de salauds.
3: Ah, c'est bien fini. Et comment je vous laisserai tomber, tous les deux? À dire que j'étais assez idiot pour refuser à Maurice. Vous entendez? Si vous êtes derrière la porte, ouvrez-moi! Vous l'avez eu, votre petite vengeance? Alors sans blague, ouvrez-moi! T'entends, Bruno? Ouvre! Ouvre, ça va faire du bien! Ouvre, je démolis tout! Ouvre! Ouvre, Bruno! Bruno! Ouvre! Ouvre, Bruno!
1: Tu les vois toujours?
0: Ouais. Ouais, ils sont encore 3 ou 4 au bout du chemin. Oh, dis donc. Oh, je crois bien que le frère de Bernard est avec eux.
1: Hein?
0: Ouais, ils discutent. Ah, ils s'en vont maintenant.
1: Ah, oui, mais ils ont certainement laissé du monde dans la cour.
0: Attends, on peut quand même s'en tirer. Tiens, il y a une galerie vitrée qui mène à un autre bâtiment.
1: Oh, mais dis donc, tu crois que le verre sera assez épais?
0: Ouais, c'est un peu risqué. En se traînant à plein ventre.
1: Bon, mais l'autre bâtiment, il s'étend loin.
0: Ouais, attends. Ben, sûrement jusqu'au quai. On trouvera bien un truc pour descendre.
1: Non.
0: Mais comment te sens-tu?
1: Oh, pas costaud. Ça continue à saigner.
0: Ben, essayons toujours. Une fois chez mon copain, j'irai chercher Dimitri. Il s'occupera de ta blessure.
1: Non.
0: Quoi? Ben, t'as quelque chose de mieux à proposer?
1: Ben, il faut d'abord aller chez moi. La course de Bernard.
0: Ça presse pas. Bernard peut tenir,
1: mais... Non, je le connais. Si pompeur, il est capable de tout.
0: Mais la berne perte.
1: Oh, ça suffit. Nous irons là-bas.
0: Bon, t'agite pas. Pendant que Dimitri t'opérera, j'irai le délire.
1: Non, pas toi. Howard, tu serais trop content de la laisser crever dans le trou. Hein.
0: Je peux pas dire que je porterai son deuil.
1: Est-ce que tu les vois toujours?
0: Non. Non, ils ont dû partir.
1: Alors allons-y. Oh, mon Dieu, aide-moi à m'enlever.
0: Mais fais un effort, mon vieux. Oh. Allez, le soleil va se lever. Et nous serons vite partout.
1: Attends. Arrête un peu.
0: Écoute, je vais aller devant. Je vais repérer les tentes à derrière.
1: T'as envie de te barrer. Non, mais avoue-le, hein, t'en as déjà assez de me traîner.
0: Mais qu'est-ce que tu vas chercher? Mais non, je t'assure.
1: Non, je te connais, Philippe.
0: Oh, mais tu m'emmerdes à la fin. Est-ce que c'est moi qui ai eu l'idée de traverser la cour?
1: Non, c'est moi qui ai eu l'idée de tuer le gardien.
0: Non. Oh, après tout, tu penseras ce que tu voudras, moi je m'en fous. Oh, depuis le temps que je te sers de larvin, hein.
1: Viens ici, Philippe. T'es encore moi qui commande, non?
0: Ah, tu rigoles. Ah, tu vas dans pas de pied foutu.
1: Viens ici.
0: Hé, hey, cause toujours. Tu te prends pour qui?
1: Salut, Bruno.
0: Philippe, écoute-moi. Écoute-moi.
1: Écoute-moi, Philippe. Philippe.

0: Allô ? Ici inspecteur Laurent. Appelez-moi le commissaire Vauchel. Vauchel ? Allô ? C'est moi, monsieur le commissaire. Oui, Laurent. Je vous téléphone de l'usine. On vient d'en descendre un, au moment où il essayait de filer par une verrière. Philippe Lemar. Oui, Lemar, vous vous rappelez ? Oui. Ah non, il est mort. Son complice est toujours sur le toit, mais... Hein ? Ah non, il est invisible, il est caché derrière un bloc de cheminée. Oh, pas de danger, tout le pâté est cerné, et j'ai des hommes sur le bâtiment d'en face. Oui, bon, on va essayer. Merci. Allez, enfants, on y va.
1: Bien, chef.
2: Oh, j'arriverai. Oh. J'y arriverai. Il faut que j'y arrive. Tiens bon, Bernard. Fais-moi confiance, petit.
3: Alors, c'est compris. Dès que je vous fais signe, vous sautez sur le toit. On va tâcher de le voir vivant. Mais n'hésitez pas à tirer.
4: Oui, chef.
3: Bon, allez, laissez-moi passer. Amenez-vous. Il est caché quelque part derrière les cheminées.
2: Il en tient. Regardez ces traînées de sang.
0: Rends-toi ! Allez, jette ton revolver !
2: Il est là. Le sang est tout frais.
3: Vous êtes prêts ?
2: Prêt.
3: On va lui tomber dessus. Ça, je peux toujours lui faire des sommations.
4: Mais c'est Bruno !
3: Ça, alors... Hein, j'ai l'impression qu'il n'ouvrira plus beaucoup de coffres-forts.

0: Allez, serre-toi mieux que ça, Maurice, tu n'as rien mangé.
1: Ah, merci, j'ai pas grand faim. J'ai surtout envie de dormir.
0: As-tu enfin un métier, mon pauvre enfant?
1: Bof, un métier comme un autre.
0: Mais ton père disait la même chose, et puis tu sais comment ça a fini.
1: Oh, mais son temps, on était mal outillés. Maintenant, avec les grenades à gaz, les boucliers, tout le reste, on risque pas grand-chose.
0: Ils sont morts?
1: Le plus jeune, oui. L'autre n'en a plus pour longtemps. Un drôle de citoyen. À vrai dire, on ne sait même pas qui c'est. Un gaillard remarquable, certainement. Il y a plus de 2 ans que je m'occupais de lui. Mais sans ce hasard...
0: Tu vas peut-être avoir de l'avancement.
1: Ah, tu vois les choses de loin, toi.
0: Dame, avec le mal que tu te donnes. Mais prends une poire, au moins.
1: Non, merci. Prends une tasse de café et je file à l'hôtel Dieu.
0: Tu as parlé à Bernard hier au soir?
1: Et pour l'affaire de Rouen, oui. Oui, on devait prendre l'apéritif ensemble aujourd'hui. J'ai attendu plus de 3 quarts d'heure.
0: Il n'est pas venu?
1: Non.
0: C'est drôle.
1: Non, c'est pas drôle. Tout ce qui l'embête, tu sais comment il l'oublie facilement. Allez, au revoir, maman.
0: Au revoir, mon petit.
2: Alors, docteur?
3: Je l'ai opéré. On le tient à un coup de transfusion. Mais il n'y a aucun espoir.
2: Combien de temps lui donnez-vous?
3: Il ne passera sûrement pas la nuit.
2: Oh, tiens, est-ce qu'on pourra l'interroger?
3: J'en doute, inspecteur. Enfin, tout est possible.
2: Est-ce que je peux rester près de lui?
3: Il ne fait décidément pas bon de vous tomber entre les mains. Enfin, restez, inspecteur. Au point où il en est.
1: Ah, je suis vanné, maman. Allez, vite, je suis venu avaler un morceau et je repars.
0: Tu retournes encore à l'hôpital?
1: Ah, le type est de plus en plus bas. Tu sais, c'est quelquefois au dernier moment que...
0: Et qu'est-ce que tu veux donc savoir?
1: Et qui il est? Tant que je ne saurais pas à qui j'ai eu affaire, j'estimerai pas avoir fait mon travail.
4: Et puis, il y a peut-être des complices, hein, ah. Sûrement même. Il devait bien entreposer son butin quelque part. Mais un bonhomme comme ça, tu comprends? C'est dans le fil avec toute une équipe de receleurs, de revendeurs, de courtiers marrons.
0: Tu es resté auprès de lui tout l'après-midi?
1: Oui, presque. Le commissaire Vauchel m'a relayé.
0: Alors tu n'as pas eu le temps de t'occuper de Bernard?
1: Oh si, je me suis arrêté à son hôtel en venant. Il n'y a pas couché.
0: Quoi? Et pourtant, hier au soir, il nous a dit qu'il avait des comptes à mettre en ordre.
1: Oui, il a 26 ans, on peut tout de même pas lui demander de vivre comme un moine.
0: Alors, on ne sait pas où il est?
1: Tu dramatises toujours. Est-ce que tu sais où il est d'habitude? Mais... il s'arrangera bien pour passer un coup de fil. Je t'assure que je ne m'inquiète pas pour lui. Pour le moment, c'est l'autre qui m'inquiète. Allez, au revoir, maman. Alors, comment va-t-il?
5: Il est dans le coma. C'est la fin.
1: Et le commissaire Vauchel n'est pas là?
5: Ah oui, il est parti. Il y a peut-être 10 minutes.
1: Et pourquoi? Il devait m'attendre.
5: J'étais dans le couloir quand il est sorti. Il avait l'air très agité. Il a téléphoné au concierge avant de descendre pour demander qu'on lui arrête un taxi pour aller au récit. Et il a laissé ce mot pour vous.
4: Attendez. Je parie que Bruno a parlé. Il a sûrement parlé.
6: Écoutez, patron, on va pas tourner en rond toute la nuit dans ce bled.
1: Allez, marchez toujours. Redescendez sur Villemomble. Qu'est-ce que c'est que ça là-bas? Cette lumière? On dirait une voiture.
7: Oui, c'est un taxi.
1: Parfait, c'est là, arrêtez-vous derrière. Attendez-moi. Chauffeur.
8: Hein? Qu'est-ce que c'est?
1: Police. C'est vous qui avez chargé quelqu'un à l'hôtel Dieu?
8: Oui. Un de vos collègues, justement.
1: Il est dans cette maison?
8: Oui.
1: Merci. Commissaire! Commissaire! C'est moi, Laurent!
9: Par ici!
1: Où ça?
9: À la cave!
1: Nom d'un chien.
9: Attention, baissez la tête, j'ai failli m'assommer, il y a plusieurs marches. Venez voir ce que j'ai trouvé dans cette cave.
4: Oh, Bernard! Mon Dieu, il n'est pas mort?
9: Non, évanoui seulement.
4: Mon petit Bernard.
9: Mais rassurez-vous, il va revenir à lui. C'est l'émotion quand il a entendu que je tirais les verrous.
4: Comment avez-vous su? C'est Bruno qui a parlé?
9: Oui, il a repris un moment connaissance, il semblait souffrir. Je voyais qu'il faisait des efforts extraordinaires, seulement il était si faible. Enfin, il a tout de même réussi à prononcer quelques mots. Il a d'abord répété cette adresse où nous sommes, et puis il a révélé qu'il avait enlevé votre frère hier au soir afin d'avoir un otage au cas où l'expédition tournerait mal. C'est astucieux, hein? Et il nous aurait mis dans une drôle de situation, sa liberté contre la vie de Bernard.
4: Canard.
9: Il revient à lui.
4: Bernard. Bernard, tu me reconnais? Il ne faut pas pleurer, mon petit, il ne faut pas pleurer. Tu es sauvé. On les a pris tous les deux. Philippe est mort et Bruno va mourir. Il a avoué qu'il t'avait enlevé, que tu devais lui servir d'otage. Bon, allons, calme-toi, calme-toi. Il va mourir, je te dis. Tu n'as plus rien à craindre de lui. Tu n'as plus rien à craindre de cette brute.

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En France, la lutte contre le narcotrafic a franchi un cap cette année. Vous avez peut-être entendu parler de cette campagne de sensibilisation nationale intitulée « On paie tous le prix de la drogue ». Et bien dans un instant, on va parler du narcotrafic avec Marie-Estelle Dupont, psychologue clinicienne, et Romain Desarbres dans leur émission « Et si on en parlait ?». C'était ce mercredi et donc nouvelle diffusion juste après un peu de musique. Tame Impala et son titre « Dracula », la version remixée avec

0: Aujourd'hui, Marie-Estelle Dupont, nous allons parler d'une campagne de communication contre la consommation de drogue. Le maire de Gaillard, en Haute-Savoie, près de Genève, pointe du doigt la responsabilité des consommateurs de drogue, de ceux qui achètent la drogue. Et ça, c'est relativement nouveau, Marie-Estelle Dupont.
1: Oui, mais on pourrait y voir une scène d'un roman d'Orwell. À Gaillard, les impôts locaux financent une campagne pour nous rappeler que se droguer c'est mal et qu'acheter de la drogue c'est participer à des tueries. Alors loin de moi, l'idée de jeter l'opprobre sur ce pauvre élu local qui fait tout ce qu'il peut pour sauver coûte que coûte un semblant de paix civile. Mais sur les affiches, on peut lire « Drogue, ton achat au quartier du Chalet provoque des tirs ». Passons sur le fait que le tutoiement anonyme appartient aux 1000 renoncements qui font l'avachissement de l'homme moderne pour nous pencher sur le fond de cette campagne, infiniment plus déprimant encore. Oh, mais oui, comme c'est étonnant, Romain Desarbres, après 40 ans de démagogie et de tout est permis, de relativisme moral, d'interdit d'interdire et autres sanctionner ces fascistes, on réalise enfin que l'impunité est le pire poison de la liberté. Je suis ébobie. Tous les cadres et tous les interdits moraux ont sauté au nom du bien et de la liberté. Alors privé de tout appui, notre surmoi collectif a étonnamment perdu la bataille devant l'injonction à la jouissance, créant une société infantilisée d'adolescents immatures. Cette contre-société qui progresse sur la consommation de ceux qui tuent serait-elle, au fond et plus sérieusement, le miroir de notre échec à offrir des cadres et une espérance autre que l'horizon stupide de consommer vite et sans effort ? La prolifération du narcotrafic est, je crois, la conséquence de la destruction d'un bien commun comme proposition légitime et désirable d'avenir. Alors à l'ère du « moi-je contre tous les autres » conduisant au chaos, notre État jacobin s'empresse de régenter nos vies, sauf qu'évidemment, il n'y arrive qu'avec ceux qui ne sont pas criminels, paient leurs impôts et leurs contraventions pour un stationnement expiré depuis 9 minutes en amenant votre mère chez son gérontologue. Pour les autres, il échoue lamentablement dans tout, vol, viol, narcotrafic, ce qui, il faut bien l'admettre, met les élus locaux dans une position assez complexe à tenir car il faut re-responsabiliser des citoyens qu'on a biberonnés à la démagogie pendant des décennies. Il y a de quoi y perdre son latin, mais comme plus personne n'en fait, tout le monde s'en fout. Pour en parler, je reçois Thomas Bonnet, journaliste politique à CNews. Merci de venir nous éclairer, Thomas.
2: Merci à vous de m'accueillir, bonjour.
0: Bonjour Thomas. Merci beaucoup d'être là. Bon, beaucoup de choses dans votre édito, Marie-Estelle Dupont. Bon, déjà, vous notez, vous ne laissez rien passer. Hein. Vous notez qu'il y a le tutoiement dans cette affiche, effectivement.
1: Oui, j'ai beaucoup de mal. J'ai beaucoup de mal avec le tutoiement administratif.
0: Ton achat au quartier du Chalet provoque des tirs. Vous dites que ça fait.
1: Mais il a raison. Il se met au niveau des personnes à qui il s'adresse. Oui. Hein. Mais c'est vrai que ça montre où on en est dans notre société, quoi. C'est quand même.
0: Vous dites que c'est un des 1000 renoncements qui font l'avachissement de l'homme moderne. Vous dites qu'on vit dans une société infantilisée d'adolescents immatures. Et puis vous dites également que l'État s'est très très bien tapé sur ceux qui, grosso modo, respectent les règles. En revanche, sur les vrais délinquants, ça c'est beaucoup plus compliqué. On a une heure pour en parler et on va parler également du sens des responsabilités, parce que là, ce qui est intéressant dans cette campagne de communication, c'est que le maire de Gaillard en Haute-Savoie pointe du doigt la responsabilité des consommateurs qui donnent de l'argent aux trafiquants de drogue, qui achètent donc une partie de la Kalachnikov. Marie-Estelle Dupont, vous avez l'air sceptique sur l'efficacité de cette méthode.
1: Bah, je pense que pour les auditeurs d'Europe 1 qui peut-être n'avaient pas vu cet été ces événements, il y a eu 7 fusillades quand même autour du point de deal dans le quartier du Chalet. Il y a eu des blessés parmi les dealers. Donc évidemment des habitants qui n'avaient pas les moyens de faire autre chose que rester et qui se sont retrouvés dans une sorte d'autoconfinement sécuritaire. Et donc dans ce contexte, il se dit on va quand même parler aux consommateurs, rappeler aux gens que consommer de la drogue, ça ne leur fait pas du mal qu'à eux-mêmes, parce qu'à la limite ça c'est leur problème, mais ça crée une insécurité dramatique. Et en fait, j'ai l'impression qu'il se sent tellement impuissant et abandonné par l'État qu'il se dit même pas on va limiter la consommation de drogue. Il se dit on va juste la ventiler, essayer que on décompresse le point de pression à cet endroit-là et que ça se répartisse de manière un peu plus équilibrée ou moins déséquilibrée pour les habitants de ce quartier. Donc sur le papier, enfin le j'étais caustique, mais le but n'était pas du tout d'accuser cet élu local qui, à mon avis, on voit bien le chiffre des démissions chez les maires, doit se sentir quand même assez acculé. Mais ce que ça dévoile pour moi, c'est le sentiment d'impuissance face à l'échec de l'État dans la lutte contre le narcotrafic. On en a parlé plusieurs fois dans l'émission l'année dernière, donc c'est pas quelque chose qu'on découvre. Et j'ai l'impression qu'ils finissent les élus locaux avec très peu de marge de manœuvre, perdent beaucoup de temps dans des démarches évidemment vraiment administrative et qu'on en arrive à devoir rappeler aux consommateurs que se droguer c'est mal. Donc on a l'impression que face à un phénomène d'une ampleur énorme avec une violence qui est spectaculaire, enfin le narcotrafic c'est des ados de 14 ans qu'on retrouve calcinés dans des coffres de voiture, c'est des égorgements, c'est un gamin qui a pas ramené ce qu'on voulait qu'il ramène et qui est tué et sa vie est estimée à 5000 euros. Enfin, c'est des mères de famille qui veulent pas laisser leurs enfants partir à l'école parce qu'à ce moment-là, il y a du trafic et qu'elles ont peur. Donc en fait, il y a une espèce de disproportion. On se dit donc ces moyens à lui, c'est une campagne d'affichage, alors qu'en réalité, c'est des zones entières de non-droit et des réseaux tentaculaires parce que bah. Comme on a considéré pendant 40 ans que l'autorité c'était pas bien, l'autorité ne s'est pas volatilisée, hein. Tout groupe humain crée une forme d'autorité, seulement soit on a une autorité légitime, soit on a des phénomènes de clans les uns à côté des autres avec des autorités autoproclamées. Donc ça révèle quand même une impuissance de l'État qui est très préoccupante, je trouve.
0: Et vous avez raison de souligner l'absence totale d'humanité des trafiquants de drogue et des chefs et des caïds. Qu'est-ce que ça révèle, Marie-Estelle Dupont, du rapport des Français à la responsabilité collective ?
1: Bah, je crois que dans l'histoire, on est dans la séquence qui suit la déconstruction de la responsabilité collective. On a dit le bien commun n'existe pas, l'individualisme. On est passé d'une société où il y avait une idée du bien commun, où il y avait un sens du sacré de la vie, à une définition de l'homme, une anthropologie strictement matérialiste, très individualiste, il faut jouir sans entrave. L'horizon de l'existence, c'est le plaisir immédiat et la consommation. Donc, à partir de là, on dresse les individus les uns contre les autres. C'est-à-dire mon désir va devenir ton devoir. C'est-à-dire, si tu ne te plies pas à mon désir, je suis frustrée, c'est insupportable. Donc on crée des relations entre les êtres qui sont des relations au mieux où les vies sont parallèles, au pire où on est en compétition de manière très brutale. Et on le voit dans les grandes villes, la brutalité avec lesquelles les personnes âgées sont traitées dans l'espace public, etc., etc. On bouscule, les mamans qui ont des poussettes sont en galère totale pour monter dans un bus. Et donc on voit bien cette atmosphère d'époque où l'individualisme a créé les conditions de la violence, a créé les conditions de la barbarie, puisqu'il y a une indifférence généralisée au sort de l'autre auquel je ne m'identifie plus, mais que je vois comme quelqu'un qui va ou dans mon intérêt ou qui est un obstacle à la satisfaction de mon plaisir immédiat. Donc en fait, ça a créé une société de gens très immatures. Et

0: manger, quoi faire, et que donc on a notamment avec les parents complètement voulu absorber dans l'État l'autorité parentale. C'est-à-dire qu'aujourd'hui, si un mineur fait n'importe quoi à minuit dehors, en fait, les parents ne sont même pas inquiétés. Bien évidemment, on a des adultes qui ne répondent pas de leurs actes. Enfin, on en a créé aussi les conditions. Et donc, aujourd'hui, on a le résultat de ça. Et ce maire essaye de refaire appel à la responsabilité individuelle, aussi parce qu'il est acculé dos au mur et que le travail n'est pas fait contre le narcotrafic en dépit des grandes campagnes de communication. Donc en fait, c'est terrible parce qu'on est face à l'ampleur du désastre et nos moyens, c'est des campagnes d'affichage pour dire aux gens, réfléchis aux conséquences de tes actes. Quand tu consommes, tu participes au crime organisé. Je crois que c'est le résultat du processus de déconstruction de tout, de la société du spectacle dont parlait Guy Debord, de la société du divertissement permanent et de l'infantilisation des citoyens. Je ne sais pas ce qu'en pense Thomas Bonnet.
1: Non, mais je suis parfaitement d'accord. En fait, moi déjà, je suis marqué par cette idée de se dire que des affiches, des panneaux dans une ville vont dissuader qui que ce soit. Parce qu'en fait, on s'imagine quoi qu'un consommateur, un client, en se rendant sur le point de deal, va tomber nez à nez avec cette affiche et faire demi-tour, rentrer chez lui, se dire non, je vais pas acheter de drogue. Enfin, même sur la question même de l'efficacité, je m'interroge. Après, il se trouve que c'est une ville que je connais, dans laquelle j'ai des attaches familiales, je vois l'évolution, j'ai vu l'évolution de cette ville, le maire fait ce qu'il peut, il est totalement désemparé, mais ça pose la question aussi de pourquoi faire peser sur le bout de la chaîne toute le poids de ce problème, c'est-à-dire que le problème du narcotrafic ne peut pas être réglé par un élu local, ne peut pas être réglé par le policier de terrain. C'est un problème qui doit être pris en compte bien en amont, et malheureusement, on voit que c'est là où ça pêche. Donc, il y a des initiatives qui paraissent un peu désespérées de la part de ces élus. En plus, alors là, je dépasse un peu mon domaine, mais j'imagine que les consommateurs de drogue qui vont justement acheter de la drogue sont plutôt dans une logique de repli, de distanciation avec le réel par leur consommation de drogue, donc espérer faire peser sur eux l'idée qu'il y aurait une connexion entre leur achat qui paraît anodin et la fusillade qui pourrait se produire le lendemain, je pense que c'est miser et faire un pari qui me paraît un peu ambitieux sur le poids des responsabilités qui pourraient habiter ces consommateurs. En fait, ces consommateurs, ils sont dans une logique individualiste, ils viennent prendre leur dose et ensuite ils ne tiennent pas vraiment compte de ce qui se passe. C'est-à-dire que la fusillade, pour eux, n'a pas de lien directement avec leur achat. Et c'est pas des campagnes d'affichage qui, à mon avis, changeront quoi que ce soit.
2: Les maires se sentent seuls face au trafic de drogue en France. On les abandonne et on les laisse se débrouiller.
1: Oui, vous avez vu cet exemple quand même cet été à Alès. Il y a un maire qui a dû être exfiltré par le RAID. Alors c'était l'été, je sais que tout le monde n'était pas forcément connecté à l'actualité, on a un maire d'une ville qui a dû être exfiltré par le RAID en quelques heures parce qu'il était menacé par les réseaux de narcotrafiquants. Donc bien sûr qu'ils sont démunis, ils sont en première ligne, ils doivent composer avec des habitants qui sont tétanisés, qui parfois sont eux-mêmes pris en otage en quelque sorte des quartiers dans lesquels ils habitent, et avec un contre-pouvoir qui s'est installé, qui s'est ancré, enraciné presque même dans certaines villes, où désormais quand vous êtes élu, et d'ailleurs c'est les services des renseignements qui l'avaient dit, quand vous êtes élu, quand vous êtes candidat, certains avaient des craintes sur le fait qu'il y ait des interférences, on pourrait même parler d'ingérence, c'est le mot à la mode, des réseaux trafiquants vers justement les candidatures qui seraient les plus permissives en fait.
2: Marie-Estelle Dupont, on paye avec le trafic de drogue en France 40 ans de destruction et de démagogie, et vous me disiez, et vous y avez fait allusion dans votre édito il y a quelques instants, on paye 40 ans de valorisation de l'immaturité.
0: Oui, bien sûr. On a voulu détruire tous les cadres qui permettaient que la société remplisse sa vocation. Hein, une civilisation, une société, elle a pas pour vocation de changer la nature humaine, elle a pour vocation de faire en sorte que les instincts de destructivité soient sublimés et que les liens et la survie de l'espèce soient garantis. Et donc, quand vous détruisez la culture, le sentiment d'appartenance, l'instruction, la justice, la psychiatrie, l'éducation, etc., etc., vous avez beau jeu de vous étonner que la violence flambe à tous les étages et que les passages à l'acte soient très nombreux, et que surtout les jeunes qui n'ont plus aucun repère et modèle identificatoire se tournent vers des lieux de socialisation qui sont le narcotrafic, où il y a des modèles identificatoires. Ils sont pas désirables, attention, je suis pas en train de dire qu'ils sont désirables, ces modèles identificatoires. Mais il y a un chef, il y a une organisation. Tu réponds de tes actes. Donc on voit bien aussi que l'idée que il faut supprimer tous les interdits et que l'enfant va tout découvrir par lui-même,